0: économique, sociale, et c'est une autre vision que celle qui est beaucoup plus historique quand on va au musée du désert à Mialé. C'est très différent et c'est très complémentaire.
1: Voilà, c'est très important d'y aller. Bon, et puis après, eh bien, écoutez, il faut quand même aller voir l'un des premiers musées consacrés au protestantisme, qui est le musée de Poët-Laval, qui s'appelle Musée du protestantisme, de la réforme à la laïcité.
0: C'est intéressant, hein, ça montre une certaine orientation du musée et ça lui donne donc une valeur encore singulière par rapport aux deux autres musées.
1: Et alors, au mois d'août, vous pourrez entendre une conférence de Marianne Carbonnier-Burcard sur le thème « À leurs risques et périls, les routes des fugitifs huguenots après la révocation ».
0: Alors, on a quelques minutes encore pour vous parler plus du programme du 6 septembre qui est...
1: qui est consacré, qui va se développer autour de Marie Durand. Certains ont vu, évidemment... le musée, le lieu où elle a gravé dans la pierre le fameux résisté.
0: À la tour de Constance.
1: La tour de Constance.
0: C'est Aigues-Mortes, je crois.
1: Oui, c'est Aigues-Mortes, exactement. Voilà. Et donc, il y aura au musée du désert, pour se souvenir d'elle, en quelque sorte, et de son héroïsme, parce qu'elle est restée presque 30 ans dans cette prison. Donc il y aura pour commencer un culte qui est assuré, présidé par la pasteur Sandrine Moreau de l'église de Paris-Bastille, foyer de l'âme. Et puis l'après-midi, vous entendrez les allocutions de Inès Kirch-Léger, qui appartient à l'université de Toulon, et de Patrick Cabanel, l'un et l'autre évoquant la personne de Marie Durand et sa résistance. Voilà.
0: Merci.
1: Et le message final sera donné par Frédéric Javel.
0: Ah, très bien. Nous allons laisser maintenant la parole à une émission de Grille ouverte donnée par Paul Hepster. Et je vous dis bonne écoute et bonnes vacances.

Bonjour, vous êtes bien sur Radio Grille Ouverte, en partenariat avec le Musée du Désert à Mialet, pour une nouvelle émission d'Histoire huguenote. Alors si je vous dis « tuer un homme », ce n'est pas défendre une doctrine, c'est tuer un homme. Maxime que vous avez sans doute déjà entendu, prônant la tolérance et défendant le droit à la liberté de conscience et d'expression. Sentence que l'on doit à un de ces réformateurs du XVIe siècle, où justement le principe de la liberté de conscience se développe en même temps que l'humanisme et la réforme religieuse. Un homme considéré comme un théologien, humaniste, bibliste et apôtre de la non-violence. J'ai nommé Sébastien Castellion. Alors de son vrai nom, Sébastien Chatillon est né en 1515 à Saint-Martin-du-Frêne, non loin de Nantua, dans l'actuel département de l'Ain, mais autrefois dépendant du duché de Savoie. Souvent considéré comme vassal du royaume de France, qu'il occupe régulièrement, les États de Savoie n'en demeurent pas moins un duché officieusement indépendant. Castellion y est né, dans une famille d'humbles paysans, probablement d'origine vaudoise. Alors je vous rappelle que les Vaudois sont issus d'une dissidence chrétienne du Moyen-Âge, qui n'a rien à voir avec le canton de Vaud en Suisse, mais vient du nom de leur fondateur, un certain Pierre Valdo ou Vaudès, marchand lyonnais prônant le retour à l'enseignement de l'Évangile en langue vulgaire et à la simplicité de l'Église. Ce mouvement, dont les adeptes seront régulièrement persécutés pour hérésie, un certain nombre d'entre eux trouvent refuge en Savoie à partir du XIIIe siècle. Cette origine vaudoise permet de comprendre que, bien qu'issu d'une famille paysanne, Sébastien Castellion n'en soit pas moins lettré, ce qui sera déterminant pour la suite de sa carrière. À l'âge de 20 ans, en 1535 donc, il est étudiant à Lyon, au Collège de la Trinité. Il y apprend le latin, le grec et l'hébreu. Et c'est dans cette institution qu'il est confronté aux nouvelles idées humanistes de Lefèvre d'Étaples ou Érasme. Il y découvre aussi les écrits de Calvin et notamment l'institution chrétienne et adhère aux principes de la réforme religieuse. Pour vivre et payer ses études, il est précepteur auprès des enfants de la noblesse et de la bourgeoisie lyonnaise. En 1540, il part pour Strasbourg. Alors, Strasbourg est alors un des creusets de la Réforme, une ville dépendante de l'Empire germanique et donc de langue allemande. On y trouve néanmoins une importante communauté francophone autour de l'Église française, où enseigne alors Calvin, après avoir été chassé de Genève et avant que d'y retourner. Mais on verra ça un petit peu plus loin. Alors, Castellion y a trouvé un poste de professeur à la demande du Strasbourgeois Bucer. Il fera preuve d'un humanisme sincère en soignant les malades lors de l'épidémie de peste qui touche la ville. C'est aussi à Strasbourg que Castellion se lie d'amitié avec Calvin, au point d'être logé chez lui. Amitié qui se poursuit puisque l'année suivante, on le retrouve à Genève, toujours avec Calvin, qui après 3 ans d'exil bénéficie d'un retour en grâce et qui lui obtient un poste de recteur au collège de Rives et de prédicateur de la paroisse de Vendeuvre. Mais cette relation entre les deux réformateurs se fissure à cause de divergences théologiques sur des interprétations bibliques qui a priori sont mineures. On retrouve là un exemple du fameux adage « les protestants c'est ingérable, dès qu'il y en a deux, il y a deux églises ». C'est tout le problème de l'interprétation personnelle des textes bibliques qui se pose. Cette brouille avec Calvin empêchera Castellion d'accéder au ministère pastoral. Dans une lettre, Calvin dit de lui « j'aime son savoir ». Je voudrais seulement qu'il abdique la confiance qu'il a dans je ne sais quelle doctrine moyenne dont il poursuit la chimère. Le théologien de Genève fait référence à l'iconoclasme de Castellion en matière doctrinale, qui plaide pour une foi humble, faite de confiance en Dieu et de l'amour du prochain, et non de l'obéissance aveugle à une doctrine. Il résumera cette conviction dans un traité publié bien après sa mort, « De l'art de douter et de croire, d'ignorer et de savoir », où il expose des principes modernes d'études bibliques en prenant en compte le contexte historique, les variations textuelles et la formulation humaine du message divin. En 1544, en conflit ouvert avec Calvin, Castellion, qui est marié et père de 8 enfants, décide de partir pour Bâle. Dans les premières années, il tire le diable par la queue. Pour nourrir sa nombreuse famille, il devient tour à tour porteur d'eau, scieur de bois, puis correcteur d'imprimerie et finalement chef d'atelier auprès de l'imprimeur Jean Herbster, dit Oporin. 8 ans plus tard, il obtient un poste de professeur de grec à l'université lorsqu'éclate la terrible affaire Servet.
Alors, il me faut là évoquer ici cette tragique histoire de Michel Servet qui reste aujourd'hui encore la tache noire de l'œuvre et de la vie de Calvin et qui entraînera la rupture définitive d'avec Castelion. Alors, Miguel Serveto, de son vrai nom, né vers 1511 à Villanueva de Sigena, en Aragon. Donc, c'est un Espagnol. Issu d'une famille aisée, son père est notaire et sa mère est originaire d'une famille de ceux qu'on appelle alors les conversos, à savoir les juifs espagnols convertis de force au catholicisme pendant la Reconquista à la fin du XVe siècle. Lui aussi, à l'image de Castelion, est un élève brillant. Il apprend le latin, le grec et l'hébreu et étudie la géographie, les mathématiques et l'astronomie. Il est au service du moine franciscain Quintana, futur confesseur de Charles Quint, un érasmien qui lui enseigne la lecture de la Bible en diverses langues. À l'âge de 15 ou 16 ans, très jeune donc, il quitte l'Espagne pour ne plus y revenir et étudie le droit à l'université de Toulouse, science qu'il abandonne rapidement pour s'intéresser à la théologie et voyage en Allemagne, en Suisse et en Italie. C'est à cette époque-là qu'il abandonne la religion catholique. Il a 18 ans, il est considéré par certains de ses professeurs comme un étudiant exalté. À l'exemple de Luther, il est scandalisé par le faste de la cour pontificale lorsque Charles Quint est couronné empereur des Romains par le pape Clément VII à Bologne en 1530. Il part alors pour Bâle, en Suisse, et comme Castelion, gagne son pain en tant que correcteur d'imprimerie et publie en latin, sous le nom de Michel de Villeneuve, des Trinitatis Erroribus, des erreurs de la Trinité. Ouvrage dénoncé à la fois par les théologiens protestants et par la très sainte Inquisition catholique, où il réfute le dogme trinitaire. Recherché de toutes parts, la théologie devenant pour lui dangereuse, il étudie désormais la médecine à la faculté de Paris et s'occupe des dissections auprès du célèbre chirurgien protestant Ambroise Paré. Mais à cause de son caractère frondeur, il est obligé de s'enfuir après avoir qualifié certains de ses professeurs d'ânes et de peste. Il connaît alors une traversée du désert et en 1548, on le retrouve, tenez-vous bien, au palais épiscopal de Vienne, dans le Dauphiné, où il est médecin. Il obtient même la naturalisation française et est reçu bourgeois de la ville 2 ans plus tard. De fait, les autorités n'ont pas encore fait le lien entre le Michel Servet médecin, maintenant reconnu, et Michel de Villeneuve, auteur de ce traité anti-trinitaire. Mais c'est sans compter sur l'obstination de Servet, qui entretient alors une riche correspondance avec Calvin. Plus d'une trentaine de lettres sont connues, critiquant notamment l'Institution chrétienne, le best-seller du réformateur genevois. C'est à cette période, vers 1552, qu'un Viennois informe un de ses cousins réfugiés à Genève de la présence de Villeneuve, alias Servet, dans la ville. Le cousin informant à son tour le grand inquisiteur de Lyon. Servet, mis au courant, échappe de justesse à l'arrestation, mais est toutefois condamné au bûcher par contumace le 17 juin 1553. Mais alors qu'il tente de gagner Naples, en passant par Genève, il est reconnu et arrêté. Mais avant que de poursuivre, je vous propose une pause musicale avec une chanson du groupe REM et que l'on pourrait dédier à Michel Servet, « Losing My Religion ».

Vous êtes toujours sur Radio Grille Ouverte et l'émission Histoire Huguenote avec aujourd'hui Sébastien Castellion et l'affaire Servet. Alors nous en étions restés à Genève

Je demande que mon faux accusateur soit puni et qu'il soit détenu prisonnier comme moi, jusqu'à ce que la cause soit définie pour mort de moi ou de lui. Mais d'une accusation purement théologique, le procès prend une tournure politique. Et sans doute, pour n'être pas les seuls à porter le poids de la sanction, les juges genevois font appel aux autres cantons réformés de la Confédération. Leur réponse est catégorique. Servet est coupable d'hérésie. Le 26 octobre 1553, le Conseil de Genève rend sa sentence. « Toi, Michel Servet, qu'on en ait à devoir être lié et mené au lieu de Champel, et là, devoir être à un pilori attaché et brûlé tout vif avec tes écrits, jusqu'à ce que ton corps soit réduit en cendres, et ainsi finira tes jours pour donner exemple aux autres qui tel cas voudraient commettre. » La sentence est exécutée dès le lendemain, vendredi 27 octobre, à 2h de l'après-midi. Une exécution qui engendre une polémique durable. Une mort pour une divergence d'opinion théologique. En effet, jusqu'à son martyre, Michel Servet soutiendra que pour lui, Jésus est le Fils du Dieu éternel, et non le Fils éternel de Dieu, comme certains voulaient le lui imposer. Si le chancelier bernois Nicolas Zurkinden soutiendra par la suite que la force n'est pas convaincante en matière de foi, Calvin reste inflexible en déclarant qu'il ne faut pas se contenter de châtier les hérétiques par une simple mort, mais qu'il importe qu'on les brûle publiquement. Toujours est-il que lorsque Castellion apprend le sort réservé à Servet, il le condamne avec la plus grande fermeté et publie dès l'année suivante le fameux « Traité des hérétiques » sous le faux nom de Martin Belli. Un recueil de textes anciens et contemporains condamnant la peine de mort pour des opinions doctrinales contraires à la loi. Il y pose ouvertement la question de l'exécution des hérétiques et par là même le principe de la liberté de conscience. C'est dans cet ouvrage que l'on retrouve cette fameuse maxime « Tuer un homme, ce n'est pas défendre une doctrine, c'est tuer un homme ». Et la suite « Quand les Genevois ont fait périr Servet, ils ne défendaient pas une doctrine, ils tuaient un être humain ». Et de conclure, on ne prouve pas sa foi en brûlant un homme, mais en se faisant brûler pour elle. Alors, sans chercher à dédouaner Calvin de ses responsabilités dans la terrible exécution de Servet, il est bon de rappeler que le sort de ce dernier aurait été probablement identique s'il avait été jugé en France. En témoigne le premier procès à Vienne et la condamnation par contumace au bûcher. Calvin est un homme de son temps, avec son caractère, qui dans ce milieu du XVIe siècle tente de construire une église qui voit ses partisans très sévèrement réprimés dans une bonne partie de l'Europe. C'est un théologien et non pas un juge, même si une simple intervention de sa part aurait sans doute évité à Servet cette ignoble condamnation. Toujours est-il que dès que Castellion est informé du sort de Servet, la polémique s'installe avec le réformateur genevois et ne cessera qu'avec sa mort 10 ans plus tard. Castellion poursuit cependant son travail de théologien. Il a publié en 1551 une édition de la Bible en latin, traduite en 1555 en français populaire. Traduction qui fera date, car d'une part elle s'adresse non plus aux lettrés instruits, mais aux communs des mortels, ce qui choque les milieux intellectuels qui estiment, et je cite un contemporain, « en employant le jargon des gueux, Castellion ne respecte pas la majesté de la Bible ». Édition en avant sur son temps, car les traducteurs modernes en français courant reprennent ce principe. D'autre part, dans les commentaires, il admet l'obscurité de certains passages et la possibilité de les interpréter de diverses manières. Pour la petite histoire, cette Bible de Castellion ne sera rééditée qu'en 2005. Visionnaire, en 1562, dans un tout petit ouvrage, « Conseil à la France désolée », Castellion politise les guerres de religion qui viennent de débuter et exprime l'idée qui aboutira près de 40 ans plus tard avec l'édit de Nantes, à savoir « Deux religions pour un royaume ». Ouvrage qui sera toutefois censuré par le synode réformé tenu à Lyon l'année suivante. Incompris de son vivant par ceux-là même qu'il voulait suivre, à l'instar d'un Michel de l'Hospital pour les catholiques, il meurt prématurément le 29 décembre 1563 à Bâle, à l'âge de 48 ans. Il est enterré dans le cloître de la cathédrale, où ses étudiants feront graver cette épitaphe « À Yahvé, très bon et très grand », à Sébastien Castellion, savoyard, célèbre professeur de grec à l'Académie de Bâle, homme très cher aux érudits pour sa grande science et l'intégrité de sa vie,

précepteur très bon et très fidèle, ses étudiants qui l'ont entendu ont élevé ce monument, eu égard à sa popularité, en témoignage de deuil et de leur propre piété envers son heureuse mémoire. Endormi dans le Seigneur, l'année du salut en Christ, 1563. Michel de Montaigne sera le seul contemporain à lui rendre hommage dans ses essais, disant la grande honte du siècle d'avoir laissé mourir ainsi un apôtre de la tolérance. Plus proche de nous, l'Autrichien d'origine juive Stefan Zweig publie en 1936 « Conscience contre violence », revenant sur l'affaire Servet et le combat entre les deux théologiens, faisant le parallèle avec la montée du nazisme. Voilà, cette émission est terminée. 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Et nous nous quittons avec Cat Stevens et Wild World en remerciant Adrien pour la mise en onde.

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4: Bonjour à toutes et à tous. Je suis heureuse de vous retrouver pour cette émission Un œil sur la télé de la rentrée. Que nous réserve le petit écran? Beaucoup de nouveautés et de diversité dès le mois de septembre. De belles surprises pour les fictions et les documentaires, deux genres à succès et qui ont atteint des niveaux de vente records à l'export en 2022, comme le révèle l'étude annuelle du CNC et Unifrance. Événement incontournable de la rentrée audiovisuelle, le Festival de la fiction de La Rochelle du 12 au 17 septembre, dont le président est Stéphane Strano, qui est aujourd'hui mon invité. Bonjour Stéphane Strano et merci infiniment d'être avec nous sur l'antenne de Fréquence Protestante en cette rentrée. Pour nous parler de cet événement incontournable de la rentrée audiovisuelle qui aura lieu du 12 au 17 septembre à La Rochelle et qui est le Festival de la fiction de La Rochelle dont vous êtes le président.
5: Merci, chère Myriam, de m'accueillir.
4: Je vous en prie.
5: Dans votre émission.
4: Vous êtes producteur de séries et de téléfilms pour la télévision, notamment pour France Télévisions et Arte. J'avais évoqué dans cette émission certaines de vos productions, notamment la série Amour fou, qui est passée sur Arte en 2022. Et puis aussi le très beau téléfilm Le bruit des trousseaux, qui était diffusé par France 2, ouais. Film de Philippe Claudel, un Lorrain comme vous, qu'il a écrit et réalisé, et qui est tiré de son roman Le bruit des trousseaux.
5: Exactement, de son expérience de professeur de français en maison d'arrêt. Mmh. Et c'est un récit précisément, c'est pas un roman, c'est d'ailleurs le seul texte non fictionnel de l'œuvre de Philippe Claudel. Et voilà qu'effectivement, j'ai décidé d'adapter, ce qui a étonné l'auteur dans un premier temps. Et puis, on a réussi à faire quelque chose qui m'a semblé important pour la télévision, qui était de traiter de la question de l'enfermement et de la prison en France. Ouais.
4: Alors depuis 2016, donc vous présidez le Festival de la fiction de La Rochelle. Vous allez nous dire, pour donc nos auditeurs qui ne connaîtraient pas cet événement, quelles sont ses missions et quel regard vous portez aujourd'hui sur ce festival.
5: Comment dire? Mais écoutez, j'ai un souvenir de première année de président, puisque nous avions la chance à l'époque, en 2016, d'avoir une ministre de la Culture tout à fait extraordinaire qui s'appelait Audrey Azoulay, que vous connaissez peut-être, qui est aujourd'hui présidente de l'UNESCO, et qui à la fois était la première ministre que j'accueillais dans un festival, puisque j'étais pour la première fois président, et qui m'a dit « Votre festival est structurant pour la profession ». Alors j'ai pris ça pour un compliment, parce que j'étais un peu jeune président, voyez-vous, mais à la longue, j'ai compris que une association professionnelle comme la nôtre, le Festival de la fiction de La Rochelle, elle avait une mission extrêmement importante, en fait, qui était évidemment de rassembler la profession, évidemment de proposer à la profession de se connaître, de voir ce qu'elle fait. Il y a un palmarès, il y a des gagnants et des perdants, et puis de se nourrir du monde entier, de l'Europe évidemment, avec une sélection officielle, et plus largement du monde entier avec le territoire francophone.
4: Quand vous parlez de la profession, donc il s'agit des professionnels de la fiction française, avec tous les métiers que cela comporte, c'est-à-dire auteur, scénariste, réalisateur, producteur
5: et comédien, tous les corps de métier, tout ce qui nous permet, tous ceux qui nous permettent de construire, de fabriquer, de penser, de créer des films, de les mettre sur des supports, tous ces gens et les diffuseurs qui diffusent, tout le monde est présent. c'est l'ensemble de la profession audiovisuelle qui est rassemblée, je dirais même plus largement depuis quelques années, parce que ça fait partie, on va parler de l'évolution du festival et de son essor, mais beaucoup de professionnels du cinéma aujourd'hui viennent, et puis peut-être encore plus largement, beaucoup d'auteurs du théâtre, de l'animation, qui s'intéressent à la fiction et qui viennent aussi à La Rochelle pour rencontrer tous les professionnels, voir ce qu'on y fait, voir ce qu'on y crée, voir ce qu'on pense pour demain.
4: Donc, les diffuseurs, ce sont les chaînes de télévision et désormais aussi les plateformes de streaming.
5: Alors, écoutez, j'ai un petit peu d'expérience, mais il faut quand même avouer que la politique est une chose, la réglementation en est une autre. Et en 2016, je ne pouvais pas accueillir les plateformes qui n'avaient pas réglé leurs problèmes avec l'État français par le biais d'obligations de création, comme les autres diffuseurs l'avaient. Et puis, quand tout ça a été organisé, ordonné, au fil des années, nous y avons réfléchi au Festival de La Rochelle pour nourrir cette réflexion et cette transformation de notre métier, eh bien, chaque plateforme américaine est installée en France, paye ses impôts en France, a des obligations de création en France, donc elles sont les bienvenues au Festival de la Fiction de La Rochelle, puisqu'elles participent aujourd'hui à la création française.
4: Oui, et l'année dernière, en 2022, donc, elles ont présenté dans la sélection officielle, je crois, ou dans les fictions événements projetés, certaines de leurs œuvres.
5: Exactement, et puis cette année, on voit venir une œuvre de plateforme en sélection. Les choses évoluent, effectivement, et on les accompagne. Le festival est là pour structurer la profession, le festival est là pour être le miroir de la profession et rendre compte de ce qui se passe dans notre métier.
4: Alors, vous fêtez cette année le 25e anniversaire. Quels sont les enjeux de cette édition 2023?
5: 25 ans, c'est grand. Enfin, je ne vais pas parler de mon expérience de père de famille, de nombreux enfants qui commencent à grandir et s'approcher de cet âge-là, mais c'est un âge de la maturité, ça c'est certain. Alors, c'est pour moi une grande fierté, parce que un événement comme celui-là, qui est une grande fête de la profession, où il s'y passe beaucoup de choses, on a des signatures historiques extrêmement importantes, les débats politiques sont de très haut niveau, la réflexion est présente, les artistes sont tous là, les comédiens sont tous présents. C'est une grande fierté d'avoir un événement qui est aussi aimé par ces festivaliers. Donc ça donne une responsabilité, je dirais, qui porterait sur les 25 prochaines années. C'est-à-dire, c'est tout à fait symbolique ces 25 ans, mais pour moi, les 25 ans du festival, c'est comment on s'enracine à La Rochelle, comment on voit l'avenir, comment on décide de notre avenir et comment on met en œuvre tout ce qui est possible pour que la télévision de demain elle soit magnifique et que l'âge d'or de la télévision étant arrivé, on puisse s'exprimer dans la liberté, dans cet art qu'est l'art de la fiction.
4: Alors, comment sont sélectionnées les œuvres qui sont présentées en compétition, dans les différentes compétitions dont vous allez nous parler, et également celles qui sont présentées hors compétition?
5: Alors, les œuvres qui sont en sélection, elles sont portées par des producteurs et des diffuseurs qui, dans un calendrier extrêmement serré de fabrication, doivent déposer leurs projets le plus tôt possible dès le mois de juin au Festival de La Rochelle pour concourir. Elles doivent obtenir l'accord évidemment du diffuseur, l'accord du producteur et de l'ensemble de ceux qui ont créé pour pouvoir entrer dans cette machine qui va être guidée par un monsieur très important et très proche du festival qui s'appelle Marc Tessier.
4: Ancien président, ancien PDG de France Télévisions.
5: Alors, écoutez, pour tout dire, j'ai été conseiller de programme à France Télévisions et il s'avère qu'il était président de France Télévisions j'étais jeune à l'époque, conseiller de programme à la fiction, et j'avais trouvé que pour un président d'un paquebot aussi important que France Télévisions, il avait quelque chose d'extrêmement créatif et j'avais gardé cette idée-là. Et quelques années plus tard, quand je l'ai appelé, je lui ai dit « Monsieur Tessier, vous êtes le président d'une énorme industrie audiovisuelle extrêmement créative venait présider cette sélection. Et puis, on fait intervenir, vous parliez de tous les corps de métier, évidemment, dans le comité de sélection, on choisit des personnalités professionnelles qui représentent les corps de métier qui nous permettent de fabriquer un film et qui vont avoir un été difficile, parce que c'est ça la réalité de la sélection officielle, c'est que on y voit énormément d'œuvres, on va prendre des notes et on se rencontre quatre fois pour finaliser la sélection officielle sous la présidence de Marc Tessier. Ça nous permet d'avoir un regard sur toute une année de création, ça nous permet de lancer en septembre ce florilège d'œuvres, et à travers les projections événements, et ça c'est un autre mouvement puisque là c'est le festival qui demande à chaque diffuseur de leur apporter le film qui correspond le plus précisément à ce qu'ils veulent faire, à ce qu'ils veulent montrer de leur avenir fictionnel. Et là, chaque chaîne joue le jeu. Et puis, comme vous le disiez, depuis quelques années, les plateformes viennent. Il y a eu Netflix l'an dernier et Prime. Cette année, Netflix, Prime et Disney+, qui interviennent en tant que partenaires et qui nous présentent le meilleur de la fiction. Donc, dès la semaine prochaine, dès le 12 septembre à La Rochelle, vous avez ce qui se fabrique en matière d'œuvres, de création française, à La Rochelle pendant une semaine, lors de projections gratuites.
4: Alors, j'ai vu dans votre dossier de presse qu'ont été sélectionnées pour les différentes compétitions 44 œuvres, je crois, dont 24 de création française.
5: Absolument. Alors, je voudrais commenter cette sélection large, parce que l'ADN du Festival de la Fiction de La Rochelle, c'est la création française. C'est toute la valeur et toute l'attention que va porter le jury et notre sublime Audrey Fleurot qui le préside cette année, avec son jury, mettre à l'honneur, à travers 12 prix, un palmarès dans le cadre de cette grande sélection. La sélection européenne, pour moi, elle est une manière de nourrir les professionnels français de tout ce qui grouille en Europe de création. Et ça, c'est pour moi, évidemment, une concurrence, celle d'une sélection et d'un palmarès, mais c'est surtout pour nourrir les professionnels, c'est surtout pour être comme on doit l'être dans notre métier de l'audiovisuel, dans une période où la France traverse, qui est très difficile, on doit être en alerte, on doit être à l'écoute de tous les sujets qui intéressent la fiction, on doit voir ce qui se passe dans le monde. La sélection européenne nous offre toute l'Europe. Cette année, elle nous offre une proposition qui vient particulièrement du Nord. Et ça, c'est un mouvement naturel. Certaines années, c'est le sud de l'Europe qui se fait remarquer. Cette année, c'est toute l'Europe du Nord qui vient apporter une telle variété de sujets de société, de sujets historiques, de comédies, avec une grande variété de propositions de genre. Et ça, c'est un peu, ça va peut-être être un peu le thème de tout ce qu'on va découvrir cette année au Festival de la Fiction de La Rochelle, c'est-à-dire un art qui arrive à maturité et qui parvient à proposer, à travers de multiples formats, une grande variété de propositions narratives, tous les genres possibles, des sujets qui nous concernent.
4: Alors, quelles sont cette année les grandes tendances que vous avez observées, notamment pour la fiction française, mais aussi peut-être pour la fiction européenne ?
5: Avec toute la distance que je dois garder en tant que président du festival vis-à-vis de cette sélection qui est dès aujourd'hui, puisque hier nous avions la soirée des nommés, qui était le moment où le festival délivre toutes les œuvres en sélection en main du jury, ce que je peux déterminer, c'est que j'avais parlé il y a quelques années d'une fonction importante de la fiction pour les Français, qui était de pratiquer l'espoir et d'être une sorte de manière d'aller mieux, de manière de penser mieux, de manière de faire des expériences de la vie à travers des fictions qui est pratiquée par l'humanité depuis, je crois, le début, et qui nous permettent de comprendre le monde dans lequel on est. Et ce que je dirais de la sélection française, c'est qu'elle est très attachée aux problématiques essentielles majeures que notre société rencontre, que notre actualité connaît, que notre expérience connaît. Je pense au Covid, je pense au confinement, je pense à toute cette création qui vient se nourrir du quotidien des Français. Et je trouve qu'effectivement, on pourrait décrire la sélection, et je crois que Marc Tessier a fait quelques mots là-dessus, en disant qu'elle est peut-être un peu sombre, un peu dure. Moi, je la trouve attentive à l'état de notre société, et je crois que ça fait partie, dans des moments difficiles, je dis des moments difficiles parce que je trouve que la France a traversé des moments difficiles, mais de se souvenir que nous, professionnels de l'audiovisuel, nous avons une responsabilité de faire avancer la machine, de participer à la bonne mécanique de la société française.
4: Donc, vous venez d'évoquer les thèmes. Est-ce que, au niveau des formats, des écritures, vous voyez se dégager de nouvelles tendances ?
5: Alors, oui, je le dirais à travers une nouveauté et en passant par l'international. Alors, il faut savoir que pour le coup, depuis quelques années encore, et dès 2016, on était déjà très attentif à ça. Le Festival de la fiction de La Rochelle a toujours été très attentif aux jeunes créateurs, aux formats émergents et à toute la création, je dirais, sous la ligne du prime time. Et je crois qu'une des valeurs du festival, c'est d'avoir toujours tenu à cette jeune création. Ce qui fait qu'aujourd'hui, nous avons des stars absolues qui sont venues chercher des prix il y a 6 ou 7 ans pour des formats très courts, qu'on avait détectés à l'époque et qui aujourd'hui, et c'est bien normal, ont explosé dans le milieu, aussi bien en télévision, mais en série, prime time, qu'au cinéma. Et on en a des exemples multiples. Le format court, c'est l'avenir de la télévision. C'est d'ailleurs le sujet qu'on va traiter finalement au grand débat politique en parlant de mots un tout petit peu barbares comme la plateformisation, mais c'est-à-dire c'est l'idée de se dire on a plein d'écrans possibles, on a plein de manières de regarder, on a finalement plein de publics, il faut trouver une manière d'ouvrir le champ de la création. Donc, il faut s'attacher aux jeunes créateurs. Les formats courts sont là pour ça. Les formats de 20 minutes sont là pour ça. Et c'est pourquoi, cette année, on a ouvert le champ des formats courts. On les avait en sélection française. On les a cette année en sélection européenne pour étendre ce champ essentiel de la création de demain, des jeunes créateurs et des formats, on va dire, les plus libres.
4: Alors, vous avez évoqué les projections événements avec des films, des séries fortes proposées par les chaînes, par les diffuseurs. Y a-t-il des temps forts dont vous voudriez nous parler et nous recommander ?
5: Alors, j'ai essayé et je vous assure que ce n'est pas du tout du mauvais esprit de ma part, mais je ne trouve que des temps forts. Parce que voyez-vous, Prime Vidéo, Killer Coaster, moi j'ai envie de voir Alexandra Lamy, Audrey Lamy et Chloé Jouanet dans une comédie un peu délirante. Ça me semble incontournable. Et j'irai les voir parce que, voyez-vous, quand on est producteur et par ailleurs qu'on est président du festival, on aime plutôt la fiction et là on a quelque chose qui est à la fois délirant, qui est à la fois de très haut niveau avec un casting totalement fou. Je ne vois pas comment on peut éviter de venir voir Killer Coaster à La Rochelle. Je vais vous parler de Disney+. Je suis fan de Camélia Jordana. Je n'y peux rien. Je pense qu'il y a beaucoup de Français qui sont fans de Camélia Jordana. Elle débarque là, dans une fiction, dans une série, pour Disney+, en avant-première, au Festival de La Rochelle. Je vous invite tous à venir voir Irrésistible.
4: Et du côté des chaînes de télé, traditionnel, entre guillemets.
5: Alors moi, j'ai un goût particulier pour la proposition de France Télévisions qui vous fait voyager, puisqu'elle vous propose deux séries de 52 minutes. Et parmi cette série, moi je voudrais parler une seconde de Sambre, de Jean-Xavier de Lestrade. Alors voilà, par exemple, je vais aller voir Sambre, parce que j'aime beaucoup le travail de Jean-Xavier de Lestrade, et je trouve que cette proposition est intéressante. Et puis par ailleurs, je suis ému, parce qu'il y a quelques années, Sambre, qui n'était qu'un projet, est passé à La Rochelle, s'est inscrit au rendez-vous de la création francophone que vous ne connaissez pas, mais qui est quelque chose qu'on a fabriqué, qu'on a conçu il y a quelques années, 5 ans maintenant, et qui était tout simple, qui était de dire, on a plein d'Européens qui viennent, des investisseurs, et on va leur dire, est-ce que vous voulez acheter des séries en langue française? Et ils ont dit oui, ils sont venus, on a depuis 5 ans, 300 rendez-vous à chaque festival le mardi et le mercredi et qui permettent à des producteurs français de développer des séries à l'international. Ça a été le cas de Sambre qui a trouvé au festival de La Rochelle il y a quelques années son financement international. Donc j'irai voir Sambre.
4: Alors vous avez vous trouverez donc sur le site du festival toute la programmation. Et donc, ce festival est ouvert au public et ils peuvent gratuitement, je crois, retenir des places pour les projections en allant dans la partie billetterie du site.
5: Exactement, moyennant une action dans le site pour aller récupérer un billet totalement gratuit. Toutes les projections sont évidemment ouvertes au public. C'est un peu le goût du Festival de la fiction de La Rochelle qui souhaite qu'on se retrouve un peu simplement, que les artistes puissent, une fois dans leur vie, parce qu'en télévision, on n'a pas accès à notre public, rencontrer notre public, lors des projections, voir le public réagir, et puis, en sortant des salles, en discuter simplement avec ceux que vous côtoyez à la télé le soir. C'est un moment un peu magique à La Rochelle.
4: Merci beaucoup Stéphane Strano, et bon festival à tous.
5: Merci à vous.
6: Bonjour maître, vous êtes là pour qui?
7: Fouad Boudali. Je connais mon client depuis longtemps.
8: Ah, Roxane.
7: Nous avons grandi dans la même cité.
9: C'est ce bâtard qui m'a balancé.
7: Surveillant!
10: Ici c'est pas Paris, c'est la jungle. Pour exister, faut gueuler. Sinon tu sers à rien.
11: Elle est là ta place. Hein. Je comprends pas pourquoi tu plaides pas à Bobby.
12: Je peux pas, tu sais très bien.
11: C'était il y a 15 ans, ça y est, c'est fini.
8: Hé, hey, chérie.
11: Ouais.
8: Tu vas y arriver, j'en suis sûr, ok?
11: Ok.
8: Que de la visite. Je ne sais pas à quel sujet ils ont rien voulu me dire.
11: Ça devient vraiment suspect là, il est où Samuel?
13: En garde à vue.
11: En garde à vue pourquoi?
13: Viol.
14: Nouvelle création originale. 66.5, bientôt et seulement sur Canal+.
4: Parmi les fictions projetées à La Rochelle, je signale 66.5, création originale de Canal+, que vous pourrez voir sur cette chaîne et sur MyCanal à partir du 18 septembre. Cette série judiciaire captivante, créée par Anne Landois, réalisée par Daniel Arbid et Keren Ben-Raphaël, nous plonge au cœur de la justice française à travers l'histoire d'une jeune avocate, Roxane, incarnée avec énergie par Alice Isaac, qui voit sa vie bouleversée quand son mari est accusé de viol et qui passe d'un prestigieux cabinet parisien au tribunal de Bobigny comme avocate pénaliste. D'autres séries en projection à La Rochelle arrivent en septembre, Infiltrées avec Audrey Fleurot sur France 2 et France.tv, dès le 25 septembre. Sous contrôle, comédie politique portée par Léa Drucker, primée en mars dernier au festival Sérimania, sera sur Arte le 5 octobre et aussi sur arte.tv. Je vous en parlerai dans ma prochaine émission. En septembre, retour de deux séries à succès pour une quatrième saison. La série politique danoise Borgen, créée par Adam Price, revient sur Arte après 9 ans d'absence, les 7 et 14 septembre, et sur arte.tv, où on pourra trouver les saisons 1 à 3. Alors cette nouvelle saison se déroule entre le Danemark et le Groenland, où l'on vient de découvrir un important gisement de pétrole, mêlant enjeux écologiques et géopolitiques. La série poursuit son exploration des rouages du pouvoir avec Brigitte Nyborg, ancienne première ministre, devenue ministre des Affaires étrangères. Saison 4 aussi pour les Bracelets Rouges sur TF1 à partir du 11 septembre à 21h10 et tous les lundis. Cette série revient avec de nouveaux jeunes patients hospitalisés qui vont lier entre eux des liens très forts. Elle est toujours aussi émouvante et drôle et les nouveaux personnages sont très attachants. Côté documentaire, à voir en septembre, certains nous aideront à comprendre les bouleversements du monde. Alors d'abord, Femme, vie, liberté, une révolution iranienne de Claire Billet et Mohamed Hosseini, sur Arte le 19 septembre à 22h40 et sur arte.tv. Arafat, l'insaisissable, sur Planète Plus le 13 septembre. En quatre parties de 26 minutes, série donc de documentaires de Fabrice Gardel et Florian Uzan. Djihad sur l'Europe de Magali Serre et Hugo Micheron, série en trois volets sur Arte diffusée le 5 septembre et sur arte.tv jusqu'en mars 2024. Poutine et les oligarques de Paul Moreira. En deux parties, le 19 septembre à 21h10 sur France 2. Je vous parlerai d'un film coup de cœur, très loin des soubresauts géostratégiques. C'est une histoire familiale, Maman chanteuse d'Olivier Vlodartsik sur France 3 le 6 septembre et sur France.tv jusqu'en décembre.
9: Août 1954. Nicolas de Staël pose dans son atelier parisien pour une jeune photographe du nom de Denise Colomb. Bras croisés. Le peintre semble défier l'objectif. Mais c'est le monde tout entier qu'il toise du haut de son orgueil. À 40 ans, il est au sommet de sa gloire et de son art. C'est pourtant un homme déchiré et rempli de doutes. Entre le besoin forcené de créer et le tourment de vivre, son chemin est périlleux, son équilibre fragile. Nicolas a tout sacrifié. Les êtres les plus chers, le confort de la gloire, l'argent. Être peintre l'a entraîné aux limites de lui-même, dans une profonde solitude.
4: Pour la culture, j'ai noté deux documentaires très intéressants. Nicolas de Staël, La peinture à vif, sur Arte le 24 septembre, film de François Lévy-Kunz, et aussi Godard par Godard, de Frédéric Bonneau et Florence Plattaré, sur France 5, le 8 septembre, à 22h50. Bon visionnage et au mois

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0: Bonjour. Aujourd'hui, l'Iran chiite et les États-Unis, une inimitié mortelle. La crise actuelle entre l'Iran et les États-Unis au sujet du détroit d'Ormuz, c'est-à-dire du pétrole et du nucléaire, se révèle gravissime. Elle est à la fois l'aboutissement d'un demi-siècle de conflits larvés et le point de départ d'une incohérence géopolitique inquiétante. Tout semble opposer l'Iran théocratique à la démocratie américaine. Les mollahs face au grand Satan. Pourtant, les États-Unis ont été présents en Iran de façon pacifique jusqu'à la révolution de 1979. Comment expliquer une telle rupture? Pourquoi dure-t-elle? Jusqu'à quand? Pour répondre à ces questions, j'ai le plaisir de recevoir aujourd'hui Yves Beaumaty. Yves Beaumaty, bonjour.
1: Bonjour.
0: Alors, je ne vous présente plus, vous avez votre ronde serviette à l'émission. Vous êtes venu nous parler à ce micro de la secte des assassins, de la dynastie des Séfévides, du chat, du dernier chat, des dames de sa famille, des femmes au pouvoir en Iran, de la révolution 1979. Et je vous reçois aujourd'hui pour votre dernier opus, L'Iran face à ses défis 1925-2025, paru aux éditions Armand Collin. C'est bien ça, Yves Beaumaty?
1: Tout à fait, merci.
0: Alors, Yves Beaumaty, j'allais dire, les États-Unis sont présents en Iran depuis grosso modo 1943. Ils se présentent comme, géopolitiquement comme les successeurs des Britanniques.
1: Au début, pas vraiment, mais à partir justement de 1943, la conférence de Téhéran, ils vont prendre leur place. Car les Britanniques ont un large contentieux sur le pétrole, entre autres, mais aussi sur tout ce que Reza Shah leur avait privé, en fait, des banques, etc., une véritable influence sur l'Iran. Donc, les Anglais n'étant pas vraiment persona grata, ce sont les Américains qui, à partir de 1950, disons, vont véritablement prendre le lead.
0: Je vous dis, pardonnez-moi, comme d'habitude, vous grillez les étapes. Nous sommes en 1943. Roosevelt garantit à l'Iran son intégrité territoriale, ce qui n'est pas une mince affaire entre l'Empire britannique au sud et l'Union soviétique au nord. La frontière de l'Azerbaïdjan n'est pas loin.
1: Oui, tout à fait. La conférence de 45 réunit de 43 pardon réunit Roosevelt, mais aussi Staline et qui est russe donc et Churchill et l'anglais Churchill. Et c'est vrai que pendant cette guerre, les Anglais dominaient le sud de l'Iran, les Britanniques, les Soviétiques, le nord de l'Iran, et puis une sorte de zone franche, encore que ce soit surtout les Soviétiques qui aient investi Téhéran, donc au centre de ces deux pôles. Et cette conférence de Téhéran, appuyée donc surtout par Roosevelt, va garantir le retrait des troupes anglaises et soviétique dans les 6 mois après la fin du conflit. Donc on ne savait pas à cette époque-là
0: quand allait se terminer
1: ce conflit. Mais tout le monde était d'accord. Et on verra ensuite que certains vont respecter cet accord et d'autres vont se faire un peu tirer.
0: Mais pardonnez-moi, Yves Beaumaty, il y a un retour sur investissement, si j'ose dire, parce que l'Iran est présenté comme le pont vers la démocratie et elle va intégrer rapidement les Nations Unies.
1: Oui, l'Iran va en effet, dans le fait où l'Iran va prendre vraiment parti pour les Alliés, alors que jusque-là c'était un pays dit neutre et soupçonné de ne pas être...
0: De germanophilie,
1: on l'a un peu trop soupçonné par rapport à la réalité idéologique en tout cas, mais il n'empêche que oui, le fait que l'Iran officiellement prenne le parti des Alliés va lui ouvrir les portes des Nations Unies.
0: Alors, j'allais vous dire, Yves Beaumaty, les Iraniens ressentaient déjà durement cette division en sphère d'influence. Et là, 1945, la guerre, le conflit mondial est fini, mais la guerre froide commence. Alors, que va-t-il se passer ?
1: bien, ce qui va se passer, c'est que, alors que les Anglais vont respecter ces 6 mois de retrait des territoires iraniens, les Soviétiques, eux, vont vouloir avoir une influence toujours sur ce nord de l'Iran. Si bien qu'ils vont pousser à la création, et au début, en tout cas, à la survie, de 2 républiques. La République, je crois, populaire d'Azerbaïdjan, qui se constitue à la fin de 1945, et une seconde république qui est la République de Mahabad, qui est une république kurde, avec des principes aussi socialisants, mais un peu moins que ceux de l'Azerbaïdjan, qui était beaucoup plus communiste. Et c'est un petit peu ça qui va mettre le feu aux poudres, bien que les Soviétiques, ayant conclu un accord en avril 46 avec les Iraniens, eh bien les Soviétiques vont laisser ces deux républiques se débrouiller. Alors elles vont très mal se débrouiller puisqu'il va y avoir des massacres, car il était sûr que l'Iran ne voulait pas
0: jamais
1: être envahi par les idéologies communistes, car n'oublions pas que l'Iran aussi est un pays où la religion est très importante et les grands ayatollahs
0: là ne veulent pas entendre parler des doctrines communistes, des doctrines
1: marxistes. Et il va même y avoir quelques guérillas qui vont lutter contre ce qui n'était pas encore le Toudé, c'est-à-dire le Parti communiste.
0: Alors qu'est-ce que c'est que le Toudé,
1: Alors le Toudé, c'est...
0: On l'a oublié aujourd'hui, mais à l'époque c'était quelque chose.
1: Ben, il existe toujours aujourd'hui, mais d'une façon beaucoup plus affaiblie. Et c'est le Parti communiste, ainsi dénommé aussi par ses alliés soviétiques, qui va pousser justement à des alliances avec l'URSS. Ce que ne voulait absolument pas, dans cette guerre froide dont vous parliez tout à l'heure, que ne voulaient absolument pas les Américains, d'où l'implication progressive et de plus en plus importante des États-Unis, au détriment, il faut bien le dire aussi, des Anglais.
0: Tout à fait. Ils prennent le relais, en quelque sorte.
1: On peut dire ça comme ça. Cela dit, les Anglais continueront à faire partie, quand même, des joyeux de riz, des alliances autour du pétrole, mais les Américains vont prendre le pas, car pour eux, l'Iran est un endroit stratégique, avec ce fameux golfe persique dont on parle beaucoup aujourd'hui, mais je ne brûle pas les États.
0: Et puis n'oublions pas, Yves Bomati, que l'accord de 1933 concernant la répartition des bénéfices du pétrole était toujours en vigueur à l'époque, semble-t-il.
1: Oui, il était en vigueur à l'époque, mais de façon très défavorable pour
0: l'Iran.
1: En fait, bien sûr.
0: Pardonnez-moi Yves Bomati, je vous coupe. Grosso modo, vous dites que l'Iran n'a que le quart des bénéfices.
1: Moins que le quart. Elle en a théoriquement 20%, mais elle en aura jusqu'à 9% sur certaines années. Donc, les Iraniens ont une certaine rancœur contre ce consortium qui leur mange leurs propres ressources et vont vouloir en prendre le contrôle. Ce qu'ils vont essayer après la résolution des problèmes des républiques par un certain ministre qui s'appelle le général Razmara, qui va réussir à convaincre les partenaires de ce grand consortium de donner 50% des bénéfices à l'Iran.
0: Mais
1: soudain coup, va surgir un certain Mossadegh.
0: Ah oui, rappelez-nous qui était Mossadegh. Moi, je le prononce à l'occidental.
1: On peut Mossadegh ou Mossadegh.
0: Hold, vous dites les Américains qui au départ l'avaient à la bonne, l'appelaient Hold Mossi.
1: Hold Mossi, oui, parce qu'il a été très très populaire. C'est quelqu'un de la vieille aristocratie de la dynastie précédente des Qajars, qui avait été très impliqué dans la révolution constitutionnelle, mais qui n'avait pas voulu vraiment participer au gouvernement de Reza Shah, qui le lui avait demandé dans les années 25. Donc il s'était tenu en retrait. Sa position était anti-britannique, certes, mais très nationaliste. Donc,
0: il joue sur la corde nationaliste.
1: Absolument. Et d'ailleurs, Mossadegh continue à avoir un grand aura dans l'Iran d'aujourd'hui. Et à partir de là, il va vouloir tout le gâteau plutôt que les 50% que Razmara avait réussi à arracher. Mais ce Razmara va être assassiné en 1951.
0: C'est le début des ennuis.
1: Et oui, et concomitamment, Mossadegh va réussir à convaincre le Parlement de voter le contrôle total, la nationalisation. Voilà, je cherchais le mot, du pétrole. Évidemment.
0: Et Londres
1: va sauter au rideau et va demander à la SDN d'intervenir. Et il va y avoir un procès de l'Iran. Mossadegh va aller à toutes les convocations. Et comme c'est un très brillant orateur, il va beaucoup plaire, surtout aux Américains. Le Time va titrer homme de l'année Old Mossy.
0: Il s'exprime en français.
1: Français, un excellent français, comme la plupart des aristocrates
0: Qadjar
1: et iraniens en général, jusque dans les années 75 ou 80. Et maintenant, c'est plutôt l'anglais, hélas. Mais donc, il va plaire jusqu'au moment.
0: Un petit détail, Yves Pomaty, vous dites, il se présente parfois en pyjama.
1: Oui, c'est
0: un grand comédien.
1: C'est un grand comédien. Il est souvent malade, mais pas
0: une voix mourante.
1: Voilà, une voix mourante. Il a été nommé premier ministre tout de même par le Shah Mohammed Reza Pahlavi. Il ne s'aimait pas beaucoup.
0: Il ne s'aimait pas beaucoup.
1: Non, parce que l'un était d'une vieille aristocratie, était très riche. Il n'a jamais demandé aucun rial pour ottoman pour ses postes successifs ministériels. Et donc, il avait une fortune vraiment importante. Et puis, il y avait une sorte de rivalité entre lui et le Shah, mais tant que le Shah pouvait s'en accommoder, il n'y avait pas de problème, jusqu'au moment où il a voulu passer par-dessus les parlements en gouvernant par décret-loi. Et ça, bien que le Shah l'ait lui-même imaginé, c'était trop. Et le Shah a dû s'enfuir à Rome.
0: À Rome, la fameuse fuite à Rome.
1: Voilà, avec Soraya. Et c'est là qu'a commencé cette fameuse opération qu'on appelle l'opération Ajax.
0: Alors, Yves Pomaty, allez-y.
1: Alors, j'y vais.
0: Parce que l'opération Ajax, vous dites dans votre livre, en fait, rien ne s'est passé. Comme on l'attendait.
1: Voilà, c'était aux manettes, il y avait la CIA, le MI6, donc il y avait toujours les Anglais, mais surtout la CIA avec un certain Kim Roosevelt.
0: Alors, c'était le petit-fils de Theodore Roosevelt et non pas un parent de Franklin.
1: Non, tout à fait, hein, tout à fait. Et ce Kim Roosevelt n'était pas d'une grande intelligence. Il connaissait pas bien Téhéran. Il connaissait pas bien aussi les usages en vogue à ce moment-là. Et si bien que l'opération qu'ils vont tenter pour déstabiliser et faire échouer toutes les pratiques de Mossadegh se sont révélées infructueuses. Ils vont essayer quasiment avec la force armée même de le déboulonner.
0: Oui, la garde impériale.
1: Voilà, oui. Et Mossadegh va s'enfuir en pyjama, justement, par les toits. Et ça se passe vers le 15 ou 16 août 1953. Et demi-échec. Et là, c'est là que les Iraniens vont prendre en quelque sorte le lead à leur tour avec le général Zahedi, qui va devenir ensuite premier ministre du Shah. Mais le Shah aussi ne le récompensera pas à cette juste mesure.
0: Et oui, il va le congédier au bout d'un an.
1: Oui, tout à fait. Et qui va réussir véritablement à terminer cette opération Ajax. Alors, les historiens se sont beaucoup affrontés sur cette histoire-là en donnant le beau rôle aux Américains. Heureusement pour nous autres historiens aussi, des documents ont été déclassifiés depuis
0: quelques années.
1: Voilà, et nous savons que ça a été d'abord un échec pour devenir ensuite un succès, si on appelle un succès le retour du Shah, grâce, il faut le dire bien sûr, au général Zahedi, mais aussi aux Américains.
0: Oui, mais pardonnez-moi, Yves Pomaty, vous dites bien dans votre livre L'Iran face à ses défis par Ruch et Armand Colin, vous dites bien. Rien n'était joué. C'est-à-dire que le Shah s'est un peu discrédité. Il n'a pas su maîtriser la situation. Il a pris la poudre d'escampette. Les Américains se disent, après tout, pourquoi pas Sadek jusqu'au dernier moment, et pourquoi pas Zaïdi, avec ou sans le chat.
1: Oui, tout à fait.
0: C'est, parce que on présente souvent, pardonnez-moi, le chat comme le valet des Américains, comme le diront les Mollahs plus tard. En fait, c'est un valet indocile. Hein.
1: Oui, c'est, au départ, c'était un valet docile et faible, et puis progressivement, justement, après l'affaire Mossadegh, il va d'abord, il va réprimer très très largement ceux qui s'étaient opposés à son pouvoir et qui avait voulu passer au-dessus des parlements, ce qu'il va faire allègrement plus tard, à vrai dire.
0: Mais, lui-même, oui.
1: Oui, et il va vouloir prendre les choses en main, et c'est là que les Américains vont devoir jouer un rôle qui a toujours été d'ailleurs assez fluctuant du genre « je t'aime, moi non plus
0: hein. ». Voilà, alors Yves Bomati, deux choses. Renégociation de l'accord de 1933. En 1954, me semble-t-il.
1: En 54, on va renégocier et on va s'accorder sur quelque chose qui était d'accord avant l'intervention de Mossadegh, à savoir 50% pour l'Iran et 50% pour le consortium où il y avait tout le monde, des Américains, des Français.
0: Alors, Yves Bomati, c'est très intéressant parce qu'on dit toujours les anglo-saxons, etc. Ouais, mais il y avait la Deutsche Welle et il y avait nous.
1: Il y avait nous. 6%. Oui, 6%. Ce qui était quand même pas mal, surtout qu'on n'a pas de pétrole en France. Hein. Et donc, cet épisode Mossadegh restera comme un épisode mythique de l'histoire iranienne, puisque c'est ce Mossadegh qui, le premier, s'est dressé contre des puissances...
0: l'impérialisme colonial. Alors, revenons, si vous le voulez bien, Yves Bomati, sur cette ambiguïté des États-Unis. On va le voir très vite avec l'administration Kennedy.
1: Oui, parce que avant d'en venir là, il faut savoir qu'il va essayer de prendre les choses en main. Ce chat d'Iran revenu,
0: restauré.
1: Voilà. Bon, il va un petit peu jaloux de Zahedi, il va le congédier en effet. Il va se réprimer beaucoup de gens et d'ailleurs, ça suscitera des protestations dans le monde entier. En France, Sartre, Yankelevitch, Merleau-Ponty vont lancer des pétitions dans le journal Le Monde pour protester contre les exécutions des partisans de Mossadegh. Oui. Bon. Et Mossadegh sera, lui, après un procès, envoyé dans cette...
0: En résidence surveillée.
1: En résidence surveillée dans ces vastes domaines où il finira par mourir. Bon, il restera donc un personnage vraiment quasiment mythique en Iran. Donc, après cela, donc, le Shah va créer en 1957 la SAVAK. Et il va mettre à la tête de la SAVAK un certain Temur Bakhtiar.
0: Qui n'est autre que le cousin
1: de Soraya. Et ce Temur Bakhtiar va imprimer dès l'origine de la SAVAK une image extrêmement violente, extrêmement dure, quasiment sadique, ce qui va quand même précipiter la fin du régime du Shah aussi. C'est une des causes, il y en a d'autres.
0: Hein. Oui, mais lui, on l'a accusé d'être particulièrement sadique.
1: Oui, il y en a eu d'autres, mais lui, oui. Mais en même temps, son pouvoir grandissait, si bien que les Américains ont commencé à penser que ce serait pas mal une alternance Bakhtiar-Taimur, parce qu'il y a eu pas mal de Bakhtiar dans cette histoire iranienne. Et justement, Kennedy va lui tendre la perche, ce sera su. Évidemment, Temur Bakhtiar va être démis de ses fonctions. On va mettre un autre directeur de la SAVAK. Et l'espoir américain de dominer l'Iran via Temur Bakhtiar va s'écrouler. Bon, ils auront la même tendance à vouloir dominer l'Iran via Khomeini quelques années plus tard.
0: Et Temur Bakhtiar finira assassiné lors d'une partie de chasse. Si mes souvenirs sont bons.
1: Voilà, parce qu'on tire assez mal dans ce coin.
0: Voilà. Alors, Yves Bomati, les communistes dénoncent le Today dénonce la présence américaine. Ça,
1: absolument.
0: On dirait, c'est normal. Mossadegh et les nationalistes dénoncent la présence américaine comme néocolonialiste. Ça, vous me direz, c'est dans l'ordre des choses. Mais il y a un troisième camp qui déteste autant les communistes que les nationalistes, qui

0: par son côté un peu trop modéré. Mais l'occidentalite, en fait, c'est un concept qui est né dans les années 60 d'un certain Jalal al-Hamad, je crois. Oui, c'est ça. Et qui assimile ceux qui pensent trop à l'Occident comme des gens malades, qui ont oublié les valeurs fondamentales de l'Iran. Donc, et quelles sont ces valeurs fondamentales? Eh ben, c'est le refus des femmes au pouvoir, du vote, le partage des richesses au fond.
1: Et surtout pas la nationalisation des biens du clergé.
0: Surtout pas, puisque c'est grâce à ça qu'ils avaient une emprise par les œuvres pieuses sur la population. Toutes ces choses-là qui ont été au cœur des années 60 dans ce qu'on appelle la Révolution blanche, dont on a déjà parlé. Tout cela a été refusé par cet homme qui va symboliser en quelque sorte la cohésion autour de contre le gouvernement Pahlavi. Ce sera Khomeini dans les années 63.
1: Alors pardonnez-moi, Yves Beaumati, mais vous dites bien dans votre livre L'Iran face à ses défis, paru chez Armand Collin, vous dites bien en fait ce chiisme de Khomeini et de ses maîtres à penser est un peu, je mets des guillemets, abâtardi par les frères musulmans. En fait, c'est de la captation d'un sunnisme wahhabite, j'exagère peut-être un peu, dans le chiisme.
0: Oui, c'est-à-dire que Khomeini, d'après certains historiens, aurait été en rapport avec les Mujahideen de l'islam, qui sont une sorte de branche des frères musulmans. Alors, les frères musulmans, ce sont des sunnites, en effet,
1: égyptiens
0: à l'origine, qui, dans leur idéologie, pensent que le monde oriental a été occidentalisé et qu'il faut le réislamiser. Et intenter contre cette occidentalisation, cette occidentalite, cette maladie, le djihad. Le djihad qui, normalement, enfin, une des significations du djihad, c'est la conquête de soi-même. Mais là, c'est la conquête des autres et des territoires des autres afin de retourner à un islam
1: pur.
0: Dit-on pur, enfin il faut voir encore ce que c'est que l'application de la charia, c'est ce qu'on en a fait surtout politiquement, mais en tout cas voilà. Et Khomeini va prendre cette idée d'islamisation chiite cette fois-ci, hein, avec lui au sommet, mais ça on le verra plus tard, de l'Iran, parce que cet Iran, d'après lui et ceux qui le suivaient, avait perdu ses valeurs fondamentales.
1: Oui, mais pardonnez-moi Yves Beaumati, au départ il n'y a rien.
0: Oui.
1: Ou presque rien. Oui. Il n'est pas ayatollah.
0: Non.
1: Et il n'est surtout pas imam.
0: Alors, de toute façon, il ne peut pas être imam parce que le 12e imam.
1: C'est une hérésie.
0: Oui, de toute façon, il n'y a que 12 imams dans la religion chiite et le dernier a été occulté, comme on dit, au 8e siècle. Et il doit réapparaître pour rétablir la justice sur terre. Donc, comme on est quand même à cette époque au 20e siècle, il ne peut pas être imam. Mais comme les Français, entre autres, ne connaissent rien à la religion chiite, il faut quand même le dire à cette époque, hein, tout le monde fantasmait un peu les choses.
1: Le retour du divin.
0: Voilà, le retour du divin, le nouveau Gandhi. Et on va l'appeler l'imam Khomeini, comme si ce 12e imam était revenu sur terre. Or, qu'était Khomeini? Alors, beaucoup de choses ont été dites sur lui. C'était un Hojatul Islam dans les années 60, au début des années 60, c'est-à-dire quelqu'un qui avait suivi des cours à Rome et qui pouvait être un enseignant. Voilà.
1: Eh bien, je vous propose, Yves Beaumati, de l'écouter.
2: در اون ماه مردم آمادن برای شنیدن مطالب حق و الان مطلب حق ما همین قضیه است که پیش داریم که
1: Yves Beaumati, c'était la voix de l'imam, je mets des guillemets, oui, Khomeini. Alors, c'était une interview de 1978. Il y a quand même quelque chose qu'on ne peut lui dénier, c'est un certain courage, parce qu'il s'adresse au chat en le tutoyant et en le sommant, en l'accusant d'être un juif caché.
0: Oui.
1: C'était très fort.
0: Oui, c'est un certain, on peut appeler ça courage, on peut appeler ça de diverses façons. Hein. C'était pas une étoile, Khomeini. Hein. Ses écrits, en tout cas, et puis même ses prises de parole, étaient souvent incompréhensibles. Quand plus tard, il sera à Nofle le château, je crois que tout le monde

0: l'a adoré,
1: mais on comprenait pas grand-chose à ce qu'il disait. De toute façon, c'était filtré par ses responsables de la communication. C'était un grand travail sur l'image. Mais en 64, il s'est opposé, en effet, comme vous dites, au Shah, et il est passé en. Enfin, il y a eu des manifestations qu'il a fomentées à Rome, la ville sainte, Q-U-O-M, c'est pas Rome des catholiques, et il y a eu des répressions assez sévères à ce moment-là. Il a été mis en prison. Il aurait pu être mis à mort, oui, mais les religieux l'ont nommé ayatollah, mais pas grand ayatollah. Il faut pas, il y a quand même une différence. Grand ayatollah, c'est vraiment une source de savoir, de connaissance. Un ayatollah, bon, c'est ce qu'il y a de très bien, mais c'est surtout ce qui lui a garanti l'exil plutôt que la sentence de mort.
0: Que la mort. Et d'ailleurs, ses pairs, certains, beaucoup parmi ses pairs, s'en mordront les doigts en 1979.
1: Absolument. Beaucoup vont être car trop modérés ou opposés à sa vision de l'islam et d'un gouvernement islamique.
0: D'un gouvernement politique.
1: Islam politique. Et donc, ils s'en mordront les doigts, dont ce fameux Sharia Madari.
0: Le grand ayatollah.
1: Voilà. Mais en 65, donc, le danger est écarté. Le Shah permet aux femmes de voter. Khomeini avait dit que c'était le diable qui les faisait voter. Cela dit, quand il sera au pouvoir, il les laissera voter.
0: Voilà. Yves Bomati, vous dites bien dans votre livre, les chiffres sont éloquents, c'est-à-dire que y a un boom économique qui s'accompagne hélas d'une inflation. Vous faites la différence entre la jeunesse dorée de Téhéran qui va skier dans les monts Zagros ou passer l'été au bord de la Caspienne et puis les pauvres qui s'entassent dans des bidonvilles ou ceux qui n'auront pas bénéficié de la redistribution ou pas assez bénéficié de la redistribution des terres. Mais il y a quand même une chose qui m'a frappé dans votre ouvrage, c'est que contrairement à d'autres pays arabes, il n'y a pas de sécularisation avec des guillemets de la société. C'est-à-dire que il y a de nombreuses mosquées qui se construisent à Téhéran. La pratique religieuse est suivie et par les jeunes. L'occidentalisation a ses limites.
1: Oui, elle a ses limites parce que, sans doute, le pouvoir impérial a voulu aller très vite. Il a pensé à la redistribution des terres, mais pas forcément à la formation des agriculteurs qui, n'arrivant plus à nourrir leur famille, sont venus grossir Téhéran, par exemple, qui est devenue une ville tentaculaire. Et avec, dans la mesure où cette révolution blanche qu'il avait promise dans les années 65 aurait eu besoin d'une dizaine d'années de plus pour porter vraiment ses fruits. Or, dans les années 70, dont nous parlons maintenant, elle a fait beaucoup de frustrés. Les jeunes ont pu aller à l'université. Les femmes vont commencer à y entrer aussi, sous Khomeini et sous la République islamique, elles vont aller jusqu'à 65% dans les universités. Mais le mouvement était engagé. Mais il n'empêche que, munis de leur diplôme, beaucoup ne vont pas pouvoir avoir les postes qu'ils voyaient réservés à une certaine intelligentsia. Ils voyaient aussi que les revenus du pétrole avaient enrichi énormément certains qui allaient dans les nightclubs, etc., de Téhéran, qui dansaient comme c'est l'époque yéyé, les années 60.
0: Oui, François Hardy.
1: François Hardy.
0: Sylvie Vartan,
1: Johnny Hallyday, voilà. Il y a tout Mike Brandt.
0: Le chat reçoit Joe Dassin.
1: Joe Dassin qu'il adorait, Mike Brandt a été dans les nightclubs de Téhéran, c'est là qu'il a été découvert par Sylvie Vartan. Enfin bref, une jeunesse dorée, mais une partie de la population était exclue, et si bien que le refuge religieux s'est trouvé au bon moment. Et tous les mécontents, donc les gens de gauche aussi, qui écoutaient aussi toutes ces critiques venues de l'Occident, qui s'additionnaient à leurs propres critiques, car ils auraient voulu véritablement, pour certains, je pense aux Moudjahidines du peuple, qui suivaient ce psychologue doctrinaire qui s'appelait Ali Shariati, qui aimait beaucoup Sartre, hein, et qui a écrit dans les années 60. Hein, tous ces gens-là se sont dit, il y a peut-être vers les religieux quelque chose que l'on peut trouver de compatible avec un renouveau et surtout chasser cette corruption qu'on a beaucoup exagérée, mais qui existait. Une moralité à retrouver, bref, un sens national que Mossadegh avait promotionné, qui semblait être perdu.
0: Et qui semblait se réincarner en Khomeini.
1: Absolument, qui a réussi à agglomérer tous ces mécontents. Il n'y avait pas que des mécontents, il faut bien le dire quand même, et qui a fait illusion jusqu'à ce que tout éclate en 78 et amène...
0: Je renvoie nos auditeurs à l'émission que nous avions faite, vous et moi, sur cette année 1978, qui voit le basculement donc du régime qui est lâché par l'Occident et les États-Unis.
1: Par les États-Unis, par les Anglais et les Français, bien sûr, lors de la conférence de Guadeloupe, du 4 au 7 janvier 1979, qui acte le départ du Shah le 16 janvier et l'acceptation de retour au 1er février dans un avion d'Air France de l'Ayatollah Khomeini, avec pléthore de journalistes qui penser véritablement que tout allait changer en bien et qu'on allait tous s'aimer.
0: Sartre et Foucault.
1: Voilà, tout le monde était content.
0: André Fontaine et le retour du divin.
1: Voilà, le retour du divin. Après, on aura les féministes qui vont penser qu'elles avaient quelque chose à jouer. En fait, personne n'avait rien à jouer, sauf la partition de Khomeini, qui n'était pas celle qu'ils imaginaient.
0: Mais
1: les gauchistes aussi avaient cru qu'une république islamique socialisante s'instaurerait. Or, Khomeini détestait le Parti communiste, détestait les marxistes,
0: les nationalistes.
1: Et les nationalistes aussi, si bien que tous ces gens-là vont être laminés, tués.
0: Alors, Yves Beaumatine, voici arrivé à la moitié donc de notre émission. Je vous propose maintenant d'écouter ceci.

0: Dialogue sur l'histoire, je reçois aujourd'hui Yves Bomati, venu nous parler de l'Iran chiite et des États-Unis, une si longue inimitié. C'était la prière pour la mémoire de l'imam Hussein, je crois.
1: Imam Hussein, oui, le troisième imam.
0: Le troisième imam, c'est-à-dire le petit-fils du prophète, le fils de Fatima, d'Ali.
1: Absolument.
0: Et de Fatima. Yves Bomati, nous voici arrivés à la moitié de notre émission. Le Khomeini est de retour et vous parliez de laminage. Et ben ça commence fort puisque tous les tenants de, enfin beaucoup des tenants de l'ancien régime sont fusillés. À commencer par les généraux Pakravan et Nassiri, c'est-à-dire ceux qui avaient succédé à Timur Bakhtiar,
1: oui.
0: Et Oveida, le plus
1: Oveida, le premier ministre jusqu'en 78, qui n'était pas non plus un saint, mais en tout cas qui avait tenu extrêmement longtemps. Son grand défaut, c'était qu'il cachait beaucoup de choses au Shah, et dont l'état du pays qui avait été quand même révélé par de nombreux rapports, par quatre rapports. Les choses se sont grippées, si j'ose dire. Les corruptions aussi ont joué leur rôle. Il y a eu donc de grandes luttes pour avant ce basculement de régime. Mais après, lorsque Khomeini est rentré au pouvoir, il a fallu faire une épuration de tous ceux qui ne pensaient pas comme lui. Et lancer le projet d'une nouvelle constitution qui abrogerait celle de 1906, qui avait été réformée, enfin amendée en 1907, 1925, 1949. Donc tout le temps pour donner plus de pouvoir au Shah, mais en sauvegardant quand même l'âme des constitutions démocratiques.
0: Alors, donc comment peut-on définir cette nouvelle constitution ? Parce que, pardonnez-moi, Yves Bomati, tout y est.
1: Oui, tout y est, à savoir
0: dès
1: que...
0: Dès le début.
1: Voilà. Elle va être promulguée avec 95 ou 96% de votants au référendum dans les années... vers le mois de novembre 79, après des rebondissements pendant tout l'été. Et la base de cette constitution, c'est le pouvoir du guide suprême, selon le principe qu'on dit du velayat et faqih, qui est le gouvernement du docte et du juriste, c'est-à-dire celui qui est le plus capé en sciences religieuses, et ça c'est très important, a le droit d'être élu par ses pairs pour gouverner l'État, et toutes les décisions doivent lui revenir.
0: C'est-à-dire qu'il est, vous dites bien, par exemple, commandant des forces militaires.
1: Il est tout.
0: C'est pas le président de la République.
1: Non, le président de la République fait partie des gens importants, mais c'est quelqu'un qui doit référer au guide suprême, qui a dans ses mains à peu près tous les atouts et qui est secondé par des conseils importants, conseils de sécurité, l'armée, conseil militaire.
0: Pardonnez-moi Yves Bomati, pouvez-vous nous parler de deux personnes? Alors je vais écorcher leur nom comme d'habitude, pardonnez-moi, Mehdi Bazargan et Bani Sadr. Parce que, pardonnez-moi, mais c'est les idiots utiles du régime.
1: Oui, Bani Sadr, il y a aussi Bakhtiar, autre Bakhtiar, pas le premier.
0: Il est parti.
1: Voilà, oui. Alors tous ces gens-là ont cru à un passage en douceur, surtout Mehdi Bazargan. Et ils vont être écartés du régime dès l'instant où le Khomeini et ceux qui sont autour, parce qu'il n'est pas seul quand même, il n'a pas l'intelligence aussi suprême qu'on lui prête, il va les écarter pour faire ce qu'il avait dit dans son livre Vert, qu'il avait écrit dans les années 60, que personne n'avait lu.
0: Mais tout y était.
1: Mais voilà, tout y était, donc il n'a pas menti. Au moins là-dessus, on peut lui reconnaître une certaine honnêteté. Mais cela dit, c'était supprimer tout ce qui pouvait faire obstacle au pouvoir total de la religion chiite, qui, contrairement à la religion sunnite, est une religion qui possède une hiérarchie. Donc on sait toujours, un clergé, on sait toujours à qui on doit s'adresser. Et lui, c'est le top, Et il gouverne selon la charia. Et la charia, c'est la loi juridique.
0: La loi divine.
1: Juridique. Mais qui vient en effet de Dieu, puisque Khomeini n'est pas un imam, mais c'est l'ayatollah qui est le lien entre Dieu, les imams, et le peuple. Donc, il reçoit directement son inspiration, un peu comme nos rois, à un moment, étaient de droit divin. Et eh bien, non, là, là, on a aussi quelqu'un qui sait, puisqu'il est inspiré par les plus hautes puissances.
0: Et il est inspiré, ce qui lui permet de se dresser contre le grand Satan.
1: Voilà.
0: Alors, qu'est-ce qui se passe à l'automne 79?
1: Alors,
0: parce que tout se précipite.
1: Tout se précipite parce que le Shah est en exil. Bon, il va aller dans plusieurs capitales. Et il est très malade. Il va mourir d'ailleurs en 80, quelques mois plus tard. Et pour se faire opérer, il a demandé de venir à New York pour rencontrer des chirurgien dont il avait l'habitude, qu'il avait l'habitude de fréquenter. Le sachant, Khomeini va demander à ce qu'on lui livre le Shah. Les États-Unis vont refuser. C'était un cadeau encombrant d'avoir le Shah. Hein. Mais ils vont refuser, si bien que des étudiants vont prendre d'assaut l'ambassade américaine à Téhéran. Et les 52 diplomates qui y sont vont être séquestrés dans cette ambassade durant, je crois, 144 jours. Donc, c'est une sorte de chantage et ça va sceller
0: la rupture
1: avec les États-Unis. Rupture qui, au fond, était logique puisque Khomeini n'avait pas l'intention d'obéir au Shah, puisque une de ses premières mesures sera de nationaliser le pétrole.
0: Renversement géopolitique, Yves Bomati, puisque les Américains vont soutenir l'ennemi mortel des Iraniens, c'est-à-dire Saddam Hussein.
1: Absolument. Ils vont soutenir Saddam Hussein en l'aidant à bombarder quelques bases. C'est une guerre qui va durer 8 ou 9 ans.
0: Un million de morts, dites.
1: Un million de morts. Vous savez que les Iraniens ont le sens du sacrifice, c'est le cœur du schisme, hein, si bien que pour lutter contre les Irakiens, il y avait des marécages on dit, c'est peut-être encore une légende, mais enfin, qu'on mettait une jeune personne, ou pas d'ailleurs, sur le dos d'une autre, et on avançait dans le marécage. Et à un moment, l'eau submergeait celui qui était en dessous. Mais ça n'était pas grave,
0: s'il
1: mourait.
0: Il s'est sacrifié pour la cause.
1: Voilà, mais il avait le viatique en plastique qui lui permettait d'entrer directement au paradis. Voilà, on voit le niveau, hein, le niveau de croyance, hein, pourquoi pas. En tout cas, le schisme est vraiment bien ancré à ce moment-là, comme un schisme qui remonte à l'origine du sacrifice de Hussein à Karbala.
0: Oui, mais pardonnez-moi, Yves Bomati. Bon, alors, au bout de 8 ans et de tant de souffrances, la guerre prend fin. La frontière reste ce qu'elle était aux accords d'Alger de 1975.
1: Voilà.
0: Mais en revanche, Khomeini va se venger des moudjahidines du peuple.
1: Ah oui, parce que les moudjahidines du peuple qui avaient adhéré à l'idée de renverser les Pahlavis, se sont retrouvés en opposition avec Khomeini dès un an après, en voyant qu'il n'allait pas dans le sens socialisant qu'ils imaginaient. Si bien qu'ils vont prendre le parti des Irakiens. Et là, ils vont trahir quasiment le peuple iranien avec ce centre nationaliste.
0: C'est inexpiable.
1: C'est encore aujourd'hui quelque chose qu'ils essaient d'effacer. Et bon, je ne sais pas s'ils vont y réussir. Enfin, en tout cas, il reste un certain ressentiment car ils ont tué aussi des Iraniens en prenant le parti des Irakiens qui avaient déclaré la guerre. Hein, il faut quand même le dire aussi pour une question de frontière sur le fleuve. Voilà,
0: l'embouchure de l'Euphrate.
1: Voilà. Le Tchat al-Arabe, voilà. Et lorsque la guerre est terminée, eh bien, ils vont payer les pots cassés et il va y avoir jusqu'à 8000 morts. On va dans des circonstances effroyables. On va torturer, on va pendre. On continue à pendre aujourd'hui, hein, mais c'est une grande pratique. On va pendre sans procès équitable. On va entasser les corps. On va violer les femmes. On va arracher des yeux. Enfin bon, je vous passe ceci qui est très documenté, hein, par les moudjahidines même. Et ces moudjahidines vont partir en Occident, où ils existent toujours. Ce sont des forces toujours socialisantes qui essaient de faire oublier qu'ils ont pris le parti de l'Irak. Mais on n'empêche que Khomeini les avait trahis aussi.
0: Oui. Yves Bomati, il nous reste 8 minutes.
1: Alors.
0: Je vous disais hors antenne que, voilà, au début, on arrive à chronologiquement distinguer telle période de telle période. Depuis la mort de Khomeini en 1989, et sa succession par Ali Khamenei,
1: oui.
0: On a l'impression, vous dites, que cette république théocratique est devenue une théocratie mafieuse et que tout est vitrifié.
1: Oui,
0: rien ne bouge.
1: Dans la mesure où le sens qui était à l'origine, que l'on peut cautionner ou pas, hein, s'est perdu parce que l'argent du pétrole, la corruption, oui, également, qui donne les marchés d'État à ceux qui sont pour le gouvernement théocratique. Également, la puissance montante des gardiens de la Révolution.
0: Les Pasdaran,
1: qui sont là pour protéger le guide suprême. Eh bien,
0: c'est les janissaires du
1: pouvoir. Absolument, voilà, mais encore plus proches du pouvoir, et qui vont devenir des hommes d'affaires, et qui vont entasser des millions, voire des milliards aujourd'hui, dans une société qui s'appelle la CETAD,
0: pardonnez-moi, Yves Bomati, officiellement... Ils ont 30% de l'économie et vous dites que c'est probablement 60%.
1: Voilà, 30% officiellement et 30 autres % par des offshore, etc. Donc, c'est une puissance dans l'État qui va détourner l'État de son sens premier. Et les jeunes qui vont quand même aller à l'université, etc., vont se trouver quelque peu délaissés par rapport à cela.
0: Yves Bomati, il y a quelque chose dont on n'a pas parlé, c'est le nucléaire. Deux minutes, Yves Bomati.
1: Alors, 2 minutes. Bien entendu, Américains...
0: Ça fait plus de 50 ans que ça dure. Hein.
1: Oui, puis les Américains sont très inquiets avec leurs alliés d'Israël.
0: Petit Satan.
1: Voilà, que Khomeini, dès l'origine, avait dit qu'il fallait détruire. Hein, c'est un des impératifs du régime islamique. Hein. Donc, il ne fallait pas qu'il y ait donc une puissance nucléaire qui puisse dominer ce Moyen-Orient. Donc, un accord va finir par être conclu en 2015 à Vienne pour qu'il n'y ait plus que un enrichissement d'uranium à 2,5% à usage civil. Bon. Évidemment, ceci est, a-t-on dit, caché un enrichissement bien supérieur, puisque maintenant on sait qu'il y a 440 kilos d'uranium enrichi à 60%.
0: Voilà. Et qui ont survécu au bombardement américain.
1: Voilà, qui auraient survécu, voilà. Et en 2018, les Américains, avec Trump, vont...
0: Oui, vous rappelez, Yves Bomati, dans votre livre « L'Iran face à ses défis » paru chez Armand Collin, ça avait déjà commencé du temps du premier mandat de Trump.
1: Oui, tout à fait. Il y a une sorte de suspicion qui se fait. Et donc, en 2018, on supprime cet accord pour en négocier un autre. Et puis, on arrive à aujourd'hui, où on sait ce qui se passe et où le problème du nucléaire reste central dans cet affrontement entre les États-Unis, Israël... Et l'Iran, avec les morts, avec... bref, tout ce que vous savez.
0: Mais oui, mais pardonnez-moi, Yves Bomati, vous dites bien que les deux problèmes, c'est-à-dire le détroit d'Ormuz, c'est-à-dire le pétrole, et le nucléaire, en fait, ce sont des éléments de la fierté nationale, qu'on le veuille ou non, iranienne.
1: Oui.
0: C'est-à-dire que si on a le nucléaire, on se libère de la tutelle ancestrale des États-Unis. Et que donc, en fait, les mêmes problèmes resurgissent aujourd'hui.
1: Oui, c'est vrai, mais avec la différence que dès l'origine, Israël est cité comme la puissance à détruire. Et c'est pour ça que les Iraniens ont financé le Hezbollah libanais et le Hamas. Donc, c'est une sorte d'encerclement. On parlait d'un arc chiite à un moment, mais enfin, le Hamas n'est pas chiite, hein, il est sunnite. Et on parlait d'un encerclement de Israël. Et Israël a lancé les premières... les premiers bombardements en juin 2025 et poussent véritablement à détruire le régime lui-même. Ce que les Américains ont voulu sans doute au début, mais qu'ils ont vu que c'était quand même assez difficile, vu l'organisation horizontale des pouvoirs en Iran.
0: En Iran.
1: Et le fait que c'était peut-être pas leur objectif premier. Leur objectif, c'était de retrouver une possibilité de commerce, d'où le problème d'Hormuz, qui est un très gros problème pour le commerce de l'ensemble de la planète, mais pour eux aussi. Et puis, le problème de la bombe atomique, car encore aujourd'hui, Trump a dit que l'Iran n'aurait jamais d'avoir la bombe atomique. Et d'autre côté, on a dit, mais si, nous l'aurons.
0: Voilà. En conclusion, Yves Beaumaty, antenne, vous parliez d'une carte chinoise.
1: Alors oui, vous savez qu'aujourd'hui, M. Trump a atterri à Pékin et doit rencontrer jusqu'à vendredi pour des pourparlers sur toutes les questions Taïwan également, qui sont en train de bouleverser le monde, dont l'Iran. Donc, on se demande aussi, parmi quelques personnes que je connais, si au fond, ce n'est pas la Chine qui va, en quelque sorte...
0: tirer les marrons du feu.
1: Dealer avec les États-Unis pour arrêter cette guerre, peut-être au détriment d'ailleurs de l'Iran, parce qu'il y a le problème aussi de Taïwan qui est supporté par les États-Unis et qui est contre la Chine.
0: Donnant.
1: Eh ben peut-être, on verra.
0: Alors, c'est sur ces mots, Yves Beaumaty, que nous nous quittons. Je vous recevais pour votre Iran face à ces défis, 1925-2025, un siècle d'histoire sous tension, paru chez Hermocolin. Yves Beaumaty, à très bientôt, j'espère.
1: Merci en tout cas.

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1: La mémoire des catacombes. 6 millions de squelettes dorment aujourd'hui sous nos pas, dans les carrières souterraines de Paris, soit 3 fois plus que de Parisiens. Ils sont rassemblés dans le plus grand ossuaire du monde, injustement nommé catacombes. 10 ans avant la Révolution française, Paris compte plus de 200 cimetières dont les corps en décomposition infectent les nappes phréatiques. Les morts constituent une menace pour les vivants. Le cimetière des Saints-Innocents, exploité depuis plus de 10 siècles, gêne l'extension des halles. Alors, progressivement, le contenu des tombes, des charniers et des fosses communes des grands cimetières parisiens est transféré dans des carrières creusées au XVIIe siècle, au cœur d'un banc de calcaire vieux de 45 millions d'années et correspondant à la période du Lutétien. Les sépultures sont vidées de leurs os qui sont transportées à la tombée de la nuit pour éviter les réactions hostiles de la population parisienne et de l'Église. Ils sont ensuite déversés par deux puits de service dans les carrières, puis répartis et entassés dans les galeries par les ouvriers carriers. Les transferts se poursuivent après la Révolution jusqu'en 1814 avec la suppression de cimetières paroissiaux du centre de Paris, tels que Saint-Eustache, Saint-Nicolas-des-Champs et le couvent des Bernardins. Ils reprennent de nouveau en 1840 lors des travaux d'urbanisme de Louis-Philippe et lors des chantiers haussmanniens de 1859 à 1860. Le site souterrain est consacré au ossuaire municipal de Paris le 7 avril 1786. Les aléas de l'histoire y regroupent dans une gigantesque fosse commune compartimentée les ossements non identifiés des victimes et des bourreaux de l'histoire, de ses stars et de ses anonymes. Madame Élisabeth, Lucille Desmoulins, Charlotte Corday, Fouquet-Tinville ou Malesherbes. De l'église Saint-Paul proviennent les restes de Rabelais, François Mansart, Jules Ardouin Mansart, l'homme au masque de fer ou encore Jean-Baptiste Lully. En provenant du cimetière de Saint-Étienne-du-Mont, les dépouilles de Racine, de Blaise Pascal et de Marat. En provenant du cimetière de Saint-Sulpice, celle de Montesquieu et du cimetière Saint-Benoît, celle de Charles et Claude Perrault. Le ministre Colbert, inhumé dans un caveau de l'église Saint-Eustache, violé pendant la Révolution, est transféré aux catacombes. Nicolas Fouquet, surintendant des finances de Louis XIV, enterré au couvent des filles de la Visitation Sainte-Marie, transféré à son tour dans les carrières en 1793. Du cimetière de la Ville-l'Évêque proviennent les corps des 1000 gardes suisses massacrés aux Tuileries en 1792, ainsi que les 1343 personnes guillotinées au Carrousel ou place de la Concorde entre 1792 et 1794. Avec le transfert des ossements du cimetière des Érancy, sous la Restauration, Danton, Camille Desmoulins, Lavoisier, Robespierre ont également rejoint les catacombes. Si, au début, les ossements étaient entassés, ils furent arrangés de manière décorative sous l'Empire. Murs de crâne, de fémurs, de tibia. Il a fallu attendre 1806 pour que la nécropole devienne un lieu d'attraction et que la première visite publique soit organisée. Une galerie satisfait particulièrement la curiosité des visiteurs. On y voit la sculpture d'un château, réalisé par un carrier nommé Descures, dit Beau Séjour, vétéran des armées de Louis XV. Soldat enrôlé en 1756 dans l'armée de Richelieu, il participa à la reconquête de Minorque et fut emprisonné dans les geôles anglaises du fort de Port-Mahon. Revenu en France, il entra à l'inspection des carrières pour compléter sa modeste solde. Travaillant de jour aux travaux de consolidation des carrières, il était devenu un peu allergique à la vie en liberté et à la lumière du jour, et passa une grande partie de ses nuits à rester dans les souterrains pour y sculpter de mémoire. Pendant ses heures de repos, entre 1777 et 1782, une maquette, ainsi que diverses vues du fort où il avait été détenu. Voulant parfaire son œuvre, il engagea la création d'un escalier d'accès depuis le niveau supérieur de la carrière, mais provoqua un éboulement dont il fut la victime. Après le fronton légendé qui surplombe l'entrée des catacombes, arrête C'est ici l'empire de la mort. Les galeries sont jalonnées d'avertissements aussi macabres que fatalistes. Si vous avez vu quelquefois mourir un homme, considérez toujours que le même sort vous attend. Heureux celui qui a toujours devant les yeux l'heure de sa mort et qui se dispose tous les jours à mourir. Pensez le matin que vous n'irez peut-être pas jusqu'au soir et au soir que vous n'irez peut-être pas jusqu'au matin. Les catacombes. C'est à la fois l'envers du décor humain et de l'agitation de la capitale et le symbole du monde d'après la vie. Leurs murs, leurs barricades de crânes, de fémurs, de tibias ne nous protègent pas plus de la mort que celles des rues et des émeutes qui contribuèrent à remplir d'ossements frais le plus grand ensuaire du monde.

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1: Une chanson sur un trajet banal. Bah, qui ne l'est jamais vraiment, d'ailleurs. Capuche, c'est ce moment où rentrer chez soi devient une mission, pas une promenade. Elena raconte quelque chose de très quotidien, mais que beaucoup de filles vivent comme un scénario imposé. Marcher vite, regarder derrière soi, éviter les regards, et surtout, se faire petit. Le texte est frontal, presque parlé. Elle se demande pourquoi c'est elle qui doit se cacher. Pourquoi c'est elle qui met la capuche alors qu'elle n'a rien fait. On entend les phrases qu'on connaît trop, le mec qui insiste, les blagues lourdes, la fausse gentillesse qui devient tellement proche, et puis cette idée glaçante, même reconnue, même star, ça ne change rien, la peur reste la même. Le refrain tourne comme une question sans réponse, pourquoi c'est pas toi qui te caches? C'est simple, mais ça frappe. Pas de métaphore compliquée, juste une inversion de logique qui fait tout comprendre. Côté sonorité, c'est doux mais tendu, une prod pop épurée, presque fragile, qui laisse toute la place au récit. Sa voix reste calme, mais on sent la pression dessous, comme une respiration retenue. Et la fin apporte une lumière. Les copines, l'appart, la promesse que ce film peut changer. Une chanson qui parle de peur, oui, mais surtout de solidarité. Et d'espoir qu'un jour, la capuche devienne juste un choix de style. Une 10, c'est fini. Ciao.

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1: Joris Karl Huysmans.
2: Tu y crois si bien à ces idées-là, mon cher, que tu as abandonné l'adultère, l'amour, l'ambition, tous les sujets apprivoisés du roman moderne, pour écrire l'histoire de Gilles de Rais. Et après un silence, il ajouta : Je ne reproche au naturalisme ni ses termes de ponton, ni son vocabulaire de latrine et d'hospice, car ce serait injuste et ce serait absurde. D'abord, certains sujets les hèlent. Puis, avec des gravats d'expression et du bray de mots, l'on peut exaucer d'énormes et de puissantes œuvres. L'Assommoir de Zola le prouve. Non, la question est autre. Ce que je reproche au naturalisme, ce n'est pas le lourd badigeon de son gros style, c'est l'immondice de ses idées. Ce que je lui reproche, c'est d'avoir incarné le matérialisme dans la littérature, d'avoir glorifié la démocratie de l'art. Oui, tu diras ce que tu voudras, mon bon, mais tout de même, quelle théorie de cerveau malfamé, quel miteux et étroit système. Vouloir se confiner dans les buanderies de la chair, rejeter le suprasensible, dénier le rêve, ne pas même comprendre que la curiosité de l'art commence là où les sens cessent de servir. Tu lèves les épaules. Mais voyons, qu'a-t-il donc vu ton naturalisme dans tous ces décourageants mystères qui nous entourent ? Rien. Quand il s'est agi d'expliquer une passion quelconque, quand il a fallu sonder une plaie, déterger même le plus bénin des bobos de l'âme, il a tout mis sur le compte des appétits et des instincts. Rute et coup de folie, ce sont là ses seules diathèses. En somme, il n'a fouillé que des dessous de nombril et banalement divagué dès qu'il s'approchait des aines. C'est un hernière de sentiments, un bandagiste d'âme, et voilà tout. Puis, vois-tu Durtal, il n'est pas qu'inexpert et obtus, il est fétide, car il a prôné cette vie moderne, atroce, vanté l'américanisme nouveau des mœurs, abouti à l'éloge de la force brutale, à l'apothéose du coffre-fort. Par un prodige d'humilité, il a révéré le goût nauséeux des foules, et par cela même, il a répudié le style, rejeté toute pensée altière, tout élan vers le surnaturel et l'au-delà. Il a si bien représenté les idées bourgeoises qu'il semble, ma parole, issu de l'accouplement de Lisa la charcutière du ventre de Paris et de Homais. « Matin, tu y vas, toi ?» répondit Durtal, d'un ton piqué. Il ralluma sa cigarette, puis « Le matérialisme me répugne tout autant qu'à toi, mais ce n'est pas une raison pour nier les inoubliables services que les naturalistes ont rendus à l'art. Car enfin, ce sont eux qui nous ont débarrassés des inhumains fantoches du romantisme et qui ont extrait la littérature d'un idéalisme de ganache et d'une inanition de vieille fille exaltée par le célibat. En somme, après Balzac, ils ont créé des êtres visibles et palpables et ils les ont mis en accord avec leurs alentours. Ils ont aidé au développement de la langue commencée par les romantiques. Ils ont connu le véritable rire et ont eu parfois même le don des larmes. Enfin, ils n'ont pas toujours été soulevés par le fanatisme de bassesse dont tu parles. Si, car ils aiment leur siècle et cela les juge. Mais que diable, ni Flaubert ni les de Goncourt ne l'aimaient leur siècle. Je te l'accorde. Ils sont ceux-là de probres et de séditieux et de hautains artistes. Aussi je les place tout à fait à part. J'avoue même, et sans me faire prier, que Zola est un grand paysagiste et un prodigieux manieur de masse et truchement de peuple. Puis il n'a, Dieu merci, pas suivi jusqu'au bout dans ses romans les théories de ses articles qui adulent l'intrusion du positivisme en l'art. mais chez son meilleur élève, chez Ronnie, le seul romancier de talent qui se soit en somme imprégné des idées du maître. C'est devenu, dans un jargon de chimie malade, un laborieux étalage d'érudition laïque de la science de contre-maître. Non, il n'y a pas à dire. Toute l'école naturaliste reflète les appétences d'un affreux temps. Avec elle, nous en sommes venus à un art si rampant et si plat que je l'appellerai volontiers le cloportisme. Puis quoi ? Relis donc ces derniers livres. Qu'y trouves-tu ? Dans un style en mauvais vert de couleur, de simples anecdotes, des faits divers découpés dans un journal, rien que des contes fatigués et des histoires véreuses, sans même l'été d'une idée sur la vie, sur l'âme, qui les soutiennent. J'en arrive même, après avoir terminé ces volumes, à ne même plus me rappeler les incontinentes descriptions, les insipides harangues qu'ils renferment. Il ne me reste que la surprise de penser qu'un homme a pu écrire 300 à 400 pages alors qu'il n'avait absolument rien à nous révéler, rien à nous dire.

0: tiens, des Hermiès, si ça t'est égal, parlons d'autre chose. Car nous ne nous entendrons jamais bien sur ce naturalisme dont le seul nom t'affole. Voyons, et cette médecine Mattei, que devient-elle ? Tes fioles d'électricité et tes globules soulagent-ils au moins quelques malades ? Peu. Ils guérissent un peu mieux que les panacées du Codex. Ce qui ne veut pas dire que leurs effets soient continus et sûrs. Du reste, ça ou autre chose. Sur ce, je file, mon bon, car 10 heures sonnent et ton concierge va dans l'escalier éteindre le gaz. Bonsoir, à bientôt, n'est-ce pas ? Quand la porte fut refermée, Durtal jeta quelques pelletées de coq dans sa grille et se prit à songer. Cette discussion avec son ami l'irritait d'autant plus qu'il se battait depuis des mois avec lui-même et que des théories qu'il avait crues inébranlables s'entamaient maintenant, s'effritaient peu à peu, lui emplissaient l'esprit comme de décombres. En dépit de leur violence, les jugements de deux Hermiès le troublaient. Certes, le naturalisme, confiné dans les monotones études d'êtres médiocres, évoluant parmi d'interminables inventaires de salons et de champs, conduisait tout droit à la stérilité la plus complète, si l'on était honnête ou clairvoyant, et, dans le cas contraire, au plus fastidieux des rabâchages, aux plus fatigantes des redites. Mais Durtal ne voyait pas, en dehors du naturalisme, un roman qui fût possible, à moins d'en revenir aux explosibles fariboles des romantiques, aux œuvres lanugineuses des Cherbuliez et des Feuillets, ou bien encore aux lacrymales historiettes des Theuriez et des Sandes. Alors quoi ? Et Durtal se butait, mis au pied du mur, contre des théories confuses, des postulations incertaines, difficiles à se figurer, malaisées à délimiter, impossibles à clore. Il ne parvenait pas à se définir ce qu'il sentait, ou bien il aboutissait à une impasse dans laquelle il craignait d'entrer. Il faudrait, se disait-il, garder la véracité du document, la précision du détail, la langue étoffée et nerveuse du réalisme. Mais il faudrait aussi se faire puisatier d'âme et ne pas vouloir expliquer le mystère par les maladies des sens. Le roman, si cela se pouvait, devrait se diviser de lui-même en deux parts, néanmoins soudées ou plutôt confondues, comme elles le sont dans la vie, celle de l'âme, celle du corps, et s'occuper de leurs réactifs, de leurs conflits, de leurs ententes. Il faudrait, en un mot, suivre la grande voie si profondément creusée par Zola. Mais il serait nécessaire aussi de tracer en l'air un chemin parallèle, une autre route, d'atteindre les en-deçà et les après. De faire, en un mot, un naturalisme spiritualiste, ce serait autrement fier, autrement complet, autrement fort. Et personne ne le fait pour l'instant, en somme. Tout au plus pourrait-on citer comme se rapprochant de ce concept Dostoïevski. Et encore, est-il bien moins un réaliste surélevé qu'un socialiste évangélique, cet exorable russe ? En France, à l'heure présente, dans le discrédit où sombre la recette corporelle seule, il reste deux clans. Le clan libéral, qui met le naturalisme à la portée des salons en l'émondant de tout sujet hardi, de toute langue neuve, et le clan décadent, qui, plus absolu, rejette les cadres, les alentours, les corps même, et divague, sous prétexte de causette d'âme, dans l'inintelligible charabia des télégrammes. En réalité, celui-là se borne à cacher l'incomparable disette de ses idées sous un ahurissement voulu du style. Quant aux orléanistes de la vérité, Durtal ne pouvait songer sans rire aux coriaces et gaminants fratras de ces soi-disant psychologues qui n'avaient jamais exploré un district inconnu de l'esprit, qui n'avaient jamais révélé le moindre coin oublié d'une passion quelconque. Il se bornait à jeter dans les juleps de Feuillet les sels secs de Stendhal. C'était des pastilles mi-sel, mi-sucre, de la littérature de Vichy. En somme, il recommençait les devoirs de philosophie et les dissertations du collège dans leurs romans comme si une simple réplique de Balzac, celle par exemple qu'il prête au vieil Hulot dans la cousine bête, pourrais-je emmener la petite? N'éclairez pas autrement un fond d'âme que toutes ces leçons de grand concours. Puis il n'y avait à attendre d'eux aucune envolée, aucun élan vers les ailleurs. Le véritable psychologue du siècle, se disait Durtal, ce n'est pas leur Stendhal, mais bien cet étonnant élo dont l'inexpugnable insuccès tient du prodige. Et il arrivait à croire que Des Herbiès avait raison. C'était vrai. Il n'y avait plus rien debout dans les lettres en désarroi, rien sinon un besoin surnaturel qui, à défaut d'idées plus élevées, trébuchait de toutes parts, comme il pouvait, dans le spiritisme et dans l'occulte. En s'acculant ainsi à ses pensées, il finissait, pour se rapprocher de cet idéal qu'il voulait quand même joindre, par louvoyer, par bifurquer et s'arrêter à un autre art, à la peinture. Là, il le trouvait pleinement réalisé par les primitifs, cet idéal. Cela avait, dans l'Italie, dans l'Allemagne, dans les Flandres surtout, clamé les blanches ampleurs des âmes saintes, dans leurs décors authentiques, patiemment certains, des êtres surgissaient en des postures prises sur le vif, d'une réalité surprenante et sûre. Et de ces gens à tête souvent commune, de ces physionomies parfois laides mais puissamment évoquées dans leurs ensembles, émanaient des joies célestes, des détresses aiguës, des bonasses d'esprit, des cyclones d'âme. Il y avait en quelque sorte une transformation de la matière, détendue ou comprimée, une échappée hors des sens sur d'infinis lointains.
1: Joris Carl Huysmans, Là-bas, 1891. Extrait lu par Christian Attard.

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1: Chers auditeurs, chères auditrices, bienvenue dans ce nouvel impromptu de Fréquence Protestante. Aujourd'hui, nous allons parler de la Fondation John Bost et qui de mieux que son directeur général Guillaume de Clermont pour nous en parler aujourd'hui. Bonjour Guillaume de Clermont.
2: Et bonjour Raphaël.
1: Alors Guillaume de Clermont, vous êtes pasteur et donc depuis 2021, si je ne me trompe pas, directeur général de la Fondation John Bost. Alors avant de s'entretenir ensemble sur l'actualité de la Fondation, petit récapitulatif de ce que c'est. Donc créée en 1848 par le pasteur John Bost, la fondation accueille, accompagne et soigne 2000 personnes environ, donc de tout âge, en situation de handicap psychique, mais aussi de polyhandicap, handicap rare, avec voilà, troubles du neurodéveloppement, ainsi que des personnes âgées ou personnes handicapées vieillissantes. Basée à La Force, c'est aussi, vous êtes connu là-bas beaucoup, en Dordogne, et c'est là où ça a été créé, la fondation est une institution médico-sociale et sanitaire protestante privée à but non lucratif, et j'ai appris ça, reconnue d'utilité publique, excusez-moi, depuis quand même 1877. Alors, la Fondation John Bost se veut accueillante, elle accueille toute personne vivant avec un handicap, et cette année, elle change de forme avec une nouvelle identité visuelle, et c'est un peu l'enjeu de ma première question. Alors, pourquoi ce changement d'identité visuelle de la Fondation John Bost ?
2: Alors, comme vous l'avez très bien dit, Raphaël, la Fondation, c'est une vieille dame hein, qui a une longue histoire, qui a suivi les différentes évolutions de l'accompagnement et du soin, et particulièrement du soin de la santé mentale. Et les modalités de prise en charge, la manière dont on soigne et on accompagne aujourd'hui... évolue, change, parce que la connaissance scientifique des maladies psychiques, notamment, progresse. Et donc, on a voulu aujourd'hui modifier l'identité visuelle pour tenir compte des nouvelles orientations, et je vais vous l'expliquer, dans l'accompagnement des publics que nous avons à la Fondation. Simplement pour avoir bien en tête l'histoire, le logo de la Fondation avait 30 ans. Et l'identité visuelle que nous avons changée, hein, la charte graphique était aussi pratiquement la même époque, donc une trentaine d'années. Donc c'était daté. Le logo que nous avions correspondait à une époque, un mode de prise en charge qui a changé. Et il nous a semblé que c'était le bon moment pour faire évoluer cette charte graphique et changer le logo. J'ajoute un deuxième élément, c'est que la Fondation John Bost, entre les années 2010 et 2020, a pratiquement doublé de taille. Et donc, elle a accueilli des établissements qui ont connu une autre histoire, qui ont été donnés à la Fondation par des associations. Et du coup, l'acculturation John Bost n'était pas complètement achevée.

0: dont cette identité visuelle racontait les prises en charge à la Fondation John Boss, donc il nous semblait important de changer. Et puis, c'était une nouvelle étape pour emmener tout le monde dans une cohérence dont on avait besoin, notamment pour des établissements qui sont arrivés ces dernières années, qui peut-être n'avaient pas totalement été au bout de l'intégration, en tout cas sur le plan de l'identité. Donc je vous parlais des évolutions de prise en charge. En gros, je vais le faire de manière caricaturale, l'ancien logo de la Fondation correspondait à une époque où les établissements médico-sociaux pratiquaient ce qu'on appelait la psychothérapie institutionnelle, c'est-à-dire qu'en gros, c'était l'institution qui devenait le cadre, la famille, qui devenait l'objet de soins pour les personnes qui étaient accueillies. Donc l'institution devenait vraiment le lieu contenant et accompagnant les personnes qui souffraient de handicap psychique ou polyhandicap, etc. Et ça correspondait aussi à une époque où on avait dans nos institutions des personnes qui passaient toute leur vie. Elles arrivaient quelquefois mineures et elles terminaient à 60, 70, 80 ans leur vie. Et donc toute leur vie avait été organisée, construite par l'institution. Aujourd'hui, on est sur une approche un peu nouvelle où on fait en sorte que chacun puisse vivre le projet de sa vie. On parle beaucoup de l'autodétermination et donc on crée un cadre qui permet à chacun de construire un parcours de vie. Même des personnes les plus handicapées, les plus dépendantes, on pose l'idée qu'il y a toujours un mieux possible et qu'on peut les accompagner pour aller le plus loin possible dans leur autonomie. Et on construit un cadre où c'est possible, mais avec la volonté d'un parcours, d'une grande autonomie. Et peut-être l'idée que des personnes seront accompagnées à la Fondation pendant un temps, elles iront ailleurs après. La Fondation a des compétences pour certains moments de la vie, mais pas pour d'autres. Et donc, il fallait une identité visuelle qui permette de raconter ça, en fait. Voilà. Donc, dans la nouvelle identité visuelle, on a une ligne de vie, par exemple, qu'on a intégrée dans nos publications, dans notre charte graphique. Cette ligne de vie, elle indique un parcours, une dynamique, autour de laquelle les résidents, les personnes qui sont accueillies et les professionnels construisent des parcours. Et ça nous semblait plus correspondre à ce que souhaite faire la Fondation dans les décennies qui viennent. Voilà, c'est un rajeunissement en fait de cette charte graphique, mais aussi qui raconte un projet pour la Fondation John Boss qui est un peu différent peut-être de ce qu'il était il y a une trentaine d'années.
1: Tout en, j'imagine aussi ce qui fait la particularité, notamment s'il y a des personnes qui passent à la force, ce qui marque toujours, c'est que la nouveauté quand John Boss crée la Fondation John Boss, c'est qu'il ouvre tout. Oui. Alors qu'on est plutôt dans une approche qui, je ne sais pas si elle a dû beaucoup changer, mais qui aussi dans cette image en tout cas du public, de se dire c'est des personnes qui peuvent être dangereuses pour elles-mêmes et pour les autres, donc il faudrait les enfermer, on a l'image de la camisole, des choses comme ça. Ce n'est pas du tout le cas, mis à part, je crois, des exceptions très très précises où il y a réellement un danger pour l'autre. Comment on arrive à garder cette identité-là, à la faire évoluer, à la moderniser, tout en, voilà, en gardant cet esprit qui est, j'imagine, très original et qu'on ne retrouve pas partout dans tous les accueils de personnes en situation de handicap.
0: Oui. Alors c'était un des, j'allais dire, le mantra, enfin une des convictions de Jean-Antoine Boss au moment où il crée la Fondation, c'était d'accueillir sans mur ni clôture, donc en milieu ouvert, pour que le regard sur le handicap puisse changer et que les personnes en situation de handicap vulnérables puissent aller et venir librement, aller dans le village, revenir dans la maison où ils étaient accueillis, et inversement que les villageois puissent venir. Bon, ça, c'était dans le village de la force. Ça reste aujourd'hui un projet très important, c'est-à-dire qu'effectivement, construire des parcours de vie pour des personnes, c'est leur permettre à la fois d'entrer dans des établissements pour des moments de soins et d'accompagnement, mais aussi de ressortir et leur permettre de vivre avec la plus grande autonomie possible. Et effectivement, là où il y a des clôtures ou des murs, c'est lorsqu'on doit protéger quelqu'un de lui-même ou protéger les autres d'une crise d'hétéro-agressivité ou d'un moment de décompensation. Et donc, on a recours à ce moment-là à des salles d'hypostimulation, des lieux d'apaisement et des moments où on est forcé de contraindre un peu par souci de protection, en fait. C'est la balance bénéfice-risque. Mais le leitmotiv de la prise en charge à la Fondation, c'est quand même de travailler en milieu ouvert et de faire en sorte que chacun puisse aller librement et de compenser ou en tout cas de soutenir les personnes dans leur vulnérabilité pour les rendre les plus autonomes possibles, en fait. Voilà.
1: Et est-ce qu'il y a parce qu'on peut se poser aussi la question, on voit que la société elle évolue énormément, beaucoup de gens disent, il y a ceux qui disent que c'était mieux avant, mais bon, c'est pas forcément le cas, mais il y a cette globalité, ce discours-là, on sait que ça évolue. Est-ce qu'au niveau des maladies, justement, des handicaps mentaux,

0: Est-ce qu'il y a quelque chose qui a beaucoup changé? Est-ce que vous, votre façon de travailler, en tout cas les personnes qui travaillent auprès de ces personnes-là handicapées, en situation de handicap, est-ce que elles voient un gros changement? Et en fait, cette façon aussi d'aborder la chose et cette méthodologie, elle est aussi contrainte par l'époque d'évoluer?
1: Alors, moi je dirais il y a deux éléments, deux ou trois éléments. D'abord, la recherche a beaucoup progressé et donc on apporte aujourd'hui aux professionnels qui accompagnent des personnes en situation de handicap des connaissances qu'elles n'avaient pas il y a encore une quinzaine, une vingtaine d'années et qui du coup changent la manière de comprendre et de regarder le handicap. Par exemple, les troubles du neurodéveloppement, l'autisme, pour le dire autrement, a été très documenté par les apports de la science et notamment la génétique aujourd'hui. Et donc tout un discours qu'on a tenu pendant des décennies sur une rupture de communication entre la personne autiste et sa mère ou son milieu familial, etc. Ce discours-là aujourd'hui a été complètement balayé par les apports de la science. Et par les apports et la connaissance du génome, hein, où on a fait le lien entre des anomalies génétiques et des troubles du neurodéveloppement. Et du coup, évidemment, pour les professionnels qui accompagnent ces personnes, bah, la compréhension et la manière d'accompagner a changé, en fait. Ça a dicté ou ça a amené des nouvelles pratiques. Donc, c'est l'apport de la science et de la connaissance. La deuxième chose, c'est qu'on a des politiques publiques et des recommandations de bonnes pratiques qui viennent accompagner les pratiques professionnelles et qui sont le fruit de toute l'expérience accumulée à travers les décennies en fait dans l'accompagnement des personnes en situation de handicap. Et ces recommandations de bonnes pratiques, elles évoluent hein, très régulièrement, tous les 5, tous les 10 ans, on a de nouvelles recommandations de bonnes pratiques qui compile en fait tout ce qu'on acquiert de savoir et de connaissances dans l'accompagnement et le soin des personnes. Et ça, évidemment, ça fait bouger aussi les professionnels, c'est-à-dire qu'ils s'enrichissent de ces bonnes pratiques et ils modifient leurs pratiques grâce à ces recommandations. Le troisième élément, c'est évidemment, alors ça, je dirais, c'est un sujet qui reste quand même un sujet très compliqué aujourd'hui, c'est le regard qu'on porte dans la société aujourd'hui sur la différence et sur le handicap. Et nous, on a la conviction que on peut faire bouger les lignes et faire évoluer le regard sur le handicap. Mais pour les cas les plus complexes qu'on accompagne à la Fondation, on s'aperçoit quand même qu'il y a aujourd'hui quand même encore des incompréhensions, des peurs, quelquefois des jugements à l'emporte-pièce qui sont très durs à faire bouger. On a quand même quelques personnes qui ont des comportements imprévisibles et quelquefois soit hétéro-agressifs, soit qui ne sont pas dans les normes sociales, et c'est très compliqué quand ces personnes vont et viennent librement, de l'expliquer au grand public, qui dit, mais ces gens-là, ils se comportent comme ci ou comme ça, il faudrait les enfermer, pourquoi ils sont en liberté? Enfin, c'est des discours qu'on entend qui montrent que le combat pour le changement de regard sur la différence, il est vraiment jamais fini, et ça, c'est aussi un des axes sur lequel la Fondation est engagée, et il ne faut pas lâcher. Parce qu'il y a des reculs et on est menacé sans cesse de mettre à l'écart ceux qui sont différents et ceux qui sont vulnérables.
0: Et ça passe par quoi? Ça passe par des formations, on va dire, par des sensibilisations. J'imagine que c'est pour aussi tous les publics. Je sais que par exemple, pour notamment aussi des publics de scoutisme, d'accueil de mineurs, d'accueil de jeunes, ils ont aussi la chance de pouvoir profiter de ça quand ils vont justement sur le lieu de la force. Mais j'imagine que c'est pour tout le monde, ce genre
1: Ouais.
0: de truc, comment ça marche? Est-ce que c'est quelque chose qui se développe quand même pas mal et qui, justement, dans la nouvelle identité visuelle, sert à ça?
1: Oui, l'idée, c'est vraiment. Nous devons, nous collectivement, c'est-à-dire les professionnels, les familles, les résidents, hein, ceux qui ont la capacité de s'exprimer, faire connaître les différents handicaps que nous accompagnons, les expliquer, en donner quelquefois les connaissances scientifiques hein, pour le faire comprendre. Il y a, je crois, on dit pratiquement 11 millions de personnes en France qui sont touchées directement ou indirectement par le handicap. Donc, on a quand même un nombre, pratiquement un Français sur 7 est touché dans son environnement proche par le handicap direct ou indirect. Donc, on ne peut pas dire qu'il y a un désintérêt pour le handicap, mais il y a une très mauvaise connaissance du handicap. L'épilepsie, l'autisme, la maladie mentale, ce sont des mots quelquefois qui font peur, qui sont utilisés quelquefois de manière un peu dérisoire pour se moquer de quelqu'un et qui du coup pervertissent le sens. Donc nous, il faut qu'on l'explique. Ça veut dire qu'il faut qu'on ait des actions vers le grand public. Alors on le fait hein, à travers par exemple des parcours immersifs où on essaye de faire découvrir les différentes vulnérabilités au handicap que nous connaissons. Ça veut dire aussi être présent dans des lieux publics et montrer toutes les capacités, tout ce qu'on peut faire avec des personnes qui sont vulnérables, des chorales, de la musique, des créations artistiques, des spectacles. Enfin voilà, ça passe par de multiples canaux. Et puis on accueille à la Fondation et dans nos établissements, quelquefois, des jeunes ou moins jeunes qui viennent découvrir et à qui on parle du handicap. Voilà, c'est tout ce travail qui est un travail, je dirais, quotidien. Et qui contribue à mieux expliquer la vulnérabilité et j'espère à faire bouger le regard.
0: Est-ce qu'il y a un travail aussi avec les autorités publiques, on va dire, avec voilà, ça peut être la préfecture, les mairies, comment ça se passe justement avec les organes de l'État ?
1: C'est plutôt oui, il y a un travail régulier. On a quand même aujourd'hui pas mal d'opportunités, on va dire, dans les espaces publics. J'en prends quelques-unes, mais par exemple le Téléthon, voilà, bah, y a une fenêtre qui nous permet, nous, éventuellement, de nous inscrire dans une action publique avec des personnes qui vivent dans nos établissements, de participer à une action et de révéler au grand public que même quand on est autiste ou quand on est épileptique, bah, on peut s'associer à un moment festif, etc. Ça passe par des événements sportifs, par exemple. Nous, on a la chance de pouvoir emmener régulièrement des personnes en situation de handicap faire du ski dans des dispositifs adaptés qui sont très spectaculaires. Et ça, dans les stations de ski, moi, j'ai eu la chance d'y aller plusieurs fois. Ça, on voit à quel point les personnes qui ne connaissent pas sont étonnées de voir ces dispositifs qui permettent de faire du ski à des personnes handicapées. Ça passe par des courses à pied dans lesquelles, nous, on envoie des équipes avec des joëlettes qui sont des dispositifs qui permettent de pousser ou tracter des personnes polyhandicapées pendant une course et courir avec eux au milieu des autres. Voilà, il y a des opportunités. Et dans les villes, eh bien, il y a des manifestations publiques qui nous permettent quelquefois de nous rendre visibles et de vivre des choses extraordinaires. On a la chance, par exemple, à Bordeaux, d'avoir un partenariat avec l'UBB, le club de rugby de Bordeaux. Et à chaque fois qu'il y a un match, nous, on a 20 places dans lesquelles on emmène des personnes en situation de handicap et on a un accès gratuit au niveau de la pelouse avec des personnes en fauteuil. Ben ça permet de montrer que même un événement sportif comme le rugby, on peut être très handicapé et y participer. C'est des petites choses comme ça qui finissent par changer le regard sur le handicap. Et voilà, nous, on saisit toutes les opportunités qu'on trouve.
0: Et ça rejoint, j'imagine, aussi ce modo « oser la vie » qui va avec la nouvelle identité visuelle. Ça a été aussi donc, cette image-là ou cette idée-là. Est-ce que c'est quelque chose, donc justement, un terme, un modo que vous allez vraiment tirer qui va devenir un peu l'identité de la Fondation Don Bost ?
1: On a retenu cette phrase qu'on avait utilisée l'année dernière pour un colloque. Et d'ailleurs, qu'on avait entendue en faisant un voyage à l'étranger. « Oser la vie », ça veut dire, voilà... On a quelqu'un qui est accueilli dans un établissement avec très diminué, avec un handicap quelquefois très, très visible ou pas, en tout cas très limitant. Et on fait le postulat que, a priori, rien n'est impossible. On fait le pari avec la personne qu'on va pouvoir l'accompagner pour vivre ses rêves les plus fous. Comme vous, comme moi, on a des rêves qui quelquefois sont fous. Et en fait, au moment même où on les formule, on sait qu'il y a peu de chances qu'on y arrive. Mais pourquoi pas ? On tente. Et puis ensuite, on fait l'apprentissage des limites, de ce qu'on ne peut pas faire. Mais la Fondation, elle dit, voilà, nous, on ose la vie, y compris avec des personnes qui sont assignées quelquefois à être cachées ou à qui on dit, de toute façon, il est comme ci ou comme ça, il ne pourra pas. Nous, on dit, il veut, on va essayer et on ira au plus loin possible. C'est ça, oser la vie. Et ça, ce sera, je pense, effectivement, notre leitmotiv là, pour les années qui viennent. Et on a trouvé que c'était une belle conviction, une belle espérance pour porter l'identité visuelle de la Fondation John Bost.
0: Et j'imagine aussi que pour les familles, les proches, ceux qui, justement, mettent aussi leurs enfants ou leurs proches, ou leurs, je sais pas, ça peut être plein de rapports humains, ça permet aussi de rassurer, de se dire qu'en fait, il y a plein de choses qui sont possibles. Parce que j'imagine que pour ces familles qui sont au début seules, elles se disent aussi, ah, mais en fait, il y a plein de choses et que mon enfant ou pourra en fait pouvoir profiter de tout ça. Ouais. J'avais une question par rapport à ça. Enfin, autre part, c'est que, comme on dit, on a beaucoup parlé de la Force en Dordogne, qui est le lieu historique près de Bordeaux. Donc, ça, c'est très important. Mais il y a aussi donc 42 établissements ou services médico-sociaux, vous avez dit, plus ou moins récents. Quels sont ces différents endroits ? Est-ce que c'est des endroits qui ont la même fonction que la Force ? J'imagine que non, parce qu'un lieu comme ça, un village où tout est ouvert, c'est différent. Comment on articule cet ensemble des établissements ? Comment on les fait coordonner ?
1: Alors, c'est effectivement les lieux et les sites sont différents. Peut-être quand même la marque de... Donc juste quand même pour info, pour que vous ayez bien ça en tête. En gros, aujourd'hui, 40% de l'activité se trouve en Dordogne, donc sur le site historique. C'est là que tout est né, tout a grandi. C'est là que la fondation s'est enracinée. 60% se trouve hors de la Dordogne. C'est simplement que... Je dis ça parce que quelquefois, quand on pense à la fondation de Bosse, on dit bah, c'est la force. La force, oui, c'est le lieu d'origine. Mais l'activité, aujourd'hui, elle est majoritairement ailleurs.
0: Juste, est-ce que c'est une majorité qui s'est faite très récemment ou en fait, ça date quand même pas mal?
1: Non, ça s'est fait entre les années, on va dire, 2005, 2010 et 2020.
0: Okay.
1: Donc, c'est assez récent. Alors ensuite, peut-être la particularité des sites ou des établissements, on va dire, sur lesquels la Fondation John Bosse, c'est qu'en général, ils sont en milieu assez aéré, il y a beaucoup d'espaces verts, beaucoup d'espaces, c'est des lieux paisibles. Ils sont dans une zone limitrophe avec la ville ou en campagne ou en forêt. Voilà. Donc, c'est des lieux bucoliques, très aérés, très beaux et souvent des espaces assez grands, à l'exception de deux ou trois établissements qui sont vraiment en ville. Mais la marque de fabrique, c'est ce que disait John Bost, hein, je mettrai des fleurs sur leur chemin, ça veut dire je créerai des cadres les plus beaux possibles, des cadres de vie les plus beaux possibles, et je crois que ça caractérise beaucoup d'établissements de la Fondation John Bost. Ensuite, en fonction des handicaps, enfin des types de handicaps qu'on accueille, on peut avoir donc on a quelques EHPAD où sont des personnes âgées, on a des maisons d'accueil spécialisées, des MAS où on a plutôt des personnes souffrant de troubles neurodéveloppement avec forte déficience intellectuelle, on a des foyers de vie, des foyers d'hébergement où là on est niveau de handicap un peu plus léger. C'est très varié. En fait, on a des établissements dans le Val d'Oise où on a des enfants, alors beaucoup d'autisme, mais plus ou moins marqué. En fait, la fondation, elle a répondu à des besoins de territoire. Et elle a essayé de se positionner sur des métiers ou, disons, des expériences qu'elle avait. Par exemple, il n'y a pas d'ESAT à la Fondation John Bosse. On n'est pas du tout sur le champ du travail aujourd'hui. Bon, peut-être que demain, on pourrait y aller, mais aujourd'hui, ce n'est pas notre expérience. Par contre, la Fondation est connue pour accueillir des personnes dites ayant des cas complexes, donc des handicaps très lourds et avec des troubles du comportement qui sont compliqués à accompagner. Ça, la Fondation est connue pour ça. Et donc, souvent, on a répondu à ce type d'offres. Et donc, voilà, c'est ça qui caractérise les différents établissements. Mais en gros, voilà, majoritairement, on a des personnes qui souffrent de troubles du neurodéveloppement, de polyhandicap, du handicap rare, donc des personnes qui ont eu des maladies de la petite enfance et qui sont polyhandicapées ou qui ont eu des maladies génétiques très rares, des personnes handicapées vieillissantes et globalement quand même un public lourdement handicapé. Voilà, c'est ce qui caractérise un peu la Fondation John Bost. Mais demain, si la fondation est amenée à grandir, peut-être qu'elle accompagnera d'autres types de publics. C'est pas fermé. L'idée, c'est de répondre aux besoins des territoires et des régions et d'essayer de faire ce qu'on peut faire le mieux possible, quoi. C'est ça l'idée.
0: Cette intégration des nouvelles structures en dehors de Dordogne, est-ce que ça a été des acquisitions, des créations de John Bost, ou ça a plutôt été, comme vous l'avez dit un peu, la plupart du temps, des dons ou des associations qui ont voulu se mêler, qui ont voulu appliquer aussi la méthodologie de John Bost?
1: Alors, ça a été les deux. C'est-à-dire que la Fondation a créé des établissements à des endroits où elle a été sollicitée pour répondre à un besoin et où elle a eu les moyens de créer des places. Alors, en général, on répond à un appel d'offres qui est émis par l'Agence régionale de santé ou le département qui dit, voilà, j'ai besoin de X places pour accueillir des jeunes autistes ou bien on a besoin d'un foyer de vie, un foyer d'hébergement pour des personnes assez autonomes et qui doivent être accompagnées. Et là, on répond à un appel d'offres en disant « mais nous, on sait faire, on peut faire » et on crée un établissement. Donc, il y a eu ce cas-là et il y a eu des associations, souvent assez anciennes, qui, à un moment donné, ont eu besoin de trouver un partenaire parce que le conseil d'administration n'avait plus la capacité de porter les établissements ou parce que, pour des raisons financières, il fallait s'adosser à une fondation ou à un opérateur plus important. Et donc, la fondation a récupéré à intégrer des établissements. Alors, il y a eu le cas d'un ensemble d'établissements dans le Val d'Oise, et puis donc qui appartenait à une association qui s'appelait la Clé pour l'autisme, donc très orientée sur l'autisme et plutôt des enfants. Et puis un ensemble d'établissements dans le Limousin, à Bellac, dans un endroit qui s'appelle le village des Gâtines. Et là, c'est une association qui était un peu à bout de souffle et qui a transféré ses établissements à la Fondation John Bost en 2020. Donc voilà, il y a plusieurs modalités. Nous, on est en veille et on se dit, voilà, comment on peut répondre à un besoin? Soit en reprenant des établissements qui ont une histoire, qui sont solides, qui ont des valeurs ou une éthique qui correspond à celle de la Fondation John Bost, et on sait que ça va être possible, soit en répondant à des appels d'offres en disant, ben là, nous, on a un savoir-faire qu'on peut proposer sur le territoire, et là, on peut créer un établissement. Alors ensuite, il faut que les conditions soient réunies, mais c'est une autre modalité de croissance ou pour grandir.
0: Et est-ce que depuis plusieurs années, il y a une augmentation de ces appels d'offres, dans le sens où il y a de plus en plus de cas aussi d'handicap et on va dire, il y a de plus en plus de cas d'handicap qui sont mis en place, qui sont en tout cas traités?
1: Alors, en fait, il y a un rattrapage qui se fait depuis plusieurs années, notamment sur l'autisme, parce qu'il y a un déficit de places. Et donc, il y a eu effectivement pas mal d'appels d'offres pour créer des places pour des autistes, des personnes qui souffrent de troubles du neurodéveloppement, et dont un certain nombre étaient partis en Belgique pour être accueillis en Belgique. Et la France a souhaité qu'on puisse créer des places pour les rapatrier en France. Donc, il y a eu une création de places importantes. Et puis, il y a eu un plan récent qui a été porté par le président de la République, qui souhaitait, sur l'idée que personne ne devait se trouver sans solution. Et donc, les ARS ont porté en France un projet qui s'appelait 50 000 nouvelles solutions, c'est-à-dire qu'il fallait créer des places pour des personnes qui n'avaient pas de solution. Alors, il y a notamment des mineurs qui sont accueillis dans des structures pour mineurs et qui, à un moment donné, quand ils arrivent à l'âge adulte, n'ont pas de place et du coup retournent dans les familles. Et donc, on a une autorisation qui permet de les garder même lorsqu'ils sont majeurs, mais il fallait créer des places pour qu'il y ait une suite, quoi. Donc, dans ce cadre-là, on a fait pas mal d'appels à projets pour créer des places. Et puis, plus généralement, on a un déficit de places aujourd'hui, et donc il faut continuer à créer des places. Alors ensuite, le problème, c'est qu'il faut les financer, et ça dépend beaucoup des moyens que l'État, met sur la table pour créer ces places. Mais sous la présidence de M. Macron, on a un plan actuellement là, de 50 000 nouvelles places partout en France. Et nous, bah, on a vu des appels à projets dans ce cadre-là.
0: Et donc, il a permis voilà, de continuer. Donc, il y a une sorte, enfin, pas vous être rassuré, mais en tout cas, il n'y a pas aujourd'hui de gros risque d'un point de vue de mise en difficulté ou de sécurité par rapport à l'accueil des personnes autistes. Ou c'est quand même, avec la situation du pays, et notamment avec 2027, j'imagine qu'il
1: Alors,
0: y a des questions qui se posent.
1: La question qui se pose aujourd'hui, c'est les financements. C'est-à-dire que la situation des finances publiques de la France nous rend assez inquiets sur la capacité de financer des places pour des personnes vulnérables et en situation de handicap, des personnes âgées, etc. Donc ça, c'est une vraie question pour l'avenir. Est-ce que la France aura les moyens de continuer à donner aux opérateurs les budgets, donc à des gens comme la Fondation Jaurès, les budgets pour continuer à accueillir les personnes qui doivent être accompagnées et soutenues? Ça, c'est une vraie question. Aujourd'hui, on voit que ça se tend vraiment. C'est-à-dire qu'on a des crédits, il y a des crédits que nous n'avons plus, et dans les négociations, dans les dialogues de gestion, comme on dit avec les autorités de tutelle, ça devient très tendu. C'est-à-dire qu'on n'obtient pas les budgets qu'il faudrait qu'on ait, et on est dans une situation économique qui est tendue. Beaucoup d'établissements sont en déficit. Et donc, pour les petits opérateurs, les associations qui ont un ou deux établissements, beaucoup se trouvent en grande difficulté aujourd'hui. Donc, on est inquiet là-dessus. C'est-à-dire, la question, c'est est-ce que l'État a les moyens de ses ambitions? Et si l'État n'a pas les moyens de ses ambitions, comment fera-t-on demain pour répondre à la volonté de l'État de créer des places si on ne trouve pas les financements? Ça, c'est un sujet qui nous occupe beaucoup aujourd'hui. Et nous, on est impactés là-dessus. C'est-à-dire que, par exemple, on a des projets immobiliers aujourd'hui pour relocaliser des activités ou agrandir des établissements. Et au moment où on demande aux autorités de tarification de nous donner de nous aider à payer ces investissements, eh ben, les budgets sont beaucoup plus faibles qu'ils ne l'ont été avant. Donc ça, c'est un vrai sujet d'inquiétude pour demain.
0: Il y a un vrai défi financier. Est-ce qu'il y a d'autres défis aussi ? Est-ce que le John Wood, vous avez dit, vous êtes en veille, mais est-ce qu'il y a quand même un défi justement d'augmenter le nombre de structures ou pour l'instant, c'est plutôt de stabiliser, comme vous l'avez dit au tout début, d'intégrer bien toutes les structures ensemble ?
1: Alors, on est plutôt dans cette phase, effectivement, de consolidation et de renforcement d'une culture commune partout. C'est dans notre plan stratégique actuel. C'est ça notre point principal. Et on s'est donné quelques années avant de réfléchir vraiment à grandir. Donc d'ici 2-3 ans, on va se reposer la question. En revanche, ce que je vois, c'est qu'on reçoit beaucoup de sollicitations. Et je vois, y compris dans le protestantisme, pas mal d'acteurs qui commencent à être très inquiets sur leur avenir et qui, du coup, tapent à la porte des grosses institutions pour dire « mais est-ce qu'on ne pourrait pas travailler ensemble ?» Et donc la question qui va se poser pour le conseil d'administration de la Fondation John Boss, c'est est-ce qu'on répond ou est-ce que c'est trop risqué finalement de récupérer ou de s'associer avec des structures qui déjà vont mal ? Ça, c'est des questions stratégiques auxquelles il va falloir répondre. Mais moi, je pense très clairement que les gros acteurs comme la Fondation John Boss non seulement seront sollicités, mais seront mis sous pression par les autorités de tarification pour reprendre des autorisations et continuent à grandir. Pourquoi ? Parce qu'aujourd'hui, l'État a un très grand nombre d'acteurs en face. On dit que dans le médico-social non lucratif, c'est 35 000 acteurs. Et l'État, les autorités auraient tout intérêt à en avoir moins, des gros, avec qui le dialogue est plus simple et peut s'inscrire dans la durée. Donc je pense que la Fondation risque d'être très sollicitée dans les années qui viennent.
0: Et donc voilà, oui, il y a une vraie réflexion au niveau du conseil d'administration, j'imagine pour vous aussi. Vous avez dit presque, vous avez fait une réflexion presque toute donnée sur la question du protestantisme. Effectivement, la Fondation, dès le début, elle est protestante et elle se revendique aussi protestante. Oui. Vous êtes pasteur, il y a aussi des pasteurs qui font l'accompagnement. J'ai d'abord une première question. Est-ce que ça a déjà représenté un frein, le fait d'être protestant, notamment par rapport au rapport à l'État ? Parce que c'est peut-être la question qu'on peut se poser directement en se disant, bon, le principe de laïcité, toutes ces choses-là.
1: Oui, non. La réponse est non. Je pense que ça tient à plusieurs raisons. D'abord, la Fondation a toujours été connue comme une fondation protestante, très enracinée dans le protestantisme. Elle a toujours eu des pasteurs, un directeur général pasteur. C'est connu, c'est lu, c'est écrit, etc. Par ailleurs, la Fondation est ouverte à tous. Donc le critère religieux n'est pas un frein pour accueillir qui que ce soit. Dans son histoire, autrefois, la Fondation avait beaucoup plus d'enfants ou de familles du protestantisme. Et c'est fini depuis longtemps. Aujourd'hui, c'est une minorité. Mais on est ouvert à tous. Et d'ailleurs, toutes les fois qu'on signe avec des départements des chartes de la laïcité, ça ne nous pose aucun problème. Parce que la charte de la laïcité, elle dit qu'on respecte les principes de la laïcité, de la neutralité, ou en tout cas que le critère religieux ne soit pas un critère d'exclusion. Donc ça nous pose aucun problème. Et ensuite, dans la Fondation John Boss, toute personne qui souhaite être accompagnée par rapport à ses convictions religieuses peut l'être, protestant, catholique, juif, musulman, enfin, nous, on prend en charge l'accompagnement pour que chacun ait accès à son culte. Et pour des personnes qui ne sont pas croyantes, soit des résidents, des familles ou des professionnels, ça ne pose aucun problème. La seule règle, on peut dire, la seule chose qu'on impose à la Fondation John Boss, mais qui ne semble pas poser de problème, c'est que quand une personne accueillie doit être accompagnée pour un moment cultuel parce qu'elle le demande, alors là, un professionnel, dans le cadre de son travail, doit le faire. Il n'y a pas de clause de conscience. Voilà. Mais ça, c'est une règle qui ne pose pas de problème. Et non, la réponse est non. On n'a pas de difficulté et on n'en a pas avec les autorités aujourd'hui.
0: Et est-ce que vous avez l'impression que, en tout cas, le protestantisme, le fait que ça soit protestant, une fondation protestante, ça change quelque chose ? Et qu'est-ce que c'est la particularité du fait d'être protestant aujourd'hui pour cette fondation ? Notamment dans l'accueil aussi des personnes en situation de handicap.
1: Oui, alors c'est un sujet très important et très complexe. Donc je vais y répondre évidemment de manière rapide et caricaturale. Moi, je noterai peut-être deux points. Un premier point, c'est que il y a à la Fondation John Boss, comme dans beaucoup d'institutions protestantes, une culture du questionnement, de la remise en question, une liberté de parole, une éthique de situation réelle. C'est-à-dire qu'il y a place pour qu'on se re-questionne, on se réinterroge et qu'on ne on n'avance pas simplement par imitation ou avec des décisions définitives. Dans le jargon de l'Église, on dit l'Église est toujours à réformer, semper reformanda. Ce principe-là est très présent dans la culture de la Fondation. C'est-à-dire qu'on se réinterroge, on re-questionne. Ce n'est pas parce qu'il y a 2, 3, 5 ans, on faisait comme ça qu'on doit faire comme ça aujourd'hui. Et ça, c'est assez présent à la Fondation John Boss. Il y a dans beaucoup de groupes de travail par rapport à l'accompagnement et le soin. Et puis la deuxième chose que je dirais, c'est que on est dans des activités qui sont extrêmement réglementées. Il y a un cadre réglementaire assez contraignant. On est très administré. Toutes nos activités sont régulées par l'État, en fait, qui nous finance. Et pour autant, dans une fondation comme la Fondation protestante, dans la Fondation John Boss, qui est une fondation protestante, on est capable de traiter des cas particuliers et de ne jamais renoncer, même s'il y avait des injonctions étatiques ou publiques par rapport à une prise en charge ou un accompagnement. La Fondation a la capacité, à un moment donné, sur un cas, sur une personne, sur une situation singulière, d'aller chercher l'accompagnement ou le cadre qui sera particulier pour cette personne. Ça, c'est le côté un peu protestant, quoi. C'est-à-dire, jusqu'au bout, on va individualiser la prise en charge et essayer de remuer ciel et terre ou de bouger les montagnes pour trouver une solution pour une personne. Voilà. Ça, je pense qu'il y a quelque chose d'assez enraciné dans la culture de la Fondation que moi, je rattache assez volontiers à la culture protestante, même si ce n'est pas le monopole, évidemment, de la Fondation John Boss. Voilà, et puis peut-être, s'il fallait continuer, une culture du débat, une certaine, un attachement à une certaine horizontalité, finalement, des lieux de discussion, de recherche de la collégialité, de décisions collégiales, plus que même si on est quand même dans des milieux, les milieux sanitaires, qui sont quand même assez... assez descendant dans la culture. Mais la Fondation John Boss a quand même des lieux, j'ose pas dire démocratiques, mais en tout cas des lieux de collégialité qui sont assez marqués, je trouve, par la culture protestante. Quoi. Voilà. Donc ça, je pense, c'est des marqueurs. Et il y en aurait d'autres, mais ce sont des marqueurs, je pense, assez importants dans cette fondation qui revendique vraiment son enracinement protestant.
0: Et vous l'avez dit, pour autant, les personnels accompagnants, et effectivement, je pense que ça permet une liberté aussi de ton et une liberté aussi de rencontre, ne sont pas forcément protestants.
1: Non.
0: Mais est-ce que c'est quand même aussi un défi, et quand même il y a un accompagnement, il y a une formation pour transmettre cette façon-là d'aborder le monde aussi et de traiter cette question-là du handicap?
1: Alors, on a au sein de la Fondation John Boss des outils de culture commune qui nous permettent effectivement de créer une certaine cohérence avec tous les professionnels qui rejoignent la Fondation John Boss dans la prise en charge, dans le soin et l'accompagnement. On a un outil qu'on appelle GAM, qui est un sorte de nuancier. Ça se présente comme un nuancier de couleurs, vous savez, comme les peintres quand ils vous font choisir la couleur pour repeindre. Voilà. Donc on a un outil qui ressemble un peu à ça et qui présente un certain nombre de repères auxquels on peut se référer pour le travail en équipe, pour l'accompagnement, pour la prise de décision, pour le projet, quand on mène des projets. C'est un peu un référentiel commun. On s'y réfère, on le découvre dans des sessions où on est formé à l'utilisation de cet outil, ensuite on s'y réfère. Voilà, ça c'est un des outils qu'on a pour justement emmener un peu tout le monde, quelle que soit sa culture, son origine, son parcours professionnel, dans un projet commun. Dans la prise en charge et le soin et l'accompagnement des personnes qu'on accueille. Puis on a d'autres, actuellement on a une formation au management qu'on propose à beaucoup de directeurs et directeurs adjoints qui est la même formation. Voilà, on cherche des outils qui permettent d'uniformiser une culture au sein de la fondation qui soit partagée par tous, quoi. Voilà. Je ne sais pas si ça répond à votre question, mais voilà ce qu'on...
0: Oui, non, mais complètement. Et il y a peut-être une dernière question, parce qu'il y a aussi justement ces personnes en situation de handicap. Et vous aussi, en tant que pasteur, vous avez dû le voir. Qu'est-ce que ça change d'accompagner spirituellement des personnes en situation de handicap? Est-ce que c'est une approche différente, en fait? Ou
1: alors,
0: finalement pas tant que ça?
1: Oui et non. C'est-à-dire que pour moi, alors là, je parle en mon nom personnel, j'ai le pasteur que je suis reste toujours le même pasteur. Simplement, ma fonction est différente. Donc aujourd'hui, dans ma fonction de directeur général, je suis attendu comme directeur général et non pas comme un accompagnant ou un pasteur pour un résident ou pour un professionnel d'ailleurs. Mais peut-être pour moi, le changement, c'est que Quand j'étais pasteur en paroisse et dans toute la partie, première partie de mon ministère, j'étais plutôt du côté de l'accompagnement d'une communauté, de la prédication, de l'enseignement biblique, etc. Et la dimension diaconale, à laquelle moi j'étais très attaché, j'y étais pas engagé directement. Donc la diaconie, c'est le service, justement, l'engagement social, le service du petit, petit au sens biblique du mot, de ceux qui sont vulnérables, qui sont quelquefois oubliés de la société. C'était très important pour moi, mais moi je n'étais pas directement engagé dans ce champ-là. Depuis que je suis à la Fondation John Boss, comme directeur général, la fondation que je dirige, elle fait ça, elle accompagne des vulnérables, des petits au sens biblique du mot, ceux qu'on ne veut pas voir, qui sont cachés, ceux qu'on considère quelquefois de seconde zone parce qu'ils sont diminués. Voilà. Et moi, je consacre ma vie de pasteur à diriger une fondation qui accompagne cela. Ben, je dirais, ça vient compléter, ou c'est une autre dimension du ministère pastoral, qui j'ai la chance d'y avoir été emmené. Ça, peut-être ça donne sens à ce que je crois fondamentalement, c'est-à-dire la dignité de chacun, elle est inaliénable, quelle que soit sa vulnérabilité, son handicap. Et là, moi, j'en suis, je dirais, le témoin quotidien, quoi. Voilà. Donc ça fait complétude, finalement, dans mon ministère pastoral, et c'est une chance qui m'a été donnée.
0: Et j'imagine que c'est aussi une autre approche, vous avez dit, pas forcément sur le fond, mais dans la forme aussi, parce que c'est pas le même public et pas qu'un paroissien qu'on peut avoir... n'importe où, dans n'importe quelle paroisse de France, quoi.
1: Alors en même temps, c'est vrai, c'est surtout quand on arrive, parce qu'il y a quand même, on voit tout de suite, enfin je suis en contact avec des personnes dont on voit le handicap souvent et il est quelquefois très massif. Et en fait, je m'aperçois que petit à petit, quand on vit avec toutes ces personnes, hein, qui, on finit par l'oublier. C'est-à-dire qu'il n'y a plus de sujet de ce côté-là. Voilà, parce que c'est un peu comme une famille. Voilà, et donc on finit par... je m'en aperçois quand je fais visiter la fondation à des personnes de l'extérieur qui quelquefois sont un peu gênés ou se questionnent sur la manière d'entrer en dialogue avec des personnes en situation de handicap, alors que moi, ça ne me pose plus de problème. Et c'est vrai que je me dis, mais en fait, finalement, ça change pas grand... pour moi, ça ne change plus grand-chose, en fait. C'est-à-dire que... Mais parce que, voilà, c'est le fait de vivre et d'être très régulièrement en contact avec des personnes en situation de handicap. C'est une expérience humaine, en tout cas, qui est absolument passionnante. Et moi, je découvre encore régulièrement la richesse insoupçonnée des personnalités derrière un handicap qui, quelquefois, est un vrai frein à la communication. Mais on a des personnes extraordinaires, en fait.
0: Ouais, qui apportent. Oui, j'imagine aussi pour vous, on a toujours ce truc, comme avec n'importe qui renvoie aussi sur nous un miroir qui permet de mieux comprendre aussi ce qu'on est.
1: Oui, exactement. Exactement. C'est exactement ça. C'est très riche en tout cas.
0: Ouais. Et ben merci beaucoup Guillaume de Clermont pour toutes ces réponses, pour toutes ces éclairages aussi à la fois sur la nouvelle identité visuelle, mais aussi sur ce que c'est la fondation John Boss, parce que je suis pas sûr que tous nos auditeurs et auditrices connaissent forcément. Du coup, je vous invite aussi à aller voir sur le site. Donc c'est www.johnboss.org.
1: Et puis allez nous voir en Dordogne. Hein, il faut que vous le disiez à vos auditeurs. On a la chance d'être bien équipés pour accueillir en Dordogne à la force. Et donc des personnes qui veulent venir visiter la Fondation John Boss, des groupes ou des familles, elles viennent, on les accueille, on leur fait visiter la Fondation John Boss. C'est aussi une des missions de la Fondation John Boss.
0: Et ça toute l'année ?
1: Toute l'année, absolument. On le fera vraiment avec grande joie. Et il y a des moments inoubliables. Vivre un culte à la Fondation John Boss avec les résidents chaque dimanche, c'est des moments inoubliables. Donc il ne faut pas hésiter.
0: Et c'est en plus un lieu très joli aussi en Dordogne à la force. Bien. Donc je vous encourage. Et je vous encourage aussi, on l'a dit aussi, c'est un peu le nerf de la guerre, mais à faire un don aussi, à faire des dons pour la Fondation John Boss. N'hésitez pas, c'est aussi quelque chose qui est important. Et dont, voilà, aussi avec la situation, mais en général aussi, dont la Fondation a besoin. Alors merci beaucoup, Guillaume de Clermont.
1: Merci. Merci pour l'invitation.
0: Et merci aussi aux auditeurs pour votre fidélité. Bonne journée et à très vite pour un nouvel impromptu.

0: Ces trompettes, on les entend encore chaque été, quand le public entre dans la cour d'honneur du Palais des Papes. Elles datent de 1952. L'homme qui les a commandées est mort il y a plus de 50 ans et tout ce qu'il a inventé tient encore debout. Jean Villard, enfant de Sète, fondateur du Festival d'Avignon, patron du Théâtre National Populaire qu'on dit TNP. On a retenu son nom, on a oublié presque tous les autres, les peintres, le musicien, les comédiens, sans qui rien n'aurait existé aujourd'hui. Cet oubli, quelqu'un s'est attaché à le réparer. Au musée Paul Valéry à Sète, la ville où Villard est né et où il repose, une exposition retrace ses compagnonnages. Les peintres, musiciens, comédiens qui ont fait le théâtre avec lui. Sa commissaire d'exposition, Ingrid Junion, en a choisi l'angle.
1: Notre exposition se concentre sur les rapports du théâtre de Jean Villard avec les arts plastiques. On examine un angle qui est effectivement celui du plasticien, du Jean Villard plasticien sur scène.
0: C'est cet angle-là qui est choisi pour ce long format. Et c'est en préparant cette exposition qu'Ingrid Junion a elle-même mesuré à quel point le théâtre de Villard devait tout à ce dialogue avec les peintres.
1: Ce que j'ai découvert du théâtre de Jean Villard en faisant l'exposition, c'est à quel point il s'est nourri des arts visuels, de la peinture, dans sa réflexion sur le théâtre, et à quel point il a construit son langage scénique en créant vraiment un dialogue avec ses amis artistes, avec ses amis peintres, mais aussi sculpteurs, mais surtout peintres. Et la couleur a joué un rôle fondamental dans son langage scénique.
0: En 1966, 5 ans avant sa mort, Villard lui-même se confie au micro d'Agnès Varda, sa photographe de troupe, depuis la première heure d'Avignon. C'est elle qui l'interroge, c'est presque toujours elle qui a raison avant lui. Jean Villard naît à Sète en 1912, fils d'un mercier. La mer, les barques rouges et bleues des joutes, les hautbois du Canal Royal, son premier théâtre, c'est celui-ci. Il monte à Paris à 20 ans pour devenir écrivain, enfin, c'est ce qu'il rêve. Il en repartira metteur en scène, mais il lui faudra 20 ans, une guerre et beaucoup de faim. Ce qui lui manque le plus dans la capitale, c'est ce qu'un homme va bientôt lui rendre. Et ce moment-là, on le retrouve dans cet échange avec Jacques Chancel dans son émission Radioscopie.
2: Oui, longtemps Paris est resté pour moi une ville, je ne dirais pas étrangère, certes, mais enfin la ville de mon pays, mais que j'aimais, que j'admirais, que tout ce qu'on voudra. Mais vraiment, si je peux reprendre le mot, enfin une sorte de ville étrangère. Et une ville très difficile. Et je puis dire qu'il y a très peu de temps, enfin, donc j'ai 56 ans passés, depuis l'âge de 20 ans, je suis à Paris en dehors des questions de service militaire, de maladie, etc., ou d'Avignon. Eh bien, je puis dire que c'est depuis peu que j'ai accepté physiquement, médicalement, puis-je le dire, Paris. Oui, ce qui me manque à Paris, c'est la lumière, c'est l'air, c'est pas seulement que l'oxygène, c'est plus encore que l'oxygène, c'est la lumière.
0: Il apprend le métier chez Charles Dullin, comme petit régisseur, entré presque par hasard en accompagnant un camarade à une répétition.
2: Je suis un de ceux qui n'ait pas eu conscience de sa vocation jusqu'à l'âge très exactement de 20 ans et quelques mois. C'est en allant assister à une répétition, tout à fait fortuitement, que j'ai compris que c'était là mon métier.
3: Et de Charles.
2: Et avant, la veille, pas du tout. Pas du tout, du tout, du tout.
0: Puis viennent des années de tournée, la roulotte, la troupe itinérante d'entrée clavée sous l'occupation. Le théâtre populaire commence là, sur les routes de province.
4: Nous jouions vraiment dans les très petites villes, les très petits villages. Et nous faisions la parade d'ailleurs sur notre modeste camionnette. C'est ce qui nous remplissait les salles tous les soirs. Vers 3h ou 4h de l'après-midi, ou si on est arrivé à 11h du matin, vers midi, on passait dans le village, tout sur le toit de la camionnette, avec une trompette. Il y avait un qui savait jouer de la trompette. Et puis tout d'un coup, il y avait arrêt de la musique. Ce soir, à 21h, à la salle des fêtes 2, ou à la salle de patronage 2, les célèbres comédiens de la roulotte joueront, etc., etc. Tu sais, c'était la bonne radio du temps, ça, la bonne télé. Ah, l'occupation, c'était la seule.
0: La trompette de la camionnette, 10 ans avant les trompettes d'Avignon. Déjà, appeler le public, l'attirer et le convaincre.
4: Nous étions évidemment...
5: C'était à peine la fin de la guerre.
4: C'était pendant la guerre, 42-43. C'est à travers ces tournées difficiles quand même, de très petites villes, nous dépassions rarement 4000 habitants, 5000, n'est-ce pas ? En général, nous allions dans les villages de 1500-2000 habitants, et d'ailleurs dans la salle des fêtes faisait le plein, et nous étions tous totalement inconnus.
0: C'est en 1943, justement, que Villard fonde sa compagnie et monte des pièces noires, tragiques. C'est dans ce théâtre sombre qu'un peintre entre presque par effraction, Léon Guichia. Il a vécu en Amérique, côtoyé Fernand Léger, le peintre. Il a de la culture, de l'esprit et le soleil du midi comme Villard. Leur rencontre décide de tout.
4: Mais écoutez, vous savez que peut-être vous n'avez pas quelqu'un qui va vous faire les costumes. Et si vous voulez, je peux essayer de vous les faire. Et je bondis immédiatement. Ça se passait dans un métro, je parle. Je n'ose pas dire au Trocadéro, métro Trocadéro, mais c'est certainement le métro Étoile. Je sais que Giscard, en ce qui concerne le décor proprement dit, bien qu'il ait été d'un style extrêmement simple, c'était lié avec un architecte, Védrès, mari de Nicole Védrès, romancière, écrivain. Cette première collaboration a engendré sans difficulté, ni de la sienne ni de la mienne, d'autres collaborations entre lui et moi.
0: Nous sommes en 45, meurtre dans la cathédrale de Eliot au Vieux Colombier. Première d'une trentaine de collaborations, mais ce que Guichia lui apporte dépasse de loin le costume.
4: C'est que, au hasard, et avec les chances des conversations que nous avons eues pendant cette période des dernières années de l'occupation, il m'a rendu conscient qu'un renouvellement du théâtre ne pouvait pas se faire sans que le peintre n'ait une part active et importante dans la représentation théâtrale. Apprendre-moi cette chose, c'est que le théâtre devait faire incessamment ses révolutions, comme, si tu veux, Picasso ou Braque l'ont fait, non pas eux-mêmes par rapport à tel ou tel autre peintre qui les précède, mais par rapport à leur propre production précédente. Des hommes dont le métier n'est pas d'être décorateur de théâtre, mais d'être peintre avant tout. C'est-à-dire, aussi bien Singier, Pignon, Brassinos, Lagrange, Giscia et bien d'autres.
0: Voilà la conviction fondatrice. Pas un décorateur professionnel, mais un peintre. Agnès Varda, elle, voit dans cette amitié quelque chose de plus intime que la théorie.
5: Cet homme méditerranéen que tu es, par ta culture et par ton caractère, s'est trouvé naturellement révélé par l'amitié avec Giscia. Oui. Et le fait qu'il t'amène de la couleur t'a donné l'envie et le besoin de retrouver la lumière et l'espace dont tu avais besoin. Je crois que c'est encore plus important que ces idées plastiques sur le théâtre.
0: 60 ans plus tard, préparant l'exposition au musée Paul Valéry, Ingrid Junion retrouve dans des maquettes la trace physique de ce dialogue et mesure le temps qu'il a fallu pour l'écrire.
1: Comme vous dites, il y en a certaines où on a le dialogue entre Villard et son peintre par annotation. Il y a aussi sur les gouaches les échantillons de tissu. On rentre vraiment dans le secret de l'atelier. Alors, c'est difficile à dire. En fait, c'est le temps de la création de la pièce puisque le peintre, il est là dès le début. Il assiste aux répétitions, il réfléchit, parle, il échange énormément avec Villard pour comprendre quelle orientation celui-ci veut donner à la pièce. Donc ce sont les mois de création d'une pièce où il est là.
0: Pas une commande donc, mais une présence tout au long de la fabrication.
4: Le jour où j'ai vu un costume vraiment traité par un peintre, c'est-à-dire par Léon Giscard sur le plateau, disons, pendant 2 secondes, j'en ai été surpris, mais obscurément, j'ai compris que le travail devait être fait entre le comédien, le texte choisi, en général de qualité, comme tu sais, et cette couleur. Et qu'après, les problèmes seraient secondaires, c'est-à-dire le problème de la décoration derrière l'acteur.
5: Oui, j'ai
4: beaucoup appris, je ne l'ai jamais dit, mais c'est très vrai, en regardant les dessins de Matisse. Le dessin de Matisse, qui est si peu chargé, qui est une grande ligne, dont s'est moqué, disent les journaux, certains journalistes, Picasso ici ou là, c'est une grande page blanche, et puis il y a un grand dessin qui part, et puis bon, c'est une femme couchée ou ceci. J'ai toujours été émerveillé. J'ai suivi même le dessin, le trait et les courbes. Je me suis amusé même à faire du Matisse. Non pas pour faire de la peinture, mais parce que je trouvais que là, sur le plan du théâtre, il y avait une très grande leçon, ou en tout cas qui correspondait à mes besoins, et sachant que c'était mon chemin.
0: 1947, Le poète René Char présente Villars à un couple de collectionneurs, les Hervos, qui prépare une exposition d'art moderne au Palais des Papes et cherche un spectacle digne du lieu. Villars dit d'abord non, puis revient avec une contre-proposition beaucoup plus ambitieuse.
2: Ma première réaction a été de dire non, vraiment. Aller jouer Meurtre dans la cathédrale que j'avais joué l'année précédente, enfin qu'on avait terminé en 46, donc l'année qui précédait, pour une seule représentation, de plus, je n'avais pas les droits, puis aller quoi, jouer, donner une représentation là-bas, non.
4: Je lui proposais non pas de jouer Meurtre dans la cathédrale, mais de jouer trois œuvres nouvelles. C'est ainsi que j'ai commencé le Festival d'Avignon.
0: Trois créations en marge d'une exposition où de très grands comme Picasso voisinent avec des Braque et des Matisse. Le Festival d'Avignon n'est adossé à la peinture. Pour cacher les mâts qui portent les projecteurs, Guichia invente des oriflammes de couleurs qui deviendront l'emblème du festival.
2: Ils ont vraiment joué la partie comme une aventure. Et je crois que chaque fois qu'on propose quelque chose qui est vraiment une aventure à des comédiens, je dis à des comédiens, eh bien, ils marchent.
0: Août 51, Villars est nommé à la tête du TNP, le fameux Théâtre National Populaire, au Palais de Chaillot, 12 ans, 5 millions de spectateurs et une méthode, donner à chacun la plus grande liberté possible.
5: Dans ton parti pris d'essayer de réhabiliter le travail collectif, tu as laissé beaucoup de liberté. Dans la première phase du travail, beaucoup de liberté aux peintres, beaucoup de liberté aux constructeurs, beaucoup de liberté aux comédiens.
0: C'est là son mot le plus célèbre. Pour renouveler le théâtre, disait-il, il fallait assassiner le metteur en scène. Non pas le supprimer, mais le détrôner.
2: J'ai essayé, je crois, non pas à ce que ma fonction de metteur en scène soit primordiale au sein de l'équipe, soit le metteur en scène et plus rien, mais au contraire, que les rapports entre le metteur en scène, entre le régisseur et les comédiens soient des rapports assez libéraux de recherche commune. Parce que je trouve aussi le mot régisseur bien plus beau et plus ancien et plus vrai et plus juste dans son sens que metteur en scène qui ne veut pas dire grand-chose.
0: Cette liberté n'est pas du désordre. Villars attend un basculement, un moment où toutes ses libertés soudain s'accordent. Il lui donne un nom.
2: Je parle de l'après-midi merveilleuse, effectivement, au cours d'une de ces répétitions où parfois c'est à la 15e répétition, parfois c'est à la 25e, 30e ou 35e, où, je ne sais pas forcément pendant une heure, mais c'est même souvent pendant 5 minutes, ça y est, on a la pièce.
0: Ingrid Junion, qui a rassemblé pour l'exposition les artistes autour de Villars, résume ce rôle, et pour la première fois, les noms, tous l'un derrière les autres, ou presque. Ou presque, parce que l'on aurait pu citer Alexandre Calder, Mario Pratino et Gustave Singier qui ont été...
1: Oui, il est vu comme un maître d'œuvre, un maître d'orchestre, celui qui va donner les orientations, mais tout en laissant énormément de liberté aux peintres. Alors, vous avez commencé à les citer, alors il faut qu'on les cite tous, parce que c'est vraiment, on peut dire, le cercle des amis de Villars. On a dit Léon Gisquiat, tout d'abord, sont vraiment le grand compagnon d'aventure, celui qui a réalisé, qui a travaillé avec lui une trentaine de fois. Édouard Pignon, Alfred Manessier, Jacques Lagrange, il y a aussi Marcel Jacquenot qui a été le typographe, le graphiste du Festival d'Avignon et du TNP. Alors c'était des collaborateurs, c'était des artistes à qui vraiment Jean Villars faisait confiance et à qui il laissait une liberté de créateur immense. Et puis pour certains, pas tous, mais pour certains, c'était des amis et des amis de longue date.
0: Et il y a la musique. Maurice Jarre, directeur musical du TNP dès 1951, compose près de 70 partitions et invente les trompettes stéréophoniques qui accueillent le public, celles du début qu'on a entendues dans ce long film.

0: on voulait rendre hommage à lui, mais aussi à tous ces artistes qui ont chacun un univers propre, un univers magnifique. Et qui nous font, l'exposition était un peu conçue pour une salle qui serait un voyage, chaque salle pourrait être un voyage dans la couleur, et ces artistes qui n'ont pas tous eu la reconnaissance qu'ils méritaient.
1: Concrètement, qu'apporte un peintre à une scène ? Guichia le résumait ainsi. Au théâtre, trois problèmes, comme des mots croisés. L'espace, la couleur, la lumière. Le décor illusionniste disparaît, reste un plateau nu, où la couleur des costumes devient l'événement. Pour Macbeth, en 1954, Mario Prazzino imagine un mobilier rouge sang, des costumes bleus et verts glacés. La couleur ne décore plus, elle porte le drame.
2: Il m'a semblé que dès que tu as commencé à travailler avec Ghisquière, il a amené un élément, pas seulement de peintre, mais de plasticien.
1: La commissaire le dit à sa manière. Ce que Villard a fait, c'est appliquer au théâtre la radicalité que ces peintres inventent sur leurs toiles.
0: Alors, on peut dire qu'il baignait dans un milieu d'artistes d'avant-garde et qu'il a amené cette modernité, cette radicalité aussi esthétique, notamment ces artistes qui étaient en train de passer dans l'abstraction, une abstraction vraiment qui reposait sur la force de la couleur.
1: Le paradoxe, c'est que Villard se méfiait de l'espace qu'on admirait chez lui. Cette mise en place de la cour d'honneur que le public prenait pour sa signature.
2: Cette ordonnance qui a été la première marque de fabrique, Villard, et même si c'était ce qui comptait le moins pour toi. Je veux dire, est-ce que tu as eu conscience de ce malentendu ?
3: Tu sais, au cours des répétitions, notamment jusqu'au dernier jour, dans cette grande cour d'honneur du Palais des Papes, jusqu'à ce que tout soit en place, je veux dire objets, éclairage et même musique, chaque fois, tous les soirs, c'est une petite terreur qui m'habite quand je me dis comment je vais remplir cet espace. Comment nous allons, plutôt, emplir d'une façon agréable cet espace? C'est comme une espèce de jeu de puzzle, quoi. Bien sûr, dans un puzzle, il ne faut pas se tromper, il faut que tel truc soit à cette place et pas à tel autre. Si tu veux, c'est un puzzle plus anarchique où je ne recolle pas les morceaux, mais on leur laisse entre les morceaux un espace et on tâche de faire un dessin aussi bien que le puzzle entièrement collé où tous les morceaux sont enchevêtrés les uns dans les autres.
1: Ne pas tout combler, laisser respirer. La meilleure image de sa méthode. Elle vaut aussi pour les comédiens. Parmi eux, un jeune homme change l'échelle du TNP, Gérard Philippe, qui vient lui-même proposer ses services et refuse d'être une vedette.
3: Il paraît que dans le monde moderne, l'artisan doit disparaître. Eh bien, ce sera grave le jour où ça arrivera au théâtre.
2: Dans le cas, par exemple, de Gérard Philippe, qui a vraiment poussé très loin l'expression théâtrale dans le cadre du TNP. Or, quand vous travaillez les pièces, je trouve que vous en parliez très peu ensemble. Alors, est-ce que cette complicité s'établissait malgré vous, dans l'intelligence du texte, par exemple ?
3: Tu sais, Gérard, en dehors de ses qualités d'artiste, d'interprète, était un type intelligent et sensible. Je suppose qu'au bout d'une ou deux rencontres, ou trois, avec celui qui te parle, il a dû comprendre à quel genre de bonhomme il avait affaire. Et comme il était extrêmement intelligent, il a très bien compris comment il devait travailler. De toute façon, je crois que je l'ai su par la suite. Et disons, peut-être même après sa mort, il a été désarçonné par la façon dont on a commencé par travailler le site, paraît-il.
1: Mais ce fut bref. Novembre 59, Gérard Philippe meurt. À 37 ans, une voix se tait et quelque chose de la première jeunesse du TMP s'en va avec lui.
4: Célèbres ou anonymes, tous ceux qui l'aimèrent et tous ceux qui le virent jouer l'aimèrent, pleurent Gérard Philippe. Celui qui fut à la fois un esprit délicat et un grand cœur, un magnifique comédien et un homme sincère, est mort à 36 ans, après 15 années d'un immense succès. Et devant le Théâtre National Populaire qu'il anima souvent, la foule parisienne lui a apporté l'hommage le plus émouvant. Depuis 15 ans, il était célèbre. De Caligula à Perdican, en passant par le Cid et Fanfan la Tulipe, il avait dans tous ses rôles montré un immense talent, appuyé sur une conscience exemplaire. Les ovations qu'il accueillait dans toutes les capitales qu'il traversa, et qu'il recevait avec autant de gentillesse que de modestie, l'avaient désigné depuis longtemps comme l'un des ambassadeurs.

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1: En 1963, lassé de l'administration, Villard quitte le TMP, mais garde Avignon, qui ne cesse d'ouvrir. L'homme de troupe est devenu, malgré lui, un homme public, et la politique, dit-il, ne l'a jamais vraiment lâché.
2: De dire « je ne m'intéresse pas aux choses de la société, donc à la politique, je ne m'intéresse pas aux choses de la cité », et, me semble-t-il, non pas une faiblesse d'esprit, mais une lâcheté.
1: Mai 1968, la France est paralysée. Le 30 mai, Charles de Gaulle sort de son silence à la radio.
3: Française, Français, étant le détenteur de la légitimité nationale et républicaine, j'ai envisagé depuis 24 heures toutes les éventualités, sans exception, qui me permettraient de la maintenir. J'ai pris mes résolutions. Dans les circonstances présentes, je ne me retirerai pas. J'ai un mandat du peuple, je le remplirai. Je ne changerai pas le Premier ministre. Je dissous aujourd'hui l'Assemblée nationale. Quant aux élections législatives, elles auront lieu dans les délais prévus par la Constitution, à moins qu'on entende bâillonner le peuple français tout entier en l'empêchant de s'exprimer, en même temps qu'on l'empêche de vivre, par les mêmes moyens qu'on empêche les étudiants d'étudier, les enseignants d'enseigner, les travailleurs de travailler. Ces moyens, ce sont l'intimidation, l'intoxication et la tyrannie exercées par des groupes organisés de longue main. En conséquence,
1: le lendemain, en protestation, Jean Villard renonce à toute nomination officielle. Il maintient le festival, ouvre des assises, théâtre et société, où il est violemment pris à partie par des jeunes contestataires. Lui qui avait comme projet d'ouvrir un opéra national populaire avec André Malraux, tout s'efface d'un coup.
4: Pour les acteurs et pour les amis du théâtre, votre départ du TNP ressemblait à une trahison.
2: Il y aurait eu trahison si j'avais laissé ce théâtre dans un mauvais état. Si j'avais laissé mes camarades d'administration, des techniques, mes camarades comédiens, sans les avertir quand il le fallait. J'ai peu à peu fait en sorte que ceux qui étaient au contrat, en tout
1: c'était
2: cas les
1: Jean Villard, ou la fabrique du champ d'un théâtre à plusieurs mains.
2: Ce qui fait que, en ce qui concerne les comédiens, il n'y a pas eu rupture de contrat rapide par mon départ. En ce qui concernait les administratifs et en ce qui concernait les techniciens, ils avaient 6 mois devant eux.
4: Bon, où en êtes-vous aujourd'hui, Jean Villard ?
2: Eh bien, je crois que je m'interroge toujours.
1: Il continue d'être très proche du milieu théâtreux jusqu'à sa mort. Il meurt à Sète le 28 mai 1971 et repose au cimetière marin, à quelques pas de la maison de son enfance.

0: Donc maintenant, pourquoi cette exposition à 7 ? Aujourd'hui, en ce moment, Ingrid Junion a une réponse simple et une raison qui dépasse la seule biographie.
1: Mais elle ne pouvait pas se faire ailleurs qu'à 7, puisque Jean Villard était ses toits, que son épouse André Schlegel Villard vient d'une famille d'artistes ses toits, que le musée Paul Valéry a un certain nombre d'œuvres qui montrent ce lien indéfectible entre les Villard et 7. Et qu'à 7 aussi, comme à Paris, Villard fréquentait un milieu artistique et qu'il a joué un rôle assez important et fondamental pour la vie artistique sétoise.
0: Jean Villard laisse une œuvre qu'il aurait refusé d'appeler la sienne, un théâtre fait par des peintres, un musicien, des comédiens qui jouaient l'aventure, mais surtout l'aventure à égalité. Les trompettes retentissent encore une dernière fois, ou plutôt chaque année encore elles retentissent. Il faut, chaque été, un homme pour dire au public d'entrer. Villard aurait dit, et surtout, il faut tous les autres. Cette histoire, celle des autres, se visite aujourd'hui au musée Paul Valéry à 7, en accord avec la maison Jean Villard d'Avignon. C'était Jean Villard ou la fabrique d'un théâtre à plusieurs noms.

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0: Bonjour et bienvenue dans Carabistouille. Pour notre premier rendez-vous de l'année, nous allons à la rencontre de Miranda Béchara. Miranda Béchara est née au Caire d'un père égyptien et d'une mère polonaise. Elle vit depuis une dizaine d'années à Paris et se consacre aujourd'hui à la promotion de la littérature de jeunesse arabe et plurilingue. Elle est notamment l'une des fondatrices de la plateforme de ressources numériques Hadi Badi, qui met en lumière la richesse et la diversité de la littérature jeunesse en langue arabe. Miranda Béchara est aussi autrice. Elle a écrit son premier album, Teta et Babcha, illustré par Heba Khalifa, pour répondre aux questions que lui posait sa fille sur l'histoire de sa famille. Un livre coédité par Orient Éditions et les éditions Déméter, qui, pour reprendre les mots de Miranda, raconte en recette de cuisine ce que le mélange des cultures peut donner en régal rassembleur. Des régals rassembleurs, c'est ce que nous pouvons nous souhaiter de réjouissant et d'apaisant pour commencer cette nouvelle année. Tout de suite, nous retrouvons Miranda Béchara.
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0: Miranda Béchara, bonjour.
2: Bonjour Nadia.
0: Pour commencer, Miranda Béchara, j'aurais aimé qu'on parle de l'association dont vous êtes cofondatrice, qui s'appelle Hadi Badi. Quelle est la signification d'abord de ce nom, Hadi Badi, et quelles sont ses différentes missions ?
2: Alors, Hadi Badi, c'est une cantine. Alors, c'est une cantine d'enfance égyptienne. On a pris la première partie du nom de la cantine et pour fonder notre association, qui était d'abord une initiative. C'est une plateforme qui fournit des ressources pour la littérature jeunesse arabophone. Et c'est notre mission initialement, c'est de sensibiliser sur l'existence de beaux livres pour jeunesse qui existent en arabe. Voilà. L'association, ça fait 6 ans qu'on est une initiative informelle, mais on a décidé de fonder l'association il y a 1 an pour avoir un aspect plus formel. Nous sommes arrivés à un moment où on a besoin d'aller vers des partenaires pour monter des projets parce qu'on est toute bénévole et emmène plusieurs activités, mais tout est centré autour de du livre jeunesse en arabe et mettre en valeur ce livre. Voilà.
0: Alors vous dites nous parce que vous êtes 3 cofondatrices pour l'association Hadi Badi. Est-ce que vous pourriez en quelques mots vous présenter et présenter vos 2 associés?
2: Bien sûr. Alors, moi, je suis franco-égyptienne polonaise. Je suis une petite salade composée. J'ai grandi en Égypte et ça fait une quinzaine d'années que je suis installée à Paris, en France, en raison de travail de mon conjoint. La France est devenue ma deuxième maison. Mais j'ai grandi en Égypte d'une mère polonaise et d'un père égyptien. Et j'ai 2 enfants. Le fait que je voudrais vraiment transmettre la langue et la culture arabe à mes enfants en vivant à l'étranger, dans ce cas en France, je me suis dirigée vers le livre jeunesse pour cette transmission de langue et de culture. Et au bout d'un moment, je me suis très intéressée par ça et moi, je suis devenue écrivaine et traductrice dans ce domaine. J'ai fait une reconversion professionnelle il y a 6 ans. Avant, je travaillais dans le secteur de relations internationales, économiques, etc. Et j'étais vraiment passionnée par la littérature jeunesse. Et du coup, je me suis orientée vers ce secteur. Et comme j'ai dit, c'était une initiative sur une petite page Facebook. Et à travers cette page, j'ai rencontré mes 2 associés, Hind Badawi et Ranim Hassan. Toutes les 2 sont des psychiatres pour enfants et adolescents. Elles sont également passionnées par le livre jeunesse, littérature jeunesse, et elles utilisent beaucoup le livre dans leur thérapie avec les enfants pour pouvoir parler des émotions, des situations difficiles aussi pour s'exprimer, etc. Alors, toutes les trois, on s'est trouvées, retrouvées sur ce petit groupe et on s'est dit, pourquoi pas, on fait quelque chose de plus grand, plus large pour avoir plus d'impact parce qu'on recevait beaucoup de questions en quel livre choisir pour mon enfant, comment choisir un bon livre. Alors, on s'est dit, pourquoi pas faire quelque chose qui est plus accessible à tout le monde, pas seul un petit groupe sur Facebook. Et de là, la plateforme, le site de Hadi Bedi a été fondé en 2019 et on fait des on chronique des livres, on mène des entretiens avec des maisons d'édition, des illustrateurs, illustratrices, des écrivains, écrivaines, aussi d'autres initiatives qui travaillent dans le domaine de la promotion de la lecture, aussi s'il y a des expériences qui sont inspirantes, par exemple en France ou ailleurs, on traduit, on fait un petit, une petite histoire sur cette expérience pour partager tout ce qui se passe dans ce domaine pour le public arabophone.
0: D'accord. Et Miranda, quand on cherche un petit peu à se renseigner sur vous en ligne, on voit très souvent apparaître les qualificatifs de femmes engagées, femmes qui mènent des actions militantes. Est-ce que ces qualificatifs d'engagées, de militantes vous conviennent? Et puis, comment qualifieriez-vous votre engagement?
2: Je trouve que ce sont des grands mots, mais oui, je suis engagée, je suis passionnée surtout par ce domaine et aussi je trouve que j'ai trouvé qu'il y a beaucoup de il n'y a pas beaucoup d'informations, c'est ça, sur le livre jeunesse en langue arabe et sur les créateurs de livres, créateurs et créatrices de ce livre dans le sens album jeunesse moderne contemporain, parce que il y a cette idée reçue sur la langue arabe, la culture arabe, et ça me gêne un petit trop. Alors, je veux montrer d'autres, comment dire, aspects de cette belle langue, belle culture qui existe vraiment. On a des livres, des beaux livres, des beaux albums. Il y a plein de gens qui travaillent, qui sont talentueux dans ce domaine. Et voilà. Alors oui, je suis engagée, militante et passionnée surtout.
0: Donc votre position, Miranda Béchara, vous permet d'avoir un regard sur le livre jeunesse, à la fois dans les pays arabes, notamment en Égypte, et dans le contexte français. Si on s'intéresse à l'Égypte, qu'est-ce que vous aimeriez nous apprendre ou partager avec nous de la place du livre jeunesse dans ce pays?
2: Alors, c'est un des plus grands pays du monde arabe, voilà, et il y a certes plus de maisons d'édition jeunesse qu'en comparant, pardon, avec d'autres pays. Il y a bien sûr une place importante, mais pas assez importante. Je dirais que il y avait des initiatives avant la révolution égyptienne de 2011, si on peut dire ça. Il y avait plein d'actions publiques pour la promotion de la lecture dans les écoles, etc. Mais malheureusement, après cette période, il y a eu une rupture dans les fonds publics, dans la volonté publique de mener ces actions ou de les continuer. Du coup, le secteur de livre jeunesse souffre un petit peu de manque de soutien au niveau finances publiques, voilà. Mais il y a plein de maisons d'édition qui continuent à travailler, à faire de beaux livres et mener ce chemin. Il y a aussi récemment, il y a toute une génération, nouvelle génération de mamans, blogueuses, vlogueuses sur Internet qui font plein de contenus pour la promotion de la lecture et surtout parce que avant la place de la langue arabe était un peu les gens voudraient plutôt que leurs enfants parlent d'autres langues, soit l'anglais, le français et même l'allemand. Et du coup, l'arabe prenait un peu de recul. Mais ils se sont rendus compte que voilà, qu'il y a aussi une importance à la langue maternelle. Et c'est important d'avoir des livres qui parlent à l'enfant dans sa langue maternelle aussi et qui représente sa culture, sa langue, etc. Alors, il y a plus de prise de conscience, je voudrais dire, en ce moment, autour du livre jeunesse en Égypte. Il y a plein de nouvelles maisons d'édition qui se mettent en route. Et je suis optimiste que ça va changer pour le mieux, j'espère.
0: Alors, et en France, où la langue arabe est à la fois incontestablement présente, mais aussi extrêmement invisibilisée. Quel regard portez-vous sur la place de l'arabe dans la littérature jeunesse ?
2: Aïe, aïe, aïe. Alors, dans ce domaine, vraiment, je ne peux pas parler sans mentionner le travail de la maison d'édition Le Port à Geny à Marseille, qui a mené, ils viennent de fêter leurs 10 ans. C'est une maison d'édition pionnière montée par Mathilde Chèvre et qui œuvre vraiment sur des beaux albums jeunesse en bilingue et de mettre la langue arabe au même niveau de la langue française dans leurs albums. Alors ça, c'est chapeau. Déjà, et je pense que le travail fait par Mathilde et son équipe et Le Port à Geny est magnifique. Il y a d'autres maisons d'édition aussi en France qui essayent de travailler sur le livre bilingue, comme Actes Sud, ils ont fait une collection bilingue qui s'appelle Sindbad Jeunesse, qui était très bien, mais ils ont arrêté le projet. Voilà, ils ont juste publié, je pense, 4 romans et 2 albums en bilingue. En choisissant des albums qui sont, par exemple, originalement en arabe et en traduisant vers le français, et l'inverse, des albums en français et avec une traduction vers l'arabe. Et du coup, j'ai traduit un de ces romans qui est Le goût de la tomate par Christophe Léon, un petit roman dystopique. Et je l'ai traduit vers l'arabe et qui existe en version bilingue français-arabe. Je pense aussi au travail de Nabil Wakim avec son livre « L'arabe pour tout » et « Mauvaise langue », le documentaire qui vient d'apparaître. Je pense qu'il y a plus de bruit et de discussion autour de la langue arabe en France et aussi dans les écoles. Il y a le travail, bien sûr, de l'association du Lala, que j'ai eu vraiment l'honneur de travailler avec eux comme intervenante sur le temps périscolaire dans les 2 écoles maternelles il y a un an. Et l'association est vraiment travaille sur le plurilinguisme, l'importance de la langue maternelle et avoir des albums aussi plurilingues qui sont publiés avec, je pense, Cyros Jeunesse. Alors, je ne veux pas oublier quelqu'un, je pense qu'il y a aussi l'édition du Jasmin qui font et récemment, ils ont fait une très jolie abécédaire de nature en français et en arabe, en bilingue. Alors, il y a beaucoup de nouvelles idées, de nouvelles propositions de présenter l'arabe à côté de français d'une façon au niveau artistique, comme objet, l'album comme objet d'art, et aussi au niveau de la langue, côte à côte, et d'une façon plus contemporaine et plus qui parle à l'enfant d'aujourd'hui. Voilà.
0: Alors, si on s'intéresse à la langue et à la culture arabe dans la littérature jeunesse, on est amené évidemment à s'intéresser à votre album Teta et Babsia qui vient d'être republié en édition française. Est-ce que vous voulez nous donner la thématique, le projet de cet album Teta et Babsia?
2: Alors, c'est Teta et Babcia, Babcia étant le mot en polonais pour mamie ou pour grand-mère, et Teta, c'est grand-mère en arabe, en fait. Alors, Teta et Babcia voyagent dans les recettes de nos grand-mères, c'est mon premier livre, et c'est ce livre qui m'a menée vers ce domaine. Au départ, ce n'était pas du tout prévu que j'écris un livre jeunesse, c'était un projet de famille. Ma fille, à l'époque, elle avait 10 ou 12 ans, oui, et elle posait plein de questions sur ses origines. Et du coup, je me suis dit, viens, on va... À l'époque, ma grand-mère, elle était toujours vivante, ma belle-mère aussi. Ma mère est toujours là avec nous. Et alors, on a écrit des questions. Pour, on s'est dit à la prochaine fois que nous serons en Égypte, toutes les trois vivent en Égypte. Alors ma mère elle est polonaise, ma belle-mère est syrienne et ma grand-mère est égyptienne. Comme vous voyez, il y a l'Égypte, la Syrie et la Pologne. Et puis il y a aussi des religions. Alors du côté de mon père, nous sommes coptes. Du côté de ma mère, catholiques. Et puis du côté de mon mari, le côté syrien, c'est musulman. Alors, c'est un peu, voilà, un mélange. Alors, la pauvre, elle était bien sûr confuse. Et elle, alors, on a écrit on a rédigé ensemble des questions parce qu'elle voudrait poser des questions à ses grand-mères pour comprendre mieux, voilà, l'histoire de la famille, comment chacune est arrivée ou là, surtout les deux grand-mères qui viennent d'ailleurs, de la Syrie et de la Pologne. Et voilà, j'ai leurs enregistrements audio qui sont précieux. Avec les grand-mères, entre ma fille et les grand-mères. Et je ne savais pas vraiment qu'est-ce que j'allais faire avec ce matériel. Voilà. Je me suis dit, un jour, j'écrirai quelque chose. Voilà. Alors, j'ai une amie qui travaille dans la recherche sur la littérature jeunesse qui m'a vraiment poussée, encouragée à écrire ce livre. Et elle m'a dit, je vais te présenter à une maison d'édition en Égypte qui sera intéressée. Vas-y, écris-le et on verra. Alors, je commençais à écrire et puis j'ai fait un bloc voilà, d'écriture. Comment je peux lier ces histoires ensemble? Bien sûr, il y a la petite fille qui interroge, voilà, qui questionne les grands-mères, ses origines. Mais c'est quoi comment je peux lier toutes ces histoires? Et un jour, nous étions, pour les 70 ans de ma mère, nous étions en Pologne. Chez mon oncle, avec une tablée, voilà, on a préparé à manger, chacun a préparé un plat. Ils m'ont demandé de préparer quelque chose qui vient, un plat exotique du Moyen-Orient. Et du coup, j'ai préparé un plat et là, une lampe, voilà, dans ma tête qui s'est allumée et je me suis dit, ah ben, c'est la nourriture, c'est les repas de famille, c'est ça le fil conducteur. Les recettes de famille, c'est pas que des recettes, il y a une certaine transmission à travers les recettes, la nourriture, l'héritage culinaire qui permet d'avoir cette transmission d'une génération à l'autre, voilà. Et c'est de là que l'idée du livre est née. Il a été édité en Égypte, en arabe. Alors, je travaillais avec une artiste visuelle magnifique qui s'appelle Heba Khalifa. Et du coup, Heba, elle m'a accompagnée dans ce voyage du livre parce qu'elle travaille avec la photo. Elle travaille beaucoup avec la photo et avec le collage. Et quand on a réfléchi à l'illustration du livre, Balsam Saad, qui est l'éditrice au Caire, on a dit on va envoyer le premier chapitre à 3 artistes et on verra le retour. Voilà. Et bah, tout de suite, c'était un coup de cœur. On s'est dit c'est elle, elle a bien compris. C'est un peu visuellement, c'est comme un carnet de voyage ou un carnet mêlé avec un carnet de recettes, archives de famille, photos de famille. Alors, tout mêlé ensemble. Alors, c'est pour ça que c'est très difficile de catégoriser ce livre. C'est un livre qui traverse un peu entre livre jeunesse, livre famille, livre recette. C'est très difficile de dire c'est quoi exactement le genre de ce livre. Alors, c'est un peu comme nous, comme moi, en famille, d'essayer de définir une identité. C'est très difficile. Voilà.
0: Et maintenant, Miranda, nous allons écouter le morceau de musique que vous avez choisi de partager. Présentez-le nous et dites-nous pourquoi vous avez fait ce choix.
2: Alors, j'ai choisi Salma ya Salama par Dalida. Parce que moi, j'adore Dalida. Pour moi, c'est une grande chanteuse, artiste. Elle est aussi... égyptienne, italienne, française. Alors, je me trouve dans son histoire un petit peu. Et puis, j'adore sa musique qui me touche. Et elle parle souvent voilà, de son amour pour l'Égypte. Et aussi, elle mêle dans ses chansons les deux genres de musique, etc. Et voilà. C'est pour ça que j'ai choisi Dalida.

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1: Donc après avoir écouté Dalida, je vous invite à passer à la seconde partie de l'entretien, Miranda Béchara. Et pour commencer, je vais vous demander quelques mots pour décrire la lectrice que vous étiez pendant votre enfance et votre adolescence.
2: Curieuse, un mot, curieuse.
1: Miranda Béchara, quelle langue, au singulier ou au pluriel, était présente autour de vous et dans les livres que vous lisiez pendant votre enfance et votre adolescence?
2: L'arabe, le français, l'anglais et le polonais.
1: Qui a eu, Miranda, un rôle de passeur ou de passeuse de livres pendant votre enfance ou votre adolescence?
2: Mes parents. Mon père et ma mère sont tous les deux des grands lecteurs. On avait toujours une énorme bibliothèque à la maison. Alors, j'ai grandi avec plein de livres autour de moi. Surtout mes parents, oui.
1: Quel est le livre que vous avez lu, enfant ou adolescente, et dont la lecture résonne encore en vous aujourd'hui?
2: Le tour du monde en 80 jours de Jules Verne. Voilà, c'est mon livre préféré et ce qui résonne avec moi beaucoup, oui, voilà.
1: Oui, vos origines vous font presque déjà faire le tour du monde. Quels sont, Miranda, les livres jeunesse que vous aimez aujourd'hui partager avec des enfants et des adolescents?
2: Waouh, alors... j'aime bien partager les livres qui sont bilingues, qui aussi racontent peut-être des histoires ou des contes classiques, mais d'une façon un peu détournée ou moderne ou revisitée. J'aime bien ça. Par exemple, il y a le livre qui s'appelle Chaprouchka, c'est par Cyrus Jeunesse et c'était coédité avec l'association du Lala qui raconte le conte du petit chaperon rouge, mais d'une façon un peu différente et en plein de langues.
1: Toute dernière question, quels sont les livres jeunesse paru aujourd'hui que vous conseilleriez à Miranda enfant ou Miranda adolescente?
2: Ah, j'aurais bien aimé avoir Harry Potter quand j'étais plus jeune, mais ça n'empêche que j'ai les livres quand je suis grande avec mes enfants aussi. Voilà, alors je pense j'adore ça, cet univers.
1: Eh bien, merci Miranda pour ces échanges et nous attendons avec impatience de découvrir la suite de vos projets.
2: Merci, au revoir.
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1: Voilà, Carabistouille, c'est terminé pour aujourd'hui. Je vous donne rendez-vous le mois prochain. D'ici là, vous pouvez nous suivre sur les réseaux sociaux de l'émission, Fréquence Carabistouille sur Instagram et aussi sur Facebook.

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2: Bonsoir et bienvenue dans une nouvelle émission de Musique Fantastique. Aujourd'hui, je vais vous parler de la 4e symphonie de Gustav Mahler, ainsi que du 1er concerto pour violoncelle et orchestre de Dimitri Shostakovitch. Je commence donc par la 4e symphonie de Gustav Mahler. La 4e symphonie de Mahler a été composée entre 1899 et 1900 et créée en 1901 sous la direction du compositeur. Elle fait intervenir une soprano dans le final. Le texte du final s'intitule « Das himmlische Leben », c'est-à-dire en français « la vie céleste », tiré de « Des Knabenwunderhorn », recueil de textes traditionnels germaniques. Mahler était très ami avec le chef d'orchestre néerlandais Willem Mengelberg, qui était à l'époque le directeur musical du Royal Concertgebouw d'Amsterdam. Et en octobre 1904, il y avait eu un concert à Amsterdam avec la 4e symphonie de Mahler, dirigée par Mengelberg en première partie, puis par Mahler lui-même en seconde partie. Je vais donc vous faire entendre le 3e mouvement, qui est le mouvement lent de la 4e symphonie de Mahler, interprété par Claudio Abbado avec l'Orchestre Philharmonique de Vienne.

C'était donc le troisième mouvement de la quatrième symphonie de Gustave Mahler, interprété par Claudio Abbado avec l'Orchestre Philharmonique de Vienne, enregistré en 1978. Ma version préférée est donc celle de Claudio Abbado avec

l'Orchestre Philharmonique de Vienne. Et dans cette version, la chanteuse est Frederika von Stade. Je vous recommande également celle de Karel Zeina avec l'Orchestre Philharmonique tchèque et Maria Toberova pour le soprano. Et enfin, je vous recommande également celle d'Esa-Pekka Salonen avec l'Orchestre Philharmonique de Los Angeles, Barbara Hendricks étant la soliste dans cette version-là. Pour ce qui est des références, celle de Claudio Abbado est éditée chez Deutsche Grammophon, celle de Karel Zeina chez Urania et celle d'Esa-Pekka Salonen chez Sony. Voilà, alors maintenant je vais vous parler du premier concerto pour violoncelle et orchestre de Shostakovich. Le premier concerto pour violoncelle de Shostakovich a été composé en 1959. Il est dédié au violoncelliste Mstislav Rostropovich et a été créé par Rostropovich, donc avec l'Orchestre Philharmonique de Leningrad sous la direction de Yevgeny Mravinsky le 4 octobre 1959. Dans ce concerto, alors bien sûr c'est un concerto pour violoncelle, donc le violoncelle est mis à l'honneur, ça c'est logique, mais il y a un autre instrument qui est vraiment mis à l'honneur dans ce concerto. Il s'agit du cor, et dans le premier mouvement il y a un passage pendant lequel le cor joue une mélodie en étant accompagné par le violoncelle soliste, et pendant ce passage il n'y a que deux instruments qui jouent, le cor et le violoncelle, et ce passage est absolument extraordinaire. Je vais donc vous faire entendre le premier mouvement du premier concerto pour violoncelle et orchestre de Shostakovich, interprété par Rostropovich avec l'Orchestre de Philadelphie sous la direction d'Eugène Ormandy.

C'était donc le premier mouvement du premier concerto pour violoncelle et orchestre de Chostakovitch, interprété par Rostropovitch avec l'orchestre de Philadelphie sous la direction d'Eugène Ormandy, enregistré en 1959. Je vais donc maintenant vous faire entendre donc le deuxième mouvement du premier concerto pour violoncelle de Chostakovitch, toujours interprété par Rostropovitch avec l'orchestre de Philadelphie sous la direction d'Eugène Ormandy.

C'était donc le deuxième mouvement du premier concerto pour violoncelle et orchestre de Chostakovitch, interprété par Rostropovitch avec l'orchestre de Philadelphie sous la direction d'Eugène Ormandy, enregistré en 1959. Ma version préférée est donc celle de Mstislav Rostropovitch avec l'orchestre de Philadelphie sous la direction d'Eugène Ormandy. Et je vous recommande également celle de Nicolas Hallstedt avec l'orchestre symphonique allemand de Berlin sous la direction de Michal Nesterovitz. Celle de Rostropovitch est éditée chez Praga et celle de Hallstedt est éditée chez Chanel Classics. Voilà, c'est la fin de cette émission. Je vous souhaite à tous une très bonne soirée et je vous dis à très bientôt.

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1: Souvenirs d'en vacances. Aujourd'hui, nous partons en vacances. Depuis 2 jours, nous rangeons la maison et nous faisons chacun une valise. Comme dans toutes les familles, il y a à la fois de la fébrilité et de la concentration. Ne rien oublier, ne pas trop emporter. Et s'il pleut, et s'il fait un peu frais, est-ce qu'il y aura du vent? Nous partons sur la côte. Nous irons à la plage, quel bonheur! La ville étouffante ne sera bientôt plus qu'un souvenir. Comme si pour de bon, nous déménagions. La date du retour, oh, peu importe, nous partons en vacances. Notre train est dans 1 heure, autrement dit, pour la Parisienne que je suis, nous avons le temps, mais pas trop. Peu importe ce temps, même s'il se met à courir un peu plus vite avant le départ, nous sacrifions tous à la coutume, sans laquelle il n'y aurait aucun voyage qui tienne, nous nous asseyons. Avant de partir, il faut toujours s'asseoir. On ne se dit rien. On s'assoit, c'est tout. Ça ne se discute pas. Au bout 1 minute ou 2, qui m'ont paru un lustre, nous saisissons les bagages et en route. Trolleybus plein à craquer, il faut jouer des coudes, autant pour y entrer que pour en sortir. Gare en vue. Bon, j'ose à peine jeter un regard à ma montre. Il me semble que nous sommes juste à l'heure. Natacha jette un regard à la pendule et se dirige sans hésiter vers le guichet, puis se retourne vers nous avec un grand sourire. Oh, c'est parfait, le train devrait être là dans 1 heure. Il a été signalé sur la ligne. Oh, eh oui, je vais apprendre qu'un train qui n'a 1 heure de retard est un train à l'heure. Il y a tant de raisons pour lesquelles il devrait passer à la fin de la journée ou le lendemain ou pas du tout que nous devons nous estimer heureux. Lorsque 80 longues minutes plus tard, il se range le long du quai dans un fracas d'enfer, c'est effectivement un soulagement. Enfin, un peu une inquiétude aussi lorsque l'on voit l'état des wagons qui ne sont plus de la première jeunesse. Mais peu importe, rien ne peut doucher notre joie. Nous grimpons tant bien que mal avec bagages, fleurs, fruits, petits pâtés, soldats fluorescents, tout ce que l'attente nous a fait acquérir pour tromper l'ennui. L'intérieur ressemble à celui d'un métro parisien dans les années 50-60. Banquette en bois et vaste couloir central. Je vais bientôt me rendre compte que pour voyager en train, mieux vaut avoir de vieux vêtements car la crasse des dossiers combinée à la chaleur de l'été les rend collants. Et ce sont bientôt nos dos qui font office de chiffon à poussière, laquelle poussière nous est largement dispensée par les fenêtres qui ne ferment pas, en provenance de la locomotive à charbon, qui nous entraîne dans une drôle de course folle. Commence alors le long voyage vers notre lieu de villégiature. J'ai le temps de regarder le paysage qui se déroule paresseusement sous mes yeux, les steppes chargées de blé, les bois, les bouleaux rouges profonds, quelques prairies et d'innombrables villages où nous nous arrêtons plus ou moins longuement. En fait, c'est pas tout à fait vrai. Nous nous arrêtons de plus en plus longuement, car le train se remplit et les passagers qui sont là depuis un certain temps, voire un temps certain, descendent dans les petites gares pour respirer, boire du thé, de l'eau glacée. Du coup, il faut les attendre avant de repartir. C'est la vie. Les heures s'écoulent lentement, comme ce train. C'est pas grave, nous partons en vacances. Le soleil semble se faire plus chaud, l'atmosphère est sèche et étouffante, et le peu d'air que nous respirons est charbonneux à souhait. Enfin, nous sommes presque à destination. Presque, pas tout à fait. Nous allons devoir nous hisser sur un camion, du genre camion militaire reconverti. C'est lui qui va nous emmener dans notre camp de bungalow au bord de la mer. des bungalows qui ressemblent à rien de ce que je connaissais auparavant, des bungalows en forme de hangar avec des lits superposés, c'est marrant, je me sens totalement dépaysée. Et puis, nous voilà au bord de la mer, et je l'attendais depuis si longtemps, enfin je la vois, la plage est là. On a posé les valises vite fait et on est tous allés marcher pieds nus dans le sable. Respirer, quel bonheur. Nous sommes enfin sur le bord de la mer d'Azov, près de la ville de Marioupol. Ah, j'oubliais de vous dire, nous sommes en 1998.

0: Bonjour, chères auditrices et chers auditeurs. Que vos espoirs se réalisent dans l'espérance et la confiance. Merci Arnaud à la réalisation technique et Rémi à la coordination. Nos émissions sont consacrées à Charles d'Orléans, prince et poète. Les rondeaux sont extraits du recueil « En la forêt de longue attente » chez NRF Poésie Gallimard, édition bilingue de Gérard Gros. Voici maintenant quelques mots sur la vie de l'auteur par Fabien Plazanet, directeur de la Bibliothèque historique de la ville de Paris.
1: Le temps a laissé son manteau de vent, de froidure et de pluie et s'est vêtu de broderies, de soleil luisant, clair et beau. Né en 1394, Charles d'Orléans est le neveu du roi Charles VI et le fils de Louis d'Orléans, prince lettré, protecteur et mécène de Christine de Pisan. Sa jeunesse est frappée d'une succession de malheurs. Un soir de novembre 1407, alors que Charles n'a que 12 ans, son père est assassiné en plein cœur de Paris, rue Vieille du Temple, victime de la jalousie et de la haine de son cousin, Jean Sempereur, duc de Bourgogne. L'année suivante, sa mère, Valentine Visconti, fille du duc de Milan, meurt à son tour. La guerre civile entre Armagnac et Bourguignon dévisse sa famille et ravage son pays. En 1415, âgé d'à peine 20 ans, Charles est fait prisonnier par les Anglais à la bataille d'Azincourt. S'ensuit une très longue captivité de plus de 25 ans en Angleterre, dure et éprouvante, jusqu'en 1440. La poésie délicate de Charles d'Orléans traduit les joies et les épreuves de l'existence, l'éloignement de la patrie, la perte des siens. Œuvre abondante, des chansons, plus de 100 ballades, forme fixe à 3 couplets, parfois complétées d'un envoi, composées durant la captivité anglaise et qui chantent l'amour et ses souffrances, dont la grande tradition lyrique des Trouvères, dont Charles est l'héritier. Plus de 400 rondeaux, forme circulaire qui débute et s'achève par un refrain, propice à la méditation et à la mélancolie. Enfin libéré et revenu en France, Charles d'Orléans se retire dans son château de Blois, où il réunit une cour raffinée et organise des concours poétiques, auxquels participe un temps François Villon. Charles décède en 1465. Sa sépulture, d'abord à Blois, est transférée en 1505 à Paris, en bordure du Marais, au couvent des Célestins, sur ordre de son fils, devenu roi de France sous le nom de Louis XII.
0: Rondeau. J'offre à mamie ses étrennes. De bien loin, j'offre à mamie ses étrennes. Mon cœur, mon corps, tout ce qui est à moi. Au nouvel an, je lui souhaiterai bonheur, santé et vie harmonieuse. Mais que l'oubli ne soit pas présent, ni plus ni moins que de ma part, pour elle. 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Quant à elle, je lui présenterai des fleurs, qu'on dit « Ne m'oubliez pas ». 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Le temps a quitté son manteau. Le temps a quitté son manteau de vent, de froidure et de pluie, pour revêtir la broderie du soleil qui luit, clair et beau. Il n'y a bête ni oiseau qui ne chante ou crie dans sa langue. Le temps a quitté son manteau de vent, de froidure et de pluie. Rivières, sources et ruisseaux portent pour coquettes livrées des gouttes d'argent, d'un ouvrage d'orfèvre. Chacun prend de nouveaux habits. Le temps a quitté son manteau. Cœur à qui demander de l'aide? Cœur, à qui demander de l'aide? Vous ne pouvez dire à personne la tristesse très douloureuse qui vous étreint et vous torture. Il naît sous le soleil, je crois, martyr, plus accompli que vous. Cœur, à qui demander de l'aide? Au moins, donnez-vous les moyens d'être enseveli dignement. C'est être mort que de languir. Dans ce martyr exceptionnel, cœur, à qui demander de l'aide? Jamais feu ne fut sans fumée. Jamais feu ne fût sans fumée. Ni douloureux cœur sans souci, ni réconfort sans espérance, ni joyeux regard sans plaisir, ni beau soleil qu'après l'averse. Ma sentence est vite exprimée, qu'un plus savant la tourne mieux. J'invoque ici mon expérience. Jamais feu ne fut sans fumée, ni douloureux cœur sans souci. Il n'y a pas de jeu sans rire, de soupir sans quelque regret, de souhait sans désir brûlant, de soupçon qui ne déconcerte. La chose est prouvée par les faits. Jamais feu ne fut sans fumée. À l'occasion du 1er mai. À l'occasion du 1er mai, de vert sombre, hélas, et de brun, j'ai trouvé mon cœur habillé. Dieu sait en quelle tenue triste. J'ai tout fait de lui demander d'où cet habit était venu, à l'occasion du 1er mai. Il m'a répondu, je le sais, mais ne vais pas le divulguer. Affliction m'en a équipé. Sa livrée, je la porterai à l'occasion du 1er mai. 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Alors je plonge à corps perdu dans une ardue théologie. 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

Bonjour à tous et à toutes, j'espère que vous allez bien. Aujourd'hui, nous allons entamer ensemble un nouveau cycle de recherche pour notre émission Plaisir d'écrire, qui a aujourd'hui bientôt 13 ans. J'aimerais aborder dans ce nouvel opus le thème de la création d'un point de vue spirituel et artistique. Il y a en effet de nombreux mots de vocabulaire tels que la révélation, l'apparition, la transfiguration, l'exaltation, qui peuvent tout aussi bien être vécus dans le domaine artistique que dans celui de la religion. L'acte créateur, qu'il soit divin ou humain, réunit dans une expérience sensible unique le visible et l'invisible, l'intime et l'universel. Il est cette force d'incarnation commune qui nous rappelle ô combien nous sommes porteurs d'un message absolu qui nous transcende, quelle que soit notre forme d'apparition au monde. Pour notre première émission, nous allons donc parler ensemble de révélation et faire la lumière sur un mot entier, incontournable et complexe qui traverse l'espace de l'art comme celui du sacré. Rencontre entre matérialité et immatérialité, il se découvre implacable, filiation de lumière et d'ombre originelle. En effet, révéler quelque chose au monde n'est pas un acte anodin, mais un acte premier, essentiel, un acte de création. La continuité du monde est rompue par un événement inédit et décisif. Révéler, c'est prendre le risque de montrer l'invisible en son endroit, mais aussi en son envers. De montrer la destruction qui anime la création et la création qui prépare la destruction. Révéler, c'est mettre au monde le secret d'un étrange paradoxe, pétri de vie et de mort, d'éros et de thanatos, d'amour et de trahison. Et c'est ce paradoxe vital dont nous allons parler aujourd'hui.

Révélation vient du verbe grec apokalypsis ou apocalypse, qui signifie découvrir, dévoiler, manifester. En général, nous entendons plutôt, ou nous préférons plutôt entendre, la révélation comme un miraculeux eureka lumineux qui soulève le voile des ténèbres pour nous montrer la lumière, la voie et la réponse. Mais les choses ne sont apparemment pas aussi simples que nous aimerions qu'elles le soient. Ce mot apportant les trésors de la connaissance semble passer malgré lui dans un premier temps par un labyrinthique cheminement obscur, de détours et d'épreuves, avant de laisser poindre la salvatrice clarté. La révélation se découvre apocalyptique, catastrophique, sorte de fulgurance bouleversante qui balaye d'un revers toutes les certitudes et croyances établies. Le masque tombe. Soudainement, on réalise avec stupeur que l'effondrement préside à l'accomplissement messianique de cette révélation, chargée de mettre en lumière la vérité cachée. À cette catastrophe salvatrice, nous ne nous y attendions pas, ou peut-être que nous ne voulions pas nous y attendre, car d'un point de vue religieux, la révélation est liée directement à Dieu, à la lumière et la grâce. C'est l'expérience sensible d'une rencontre, d'une apparition unique, mais aussi d'un enseignement transmis par la parole inspirée d'être éclairée. Ne dit-on pas d'ailleurs des religions qu'elles sont révélées? Mais dans quelles circonstances se montrent ces vérités divines? Nous nous posons rarement la question et pourtant notre langage ne cesse de nous mettre sur la voie en travaillant le mot à sa racine originelle. Si la révélation est apocalyptique, l'acte qui l'engendre est tout aussi ténébreux, car « révéler » signifie à notre grande surprise « revoiler ». Simple jeu de mots ou acte manqué linguistique, cette étymologie vient mettre en lumière un paradoxe essentiel. Pour révéler, il faut revoiler. Pour voir la lumière, il faut mettre de la nuit. Pour mettre au monde, il faut une épreuve. Combien de mythes cosmogoniques racontent la naissance du monde par le chaos? Par une rupture, une séparation, un élan antagoniste, une lutte, une guerre, un déluge, pour pouvoir faire la paix, apaiser les dieux, construire un monde ou le faire renaître. Ce verbe « révéler » serait-il une passion paradoxale, celle d'un rapport de force entre deux natures qui se cherchent et se rencontrent dans un espace-temps où nous sommes au-delà des considérations morales humaines. Il existe dans notre histoire sacrée un personnage à même de nous éclairer sur ce paradoxe de la passion. Il est à lui seul toute cette ambivalence révélatrice et catastrophique. Il s'agit de Judas, l'ombre de Jésus, qui par son acte de trahison envers le Fils de l'homme, révéla le Fils de Dieu. Nous célébrons toujours le message symbolique de la passion christique, cette épreuve sacrificielle nécessaire, mais ne pourrions-nous envisager aussi de voir dans le rôle complexe de Judas auprès de Jésus une autre passion, cette fois-ci plus secrète, plus occulte, une passion de Judas. Le philosophe Georges Didier Berman écrivait « N'apparaît que ce qui fut capable de se dissimuler d'abord. Les choses déjà saisies en aspect, les choses paisiblement ressemblantes, jamais n'apparaissent. Que faut-il donc à l'apparition, à l'événement de l'apparaissant? Il faut une ouverture unique et momentanée. Une ouverture à laquelle Jean-Luc Marion donnera de son côté le nom de miracle, car pour lui l'intervention de l'invisible dans le visible relève d'un miracle. Le miracle d'un retournement de fortune, d'un revirement de situation, d'un renversement des rôles? Renversement ou plutôt révolte, volte-face. Serait-ce là le terrible secret de la révélation? Se retourner pour affronter son ennemi ou son ami, trahir pour mieux révéler. C'est ce chemin biaisé que nous invite à prendre depuis le début ce terme de révélation. La dimension apocalyptique de ce mot est dans l'effondrement qu'il engendre vis-à-vis de nos certitudes, de ce que nous croyons savoir ou voir. C'est là le nœud du problème, dans cette ouverture de l'invisible dans le visible qui se produit parce qu'il y a de la destruction, un mouvement brusque, soudain, éclatant, aveuglant, inimaginable. Jésus le dira lui-même « Oui, oui, je vous le dis, l'un de vous me livrera ». Il sait déjà que l'invisible ne peut se montrer que par un bouleversement inattendu de situation. Il lui faut un acte violent pour accomplir son destin, un acte de trahison afin d'être révélé. Et Judas sera cet instrument divin qui honorera le pacte secret avec Jésus. Il recevra la bouchée, l'honneur,
qui le désignera comme étant celui qui doit accomplir l'ultime mission pour permettre aux Écritures de s'accomplir. Judas est symboliquement l'instrument de la révélation et de son incarnation. Il est ce frère de l'ombre qui permettra de mettre en lumière le Fils prédestiné. La révélation de Jésus ne peut être sans le revoilement obscur de Judas. Il faut une ombre à la lumière pour se montrer. Telle est la leçon à retenir. Le peintre Giotto, dans l'arrestation du Christ, sut très bien mettre en avant ce paradoxe, revoilé pour révéler. On y voit Jésus embrassé par Judas et son long manteau jaune, la couleur jaune symbolisant ici la trahison, évidemment. Ce manteau, qui cache et montre à la fois Jésus, signifie toute la dimension paradoxale du verbe « révéler ». Judas ne trahit pas le Fils de Dieu en embrassant Jésus, il trahit

commence. C'est parce qu'il y a un voile devant le soleil que nous pouvons le regarder en face. C'est parce qu'il y a un voile de Véronique qu'il y a portrait du Christ. C'est parce qu'il y a un voile du temple que celui-ci est fendu en deux par Dieu lui-même et qu'il y a révélation. Sans obstacle, sans voilement, sans question, sans trouble, pas de révélation. La révélation est passion, passage, souffrance, abandon, doute. Elle passe par une obliquité. J'entends par obliquité ce biais inattendu et révoltant. La révélation ne se fait pas sans cette épreuve de passage. Il est question de seuil à passer, de choix à faire et de décision à prendre. La bouchée que donne Jésus à Judas est en réalité une mission. Il lui demande de le trahir, de se révolter, de se retourner contre lui. « Est-ce moi, Rabbi ?» dira Judas dans l'Évangile selon Matthieu. Et Jésus lui répondra « Tu l'as dit ». Le diable ne s'empare de Judas qu'après que Jésus lui ait donné la bouchée. Judas est tout aussi désigné que Jésus. La révélation a ici deux visages, ombre et lumière, éminence grise et éminence de lumière. D'ailleurs, la bouchée de Jésus n'est pas sans faire écho au baiser de Judas. L'un donne ce que le second lui rendra. Ils sont liés dans une filiation fraternelle secrète qui reconduira Judas à retourner à la poussière humaine, à commettre l'acte interdit, le suicide, afin que l'autre puisse devenir lumière divine et accomplir ce qu'il doit faire sans se compromettre. Comme vous pouvez le constater, le terme de révélation est donc beaucoup plus complexe qu'on ne le croit. La révélation est double, envers et en droit. Elle est paradoxe, trahison et révolte. Seul peut être révélateur celui qui a été absconditor, et en étant absconditor, il est déjà révélateur. En d'autres termes, seul celui qui est difficile à comprendre peut être le plus à même de manifester l'invisible. C'est par le scandale que la révélation se fait. La psychanalyste Julia Kristeva écrira d'ailleurs de la révolte qu'elle est le moyen le plus à même de reconduire vers l'invisible, car ce dernier ne peut se révéler sans une volte-face soudaine. Il faut un éclatement pour que la vérité soit. La dissemblance et l'invraisemblable côtoient ainsi la révélation et la passion christique, et celle de Judas est cette traversée de la dissemblance jusqu'à la révélation de la lumière. Avant de continuer plus en avant notre quête de révélation, j'aimerais vous lire un magnifique poème de Jules Supervielle sur la création du monde, qui se nourrit au commencement de l'obscurité pour advenir au premier jour.

Le chaos et la création, c'est Dieu qui parle. Je suis dans la noirceur et j'entends ma puissance faire un bruit sourd, battant l'espace rapproché. Alentour, un épais va-et-vient de distance me flaire, me redoute et demeure caché. Je sens tout se creuser, ignorant de ses bornes, et puis tout se hérisse en ses aspérités. Serais-je menacé par les flèches sans forme, de fantômes durcis dans de longs cauchemars? Mais non, tout se précise en moi-même. Je gagne. Je suis déjà la plaine au-delà du hasard. Et haussant tout ce noir, je deviens la montagne, et la neige nouvelle attendant sa couleur. Ah, que ne sombre point la plus grande pâleur, la cime qui m'ignore et déjà m'accompagne, et que je cesse enfin d'être mon inconnu. Que la lumière soit. Maintenant que j'ai mis partout de la lumière, il me faudra pousser le ciel, loin de la terre. Et pour être sûr d'avoir tout mon espace, je ferai que le vent et les nuages passent, ainsi que les oiseaux qui viennent et qui vont, vérifiant les airs, la surface, le fond. Tout me supplie et veut une forme précise. Tout a hâte de respirer dans sa franchise et voudrait se former dès que je le prévois. Et ma tête foisonne et mon être bourdonne de milliers de silences, tous différents. Ce sont les voix de ceux qui n'en ont pas encore et qui émandent un nom pour aller de l'avant. Chacun son tour, le temps viendra pour tous d'éclore. Je vois clair, je vois noir, et non pas que j'hésite. L'un fera

à suite à l'autre et les deux si profonds que dans mon univers ils seront sans réplique. Et ce sera le jour et la nuit, l'horizon. Je vois bleu et frangé de blanchissant des tours. Cela fuit sous mes yeux et si j'y trempe un doigt, c'est salé. Cela va très loin et fait le tour. Je ne sais maintenant ce que je porte en moi. Mes yeux font de l'obscur et je cherche à mieux voir. J'ajuste mon regard, la chose se précise. Elle n'a qu'un seul corps, une espèce de tronc. Mais le ciel dans le haut en branche le divise, porteuse d'équilibre et de confusion. Et je songe au plaisir de s'étendre dessous. Arbre, venez à moi puisque je pense à vous. Vous vous accrocherez à la terre fertile et ne ressemblerez à l'homme que par l'ombre. Vous qui m'ignorerez de toutes vos racines ne saurez de moi que le vol des colombes. Parfois je ne sais rien de ce qui va venir et je vois devant moi quelques vieux souvenirs devenus plantes ou pierres ou fraîcheurs qui se posent, même ce que je fis pensant à autre chose. Cela tombe de moi comme un fruit oublié, mais toujours reconnu et jamais renié. Soudain, je vois petit, cela porte un fardeau. C'est noir, c'est courageux, l'une précédant l'autre. Et le temps d'y penser, c'est déjà la fourmi. Va, ton chemin, je viens de te donner la vie. Je viens de te donner la vie. Voici la finalité de cette révélation qui germe dans cette obscurité dérangeante au point d'être oubliée. Vous qui m'ignorerez de toutes vos racines ne saurez de moi que le vol des colombes. Voici la création. Une création apparue du chaos, jaillie d'une matrice infernale où tout est en devenir, dont les artistes connaissent aussi les secrets. Ce sont les silencieux intercesseurs entre le visible et l'invisible. Comme nous allons le voir après cette courte pause musicale en compagnie d'un extrait de la symphonie numéro 9, dite du Nouveau Monde, composée par Dvorak.

C'était la symphonie numéro 9, dite du Nouveau Monde, composée par Dvorak pour Fréquence Protestante. Nous revoici ensemble pour notre émission Plaisir d'écrire sur le thème de la révélation. Comme nous le disions juste avant, la révélation naît donc de l'abîme. Elle est un savant mélange d'obscurité et de lumière, une formule magique que les créateurs se partagent entre eux. En effet, nos artistes connaissent bien cette création venue du chaos, cet acte de faire exister quelque chose qui n'existait pas avant. Ils travaillent aussi avec la dissemblance qu'ils modèlent au gré d'une idée, d'un geste, d'un outil. Ainsi, une pierre autrefois bloc devient-elle un instant de grâce pour le regard. Les artistes participent de la révélation. Paul Ricoeur disait que la fonction de révéler se rapprochait de la poétique, comme si l'artiste avait un privilège et un rôle à jouer dans cette révélation. Il est vrai que l'artiste en lui-même possède la capacité de nous montrer ce que nous n'avions pas vu. Il a une force oratique. Par son détachement des réalités, il est plus enclin à nous dévoiler un autre monde. C'est une révélation intérieure, une révélation qui touche à l'idéalisme. Paul Klee disait « L'art n'imite pas le visible, il le rend visible. » La littérature est aussi révélation. Par l'affect qu'elle produit à la lecture, elle nous révèle à nous-mêmes. Je pense notamment à l'œuvre de Romain Gary qui nous parle de la vie, de la mort, de l'amour. Avec une telle vérité, une telle mise à nu de l'âme, que nous grandissons au fil des pages avec l'histoire. L'autobiographie est elle aussi révélatrice de la vie des auteurs et des personnages. L'art a pour vocation de révéler, mais en revoilant une part de nos habitudes visuelles. Vous constaterez, avec toutes ces réflexions, que l'acte de revoiler pour révéler s'applique à tous les domaines qui concernent la création. L'artiste est un Judas qui recouvre le monde pour mieux nous en montrer l'invisible. Il pratique le flou artistique, le voile artistique, pour laisser apparaître cette résonance intérieure spirituelle si chère à Kandinsky. Peut-on alors parler d'extase artistique, de transfiguration artistique? Souvenons-nous, Dieu dit à Moïse qu'il lui apparaîtrait dans une nuée, cette même nuée qui se fit aussi épaisse qu'une tente pour recouvrir Marie. Moïse, descendu du mont Sinaï, portant un voile tant l'éclat de son visage baigné de lumière divine était insoutenable. De nubès à nubéré ou de nuée à voilée, il n'y a qu'un pas étymologique. Voiler serait-ce diviniser? Nous finirons cette émission sur ces dernières paroles. Comme vous avez pu le découvrir, la révélation n'est donc pas un terme aussi transparent qu'il n'y paraît, mais c'est ce qui la rend très intéressante. La nuit y fait son œuvre. Voilà, j'espère que vous aurez passé un agréable moment en ma compagnie, et je vous dis au 29 juillet à 13h15, et je vous souhaite une excellente journée. À bientôt.

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1: Bonjour à tous et bienvenue dans ce rendez-vous dédié à la bande dessinée. Pas d'auteur avec moi aujourd'hui en studio, en revanche on va en écouter un dans un instant, car j'ai eu le plaisir d'aller au Festival du Livre de Paris, au Grand Palais récemment, et il y avait plein d'auteurs présents puisque la bande dessinée était l'invité d'honneur, écoutez pour une fois. Cela dit, moi j'en parle ici toutes les semaines, et notamment un de mes coups de cœur récents dans mes lectures, ça s'intitule « Un espoir sans papier », ça vient de paraître dans les collections Air Libre de Dupuis, et donc lors de ce festival étaient présents un certain nombre d'auteurs, dont SP. SP, c'est Sébastien Portet. Il a gardé ses initiales pour créer son nom d'auteur. Donc, il a dessiné ce livre, Un espoir sans papier, qui est scénarisé par Ingrid Chabert. Mais évidemment, je l'ai rencontré, j'ai eu envie d'en parler avec lui. Alors, il y a un peu de bruit autour, hein. C'est le Festival du Livre de Paris. Donc, voilà, je n'étais pas toute seule. Donc, la première question que j'ai posée à SP, c'est savoir si c'est Ingrid Chabert, hein, qui lui a présenté ce titre en premier lieu.
2: Oh, c'est une longue histoire. Alors, oui. C'est elle qui m'a proposé le scénario, mais depuis très longtemps, on voulait travailler ensemble. On a fait deux albums qui étaient très particuliers, Le Perroquet et Écume, sont sortis en même temps. Et du coup, au niveau...
1: Le Perroquet, c'était vous, Écume,
2: voilà,
1: c'était elle.
2: C'est ça. Et en fait, c'était deux albums qui ont fait l'actu à un moment donné. Et du coup, on s'est contactés en se disant, bah, parce qu'on avait adoré le travail l'un de l'autre, on s'est dit, un jour, il faut faire quelque chose ensemble. Et elle avait commencé à écrire déjà Un espoir sans papier. Et donc, au fil des ans, elle m'a proposé un peu le synopsis, la trame, et je trouvais ça top. Donc, on a affiné un petit peu les trucs ensemble, mais c'est un projet qui remonte à pas mal d'années quand même.
1: D'accord, mais donc c'est son récit. C'est elle qui a eu envie de raconter cette histoire,
2: ouais,
1: de migrant.
2: C'est elle, oui.
1: Puisque voilà, il est question, c'est un duo un peu improbable entre,
2: ouais,
1: une vieille dame.
2: Ça.
1: Qui perd un peu la boule, en tout cas, voilà, qui n'a pas forcément mis tous les points au bon endroit.
2: Ouais.
1: Et un jeune garçon qui s'appelle Ahmed,
2: ouais,
1: qui tombe d'un bateau, de migrants. Voilà, a priori, toutes les autres personnes de l'embarcation sont mortes, ou en tout cas, on n'entend plus parler après. En revanche, lui est recueilli chez elle parce qu'elle le prend pour son fils.
2: Ouais, c'est ça.
1: Elle se prend d'affection pour cette personne-là qu'elle va du coup protéger. Et lui, il a beau lui dire, il ne le ment pas, hein. il lui dit que ce n'est pas son fils. Et en même temps, il est bien content d'avoir un toit.
2: Mmh.
1: Et du coup, cette liaison-là, vraiment, ils vont créer un lien tous les deux qui est extrêmement fort et qui est très émouvant même à lire et à voir.
2: Oui, alors est-ce qu'elle sait ou elle ne sait pas? On ne sait pas trop, en fait.
1: En tout cas, elle l'appelle Damien.
2: On ne va pas spoiler, mais
1: elle l'appelle Daniel,
2: voilà.
1: L'autre prénom.
2: Oui, elle l'appelle Daniel parce qu'elle aussi, en fait, c'est deux destins fracassés qui se retrouvent. Hein. Alors, comme vous l'avez dit, Ahmed, c'est le survivant d'un canot de migrants. Et qui se retrouve dans la réserve de Sidonie. Et cette vieille dame, eh ben, elle revoit son enfant perdu. Alors, je spoil un peu, mais bon, voilà, vous verrez, les lecteurs verront ça. C'est un enfant perdu, donc c'est une dame qui s'est raccrochée à ses souvenirs.
1: Mmh.
2: Et elle redécouvre en fait son fils à travers Ahmed. Et c'est deux belles histoires en fait.
1: Mais ce qui est intéressant aussi, c'est de raconter aussi comment les migrants sont traités, parce qu'assez rapidement, évidemment, c'est pareil, on raconte vraiment le début du récit. Hein. Il va pas rester chez elle, hein, il va être démasqué. Et en l'occurrence, c'est qu'est-ce qu'il advient de ce migrant qui est du coup mineur, il a 17 ans. Comment s'y sont traités à leur arrivée en France? Comment ça se passe? Qu'est-ce qu'on leur propose comme avenir? Et qu'est-ce qui est possible en fait dans cette vie qui démarre très difficilement?
2: Ouais.
1: Et ça, évidemment, j'imagine bien qu'Ingrid a dû faire son enquête pour savoir. Elle n'a pas inventé ce qui est raconté dans la BD.
2: Bien sûr, oui, bien sûr, mais c'est des histoires d'actualité qui l'ont émue et elle s'est renseignée, elle a des amis qui justement travaillent dans des associations qui recueillent des jeunes en difficulté et étrangers, donc elle sait exactement comment, quel parcours de vie ils doivent faire justement pour s'intégrer ou pas dans notre société.
1: Ah oui,
2: et est-ce que l'administration le réserve comme surprise aussi? Parce qu'on a quand même une image, c'est ce qu'on a voulu. Or, c'est un album engagé, c'est un album humaniste. Alors, on me dit qu'être humaniste, c'est être engagé. Oui, c'est vrai, mais en même temps, je crois que c'est aussi pour montrer une réalité des choses. Même si ça reste une fiction, on est au plus près de ce que vivent en fait les jeunes migrants qui arrivent en France, pour la plupart, et ce que vivent aussi les personnes âgées. C'est-à-dire qu'il y a aussi l'isolement de ces personnes-là. Comment on fait pour traiter ces deux
1: catégories sociales.
2: C'est deux exclus de la société.
1: Mmh.
2: Et donc, alors c'est à la fois très référencé, on s'est vraiment renseigné sur plein de choses. Alors Ingrid notamment, mais moi aussi, puisque moi j'ai une amie qui est très très très impliquée dans l'accueil des migrants, et qui, je ne devrais pas le dire, mais qui a chez elle une famille de migrants parents et enfants qui sont sous OQTF et qui malheureusement n'arrivent pas à s'en sortir parce qu'on leur demande de travailler pour avoir des papiers, mais pour avoir des papiers, il faut travailler. Enfin, c'est complètement
3: ubuesque.
2: Et donc, moi, c'est des histoires qui m'ont parlé, vraiment. Ça m'a pris aux tripes parce que c'est des choses vécues dans mon entourage et à deux rues de chez moi, ça se passe comme ça, quoi. C'est ce que je voulais montrer aussi. C'est pas juste les bords de l'Atlantique ou les bords de la Méditerranée ou le Pas-de-Calais. C'est aussi à deux rues de chez moi, au sud de Toulouse, quoi. Ces choses-là sont vécues. Donc, c'est à la fois une belle histoire parce qu'il faut garder à l'œil, c'est quand même une histoire feel good. On se laisse porter par l'histoire, mais en même temps, c'est pas si feel good que ça, quoi.
3: Je suis d'accord. C'est-à-dire qu'effectivement, on a une vraie histoire de fiction dans le sens où, voilà, le lien entre cette femme et ce garçon, voilà, ça c'est la partie fiction de votre récit. Mais tout ce qui est raconté, en revanche, est totalement empreint de réel.
2: Oui.
3: Et il fait froid dans le dos, parfois, évidemment.
2: Oui, oui.
3: Cela dit, alors lui, le fameux Ahmed, sans tout spoiler, on va pas raconter tout le récit non plus, mais on raconte comment il rentre dans l'apprentissage et comment il essaie de s'intégrer et comment, en l'occurrence, il est francophone. Donc, voilà, et comment il va réussir aussi à passer des examens et commencer à avancer. Et ça, c'est très bien raconté. Moi, j'ai aimé aussi cette façon de raconter, de nous expliquer comment ça se passe, en fait, parce qu'on n'est pas dans cette situation-là. Oui. Donc, comment ça se passe. Et comment cette femme, elle, du coup, vraiment est très attachée à ce garçon-là. Et c'est finalement ça qui l'aide aussi à vivre sa vieillesse.
2: Oui.
3: C'est grâce à lui qu'elle retrouve le sourire. C'est grâce à lui qu'elle a envie de faire des choses. Et ça, c'est très émouvant et très mignon aussi, comme c'est rentré, comme raconté.
2: Ouais, c'est l'histoire de vie, en fait. Mm. C'est, comme je disais, deux vies fracassées, mais qui se retrouvent. Et il y a une union incroyable qui naît autour de ça, quoi. C'est qu'est-ce qu'on fait ensemble. Et il y a un lien qui se crée au début de l'album. Et ce lien, même s'il va se passer plein de choses, il est indéfectible jusqu'au bout, quoi. Jusqu'à la fin, ils ne peuvent pas se détacher l'un de l'autre. Parce qu'ils ont vécu des choses très fortes, tous les deux.
3: Et surtout, ça donne après une vraie bonne histoire de bande dessinée. Vraiment, moi, votre récit, je l'ai pris, je ne l'ai pas lâché. Parce qu'on s'attache tout de suite aux personnages, puisqu'on les rencontre tout au début de l'histoire. Et même s'il y a deux récits parallèles qui régulièrement se rejoignent, en l'occurrence, on est vraiment tenu. C'est bien écrit, c'est bien raconté, c'est bien ficelé pour qu'encore une fois, ça fasse une bonne BD.
2: Merci, je prends.
3: On parle du récit, mais évidemment, vous, c'est le dessin. Et en l'occurrence, c'est pareil. Il a fallu aussi, j'imagine, reconstituer. C'est pas du tout votre univers. C'est-à-dire que vous variez dans votre carrière entre des séries grand public, je pense à Château Bordeaux par exemple, voilà, des choses comme ça. Et puis à côté des récits, vous parliez du perroquet, mais il y a d'autres parfois des récits one shot très différents du coup, même graphiquement de ce que vous faites, en tout cas vous faites les deux, mais je veux dire, de ce que vous pouvez faire à côté. Et là c'est pareil. Dans celui-là, on est dans la collection Air Libre de Dupuis, c'est du grand format. Enfin, il y a forte pagination aussi, et ça vous permet aussi de vous exprimer aussi autrement probablement graphiquement.
2: Oui, j'ai plus de liberté, c'est évident, bien sûr. On sort du schéma classique de la grande saga familiale, même si j'aime faire ça, bien sûr, mais c'est autre chose. Et donc, je me permets des libertés graphiques aussi. C'est ce qui est intéressant, c'est à la fois d'avoir un trait assez léger et tout en racontant des choses assez fortes. Et moi, je trouve que cette dichotomie est intéressante. Et c'est pour un graphiste, c'est génial de pouvoir jouer avec des petits détails et en même temps... aller au plus profond des personnages, s'attacher moi aussi en tant qu'auteur aux personnages et les faire vivre au plus près des lecteurs, enfin j'espère.
3: Ah bah, mais après, c'est varié hein, entre le début de l'histoire qui se passe dans la mer et puis, je ne sais pas, moi, au fin fond de l'EHPAD, on n'a rien à voir.
2: Rien à voir.
3: C'était varié même pour vous, c'est-à-dire que vous y avez de quoi faire, vous êtes amusé à le faire.
2: Pas toujours, parce que des fois c'est compliqué, hein, mais ça reste un jeu, ça reste un jeu de faire vivre ces personnages-là, bien sûr.
3: Non, mais j'imagine que pour un auteur, s'il faut tout le temps dessiner la même chose, c'est pas drôle. Donc là, en l'occurrence, il y avait des paysages variés, des situations variées.
2: Ouais.
3: Elle vous a fourni un scénario haute couture pour vous.
2: Hein. Ouais, et des émotions variées aussi. Parce que c'est ça le plus dur à dessiner. C'est presque deux regards qui se croisent. Quelle profondeur on va donner à ces deux regards. Ça, c'est difficile. Hein. Les lieux, oui, c'est compliqué parce qu'il faut se renseigner, il y a plein de choses à faire. Mais c'est presque plus technique. Le reste, c'est de l'émotion. Et dessiner l'émotion, c'est casse-gueule, parce que soit on passe à côté, soit on est vraiment très juste. Et moi, je trouve que le trait fait que, en tant que graphiste, on va jouer avec ça, avec l'inclinaison des yeux, avec les sourcils, avec des angles. Et ça, c'est la pâte à modeler, le dessin. Quoi. Et moi, pour moi, c'est un régal. Elle m'a fait un scénario magnifique.
3: Mais vous faites poser vos amis, votre famille
2: J'ai un miroir, j'essaie de faire plein de trucs. Mais il y a plein d'astuces.
3: Vous jouez, vous incarnez vos personnages.
2: Vraiment. Ça se joue comme ça, quoi. C'est un jeu d'acteur, entre guillemets. C'est-à-dire, moi, quand je veux dessiner un regard particulier. Je suis devant la glace et je regarde mon regard. Donc c'est tout un jeu comme ça de construction. Mais c'est fabuleux. Enfin, pour nous, on est vraiment dans le... Comme je disais, c'est un jeu, c'est de la pâte à modeler, quoi, nos personnages. Donc une fois qu'on les a en main... on les fait vivre et on est presque triste de finir un album aussi.
3: C'est exactement ce que j'allais dire, c'est que contrairement justement aux séries où parfois vous tenez des personnages pendant des années, là vous l'avez lâché, c'est au revoir Ahmed, au revoir Sidonie.
2: Voilà, c'est fini après. On lâche le bébé et puis c'est les lecteurs qui lisent l'histoire, après c'est autre chose.
3: Mais du coup, c'est un crève-cœur ou c'est normal, c'est le métier de la bande dessinée qui veut ça?
2: Je sais pas si avec l'âge, chaque fois que je sors un album, c'est de plus en plus difficile, mais c'est comme ça. Parce que, c'est vraiment nos bébés, quoi, les livres qu'on fait. On a ces pages qui sont disséminées dans l'atelier pendant un an et demi. Et d'un coup, c'est rassemblé en un livre, c'est un objet que les gens lisent et nous parlent de leurs émotions, de ce qu'ils ont ressenti ou pas, mais de cette magie de la transmission, quoi. Et c'est un moment particulier. Vraiment.
3: Vous parlez de vos pages, vous êtes encore à la couleur, vous travaillez encore en traditionnel
2: Les deux, moi je fais les deux, numérique et papier.
3: C'est-à-dire que vous numérisez vos pages après pour les couleurs ou même
2: Je fais tous mes crayonnés en numérique, mais je garde la partie papier pour l'ancrage.
3: D'accord.
2: Voilà, et après je rescanne pour les couleurs, pour tout ça. Même si là c'est pas moi qui fais les couleurs, mais je fais plein d'allers-retours entre l'ordinateur et le papier.
3: Alors justement, quand vous déléguez vos couleurs, vous avez vraiment la main dessus en disant je veux ça, ou vous laissez un peu libre cours à la personne qui
2: s'en charge ? Ouais, là j'avais une idée vraiment particulière pour les couleurs. Donc j'ai donné une direction assez précise. Puis Aretha, on a travaillé ensemble sur beaucoup d'albums. Et une fois qu'elle a compris le système, j'ai lâché la bride, il n'y avait aucun souci, elle a fait un travail exceptionnel. Elle a très bien travaillé les ambiances, je trouve. C'est très fort.
3: Ingrid, la scénariste, elle a la main aussi sur. Elle voulait que Ahmed ou Sidonie, enfin vos héros, aient telle tête ou.
2: C'est forcément un échange. Donc, je ne sais pas si on a la main l'un sur l'autre, mais on travaille ensemble, quoi. Donc, si les personnages ne lui avaient pas parlé, je les aurais refait, bien sûr. L'éditrice aussi, Laurence Van Tricht, fait un travail extraordinaire chez Dupuis. Pareil, elle a un regard très précis sur notre travail. Il y a eu des allers-retours sur certaines scènes. Il y a eu. Vraiment un véritable échange entre nous trois et quatre avec Aretha. Alors j'étais le seul garçon de l'équipe et c'était un vrai plaisir de travailler avec ces trois collaboratrices vraiment très très talentueuses, vraiment.
3: Et ça donne un récit vraiment extrêmement fort. Moi j'ai beaucoup aimé, vraiment, encore une fois, sinon vous ne seriez pas là. J'ai adoré ce récit, je trouve que ça se lit très bien et que ça raconte notre histoire avec notre histoire actuelle, quoi. C'est totalement contemporain et vraiment très bien raconté. Merci beaucoup pour ce beau livre.
2: Merci beaucoup.
1: Un espoir sans papier, c'est le titre de l'album dont il était question aujourd'hui. Avec son dessinateur, SP, au scénario, c'est Ingrid Chabert. C'est paru dans la belle collection Air Livre des éditions Dupuis. C'est donc 104 pages en couleur, ça coûte 21,50€, disponible dans toutes les bonnes librairies et je vous le recommande chaudement. Merci évidemment à vous pour votre fidélité et merci aussi à Arnaud qui a réalisé cette émission que vous pouvez écouter en podcast, retrouver toutes les autres émissions Auxebo disponibles sur le site de la radio comme sur toutes les plateformes. Merci à vous encore une fois pour votre écoute en direct ou en podcast. À bientôt, salut.
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4: Il y a des chansons qui te collent à la peau, des refrains qui te poursuivent longtemps après la fête. Quand je suis allé en Argentine, Your Voy passait en boucle dans toutes les soirées. Impossible de résister d'ailleurs. Dès les premières notes, toute la piste s'embrasait. Tout le monde connaît les premières notes de cette musique d'ailleurs. Sorti en 2004, Your Voy propulse Zion et Lennox sous les projecteurs du reggaeton naissant. Avec l'aide de Daddy Yankee, le roi du genre, il raconte la séduction, la danse et l'abandon. Il m'invite, je suis, je vais. Dans Your Voy, c'est la femme qui mène la danse, qui séduit et qui décide. Et lui, il suit irrésistiblement. Musicalement, le morceau repose sur ce rythme typique du reggaeton. Le dembow lourd, il est pensé pour faire vibrer les clubs. Entre basse ronde, percussions électroniques et synthé tranchant, Zion et Lennox, ils installent une ambiance sensuelle et presque hypnotique. Aujourd'hui, encore, Your Voy explose sur TikTok en version accélérée. Preuve que ces rythmes de la nuit ne vieillissent jamais vraiment. En tout cas, une 10, c'est fini. beaucoup date.

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0: Bonjour et bienvenue dans Carabistouille. Aujourd'hui, cap sur l'océan Indien et plus précisément sur l'île de la Réunion. Notre invitée est en effet Isabelle Oharo-Joly, écrivaine, anthropologue et conteuse, qui fait découvrir album après album les richesses de la faune et de la flore de l'océan Indien, portées par son amour pour l'histoire et la culture réunionnaise. Tout de suite, nous retrouvons Isabelle Oharo-Joly.
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0: Isabelle Oharo-Joly, bonjour et bienvenue dans Carabistouille.
2: Bonjour, merci de m'accueillir.
0: Isabelle Oharo-Joly, si je vous présente en disant que vous êtes conteuse et ethnobotaniste, est-ce que ce sont deux qualificatifs qui vous conviennent et est-ce que vous avez peut-être envie d'en ajouter d'autres ?
2: Ça me va bien, les deux, parce que c'est vrai que c'est un ensemble finalement tout ça. Le conte, la botanique, l'écriture jeunesse, ça tourne tout autour de la nature finalement, qui est ma grande inspiratrice.
0: En effet, on retrouve Isabelle Oharo-Joly, la nature, au cœur de la plupart de vos albums, et en tout cas dans le tout dernier, Carabistouille de légumes pays. Donc évidemment, moi j'ai particulièrement aimé d'y retrouver le titre de l'émission, Carabistouille. C'est un album donc qui est fait avec la complicité de Yazou Ahmad et Nicoletta B aux éditions Coccinelle. Vous y invitez les jeunes lecteurs à redécouvrir les ressources de la nature autour d'eux et à cuisiner et jardiner local à un prix modéré. Pourquoi avoir choisi cette thématique et comment l'avoir adaptée à un jeune public ?
2: Alors, j'ai choisi ce thème parce qu'il s'avère qu'on constate qu'actuellement, 80% de l'alimentation, donc dans notre île de La Réunion, où j'habite une grande partie de l'année, vient de l'extérieur. Et j'ai trouvé ça bien triste comme bilan parce que nous avons des légumes traditionnels qui font partie donc de notre histoire, qui font partie de nos racines et qui ne font plus partie de l'alimentation quotidienne. Donc j'ai voulu que les familles, parce que finalement c'est un album aussi pour la famille, que les familles retrouvent ce lien, retrouvent ou découvrent aussi combien ce que nous avons autour de nous est tellement approprié et correspond tellement à la nature tropicale qu'il est bien triste de se nourrir de nourriture d'ailleurs, quoi.
0: Est-ce que l'album Carabistouille Pays suscite des discussions intergénérationnelles entre les enfants, les parents et peut-être les grands-parents? Est-ce que c'est des choses que vous avez observées?
2: Ben, j'aimerais beaucoup, moi, que justement ça recrée aussi des relations entre les personnes plus âgées qui avaient cette alimentation, comme moi d'ailleurs, puisque j'ai un âge canonique de 70 ans. Donc j'ai connu ce temps ancien où le sang nourrissait pour le petit déjeuner, pour le goûter, même souvent pour le repas du soir. On se nourrissait donc des productions que nous avions autour de nous. Et donc il serait vraiment intéressant d'échanger avec toutes les générations, parce que beaucoup de mamans aujourd'hui ne cuisinent plus, donc font ce qu'on appelle de la cuisine rapide, puisque maintenant on est comme en métropole, alors que ça prend pas non plus beaucoup plus de temps pour cuisiner nos légumes, nos racines, parce que c'est beaucoup sur les racines, et en même temps de leur faire redécouvrir la richesse des saveurs, la richesse de ce que contiennent ces aliments qui sont remplis de vitamines, de minéraux et qui en plus font partie de notre nourriture traditionnelle, quoi. Donc c'est vraiment une stratégie qui fait que j'ai écrit ce livre dans ce but vraiment.
0: Et je vous demandais justement comment est-ce que vous avez adapté cette thématique pour le jeune public dans votre choix de conception de l'album, dans l'écriture, dans l'illustration, etc.
2: Alors donc on l'a appelé d'ailleurs Carabistouille parce que l'idée c'est que c'était un peu malicieux, c'était un jeu et non pas quelque chose de sérieux comme en général les livres documentaires sont sérieux en général. Donc l'idée, c'était de démarrer, par exemple, le début d'une histoire avec une devinette. Donc, par exemple, je peux dire, ah ben, j'ai pas pris le livre avec moi, mais je vais le prendre. donc, par exemple, la devinette pour le fruit à pain que je vais vous lire. Et donc, déjà, on va entrer dans l'intimité de ces légumes en s'amusant. Parce que je trouvais que c'était intéressant que ce soit un jeu. Alors, je prends donc le fruit à pain. Ce qui est intéressant aussi, donc là je n'en ai pas parlé, ce sont les magnifiques illustrations de Nicoletta B, qui a fait des ateliers peinture avec les enfants. Et donc, les illustrations sont joyeuses, ça fait un peu comme des fresques, ça donne envie de découvrir le légume. Alors donc je dis, je suis un grand arbre aux feuilles foncées. Mon fruit est rond comme une balle, vert clair ou jaune. J'ai une peau craquelée avec des petites bosses montrant des perles de latex blanc quand je suis mûre. Qui suis-je? Et c'est donc notre fameux fruit à pain. Oui, donc si vous voulez, la présentation de chacun des légumes, ça va être déjà bon, ben de raconter comment, si parfois il a un autre nom. Par exemple, le fruit à pain, on l'appelle aussi le rimier. Ou le sous-tireur, ça veut dire que quelqu'un qui a un fruit à pain, finalement, il n'a pas besoin de faire grand-chose, il le fait cuire et il a de quoi manger. C'est simple. Ensuite, on va noter et faire découvrir tous les contenus des vitamines, des fibres et tout. Là, c'est plutôt pour les parents. Et puis, comment on va planter? Donc, c'est pas très facile de planter le fruit à pain parce qu'il faut avoir une bouture qui va naître du pied-mère. Et le fruit à pain, donc, quand est-ce qu'on va le récolter? Quelles sont ses vertus? Parce qu'il a aussi des vertus médicinales. Et puis, on peut aussi s'en servir pour la beauté. Et ça se termine, pour chaque légume, ça se termine par des recettes. Alors, ces recettes, elles viennent de nos recettes traditionnelles, mais il y en a aussi des nouvelles, ou elles viennent aussi de Mayotte ou de Madagascar, parce qu'on est dans l'océan Indien. Et puis, c'est intéressant de voir comment on peut les cuisiner autrement que ce que nous connaissons traditionnellement. Donc, on ouvre aussi la porte à d'autres cuisines de façon à ce qu'on puisse innover tout en réapprenant les recettes anciennes, quoi. Donc, c'est vraiment très, très riche.
0: Alors, Isabelle Oaro-Joly, on l'a vu dans vos ouvrages pour la jeunesse, vous portez une grande attention à la transmission de la culture créole de l'île de la Réunion. Son histoire, ses légendes, son imaginaire, sa flore, aussi sa faune. Vous avez d'ailleurs fait plusieurs albums pour les plus petits, sous forme un petit peu de conte humoristique des origines. Par exemple, pourquoi le requin marteau est-il marteau? Pourquoi le poisson clown fait-il le clown? Et votre dernier album, un petit peu dans cette veine, s'appelle « À la queue leu-leu ». Et il met en scène un petit tang, donc il est paru aux éditions Orphie, illustré par Abaywan. Et au sein de ce bestiaire, il me semble qu'un animal est très cher à votre cœur, c'est le dodo. Quelle place a le dodo dans ce que vous avez pu écrire jusqu'à présent et pourquoi est-ce qu'il vous tient particulièrement à cœur? Une petite parenthèse, hein, le dodo c'est l'emblème qu'on a choisi pour l'émission Carabistouille et qui illustre le visuel de l'émission sur ses réseaux sociaux.
2: Alors le dodo, ben déjà moi-même je me sens un peu comme un dodo. C'est-à-dire que je me sens un peu perdue dans ce monde-là. Et j'ai l'impression parfois d'être un animal en danger, un oiseau en danger. Et le dodo, ben, j'ai vécu avec lui finalement depuis très longtemps, puisqu'un de mes premiers livres s'appelle « La légende du dodo ». Et j'avais rêvé que le dodo débarquait de l'Arche de Noé. Et donc, je suis très, très paradis, très édénique dans mes écrits et puis même dans ma vision du monde. Et La Réunion étant une île édénique, je voyais bien le dodo débarquant sur une baie sauvage. D'ailleurs, c'est l'endroit où je suis là. Je vous enverrai peut-être 2-3 petites photos tout à l'heure, vous voyez. Donc là, c'est une baie au bout de l'île. Et donc, quand la mer est très, très douce, eh bien, il peut y avoir des troncs d'arbres qui arrivent. Et je l'ai vu sauter de l'Arche de Noé en cachette et donc débarquer dans cette île. Et j'aimerais écrire, d'ailleurs, donc j'ai écrit deux livres sur le dodo. Il y en a un qui s'appelle « Le dodo, mythes et légendes ». C'est toutes les questions que moi-même, je me posais sur le dodo et auxquelles j'ai répondu. Et j'aimerais beaucoup aller sur les pas du dodo dans les grands musées d'Europe. C'est un de mes projets. Parce que, il s'avère que, ben justement, en Hollande, vous avez des toiles, en particulier d'un peintre qui s'appelle Savary, qui a mis le dodo dans les animaux de l'Arche de Noé. Vous voyez, donc ça confirme bien ma vision. Et donc, le dodo, en plus, il a voyagé parce que, mine de rien, il a été transporté au Japon, il a été transporté en Inde, il est arrivé jusqu'à Prague. Il paraît qu'à Prague, il y a encore la cage où était le dodo. Alors, j'aimerais aller voir de mes propres yeux et écrire tout ce voyage que je vais faire à la rencontre du dodo. Ça sera mon troisième livre, donc c'est en projet.
0: Alors, je voulais évoquer aussi parmi vos derniers albums, deux très beaux albums qui sont illustrés tous les deux par Florence Vitry. L'un s'appelle Edmond Albus, l'enfant de la vanille, et l'autre Niama, princesse esclave, paru tous les deux chez Orphie. Et ce sont deux albums qui ont pour point commun d'évoquer deux figures historiques de l'océan Indien avec une dimension documentaire. Pourriez-vous, Isabelle Ouarojoli, nous dire en quelques mots qui sont Niama, princesse esclave, et Edmond Albus?
2: Alors, donc, Niama, elle, c'est une figure du XVIIIe siècle, au moment où la Compagnie des Indes possède les îles de l'océan Indien, les îles Mascareignes, et elle est donc amenée, c'est une vraie princesse du Sénégal, et elle est donc amenée dans nos îles, hein, puisqu'elle va vivre entre l'île de France, donc anciennement l'île Maurice, et l'île Bourbon. Et ce qui fait qu'on connaît son histoire, c'est grâce à son fils, Jean-Baptiste Lillet-Geoffroy, qui va devenir un grand scientifique. Et c'est donc aussi, je pourrais dire, l'histoire de la résilience. Voilà, comment on peut être tout au sommet d'une société et comment on perd tout et comment on remonte.
0: Et en ce qui concerne Edmond Albus?
2: Edmond Albus, c'est aussi une histoire d'un jeune esclave qui, à 12 ans, découvre le secret de la fécondation de la vanille. Et la semaine dernière, j'étais encore dans un collège pour parler de ça, et je trouvais extraordinaire qu'à 12 ans, il était capable de faire ce geste-là et que les autres n'ont pas pu reproduire. Donc, il était esclave, son maître a essayé et n'est pas arrivé à le faire. Et c'est comme ça qu'on lui a gardé le bénéfice de la découverte de la vanille qui, aujourd'hui, est fécondée de par le monde, toujours de la manière avec laquelle lui, il a découvert cette fécondation, parce que la vanille n'était pas fécondée naturellement en dehors du Mexique ou de l'Amérique du Sud, où il y avait l'insecte affilié à la vanille. Et en même temps, moi, ça me permettait aussi de faire une fresque de tout ce qui se passait au XVIIIe siècle, au XIXe siècle pour Edmond Albus, et de voir tous les événements qui avaient marqué ce siècle, en particulier la fin de l'esclavage, puisque Edmond va prendre le nom d'Albus au moment de la fin de l'esclavage, donc en 1848, où tous les esclaves sont libérés et où ils acquièrent un nom. Parce qu'avant cela, ils n'ont pas de nom, à peine un prénom. Et donc, j'ai voulu parler aux enfants de cet enfant qui était donc dans cette situation d'esclave. Donc, ça permet aussi de voir qu'est-ce que c'était que la vie d'un esclave à cette période-là. Et comment, à 12 ans, il va enseigner à tous les propriétaires de vanille de l'île comment féconder la vanille. C'est extraordinaire, je trouve. Moi, je suis fascinée par cette histoire. C'est pour ça que j'ai écrit le livre.
0: Alors, Isabelle Ouarojoli, avant de passer à la seconde partie de notre entretien, nous allons écouter votre choix musical. Vous m'aviez suggéré un titre d'Anne Sylvestre, sans préciser lequel, et je vous ai proposé une reprise d'un de ses titres les plus célèbres, « Les gens qui doutent », par Juliette Magnéva-Soa. Et je voulais savoir, avant de lancer le morceau, si vous faisiez partie de ces gens qui doutent, et si oui, de quoi doutez-vous, Isabelle Oirot ?
2: Alors, de quoi je doute ? Je goûte de pas beaucoup, moi. Je ne doute pas beaucoup parce que c'est vrai qu'avec l'âge et l'expérience, j'ai déjà vraiment confiance en moi en tant que personne déjà. En même temps, je suis à l'âge de la transmission. Donc, je profite donc de toutes ces expériences que je transmets à des jeunes femmes qui font des recherches, aux enfants que je rencontre. Maintenant, je peux douter du futur, mais en même temps, j'ai confiance, moi. Je pense qu'il faut avoir confiance que, quelles que soient les difficultés dans lesquelles on est, dans lesquelles on vit, l'avenir, pour moi, n'existe pas. On doit l'inventer. Et il faut qu'on l'invente positivement. Donc, c'est peut-être un des doutes que j'ai quand même si je lutte contre ce doute. Mais sinon, non, j'ai beaucoup. Peut-être parfois, j'ai peut-être un peu trop de certitude. Mais c'est l'expérience de la vie.
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0: Isabelle Ouarou-Joly, passons maintenant à la seconde partie de notre entretien. Et donc, ces questions que je pose rituellement à tous les invités, toutes les invitées. La première est celle-ci. Isabelle Ouarou-Joly, est-ce que vous pourriez en quelques mots décrire la lectrice que vous étiez quand vous étiez enfant ou adolescente?
1: Alors, déjà, moi, j'étais une très grande lectrice. C'est-à-dire que je lisais carrément tout ce qui me tombait sous les yeux. Donc, quand je lis un auteur, je lis tout ce que je trouve sur cet auteur. Donc, je pourrais dire que j'ai eu une période Alexandre Dumas, hein, parce que je suis très romanesque. Et donc, j'ai lu tous ses livres, et puis après, quand il y en a manqué un, ça me perturbait parce que j'avais envie vraiment de savoir ce qui s'était passé. Et à l'époque, c'était plus difficile pour trouver, alors que maintenant, s'il m'en manque un, je le commande et comme ça, je le récupère. Donc, j'ai lu beaucoup, beaucoup de romans. Et alors, peut-être qu'on se moque de moi, parce que ma mère et moi, nous partagions un amour particulier d'une autrice du début du XXe siècle, très romanesque. Hein. Elle s'appelait Delly. Ça vous dit les Delly? J'ai lu tous les Delly, parce que j'étais une grande amoureuse, et je découvrais The Beginning of Love. Et c'est vraiment ce que j'aime dans l'amour, c'est The Beginning of. Et donc, ma mère et moi on partageait ça, donc elle en lisait un, on faisait des allers-retours et tout. Et c'est un livre qui a marqué mon adolescence, ce sont les premières histoires d'amour que j'ai lues. Voilà ce qui me souvient là maintenant.
0: Isabelle Ouarou-Joly, quel était votre lieu et votre moment préféré pour lire quand vous étiez enfant ou adolescente? Est-ce que vous vous en souvenez?
1: Alors, moi je lisais dès l'aube. Dès qu'il y avait de la lumière le matin, j'avais un livre, d'ailleurs j'en ai toujours un, à côté de mon oreiller. Et dès qu'il y avait assez de lumière, je lisais. Mais j'adorais et j'adore toujours m'endormir sur un livre. J'ai beaucoup de mal à m'endormir si j'ai pas de livre, sauf si vraiment je suis fatiguée, mais j'aime m'endormir sur une histoire. Donc ces deux moments-là, vraiment, sont mes moments préférés de lecture.
0: Et quel est, Isabelle Ouarou-Joly, le livre que vous avez

0: j'aime beaucoup ce. Je, quand je relis ce livre-là, j'aime beaucoup quand elle va s'installer dans une petite cabane au bord d'une petite rivière et où elle va s'organiser pour fabriquer ses chaussures. J'aime beaucoup ça. D'ailleurs, j'ai un livre en cours pour les adultes où je me retrouve toute seule sur une île déserte et où je vais reconstruire mon univers. Mais il y en a un deuxième que j'aime particulièrement qui s'appelle « Le jardin secret ». Qui est un livre d'une autrice du 19e anglaise qui a écrit Le Petit Lord Fauntleroy, c'est le plus connu de cette autrice. Mais alors, Le Jardin Secret, c'est une passion pour moi. Et j'ai découvert le film dans les années 80, parce qu'il y en a eu un qui a été refait par Walt Disney, qui est une catastrophe. Mais alors, faire revivre un jardin, c'est vraiment ça l'histoire de ce livre-là. Et en faisant revivre un jardin, la petite fille qui est l'héroïne, va se découvrir, va s'aimer, va s'apprécier. Donc, il y a vraiment une relation profonde entre sa résurrection, parce qu'elle est très, très malheureuse, elle est très mal petite, parce qu'elle n'est pas aimée. Et elle va découvrir l'amour des plantes, et en même temps, elle va s'aimer, et elle va du coup, elle va changer tout autour d'elle. Et c'est vraiment mes deux livres préférés.
1: Ouais, on comprend pourquoi lorsqu'on connaît ce que vous avez écrit depuis. Question suivante. Quelle langue, au singulier ou peut-être au pluriel, y avait-il pendant votre enfance et votre adolescence dans les livres que vous lisiez et autour de vous, Isabelle Loire-Joly?
0: Ben donc moi, je ne lisais qu'en français, mais j'ai fait du latin. Et quand j'avais 6-7 ans, je ne sais pas si c'était à la mode ou pas, ma mère m'avait acheté des livres sur la vie quotidienne à Rome. Et je lisais couramment la vie quotidienne à Rome parce que c'était une technique où on retrouvait les mêmes mots, où on voulait clarifier et tout. Et j'adorais lire en latin. Malheureusement, j'ai perdu cette compétence et ce talent. Et puis, bon, bah, autour de moi, on parlait créole. Donc, moi, je parlais créole aussi. Mais il n'y avait pas d'écrit en créole quand j'étais petite. Donc, aujourd'hui, il y a une très jolie évolution, je trouve, qu'on puisse trouver tous ces mots-là dans des livres et du coup, cela les perpétue. Ça permet à cette langue de continuer à exister et de continuer à s'enrichir.
1: Et quel livre, paru aujourd'hui, est-ce que vous conseilleriez à Isabelle enfant ou Isabelle adolescente?
0: Alors là, c'est compliqué. J'ai du mal avec la littérature contemporaine. J'ai du mal. Un livre d'aujourd'hui. Ben si, je viens de prendre un livre parce qu'en ce moment, j'ai un petit-fils. Et du coup, je chine des livres pour lui, des livres nouveaux ou des livres plus anciens. Et là, je suis tombée cette semaine sur un livre qui s'appelle « Silence », qui est très joliment illustré et qui est l'histoire d'un petit oiseau qui, grâce à sa voix, grâce à son chant, va pouvoir sauver une forêt. Parce que je pense qu'on en est aussi là, hein. C'est-à-dire qu'il y a tellement de destruction de la nature, que chaque fois qu'il y a une petite voix qui s'élève pour la sauver, j'adhère. Moi-même, je me suis battue pour sauver la baie dans laquelle je suis, où on devait bétonner partout, couper plein d'arbres, et je suis très très contente d'avoir participé à ce qu'elle ne change pas, que la nature reste ce qu'elle est. Oui, donc c'est ce petit livre-là, Silence, donc de Tom Percival et de Richard Jones, qui est vraiment magnifiquement illustré et que je vais lire à mon petit-fils quand je le verrai.
1: Eh bien, merci Isabelle Loire-Joly, merci pour ces échanges et merci pour porter la voix du dodo.
0: Eh bien, merci à vous, à bientôt, au revoir.
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1: Voilà, Carabistouille, c'est terminé pour aujourd'hui. Après nos échanges, Isabelle Loire-Joly m'a encore parlé de son amour pour l'île de la Réunion et de la vue inspirante qui s'offrait à elle depuis le bureau où elle écrit, depuis son siège d'écrivaine, entourée de petits dodos en bois, enchâssés comme des matrioshkas. Elle m'a envoyé une photo de cette vue sur la baie de Manapani, aussi appelée, m'a-t-elle dit, le petit coin charmant. Et j'ai partagé cette photo avec vous sur les réseaux sociaux de l'émission, vous pourrez la découvrir à votre tour, sur Instagram, Fréquence Carabistouille, et aussi sur Facebook. À bientôt.

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4: Bonjour à toutes et à tous. Bienvenue dans Un œil sur la télé. Dans ce dernier numéro de la saison, mon invité est Laurent Sibien, réalisateur. Il nous parlera du troisième volet de sa série documentaire « Édouard, mon pote de droite », dont le héros est Édouard Philippe, que nous retrouvons dans ce film à Matignon de 2017 à 2020, après l'avoir suivi dans les films précédents au Havre en 2014 et lors de la primaire de la droite en 2016. Ce film captivant et singulier a été projeté le 13 juin au FIPADOC à Biarritz et il sera diffusé sur France 5 le 4 juillet à 20h50. C'est un vrai coup de cœur. Bonjour Laurent Sibien, merci d'être avec nous au micro de Fréquence Protestante 100.7. Je rappelle à nos auditeurs que vous avez réalisé de nombreux documentaires et reportages en France et à l'étranger, notamment au Rwanda, en Iran, en Australie, en Nouvelle-Calédonie, pour France Télévisions et pour Arte, et dont plusieurs ont été primés dans des festivals. Alors dites-nous pourquoi vous avez décidé, vous, un cinéaste de gauche, de réaliser cette série documentaire sur votre pote de droite, Édouard Philippe, que vous avez, je crois, rencontré en Hippocagne.
5: Oui, en effet, j'ai rencontré Édouard Philippe quand j'avais 18 ans et que j'arrivais à Paris, lui aussi, en classe d'Hippocagne. Et on était devenus potes à ce moment-là. Potes, comme le titre du film le redit, c'est-à-dire comme on peut être potes à 18 ans et qu'on partage un certain goût pour la littérature ou pour l'histoire et pour la bière aussi. Et donc, on s'est rencontrés à ce moment-là. Et puis après, nos études ont divergé, lui étant parti vers Sciences Po, l'ENA, et moi plutôt vers l'histoire, la fac d'histoire à Nanterre et l'école de journalisme. Et je l'ai retrouvé en 2003-2004. Il était devenu directeur général de l'UMP. Et c'est à ce moment-là que j'ai commencé ce travail de très, très, très longue haleine, mais sans savoir que ça me mènerait jusque-là. Mais l'idée, la première motivation, c'était de la curiosité. C'est-à-dire, je découvre que j'ai un copain qui est un responsable d'un parti politique de droite. Moi, je suis vraiment pas de droite, donc ça m'intéresse. Ça m'intéresse de savoir comment il est de droite, pourquoi il est de droite, comment
4: oui,
5: il est de...
4: Il ne l'était pas d'ailleurs au moment où vous vous êtes connus.
5: S'il avait 18 ans, il était très admiratif de gens comme Michel Rocard ou Pierre Mendès-France, qui pour moi à 18 ans voulait déjà dire être un peu de droite. Mais donc quand je l'ai retrouvé en 2004, j'ai commencé à le filmer parce qu'aussi il était ça l'amusait de me montrer l'un parti politique de l'intérieur. Puis de fil en aiguille, l'idée est venue de documenter une carrière politique sur la durée. Parce que finalement, souvent, quand on filme un homme politique ou une femme politique, c'est quand il ou elle arrive au sommet et qu'on se demande mais qu'est-ce qu'il a fait avant, qu'est-ce qu'il a choisi, pourquoi il était là plutôt que là. Et là, le pari, c'était presque inverse, c'était de se dire bah, je vais le filmer pendant des années, puis je verrai bien où il va, je ne savais pas, évidemment.
4: Vous n'anticipiez pas qu'il deviendrait Premier ministre.
5: Moi, je vous avoue qu'en 2004, quand j'ai commencé à le filmer, je ne savais pas qu'il viendrait Premier ministre d'Emmanuel Macron en 2017. Je ne pouvais pas lire dans les astres. Mais peu importe, en réalité, je n'ai jamais spéculé spécialement sur sa réussite ou son échec. Hein. C'est une traversée du désert pour un homme ou une femme politique, ça doit être aussi tout aussi intéressant. Mais non, c'était plutôt vraiment une curiosité. Moi, je suis pas journaliste politique, c'est pas un domaine que je travaille. Vous l'avez dit, j'ai plutôt fait des films à l'international notamment. Et du coup, je me suis laissé vraiment porté par le suivre, voir comment il travaille. Et puis c'est un bon personnage, si j'ose dire, c'est-à-dire qu'il s'est prêté au jeu et ce qui était la base du film.
4: Alors ce film, ce troisième film, donc c'est à la fois un portrait, une chronique, un récit historique. Je vous propose que nous écoutions la bande-annonce de ce film et vous nous en parlerez ensuite.
6: Oui, évidemment, je suis candidat aux élections municipales.
7: Il n'y avait pas de suspense.
8: Ça fait 10 ans qu'il tourne un documentaire sur moi en espérant qu'un jour je devienne quelque chose.

0: truc gauchiste. Posez votre question.
1: Ah bah tiens, tu veux que je te pose des questions de gauchiste aujourd'hui?
0: Oh non, putain. Sois gentil avec moi, je fatigue.
1: Ouais, attends, tu me tends une perche.
0: Non, fais pas chier. Vas-y. Posez votre question.
1: Toujours de droite?
2: Well, yes. Well, yes. Yes. For the last time, no.
3: Voilà, moi je reviens dans 3 semaines, j'espère que tu seras encore là pour qu'on poursuive.
0: Ouais, moi aussi. Surtout pour ton film.
3: Bah, pour mon film, c'est, je pense.
0: Sinon, ça va être un court-métrage.
4: Laurent Sibia, que vouliez-vous montrer? Quelle était votre intention avec ce 3e film aux manettes? Édouard Philippe, donc, mon pote de droite, et cette fois aux manettes.
5: Eh bien, disons que depuis le temps que je filme donc Édouard Philippe, donc je vous ai dit à partir de 2004, puis surtout ça a fait l'objet de 2 premiers épisodes en 2014 et 2015-2016, donc à la fois comme candidat à la mairie du Havre, puis ensuite comme porte-parole d'Alain Juppé aux primaires, je filmais finalement. Des situations de campagne électorale, des situations
4: de conquête du pouvoir.
5: Exactement, de conquête du pouvoir. Et je savais, parce que j'en ai discuté souvent avec lui, que lui, ce qui l'intéressait à un moment, ce n'était pas tellement de conquérir le pouvoir que c'était surtout de l'exercer, d'être aux manettes. C'est une expression que j'ai reprise et qu'il utilise très souvent. Et donc, évidemment, arrivé à Matignon, l'enjeu n'était plus le même, n'était plus comment conquérir le pouvoir, mais c'était à ce moment-là, quand on est dans cette position de l'exercer, bah, quel choix on fait, qu'est-ce que ça implique d'exercer des responsabilités, comment il l'aborde, comment ça peut éventuellement le changer dans son rapport au monde. Voilà, c'était une formidable situation d'observation. Or, c'est ça, le faire du documentaire, c'est aussi être dans des situations du réel à laquelle on a... Bah, évidemment, là, j'avais un accès exceptionnel par ma relation... De longue date et amicale avec lui, à un endroit, j'oserais dire, si j'étais anthropologue, à la chefferie de notre tribu, si vous voulez. Et c'est un endroit du réel qu'on documente finalement très difficilement, très rarement, à travers lui, à travers un portrait de lui. Mais donc, ce qui m'intéressait effectivement, c'était ça, c'était est-ce qu'on peut, en documentaire, arriver à faire comprendre ou à faire ressentir ou à faire percevoir aux spectateurs ce que c'est qu'exercer le pouvoir, voilà, par un humain. C'est vraiment une histoire humaine, hein. Moi, j'ai une relation humaine et c'est le principe aussi, ça, pour moi, du documentaire, c'est dans une rencontre humaine avec quelqu'un dont le métier à ce moment-là est d'être Premier ministre.
4: Oui, c'est un film très humain. Ça n'est pas un cours d'instruction civique, même si c'est intéressant de ce point de vue-là, puisqu'on est en immersion à Matignon. Au cours du film. Alors, comment s'est organisé ce film? Enfin, qu'aviez-vous proposé à Édouard Philippe? Donc, des entretiens avec vous-même, dans son bureau, à quelle fréquence, et quel était le dispositif mis en place?
5: Effectivement, c'est un dispositif, contrairement aux 2 précédents, qui était plus proche d'une forme de cinéma direct, d'observation, même s'il y avait des interactions, même si dans mes films je suis présent, je cache pas ma présence, je suis pas un observateur muet ou absent. J'assume le fait d'être là avec une caméra et j'ai aucun problème avec ça et montrer le dispositif de mes films. Donc c'est le cas dans celui-là. Mais c'est vrai que à Matignon, très clairement, cette façon de pouvoir suivre presque quotidiennement un homme en action rendait les choses plus difficiles. D'abord parce que l'exercice du pouvoir, ça ne se filme pas du tout. Il y a moins de dramaturgie naturelle qu'une campagne électorale. Et puis parce que à Matignon, évidemment, il n'était pas question pour moi, sur la durée que je ne connaissais pas, d'y être tous les jours, tout le temps. Ça aurait été ingérable. Et puis, il y a évidemment une part de secret, une part de dossiers compliqués à comprendre, de choses très techniques. Et donc, la meilleure façon de rendre compte de cet exercice du pouvoir, qui est quelque chose de difficile à filmer parce que c'est, ça n'a rien de spectaculaire. Après, l'exercice du pouvoir, une prise de décision, ça se passe pas comme ça en se levant, Eureka, j'ai trouvé. C'est un long processus avec plein d'acteurs et c'est souvent assez technique. Mais par contre, je me suis dit, on s'est dit avec Edouard, de toute façon, ça peut peut-être se raconter. Ça peut se raconter sous forme de conversation. Et j'ai choisi un dispositif extrêmement simple qui est de l'avoir à son espace de travail qui est son bureau, derrière lequel il y a un miroir, ce qui a priori en général quand on filme, on essaie d'éviter les miroirs. Moi au contraire je le cherchais parce que ça permettait de créer, alors qu'on était que deux dans son bureau, une sorte de dialogue avec ce miroir.
4: On vous aperçoit dans le miroir.
5: On me voit et ça voulait dire aussi être présent. Enfin, je veux dire, Édouard Philippe est un personnage du film évidemment. Et d'une certaine façon, j'en suis un aussi,
4: oui.
5: À travers ma présence. Et il y a parfois des moments où on me voit avec lui dans la discussion. Donc, ça passe par plein d'états, selon les jours et selon les humeurs et selon ce qui se passe dans le monde à ce moment-là. Chaque conversation a une tonalité différente. Chaque conversation étant construite comme une séquence. C'est pas une longue interview découpée en morceaux, si vous voulez. C'est vraiment j'y allais en moyenne une fois par mois.
4: C'est ça, une fois par mois à peu près. Et donc, il y a des séquences qui suivent les événements au fil des mois.
5: C'est ça, mais c'était pas vraiment lié à l'actualité. On avait des rendez-vous et puis selon ce qui se passait à ce moment-là, soit ça pouvait s'imposer, soit ça nous permettait d'avoir des conversations peut-être plus générales ou plus philosophiques ou plus théoriques aussi, voire plus idéologiques sur l'exercice du pouvoir.
4: Alors, ces trois années au pouvoir n'ont pas manqué de rebondissements et surtout de crises. Ça commence avec les ouragans aux Antilles, il y a les gilets jaunes, il y a le projet de réforme des retraites, et puis surtout, bien sûr, la pandémie de Covid dont Édouard Philippe a dû assurer la gestion au cours de la dernière année. Alors, l'avez-vous vu changer, Édouard Philippe, et en quoi ?
5: C'est une question difficile. C'est une question difficile parce que j'ai envie que aussi de laisser au spectateur son propre chemin à faire, si vous voulez. C'est
4: oui.
5: Pas un film. Vous l'avez vu. Il n'y a pas un mot de commentaire. C'est un film. Je précise quand même qu'il dure presque 3 heures, ce qui est tout à fait exceptionnel. Hein,
4: mais qui est captivant de bout en bout. On s'ennuie pas une minute.
5: Je suis très heureux parce que. On s'ennuie pas, si vous me dites qu'on s'ennuie pas une minute sur un film où on connaît à peu près ce qui va se passer. C'est le principe. Le spectateur sait exactement ce qui va se passer et comment ça se termine. Et pourtant, je crois qu'effectivement, on ne s'ennuie pas. Et c'est heureux. Mais disons, bien sûr qu'il change. Oui, bien sûr que certaines épreuves ou certaines situations le font gagner peut-être à certains moments en humilité ou peut-être au contraire en arrogance. J'en sais rien. Je veux pas juger. Je veux pas trop guider le regard des spectateurs. Pour moi, un documentaire, c'est une vieille définition, mais un documentaire, c'est l'endroit où le spectateur doit projeter son imaginaire. Hein. C'est une surface de projection, comme un écran. Et voilà, je veux laisser au spectateur le soin de faire son voyage de 3 heures dans le film.
4: Alors, je propose un court extrait. Édouard Philippe se compare à un conducteur de car.
0: C'est vrai qu'en ce moment, j'ai un peu l'impression d'être... Tu sais, je conduis un car, j'ai du monde derrière... Il y a un frein sur deux qui fonctionne pas, il y a du brouillard et du verglas, et on est dans une route de montagne. Et t'as 5 types dans le car qui disent mais non il fallait tourner à droite, mais non il fallait tourner à gauche, et puis t'as les autres qui disent putain j'espère qu'il va pas se planter quoi. Bon, ça ressemble un petit peu à ça mon job en ce moment. Vaut mieux pas s'énerver, vaut mieux rester calme et puis essayer de regarder la route et de penser qu'à ça quoi. Mais ce qui est drôle c'est que tu croises des gens et ça c'est très réconfortant. Qui te disent mais on voit bien que vous êtes en train d'essayer de conduire ce putain de car là qui on le voit bien, donc continuez, faites-le bien.
4: Est-ce que parmi les différents moments, séquences que vous avez vécues avec lui au cours de ces entretiens, est-ce qu'il y a un moment ou une confidence qui vous a particulièrement marqué ?
5: Il y a plusieurs moments, évidemment, qui m'ont semblé vraiment importants et forts. J'en ai plusieurs en tête qui sont d'ailleurs dans le film. Je pense à ce jour où on était à peu près à la fin du premier confinement et où il me racontait à quel point dans cette situation où il devait prendre des décisions en disant que finalement, et c'est l'extrait que vous venez de faire écouter, où finalement conduire un car, c'est s'accrocher au volant en espérant qu'on ne va pas tomber dans le ravin. Il me raconte aussi à ce moment-là que voilà, il avait reçu un courrier de Robert Badinter pour lui dire c'est bien, continuez, vous avez le ton juste, et que ça l'avait beaucoup touché. Je pense que dans ce moment-là, qui doit être aussi des moments sans doute de grande solitude, hein, c'était important et c'était intéressant d'entendre comment quelles informations reviennent à cet endroit-là, à ce type d'endroit de pouvoir, comment on a des échos de si ce qu'on fait est bien ou pas, est bien perçu ou pas. Ben voilà, je me suis dit, c'est important pour lui d'avoir eu ce courrier, en tout cas il me l'a cité. Voilà, ça c'est un moment où je l'avais trouvé très juste et sincère. Je me souviens aussi d'un autre entretien un an avant où très spontanément il m'explique qu'en étant à Matignon, c'est un rythme tellement tendu et tellement rapide que il se rendait compte qu'il avait moins le temps pour réfléchir. Voilà, je trouve que c'est une forme de je dirais pas que c'est un aveu, mais c'est une confession que j'ai trouvée extrêmement intéressante et forte.
4: Oui, on a le sentiment d'ailleurs que le temps s'accélère, plus ça va, plus le temps s'accélère dans le film et dans la vie d'Édouard Philippe. Et j'imagine qu'un autre moment fort, ça a été le moment de son départ que vous avez filmé aussi.
5: Oui, bah oui, alors ça c'est...
4: Et les entretiens préalables à son départ.
5: Oui, bah c'était tout à fait étonnant hein, d'être, je pense, c'est que... Ça aussi, c'est la force probablement du documentaire, d'un travail sur 3 années. Donc, à la fin, c'était presque normal pour lui, bien sûr, mais j'ai envie de dire pour tous les gens de Matignon, de me voir avec ma caméra ces derniers jours avant sa démission, enfin avant ce moment où il a été remplacé, alors que ça n'avait rien de normal d'être là en réalité. Donc là, on est presque à nouveau revenu dans du cinéma direct, parce que j'ai assisté effectivement les derniers jours au dernier moment d'Edouard Philippe et de son équipe à Matignon.
4: Et dans quel état d'esprit était-il, lui ?
5: Ah bah c'est pareil, ça. Je crois qu'on le voit dans le film, une forme de... je ne sais pas, c'est difficile à dire. Encore une fois,
4: oui, ce n'est pas de la résignation, mais c'est au fond, ça lui paraît normal. Il était sur un siège éjectable, il en avait conscience dès le premier jour.
5: Tout à fait.
4: Alors, cette série au long cours, pensez-vous la poursuivre en faisant éventuellement un quatrième film si Édouard Philippe se présentait à l'élection présidentielle en 2022 ou plus tard en 2027?
5: Écoutez, je n'en sais rien pour plein de raisons. D'abord, je ne sais absolument pas ce qu'il va faire. Je n'ai vraiment aucune idée. Et j'aimerais dire que ça ne m'intéresse pas, mais c'est vrai, en fait, ça ne m'intéresse pas dans le sens où je verrai bien s'il fait quelque chose. Mais au fond, je pourrais avoir envie de continuer, même s'il n'est pas candidat.
4: Oui, voilà. Tout à fait. Là, il est maire du Havre. Vous pourriez le filmer à la mairie du Havre, au fond.
5: Absolument. J'ai jamais, encore une fois, spéculé. J'ai pas misé sur un cheval. Je veux dire, j'ai pas spéculé forcément sur sa réussite. Et il pourrait très bien être candidat à une élection, quelle qu'elle soit. Et
4: oui.
5: Si je vois pas ce que je peux raconter de plus sur ce que j'ai déjà raconté à travers les 3 premiers films, je filmerai pas. Vous voyez, il y a pas c'est pas tellement lié au fond. C'est pas tellement lié à sa carrière. C'est plutôt lié à mon désir d'essayer de continuer à raconter à travers ses films quelque chose sur notre organisation politique, la chefferie, comme je disais plus tôt. Voilà, c'est tant que j'ai envie de continuer à raconter, ou tant que je pense que j'ai encore quelque chose à raconter là-dessus, je pourrais continuer, mais je ne sais pas aujourd'hui.
4: Merci beaucoup, Laurent Sibien, pour ce beau travail au long cours. Je rappelle que votre film « Édouard, mon pote de droite » aux manettes, qui est le 3e film, sera sur France 5 le 4 juillet à 20h50 et que les 2 premiers épisodes, donc Le Havre en 2014 et la primaire en 2016, seront sur France.tv dès le 4 juillet. À ne pas manquer. Plusieurs documentaires proposent des portraits qui méritent d'être vus. Le portrait d'un jeune homme de 100 ans, dans le documentaire Edgar Morin, Journal d'une vie, de Jean-Michel Dian, est lumineux et émouvant. Composé de ses interviews et des témoignages de ceux qui l'ont côtoyé, il suit le fil chronologique de sa vie. Il nous montre un intellectuel engagé, pacifiste et antifasciste, puis résistant communiste, et retrace ses compagnonnages et amitiés. C'est à voir sur Arte le 8 juillet à 23h55 et sur arte.tv du 1er juillet au 5 septembre. Un portrait de la grande artiste béninoise Angélique Kidjo est proposé dans le documentaire « Queen Kidjo, le rythme absolu » de Claire Duguay. Il raconte la vie de cette reine de l'afropop, indépendante et féministe, engagée dans de multiples causes. Elle recevra ce soir les insignes d'officier de la Légion d'honneur des mains de Yann Arthus Bertrand. C'est à voir sur France 5 le 2 juillet à 22h25. Portrait d'un cinéaste prestigieux et méprisé, Marcel Carnet, dans le documentaire « Le drôle de drame de Marcel Carnet » de François Aimé. Avec élégance et subtilité, ce film relie l'œuvre à l'intime et retrace le parcours du cinéaste hypersensible et homosexuel. Ce film nous explique les raisons de son déclin, alors qu'il nous a laissé des chefs-d'œuvre, donc c'est très injuste et ce film lui rend justice. Il est diffusé sur Arte le 5 juillet à 22h30, après la diffusion de son film mythique « Hôtel du Nord » avec Carletti et Jouvet. Deux autres films, « Les assassins de l'ordre » et « Drôle de drame » seront sur arte.tv du 1er juillet au 31 décembre. Portrait d'un jeune homme à la fois ordinaire et hors du commun, Wilfried, documentaire de Léo Lagrafeuille. Wilfried est fils d'ouvrier. Pour lui, rien n'est acquis d'avance sauf le soutien de sa mère. Il veut sortir de l'anonymat, être vu, entendu et reconnu. Pendant ses week-ends, il anime des lotos seul en scène en espérant sortir de sa condition. Ce portrait bienveillant dit les mots d'une communauté délaissée, invisible aux yeux de la société. Diffusé sur France 3 le 30 juin et le 7 juillet, c'est le premier de la collection L'Heure des comme documentaire dont la chaîne propose la sixième saison. Vous y verrez des films d'auteurs sur la société contemporaine, inspirés du cinéma du réel, tous les mercredis de l'été en fin de soirée. Ils sont aussi sur France.tv pendant 2 mois. Dans cette collection, je signale « Garage des moteurs et des hommes » de Claire Simon, qui a filmé dans son village de Clavier dans le Var un garage lien vital dans un monde rural sans transport public. Ce sera diffusé le 7 juillet à 23h10. Arte propose pour le 3e été consécutif la collection de documentaires « La vie en face » chaque mercredi du 16 juin au 25 août, en fin de soirée. Ce sont des documentaires sur les mutations de nos sociétés, là encore. Le coup d'envoi a été donné le 16 juin par le film « Choc préliminaire » de Julie Talon, qui a recueilli les témoignages d'adolescents sur leur entrée dans la sexualité à l'heure où ce qu'ils appellent les prélis et les selfies dénudés sont de mise à l'orée du collège. C'est un film troublant et qui interroge sur le rôle des réseaux sociaux et de l'éducation. Autre film choc, hashtag Salpu, diffusé le 23 juin, de Nadia Daham et Myriam Leroy, qui donne la parole aux femmes victimes de cyberharcèlement. Plus joyeux et plein d'humour, je recommande « Bienvenue chez les Sox » d'Alain Dehalleux, qui raconte l'aventure d'une équipe de cricket à Saint-Omer, composée surtout de jeunes Afghans immigrés, qui remportent de multiples trophées et veulent obtenir le droit de vivre en France. À voir sur Arte le 14 juillet à 22h55. Tous ces films sont disponibles sur arte.tv depuis le 4 juin et jusqu'au 3 décembre. Deux documentaires historiques que j'ai pu voir en avant-première méritent d'être signalés. Révolution de Hugues Nancy, qui nous propose une immersion inédite dans la Révolution française. Ce documentaire en deux parties sera diffusé sur France 2 le 13 juillet à 21h05 lors d'une soirée présentée par Stéphane Bern. C'est un docu-fiction qui raconte les événements de 1789 à 1795 comme une histoire immédiate au présent, en direct, à travers le regard de témoins et acteurs de la Révolution joués par des comédiens. Ils filment le peuple de Paris au cœur de l'action, interviewent les grandes personnalités politiques de la Révolution, Desmoulins, Marat, Danton, Robespierre, utilisent des gravures comme des images d'actualité. Un parti pris innovant pour un documentaire original qui permet de revivre la Révolution et ses contradictions. Avant le démarrage des JO de Tokyo le 23 juillet, sera diffusé l'Odyssée des Jeux Olympiques de Jean-Christophe Rosé le 21 juillet sur France 3 à 21h05. Il retrace l'histoire mouvementée des JO depuis leur création en 1896. En dépit de la volonté de rapprocher les hommes, quelles que soient leurs convictions, l'esprit olympique a souvent été remis en cause. Mais malgré tout, les JO restent la fête dont le succès est grandissant. Une plongée dans des archives passionnantes et rares, une saga époustouflante, des images spectaculaires et peu connues des champions de légende. L'été, la télé prend la route du sport, mais aussi la route des festivals. Le Festival d'Avignon sur France 5, le 9 juillet, où vous pourrez assister à la cerisée de Tchekhov avec Isabelle Huppert, en direct depuis la cour d'honneur du Palais des Papes. Et aussi, à 20h45, vous verrez une création originale du Festival Off à Avignon, « Je ne cours pas, je vole ». Sur Arte, dans le cadre du Festival d'Aix-en-Provence, vous pourrez voir le 9 juillet à 22h30 les Noces de Figaro, opéra de Mozart, mise en scène par Lotte de Beer. Et ce sera en léger différé. On pourra voir aussi sur Arte Concert Tristan et Isolde de Wagner dès le 8 juillet et Innocence à partir du 10 juillet. Je signale aussi une soirée spéciale Corrigie d'Orange sur France 5 le 16 juillet avec Samson et Delilah de Camille Saint-Saëns à 22h10, précédée d'un documentaire sur le ténor Roberto Alagna. Pour les amateurs de chant, Arte propose une programmation spéciale du 16 juillet au 22 août, Summer of Voices, qui nous fera entendre les plus belles voix du monde à l'antenne tous les dimanches et vendredis soirs. Sur Arte et sur Arte.tv. Du cinéma, des documentaires, des concerts, donc ça va swinguer sur Arte. Et pour les fans de Beethoven qui auraient manqué la journée Beethoven le 6 juin avec les 9 symphonies retransmises à partir de 9 villes d'Europe, ils pourront la retrouver sur Arte Concert jusqu'au 31 décembre.
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0: bonjour à tous pour une nouvelle émission. Alors avec Bill Evans, évidemment, tout ce que je demande, nous dit Bill Evans dans cet excellent morceau. Et nous, tout ce que nous demandons, nous aussi, c'est de comprendre ce texte dont nous allons parler, qui est un remarquable texte, je dois le dire, littérairement parlant, d'Emmanuel Godot. Ça s'appelle « Une si fragile présence ». Alors il y a aussi quelque chose sur la première page aussi. Méditation sur cet amour qui ne peut pas mourir. Nous avons été très clairs, nous avons intitulé notre émission « L'amour plus fort que la mort ». Alors, je ne sais pas si c'est vrai, on discutera longuement. Ah, bonjour Emmanuel Godot d'abord.
1: Bonjour Philippe.
0: C'est pas la première fois que vous venez, on se connaît bien tous les deux. Je me suis quand même posé des questions, et une question principale sur ce livre. Enfin, qu'est-ce que c'est que ce livre? Parce que il y a à la fois, j'allais dire, une visite d'une église à Varennes, on va en parler vite. Et puis en même temps, je ne sais pas si vous l'opposez ou l'articulez, on va voir. Il y a aussi une photo de vos parents qui ne sont plus là, qui sont dans le grand ailleurs, avec le grand autre, je suppose, j'espère, et sur lesquels vous réfléchissez. Et vous essayez, je pense, enfin, d'articuler, on verra pourquoi. Comment vous faites dans ce livre? D'abord, qu'est-ce que c'est que cet objet, un peu, entre guillemets, je dirais pas non identifié, mais assez peu identifiable?
1: Oui, c'est une prose, on pourrait dire, poétique, oui, qui... Oui. Essaye peut-être d'enquêter au fond sur une émotion éprouvée d'abord devant une mosaïque du VIe siècle à Ravenne, et puis effectivement qui déroule un fil intérieur qui passe par une photographie qui est reproduite dans le livre qui date des années 50, représentant mes parents. Et donc... au fond, ce serait entraîner le lecteur dans un espace assez intime. Alors, j'espère pas au sens d'un dévoilement impudique, mais plutôt d'une sorte de conversation qu'on pourrait avoir entre amis, où tout à coup on parle de ces émotions les plus profondes, et peut-être celles qu'on peut partager justement avec l'autre.
0: Mais c'est pas impudique, parce que moi, j'ai lu ce livre. Alors, quand vous parlez de vos parents, effectivement, on n'en sait pas grand-chose, finalement. Si on parle de votre mère, c'est peut-être celle dont on parle le plus. Vous avez un précédent livre, vous en avez parlé. Mais sur votre père, vous nous dites ce que vous voulez bien nous dire. Et surtout, ce que disait votre mère, parce que il y a quand même la relation d'un choc amoureux père-mère qui est extraordinaire.
1: Oui, c'est un livre sur l'amour, mais qui ne... si vous voulez le dire comme ça, ce serait au fond simplifier les choses, dans la mesure où quand on commence à écrire un texte, on ne sait pas véritablement quel est l'objet. On le découvre au fur et à mesure, et au fond j'avais envie d'entraîner le lecteur dans cette découverte d'éléments qui nous habitent tous, je crois. Nous sommes habités par les grandes questions de l'amour. Effectivement, nous sommes le produit d'amour, de rencontres. Et puis ce rapport avec la disparition, avec l'absence, avec la mort.
0: C'est vrai. Alors, vous savez à quoi me fait penser votre livre? Moi, j'aime beaucoup le cinéma. Il me fait penser à un film qui s'appelle Cinéma Paradiso.
1: Ah.
0: Et à la fin de ce film, il y a une scène que je trouve extraordinaire. Et j'y pensais en vous lisant cette scène. Cette scène, c'est que le curé, le brave curé, qui, comment dirais-je, défendait la morale de l'époque, dans les années 20, 25, 30, a coupé des bouts de films qui étaient impudiques dans les baisers. Ah oui. Il les a réunis, et il y a 10 minutes, la fin du film, il n'y a rien, il n'y a que des baisers.
1: Ah oui, tous les baisers.
0: C'est extraordinaire. Toutes les sortes de baisers, fougueux, romantiques, délirants, enfin, et tous ces baisers sont là, et à la fin des baisers, on voit fin sur le film. Et c'est un peu comme vous, finalement. On se retrouve dans cette espèce d'aspect, et donc la fin, c'est la fin qu'on connaît, quoi.
1: Oui, alors le texte, en fait, part d'une... Il essaye de comprendre comment des émotions peuvent s'appeler les unes les autres, des éléments en nous très profonds. Alors, je pars de cette mosaïque de Ravenne qui représente une transfiguration. Alors, normalement, la transfiguration, on connaît un type de représentation où le Christ apparaît en lumière, avec ses habits incandescents. Et puis là, dans cette mosaïque de Ravenne, les mosaïstes du VIe siècle siècle, on choisit de ne pas représenter le Christ.
0: Absolument.
1: Et de représenter en fait une croix, une immense croix.
0: Absolument.
1: Où dans laquelle le Christ n'est pas représenté, sauf son visage au centre de cette croix. Et donc, je me suis demandé, au fond, pourquoi cette représentation-là me touchait particulièrement.
0: Ouais.
1: Et l'enquête commence à partir de là, sur le fait que ces mosaïstes, ils ont parfaitement conscience que le Christ, par la crucifixion, est voué, au fond, à disparaître de l'histoire. On l'a évacué, au fond, de l'histoire.
0: Oui, oui.
1: et nous allons devoir vivre avec l'absence. Ouais. Avec son absence, et évidemment la présence des symboles, la présence de sa parole, etc. Mais il va falloir peut-être, sinon transfigurer, du moins déplacer notre ouais. regard. Et,
0: ouais.
1: et il me semble que les mosaïstes nous disent cela. Et pourquoi est-ce que moi je suis particulièrement ému par ça? Pourquoi ça me touche tout particulièrement? Je me dis, mais oui, effectivement, moi, dans mon enfance, j'ai vécu avec un père absent, puisqu'il était mort. Il est mort quand j'avais 9 ans.
0: Très tôt.
1: Et donc, au fond, je me suis dit, mais ce père qui que la mort a effacé, évincé de mon existence, a quand même été présent.
0: Oui.
1: Et c'est pour ça que vous disiez, la figure maternelle est très présente.
0: Absolument,
1: dans le livre,
0: oui.
1: Parce que c'est elle qui fait vivre au fond le père,
0: voilà, c'est ça, voilà.
1: Par les récits, par les portraits qu'elle pouvait faire
0: ouais.
1: de lui, les paroles qui étaient frappantes chez lui, ses pensées, etc. Et au fond, dans les deux cas, l'absence n'est pas le vide, n'est pas le néant,
0: mais
1: elle est profondément habitée. Et
0: Exactement.
1: Au fond, c'est le point commun entre la représentation de Ravenne et la photographie.
0: Vous articulez les deux de cette manière-là. Voilà. Alors, votre père était très présent, d'autant plus qu'on peut dire, on peut pas, on dit rien, hein, on révèle pas un certain nombre de choses. Votre mère adorait véritablement votre père.
1: Oui,
0: qu'elle a créé jusqu'à sa mort, vous le dites très bien, jusqu'à sa mort, elle a créé une espèce de, une espèce d'image de votre père tout à fait extraordinaire.
1: Oui, une sorte de fable ou de mythologie,
0: voilà,
1: on pourrait dire, c'est-à-dire
0: oui,
1: qu'elle
0: oui.
1: a fait vivre mon père par voilà. Par le langage.
0: Oui.
1: Je ne sais pas si elle l'a héroïsé, mais en tout cas, elle l'a fait exister par la parole, par les mots.
0: Oui.
1: Et effectivement, la photographie dont vous parlez, qui, je le répète, est représentée avec, comme la mosaïque, le lecteur les a sous les yeux pour aller vérifier
0: pour
1: ce que
0: regarder,
1: je dis
0: oui.
1: de ces deux images.
0: Ouais.
1: Et dans les deux cas, alors la photographie des parents, ce sont les années 50.
0: Ouais.
1: Donc moi, je ne suis pas né. C'est une photographie en noir et blanc. Ils sont au restaurant, ils sont avec un couple d'amis.
0: Oui, un beau restaurant.
1: Un très beau restaurant qui,
0: oui,
1: qui est dans le... Oui, alors qui n'existe plus aujourd'hui, qui s'appelait le Dinarzade,
0: ouais.
1: et qui était rue de la Tour, dans le 16e arrondissement de
0: oui.
1: Paris. Donc très, très... Voilà, visiblement un restaurant, comme on pouvait appeler à l'époque, un restaurant de Zigane avec orchestre.
0: Oh, mon Dieu,
1: etc. et au fond, ça ouvre à une méditation, cette photographie, parce que ces deux êtres-là, ils s'aiment à un point vraiment fou, parce maman a divorcé pour épouser mon père. Elle était déjà mariée, ce qui dans les années 50 était assez évidemment...
0: Et qui plaisait pas votre grand-mère, qui disait
1: ma grand-mère protestante
0: se remarier avec une catholique divorcée, c'est quand même extraordinaire.
1: Une catholique, papa protestant s'est remarié avec une catholique divorcée qui avait en plus un enfant.
0: Oh.
1: Un premier enfant, donc de 4 ans à l'époque.
0: D'accord.
1: Ce qui faisait beaucoup en termes de scandale dans la société française.
0: D'accord, d'accord.
1: De l'immédiate après-guerre.
0: D'accord.
1: Effectivement, il y a un amour très, très fort et passionnel entre mon père et ma mère. Et quand je regarde cette photographie, je peux me dire que je regarde la photographie de de deux êtres qui sont morts aujourd'hui.
0: Ouais.
1: Mais ce qui transparaît, c'est pas la mort, c'est évidemment la vitalité extraordinaire de ces deux êtres. Et puis, ça ouvre à une réflexion sur, je vais appeler ça rapidement le mystère, mais quand je regarde cette photographie, ni mes sœurs ni moi n'existons.
0: Ouais.
1: Et donc, nous sommes dans une forme de virtualité.
0: Oui.
1: Et donc, c'est, si vous voulez, le rapport temporel, vous voyez, c'est à la fois le passé, mais un passé où on n'existe pas encore, mais où on est à l'état de, presque de promesse.
0: Oui, et en même temps, vous dites de votre mère, il y a une phrase extraordinaire dans votre livre, qui dit que votre mère donne l'impression de méditer sur l'après, quoi. De savoir s'il va y avoir après. Elle est là, elle a disparu, mais en fait, elle n'a pas disparu, parce qu'elle est dans un après, dans le fond, qu'on lit sur son visage. C'est vous qui dites ça. Hein,
1: alors, ça fait partie d'une... Je parlais d'enquête tout à l'heure, c'est-à-dire que le livre déploie comme ça progressivement et approfondit une réflexion. Et la première chose que je dis de ce regard, parce que je crois vraiment que sur les quatre personnes qui sont présentes sur cette photographie, il y a vraiment une aimantation et on voit que ma mère regarde le photographe vraiment très fortement.
0: Ouais.
1: Et ma première interprétation, la première que je livre, c'est qu'elle, maman sur toutes ses photographies était comme ça, c'est-à-dire qu'elle regarde la mort.
0: Ah,
1: et
0: oui.
1: La photographie, c'est d'abord faire face à l'inéluctable, faire face à la disparition. Et maman était une vivante, vraiment viscérale, et je crois qu'elle fait face à la mort. C'est la première interprétation que je donne. Et puis ensuite, je creuse, et effectivement, je débouche sur une interprétation un petit peu différente, mais
0: à
1: dévoiler progressivement.
0: Oui, alors vous dites, elle regarde la mort, mais vous savez que Cocteau disait, c'est une phrase Cocteau qui... Le cinéma filme la mort au travail.
1: Oui,
0: là, c'est la photo, c'est pas le cinéma. Oui. Donc, c'est ça qui est curieux. La photo, c'est encore autre chose que le cinéma, d'une certaine façon. Et c'est peut-être la mort, mais c'est peut-être aussi autre chose. Parce que le cinéma, bon, évidemment, vous voyez un film d'une heure et demie, il s'est passé une heure et demie qui nous rapproche de la mort, c'est clair.
1: Oui, mais la photographie, je crois, entretient un rapport encore plus viscéral,
0: oui,
1: si je puis dire, à la mort, parce que moi, je suis très sensible aux photographies, même d'êtres que je ne connais pas. Par exemple, quand vous regardez des cartes postales anciennes et que vous avez des villageois en 1910, et vous dites, ces enfants qui sont en train de nous regarder sur la photographie.
0: Bah oui.
1: Parce que nous regardons les photographies, mais moi je suis très sensible à l'inverse, c'est-à-dire que ces êtres nous regardent aussi.
0: Oui, tout à fait.
1: Et au fond, cet enfant qui est en train de me regarder, il n'est plus. C'est dans ce renversement du rapport que se noue pour moi le tragique de la photographie.
0: Oui, mais quand vous dites qu'ils nous regardent, ça veut dire qu'ils sont là.
1: Alors voilà.
0: Vous voyez ce que je veux dire?
1: Tout à fait.
0: Quand ces photographies nous regardent, c'est-à-dire qu'ils ne sont pas morts, en fait.
1: Exactement.
0: C'est ça.
1: Alors,
0: au-delà même de l'amour. Hein,
1: bien sûr. Et je suis tout à fait d'accord avec vous. Il y a dans l'acte même de la photographie et dans cette fixation du visage quelque chose qui rend littéralement ces êtres immortels.
0: Absolument.
1: Ils sont effectivement... D'abord, ils ne sont plus atteignables par la mort. C'est ce que je dis à un moment dans le livre. Mes parents sont morts, mais ils sont précisément... Ils ne sont plus mortels, précisément.
0: Ouais.
1: Tandis que moi qui les regarde...
0: C'est différent.
1: Je suis mortel. Et
0: voilà,
1: évidemment,
0: je suis
1: sous la menace, si je puis dire, et le poignant de cette mort à tout moment possible.
0: Merci beaucoup. On va faire une première petite pause avec, je crois que c'est Richard Galliano. Alors, c'est un disque assez extraordinaire parce qu'il a enregistré avec des musiciens classiques de Prague. Et là, il a fait... C'est des titres qu'on connaît, de jazz classique. Et celui-là, il est assez connu, c'est « Qu'allez-vous faire de votre vie ?»

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1: Oui, voilà, je suis avec Emmanuel Godot aujourd'hui à midi pour une si fragile présence, magnifique livre. Alors, il y a en dessous, sur la couverture aussi, méditation sur cet amour qui ne peut pas mourir. On en a déjà parlé, on en parlera encore. Une dernière chose sur la mosaïque de Ravenne. Vous dites, Dieu n'apparaît que par deux mains. Alors c'est extraordinaire, dans un coin, on les voit pas. J'exagère un peu. C'est intéressant aussi ça. Dans le fond, Dieu, enfin je dis Dieu, vous dites un peu, enfin, c'est difficile de parler de Dieu, mais Dieu quoi. Mais il apparaît par deux mains qui sont prises dans des images, plus ou moins.
2: Oui, alors c'est une mosaïque qui représente, et c'est ça qui me fascine dans cette représentation-là, vous avez Dieu qui bénit une main simplement à travers la nuée.
1: Oui, c'est ça. Voilà.
2: Donc là, c'est le Dieu qui se cache, voilà. C'est le Dieu invisible, mais qui en même temps bénit le monde et montre au fond la croix qui est là.
1: Voilà.
2: Et autour de cette croix, il y a les témoins, les apôtres présentés comme des brebis.
1: Ouais.
2: Et sous la croix, il y a le premier évêque de Ravenne, donc Saint Apollinaire,
1: voilà,
2: et entouré d'un troupeau de brebis qui sont les ouailles, les paroissiens, le bas.
1: Ouais.
2: Et au fond, ce qui m'a beaucoup frappé dans cette mosaïque, c'est qu'au début, quand vous la regardez d'un petit peu loin, vous avez l'impression de voir un grand œil qui vous regarde.
1: Ah oui.
2: Et je crois que, alors là, interprétation, est-ce que c'est une interprétation moderniste et anachronique? Est-ce que les mosaïstes veulent créer cet effet ou pas?
1: Je sais pas.
2: Point d'interrogation,
1: oui,
2: je laisse
1: oui.
2: en suspens. Mais il me semble que ça renvoie le spectateur à l'importance du
1: voilà.
2: voir. C'est comme si, au fond, les mosaïstes nous disaient « Êtes-vous sûr de bien voir ?» Regardez peut-être autrement le monde, les choses, vous-même, ouais. votre existence. Et regardez d'un peu plus près. Et au fond, ce Dieu qui se retire, ce Christ qui était là, mais que l'on a mis en croix, dont on n'a pas suffisamment écouté la parole, et en même temps ce petit noyau qui, autour de sa parole, se réunit et l'a fait vivre,
1: ouais.
2: cette parole. Au fond, cette mosaïque, je la trouve extrêmement galvanisante pour celui qui la regarde avec cet œil-là, parce que elle nous dit, au fond, quel rôle est-ce que vous jouez
1: ouais.
2: dans, vous spectateurs, dans ce ballet, si
1: voilà,
2: vous voulez, dans cette grande
1: ça.
2: Horlogerie
1: ouais, ouais.
2: Que représente dans sa dynamique
1: ouais.
2: la mosaïque. Est-ce que vous êtes spectateur, et dans ce cas-là, vous êtes comme à l'extérieur,
1: oui.
2: hors jeu,
1: oui.
2: ou bien est-ce que, et c'est le choix que
1: vous êtes acteur,
2: en tant que croyant, j'ai envie ouais, de faire, ouais. évidemment, et je suis attiré par cela, et c'est d'où le livre,
1: oui.
2: pour dire, mais il y a un effet d'entraînement.
1: Oui.

0: réactionnaire ou rance, si je veux dire. Je vais lire certaines de vos pages, c'est notamment à la page 119. C'est très violent, d'ailleurs. Vous avez un christianisme violent. Voilà, alors, qu'est-ce que j'ai retrouvé voilà. Alors, le nom de l'athée est parfois plus juste, plus paradoxalement fidèle à l'amour que Dieu porte aux hommes. Combien de fois est-on, à juste titre, imperméable au discours religieux, voilà, attendez, c'est le début, à ce miel éberlué qui vous coule sur les plaies, n'est-ce pas, et réveille en vous telles des colères à faire trembler la terre, ces mièvreries sans nom, ce crétinisme qui est le cancer du christianisme, son ombre imbécile, la parole édentée, déracinée, vous voyez ce que je veux dire, c'est pas moi qui écris ça, hein. Réduite à un chapelet de bonnes intentions, l'espérance devenue méthode couée, rebaptisée royaume de la terre dévastée, baisant complaisamment la main du bourreau, confondant la lâcheté et la prudence aveugle avec l'amour du prochain. C'est quand même une tirade qui se situe quoi, aller dans la Bible, un petit peu dans ce que pouvait écrire, et encore, elle est gentille, Léon Blois, n'est-ce pas, qui était très, j'exagère Blois un peu.
1: Est plus virulent que moi, mais...
0: Oui, il était carrément, Dionysiaque, j'allais dire. Ce qui n'est pas votre cas, mais c'est quand même le crétinisme qui est le cancer du christianisme, c'est quoi pour vous?
1: Ben, si vous voulez, dans
0: pour un chrétien, hein, je veux dire.
1: Ces mosaïstes du sixième, ils ont une vision beaucoup plus, me semble-t-il, raisonnable et juste d'un Dieu qui laisse l'homme à sa responsabilité.
0: D'accord, la liberté.
1: À sa liberté. Là où beaucoup de versions du christianisme, je trouve, réintroduisent un Dieu, simplifié, simplificateur, et dans une omniprésence qui finit par escamoter précisément la responsabilité, la liberté humaine. D'où cette page, effectivement, un petit peu plus pimentée, un petit peu plus poivrée,
0: oui, voilà, c'est ça, oui.
1: Que les autres, qui sont plus tendres, je crois, par ailleurs, mais ça, oui, c'est quelque chose à quoi je tiens. Je cite, par exemple, quelqu'un comme Emmanuel Lévinas,
0: oui.
1: Qui, après la Shoah, vient dire qu'effectivement, il y a peut-être un certain type de manière de croire qui deviennent gênantes.
0: Oui.
1: Il y a eu un silence de Dieu, il y a eu une incompréhensibilité, d'un Dieu qui se et d'un Dieu qui se cache, et donc je suis effectivement assez hermétique à un certain type de discours religieux qui font de et de Dieu et du et même du Christ d'ailleurs une sorte de je dis un moment dans le livre d'amis imaginaires qu'on a là qui serait une sorte de compagnon de route mais qu'on a au fond retaillé à nos manigances. Voilà, c'est ça que je reproche parfois à certains discours religieux. Mais pas tous, bien entendu.
0: Oui, non, je n'ai pas dit ça, bien sûr. Oui.
1: Bien sûr, pas tous. Mais je crois qu'dans l'expression de nos foies, il y a à la fois, on a envie d'affirmer, c'est magnifique d'affirmer, de célébrer, de chanter. Et puis, il y a la part du questionnement, il y a la part du doute, il y a la part de nos angoisses existentielles qui, pour moi, ne sont pas incompatibles avec la foi. Au contraire, nous avons la chance dans le christianisme que dans quelle que soit la confession qui est la nôtre. Moi, je suis protestant, mais pour mes amis catholiques, c'est la même chose. Nous avons la chance d'avoir une religion qui prend en compte la liberté individuelle. Oui. Et ce Dieu est extraordinaire parce qu'il ne s'impose pas, mais nous laisse aller à sa rencontre, nous laisse aller sur notre chemin. Ouais, et il y a autant de voies d'accès à ce...

0: à ce Dieu biblique qu'il y a de sensibilité, et ça, c'est merveilleux.
1: Est-ce que dans le fond, vous ne reposez pas l'éternelle question ? Dans le livre, je me suis posé la question, des passages comme ça, il y en a deux ou trois, il n'y en a pas beaucoup, il y en a quand même deux ou trois, la question des rapports avec la morale. Parce que dans le fond, ce que vous dénoncez, c'est un christianisme qui serait uniquement moralisateur. Vous voyez ce que je veux dire ? C'est-à-dire, on énoncerait des bonnes paroles pour vivre en société. Vous voyez ce que je veux dire ? Dans le fond, beaucoup de gens ont fait des commandements, une parole pour vivre en société, mettant de côté l'aspect strictement métaphysique. Vous voyez ce que je veux dire ? Donc, est-ce que c'est pas ça que vous critiquez ? C'est-à-dire, le Christ dispensateur d'une bonne morale. Vous voyez ce que je veux dire ?
0: Oui.
1: Il récompense les bienfaits pour ceux qui ont bien agi, il punit les méchants, tout ça, etc. Et enfin, vous dites, la figure du Christ, c'est pas ça.
0: Non, c'est pas ça, parce que d'abord, on voit très bien que le texte biblique, c'est un texte qui est offert à l'interprétation.
1: Oui.
0: C'est pas une parole qui s'impose dans une sorte d'évidence qui... Non, il y a des contradictions, il y a des tensions permanentes, des renvois d'un texte à l'autre, et donc nous sommes nous-mêmes dans notre pratique de la parole, renvoyés non pas à une récitation, je dirais... sans irréfléchi, mais nous sommes constamment renvoyés à l'usage de notre raison, à l'usage de notre liberté intérieure, de notre esprit critique. Ouais. Et ça, c'est extraordinaire, je trouve. Ouais, c'est ça que de temps à autre je rappelle, parce que dans le livre, je cite beaucoup les pères de l'Église.
1: Oui, j'ai vu ça. Ouais.
0: Beaucoup les pères grecs, notamment à travers un livre d'un prêtre melkite qui s'appelait Georges Abra, qui a écrit un très beau livre sur la transfiguration. Je voulais comprendre ce que ces mosaïstes, dont on ne connaît pas tellement la vie, on ne sait pas très bien qui ils étaient, ces mosaïstes et leurs commanditaires, je voulais reconstituer dans quel paysage, à la fois spirituel, théologique, intellectuel, il se trouvait. Et quand on lit ces pères de l'Église, Basile de Césarée, etc., moi, je suis extrêmement frappé par la variété des commentaires, la richesse des interprétations proposées. L'un dit que on ne peut connaître Dieu que dans le fait même qu'il soit inconnaissable. Il y a quelqu'un qui prétendrait connaître Dieu, précisément, serait à côté de la plaque, puisque par définition, il est inconnaissable. Donc la première des connaissances que l'on peut avoir de Dieu, c'est le fait même qu'il soit inconnaissable. Par exemple, il n'y a pas mille références, mais enfin, il y en a beaucoup.
1: Alors, une dernière question, on va faire une autre pause musicale. C'est-à-dire que votre livre, c'est curieux, parce que vous y faites allusion plusieurs fois sans le dire, peut-être au moment historique que nous vivons. Ça m'a frappé. Parce que deux, trois fois, plusieurs fois, vous laissez entendre que nous sommes dans une période assez particulière. Il y a bien sûr la guerre, il y a un certain nombre de choses qui se passent. Et nous devons, d'une certaine façon, on va dire un mot, puis après on en parlera après la pause, nous devons peut-être être des hommes particuliers, en quelque sorte. Nous sommes requis par des événements que nous n'avons pas créés, les trois quarts des gens qui nous écoutent n'ont pas créé, moi non plus, mais qui existent, n'est-ce pas ? On voit bien, par exemple, je pense que le problème écologique, la guerre, une certaine façon de nous opposer, tout ça est présent dans votre livre, d'une façon un peu allusive, mais c'est présent.
0: Oui, c'est le paysage de notre présent qui effectivement qui est au manichéisme, qui est au clivage, à l'exacerbation des oppositions, là où je crois
1: à la catastrophe, vous dites.
0: À la catastrophe, là où comme toujours dans les affaires humaines, c'est plutôt la nuance, la complexité qui devrait nous requérir.
1: Mais tout ça n'est pas complètement balayé, vous dites la nuance. Il y a un très beau livre qui est sorti d'ailleurs sur la nuance récemment, mais la nuance est balayée. Oui. D'une certaine façon, elle n'existe plus. J'exagère un peu, mais elle n'existe plus.
0: C'est pour ça que la littérature, au sens noble du terme, enfin, c'est celle que j'essaye de pratiquer, être immodeste ou, enfin, c'est, je ne sais pas si j'y réussis, mais en tout cas, c'est ce que j'essaye de faire et de d'emmener le lecteur dans des espaces intérieurs silencieux où on peut retisser. Cette complexité qui n'est pas du tout un consensus mou, au contraire, c'est le lieu même de la tension, là où nous sommes le plus vivants, et je crois que la croix, précisément, pourquoi est-ce que ces mosaïstes nous tendent une croix c'est un instrument de mort qui est devenu instrument de vie et de salut, c'est le oui et le non qui sont dans la tension maximale avec la branche horizontale, la branche verticale, et donc ce symbole même de la croix, nous avons à la fois ce qui est le lieu de la tension maximale et donc de la vie intérieure, de la vie maximale.
1: D'accord. Très bien. Alors, on va en parler tout à l'heure parce qu'on essaiera de comprendre le rôle de l'homme aujourd'hui. Parce que là, c'est ça. Après, on passe et on va faire une deuxième petite pause musicale.

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1: Aujourd'hui, Emmanuel Godot, écrivain, surtout écrivain, il est professeur, mais moi je dis écrivain, une si fragile présence, voilà, c'est sorti, alors j'ai pas dit, hein, Albin Michel, voilà, très bon livre qui est sorti, qui sort en ce moment, enfin, il y a 15 jours, je crois, chez Albin Michel. Voilà, alors, on est arrivé au moment où la mosaïque de Ravenne nous intime certainement une certaine action. Ça, d'après ce qu'on vient de dire. Et j'ai envie de dire, c'est très intéressant, c'est qu'elle ne nous remet pas en cause le fait que nous piétinions dans la glaise absolument épouvantable, parfois dans nos vies, et que nos vies ne soient pas extraordinaires. Mais elle nous dit, vous partez de nos vies telles qu'elles sont, et vous allez essayer de bâtir quelque chose avec une parole.
2: Oui, ouais. Rien qu'avec une parole.
1: Voilà, c'est ça.
2: Rien la qu'avec parole. La confiance que vous pouvez avoir dans cette parole qui s'est incarnée, ce verbe incarné qu'est le Christ, et à vous de voir comment vous vous situez par rapport à cette moi ce que j'appelle cette sorte d'horlogerie. Je finis par voir la mosaïque comme
1: une grande horlogerie,
2: oui, parce que c'est très dynamique. En réalité, c'est ce qui m'a frappé dans cette mosaïque, c'est à quel point elle était il y a quelque chose de très énergique. Par exemple, évidemment, autour de Saint Apollinaire, on voit des brebis. Donc, c'est ce que je dis à un moment dans le livre. On n'aime pas trop cette image des ouailles, du troupeau.
1: Ah, ça dépend comment on les présente.
2: Ça devient quelque chose d'un peu le grégaire. C'est quelque chose qui nous déplaît plutôt. Mais elles ont quelque chose de très gracile. Ces brebis, elles ont quelque chose presque d'équestre, en fait. Ce sont nos vies qui sont prêtes à s'élancer.
1: Mais il faut pas non plus céder, parce que là, je vois à la page 122. Ça m'a beaucoup frappé, j'ai réfléchi là-dessus, parce que pour s'élancer un peu, il ne faut pas céder, je dirais, à ce que vous dites, l'histoire étant la science du malheur des mondes. Vous dire, je crois que c'est Raymond Queneau qui a dit ça.
2: C'est Raymond Queneau, oui.
1: La science du malheur des hommes. J'ai cherché, voilà. Et effectivement, on part de cette science du malheur des hommes. Il ne faut pas le refuser naïvement. On part de nos malheurs qui existent, et à partir de nos malheurs, on va essayer de, comment dirais-je, pas rempailler une chaise ou remailler, on va essayer de faire du lien. Moi, je suis assez frappé, le lien. Parce que d'abord, les rapports entre les gens autour de l'amour, c'est du lien.
2: C'est du lien, et puis c'est cette...
1: Quel que soit l'amour. Hein.
2: Cette croix, elle est tout de même comme les... Tout ce que nous dit la parole biblique nous ramène, que ce soit les psaumes, entre nous sommes des êtres qui sont tiraillés entre le cri de désespoir ou de révolte ou devant l'injustice, devant la laideur, devant le mal, et puis nous sommes des êtres de chant. Nous chantons notre confiance, nous chantons la gloire de Dieu, et je dis à un moment donné que un chant qui oublierait le cri serait intolérable. Au fond, c'est comme si nous mettions la poussière humaine sous le tapis, et c'est absolument inadmissible. Et un cri qui oublierait le chant, c'est peut-être plus profondément humain, c'est-à-dire un cri qui se laisserait emporter par le désenchantement, le désespoir. C'est quand même une des tendances de fond de notre monde actuel. Là où il me semble que la spécificité de la pensée chrétienne est d'articuler constamment les deux, d'être un chant qui n'oublie pas le cri et un cri qui n'oublie pas la part chantante qui est en lui. La croix me dit ça par le fait qu'elle soit un instrument, comme je le disais tout à l'heure, de mort, et qu'elle soit devenue symbole même de la vie et de la vie éternelle et de l'amour plus fort que la mort.
1: Alors, justement, je reviens à l'amour, mais comment dirais-je ? Il faut se placer dans les bonnes circonstances. Vous dites une phrase extraordinaire, de Tiff, c'est la plus extraordinaire, que votre mère est votre théologie. Et quand vous dites à l'instant qu'il y a cette espèce d'ordonnancement plutôt qu'on voit en action, cet ordonnancement nouveau s'enracine dans des êtres humains. qui sont des êtres fragiles, qui seront, nous serons tous un jour ou l'autre absents. Voilà. Puis d'autres qui viendront sont absents. Donc, d'une certaine façon, on est pris dans une espèce de piège, enfin, d'une certaine façon, de la vie, voilà. C'est un très beau piège, c'est très bien, c'est pas la question. Mais voilà. Et vous, j'ai l'impression que votre véritable boussole dans votre vie, ça a été cette femme qui a créé une espèce de... C'est votre entière théologie. En tout cas, c'est la phrase que vous dites que je trouve fabuleuse.
2: Ben, je vous remercie, mais c'est, si vous voulez, c'est une manière de dire effectivement ce que tout à fait ce que vous venez de résumer, que quand on parle de foi, très souvent, on va basculer. Et je respecte parfaitement la théologie. Évidemment, ouais, il y a une pensée qui a besoin d'être précise, qui a besoin de conceptualiser, etc. Ouais. Donc tout ça est tout à fait nécessaire. Mais l'écrivain et le poète que je suis a comme, j'allais dire, responsabilité dans le chant qui est le sien, dans le maniement du langage qui est le sien, ouais. Peut-être de rappeler qu'il y a tout simplement un évangile de nos vies elles-mêmes. Il y a quelque chose qui, exactement, dans nos vies, est constamment en train de se réagencer, de se redéployer. On affine au gré de nos chemins, qui sont parfois très chaotiques, de vie. Et quand je dis que ma mère a été toute ma théologie, oui, c'était une manière de dire, mais cette femme, elle, vous voyez, elle ne discourait pas sur la foi. Oui. Et d'ailleurs, sa foi était assez fragile, assez précaire, assez intermittente, etc. Donc, c'est pas du tout quelqu'un qui tenait des discours. C'était pas une prédication, je dirais, sauvage, comme il y a des psychanalystes sauvages. Ouais. Mais dans sa manière de toujours maintenir le cap de l'espérance, et de ne pas laisser le dernier mot à la douleur, et Dieu sait si elle a vécu la mort de mon père comme une tragédie qui n'a jamais été adoucie.
1: Qu'est-ce que vous dire par là, qu'elle s'en souvenait tout le temps?
2: Ah oui, maman me disait toujours, elle, encore à 80 ans, elle disait que papa lui manquait tous les jours. Ah, il n'y a pas un jour où elle n'éprouvait le manque de mon père. Ouais. Et elle le disait, c'était pas du tout larmoyant ou pathétique, oui. C'était pas du pathos, c'était la réalité de son être intérieur. Ouais. Et elle soulevait de temps à autre, tout doucement, comme ça, le voile sur le fait que, oui, on peut être, on pourrait être dévasté par ce que nous vivons. Ouais. Et puis, il y a quelque chose de plus fort que nos souffrances, que nos détresses, que nos manques, que nos deuils. Et c'est, moi j'aime bien dire, c'est une sorte de basse continue, puisque on écoute de la très belle musique, ouais. De la très très bonne musique dans votre émission. Ouais. Il y a une basse continue, et au fond c'est une basse continue qui serait celle de l'espérance. Ouais.
1: Mais c'est drôle ce que vous dites, ça me fait penser immédiatement, j'y ai pas pensé en lisant le livre tout le temps, mais ça me fait penser à ma grand-mère maternelle qui a eu un mari, Café Verdun, ouais. Qui est devenu aveugle, ouais. Et elle parlait toute sa vie, elle a parlé de mon grand-père. Voilà. Donc c'était à peu près pareil, c'est peut-être pas aussi un cri, aussi puissant, ou en tout cas aussi, mais elle en parlait tout le temps, il était là.
2: Il était là, c'est ça, on vit en fait.
1: Il était là, hein, bon voilà, ouais.
2: C'est cette manière de faire foyer, d'avoir des, en fait, nos maisons, nos familles, y a les vivants, et puis il y a ces autres vivants, qui sont les morts que nous faisons vivre par des discours, par des récits, par des anecdotes, etc. Et plus on avance, je pense, dans l'existence, plus on se rend compte à quel point c'est précieux. C'est-à-dire une maisonnée n'est authentiquement vivante que si une place est faite aux invisibles. Ouais. Et qui sont en fait très présents, si je puis dire.
1: Ouais. Mais est-ce que justement, ça sera peut-être une dernière question, une des dernières. Mais est-ce que ces invisibles sont toujours aussi invisibles ou ils peuvent être aujourd'hui présents? Ce que je veux dire, c'est que dans notre monde, est-ce que ces invisibles n'ont pas fini un peu par disparaître? C'est un peu émouvant et pessimiste ce que je dis, mais j'ai un peu l'impression que la notion de mort est plutôt éliminée, comme une horreur, comme une terreur. C'est quelque chose qu'on ne pense pas et on l'élimine. Et on dit bon...
2: On l'élimine ou on la surreprésente à travers, vous avez à travers des tatouages, à travers des graffitis, à travers une représentation, les têtes de mort, etc.
1: Oui, c'est vrai, oui.
2: Et en fait, c'est une manière de ne pas regarder la mort véritablement en face. C'est-à-dire que, justement, on pense la mort à partir du moment où on pense à la fois l'effacement inéluctable, mais aussi une forme de permanence. Ouais. Alors la foi évidemment nous donne un certain nombre d'éclairages, mais je crois que l'articulation fondamentale entre disparition et quelque chose qui reste sous une forme autre et qui passe par le langage, qui passe par les mots, puisque nous parlons de nos morts, c'est déjà une intuition que quelque chose... perdure, que nous ne sommes pas des êtres faits pour le néant.
1: Oui, mais la parole est différente selon les gens. Bien sûr. Je veux dire qu'il y a des gens qui ont peu de parole, enfin en tout cas qui ont du mal avec la parole. Il y a des gens qui ont du mal avec le langage, avec les paroles, avec ce qu'il est. Et donc, évidemment, dans une société comme la nôtre, massive, j'allais dire démocratique, heureusement, entre guillemets, il y a une parole un peu massifiée.
2: Oui, il y a une parole massifiée, il y a des discours, ça c'est le drame de notre société. Nous sommes une société du spectacle, une société, disait Michel de Certeau, de la récitation en fait. Nos radios, nos télévisions, nos réseaux sociaux sont saturés de discours qui sont en réalité stéréotypés, puisque ce sont les mêmes transmettent par tous les canaux.
1: Oui.
2: Et l'espace que vous me permettez d'avoir à travers et ces échanges que nous avons c'est une manière de creuser au fond des sortes d'enclaves de liberté, de résistance, j'allais même dire, de résistance, où on essaye de faire entendre une autre façon de penser, et donc hors du discours. Et ben ça, je crois que c'est ce qu'on appelle précisément la parole.
1: Oui.
2: Quand nous quittons le champ des discours, des discours tout fait, des discours répétés, du psittacisme, nous sommes comme des perroquets qui répétons les mêmes choses, c'est l'information en continu, c'est la pensée qui est diffusée à travers tous les canaux possibles et imaginables, et il nous reste aux uns et aux autres. Vous disiez, il y a dans des familles des êtres de peu de parole, oui, mais on peut avec quelques mots, vous avez des êtres finalement qui sont peut-être pas très bavards, pas très disaires, mais qui disent beaucoup par leur droiture, par leur humilité,
1: par leur existence,
2: par leur existence même, qui sont comme des fanaux, des phares, si vous voulez, comme des signes, et des pierres vivantes, tout simplement. Ouais. On a tous eu dans des familles comme ça des êtres que nous avons admirés, qui n'étaient pas forcément des grands discoureurs, mais qui étaient des figures incarnant un certain nombre de vertus, de valeurs. J'aime le mot vertu, on l'a un peu exclu aussi du champ.
1: Ça fait partie des critiques que vous êtes tout à l'heure. On pourrait dire le vertuisme.
2: Alors après, oui, bien sûr, on peut le transformer bien sûr, mais je parle de vertus, qui sont... une vertu ne vaut que incarner, parce que dans l'ordre du discours, évidemment, là, toutes les tartufferies sont possibles et imaginables, surtout dans le monde contemporain.
1: Et donc, on termine aussi là-dessus, et puis aussi un dernier mot aussi, peut-être. C'est que dans le fond, ces discours stéréotypés viennent du fait que nous sommes tous éduqués d'une certaine manière. De toute façon, c'est bizarre comme truc. C'est-à-dire que quand nous étions moins éduqués, me semble-t-il, n'avions pas cette attitude. Là, aujourd'hui, nous sommes tous éduqués pratiquement dans les mêmes écoles, au même endroit, et il y a une espèce de discours stéréotypé qui apparaît partout, notamment sur les chaînes d'information continue. C'est les mots, c'est les mêmes mots. Au même moment, la même intonation, les mêmes mots. C'est ça qui est assez extraordinaire, qui pose un vrai problème de fond.
2: C'est un problème de fond parce que ce qu'on appelle aujourd'hui éducation n'est peut-être plus véritablement l'éducation. On a commencé à évacuer de l'enseignement les disciplines comme la littérature, comme la philosophie, qui sont des disciplines, ou l'histoire, au sens noble et exigeant du terme. Et donc, effectivement, on appelle parfois école des lieux qui ne font que verser le sirop contemporain en oubliant que l'homme se nourrit de grands textes, de hautes pensées. Oui. Nous avons besoin de philosophie exigeante, nous avons besoin de poètes, nous avons besoin de nous confronter aux grands historiens. Et ça, c'est cela véritablement éduquer. Je crois qu'il y a une... Il y a des parodies d'éducation qui parfois prennent la place.
1: Voilà, on a pratiquement terminé, Mme Gaudreau. Je rappelle votre livre. C'est très, très important pour ceux qui nous écoutent. Je le signale. Hein. Il faut lire ce livre. Il est passionnant. Et Mme Gaudreau, une si fragile présence. Donc, méditation sur cet amour qui ne peut pas mourir. Voilà. Et c'est publié chez Albin Michel. Vraiment, ça vient d'être publié. Il faut le lire. Vous avez un autre livre qui vous préparez, non ?
2: Je souffle un petit peu et je...
1: Bon, très bien. Okay, très... Bon, on vous réinvite la prochaine fois. Merci. Allez, merci à tous. Merci. C'était aujourd'hui Manuel Gaudreau. À très bientôt. Bon après-midi. Au revoir.

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2: Chaque jour, une chanson à écouter ou à réécouter autrement en une 10. Ils ont été parmi les premiers à être déplacés de force par l'État américain. Les Choctaws ont marché dans la neige sans rien, moment appelé d'ailleurs la piste des larmes. Deux siècles plus tard, Samantha Crane leur redonne une voix. Elle le fait entendre dans leur propre langue. Bon, je suis pas très bon dans la langue, mais ça dirait un truc un peu comme ça. Oklahoma, Momakama. Nous sommes toujours là. Ce refrain devient un acte de résistance, une affirmation d'existence. Dans Rain Remain, Crane invoque les éléments, la terre, les arbres, l'eau, comme autant de racines profondes que rien ne peut déraciner. La guitare, elle avance à pas lents, presque cérémoniales. Sa voix s'élève, puis se multiplie encore et encore. Une, puis deux, puis trois voix, un peu comme le peuple qui chante avec elle. On est presque face à un chant de survie, de dignité et de mémoire pour les Choctaws. Et quand elle termine, sa voix se brise à peine sur un souffle. Parce que survivre, ce n'est pas seulement résister, c'est aussi apprendre à chanter doucement dans sa propre langue. Alors je vous invite à découvrir cette musique, mais aussi la série Echo de Marvel où on retrouve les Choctaws. 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
2: Chers auditeurs et auditrices, bonjour. Je suis ravie de vous retrouver ici en direct sur Fréquence Protestante dans le cadre de mon émission intitulée « La vie, mode d'emploi », consacrée à la vie relationnelle et affective. Vous pouvez nous écouter en direct le quatrième mardi du mois à 13h, puis en podcast sur le site de la radio et mon site internet lavieenchantée.fr. Cette émission du mois d'avril 2026 sera quelque peu différente car nous avons la chance d'accueillir une invitée de marque en la personne de Madame Isabelle Bosque, ostéopathe à Paris. Bonjour chère Isabelle, soyez la bienvenue.
3: Bonjour Muriel.
2: Aujourd'hui, nous allons aborder la question du soin et plus spécifiquement du soin dit autrement. Vous me connaissez, je suis conseillère conjugale et familiale, praticienne en relation d'aide. J'accompagne les personnes, les couples et les familles à chaque étape de leur vie relationnelle, affective et sexuelle, que ce soit dans le cadre d'entretiens ou d'ateliers. Ma pratique professionnelle, basée sur l'écoute, n'a pas pour objectif premier de soigner. Il s'agit plutôt d'aider les personnes à élaborer ce qu'elles vivent, à le clarifier et à prendre des décisions autonomes qu'elles pourront assumer dans le temps, aujourd'hui, demain et après-demain. Si l'objectif premier de mon travail n'est pas de soigner, ses effets, en revanche, peuvent être thérapeutiques. En effet, clarifier amène du bien-être, se positionner aussi. Là se situe toute la subtilité du conseil conjugal et familial. Prenons maintenant quelques précautions d'usage. En France et de manière plus large en Occident, notre rapport aux soins s'est construit dans un contexte marqué par des avancées techniques et technologiques. Les progrès d'une médecine allopathique basée sur des preuves, le recul de la mortalité infantile, notamment grâce à la vaccination, des formations médicales et paramédicales strictement encadrées par l'État. Loin de moi l'idée de porter un quelconque jugement sur cet état de fait qui permet de sauver de nombreuses vies humaines tout en réduisant la douleur physique, notamment avec la péridurale pour les femmes qui accouchent. Pour autant, les progrès techniques s'accompagnent parfois de phénomènes régressifs en ce qui concerne la dimension relationnelle et la transmission orale. Je vous invite à réécouter l'émission « Des mille et des cents » consacrée à François Ier et la Renaissance. Ce mouvement de l'histoire a certes permis de formidables avancées artistiques et architecturales, tout en s'accompagnant d'une méfiance envers les savoirs empiriques, transmis oralement, dont la chasse aux sorcières fut un exemple parmi d'autres. Il serait facile d'opposer la médecine allopathique à d'autres approches, telles que la médecine ayurvédique ou l'ostéopathie. Je vous ai déjà parlé ici de la médecine par les plantes, dont le métier d'herboriste fut encadré par un diplôme d'État, supprimé sous le régime de Vichy. Mais j'ai plutôt envie de vous proposer aujourd'hui une balade au pays de la complémentarité des approches. Avant de donner la parole à notre invitée, Isabelle Bosque, ostéopathe à Paris et Neuilly-sur-Seine, nous allons écouter une capsule sonore teintée d'humour avec un extrait de Merlin l'Enchanteur.
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5: Attention.
4: Malicapès, Balacarès, Malacamès, Méripadès. Pockety, pockety, walkety, walk. Arrêtez, arrêtez, arrêtez. Je
3: effrayée, vous êtes bien trop brutale.
5: Mais ma théière est déjà assez fêlée.
3: Très bien, nous recommençons. Où en étais-je, petit?
5: Oketi-poketi?
3: Ah oui, c'est ça.
4: Oketi-poketi-walkety-walk, ramassant le bric-à-brac. Comme un instant.
2: Merci de nous retrouver, chers auditeurs et auditrices, pour parler aujourd'hui du soin autrement. Peut-être avez-vous reconnu cet extrait du dessin animé Merlin l'Enchanteur qui évoque la magie. Maintenant, nous allons laisser la parole à notre invité autour de sa pratique professionnelle, loin de toute magie, mais tout à fait fascinante. Chère Isabelle Bosque, qui êtes-vous et pouvez-vous nous parler un peu de votre parcours professionnel?
6: Oui, merci Muriel. Merci de m'avoir invitée. Je suis ostéopathe depuis 2004, installée à Paris dans le 14e arrondissement et à Neuilly-sur-Seine. J'ai d'abord été, il y a bien longtemps, kinésithérapeute. J'ai pratiqué pendant de nombreuses années, parallèlement à mes études d'ostéopathie, la méthode Mézière, méthode de kiné globale qui se concentre sur l'origine de la douleur et rééquilibre les chaînes musculaires. Pratique qui n'était pas enseignée dans les écoles de kiné. On pourrait dire que c'était mon premier pas dans le soin autrement, pardon, comme vous l'avez si justement nommé.
2: Oui.
6: Et je le dois à deux personnes qui m'ont formée, et Charline et Jackie Renaud, et qui sont devenues des amies chères. Et depuis quelques années, je pratique également la désengrammation.
2: Entendu. Pouvez-vous nous donner quelques éléments autour de votre approche du soin et en particulier de l'ostéopathie?
6: Oui. Mon approche du soin est holistique, c'est-à-dire qu'il considère le corps humain comme un tout et la manière d'en prendre soin multidimensionnelle. L'ostéopathie a été créée en 1874 dans le Missouri, aux États-Unis, par Andrew Taylor Steele, qui est un humaniste ayant grandi dans une famille où la science et la foi cohabitaient, fils de médecin et pasteur, lui-même médecin, déçu par les limites de la médecine de l'époque. Il pose les trois grands principes de l'ostéopathie, le premier étant l'unité du corps, c'est-à-dire que toutes les structures anatomiques sont interconnectées. Le deuxième, c'est l'unité structure-fonction, c'est-à-dire si tout est bien en place dans le corps et bien mobile, le corps fonctionne bien. Et le troisième, la capacité d'auto-guérison du corps, c'est-à-dire la capacité naturelle du corps à se guérir s'il est bien équilibré. Alors, je vais vous donner un ou deux exemples thérapeutiques qui illustrent bien ces principes, surtout les deux premiers.
2: Avec plaisir.
6: Si vous venez me voir, par exemple, parce que vous avez un lumbago ou une simple lombalgie, la plupart du temps, l'origine est viscérale. Par exemple, cas très fréquent, le côlon souffre. Ça entraîne des tensions et des rétractions des membranes qui le relient au lombaire, ce qui entraîne des blocages et des douleurs lombaires. Le traitement ostéopathique, dans ce cas, est un travail au niveau de l'abdomen. Voilà. Et pour faire partir les tensions en question. Et l'origine également, dans ce même cas de l'imbago, peut être aussi émotionnelle, provoquant une tension du diaphragme qui s'attache sur les lombaires, lui aussi. Dans ce cas, le traitement sera de détendre le diaphragme. Voilà, donc dans ces deux exemples, il m'arrive de ne pas aller travailler directement sur les lombaires.
2: Entendu. Je connaissais un peu l'ostéopathie, mais avec vous, en préparant cette émission, j'ai découvert la notion de désengrammation. Est-ce que vous pouvez nous parler un peu de la désengrammation émotionnelle et nous expliquer à qui cela s'adresse?
6: Oui, la désengrammation est une méthode qui travaille sur la mémoire du corps. Tout ce que le corps a vécu, que ce soit sur le plan physique ou psycho-émotionnel, il s'en souvient, il en garde une empreinte. Le but de ce travail est de libérer le patient ou la patiente des effets délétères de cette empreinte. Ce travail s'apparente à l'EMDR, mais il s'agit d'une technique d'ostéopathie crânienne. Et pour répondre à votre question à qui cela s'adresse, je peux peut-être commencer par vous dire à quoi cela s'adresse.
2: Tout à fait.
6: En fait, la liste est longue, je vais en citer une partie. On peut faire un travail sur les deuils, les séparations, le harcèlement, les troubles de l'attention, le burn-out, les phobies, les TOC, les accidents, les agressions physiques ou verbales, les chocs et traumatismes émotionnels ou physiques, et aussi des choses plus anodines comme une dispute, un cauchemar, ce qui arrive régulièrement. Le principe, je fais un travail crânien pendant que le patient, sur la table d'ostéopathie, revit en pensée l'événement. Alors voici quelques exemples issus de ma pratique professionnelle. Je me souviens d'une petite Sarah, 7 ans, qui avait une grosse phobie des chiens depuis l'âge de 18 mois, où elle avait été terrorisée par un gros chien. On a désengrammé, c'est le terme, cet événement. Et j'ai su plusieurs mois après qu'en sortant de mon cabinet avec sa mère, elles ont rencontré un énorme chien et Sarah n'a eu aucune appréhension, alors qu'avant elle aurait hurlé.
2: Incroyable.
6: Ah oui, c'était extraordinaire. Un autre, maintenant, elle voudrait un chien, Sarah qui est devenue une adolescente.
2: Il faut que les parents soient d'accord.
6: Voilà. Alors, je vais vous donner un exemple d'un autre cas fréquent. Une femme enceinte qui vient car son premier accouchement a été traumatique. Au fur et à mesure qu'avance sa grossesse, elle a de plus en plus peur. On désengramme ce premier accouchement traumatique et en général, après, les peurs s'en vont et elle vit sereinement le reste de sa grossesse. Et j'aimerais ajouter deux choses avant de terminer. La première, c'est que la désengrammation est une technique particulièrement adaptée aux enfants et même aux bébés, par exemple dans des problèmes de séparation, d'endormissement, de terreur nocturne, qui sont des cas très fréquents. Et la deuxième chose, c'est que nous avons parlé aujourd'hui de la désengrammation émotionnelle. Sachez que ce travail trouve également son efficacité pour prendre soin du corps dans sa globalité, également physique, par exemple, pour récupérer après une maladie ou une intervention chirurgicale, ou après des séances de chimiothérapie, ou pour des problèmes de vertige. Il s'agit, comme vous l'avez dit, d'un soin autrement, car il existe plusieurs manières d'aider, d'accompagner. L'ostéopathie et la désengrammation en font partie.
2: Merci beaucoup, chère Isabelle Bosque, d'avoir accepté de nous parler ici de votre pratique.
6: Merci, Muriel.
2: Et cette question du soin autrement s'inscrit dans un débat plus large, me semble-t-il, qui est celui de l'encadrement du soin par les politiques publiques, dans un mouvement qui oscille entre liberté et contrôle. J'aurais tout aussi bien pu vous parler du soin spirituel, ayant exercé comme aumônier dans un établissement public de santé pendant plusieurs années. Ma fonction consistait alors à garantir la liberté de conscience des personnes dites « empêchées », entre guillemets. Ce soin de l'âme m'a beaucoup appris sur la nature humaine. Nous pourrions en parler plus longuement, mais ce sera peut-être l'objet d'une autre émission. Et je vous dis, chers auditeurs et auditrices, à bientôt.

0: c'est bien mieux que tout.
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3: Chers auditeurs, chères auditrices, bienvenue dans ce nouvel impromptu de Fréquence Protestante. Depuis son premier mandat, Donald Trump incarne pour une partie des chrétiens américains une sorte de prophète, ou tout du moins un allié fort au service d'un idéal. Ces chrétiens, une bonne partie d'entre eux, sont pentecôtistes. Pour la France, ce courant paraît encore difficile à comprendre. Dans le pays de la laïcité des Lumières, qui se veut dans un culte de la rationalité plus que du mysticisme, ces chrétiens charismatiques interrogent. Alors pour mieux comprendre ce courant religieux et aussi son rôle politique dans le monde et aux États-Unis, j'ai le plaisir de recevoir André Gagné. Bonjour André Gagné.
4: Bonjour Raphaël.
3: Alors je vais vous présenter un peu pour nos auditeurs et auditrices. Vous êtes spécialiste donc des mouvements pentecôtistes charismatiques. Vous êtes également professeur titulaire à l'Université Concordia de Montréal. Vous êtes spécialement à Paris en ce mois de mai et vous avez le plaisir pour la parution de votre livre « Chrétien en quête de puissance, présence globale et politique du pentecôtisme » aux éditions Labor et Fides. J'ai une première question, sans doute la plus facile et en même temps la plus longue à répondre. Qu'est-ce que c'est le pentecôtisme? Et après, peut-être la précision, qu'est-ce que c'est le pentecôtisme charismatique?
4: Oui, bon, ben merci encore une fois pour cette bel accueil. Oui, le pentecôtisme, hein, c'est une expression du christianisme qui est en fait assez significative en ce moment dans le monde. On parle de 676 millions de pentecôtistes en 2026, avec une projection en 2075 à 1,1 milliard. C'est quand même une mouvance à ne pas négliger. Hein. Et bon, comment on peut les comprendre d'un certain sens? C'est en fait une expression du christianisme qui met l'accent sur le salut en Jésus-Christ. C'est assez proche, en fait, de même du protestantisme. Hein. On s'appuie sur l'œuvre du salut du Christ, mais aussi sur l'idée que la transformation de sa vie, en fait, de la vie du croyant, s'effectue par l'Esprit-Saint et que l'Esprit-Saint accorde des charismes ou des dons spirituels que le croyant est encouragé à, bien sûr, rechercher, à vivre, à expérimenter des dons tels que le parler en langue, la prophétie, les miracles, les paroles de connaissance, et ainsi de suite. C'est du surnaturel, hein. Ce n'est pas des charismes.
3: Donc, guérison aussi, c'est ça, par exemple, qui peuvent guérir les gens.
4: Oui, par l'imposition des mains, par un moment de prière, on peut guérir. En fait, bon, on ne dit pas que c'est soi, hein, c'est nous qui guérissons, si nous sommes pentecôtistes, mais que le Christ agit à travers le don que nous nous exprimons hein, à travers un moment de prière. Ce qui est important de savoir, c'est que la raison de cette emphase sur cet aspect de la vie chrétienne, c'est que les dons sont là aussi pour l'édification du corps de Christ, mais aussi ils sont perçus comme un peu la preuve de la présence divine au sein de la communauté, et tout cela en continuité avec leur compréhension de ce qu'ils voient lorsqu'ils lisent, par exemple, le livre des Actes des Apôtres. Parce que si on lit le livre des Actes des Apôtres, ce texte du Nouveau Testament, on voit les premières communautés chrétiennes, nous voyons les apôtres, les chrétiens manifester un pouvoir surnaturel. C'est un peu ça le pentecôtisme comme tel.
3: Ils sont pour un retour effectivement à une église primitive, c'est ça?
4: Ça, c'est très important.
3: J'avoue qu'en lisant votre livre, je me suis posé la question, parce que souvent on pense à dans l'islam au salafisme qui veut revenir à cet islam primaire. Oui. Là, c'est pas complètement pareil parce qu'il n'y a pas cette notion, on va dire, sociétale. C'est purement quelque chose, on va dire, de justement, c'est parler en langue, c'est cette inspiration qu'ils veulent rechercher.
4: Oui.
3: Ils sont pas contre la technologie.
4: C'est pas un mouvement qui est anti-moderne. Hein? Ça, c'est très important. C'est un excellent point que vous relevez. On appelle leur perspective une perspective restaurationniste. au sens que on recherche l'expérience de l'esprit telle qu'elle était vécue au moment des premières communautés chrétiennes. Pour eux, essentiellement, Dieu n'a pas arrêté, c'est pas arrêté à ne plus se manifester de façon miraculeuse. Il continue ses dons, ses charismes, tout ça, ça se maintient. Tandis que vous allez avoir d'autres communautés qui, bon, les dons de l'esprit, c'est pas nécessairement quelque chose de qui existe encore. Hein. Il y a des perspectives qu'on appelle cessationnistes où on ne croit plus à la nécessité d'avoir ces manifestations spirituelles. Parce que nous avons le texte biblique maintenant qui est le texte qui guide notre foi et notre pratique.
3: Parce qu'effectivement, il y a quelque chose qui est intéressant dans ce mouvement, c'est qu'il y a une sorte de gradation aussi. Il y a des pasteurs, des prophètes, des docteurs qui sont aussi, j'ai bien compris, des équivalences des professeurs. Il y a aussi des apôtres.
4: Oui.
3: Cette distinction, est-ce qu'elle ne vient pas rompre, on va dire, un des apports, ou on va voir comment on le dit, mais du protestantisme, qui est de dire que chaque humain est à égalité devant Dieu. Est-ce qu'il n'y a pas une gradation entre les hommes avec ça?
4: Oui, jusqu'à un certain point, mais en même temps, il faut bien comprendre que ce n'est pas nécessairement tous les pentecôtistes qui vont adhérer à certains de ces ministères. On voit, plus récemment, une recrudescence de cette idée d'apôtres contemporains, de prophètes contemporains. Souvent, on peut faire ce rapport plus avec des mouvements néo-pentecôtistes, néo-charismatiques indépendants. C'est une des classifications. Lorsqu'on parle de pentecôtisme, il faut en parler de façon plurielle.
3: Avec un S,
4: hein? C'est ça. Oui, oui, avec un S, parce que s'il y a beaucoup de types de manifestations, ainsi de suite. Et dépendamment des courants, l'apôtre peut être vu aussi comme un des dons, et non nécessairement comme un office, hein? Un ministère particulier. Ça dépend vraiment. Et c'est pour ça qu'il faut voir chacune de ces communautés pour elle-même, comprendre sa propre herméneutique par rapport à justement ce fonctionnement des ministères, des ministères dons qu'on appelle. C'est une lecture particulière d'un texte. Hein. En même temps, lorsqu'ils lisent, par exemple, Éphésiens, le chapitre 4, les versets 11 à 13, qui est une lettre qu'on dit paulinienne, il voit dans ce texte qu'il a donné les uns comme apôtres, prophètes, évangélistes, pasteurs et docteurs pour le perfectionnement de l'Église jusqu'à ce que les saints atteignent une pleine maturité. Mais dans leur conception, si les saints auraient atteint une pleine maturité, si l'Église, elle avait atteint cette pleine maturité, nous n'aurions plus besoin d'apôtres, de prophètes, de pasteurs, de docteurs. Voyez-vous, c'est que l'Église, elle est encore en perfectionnement, d'où l'idée que les apôtres et les prophètes sont encore nécessaires aujourd'hui.
3: Et ça rejoint ce qui est aussi très intéressant et très fort, j'ai l'impression, dans le mouvement du pentecôtisme, et vous dites si je me trompe, mais c'est cette importance du royaume de Dieu et l'importance de l'Apocalypse. C'est
4: oui.
3: Qu'ils ont dans cette approche, et j'ai l'impression que même politiquement, on en parlera un peu plus tard de oui. Cet aspect politique, mais que leur objectif, c'est la fin du monde. Alors, dans le sens positif pour eux, parce que c'est le retour du Christ,
4: oui,
3: c'est ça,
4: oui.
3: C'est le combat contre le diable qui est mis à mal.
4: Oui.
3: Quelle place elle a, elle est vraiment fondamentale, elle est omniprésente, cette rhétorique-là?
4: Oui, c'est intéressant, et c'est important le royaume de Dieu, et c'est important la notion qu'on appelle d'eschatologie. Parce qu'on lit cette idée de royaume de Dieu à l'eschatologie. Même pour les pentecôtistes du début du 20e siècle, lorsqu'ils ont eu cette expérience de l'esprit, ils croyaient, eux, qu'ils étaient le mouvement de la fin dernière, des fins dernières, et que par le fait que Dieu leur a restaurer les dons de l'esprit qui n'étaient pas en opération selon leur compréhension depuis des milliers d'années, 1500 ans sans dons de l'esprit, hein, un grand hiatus spirituel, une sécheresse spirituelle.
3: Oui, c'est les entre deux pluies, c'est ça?
4: Oui, c'est ça. Ouais. Entre les deux pluies, la première pluie, la seconde pluie, on pourra y revenir. Mais c'est comme ça qu'ils ont vu, bon, ce retour de l'esprit pour eux. Et ils se sont vus comme le mouvement de la fin des temps qui allait apporter, par la prédication de l'Évangile à travers le monde, une espèce de grand réveil à l'échelle mondiale. Et lorsque ce réveil serait accompli, alors le Christ reviendrait. Il y a une forme d'étendue du royaume de Dieu jusqu'à un certain point. C'est complexe, le royaume de Dieu, parce que pour eux,

0: Christ, qui est un peu une eschatologie du chaos, hein, que finalement, il va y avoir un enlèvement de l'Église et il va y avoir une venue d'un antéchrist et ainsi de suite, et 7 années de tribulation. Vous avez tout le schéma très, très compliqué du dispensationalisme. Vous avez des pentecôtistes qui y adhèrent. Vous avez d'autres pentecôtistes ou charismatiques indépendants qui vont avoir une eschatologie qu'on appelle une eschatologie victorieuse, où il s'agit maintenant d'être impliqué dans la société, dans la culture, dans la politique, pour faire advenir le royaume, pour le bâtir maintenant. Ça veut dire que ça dépend encore une fois à qui vous avez affaire. Et c'est pour ça que c'est très important d'écouter chaque personne, chaque pasteur, chaque enseignant, pour voir quelle perspective est-ce qu'il adopte et que sa communauté, finalement, quelle perspective sa communauté y adhère. Hein?
1: Donc, s'il y a vraiment une horizontalité, et ça va être plus, on va avoir du pouvoir, entre gros guillemets, en tant que pasteur, en fonction de la taille de sa communauté, c'est ça? Il n'y a pas vraiment d'organisation, pas pyramidale, mais en tout cas d'organisation qui rassemble et qui coordonne l'ensemble, ou
0: non, ben, ça dépend? Non, mais en même temps, on marche beaucoup en réseau. Hein. Mmh. Vous allez avoir des dénominations pentecôtistes, hein. Vous connaissez bien les Assemblées de Dieu. Il y a d'autres dénominations où ce qu'il y a une certaine forme de redevabilité, il y a un responsable régional et ainsi de suite. Et les pasteurs qui ont leur accréditation à travers une certaine dénomination, eux fonctionnent jusqu'à un certain point. Il y a une forme de démocratie et il y a un gouvernement qui est redevable et ça fonctionne. Vous avez aussi beaucoup, beaucoup d'églises, de plus en plus d'églises qui sont indépendantes dans ces courants. Le type d'église pentecôtiste charismatique qui est en forte croissance en ce moment, c'est ce type d'église qui n'appartient pas nécessairement à une dénomination.
1: Ils font partie d'un réseau, mais qui sont très indépendants, c'est ça?
0: Exactement. Ils ont un réseau où ils font partie de plusieurs réseaux, mais les réseaux sont plutôt relationnels. Hein? Mm. On s'encourage les uns les autres, mais la question de la redevabilité n'est pas la même que si nous appartenons, par exemple, à une dénomination et on a des comptes à rendre et il faut adhérer à une certaine...
1: Il y a une ligne,
0: il y a une constitution, il y a un corps doctrinal et ainsi de suite.
1: Et par rapport au pentecôtisme, est-ce qu'au niveau de l'organisation interne, donc du local, au niveau du local, enfin de l'église locale, est-ce que c'est le pasteur qui a tous les pouvoirs ou est-ce qu'il y a une sorte de pouvoir qui est éparse?
0: Encore une fois, ça dépend beaucoup. Si vous faites partie, votre communauté fait partie d'une dénomination, il y a une constitution. On exhorte les églises locales à fonctionner avec un certain cadre gouvernemental. Ça fonctionne où ce que la communauté a le droit de regard, a le droit de choisir son pasteur, doit voter pour les budgets et ainsi de suite, doit élire son comité d'anciens et ainsi de suite. Il y a une structure qui est assez démocratique, mais vous avez des églises indépendantes avec un individu qui finalement se considère comme étant un apôtre. Hein? Et là, il n'y a plus ce rapport démocratique avec la communauté, mais c'est l'apôtre qui est une forme de, je dirais, peut-être un CEO, hein, une espèce de Chief Executive Officer, qui fonctionne un peu comme si c'était son entreprise. Vous allez avoir ce genre de communauté qui prennent de plus en plus de place. Et là, le rapport démocratique peut être beaucoup plus difficile.
1: Et créer des scissions et des
0: tensions. Oui, et c'est là, des fois, qu'il pourrait y avoir des dérives. Il faut être à la guet. Souvent, les apôtres vont choisir leur propre équipe apostolique. Ce n'est pas quelque chose qui va être certifié par la communauté. Voyez-vous, ça veut dire que, encore une fois, ce qui est très important, c'est chaque communauté, dépendamment de son propre contexte, qu'il soit social, mais qu'il soit est-ce que j'appartiens à une dénomination ou pas, va avoir un fonctionnement qui lui est propre. Et c'est pour cela qu'on ne peut pas simplifier. Hein? Mmh. Il faut vraiment, vraiment donner... Il faut prendre le temps. Essentiellement, il faut prendre le temps d'analyser chacune de ces communautés pour ce qu'elle est en soi.
1: Oui, il y a vraiment et par rapport au fait qu'ils se revendiquent protestants, alors, en pensant à cette question, je me rends compte que c'est très français comme vision, parce que j'imagine que si ça se trouve en Amérique, donc aux États-Unis, mais même au Canada, ou j'imagine en Amérique du Sud, il y a peut-être pas moins ce rapport de dire dans des cases, il y a protestants et catholiques, il y a peut-être plus ce truc de dire, je suis baptiste, je suis pentecôtiste, je suis évangélique. Comment ça se passe? Est-ce qu'ils ont quand même une revendication?

0: revendication d'être protestants où ils sont vachement dans ce truc de dire comme on a la vérité, nous sommes les chrétiens en fait.
1: Ouais. Souvent, vous allez parler à des gens et ils n'aiment pas les étiquettes, hein, de dire vous êtes évangélique, vous êtes pentecôtiste, vous êtes. Ils vont dire je suis chrétien. Mm. Hein, mais ils appartiennent toutefois à une église d'expression pentecôtisante où même des fois les fidèles sont moins au fait que leur église peut-être appartient aux Assemblées de Dieu ou à une autre Church of God ou ainsi de suite. Souvent parmi les fidèles, il n'y a pas toujours cette compréhension du rapport à la redevabilité et aux notions de démocratique. Mais en même temps, le rapport au protestantisme, c'est sûr qu'on veut en faire un parce qu'on veut se raccrocher à quelque chose, à une espèce de socle historique par le fait même de la justification par la foi et ainsi de suite. Hein? Il y a ce rapport, mais ça devient très complexe ce rapport, je crois personnellement, parce que on crée des grandes catégories qui deviennent on a tendance à parler des évangéliques, mais c'est complexe. Hein? Comme vous savez, la galaxie évangélique, comme on l'appelle, il y a des particularités. Et il y a eu une tendance de vouloir chapeauter l'évangélisme et mettre sous ce chapeau toutes sortes de groupes qui, finalement, des fois, ont beaucoup de distinctions, à part du fait que, bon, oui, c'est le salut en Jésus-Christ, mais il y a d'autres éléments que il n'y a pas de compatibilité entre un et l'autre. C'est un peu la même chose avec le pentecôtisme. Il faut vraiment faire l'effort de montrer la complexité de chacun de ces groupes. Et je crois que c'est notre responsabilité en tant que chercheurs à se dire, ben peut-être qu'il faut revenir à cette complexité. À place de chercher la simplification de tout ça, mais peut-être que ça vaut la peine de parler de diversité et de montrer que on n'est pas tous pareils.
0: Oui, exactement, et que chaque église, effectivement, sont différentes. J'ai peut-être une dernière question, et après on partira un peu sur la question politique. Oui. Là, c'est passionnant de pouvoir comprendre aussi ce que c'est le pentecôtisme, parce qu'il y a plein d'idées reçues, mais il y a aussi des réalités. Enfin, c'est tout un ensemble de choses qui s'entrecroisent. J'ai quand même une question, est-ce que là, on parle surtout du pentecôtisme américain, où en fait, tous les pentecôtismes, à peu près, ont une sorte de point commun et ses liens avec notamment le royaume de Dieu, la notion de l'apocalypse, la notion aussi de la place du pasteur et des pasteurs, des apôtres. Est-ce qu'il y a quand même un fonctionnement global où toutes les églises pentecôtistes, en tout cas les grands courants, dépendent vachement de leur réalité nationale?
1: En fait, c'est ça. Il y a la réalité nationale parce que le pentecôtisme réussit quand même à fonctionner très bien selon le contexte dans lequel il se retrouve. Il réussit à s'intégrer avec la culture qui est ambiante. Il y a des couleurs locales, hein, qu'on dit du pentecôtisme. En même temps, bon, ces idées circulent à l'échelle transnationale. On peut pas nier cela. Et un des faits, c'est justement beaucoup, si on pourrait vraiment dire quel point commun ils auraient tous ces pentecôtismes, c'est le fait de mettre l'accent sur la puissance de l'esprit dans la vie du croyant et que cette puissance se manifeste par des charismes particuliers. Parfois, ces groupes-là n'adoptent pas l'étiquette pentecôtiste. Ils diraient, moi, je ne suis pas un pentecôtiste, je suis du charismatique renouveau, je suis un évangélique charismatique, ou ainsi de suite. Mais ce qui les tient ensemble, d'un certain sens, c'est cette emphase sur les dons de l'esprit, sur la présence du surnaturel dans la vie du croyant. C'est ce qui les tient ensemble.
0: Ce que nous avez dit, donc, avec le don de guérison, le parler en langue, toutes ces choses-là qui sont des émanations et qui semblent provoquer. On va parler un peu de la vision politique.
1: Oui.
0: Parce qu'on a beaucoup parlé de Trump.
1: Ouais.
0: On en parlait aussi avant l'interview. Il y a eu cette complexité aussi en France de comprendre cet impact religieux, de comprendre pourquoi Trump avait été élu, soi-disant, par les évangéliques. Qu'est-ce que c'est ses prières dans la maison ovale, toutes ces choses-là. J'ai quand même une question. Une première, c'est est-ce que l'aspect politique du pentecôtisme, il est les conséquences d'une montée en puissance, d'avec de plus en plus de monde qui sont pentecôtistes, ou c'est interne à la théologie pentecôtiste de vouloir, pas contrôler la société, mais en tout cas, la rendre à leur image?
1: Mais vous savez, tout groupe, jusqu'à un certain point, cherche à influencer. Mm. Hein, qu'on soit un parti politique, qu'on soit un groupe religieux, on cherche à influencer par nos voix parce qu'on a une vision du monde qu'on croit être la bonne, hein, la meilleure pour la société. Si vous regardez les premiers pentecôtistes, ils n'étaient pas politiques. Il n'y avait pas vraiment d'attrait. En fait, c'était vu comme les choses du monde. On ne se mêle pas de politique. On s'occupe des choses spirituelles, de l'Église, de l'évangélisation. La responsabilité, c'est finalement partager l'Évangile. Le pentecôtisme est vu comme et se concevait vraiment comme un mouvement restaurationniste, mais également un mouvement missionnaire. C'est très important. Ce qu'on voit, par exemple, le grand réveil d'Azusa Street a contribué à l'essor du pentecôtisme ailleurs aussi dans le monde. Ce n'est pas le seul point. J'explique ça aussi dans mon livre, parce qu'on a tendance à réduire la venue du pentecôtisme avec le réveil de 1906 à Azusa Street, ce qui n'est pas le cas. Là, il y a eu beaucoup de foyers.
0: Vous parliez de l'Inde aussi,
1: la Chine, ouais. Ainsi de suite, qui a eu des foyers où on...
0: Et qui se sont nourris, c'est ça, entre
1: eux? Oui. Et qui ont, justement, manifester des caractéristiques que nous pourrions qualifier de charismatiques ou pentecôtistes sans nécessairement avoir eu un rapport avec Azusa Street. Hein? Mm. Il y a eu des foyers un peu indépendants de ce genre d'expression de la foi. Mais en même temps, c'est certain que lorsqu'il y a une croissance démographique, c'est certain que les gens veulent avoir une place en société, veulent que leur voix porte, se disent, ben moi, je contribue à la société, et il y a une croissance en nombre. En même temps, on se dit, ben oui, on peut s'investir en politique, on a une vision du monde qu'on croit être la meilleure. On a cette vision aussi, parce qu'on rattache le politique, on parle beaucoup du politique, mais l'urgence pour eux aussi, c'est, si on prend le cas des États-Unis, juste comme exemple, c'est qu'on voit les États-Unis comme étant une terre en dégradation. On voit que les États-Unis se sont détournés de leur héritage chrétien. C'est le sécularisme, l'humanisme, ainsi de suite. Et il y a comme une urgence à vouloir maintenir ce socle chrétien et se dire, ben on a besoin de quelqu'un à la Maison-Blanche qui va nous faciliter la tâche. Hein?
0: Ouais, vous en parlez. C'est les chrétiens conservateurs qui sont persuadés de perdre leur statut culturel dominant, c'est ça?
1: Exactement.
0: C'est cette peur-là qui fait que on s'investit plus. Après, effectivement, il y a quand même une question qui vient. Est-ce qu'on pense aux États-Unis, mais même globalement, est-ce que ces pentecôtistes, est-ce qu'ils sont toujours de droite, voire d'extrême droite?
1: Non,
0: en fait, il y a une diversité. Est-ce qu'il y a une majorité qui va quand même vers ces valeurs conservatrices, qui va contre l'avortement, qui va contre le mariage homosexuel? Et même, je dirais, est-ce que cet anticommunisme qu'on a vu chez les pentecôtistes américains, dont vous parlez dans le livre, qui est très fort, antisocialiste et anticommuniste, parce qu'aux États-Unis, c'est socialisme aussi, fait office
1: D'anticommunisme. Voilà, c'est ça.
0: Est-ce que ça, c'est quelque chose qui est commun à tous les pays? Parce que j'avais vu, je crois que c'est au Ghana ou quelque chose comme ça.
1: Oui, au Ghana.
0: C'est socialiste, les syndicats, en tout cas de gauche, plutôt qu'ils portent au pouvoir au début, dans les années 2000.
1: Oui, au début, et ensuite, mais en même temps, c'est ça, c'est qu'on joue sur des registres. Surtout lorsqu'il est question d'ordre politique, on joue beaucoup sur des registres moraux. Okay. C'est des questions, justement, l'avortement, des questions de
0: liberté
1: sociétale. Le cas aux États-Unis, on pourrait parler ailleurs aussi, mais le cas aux États-Unis montre, en fait, cet exemple. Souvent, j'ai des questions, on me dit, c'est vrai qu'on parle des évangéliques blancs ou des pentecôtistes blancs ou qui votent à majorité pour Trump, mais on n'est pas sans savoir qu'il y a des hispanophones qui ont voté pour Trump. Hein? Pourquoi des hispanophones? Peut-être les hispanophones catholiques n'ont pas voté pour Trump à majorité, plus pour Kamala Harris, mais les hispanophones évangéliques à 64% contre 34-36% pour Harris ont voté majoritairement pour Trump. Et s'il y a des Afro-Américains qui votent pour Trump, pourquoi? Il n'y en a pas beaucoup. Majoritairement, ils vont voter Kamala Harris, démocrate, perspective beaucoup plus progressiste. Mais ça, c'est dû aussi à leur propre compréhension historique dans le pays. Mais parce qu'on joue sur un registre d'ordre moral, souvent, ces communautés-là vont se ranger à droite parce qu'il y a des valeurs communes sur le plan moral. Mmh. Et ils vont oublier un peu leur propre positionnement ou leur propre histoire historique à l'intérieur même du pays. Oui, ça démontre jusqu'à un certain point qu'il y a pour beaucoup d'entre eux quand même le souci moral, hein, cette idée d'être à droite, d'être un peu plus conservateur, c'est là. On peut pas le nier. Et même dans les autres pays, c'est là. Mais ça veut pas dire qu'il y a pas, il y a pas de regard ou que il faudrait non plus dire que non, c'est absolument impossible pour un pentecôtiste de pas être ouvert et d'être plus à gauche, parce que il y a quelques églises, même aux États-Unis, qui sont ouvertes aux personnes LGBTQ+. Il y a des mouvements de type charismatique qui ont une ouverture aussi. Il faut faire attention. Il faut pas, encore une fois, trop généraliser, mais c'est certain que la plupart du temps, ce qu'on voit, c'est qu'on se range à droite.
0: Effectivement, vous dites aussi que les jeunes générations, effectivement, se détachent un peu.
1: Oui, surtout politiquement. Okay. Surtout politiquement, en raison de, justement, une voix. Ils ne veulent pas appuyer une politique trumpienne. En même temps, il y a des groupes, comme vous avez dit, mais j'en parle à la fin de mon livre parce que ça peut être assez déprimant. Il y a la fin du bouquin que je nomme la conclusion de l'espoir. Il y a des groupes qui, finalement, sont beaucoup plus ouverts. Ils sont ouverts à l'autre, à l'immigration, à des personnes de différents sexes. Il y a vraiment une ouverture. Pentecostals and Charismatics for Peace and Justice, qui est une mouvance qui a débuté au début des années 2000. Il y a une ouverture, mais est-ce qu'on peut dire que c'est quelque chose de généralisé?
0: Pour l'instant, c'est l'exception.
1: C'est un peu des gens en marge, absolument.
0: Ouais. Après, on pourrait dire aussi qu'avec la prise de pouvoir, souvent, on est un peu plus conservateur. Ça joue aussi parce qu'on veut maintenir le système dans lequel on est élu.
1: Oui.
0: Avant de revenir sur peut-être cette opposition, et notamment ce qui était intéressant dans cette opposition, c'est... en fait, il reste sur la même rhétorique religieuse, mais avec des utilisations de textes différentes avec d'autres incarnations. Oui. Je voulais juste revenir sur un sujet qui me paraît assez important, c'est la violence politique au sein du pentecôtisme. Dans ce que je vois... Il y a un exemple dans votre livre, c'est le Guatemala 1982.
1: Oui, oui.
0: Le président, qui est un militaire, c'est ça, arrive au pouvoir et en fait justifie une violence contre les autochtones, qui est pas loin du génocide, voire qui a été jugé génocidaire par la justice après.
1: Oui.
0: Et en fait, les églises pentecôtistes, en tout cas, militent et disent il a raison, ces autochtones sont pris par le démon, par des esprits qui sont mauvais. Jézabel, je ne sais plus si Jézabel est intégrée dedans, mais en tout cas, voilà. Est-ce que pour autant... Ça reste une exception, parce que pour autant, j'ai pas vu beaucoup de terrorisme pentecôtiste. Alors que, vu la violence parfois des propos et cette bataille spirituelle, on pourrait imaginer qu'il y ait quelqu'un qui se dise, mais.
1: Je vais.
0: Un démocrate, l'agent du mal qui veut empêcher le retour du Christ, il faut que je l'élimine.
1: C'est quand même assez. Vous avez cet exemple qui. L'exemple est fourni pour montrer qu'il peut y avoir parfois un danger dans la rhétorique du combat spirituel, voyez-vous. Parce qu'on voit ça beaucoup émaner dans les milieux pentecôtistes en ce moment, qui sont très politisés. On démonise.
0: Jésus guerrier, c'est ça aussi.
1: Puis on démonise l'adversaire politique. Mmh. Finalement, pour le disqualifier, on dit que l'adversaire politique, le démocrate ou quel adversaire politique qui est contre nos principes ou nos valeurs, mais il est démonisé, il est sous l'emprise de forces démoniaques et il faut chercher d'un certain moyen à l'éliminer. Est-ce que ça veut dire l'éliminer physiquement ou finalement le discréditer ou... Bon. Mais des fois, il y a une espèce de glissement qui peut arriver. On a vu l'insurrection, hein?
0: Au Capitole.
1: Ben ça, c'est le résultat d'une rhétorique de combat spirituel extrêmement virulente pendant, justement, juste avant la certification de Joe Biden. Vous aviez ces leaders sur leurs médias sociaux donner vraiment des propos très, très acerbes contre, justement, les démocrates et dire qu'ils sont sous l'emprise de forces démoniaques et on ne peut pas permettre la certification de l'élection. Et vous aviez au Capitole des gens qui étaient strictement, définitivement, certains étaient chrétiens, qui sonnaient la trompette, le chauffard.
0: Le chauffard, qu'on a revu d'ailleurs dans 2022 avec une campagne en Pennsylvanie,
1: Exactement. Pour battre l'adversaire. Mais là, c'est quand même assez étonnant de prendre ou de s'engager dans une espèce de rituel de performance où on prend, justement, des versets bibliques, on fait carrément, continuellement, référence à des textes de l'Ancien Testament qui sont des textes de guerre. On mobilise le livre de Josué, la chute des murs de Jéricho, des textes qui rapportent des génocides essentiellement dans l'Ancien Testament. Pourquoi est-ce qu'on fait continuellement ça? Pourquoi qu'on se tourne pas vers le Nouveau Testament et qu'on ne mobilise pas les béatitudes, par exemple, hein? L'amour du prochain, et si on est persécuté, on tend l'autre joue, on retrouve pas ce genre de langage, hein? Lorsqu'on est engagé dans une espèce de virulence du combat spirituel pour délégitimer notre adversaire politique. C'est ça qui est essentiellement le problème et qui peut mener à des dérives, malheureusement, même physiques. Est-ce que c'est quelque chose de commun? On le voit pas comme nécessairement quelque chose de commun, mais il faut faire attention. C'est pour ça que lorsqu'on entend ce genre de propos, c'est là qu'il faut sonner l'alarme et dire, écoutez, là, vous appartenez à une société qui est pluraliste, on vit dans une démocratie, on n'est pas dans une théocratie ici. Est-ce que vous êtes capable de vous unir à un projet sociétal où ce qu'on inclut tout le monde et qu'on est capable de fonctionner dans une perspective pluraliste où votre voix compte, mais ce n'est qu'une voix parmi tant d'autres?
0: Et ça, vous pensez que c'est possible? Si je fais une question un peu généraliste, mais est-ce que le pentecôtisme est un danger pour la démocratie?
1: Moi, je pense pas qu'il est un danger au sens que si on comprend vraiment notre place en tant que pentecôtiste, que Dieu nous a transformés, qui a transformé notre vie devrait manifester non seulement des dons de l'esprit, mais les fruits de l'esprit également, hein? Galates chapitre 5, hein? On parle des fruits de l'amour, la paix, la patience, la tempérance, et ainsi de suite. C'est ça la transformation de l'esprit. Et le pentecôtisme original, hein, le pentecôtiste du début du 20e siècle, c'est un pentecôtiste qui est ouvert sur l'autre, qui est multiracial. Hein, à Sousa Street, vous avez des Afro-Américains, vous avez des hispanophones, vous avez toutes sortes de gens, vous avez des Blancs, vous avez toutes sortes de gens qui est un mouvement ouvert sur l'autre, qui est un mouvement en fait qui est pluraliste. Quand on parle de que l'esprit est survenu sur toute chair, qu'est-ce qu'on veut dire? Hein? C'est sur toute chair. Mais c'est sur la diversité. Si le pentecôtiste, et c'est ça que le pentecôtiste doit faire, il doit revenir à cette vision originelle de se dire, ben oui, dans notre mouvement, il y a la diversité, il y a de la place pour tout le monde, et on est dans une société, on n'est pas à l'ère des théocraties ici. On est dans des sociétés libérales, on est dans des sociétés aussi démocratiques, on est dans des sociétés pluralistes. Il y a d'autres acteurs religieux. Je crois que le pentecôtiste peut réaliser cela et se dire, ben moi j'ai quelque chose à contribuer, mais je réalise que je dois être à l'écoute des partenaires religieux autour. Je dois être à la table. Je dois m'asseoir à la table et être à l'écoute. C'est pas que c'est un danger. C'est pas obligé d'être un danger. Okay. Ça dépend de la posture qu'on a. Et si on martèle continuellement le combat spirituel contre les autres, le Jésus guerrier continue. Puis là, on va les paître avec une verge de fer. Hein? Vous avez vu dans le livre, j'analyse. Mais c'est là le problème, c'est le type de rhétorique et à quoi ça peut mener qui est le vrai danger.
0: Et est-ce que c'est peut-être aussi compliqué quand, j'imagine, pour eux, ils ont la vérité? Du coup, c'est difficile de se mettre à une table en acceptant que l'autre ne soit pas aussi dans une forme de vérité.
1: Ben oui, mais on est... Tout le monde a sa vérité, hein? On le sait, on est très, très conscient. Je veux dire, le protestantisme a aussi sa vérité, hein? Sinon, les protestants seraient restés catholiques. Voyez-vous? Je veux dire, c'est normal d'avoir sa vérité, d'avoir eu, justement, une expérience propre à soi, mais qu'on peut, en même temps, respecter le cheminement de l'autre Et ce n'est pas, quand on parle d'écuménisme ou on parle de dialogue interreligieux, ce n'est pas nécessairement de se dire, ben, il faut absolument convertir l'autre à notre vérité, mais c'est de partager et de construire une société juste, équitable et qui a de la place pour tout le monde. Mmh. Et ce pluralisme va les favoriser. En fait, parce qu'il va favoriser tout le monde. Tout le monde va pouvoir venir à la table et se dire, ben moi, j'ai cette liberté religieuse en raison, justement, de ce pluralisme. Et si ce pluralisme n'existe pas, ben c'est sûr que c'est une menace pour la liberté religieuse, pas seulement la sienne, mais pour la liberté religieuse des autres également.
0: Alors, André Gagné, malheureusement, l'entretien est presque fini, mais j'ai encore quelques questions. Oui. Notamment, on est obligé, on en a parlé un peu, de la position de Donald Trump, de qui est cet homme pour les évangéliques, pour les pentecôtistes, excusez-moi. J'ai l'impression, quand on lit, et même depuis plusieurs années, même de le premier mandat de Trump, qu'il est vu plus comme un allié qu'un prophète et un membre de l'église pentecôtiste. Oui. C'est plus un relais. Il reste dans cette image-là. Parce que j'ai l'impression. Et aussi, il y a ce truc qui a choqué récemment d'avoir fait de l'IA avec lui en criant Jésus-Christ.
1: Oui. Vous avez raison. Il faut comprendre le rapport Trump évangélique, Trump, pentecôtiste. Il faut comprendre ce rapport comme un rapport transactionnel. C'est essentiellement ça. C'est que Trump, bien sûr, a besoin des pentecôtistes pour se faire élire, a besoin des évangéliques. Ils ont voté pour Trump, les évangéliques blancs, à 81% en 2016-2020 et à 85% selon certains sondages en 2024. Hein. C'est quand même des proportions assez importantes.
0: C'est majoritaire, oui.
1: Mais on est conscient en même temps que ce rapport est transactionnel parce qu'on choisit Trump, parce qu'on le conçoit. Bon, bien sûr, j'en parle dans mon premier bouquin, je reviens un peu sur le deuxième bouquin. On le conçoit comme un choisi de Dieu. Hein. Pour ce moment, l'Amérique est dans un état de déchéance et Trump est le plus grand défenseur des valeurs chrétiennes et ainsi de suite. On le voit comme ça. C'est lui qui porte attention à, ils se disent, à nos griefs.
0: Bien sûr.
1: Hein? Et il leur donne ce qu'ils veulent, essentiellement, hein? les juges conservateurs de la Cour suprême.
0: À la fois en termes d'image et en termes de mesures politiques.
1: Absolument. Et ça fait leur affaire. Il n'y a pas besoin d'être la personne la plus parfaite. Bon, parfois, ils vont rechigner le fait qu'ils vont utiliser du langage un peu cru, mais ils vont passer l'éponge et se dire, ben, Trump est le plus grand défenseur quand même des valeurs judéo-chrétiennes. On voit des choses spectaculaires pendant son deuxième mandat. C'est complètement phénoménal. Là. On vient juste là, pour le 250e anniversaire de l'Amérique. On a eu une semaine complète de lecture de la Bible à partir du musée de la Bible. C'est phénoménal. Ça a été reproduit live. Et vous avez même Trump faire la lecture de 2 Chroniques, chapitre 7, versets 11 à 22. Et vous connaissez bien le verset 14. Hein? « Si mon peuple sur qui est invoqué mon nom s'humilie, prie et cherche ma face, et se détourne de ses mauvaises voies, je guérirai son pays et je ferai en sorte qu'il soit prospère, et ainsi de suite. » C'est un texte qui appelle à la repentance. On fait lire un texte à Donald Trump. Ce texte, il le lit sans problème. Voyez-vous? Ça veut dire que ça fonctionne. Hein? Et les évangéliques qui sont proches de lui, et la plupart du temps, c'est des pentecôtisants. Vous avez Paula White Cain et d'autres, c'est des pentecôtistes charismatiques. C'est eux qui organisent tout ce qu'on voit sur le plan religieux. Il y a le bureau de la foi à Maison-Blanche. C'est Paula White Cain, c'est une pentecôtiste.
0: J'ai quand même une dernière question, parce qu'il y a plein d'aspects. J'encourage vraiment nos auditrices à lire ce livre. Si c'est un thème qui vous intéresse, ça permet de vraiment mieux comprendre aussi tout cet univers-là qui est parfois étranger en France, en tout cas qui n'est pas encore très présent. Parce que dans les chiffres, c'est à peu près 20 millions de pentecôtistes en Europe, 253 millions en Afrique, Amérique latine 195, Asie 128, et rien que les États-Unis, c'est 63 millions. J'ai ma dernière question. Comment vous expliquez que le fait qu'en Europe, et notamment en France, ce soit pas encore, qu'il n'y ait pas encore cette vague-là qui arrive? Ou alors vous considérez même que cette vague, elle a peut-être commencé?
1: On voit une certaine croissance, on le voit un peu là, en France. Mais c'est certain que lorsqu'on regarde la croissance majoritairement, c'est dans les pays du Sud. Hein? C'est en Afrique, c'est en Asie. c'est en Amérique du Sud, Amérique latine. L'exception, c'est vraiment les États-Unis en ce moment. Ils sont 63 millions, mais en 2050, ils seront environ 87 millions. C'est différent. Mais l'Amérique, c'est un pays très, très religieux, comme on le sait. Le rapport politique-religion est présent. Bon, on le voit pas là, mais je crois qu'il va y avoir, il y a possibilité peut-être d'avoir une certaine croissance, surtout justement lorsqu'il y a des églises qui viennent de pays du Sud, qui partent justement, qui implantent des espèces de d'églises en France, en Belgique, au Royaume-Uni, et ainsi de suite. Souvent, ces idées voyagent de manière transnationale et on le voit
0: aux communautés souvent.
1: C'est grâce aux communautés. S'il y a à avoir croissance, c'est là, je crois, qu'on va voir croissance. Mais en ce moment, non, on voit pas ça. Okay. Le rapport au religieux aussi et la laïcité est très, très forte aussi en France. Comme de fait. Et dans d'autres pays de l'Europe, mais vous savez, c'est très, très catholique aussi.
0: Hein. Exactement. Ouais. Même l'Allemagne, qui on dit protestant, est quand même moitié-moitié.
1: Oui, et quand même moitié.
0: Du Nord, des Scandinaves, qui sont très ancrés.
1: Puis le religieux est très, très bas. Je veux dire, le rapport religieux, il y a une diminution dans les pays scandinaves.
0: Et est-ce que, comme je sais qu'à la fin du 19e siècle, la France était vue, même l'Europe était déjà vue à l'époque par les États-Unis et par d'autres pays, comme des pays qui sont en train d'aller dans le faux parce qu'ils se sécularisent, est-ce que c'est encore cette vision-là qu'on les
1: États-Unis? Ah, ben c'est certain. Ben oui, c'est sûr. Les États-Unis, ben c'est sûr.
0: Il faut évangéliser.
1: Mais surtout les pays, je dirais même du Sud, okay. C'est leur retour. À l'époque, c'était l'envoi des missionnaires des pays du Nord vers le Sud, mais là, c'est les pays du Sud qui, la circulation justement des idées et des communautés se fait maintenant du Sud vers le Nord.
0: Eh bien, malheureusement, André Gagné, notre interview touche à sa fin. Je voulais vous remercier encore de votre temps et d'avoir pris le temps d'expliquer. Malheureusement, il y a plein d'aspects qu'on n'a pas pu aborder, parce que notamment Israël, la partie Israël qui est fascinante et qui est très intéressante de comprendre qu'ils sont dans un rapport particulier parce qu'ils veulent quand même convertir les Juifs c'est tout un truc que je laisserai les gens découvrir avec votre livre. Je rappelle quand même le nom, c'est Chrétiens en quête de puissance, présence globale et politique des pentecôtismes aux éditions Labor et Fides. C'est très intéressant. Il y a aussi toute la partie sur Trump, sur la représentation de cette personne, de ce fait qu'il soit prophète, qui va très bien avec l'actualité. Oui. Donc merci encore, André Gagné, pour votre temps.
1: Merci beaucoup pour cette gentille invitation.
0: Ben merci. Je voulais aussi remercier quand même les auditeurs et auditrices pour votre confiance et vous dire à très vite pour un nouvel impromptu sur Fréquence Protestante.

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1: Chères auditrices, chers auditeurs de Fréquence protestante, bonjour. On a vu en Iran les manifestants du mouvement Femmes, Vie, Liberté brandir le portrait de la poétesse Farrukhzad. On les a entendus déclamer ces vers, celles que les Iraniens et tous les persanophones ont élevées au rang de mythe au point de l'appeler simplement Farrukh, a vécu sous le règne du Shah. Encensée de son vivant, mais aussi condamnée par les bien-pensants pour sa vie jugée dissolue, la poétesse est morte tragiquement à 32 ans dans un accident de voiture en 1967. Elle laissait derrière elle une œuvre poétique de l'intimité, de l'amour, du désir, comme une longue lettre d'amour, et elle reste pour toujours une icône d'éternelle jeunesse. Si l'obscurantisme religieux veut effacer l'individu, en commençant par les femmes, dans une guerre de propagande qui passe par une guerre des mots, les éditions Gallimard Poésie publient, à point nommé, dirais-je, les œuvres complètes de Farrukh, cette voix singulière du dévoilement au féminin, sous le titre « J'irai jusqu'au rivage du soleil ». Pour rencontrer cette voix, je reçois aujourd'hui Leila Anvar, traductrice des œuvres complètes de Farrukhzad, maître de conférence à l'INALCO, l'Institut national des langues et civilisations orientales, mais aussi iranologue, comédienne et journaliste au monde des religions. Bonjour Leila Anvar.
2: Bonjour.
1: Et je reçois aussi Sarah Yalda, autrice de Regards persans, le récit de son retour dans l'Iran de 2006, paru chez Grasset l'année suivante, et qui a révélé à la France et en Italie, où le livre a eu un immense succès, des aspects inconnus jusque-là de la société iranienne contemporaine. Bonjour Sarah Yalda.
2: Bonjour Judith Houzé.
1: Donc, je vais commencer par une première question à Sarah. Vous évoquez dans votre livre « Regards persans », je vous cite, « ce goût pour la transcendance, cet art d'associer un vers à chaque situation et de s'extraire du monde qui pourrait définir les Iraniens ». Et puis, il y a aussi ce passage merveilleux et amusant à Ispahan, je raconte pas tout, où pour se rabibocher avec vous, enfin avec la narratrice, un garçon café vous déclame un quatrain du poète Omar Khayyam. Alors, est-ce que la poésie occupe encore une grande place dans le quotidien des Iraniens? Je voudrais savoir.
2: Écoutez, d'abord, merci de votre invitation. On est très heureux de parler de Farrukh Farrukhzad avec Leila. Pour revenir à la société iranienne et ses rapports avec la poésie, si vous voulez, moi, chez les Iraniens, je vois une familiarité avec la poésie que je n'ai vue nulle part ailleurs dans le monde. Et cela, si vous voulez, sans distinction de classe. Aujourd'hui, le taux d'alphabétisation est très élevé en Iran, mais pendant mon enfance, par exemple, il n'était pas rare de croiser une personne analphabète qui connaissait par cœur des quatrains de Khayyam. Et ça, oui, ça ne surprenait pas plus que ça. Pour les Iraniens, c'était une chose normale. La transmission était orale. Et la poésie en Iran est vivante. Elle est incarnée. Elle détermine en grande partie le regard des Iraniens sur la vie qui passe. Et la poésie est d'ailleurs pas toujours de manière consciente, une grille d'interprétation à travers laquelle les Iraniens déchiffrent la réalité.
1: Leila, et est-ce qu'on peut parler historiquement d'une poésie de la rébellion en Iran ?
3: Alors, je dirais pas de la rébellion, qui est finalement un concept assez moderne, ouais. Y compris en Occident. Mais disons que la poésie, et la langue persane d'ailleurs, dès son commencement, c'est un espace de résistance. Ce qui est légèrement différent, mais peut-être plus profond d'une certaine façon. Dans le sens où la résistance, c'est-à-dire qu'en réalité, ce qui est essentiel à une identité perdure au-delà de tous les changements, y compris en l'occurrence religieux, puisque le persan est né sous sa forme actuelle, après les invasions arabo-musulmanes de l'Iran, des territoires iraniens ou persanophones. Et donc, autant finalement les gens se sont convertis à l'islam parce que c'était assez commode, ne serait-ce que d'un point de vue fiscal, eh bien, en réalité, ils ont résisté en maintenant la langue et en élevant cette langue au rang de la langue avec un L majuscule, de la poésie avec un P majuscule. Donc en fait, c'est une langue poésie, ou c'est une poésie fondatrice d'une langue et d'une identité nationale. En ce sens, on peut dire que vraiment, c'est un espace de résistance. Et ça l'est resté, puisqu'en fait, au cours des siècles, nous avons eu d'assez mauvais régimes qui se sont succédés, on va dire. Là aussi, ce n'est pas spécifique à l'Iran. Le régime d'oppression était quand même relativement universel dans le monde pendant très longtemps. Et finalement, on peut dire que la poésie est cet espace dans lequel non seulement l'identité a résisté, mais c'est aussi cet espace dans lequel la liberté s'est exprimée. Mmh. Donc c'est le lieu dans lequel on exprime ce que l'on est profondément, et on le fait avec suffisamment d'allusions pour que cela ne prête pas le flanc, en fait, à la sanction.
1: Oui, sanction. Voilà.
3: Donc après, on exprime tout ce qu'on veut, y compris la subversion la plus grande. En réalité, c'est aussi un espace de subversion, parce que c'est un espace dans lequel on peut se permettre de dire des choses qui disent autre chose, qui dit autre chose. On peut se permettre de dévoiler tout en voilant, dire tout en ne disant pas, ou ne pas dire tout en disant, etc. Ce qui est en fait le propre de la poésie, sauf que en territoire persanophone, ça devient vraiment une sorte d'espace vital, en fait, à tout point de vue.
4: Pour poursuivre de manière un peu plus, si vous voulez, dans la vie de tous les jours, moi je suis là pour voir un petit peu, comme vous me l'avez demandé, un petit peu comment apparaît la poésie dans le quotidien, si vous voulez. Il n'est pas rare en Iran de commencer pour un journaliste un article économique ou politique par un vers de Hafez, par un quatrain de Khayyam. Quand la bouteille d'eau de rose, nous utilisons beaucoup dans la cuisine iranienne l'eau de rose, eh bien, si vous regardez l'étiquette, sur l'étiquette est inscrite un quatrain de Khayyam. Moi, j'ai rarement vu un poème d'Éluard ou de Aragon ou de François Villon sur
1: une bouteille de sur une
4: voilà. Et si vous voulez, ce qui est aussi très amusant dans la société iranienne, qui perdure alors jusqu'à aujourd'hui, si vous voulez, c'est qu'on a tendance, donc le plus grand poète, il y a beaucoup, nous n'avons pas beaucoup de romanciers, mais la littérature pour nous, c'est la poésie, et ça depuis l'an 1000, oui. Si vous voulez. Voilà. Et c'est le père, si vous voulez, comme on dit, Bach est le père de tous les compositeurs en Occident. Hafez est un petit peu le père de tous les poètes. Il a un recueil de poèmes qui s'appelle Le Divan, et il n'est pas rare de faire parler Hafez aujourd'hui, en 2026. On lui pose une question, puis on ouvre au hasard le divan, qui est le recueil de ses poèmes, et il est d'usage de croire que la réponse est dans le poème. Alors évidemment, même si à tous les coups on ne trouve pas véritablement une réponse, si vous voulez, c'est une habitude qui élève l'âme, apaise les incertitudes et console.
1: C'est formidable. Et est-ce que vous pouvez, Sarah, nous parler un petit peu, évoquer le personnage que fut Farouk, qui a eu donc ce destin tumultueux et tragique?
4: Écoutez, Farouk est la plus grande poétesse du XXe siècle en Iran. Leili ajoutera après, parce qu'elle a une familiarité avec Farouk que je n'ai pas, elle complétera tout à l'heure, mais pour moi, voilà, c'est la plus grande poétesse au XXe siècle en Iran, et hommes et femmes, si vous l'avez compris, hein, c'est la plus grande voix de la poésie du XXe siècle en Iran. Alors, par sa vie réfractaire à bien des égards, par ses positions, ses engagements, elle peut être aussi considérée comme une des premières féministes en Iran. Elle est Farouk, née en 1935, enfin, à la toute fin de l'année 34. Et si vous voulez, en septembre 2022, alors que naît le mouvement Femmes, Vie, Liberté, vous voyez toutes ces jeunes filles qui d'une main jettent leur voile au feu, et bien de l'autre, elles brandissent la photo de Fourour qui incarne la figure de l'insoumise, celle qui a osé dans une société patriarcale se lever et dire non. Et elle en a payé le prix, si vous voulez.
1: C'est elle est celle aussi de l'époque du chat, donc parce qu'elle a divorcé.
4: Elle est née. Fourour est née en 1934, en décembre 34 à Téhéran. Et alors voilà, c'est une poétesse, la plus grande poétesse. C'est une des plus grandes féministes et aussi, comme disent les Anglais, last but not least, c'est aussi, à mes yeux, une très grande amoureuse. Et Leïli développera ça après, évidemment, à travers les poèmes. Elle est née en 1934. Son père est colonel dans l'armée impériale. Mais comme beaucoup d'Iraniens, il est très amateur de poésie. Et il transmet cet amour à ses enfants. Néanmoins, nous sommes dans une société extrêmement conservatrice. Donc Fourour a 15 ans, comme une fuite. Elle se marie, elle fuit dans le mariage. Elle a un enfant qu'on lui arrachera plus tard. C'est une nomade, elle voyage beaucoup, elle a beaucoup vécu à Rome. Et elle a vécu un très grand amour avec le réalisateur Ebrahim Egolestan. Et cet amour, aucun obstacle l'a diminué. Bien au contraire. Ebrahim Egolestan est également marié, il a deux enfants. Et en le rejoignant un jour d'hiver, un jour de neige, de février 1967, Fourour meurt dans un accident de voiture. Elle a 32 ans. Et il ne faut pas oublier, c'est également une réalisatrice. On lui doit La maison est noire, un court-métrage remarquable sur la vie des lépreux. Donc vous voyez son courage. Elle est allée, alors qu'à l'époque, vraiment, la lèpre était extrêmement contagieuse. Elle est allée parmi les lépreux et elle a parlé de leur vie.
1: Est-ce que, donc elle a été starisée de son vivant, parfois il faut se méfier des starisations d'artistes parce que je pense que souvent ça cache leur art. Donc je vous propose d'écouter sa voix à travers celle de Leïli Anvar qui va nous lire un extrait d'un de ses poèmes écrit à Téhéran en 1955 qui s'appelle « Aimer pour aimer » afin que sa voix demeure comme une âme qui voyage.
5: Cette nuit du ciel de ton regard, il pleut des étoiles sur mes vers. Dans le blanc silence des pages, mes doigts plantent des étincelles. Mes vers fous et fiévreux, honteux de creuser les sillons du désir, consument à nouveau son corps dans les feux d'une soif sans fin.
1: Merci. Sarah, vous pourriez nous raconter comment ça s'est passé, pourquoi 60 ans plus tard, après sa mort, donc, seulement, je dirais, ces œuvres complètes sont-elles traduites ?
4: Vous savez, les Iraniens s'abandonnent au destin. Alors évidemment, au moment de la révolution iranienne en 79, beaucoup d'intellectuels iraniens, il y avait Dariush Shaigan, Goli Taraqi, Farrokh Ghaffari, qui était le directeur du festival de Shiraz, qui connaissait beaucoup de gens en France, tous ces intellectuels sont venus vivre à Paris. Et aucun, a priori, n'a sollicité, n'a éveillé l'intérêt d'un éditeur français pour traduire l'ensemble de l'œuvre de Fourour, qui était déjà morte depuis plus de 10 ans, en France. Et puis voilà. Et ça, mais au fond, peut-être a-t-on eu raison d'attendre. Car traduite par Leïli Anvar, la poésie de Fourour, si vous voulez, Leïli, elle ne lit pas seulement les poèmes de Fourour, elle vit avec. Alors il y a une espèce de symbiose qui fait que, si vous voulez, dans cet art si difficile qu'est la traduction de la poésie, vous le savez, Judith, Leïli a vécu en symbiose avec Fourour et les vers coulent dans la langue française naturellement, comme l'eau d'une rivière, comme le cours de la vie finalement. Et elle a réussi à reproduire la pensée, les sentiments de Fourour dans leur justesse et pas seulement dans leur exactitude. Vous voyez la différence?
1: Bien sûr, c'est toute la difficulté de la traduction.
4: Alors,
1: pas sans... de trahison.
4: Voilà. Alors, on est très contents. Peut-être qu'on a eu vraiment raison d'attendre. Alors, comment tout ça a commencé? Tout ça a commencé il y a 3 ans. Il y a 3 ans, un ami, John Morton Morris, qui est à la foire de Maastricht, tombe sur une photo de Shirin Nechat, qui est, vous savez, la plus grande artiste iranienne aujourd'hui vivante, qui vit à New York.
3: Et est-ce qu'on peut signaler d'ailleurs qu'en ce moment, sur Arte, passe un film de Shirin Nechat, superbe, qui s'appelle « Femmes sans hommes ». Et c'est un livre qui a beaucoup à voir avec un film qui a beaucoup à voir avec Follow Farrozot, même si le roman dont est tirée cette œuvre, c'est l'œuvre d'une romancière, Shahnush Parsipur, qui est encore de ce monde. Donc, Femmes sans hommes, qui est un livre absolument saisissant, et le film est incroyable. Donc, je recommande à tous nos auditeurs de se précipiter sur le replay d'Arte pour voir ce film de Shirin Nechat. Pardon pour cette parenthèse pour vous avoir interrompu.
4: Alors, c'est la série des autoportraits de Shirin Nechat, où sur son visage, Shirin Nechat a écrit le début d'un poème, les premiers vers d'un poème, mais dans une très belle calligraphie en rouge et blanc. On peut retrouver les photos sur Internet. C'est le début d'un poème de Fulure Farrokhzad. John voit la photo, pense à moi et m'offre la photo. Et cette photo, je l'accroche aussitôt dans mon salon. Et peu de temps après, Antoine et Juliette Gallimard viennent dîner à la maison. Antoine remarque la photo et je lui raconte qui est Fulure. Et aussitôt, il me demande, dis-moi, est-ce que Fulure est traduite chez nous? Non? Ah, alors je te charge de trouver une traductrice. Je te charge de faire entrer Fulure en poésie Gallimard.
1: Formidable, que je
4: alors,
1: disais.
4: Alors voilà comment les choses se sont passées. J'ai appelé immédiatement Lélie, qui a accepté dans la seconde. Et je savais son amour pour Fulure. Et voilà, donc c'est une grande joie pour tous les Iraniens de voir Fulure dans cette très prestigieuse collection, car elle entre, si vous voulez, elle est dans la même maison que les plus grands poètes du monde mondial. Et cette joie, nous la devons évidemment à Lélie, à Antoine, bien sûr, qu'on remercie. Et aussi à John Morton Morris, qui, sans le savoir, est quand même à la naissance de toute cette histoire.
1: Le chaînon de tout ça. Lélie, je vous parlais, quand vous évoquez la poésie de Farrokh, vous évoquez une poésie genrée, c'est-à-dire vraiment une poésie de femme, de dévoilement. Est-ce que vous pourriez nous en dire un petit peu plus?
3: Oui, alors peut-être... Ce sera, en fait, en guise d'introduction à la réponse à cette question, je voudrais peut-être rectifier juste une chose que Sarah a dite. Je suis d'accord avec tout ce qu'elle a dit, qui est superbe. En fait, Fulure, ce n'est pas une femme qui a dit non. Je dirais, au contraire, Fulure, c'est la femme qui a dit oui. Elle a dit oui à tout ce que jusque-là on refusait aux femmes. C'est-à-dire que les femmes devaient dire non à un certain nombre de choses, et de carrières, et de choix, et de désirs, finalement. Et en fait, Fulure, c'est quelqu'un qui dit « Pourquoi je dirais non à la vie que j'ai envie de mener ?» Je dis oui, au contraire. Et j'appelle cette vie à devenir la mienne, en réalité. Et ce n'est pas sans rapport avec votre question, parce que elle dit oui en tant que femme. Sachant que nous, en poésie persane, nous n'avons pas... Enfin, dans la langue persane, nous n'avons pas de genre. Donc en fait, en sorte que... Quand quelqu'un vous envoie un poème d'amour, à la limite... je peux envoyer un poème d'amour à un homme qui a été écrit par un autre homme, pour un autre homme, ou pour une autre femme, ou on ne sait pas, en fait. On ne sait pas qui écrit, on ne sait pas à qui s'adresse le poème. Sauf si on a vraiment des noms. Mais en général, on n'a pas de noms, parce que justement, on jette le voile sur l'identité, et en particulier sur le genre de celui ou de celle qui parle, ou qui est célébré dans le poème. Donc, il y a vraiment un trouble dans le genre qui est dans le genre... dans le sens féminin ou masculin, mais aussi dans le genre poétique, bien sûr. Est-ce que, par exemple, il s'agit de poésie homo-érotique ou de poésie hétéro-érotique, etc. Donc, elle va s'inscrire, en fait, dans cette tradition qui est déjà complètement subversive par rapport à la question du rôle donné à chacun dans la relation amoureuse et surtout dans la prise de parole poétique. Et qu'est-ce qu'elle va faire? Elle va se permettre de se ressaisir, de se réapproprier en réalité tout ce que les poètes qui l'ont précédée et qui sont définitivement des hommes parce qu'ils signent et qu'on sait que ce sont des hommes, encore que, moi j'ai une théorie, je pense que certains des poèmes d'Omar Khayyam sont en fait des poèmes d'une femme et donc il les a piqués là-bas, mais qu'importe, ça c'est encore le sujet d'un autre, voilà, un grand classique. Mais disons que globalement, ce sont quand même les hommes qui sont maîtres de la parole et ce sont les femmes qui sont l'objet aimé. Donc, elles sont l'objet ou le sujet, elles sont l'objet de la poésie, elles ne sont pas le sujet.
6: Et là, elle devient sujet.
3: Et voilà. Et ce qu'elle fait, ce trouble qu'elle apporte, supplémentaire, et à mon avis radical, et à mon avis, c'est ça qu'on ne lui a pas pardonné. Après tout, qu'elle ait des amants. Il y a beaucoup d'autres gens, femmes et hommes, qui en ont eu. Voilà. Mais ce qu'on ne lui a pas pardonné, c'est que finalement, cette façon qu'elle avait d'aller au bout de son désir dans la vie, eh bien, elle l'avait peut-être encore plus en poésie. Et il y a des poèmes tout à fait emblématiques, là j'ai été obligée d'ailleurs de faire des notes assez conséquentes pour m'expliquer là-dessus, dans lesquels elle renverse le rôle, elle devient l'amante, et en persan on a vraiment la différence entre celui ou celle qui aime, à nouveau on n'a pas de genre donc on ne sait pas, donc le sujet de l'amour est l'objet de l'amour. Et elle devient le sujet de l'amour. Et littéralement, dans son poème le plus sulfureux qui s'appelle « Le péché », dans lequel elle dit « Voilà, j'ai péché, ça, et c'est, ce péché m'a été une jouissance pure », très clairement, elle se montre au-dessus de l'homme, dans la position où elle est au-dessus de l'homme. Et à ce moment-là, c'est un scandale absolu. Alors c'est un scandale parce que, bien sûr, une femme qui décrit comment elle a joui, c'est scandaleux. Mais c'est pas tellement ça. C'est la façon dont elle l'a fait et la façon dont elle a pris son plaisir elle-même sans attendre qu'on le lui donne. Et voilà, donc je ne sais pas si j'ai répondu à votre question, mais en tout cas, elle introduit un vrai trouble dans le genre.
6: Je vous propose d'écouter Sarah lire un extrait de « La fleur du chagrin », qui n'est donc pas le poème qu'évoquait Leïli, mais qui est très beau aussi.
7: « Joie de brûler comme branche morte dans les flammes de ta colère. » Je suis toujours, on dirait, ce corps ardent qui brûle au soleil de ta terre.
6: Leïli, quelle serait la place de la métaphore et des images dans les poèmes de Farouk?
3: Je dirais que, évidemment, comme dans toute poésie digne de ce nom, les métaphores ont un rôle absolument central. Et là aussi, ce qui est très très beau avec la poésie de Farouk, c'est que elle est l'héritière d'une tradition qu'elle connaît fort bien, bien qu'elle s'en défende parfois, mais il est évident qu'elle a beaucoup lu de la poésie persane et qu'elle en a saisi vraiment la quintessence. Elle arrive à combiner les métaphores d'une manière singulière. C'est ça qui fait la grandeur d'un poète et l'apport d'un poète. Tout à l'heure, Sarah a dit qu'elle était la plus grande poétesse du XXe siècle. Moi, je dirais même plus, elle était le plus grand poète du XXe siècle, c'est-à-dire hommes et femmes confondus. À nouveau, en persan, pour nous, il n'y a pas de différence. Cette phrase, je n'aurais pas besoin de la rectifier. Donc, et elle fait cela parce qu'elle a une façon d'user des métaphores classiques qui renouvelle absolument la quintessence même de ce dont la métaphore est porteuse en poésie persane. Alors, de quoi est-elle porteuse? Vous avez entendu peut-être dans ces quelques vers que nous avons cités qu'elle... Sa poésie est extrêmement sensuelle, et ça, à nouveau, c'est très propre à la poésie persane, c'est-à-dire cette façon de prendre les idées et d'en faire, de les incarner, en fait, dans des images vraiment très charnelles. Mais elle le fait d'une manière qui n'est pas purement un cliché, mais on sent très bien que ça part d'une expérience, et que son expérience du monde, dans sa totalité, pas seulement l'expérience amoureuse, mais toute son expérience du monde, est avant tout... un engagement des cinq sens. Et ces cinq sens deviennent dans sa poésie des métaphores qui se mêlent et qui viennent épouser en plus la musique de la langue. En fait, c'est ça la poésie. C'est une sorte de combinaison idéale entre les images et la musique. Et je dirais que Farouk, elle apporte l'image et la musique à un sommet, qui est un sommet en persan, bien sûr, mais qui, à mon avis, est quand même éminemment traduisible à partir du moment où, bien sûr, on accepte de se mettre à l'écoute de sa musique et pas seulement du contenu de ses poèmes.
6: Sarah, vous, en guise de conclusion, vous voudriez nous raconter

0: ans. C'est la poésie d'une part et l'Empire perse, notre histoire à laquelle nous sommes adossés, qui cimente et qui nous réunissent au-delà de toutes nos différences.
1: C'est magnifique. Merci. Merci Leïli, Anvar, merci Sarah Yelda.
0: Merci.
1: Au revoir. Vous.

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0: Aujourd'hui, dans Carabistouille, nous parlerons de l'accessibilité de la littérature de jeunesse pour les enfants aveugles ou malvoyants. Nous évoquerons plus particulièrement la collection Calliope, qui propose tous les ans une partie des livres du prix UNICEF de littérature jeunesse dans un format adapté, audio décrit et accompagné d'un design sonore. Cette collection, réalisée grâce à la collaboration de l'UNICEF et de la Fondation Visio, réunit aujourd'hui une trentaine d'albums accessibles gratuitement sur le site myunicef.fr. Pour en parler, nous accueillons Pascale Humbert, directrice de la Fondation Visio, et Dune Cherville, audiodescriptrice professionnelle qui a réalisé l'audiodescription des ouvrages de la collection Calliope. Mais tout d'abord, laissons la parole à Anaïs Justin, chargée de projets formation et sensibilisation au sein de l'UNICEF, pour qu'elle nous présente le prix UNICEF de littérature de jeunesse, qui a cette année pour parrain l'écrivain Éric Orsenna et met en avant des ouvrages autour de la thématique « C'est pas juste, la pauvreté à hauteur d'enfant ».
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2: Donc, le prix UNICEF de littérature jeunesse, c'est un projet qui existe depuis 2016. Il a pour objectif principal de sensibiliser aux droits de l'enfant, justement, mais par un prisme particulier qui est celui de la littérature jeunesse. L'idée, c'est que les enfants sont eux-mêmes le jury de ce prix. Donc, ça s'adresse aux enfants et aux jeunes de 3 à 15 ans. Et ils votent chaque année pour leur livre préféré parmi une sélection thématique liée aux droits de l'enfant. Ça se répartit par catégorie d'âge. Il y a des catégories 3, 5 ans, 6, 8 ans, 9, 12 ans et 13, 15 ans qui ont chacune 4 livres. Et à travers ce projet, on aborde donc des thèmes très variés comme celui de la pauvreté des enfants, la protection de l'environnement, l'égalité entre les enfants, etc. Donc, ça nous permet vraiment de traiter tous ces sujets par la littérature. Donc, le prix UNICEF 2024 aborde la question de la pauvreté des enfants et des inégalités sociales. Le thème exact est « C'est pas juste, la pauvreté à hauteur d'enfant ». On a choisi ce thème parce que c'est vraiment une de nos priorités de plaidoyer en France. C'est un sujet qui touche vraiment énormément d'enfants encore aujourd'hui sur le territoire. Et on trouvait vraiment important de passer par cet outil littéraire de sensibilisation parce que ça permet d'entrer vraiment en empathie avec des histoires et des parcours spécifiques, de mieux comprendre aussi les causes et les conséquences de ces inégalités. Donc on a privilégié ce sujet-là cette année. Il y a un droit dans la Convention internationale des droits de l'enfant qui est le droit à la participation, c'est-à-dire le fait que les enfants eux-mêmes, peu importe leur âge, peuvent participer aux décisions, donner leur avis, être entendus, écoutés par les adultes. Et donc ça, on le retrouve à différents endroits de notre projet. D'abord, dans le jury de sélection, on mobilise non seulement des professionnels de la littérature et de l'éducation, mais aussi des enfants et des jeunes pour qu'eux-mêmes nous transmettent le plaisir de lecture qu'ils ont ou non en fonction des livres et qu'on fasse une sélection ensuite diffusée largement qui plaise au plus grand nombre. Mais en bout de course de ce prix, évidemment, ce sont aussi les enfants qui vont élire les 4 lauréats, un par catégorie d'âge, à travers des bulletins de vote, papier et un formulaire en ligne s'ils le préfèrent. Et ce sont vraiment eux qui déterminent cette sélection finale, enfin ces 4 lauréats. Alors depuis quelques années, on a un partenariat avec la Fondation Visio pour produire une série de livres en audiodescription pour les enfants aveugles et malvoyants. Donc ce sont les catégories 3, 5 ans et 6, 8 ans qui sont adaptées. Et donc avec ce système d'audiodescription, ça leur permet vraiment d'avoir tout l'univers du livre, non seulement ce qui est écrit, mais aussi ce qui se passe sur les images. C'est aussi accompagné par des ambiances sonores, des musiques, des sons, tout un travail qui permet de retransmettre vraiment ce qui se passe dans le livre. Pour accompagner la lecture et sensibiliser vraiment les enfants à leurs droits via ce prix, on a depuis le début du projet un partenariat avec Enjeu, qui est le pôle universitaire ligérien d'études sur l'enfance-jeunesse, et donc un groupement de chercheuses principalement qui nous accompagne sur la production de ressources pédagogiques en lien avec les livres des différentes catégories d'âge. Ça nous permet vraiment d'aller plus loin sur les histoires, de comprendre parfaitement ce qu'il s'y passe et surtout de connecter avec la thématique, en l'occurrence celle de la pauvreté cette année. Tous les enfants de 3 à 15 ans peuvent participer au prix. Généralement, ils sont inscrits soit par leurs écoles, centres de loisirs, collèges, bibliothèques, etc. Les parents eux-mêmes peuvent aussi, les familles peuvent aussi tout à fait s'inscrire pour participer. Ça se passe sur le site may.unicef.fr, donc MY au début. Et donc, il y a ici tout le système pour s'inscrire. Ensuite, les livres doivent être achetés par les adultes qui organisent. On a toute une série d'outils de participation, etc. Et ils peuvent voter. Donc, au niveau du calendrier, c'est dès maintenant, donc dès septembre 2023 pour l'édition sur la pauvreté. Et la clôture des votes est fin avril 2024. Les lauréats seront donc révélés en juin 2024.

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1: Pascal Imbert, bonjour. Vous êtes présidente de la Fondation Visio, une fondation reconnue d'utilité publique qui vient en aide aux enfants et aux adultes déficients visuels. La Fondation Visio le fait à travers différents pôles d'action, recherche neuro-ophtalmologique, recherche vétérinaire sur les chiens d'assistance, innovation technologique et numérique. Et parmi toutes ces actions, il y a un pôle qui prend de plus en plus d'ampleur, c'est le pôle d'accessibilité culturelle qui vise à rendre la culture accessible à tous. Est-ce que vous pourriez nous en parler plus en détail ?
2: Alors, au sein de ce pôle d'accessibilité culturelle, en fait, nous avons 4 sections. La première, la section historique, c'est le cinéma. Donc, on audio-décrit des films de cinéma pour qu'ils soient visibles, on va dire, par les enfants et les adultes déficients visuels. Ensuite, nous avons la section littérature jeunesse avec les livres audio-décrits pour les petits. La troisième section, c'est tout ce qui touche aux beaux-arts et aux expositions. Donc là, notamment, on est partenaire privilégié de la Philharmonie de Paris et on vient de mettre en place tous les outils d'accessibilité sur l'exposition Basquiat Soundtracks. Et puis, la toute dernière section, qui est récente, qui a 2 ans, c'est le spectacle vivant. Ça peut être le théâtre, ça peut être des concerts quand il y a une partie très visuelle, comme c'est le cas notamment du concert de soprano qui va se dérouler à l'Arena Trélazé fin octobre, où là, voilà, on va audio-décrire en direct, cette fois-ci, le spectacle.
1: Alors, vous parliez de la section littérature de jeunesse, c'est elle qui réunit les livres audio-décrits de la collection Calliope. Comment est née cette collection et le partenariat avec l'UNICEF ?
2: Alors, à l'origine, c'est une jeune femme déficiente visuelle qui est également bénévole à l'UNICEF qui est venue me voir pour me parler de ce prix en me disant que c'était dommage parce que les livres n'étaient pas accessibles aux enfants déficients visuels. Et on a pris rendez-vous avec UNICEF France, Anaïs Justin. On s'est présenté et on leur a dit qu'on était prêt à prendre en charge l'audiodescription des livres des catégories 3, 5 ans et 6, 8 ans. Alors, pourquoi ces deux catégories? Parce que ben, ce sont des livres pour les petits, donc ils sont très illustrés. Un roman, si c'est pour les plus grands, ben, ce sont souvent des romans, donc c'est plus du livre sonore. Et je dois avouer que le partenariat s'est mis en place en 5 minutes. UNICEF nous a tout de suite suivis et aujourd'hui, c'est une opération. Toute cette audiodescription des livres pour ces deux catégories sont cofinancées entre la Fondation Visio et UNICEF France.
1: Est-ce qu'un livre audio-décrit, Pascal Imbert, c'est la même chose qu'un livre sonore ?
2: Alors, non, c'est différent dans la mesure où un livre sonore, en fait, vous lisez ce qui est écrit, alors que là, dans l'audiodescription d'un livre, vous avez un très gros travail de l'audiodescriptrice, notamment d'une Cherville, pour détailler les images, mais en prenant vraiment l'essentiel de l'image, sinon ça deviendrait insupportable. Donc elle doit à la fois décrire les images et bien sûr ajouter les textes qui y sont. Par ailleurs, pour les livres de ce prix de littérature jeunesse, on a décidé d'ajouter un plus pour que l'enfant puisse totalement s'immerger dans l'œuvre, qui est que chaque livre audio-décrit bénéficie d'une création musicale sonore adaptée à l'ouvrage. Donc ça, c'est vraiment un grand plus. Exemple, une année, on a eu une encyclopédie sur les océans, et quand... Sur la bande audio décrite, ben selon si ça se trouve en Antarctique, en Arctique, vous entendez le son de la baleine, le son des morses, vous voyez le blizzard. Donc voilà, comme ça, ça permet une atmosphère vraiment très immersive pour l'enfant.
1: Et comment les familles qui seraient intéressées peuvent-elles avoir accès à ces albums audio décrits de la collection Calliope ?
2: Alors, ils peuvent y avoir accès de 2 façons. Tout d'abord, sur bien sûr le site de l'UNICEF, myunicef.fr, et également sur un site dédié à la culture accessible qu'on a lancé, qui est culture.fondation-visio.org, culture.fondation-visio.org, où là, ils peuvent écouter en fait tous les fichiers audio décrits de ces livres et ces livres bien sûr sont accessibles gratuitement. Les fichiers audio décrits sont accessibles gratuitement.
1: Pascal Humbert, merci.
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4: Dune Cherville, bonjour et bienvenue dans Carabistouille. Dune, vous êtes audiodescriptrice professionnelle. Et comment est-ce que vous définiriez ce procédé en quelques mots ? Parce qu'on a déjà tous et toutes lu ou entendu cette phrase. Ce programme vous est proposé en audiodescription. Mais on a peut-être une idée un peu vague de ce qu'est au final l'audiodescription.
2: Alors, l'audiodescription, c'est un procédé technique, une technique d'écriture qui permet de rendre accessible des œuvres, c'est-à-dire de la télévision, du cinéma, des livres, de la photographie, mais aussi de la sculpture, des tableaux. Donc, c'est un texte qui est écrit et qui est ensuite enregistré et qui va être de l'audio, c'est pour ça qu'on dit audiodescription, et qui permet d'avoir la description des éléments visuels d'une œuvre à destination du public aveugle ou malvoyant.
4: Alors, on associe souvent l'audiodescription aux œuvres audiovisuelles, peut-être aussi aux spectacles vivants, mais dans le cadre du prix UNICEF Littérature de Jeunesse, ce sont des albums pour enfants que vous avez audiodécrits. Est-ce que audiodécrire un livre, c'est la même chose qu'audiodécrire un film ?
2: Audio d'écrire un livre, c'est complètement différent que de décrire un film. Parce qu'un film, on a un temps imparti, et puis on a des dialogues, du son, donc on doit se glisser à l'intérieur de cette bande sonore. Là, on n'a pas de bande sonore, on a un texte, quand il y a texte. Et nous, en fait, le traducteur d'image, donc le descripteur va recréer des images mentales pour la personne non-voyante, et donc il va décrire, je vais décrire les illustrations. Et c'est complètement différent, puisque là, j'ai pas de temporalité, on va dire, préétablie, puisque j'ai le texte qui existe. L'idée, c'est d'être le plus fidèle à l'œuvre, c'est-à-dire au dessin et au graphisme, essayer de faire passer à la fois le style de l'image, mais aussi tous les éléments visuels qu'ils contiennent. Et par exemple, cette année, pour cette année du prix, il y avait un ouvrage qui s'appelle Petit Poilu, Tout pour moi, rien pour tous, qui est une bande dessinée pour à partir de 3 ans, avant que les enfants n'aient la lecture, parce que c'est une BD composée seulement d'images, et donc il n'y a pas de texte. Et donc, c'est typiquement absolument inaccessible aux enfants non-voyants, puisque ce n'est que du visuel. Et donc là, il a fallu tout créer. Donc, il a fallu écrire le texte, recréer une narration, refaire vivre des personnages, tout ça agrémenté avec le design sonore, pour faire vraiment, dans l'intention des auteurs, collé à ce qu'ils ont voulu, et on a essayé de trouver un univers à la fois de vocabulaire et un univers sonore qui soit le plus fidèle à l'œuvre originale.
4: Dune Cherville, vous avez, pour la dernière édition du prix UNICEF, audiodécrit 8 albums, et si tous abordent le thème de la pauvreté, qui est le thème du prix cette année, pour autant, leur esthétique sont extrêmement différentes, le rapport texte-image n'est pas forcément le même. Comment est-ce que vous adaptez votre audiodescription à chacun de ces univers particuliers ?
2: À chaque fois, c'est des univers, ces ouvrages nous emmènent dans des univers très différents. Il peut y avoir des choses un peu plus graves, des choses un peu plus tristes, des choses, il y a un livre qui s'appelle Sans détour, qui est avec un tracé très épuré, auquel cas l'écriture va être elle-même aussi très épurée. Quelque chose de très coloré va donner, du coup, le vocabulaire va être aussi très coloré. On va donner à voir tout ce foisonnement d'images, s'il y a un foisonnement d'images. Ce qui est le cas pour Petit Poilu, mais ce qui n'est pas le cas dans Sans détour, ou alors quelque chose d'assez jovial et dans l'univers un peu plus quotidien comme Ours d'hiver. Donc tout ça, en fait, on va essayer. La description va le plus possible coller au style de l'œuvre.
1: L'audiodescription associe le texte que vous écrivez, Dune Cherville, le texte bien sûr de l'album lui-même, mais aussi, on l'a évoqué à plusieurs reprises, tout un univers sonore, musique, bruitage, il y a aussi la voix des comédiens, leur interprétation. Est-ce que vous êtes impliqué dans la création de cet univers sonore ou bien est-ce que ça se fait de manière vraiment tout à fait indépendante de l'audiodescription ?
2: Alors effectivement, le design sonore, je travaille avec deux compositeurs designers sonores et on va travailler ensemble dès le démarrage. C'est-à-dire que je leur donne les livres déjà avant que l'audiodescription soit écrite et ils vont commencer à travailler sur l'univers sonore. Et on va faire des allers-retours comme ça pendant des mois jusqu'à temps qu'on crée ensemble. Ils vont être présents pendant les enregistrements pour éventuellement faire la direction artistique avec moi vis-à-vis des comédiens et des comédiennes qui vont interpréter les différents personnages, les différentes voix de narration. Et en fait, on va créer comme ça, ensemble, c'est pas quelque chose qui arrive tout à la fin, c'est-à-dire que c'est vraiment un processus, une équipe qui travaille ensemble dès le démarrage, où on va se dire, voilà, cet univers-là, par exemple, Ling et les êtres mécaniques, voilà, ça se passe en Chine, voilà, est-ce qu'on pourrait commencer à réfléchir sur des thèmes chinois, par exemple, il y a un travail incroyable qui a été fait par Christophe Touzalin cette année, qui a été chercher des sons en caméra cachée d'usines réellement existantes au Japon, et il a repris le son de ces usines pour les remettre dans ce livre. C'est un travail d'orfèvre en fait qui est fait pour donner vraiment vie et pour donner à voir en fait à la fois le texte et les images.
1: Alors, est-ce que vous pourriez nous donner maintenant un exemple d'album qui vous a donné du fil à retordre, dont l'audiodescription était difficile ?
2: Alors, ce qui était vraiment compliqué, c'était Petit Poilu, qui n'a pas de texte. Donc, faire vivre ces personnages et en même temps, en les faisant vivre, il fallait que chacun ait des onomatopées. Donc, ça a été très long. Chaque comédien a interprété un personnage, a des onomatopées propres. Et puis bien suivre l'image. En fait, il y a des centaines de d'images dans cette bande dessinée. Donc, il a fallu les recréer et en même temps vraiment trouver le fil rouge, le fil conducteur et recréer cette histoire. Et donc là, partir de rien du tout, pas de texte d'auteur, même si la bande dessinée est vraiment faite pour qu'on comprenne sans avoir besoin du texte. Mais là, ça a été vraiment une difficulté particulière, je trouve, de partir de la page blanche totale.
1: Alors, on voit que le slogan de la collection Calliope, hein, ce sont des livres pour tous les enfants, y compris aveugles et malvoyants. Est-ce qu'au final, ces albums audio décrits sont destinés à tous les enfants, sont intéressants pour tous les enfants ?
2: Ben oui, en fait, ça peut fonctionner pour n'importe quel enfant. Moi, mes enfants écoutent et attendent chaque année la collection avec impatience parce qu'ils adorent. C'est-à-dire que pour certains enfants qui ont un peu du mal avec l'objet livre ou qui parviendraient difficilement, on peut aussi commencer par de l'audio comme support et puis continuer avec le livre papier et puis comme ça s'aider mutuellement, c'est-à-dire que l'audio va être, on va dire, facilement accessible pour des enfants voyants. Mais nous, notre but pour l'audiodescription, c'est aussi de faire partager des moments de plaisir de lecture entre voyants et non-voyants. Imaginez une grand-mère non-voyante qui a envie de lire avec ses petits-enfants, mais qui ne lisent pas encore, et donc ils peuvent ensemble prendre l'ouvrage papier, mettre l'audiodescription, les enfants tournent les pages, écoutent et regardent en même temps, et la personne non-voyante suit en même temps, à égalité. L'ouvrage, et ça, c'était important que quand il y a des familles mixtes, que ce soit des enfants non-voyants et des parents voyants, qu'on puisse comme ça s'accompagner les uns les autres et profiter de la lecture ensemble.
1: Eh bien, Dune Cherville, merci pour nous avoir fait découvrir l'audiodescription d'album jeunesse. Et je vous propose d'écouter un extrait de l'album Petit Poilu, que vous avez évoqué à plusieurs reprises. Merci.
5: Petit Poilu, tout pour moi, rien pour tous. De Pierre Bailly et Céline Frépon. Édition Dupuis. Il a des poils noirs, des pieds à la tête, un gros nez rouge et porte une combinaison verte. Dans sa chambre, Petit Poilu dort profondément. Posé sur la table de nuit, le réveil indique 6h55 du matin. Petit Poilu se réveille en sursaut. Il va dans la salle de bain, monte sur un tabouret et se regarde dans le miroir. Derrière lui, son chat se lèche tranquillement les pattes. À la table du petit déjeuner, devant son bol de céréales, Petit Poilu s'amuse à faire tenir une cuillère en équilibre sur son nez. Devant la porte de la maison, son papa lui met son sac d'école sur le dos, lui fait un bisou et lui dit au revoir de la main. Petit Poilu se met en route. Des flocons de neige se mettent à tomber. Des bourrasques de vent tourbillonnent dans le ciel gris. La neige s'accumule sur la tête et le nez de Petit Poilu qui commence à grelotter. Il s'arrête et sort de son sac un masque de plongée. Il l'enfile et reprend son chemin. Progressivement, il s'enfonce dans la poudreuse. S'enfonce et ne peut plus avancer. Il décide de creuser un tunnel avec ses petites mains. Il atterrit dans une forêt enneigée où se dresse un arbre majestueux. Des petites marches disposées sur le tronc permettent d'accéder à un trou qui mène à une tanière. Petit Poilu saute sur une branche, retire son masque de plongée et entre par le trou à l'intérieur de l'arbre. Il aperçoit deux adorables écureuils, Grignard et Bégu.
6: Oui.
5: Assis tranquillement à une table. Une casserole chauffe sur un poêle à bois. Deux énormes baskets, une rouge et une verte, avec une porte sur chacune d'elles, permettent d'entrer dans leur chambre. Petit Poilu descend les marches et rejoint les écureuils. Ils échangent des poignées de main chaleureuses et s'installent tous les trois à table. Grignard sert des verres de jus d'orange. Petit Poilu sort de son sac un énorme gâteau à la crème fraîche avec une cerise.
7: Tada !
6: Ouais !
5: Bégu coupe une part pour Petit Poilu, une autre pour Grignard, et se prend les trois quarts du gâteau pour lui qu'il dévore en une bouchée. Petit Poilu et Grignard l'observent, mécontents de l'égoïsme de leurs camarades. Sitôt le gâteau englouti, Bégu entraîne Petit Poilu par la main et lui montre fièrement sa chambre dans la basket verte. Elle est remplie de tonnes de provisions, glands, noisettes, champignons et pommes de pin. Petit Poilu est ébloui. Petit Poilu veut aussi voir la tanière de Grignard nichée dans la basket rouge. Grignard, gêné, ouvre la porte. À l'intérieur, il n'y a presque rien. Trois pommes de pin, un champignon et deux noisettes. Grignard est un peu honteux. Petit Poilu se demande pourquoi son nouvel ami est si démuni. Bégu fait éruption et leur tend des écharpes et les invite à aller faire une cueillette dans la forêt. Les trois amis filent joyeusement dehors. Bégu s'arrête au pied d'un bel arbre couvert de petits fruits rouges. Il ramasse presque tout, à toute vitesse. Remplit son sac et file le vider dans sa tanière. Fâché, Petit Poilu et Grignard cueillent les deux minuscules fruits restants. Bégu revient tout fier.

0: Les trois compagnons reprennent la cueillette. Petit Poilus sourit en voyant un tas de pommes de pin au pied d'un sapin.
1: Wow !
0: Bégu se précipite.
2: Oh oui ! Hey !
3: J'espère que Carabistouille vous aura donné envie d'aller écouter les albums de la collection Calliope sur myunicef.fr ou sur le site de la Fondation Visio. Et pourquoi pas de participer au prix UNICEF de littérature de jeunesse. Les livres sonores audio-décrits sont un moyen de donner accès à la littérature de jeunesse aux enfants déficients visuels. Les livres tactiles en sont un autre. Et j'aimerais ici mentionner deux maisons d'édition associatives, L'Image au bout des doigts et Mes mains en or, qui proposent des albums, inédits ou adaptations d'ouvrages existants, sous ce format qui associe images en relief et écriture en braille. Enfin, je vous signale deux albums parus ces dernières semaines, dont le personnage principal est justement atteint de cécité. Tia, la petite mangouste, un livre bilingue français-créole écrit par Isabelle Cadoré, traduit par Daniel Boukman, illustré par Brice Follet aux éditions L'Harmattan. L'histoire d'une petite mangouste qui apprend à se débrouiller dans la forêt à travers ses parfums et ses bruits. Et Axel en voit de toutes les couleurs, un court roman pour les 7 ans et plus, écrit par Mimi Douanet et illustré par Anna Griot, paru aux éditions d'Adoclem. C'est la première rentrée en classe d'Axel qui découvre à sa manière, il est aveugle de naissance, les couleurs de son nouvel environnement. Voilà, Carabistouille c'est terminé. Je vous donne rendez-vous le mois prochain. D'ici là, vous pouvez nous suivre sur les réseaux sociaux de l'émission, Fréquence Carabistouille sur Instagram et aussi sur Facebook. À bientôt !

0: 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Et avant la suite de nos programmes, voici tout de suite la parole du jour.
1: Éphésiens, chapitre 2, versets 8 et 9. Car c'est par grâce que vous êtes sauvés, par le moyen de la foi. Cela ne vient pas de vous, c'est un don de Dieu. Ce n'est pas le fruit d'œuvre que vous auriez accompli. Personne n'a donc de raison de se vanter. Car c'est par grâce que vous êtes sauvés, par le moyen de la foi. Cela ne vient pas de vous, c'est un don de Dieu. Ce n'est pas le fruit d'œuvre que vous auriez accompli. Personne n'a donc de raison de se vanter. Éphésiens, chapitre 2, versets 8 et 9.
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0: pour le rendez-vous géopolitique de Fréquence Protestante. J'ai le plaisir de vous retrouver non plus seulement qu'une fois, mais maintenant désormais deux fois par mois. Donc c'est un plaisir d'entamer ce mois de juin en la présence d'un collègue, d'un ami, Jean-Christophe Bas, vice-président d'Aspen. Jean-Christophe Bas. D'ailleurs, on dit Bas, hein, ou Bas ?
1: Bas. On dit ce qu'on veut.
0: Allez, alors, Jean-Christophe Bas nous parlera donc en quelques mots de ce qu'est ce think tank libéral d'inspiration américaine Aspen. Il est non seulement vice-président exécutif d'Aspen, mais président également d'Aspen Afrique. Mais vous n'êtes pas que cela, Jean-Christophe. Vous êtes aussi éditorialiste d'un magazine littéraire dont on ne saurait conseiller la lecture, Bastille Magazine. Vous êtes éditorialiste régulier, prolixe, si je puis me le permettre. Vous êtes également professeur à l'IRIS-SUP, l'Institut des Relations Internationales et Stratégiques. D'ailleurs, nous saluons Anne-Cécile Robert qui a occupé ce siège que vous occupez dans une précédente émission. Je me permets de citer Anne-Cécile Robert car le sujet que nous avons choisi ensemble, fragilité du multilatéralisme et polycrise ou polymorphisme de crise, comment rénover ou réinventer le système international, est un sujet que vous suivez de très longue date. Je vais revenir un petit peu sur votre parcours, mais vous avez organisé deux colloques avec Anne-Cécile Robert, en l'occurrence Aspen et Iris, à l'occasion du 80e anniversaire de l'ONU, donc rappelant l'importance qu'il faudrait mobiliser sur cette thématique. D'ailleurs, vous revenez de Nairobi, on en dira quelques mots, où vous avez lancé, où vous êtes en train de lancer l'Observatoire sur le multilatéralisme et le futur de la coopération internationale. Je ne me trompe pas ?
1: Vous ne vous trompez pas, non.
0: D'accord, merci. Jusqu'à là, tout va bien.
1: C'est rare que vous vous trompiez.
0: Non, mais c'est un plaisir d'être dans le fil de ma pensée, mais vous nous en direz quelques mots, bien sûr. Alors, quelques mots de présentation, et ensuite on va rentrer dans le vif du sujet. Vous avez une longue expérience multilatéral, c'est justement pour ça que on a choisi ensemble ce thème, 9 ans à la Banque mondiale, 7 ans à l'ONU, dans une agence précisément importante de l'ONU qui est l'Alliance des civilisations. On salue d'ailleurs notre ami Miguel Angel Moratinos avec qui vous avez écrit. D'ailleurs, je me permets de citer un ouvrage que vous aviez lancé, je m'en souviens très bien parce que j'y étais, à Bakou en 2016 à l'occasion du Global Forum. L'ouvrage s'appelait Me, We, Us, un ode au multiculturalisme ou au dialogue des civilisations. Je dis ça parce que vous avez aussi présidé un think tank qui portait ce nom, Dialogue of Civilization, à Berlin. Vous avez aussi une longue et riche expérience européenne, sorte de plaidoyer pour l'Europe. On va y revenir aussi par rapport à vos ouvrages. Vous avez passé 2 ans au Conseil de l'Europe, plus précisément comme directeur du département citoyenneté démocratique et participation. Voilà. Un beau programme, et également au Parlement européen. Je me permets aussi de rajouter que nous avons en commun une filiation démocrate chrétienne, puisque vous êtes le petit-fils d'André Bas, qui fut un député de la Constituante et de la 4e République, un député MRP du Haut-Rhin, département qui nous est cher. Nous saluons Bruno Fuchs, qui a aussi occupé ce poste, la chaise que vous occupez il y a quelque temps. Alors Jean-Christophe, avant de commencer le débat, je rappelle aussi aux auditeurs qu'ils peuvent se acheter et donc lire votre pensée à travers un certain nombre d'ouvrages qui résument votre attachement à l'Europe et souci de développer ou de défendre le multilatéralisme. L'Europe à la carte, préfacé par Philippe Calas en 2009, édition Cherche Mini, et votre dernier ouvrage qui est un roman très personnel, La semaine où j'ai enterré mon père, qui est votre dernier ouvrage, qui est sorti en mars 2025, aux éditions Télémac. D'ailleurs, pour y avoir lu quelques bonnes pages, j'y ai reconnu, quand vous citez Kishore Mahbubani, le diplomate singapourien bien connu, ancien doyen de la faculté Lee Kuan Yew, où en gros vous évoquez le caractère très personnel de ce jour où vous apprenez la mort de votre papa, et en même temps l'évolution de votre carrière, avec peut-être des regrets par rapport à ce que cette carrière vous a pris en lien ou par rapport à au lien familial. Mais la question que nous posons aujourd'hui est autre, et qui est celle du multilatéralisme. Alors, Jean-Christophe, j'ai envie de vous poser une question finalement assez simple. 81 ans après l'esprit de la Charte de San Francisco, qui crée les Nations Unies en juin 1945, que restait-il de l'ONU ?
1: D'abord, bonjour Emmanuel Dupuis, merci pour votre invitation. Je suis très heureux d'avoir cette opportunité de m'exprimer aujourd'hui sur Fréquence Protestante, qui est une radio que j'écoute régulièrement. Et donc, je suis très heureux d'avoir le temps de cette conversation, puisque c'est un des mérites aussi de votre émission, c'est qu'elle va bien au-delà du temps d'un tweet et qu'on a l'occasion réellement d'aller très en profondeur. Peut-être, si vous me le permettez, avant de répondre à votre question ou à engager le débat, puisqu'on va parler de, un peu de l'état du monde, des grands basculements, je voudrais faire un propos préalable, parce que on est aujourd'hui dans une sorte de, à la fois d'état de sidération, où on aurait, d'une certaine façon, tendance à ignorer que derrière les faits auxquels nous assistons depuis, grosso modo depuis 2022, il y a de véritables tragédies humaines. Et je crois qu'on ne le dit peut-être pas suffisamment, je crois qu'on est un peu dans une sorte de nouvelle ère d'indifférence, c'est un peu une sorte de nouvelle tendance depuis une petite année, notamment l'administration américaine nous présente ces drames humains comme étant un peu des sortes de jeux vidéo, des Star Wars, où on ne sait plus vraiment quelle est la part de jeu et quelle est la part de réalité. Et je voudrais vraiment souligner cet aspect, de dire que en Ukraine, en Russie, à Gaza, en Israël, en Iran, dans toute une autre série partie du monde, il y a de véritables tragédies humaines et qu'on ne peut pas les ignorer dans les discussions dites d'experts. Voilà, je voulais simplement faire ce propos préalable, et si vous permettez aussi peut-être d'utiliser une image peut-être sur l'état du monde. Moi, je suis un grand fan de cinéma et je crois que dans le cinéma, on puise beaucoup d'idées ou d'images fortes qui peuvent constituer des analogies ou des illustrations de l'état du monde. Et j'ai tendance à dire qu'un peu le monde aujourd'hui ressemble, vous savez, à cette scène tout à fait mythique du dictateur de Charlie Chaplin, d'un film de 1940, je crois, où on a ce personnage qui s'appelle Adenoid Inkel, mais enfin qui est Hitler, qui joue dans son bureau avec une planète. Il danse avec cette planète, il la fait valser en l'air, comme si c'était un ballon, comme si c'était un jeu. Et puis à un moment donné, cette scène dure assez longtemps, mais à un moment donné, cette planète lui saute à la figure. Et j'aurais tendance à penser qu'on est un peu dans cette situation il est urgent, effectivement, de sortir de cet état de sidération et de comprendre qu'effectivement, on ne peut pas continuer à jouer avec la planète, gérée sur toute une série de points de vue. Et qu'il est urgent, effectivement, de se mobiliser aujourd'hui et de réinventer certaines nouvelles formes de coopération. Alors, pour revenir sur votre question, après 80 ans de Nations Unies, que reste-t-il ? Moi, je suis à la fois extrêmement pessimiste, si on veut dire, sur la pérennité ou sur la pertinence du système onusien aujourd'hui, et malgré tout, sur toute une série de choses qui continuent de se faire. Je crois qu'il faut, et peut-être qu'on aura l'occasion de revenir un peu plus tard sur ce sujet, moi j'ai la conviction, pour avoir mis un peu avoir été praticien, et puis depuis quelques années d'avoir une sorte de microscope sur les évolutions des coopérations internationales, j'ai la conviction qu'il y a la partie immergé de l'iceberg, c'est-à-dire qu'il y a énormément de choses qui se font dans le cadre des Nations Unies, mais des choses que les gens quasiment ignorent, mais qui sont vitales, qui sont essentielles, et qui continuent de fonctionner. Et donc ça représente à peu près 80-90% des activités des Nations Unies, mais qui sont de nature simplement à faire fonctionner le système monde. que ce soit des systèmes de transport, que ce soit des systèmes de la météorologie, que ce soit des systèmes de santé, etc., etc. Ce qui a disparu, ou ce qui est aujourd'hui réellement en jeu, c'est la nature essentiellement, comment dire, géopolitique, ou la nature de la finalité de paix et de stabilité qui était effectivement dans l'une des priorités de l'agenda des Nations Unies. Mais les Nations Unies, ça n'est pas que cela. Ce sont toute une série de réglementations pour faire en sorte que l'on puisse vivre dans un monde fluide, unifié, de paix, enfin, ou de stabilité.
0: Alors justement, vous faites référence aux agences de l'ONU, il y en a 17, vous faites référence à ce système intriqué d'organisation non gouvernementale reconnue par l'ONU. Est-ce que vous êtes inquiet par le désengagement américain? On en a dit quelques mots par rapport à cette analogie avec le film de Charlie Chaplin. Est-ce que vous êtes inquiet par le fait qu'un certain nombre de pays, dont pourtant c'était la matrice, puisque le système de Bretton Woods, le système de la finance internationale et le système de la régulation internationale ont été initiés par le pays qui voulait constituer un maillage démocratique, une sorte d'alliance mondiale des démocraties. On y reviendra. J'ai une question précisément par rapport à ça. Est-ce que vous êtes inquiet par le fait que le système international étant en train de changer, que ceux qui défendaient la démocratie sont ceux qui sont en train de la laisser, entre guillemets, en jachère, et que, paradoxalement, des pays que l'on considère comme adémocratiques, je prends l'exemple de la Chine, sont au contraire de très bons élèves du multilatéralisme, puisque ce sont eux qui payent de plus en plus ces opérations de maintien de la paix, qui compensent le retrait américain d'un certain nombre d'agences. Les Américains se sont retirés de l'UNESCO, de l'OMC, de 88 organisations... De 88 organisations donc liées à l'ONU. Est-ce que vous êtes inquiet de cette évolution des choses ?
1: Ne pas être inquiet serait être naïf. En même temps, je dirais, je suis à la fois prudent, réaliste, et je pense que on peut imaginer que les choses évoluent. Simplement, moi, ce qui me frappe aujourd'hui, c'est que il y a eu au mois d'avril, donc il y a à peu près un mois et demi, les auditions des quatre candidats au siège de secrétaire général des Nations Unies. Donc, qui ont été amenés à plancher, à présenter leur vision. C'est passé dans l'indifférence la plus absolue. Il n'y a quasiment pas un média, il n'y a quasiment pas un gouvernement, un parlement qui se soit penché sur ces auditions. Qui connaît même les noms des quatre candidats.
0: Et alors on va les donner, comme ça.
1: Les donner, si vous voulez. Donc il y a à la fois Michelle Bachelet, qui est l'ancienne présidente du Chili. Il y a Raffaele Grossi, qui est le directeur général de l'AIEA, l'Agence internationale de l'énergie atomique. Il y a Rebecca Greenspan, qui est la patronne aujourd'hui de la CNUSEN, donc qui est l'Agence des Nations Unies pour le commerce et le développement. Et puis, il y a un peu une incertitude autour de Macky Sall, l'ancien président du Sénégal.
0: Soutenue par l'Union africaine.
1: Candidature soutenue par l'Union africaine, puisqu'il n'est pas soutenu par son pays, ce qui est également le cas de Mme Bachelet, qui était initialement soutenue par le Chili, puis comme vous savez, il y a eu un changement de gouvernement, et M. Cast, le nouveau président chilien, a retiré tout ça, c'est un petit peu, je dirais, ça passe vraiment bien au-dessus de l'esprit de beaucoup de gens. Ce qui est frappant, c'est que, alors effectivement, peu de gens connaissent à la fois ces quatre candidats, de même que je crois que c'est la première fois dans l'histoire des Nations Unies qu'un secrétaire général, après 8 ans de mandat, a une visibilité aussi nul, on peut le dire. Qui est aujourd'hui en mesure de citer le nom du secrétaire général des Nations Unies après 8 ans de mandat, alors que tout le monde connaissait Ban Ki-moon, tout le monde connaissait Kofi Annan, tout le monde connaissait Monsieur Pérez Ezequiel, ou Monsieur Guterres est resté un secrétaire général. Et il n'est pas forcément en cause. Ce n'est pas lui qui est en cause, c'est le système. C'est-à-dire qu'il a pris les rênes à un moment donné où le système multilatéral Et le système onusien ne peut fonctionner que s'il y a une volonté des États membres. On a toujours tendance à tirer sur le pianiste et à dire le système onusien ne fonctionne pas. Ce n'est pas le système onusien qui ne fonctionne pas. C'est le système des copropriétaires, puisqu'en fait, d'une certaine façon, l'ONU, ça n'est rien d'autre que si ça se rapportait à un immeuble, c'est le syndic de copropriété. Et d'une certaine façon, les États-Unis... Non, ça n'est pas que les États-Unis. Si vous voulez, je pense qu'il y a deux dates dans l'histoire récente qui marqueront une sorte de fracture ou de rupture. C'est 2022, l'invasion de l'Ukraine par la Russie, et 2025, la réélection de M. Trump, qui a conduit aux expéditions, comment appelait-il ça, les excursions, les excursions en Iran, l'opération au Venezuela, etc., etc., opérations spéciales, qui sont deux membres du Conseil de sécurité des Nations Unies, donc 2 sur 5, qui ont enfreint la règle essentiel du système onusien sur lequel, depuis 80 ans, refondait le système, qui est celui de l'intégrité territoriale des États. Alors, on peut questionner cette intégrité territoriale, mais elle a été la base, le fondement même, qui a fait que, depuis 80 ans, les conflits auxquels nous avons assisté, ou 90 ou 95% des conflits auxquels nous avons assisté dans le monde, étaient des conflits intra-pays, et non pas inter-pays, non pas entre des pays, mais au sein de pays. Donc la notion de conflit ou la notion de guerre a continué d'exister pendant ces 80 ans, mais essentiellement qui étaient des conflits de nature presque culturelle, ethnique, mais peu de conflits entre pays. Et là, je pense que 2022-2025, c'est une ligne de fracture. Deux pays membre du Conseil de sécurité, c'est-à-dire garant de la stabilité et de la pérennité du système onusien, enfreigne la règle ou casse la règle majeure ou essentielle. Et donc, à partir de là, si vous voulez, toutes les vannes, finalement, lâchent.
0: Alors, vous faites effectivement référence, à juste titre, de l'article 2, paragraphe 4, l'intégrité territoriale des États, qui est remise en cause aussi par rapport à la création de nouveaux États. Ça, c'est aussi une réalité que nous observons de manière accélérée, avec un certain nombre d'États qui ont été créés de facto, mais non encore reconnus internationalement. Je prends l'exemple du Somaliland. Là, c'est une rupture de l'intégrité territoriale de la Somalie. Bien évidemment, la Palestine est une autre question. Ou Bougainville, qui là aussi va sans doute occasionner quelques péripéties entre la Papouasie-Nouvelle-Guinée et les États qui poussent à la création de ce nouvel État. Alors, Jean-Christophe, vous avez anticipé ma question. J'allais faire référence à l'article 24 de l'ONU qui, je cite, indique ou précise la responsabilité principale du Conseil de sécurité des Nations Unies, qui est celui du maintien de la paix et de la sécurité internationale. Et là, évidemment, vous l'avez évoqué, ces polycrises, l'Iran, Gaza, le processus de cessez-le-feu qui est bafoué quotidiennement au Liban, en Ukraine, voient un autre phénomène, et j'aimerais qu'on s'y attelle un peu plus, sur le fait que le Conseil de sécurité est de plus en plus concurrencé par des conseils de sécurité ad hoc. Le Conseil de la paix du président Trump a comme vocation, finalement, d'être un exécutif club, très cher, 1 milliard d'euros, la plupart n'ont pas payé, avec cette idée qu'il faille casser le Conseil de sécurité et, d'une certaine manière, aboutir à une forme de marginalisation de la régulation internationale. Je vous en donne quelques exemples et j'aimerais que vous y répondiez ou que vous réagissiez. Malgré 4 résolutions entre l'Azerbaïdjan et l'Arménie, pays que nous connaissons bien, il a fallu une discussion directe du président Trump mettant dans le bureau ovale le Premier ministre arménien qui fait face à une réélection d'ici quelques jours et le président azerbaïdjanais. Nonobstant la volonté de l'Union africaine et de l'ONU de trouver un conflit trentenaire entre la RDC et le Rwanda, il a fallu une négociation américaine, de nouveau bicéphale d'ailleurs, américaine d'un côté et qatari de l'autre. Entre Israël et le Liban, c'est bien dans le bureau ovale que s'est traité le cessez-le-feu, et non pas au siège, au niveau du Conseil de sécurité. On pourrait d'ailleurs ajouter aussi les médiations soudanaises. J'aimerais que vous réagissiez par rapport à ça, à la mise en péril du Conseil de sécurité dans sa nature de régulation internationale.
1: Vous avez parfaitement raison, avec quelques réserves, c'est que vous avez cité un certain nombre de conflits qui auraient été résolus effectivement grâce à la médiation du
0: papier.
1: Mais allez voir en RDC aujourd'hui, je sais que vous connaissez très bien ce pays, la situation actuelle, allez demander aux Libanais ce qu'ils en pensent. Je crois qu'on est loin du compte. Alors, l'exception qui pourrait effectivement confirmer la règle, c'est Azerbaïdjan-Arménie, mais c'est aussi pour toute une série d'autres raisons. Je veux croire aussi que dans le cas de l'Arménie, je dirais, il y a une perspective aussi européenne qui est importante et qui a pu également jouer un certain rôle. Donc je crois qu'enfin l'initiative du Conseil de la paix est quelque chose qui me paraît en tout cas morné, si vous voulez. Ça a été créé par et pour M. Trump. Je pense que ça fait partie de ces choses qui auront une existence extrêmement extrêmement restreinte et qui n'a pas beaucoup d'avenir. Ce qui est vrai, en revanche, c'est que on assiste quand même de plus en plus aujourd'hui, si vous voulez, face à une sorte de panne ou de marginalisation du Conseil de sécurité des Nations Unies, c'est avec une incapacité de décider. Ce que l'on voit, c'est le développement de plus en plus, et c'est là où je voudrais peut-être un petit peu évoquer, je dirais, les évolutions de la coopération internationale, parce que ça n'est pas parce que le système est aujourd'hui bloqué ou marginalisé ou en crise qu'il n'y a pas une volonté importante de beaucoup d'États de coopérer, et ça n'est pas uniquement une volonté pour le plaisir de coopérer, mais c'est parce que c'est absolument indispensable. Nous sommes aujourd'hui confrontés à un certain nombre de périls ou de dangers qui font que beaucoup de pays considèrent qu'il est important de réinventer des nouvelles formes de coopération internationale. Et je pense que c'est

0: provoquer un débat dans les chancelleries, dans les grandes capitales, des pays membres, notamment du Conseil de sécurité ou des BRICS, pour dire voilà, qu'est-ce qu'on veut faire du cadre qui a été défini il y a 80 ans. Est-ce que on veut l'adapter? Est-ce qu'on veut le réinventer? Et je pense que c'est ça qui doit être la vraie question. C'est-à-dire que on va pas continuer à se poser la question de savoir s'il faut un sixième membre du Conseil de sécurité, si ça doit être le Brésil ou si ça doit être l'Allemagne ou si ça doit être là. Ça, c'est de la tuyauterie. Alors on parle beaucoup de la grande initiative franco-mexicaine d'il y a déjà une dizaine d'années, je crois, pour interdire le veto quand il y a des crimes ou des génocides dans un pays, crimes de masse, atrocité de masse. Bon, alors s'il faut 10 ans pour donc c'est ce que j'appelle de la tuyauterie. Or le moment de la tuyauterie est dépassé. Ce qui fait, on est à un moment existentiel, à un moment où on doit se poser la question, c'est-à-dire de mettre à plat un nouvel état du monde. Il faut quand même se rendre compte qu'effectivement, si on prend la SDN, elle a vécu à peine une vingtaine d'années, même pas. Et on a fait 80 ans, mais il y a eu des basculements du monde. On assiste à des basculements du monde qui sont de nature différente, qui sont notamment la démographie. La démographie est en train profondément de reconstituer les rapports de force mondiaux. On assiste à des basculements du monde dans des domaines très différents, que ce soit effectivement la désoccidentalisation du monde. Le monde s'est bâti, enfin, ou le monde, le système onusien s'est bâti au départ sur une vision occidentale, il faut bien le dire. Et c'est là où nous avons été responsables. Je crois que c'est ça, si vous voulez. C'est-à-dire que il faut face au chaos du monde, on ne peut pas se résigner, mais il faut aussi qu'on sorte du déni dans lequel nous sommes. Et le déni, c'est qu'effectivement, nous avons voulu croire jusqu'à, et encore maintenant, même certains pays continuent de le croire, nous avons continué ou voulu croire que les valeurs occidentales ou la vision occidentale, à laquelle j'adhère complètement, je ne la renie pas, mais simplement, le monde n'est plus aujourd'hui en mesure de l'imposer. Nous ne sommes plus en mesure de l'imposer au reste du monde, parce qu'il y a eu ces basculements démographiques, parce qu'il y a eu ces basculements de l'économie mondiale, et que nous devons nous rendre à l'évidence que, notamment si on veut repenser le système des Nations Unies, il faut mettre tout sur la table, et il faut se demander, ça n'est pas que le mode de fonctionnement des Nations Unies qu'il faut repenser, ce sont ses principes mêmes, et c'est de revisiter, revisiter même quasiment la charte de San Francisco, et en se disant, aujourd'hui, est-ce qu'on est encore en mesure de bâtir des consensus ou de bâtir une vision commune pour une existence partagée sur la planète ?
1: Alors, Jean-Christophe, on va proposer à nos auditeurs, aux auditrices, j'ai complètement oublié, je le fais maintenant, de vous indiquer le numéro de téléphone pour qu'on puisse vous interpeller directement, 01 45 72 60 00. En vous écoutant, j'avais cette formule qui me revenait à l'esprit de ce collègue commun, Kishore Mahbubani, qui parle de la fin de 4 siècles de parenthèse de domination occidentale. Jean-David Lévite, l'ancien conseiller diplomatique du président Sarkozy lors de son introduction à l'Académie des sciences morales et politiques, a rajouté avec une dizaine d'années d'accélération du processus qui fait que nous sortons de l'histoire plus rapidement que nous l'aurions pensé. On va laisser cette formule pour que les auditeurs et les auditrices puissent vous interpeller sur cette première partie de l'émission. Et je voudrais que nous engagions après cette courte pause musicale que nous allons vous proposer. Je sais que vous êtes un fervent partisan d'une Europe solidaire, d'une Europe unie, d'une Europe qui peut et doit jouer son rôle dans la régulation internationale. Nous vous proposons un petit intermède musical qui, j'espère et j'en suis certain, va vous faire plaisir.

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1: Vous retrouvons, donc n'hésitez pas à appeler pour continuer ce débat, cette palabre stratégique que j'ai le plaisir de faire avec Jean-Christophe Bas aujourd'hui. Alors Jean-Christophe, vous avez évoqué la désoccidentalisation du monde. Il y a évidemment beaucoup de choses à dire. Narendra Modi, le premier ministre indien, lui parle plutôt d'une altérité stratégique, en disant qu'il n'y a pas un monde occidental et un monde anti-occidental, il y a un monde qui est non-occidental et qu'il faut en tenir compte. Un sud global, ou un tiers-monde, comme on l'appelait dans les années 70, ou un monde non-aligné. D'ailleurs, il y avait une organisation qui a été créée pour ça, en 1961, la petite ONU, 120 États, tous des États décolonisés, qui disaient que, avec cette volonté que le général de Gaulle avait rappelée dans un discours ô combien épique et ô combien prophétique en 1966, on a le droit de ne pas choisir entre Pékin, enfin à l'époque Moscou, aujourd'hui on dirait Pékin, et Washington. Qu'est-ce que vous pensez de cette notion de bloc? Est-ce qu'on est dans une confrontation G7, G20? Est-ce qu'on voit aujourd'hui émerger un bloc occidental affaibli face à un sud global qui voudrait se, je cite avec beaucoup de guillemets, se venger de l'esprit de tutelle ou de suzeraineté des États colonisés? Est-ce que l'on va aussi vers la disparition progressive des organisations intergouvernementales au profit de structures qui sont davantage géoéconomiques que géopolitiques? Ça fait beaucoup, mais je vous interroge d'abord sur le premier plan. Est-ce que vous pensez qu'il y a aujourd'hui un bloc du Sud, comme on avait auparavant appelé depuis 1945 un bloc occidental? Et est-ce qu'il faut les opposer systématiquement?
2: Alors effectivement, ça fait beaucoup de questions. Là, je pense qu'on est parti pour une série de séminaires pour 6 mois. Mais je voudrais, puisque vous évoquiez tout à l'heure Kishore Mahbubani, j'ai un certain nombre, je le confesse, de maîtres à penser. Mais il y a un grand maître à penser, qui n'est d'ailleurs pas très loin d'ici, qui est Amin Malouf. Amin Malouf, pour moi, est depuis 20 ans ma boussole. Ma clé de lecture du monde, et j'invite ou j'encourage vraiment très vivement les auditeurs à lire alors tous ses livres, bien sûr, mais à défaut le dernier qui s'appelle Le Labyrinthe des Égarés,
1: et qui est un livre Samarcande, qui est une ode à l'interculturalité aussi.
2: Ou Samarcande, mais Le Labyrinthe des Égarés est vraiment à la fois un élément pour décrypter l'état du monde aujourd'hui, les basculements du monde, et en ouverture de son livre, Malouf dit quelque chose qui est très puissant, qui est très vrai, qui dit « Ni l'Occident, ni ses nombreux adversaires ne sont aujourd'hui capables de conduire l'humanité hors du labyrinthe dans lequel elle s'est égarée. » Et je crois que c'est parfaitement vrai. C'est un message d'une grande sagesse et d'une grande profondeur d'analyse. Nous sommes aujourd'hui égarés. Je pense qu'il y a peu de pays, peu de puissances, peu de régions qui ont une véritable vision de là où elles veulent aller. Et ce qui est vrai, c'est qu'aujourd'hui, les États-Unis et l'Europe ou le monde occidental ne sont plus en mesure d'imposer leur volonté. Mais pour autant, le Sud global, qu'on a beaucoup évoqué, qui s'est beaucoup structuré, qui effectivement, avec les BRICS+, a quand même pris beaucoup de poids dans l'économie mondiale, et avec des pays extrêmement importants. Mais pour autant, je ne suis pas sûr que, d'abord, je pense que même les BRICS ou les BRICS Plus vont être un peu une victime collatérale de la guerre ou du conflit aujourd'hui au Moyen-Orient, en Iran. N'oublions pas que nous avons quand même deux pays membres des BRICS Plus
1: qui
2: sont en guerre aujourd'hui, hein, entre l'Iran et les Émirats Arabes Unis. Il y a tout de même un conflit qui est très, et qui va laisser des traces. N'oublions pas également qu'il y a au sein des BRICS un certain nombre de pays, pour ne pas les citer, le Brésil, l'Inde, qui sont certes dans un questionnement par rapport à une domination occidentale, mais qui ne sont pas non plus dans une volonté d'anéantissement du monde occidental ou d'anéantissement du monde tel qu'il a prévalu. Donc je crois qu'il y a aujourd'hui une sorte de, je veux pas dire de jeu à somme nulle où plus personne ne domine, mais en même temps plus personne, mais personne n'est en mesure de dominer. Donc, et cette phrase de Malouf, effectivement, ni l'Occident ni ses nombreux adversaires ne sont en mesure effectivement de faire prévaloir une vision ou de faire prévaloir un modèle pour sortir l'humanité. Et donc, ce qui veut dire qu'effectivement, et ça rejoint ce que je disais tout à l'heure, c'est que nous devons remettre à plat le mode de fonctionnement, et c'est-à-dire de comprendre que l'on sort d'un monde qui a été bipolaire, qui a ensuite été unipolaire, etc., etc., pour inventer un nouveau mode de fonctionnement qui est multipolaire. C'est pas c'est multipolaire. Le multipolaire ne veut pas dire multilatéralisme, multilatéral. Le multipolaire, c'est-à-dire, c'est un monde qui a plusieurs pôles. Et à ce titre, bon, et vous avez dit tout à l'heure que j'étais très attaché au projet européen, d'une certaine façon, même peut-être jusqu'à l'extrême. Mais j'ai la conviction aujourd'hui que l'Europe, en dépit d'un décrochage économique, technologique par rapport aux États-Unis, par rapport à la Chine, l'Europe a un rôle très important à jouer. J'ai été très frappé, j'ai suivi trois récentes conférences ou conversations avec Philippe Aguerne, dernier prix Nobel d'économie français. Et ce qui ressortait de son message était très fort en disant « L'Europe doit aujourd'hui mettre en valeur et renforcer son soft power qui s'articule autour de trois éléments fondamentaux qui sont des éléments d'attraction pour un certain nombre d'entrepreneurs, pour un certain nombre d'investisseurs, pour un certain nombre de gens qui sont des universitaires, des penseurs. Trois éléments fondamentaux qui illustrent le soft power européen. C'est la terre de la démocratie ou en tout cas du pluralisme. C'est le lieu d'un modèle social qui garantit une cohésion des sociétés. Et c'est le lieu où l'on reconnaît la question climatique et où on a en permanence une préoccupation de développer une société durable. Ces trois éléments, je crois, constituent une force d'attraction pour l'Europe que nous devons projeter comme étant, je pense, d'une certaine façon, la troisième voie. On n'a pas évoqué jusqu'à maintenant, mais je pense que ça a été quand même un choc qui malheureusement n'a pas été beaucoup suivi, mais sur le moment a été extraordinairement commenté. C'est le discours de Mark Carney à Davos sur le Premier ministre canadien qui a appelé de ses voeux l'émergence de coalitions des puissances moyennes, que je requalifierais peut-être de grandes puissances moyennes. Il y a aujourd'hui, et ça rejoindra la question que vous aviez posée sur, y a-t-il encore une place aujourd'hui pour des organisations intergouvernementales figées, lourdes et je crois qu'effectivement, les choses sont en train d'évoluer. Mais si vous le permettez, je voudrais juste poursuivre un petit peu sur cette idée de l'émergence entre cette espèce de bataille des titans, d'un côté les États-Unis, de l'autre côté la Chine, où on doit choisir son camp. Je pense qu'il y a toute une série de peuples dans le monde qui ne veulent pas choisir leur camp. Et moi, personnellement, j'ai pas envie de choisir mon camp. J'appartiens aux valeurs occidentales, j'ai beaucoup de respect la culture, la tradition, l'histoire de la Chine. Je pense que nous avons des éléments en commun, et je pense que nous devons nous affirmer. Et d'une certaine façon, cette émergence de ce que l'on pourrait appeler les grandes puissances moyennes, elle est en train de se traduire aujourd'hui par ce que l'on a appelé ces coalitions des volontaires. Coalition des volontaires sur l'Ukraine, ça n'est pas seulement l'Europe. Mais vous y trouvez le Canada, vous y trouvez l'Australie, vous y trouvez le Japon ou la Corée, la Nouvelle-Zélande, et toute une série de pays. Et c'est la même chose sur cette sorte de remake de la coalition des volontaires qui a été cette initiative prise le mois dernier sur le détroit d'Ormuz, à laquelle même les Chinois se sont joints. Et c'est ça qui est intéressant, si vous voulez. C'est-à-dire que je pense que nous entrons aujourd'hui dans l'ère de la construction de coalitions et de consensus. On ne peut plus, et personnellement, je crois qu'on a atteint un peu un point de non-retour, effectivement, sur de grosses organisations, et j'y étais, là, vous l'avez dit, j'ai passé 16 ans à l'ONU, à la Banque mondiale, au Conseil de l'Europe, j'ai vu aussi les limites de ces organisations qui fonctionnent sur le vieux modèle, ce qu'on dit westphalien, c'est-à-dire d'une hyper-représentation des États membres et des gouvernements. La complexité des enjeux auxquels nous sommes confrontés aujourd'hui nécessite effectivement d'ouvrir le jeu, d'être beaucoup plus souple et beaucoup plus adaptable.
1: Alors, on pourrait rester, vous voyez, il nous reste peu de temps, mais on a encore beaucoup de questions à évoquer. Justement, je veux rebondir par rapport à ça, parce que vous anticipiez ce que j'allais vous poser comme ultime question. On ne saurait aussi conseiller aux auditeurs et aux auditrices qui veulent comprendre la manière dont l'appétit des grands vis-à-vis des petits se joue dans le système international. L'excellentissime ouvrage de Giuliano D'Ampoli, L'heure des prédateurs, qui évoque cela, lui ayant, comme vous, cette expérience du multilatéralisme onusien. Alors, vous avez évoqué une question qui revient un peu au goût du jour, si je puis le dire ainsi, en tout cas qui est de plus en plus prégnant. L'ONU, c'est 193 États, bientôt 194 et potentiellement 195 avec Bougainville et nous l'espérons la Palestine. Mais il y a une autre réflexion que les Américains, lors de la précédente administration Biden, avaient lancée, l'idée de rassembler les démocraties. Le président Biden avait lancé cette idée d'un D10, un G7, auquel s'adjoindrait l'Australie, l'Inde, la Corée du Sud. Le président Macron, d'ailleurs, avait abondé dans ce sens. Joe Biden a d'ailleurs fait trois sommets entre décembre 2021 et 2024. Récemment, à Copenhague, l'ancien Premier ministre danois, l'ancien secrétaire général de l'ONU, a lancé l'idée d'un D7, les 7 démocraties, une sorte de nouveau Conseil de sécurité, basé non seulement sur le fait d'avoir gagné la Deuxième Guerre mondiale, mais sur un certain nombre de valeurs. Et j'aimerais que vous réagissiez là-dessus, parce que vous avez déjà donné quelques éléments, cette coalition des volontaires. Est-ce que l'on va vers, d'une certaine façon, le classement des États selon des règles qui, théoriquement, devraient être universalistes, puisque c'était ce qui était prévu avec les 51 États, 50 qui ont signé, puisque la Pologne n'avait pas de gouvernement à San Francisco. Est-ce qu'on va, finalement, vers un certain nombre d'États qui se considéraient plus légitimes parce qu'ils sont la vraie représentation dans la continuité de ce qu'était l'esprit de San Francisco?
2: Alors, je suis autant farouchement attaché à la démocratie qui a été, je dirais, quasiment ma matrice depuis quasiment mon enfance ou ma jeunesse. Vous avez eu la gentillesse de rappeler la personnalité de mon grand-père qui a illuminé toute mon existence, qui a fait les deux guerres mondiales et qui a passé tout le reste de sa vie à la réconciliation franco-allemande. Donc je suis fondamentalement, viscéralement attaché à la démocratie. Mais je suis autant hostile à cette idée d'une sorte de club des démocraties.
1: Ils appellent ça l'Alliance des démocraties.
2: Oui, eh bien, je n'y crois pas. Je n'y crois pas. Je pense que la démocratie ne doit pas être quelque chose que l'on veut imposer aux autres. Elle doit être un modèle que les autres aient envie d'embrasser. Or, quel modèle offrons-nous aujourd'hui? Est-ce que la démocratie américaine, de la société probablement la plus polarisée au monde aujourd'hui, est-ce que c'est un modèle de démocratie? Est-ce que beaucoup de démocraties européennes sont des réels modèles avec des incapacités de décider? On voit la fragmentation de nos forces politiques dans nos pays. Je ne crois pas. Je pense que on doit imposer la démocratie par ses vertus. Et c'est ce que je disais tout à l'heure, c'est d'ailleurs le soft power dont parlait Aguillon, et que nous pouvons effectivement, que les gens considèrent que ils pourront vivre dans un monde où prévaut la démocratie, mais c'est surtout l'état de droit, moi, à mon avis, qui est important. C'est de la prévisibilité des décisions. Je pense que c'est ça qui est important. Et je pense que lorsque j'évoquais tout à l'heure ces nouvelles coalitions autour de la coalition des volontaires, je pense que le grand enjeu, c'est justement de sortir d'un club réservé aux démocraties. Et je pense que si cette voie des nouvelles coalitions globales et cette sorte de troisième voie doit réussir, elle ne réussira que si elle a la capacité d'inclure justement les pays européens, le Canada, l'Australie, le Japon et autres qui sont des démocraties, mais si elle a la capacité de faire place à des pays comme l'Inde, à des pays comme le Brésil, à des pays comme l'Indonésie, et de constituer justement une sorte de préfiguration de ce que peut être un système dans lequel tout le monde peut se reconnaître.
1: Alors, il nous reste très peu de temps, mais il me reste quand même une question que j'aimerais vous poser, puisque vous êtes revenu de Nairobi au sommet Africa, Forward Africa, avec donc cette idée d'un observatoire sur le multilatéralisme et le futur de la coopération internationale. On en viendrait presque à oublier la question que je voulais transcendante par rapport à ce débat sur la sociologie des acteurs. On parle beaucoup des États, on parle beaucoup des acteurs gouvernementaux. Or, aujourd'hui, on parle d'influence, on parle de soft power, on parle de leader d'opinion, le role model, comme diraient les anglo-saxons. Et moi, je crois très profondément à cette idée que le système international doit faire la place à ces acteurs déterminants du sport, de la religion, des industries créatives et culturelles et créatives. 3,1% du PIB mondial, faut-il le rappeler. Les consciences globales, vous en avez cité un, Philippe Aguillon, prix Nobel d'économie, on pourrait citer Denis Mukwege, prix Nobel de 2018, le médecin congolais. On pourrait citer Mohamed Yunus, prix Nobel 2006, qui a été président de Bangladesh. Quelle place, ou les scientifiques, vous en avez fait référence, et le monde religieux, je terminerai par là, d'autant plus que tout cela transcende les États avec les encycliques. Je pense notamment à cette encyclique majeure, révolutionnaire, Magnificat Humanitas, qui pose la question de l'humanité face au transhumanisme, la dernière encyclique du pape Léon XVI. J'aimerais que, en quelques mots, vous nous disiez comment vous voyez la manière d'associer ces consciences mondiales au système international. Est-ce qu'il faut leur faire une place à l'ONU? Est-ce qu'il faudrait finalement polymorphiser l'ONU et que ces consciences puissent avoir autant de place que les chefs d'État et de gouvernement?
2: Alors, vous avez parfaitement raison. C'est justement ce qui m'a convaincu, dans le cadre de mon enseignement à l'IRIS, de créer cet observatoire sur les nouvelles formes de coopération internationale. C'est que je suis convaincu de ce qu'on appelle les processus multi-acteurs. Et que l'une des raisons pour de blocage aujourd'hui du système onusien, c'est que on étouffe dans un système où seuls les gouvernements ou les représentants des gouvernements sont en mesure de penser et de décider. Et je pense qu'effectivement, la mise en place de processus, qu'on appelle aujourd'hui, c'est un terme un peu technique, les processus multi-acteurs, mais vous avez cité un certain nombre, effectivement, alors il y a les rôles modèles, il y a les influenceurs, moi je suis un petit peu prudent là-dessus, mais je pense surtout aux villes. Aujourd'hui, si on est en mesure, aux États-Unis, de surmonter le veto complet de la nouvelle de l'administration américaine sur les questions climatiques, c'est parce qu'il y a les États et les villes qui ont pris le relais. Vous l'avez cité, la religion, cette magnifique encyclique Magnificat Humanitas, et qui fait suite d'ailleurs à ce qu'on appelle les Minerva Dialogue. Et donc le Vatican a joué un rôle très important. Donc effectivement, ce sont des processus multi-acteurs qui sont en train d'être de plus en plus forts et de plus en plus entendus.
1: Alors, j'abonde dans votre sens et je termine. Parfois, les maires des grandes villes deviennent présidents de leur pays, leur donnant une responsabilité. De citer Claudia Sheinbaum, maire de Mexico, devenue maire du Mexique, président du Mexique. Le président de la Pologne, le président de la Roumanie ont été maires de leur ville, donnant effectivement un poids fort aux élus locaux. Gageons qu'Ekrem İmamoğlu, le maire d'Istanbul, qui sera le contendeur de Recep Tayyip Erdogan, joue aussi ce rôle. Donc si vous me permettez, ce sera le mot de la fin. Mais alors, avant de terminer, parce que je sais qu'on est déjà très très très en retard, je cite une magnifique phrase qui est la préface de l'ouvrage que j'ai cité précédemment, Me, We, Us, une phrase que vous empruntez à Albert Einstein. Les seules lois ne peuvent aspirer la, ne peuvent assurer, pardon, la liberté d'expression. Pour les garantir, il convient un esprit de tolérance parmi la société. Je me permets de vous livrer cette ultime phrase comme un appel à vous réinviter sur ce plateau, mon cher Jean-Christophe, pour continuer ce débat qui est un débat sans fin. Donc on n'a fait qu'en ouvrir quelques pages. Merci beaucoup aux éditrices et aux éditeurs. Et je suis en retard comme d'habitude, mais vous en avez l'habitude maintenant. À très très prochainement.

0: Russell, I love you.
1: Eh oui, une chanson qui danse sur un monde en ruine. Il y a de la rumba dans l'air, c'est Souchon, avec Vouzy, hein, comme d'habitude de la musique, qui regarde un vieux nostalgique s'accrocher à un passé qui n'existe plus. Le texte s'adresse à un pépère, coincé dans ses souvenirs, les galas de la Riviera, le smoking de travers, les nuits d'avant-guerre, le casino devenu un simple tas de pierres. Et le narrateur, lui, refuse de suivre. Sa phrase clé revient comme un rappel doux mais ferme. Ta vie, tu peux pas la refaire. C'est... On l'entend là. C'est toute l'ironie tendre de Souchon. Il comprend la nostalgie, il la trouve même jolie, mais il sait qu'on s'y noie et on s'y attarde. Et côté sonorité, qu'est-ce qu'on pense? Bah c'est malin, hein. Ce piano qui joue de la rumba, justement, fait revivre l'âge d'or qu'on évoque comme une mise en abîme. La mélodie te berce dans le passé pendant que tes mots te tirent vers le présent. Il y a de la rumba dans l'air, c'est une invitation à profiter de maintenant, parce qu'hier, bah ça ne reviendra pas. Une 10, c'est fini. Ciao, mais on s'écoute un peu la musique quelques secondes.
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Amis des livres, de la littérature, bonjour. Aujourd'hui, je vais vous parler d'un petit ouvrage qui s'intitule « Dialogue sur notre nature humaine », co-signé par Edgar Morin et Boris Cyrulnik. Il existe une version courte par les éditions Marabout et une version plus longue aux éditions de l'Aube. Dialogue sur notre nature humaine, c'est se reconnaître soi-même pour reconnaître l'autre. Alors, ce petit livre est né de la rencontre entre deux géants, hein, vous avez bien compris, dont l'un est plus que centenaire, deux géants de la pensée française contemporaine, Edgar Morin, philosophe, sociologue, père de ce qui s'appelle la pensée complexe, et Boris Cyrulnik, neuropsychiatre, et lui, inventeur du concept de résilience, qui est une forme de rebond, comment on peut rebondir. Alors, dans ce petit bouquin, ils unissent leurs deux voix, ou leurs deux plumes, comme vous voulez, dans une forme de dialogue qui, en fait, fait éclater les frontières de leur discipline, l'un et l'autre, pour toucher un peu à l'essentiel, c'est-à-dire qu'est-ce qu'être humain et comment peut-on vivre ensemble, être humain à côté de être humain. Je vous lis un premier petit paragraphe. C'est Boris Cyrulnik qui parle. « Je vous surveille depuis longtemps. Il m'arrive même de vous lire. Et j'ai l'impression que nous jouons un peu dans la même équipe mentale. Je suis ravie de trouver ici un collègue. Je vous vois en effet mettre votre nez partout et c'est exactement le reproche que l'on me fait. » Je pense que sur le plan des idées, nous avons le choix. Soit nous décidons d'être spécialistes, une situation tout à fait confortable intellectuellement, puisqu'il nous suffit d'accumuler de plus en plus d'informations sur un point de plus en plus précis. On finit alors, comme le dit le dogme, par tout savoir sur rien. Soit nous décidons d'être généralistes, c'est-à-dire de mettre notre nez un peu chaque fois dans la physique, la chimie, la biologie, la médecine légale, la psychologie. On finit alors par n'être spécialiste en rien, mais on a la meilleure opinion sur la personne qui nous fait face et que l'on appelle l'homme. Ce sont deux attitudes, deux politiques du savoir totalement différentes. En vous lisant, j'ai l'impression d'avoir trouvé une attitude mentale portée vers l'homme. Des propos auxquels Edgar Morin répond. J'en viens à l'idée très importante de la culture. Qu'est-ce que la culture ? C'est le fait de n'être pas désarmé quand on vous place dans différents problèmes. Par exemple, être cultivé historiquement signifie que lorsque l'on vous parle de la Bosnie, vous possédez un minimum de connaissances pour situer la Bosnie dans son histoire, son contexte géographique, l'histoire du communisme, des Balkans, etc. En fait, le vrai problème est de pouvoir faire la navette entre des savoirs compartimentés et une volonté de les intégrer, de les contextualiser ou de les globaliser. Pour vous donner mon propre exemple, celui d'un livre qui s'appelle « L'homme et la mort », pourquoi un tel livre ? Sans doute parce que j'étais fascinée par ce sujet, une pulsion inconsciente qui vient peut-être de la mort de ma mère, j'avais 10 ans. Mais aussi de celle que j'ai frôlée pendant la résistance, de celle de beaucoup de mes amis. J'ai donc décidé d'étudier les attitudes, les conceptions humaines devant la mort. Cela se passe en 1950. Or, vous savez qu'il n'existait pas, et qu'il n'existe presque toujours pas, une thanatologie, une science des choses de la mort. Pour écrire ce livre, j'ai été obligée d'étudier les ouvrages d'ethnographie consacrés aux conceptions de la mort dans les sociétés archaïques, mais aussi ceux sur les religions, sur les mythes. J'ai étudié la conscience adulte de la mort, les attitudes des philosophes lorsqu'ils ne croient plus en l'immortalité, les religions du salut, les problèmes de la mort dans nos civilisations contemporaines. J'ai dû aussi me demander ce que signifiait la mort d'un point de vue biologique. Mon investigation m'obligeait d'aller de la biologie
à la mythologie. En faisant ce travail, je me suis rendu compte que ce que l'on appelait l'anthropologie, la science de l'homme, était quelque chose de tronqué, de mutilé. Dans l'anthropologie culturelle ou sociale, on éliminait en effet totalement l'homme biologique. Dans une vision où les déterminations étaient purement matérielles, on considérait que les mythes étaient de la superstructure, alors que ce sont des choses très profondes dans la réalité humaine. Je crois que c'est la raison de notre rencontre. Pour vous, comme pour moi, on ne peut parler de l'être humain sans le considérer à la fois comme un être biologique, culturel, psychologique et social. Nous nous rencontrons parce que nous savons que le fantasme, l'imaginaire ou le mythe sont des réalités humaines fondamentales. Alors, vous voyez, ce qui frappe d'emblée dans cet échange, c'est une forme de complémentarité organique, profonde des deux interlocuteurs. Et là où Edgar Morin appréhende un peu l'être humain comme un nœud de complexité, il le dit, biologique, culturel, social, mythologique, Boris Cyrulnik est plutôt en exploration profonde du psychisme, dans les cicatrices, dans les ressources cachées que l'adversité, la confrontation avec l'adversité permet de révéler. Et donc, du coup, quand on commence à avancer un petit peu dans ce petit livre, ensemble, ils dessinent une sorte d'anthropologie à double entrée. Il y a le dehors et le dedans. Sur un plan sociologique, c'est la société et l'individu. Et sur le plan psychique, la blessure et la renaissance. C'est du Cyrulnik pur sucre. Alors, pour autant, ça n'est pas un livre de dialogue académique, difficile à comprendre, pénible à lire, non, pas du tout. Et c'est pour ça que je me permets dans cette émission d'en parler. C'est plutôt une invitation à aller regarder les autres et notre époque avec quand même un brin de lucidité parce que, eh bien, Edgar Morin, là, dans ce passage que je vous ai lu, parle déjà de 1950, ce qui ne nous rajeunit pas. Et donc, il y a quand même une forme de, chez lui, de distanciation sociale. Et du coup, le racisme, les fractures de classe, l'angoisse collective, il y a Ça forme pour lui autant de symptômes de l'humanité qui a de plus en plus de mal à se reconnaître dans autrui. Et tous les deux, ils se contentent pas de poser un diagnostic. Ils recherchent les ressorts profonds, comme des ressorts archéologiques de la difficulté aujourd'hui qu'il y a à faire communauté et à vivre ensemble. Et pour eux, c'est là où c'est aussi extrêmement intéressant parce que le culturel et le psychique ne sont pas séparables. Ce ne sont pas deux matières différentes. Ce que l'on vit collectivement, c'est-à-dire aujourd'hui, hélas, les guerres, les crises, les ruptures, eh bien, ça s'inscrit dans les corps et dans les cerveaux, dans les histoires individuelles. Et ce que l'on porte au fond de soi, les traumas de la guerre, les attachements et notre forme de récit, eh bien, ça façonne notre manière d'habiter la société, le monde social. Et donc, interpénétration, interdépendance entre cérébral et biologique, entre intime et politique, on comprend à lire ce petit livre que ni la sociologie seule dans son coin, ni la psychiatrie seule ne peuvent s'en emparer. Et c'est pour ça que moi, ça m'a frappé, ce dialogue. Il est à la fois inédit et très particulier. Ça crée un espace intellectuel où il y a comme deux niveaux de réalité qui enfin se parlent, se communiquent, se développent l'un l'autre. Et donc, c'est vrai que ça rejoint quelque chose d'Edgar Morin que personnellement j'avais eu du mal à comprendre. C'est l'homme complexe, un être qui est à la fois sage et démentiel, rationnel et passionnel, individuel et communautaire. Il a fallu que je fasse
à l'époque une interview de d'Edgar Morin pour comprendre bien et saisir cette notion. Et finalement, ben je m'aperçois que ça résonne très profondément avec la vision de Boris Cyrulnik de un être humain comme créature d'attachement et qui est fondamentalement façonné par le regard des autres. Alors je vous lis j'ai encore un petit peu de temps pour vous lire un autre petit paragraphe. C'est Edgar Morin qui parle. Je pense qu'il y a non seulement deux naissances, mais plusieurs naissances de l'humanité. Et puis, de toute façon, il fallait absolument rompre avec cette idée que l'Homo sapiens a surgi, tel Minerve de la cuisse de Jupiter, avec la raison, le langage et la technique prêts à fonctionner. Nous savons maintenant que l'histoire a commencé il y a quelques millions d'années et l'on recule de plus en plus. Une première naissance commence au début de l'hominisation. L'homme n'a qu'un cerveau de 600 cm3, à peine plus grand que celui d'un chimpanzé. Avec la bipédisation, la vie dans la savane, la course, les abris. Puis il y a une autre naissance avec la domestication du feu, peut-être l'apparition du langage, si celle-ci précède effectivement l'apparition de notre espèce. Une troisième naissance a incontestablement lieu avec l'Homo sapiens, qui correspond aux sociétés archaïques, puisque l'homme développe considérablement ses techniques, ses capacités de représentation artistique, son imagination, ses croyances. La Terre a été recouverte par des sociétés archaïques qui, si diverses soient-elles, obéissent à peu près au même système. Et je saute un petit peu plus loin, Boris Cyrulnik répond « En parlant de naissance au pluriel de l'homme, vous m'avez convaincu. Dans notre petit groupe où des anthropologues, des biologistes, des vétérinaires, des psychologues travaillent, observent, manipulent, réfléchissent ensemble, nous avions proposé le terme de gradient, mais votre expression de naissance de l'homme, au pluriel, me paraît jolie et concluante. » Alors voilà, je m'arrête là parce que c'est bientôt la fin de cette petite émission. Je vous rappelle ce petit livre dont il existe une version très jolie avec une couverture dessinée et creusée. Boris Cyrulnik et Edgar Morin dialoguent sur notre nature humaine. La petite version est aux éditions Marabout, la grande version est aux éditions de l'Aube. À bientôt.

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1: Bonjour à toutes et tous. Aujourd'hui, nous allons explorer une question essentielle. Comment aider les adolescents à comprendre ce qui se passe dans leur tête, dans leur cœur et dans leurs relations aux autres? À l'heure où les jeunes sont confrontés à une multiplication des injonctions, des incertitudes et des sources d'anxiété, la compréhension de la vie psychique apparaît plus que jamais comme un enjeu majeur de santé, d'éducation et de citoyenneté. Car derrière les questions de l'orientation, de l'amitié, de l'amour, du rapport aux écrans ou de la réussite scolaire se cachent souvent des interrogations plus profondes. Qui suis-je? Pourquoi je souffre? Pourquoi certains réussissent à avancer quand d'autres s'effondrent? Comment donner du sens à sa vie? Pour tenter d'apporter des réponses à ces grandes questions, nous recevons Caroline Goldman, psychologue pour enfants et adolescents, docteur en psychopathologie clinique et autrice du livre « Pourquoi la psychologie expliquée aux adolescents de 15 ans et plus ». Avec cet ouvrage, elle propose une véritable initiation à la psychologie destinée aux lycéens et aux jeunes adultes. À travers 11 grandes leçons, elle aborde des thèmes aussi universels que l'inconscient, le bonheur, la folie, l'intelligence, les mécanismes de défense, le rêve, la créativité, la part d'ombre et de lumière présente en chacun de nous, ou encore la quête spirituelle et le besoin de donner du sens à l'existence. Dans cette émission, nous nous demanderons notamment comment se construit l'identité à l'adolescence, pourquoi l'enfance continue d'influencer l'adulte que nous devenons, comment naissent les souffrances psychiques et quelles ressources permettent de les surmonter. Nous parlerons également du mythe du HPI, des mécanismes inconscients qui orientent nos comportements, du rôle des traumatismes, de la place de l'amour, de l'amitié, de la famille dans la construction de soi, mais aussi de cette question intemporelle qui traverse l'histoire de la philosophie, de la psychologie et des religions. L'être humain est-il fondamentalement bon ou mauvais? Autant de sujets majeurs pour mieux comprendre les adolescents d'aujourd'hui, mais aussi les adultes qu'ils deviendront. Caroline Goldman, bonjour.
2: Bonjour.
1: Alors, avant de parler de psychologie, il faut peut-être parler de contexte. Les adolescents d'aujourd'hui grandissent dans un monde très différent de celui de leurs parents. Hyperconnexion, réseaux sociaux, pression scolaire, anxiété climatique, crise géopolitique, bouleversements familiaux, etc. Comment tout cela influence-t-il leur développement psychique? En fait, Caroline Goldman, avez-vous le sentiment que les adolescents vont moins bien aujourd'hui?
2: Alors, on me pose souvent cette question et je fais toujours la même réponse. Je n'en sais rien parce que je ne connais qu'aujourd'hui. Donc, je n'ai pas de perspective suffisante, chronologique comme ça, temporelle, pour pouvoir dire s'ils vont mieux ou moins bien. Ce que je sais, c'est que tout change, effectivement. Et en l'occurrence, il y a des variations culturelles qui changent la vie des ados d'aujourd'hui par rapport à celle d'autrefois, et il y a des mutations aussi dans l'expression symptomatique de leur souffrance. Ça, je peux le dire. Mais je ne sais pas s'ils vont mieux ou moins bien qu'avant. Alors, qu'il y a des choses qui vont mieux et des choses qui vont peut-être moins bien aussi.
1: Alors, selon une étude de l'OMS, l'Organisation Mondiale de la Santé, un adolescent sur 7 dans le monde, donc entre 10 et on va dire 19 ans, souffrent d'un trouble mental, les troubles anxieux, dépressifs et comportementaux étant parmi les plus fréquents. C'est quand même un chiffre important, non, aujourd'hui? Est-ce que c'est plus qu'avant ou est-ce que c'est moins qu'avant?
2: Il faudrait demander à l'OMS, qui a l'air bien renseignée.
1: Mais vous, dans votre pratique quotidienne, vous devez peut-être vous en rendre compte également.
2: Nous, on voit évidemment par définition ceux qui vont pas bien, puisqu'il y a un petit biais de recrutement quand même. Quand on passe la porte d'un cabinet de psy ou une unité d'hospitalisation, c'est que ça ne va pas fort. Donc oui, évidemment, ceux qu'on voit ne vont pas bien.
1: D'accord. Quels sont, selon vous, les principaux facteurs de fragilité psychologique chez les adolescents?
2: L'adolescence, c'est une remise à plat, une remise en question, une remise en perspective des acquis structurels de l'enfance. Donc ça nous renseigne surtout sur ce qui s'est passé pendant leur enfance, leur état psychique à l'adolescence.
1: Et d'accord, est-ce que c'est quelque chose qu'on peut prévenir ou pas dans le monde de l'éducation, dans le rapport parent, parent-adolescent, parent-enfant déjà, peut-être la jeunesse de tous, et peut-être préparer l'adolescence par préparer l'enfance?
2: C'est des questions vraiment très très larges que vous me posez. Alors, ce qu'on pourrait faire déjà, c'est remettre des psychologues à l'éducation nationale pour intercepter les enfants qui ne vont pas bien, faire en sorte de remettre des psys dans les CMP de façon locale comme ça pour que ces psychologues scolaires puissent adresser ces enfants dans les CMP et que les problèmes soient résolus dans l'enfance. Au lieu de ça, comme il n'y a plus de psy, effectivement, l'adolescence est une période de secousse sismique parce que, c'est ce que je vous disais tout à l'heure, les acquis structurels de l'enfance n'ont pas été optimisés, en fait. Les parents sont laissés un peu à l'abandon, les enfants sont donc aussi laissés à l'abandon et il n'y a pas vraiment d'action préventive. Donc, effectivement, maintenant, on compte sur l'école un peu pour tout, mais sans réelle solution.
1: Est-ce que quand on parle de crise d'adolescence, c'est un mythe ou c'est une réalité, selon vous ?
2: Ah non, c'est une réalité. Il y a une crise du développement de fait, puisque le corps se transforme. On passe d'un format infantile à un format adulte. Donc, c'est quand même assez remuant comme expérience. Encore une fois, elle peut être extrêmement cool. Tout à l'heure, on a échangé deux mots avant cette émission. Vous m'aviez dit que vous aviez des ados cool. J'ai des ados cool. L'adolescence n'est pas forcément une mue en version dragon, quoi. Ça peut être juste un petit état de crise interne bouleversant émotionnellement, mais qui se fait sans grand bruit et avec une continuité comme ça, des liens d'attachement, de l'humeur joyeuse, des investissements pour la vie, les copains, les activités et les plaisirs partagés. Donc les variations d'une adolescence à l'autre sont absolument abyssales.
1: Donc le terme crise d'adolescence peut être galvaudé parce qu'on a tendance à le rendre négatif, alors que crise d'adolescence, ça peut toujours tout simplement être la transformation, la forme de chrysalide en fait.
2: Oui, c'est ça. C'est une crise, mais pas forcément négative, quoi.
1: D'accord. Et quels sont, vous, dans les jeunes que vous recevez, quels sont les principaux, j'allais dire, les principaux facteurs que vous rencontrez d'anxiété, de difficulté, de mal-être chez les adolescents ?
2: C'est une question intéressante. Globalement, quand même, le travail du psychologue et du pédopsie, c'est beaucoup d'accueillir la dépression, quand même. Hein. Voilà, alors pourquoi un ado est déprimé ? Bah parce que sa famille est déprimée ou déprimante. Hein. Globalement, il n'y a pas beaucoup de surprises dans ce secteur. Donc on porte un peu tout le monde dans le soin. Après, il y a d'autres problématiques, enfin, sachant que la dépression donne lieu à toutes sortes de symptômes. Elle donne lieu à des troubles du comportement alimentaire, à des scarifications, à un repli scolaire anxieux, à... Il y a des troubles du sommeil, des conflits permanents avec les amis, avec la fratrie, avec les parents. Donc ça c'est globalement... Et puis des difficultés scolaires, parce que ça, les souffrances psychiques infiltrent les processus de pensée, les capacités attentionnelles, de mobilisation autour des apprentissages. Ça, on peut tous l'éprouver sans mal. Hein. Quand on est préoccupé, ça interfère nos capacités de production, quoi. Voilà, et puis ensuite, on a aussi des problématiques de limites éducatives, dont j'ai beaucoup parlé il y a quelques années à travers mon premier livre pour le grand public, « Fil dans ta chambre ». Bon, ça, c'est vraiment un phénomène qui existait évidemment auparavant, mais qui là est devenu absolument pharaonique. C'est une immense portion de nos consultations, et c'était absolument pas le cas il y a 20 ans quand j'ai commencé à pratiquer ce métier. Donc des enfants qui ont été élevés comme des rois et qui là se prennent... la dure réalité du monde, de l'économie de marché, là, à l'adolescence, des premiers stages, et ils se rendent compte, les profs, etc., que personne n'a autant d'égards que leurs parents en ont eu pour eux, et il y a toute une mise au point pour suppléer à ce décalage, quoi, parce que c'est très violent, en fait, d'avoir été élevé d'une façon et de rencontrer un monde qui fonctionne d'une toute autre façon. Ce décalage fait qu'on est complètement troublé dans son rapport aux autres. Et globalement, la symptomatologie de cette problématique de limite éducative, c'est le débordement pulsionnel. C'est des enfants qui disent tout ce qu'ils pensent et qui font tout ce qu'ils veulent. Et donc, l'exclusion sociale. Voilà.
1: Mais alors, j'ai l'impression à vous entendre que finalement, les parents sont très démunis par rapport à tout ça, parce qu'ils ont pensé... vous parlez des enfants rois, les parents cherchent aussi à faire le mieux pour leur enfant sans forcément conscientiser le fait qu'ils ne vont pas aider leurs enfants à l'avenir. Mais de l'autre côté, vous pouvez avoir l'autre extrême. Alors comment est-ce qu'on arrive à trouver le bon curseur ? Comment est-ce que quand on est parent, il n'y a pas d'école de parents, on le sait.
2: Hein ?
1: Donc c'est-à-dire comment on arrive à avoir la bonne approche, le bon comportement pour accompagner au mieux son enfant
2: et
1: l'aider à être armé pour le futur.
2: Vous avez tout à fait raison, d'autant qu'il y a, je l'ai dit récemment ailleurs, il n'y a vraiment pas de corrélation entre l'image que les parents ont d'eux-mêmes et la réalité. Hein. On a toujours d'immenses biais perceptifs au sujet du monde, mais aussi au sujet de nous-mêmes. Ça s'accélère en principe le travail thérapeutique à réaccorder toutes les parties du moi. D'abord, il ne faut pas hésiter à pousser la porte d'un psy, parce que en principe, le psy, c'est vous dire, écoutez, voilà où se situe votre fragilité, vous, dans la parentalité. Vous êtes trop nourrissant, trop comblant. Enfin, bon, il n'y a jamais trop de nourrissage affectif, évidemment, mais pas assez, vous ne lui apprenez pas suffisamment la frustration. Vous ménagez beaucoup trop tout ce qui émane de lui, et du coup, il va rencontrer des murs dans sa rencontre avec la scène sociale, et ça va être extrêmement douloureux et blessant.
1: Vous dites qu'il faut gérer la frustration ?
2: Ah non, non, non, non, le monde s'en charge
1: suffisamment. Alors, j'ai mal compris, alors.
2: Oui, il faut lui apprendre à tolérer la frustration. C'est ça, c'est ne pas... l'empêcher de composer avec les éléments de réalité. Bah, par exemple, je veux pas le goûter que le copain a apporté, j'en veux un autre. Bah, écoute, sois poli et accepte le goûter que ton copain a apporté, parce que il y a quelque chose de plus important que ton plaisir à manger ce goûter, c'est le fait d'être révérencieux avec le cadeau que le copain te fait, par exemple. Vous voyez, il y a des parents qui vont

0: que je suis trop comblant, en principe, le psy sait répondre à cette question. Voilà. Et puis sinon, il y a une autre idée aussi, c'est de demander à l'enfant ce qu'il en pense, parce que contrairement à ce qu'on pourrait penser, les enfants sont assez clairvoyants, et demander aussi à l'entourage. Dites-moi, mon enfant, par exemple, a un trouble du comportement, aux parents, enfin aux amis qui vivent en vacances avec eux, etc., en qui ils ont confiance. Hein, faut pas que ce soit interféré par des enjeux passionnels entre adultes. Est-ce que vous trouvez que, qu'est-ce que vous pensez de notre parentalité? Est-ce que vous nous trouvez trop sympa, trop frustrant? Ben là, en général, il y a du bon sens qui émane de ces expériences quand on donne la parole aux témoins de nos scènes éducatives.
1: Caroline Goldman, juste avant de mettre une pause, pour comprendre le contexte essentiel, mais derrière les comportements visibles se cache une réalité qui peut être peut-être moins perceptible, qui est notre vie intérieure. C'est précisément ce que vous essayez d'explorer dans plusieurs chapitres là de votre livre, hein. Je rappelle, c'est pourquoi la psychologie expliquée aux adolescents de 15 ans, de 15 ans et plus, donc c'est vraiment le sujet d'aujourd'hui dans plusieurs chapitres de votre livre qui sont consacrés à l'inconscient, au mécanisme psychique et à la construction de l'identité. Voilà. Donc vous consacrez une leçon entière à l'inconscient. Pourquoi cette notion reste-t-elle essentielle aujourd'hui?
0: Mais parce qu'on ne comprend rien si on n'a pas appris l'inconscient. Enfin, je dis dans ce livre que globalement, ce qui mène les hommes avec un grand H n'a aucun sens. Ça n'a aucun sens. Enfin, la perplexité est permanente face aux danses que les êtres humains dansent, enfin, déroulent sous nos yeux, quoi. Et il suffit d'allumer le journal télévisé, que ce soit à l'échelle individuelle ou groupal, tout est quand même extrêmement troublant et on a du mal à comprendre pourquoi effectivement il n'y a pas, vous parliez tout à l'heure du climat, pourquoi aucune décision nette n'est prise sur le plan écologique, pourquoi on continue à distribuer des choses qui sont toxiques pour les êtres humains, enfin, pourquoi les gens font autant de mal, pourquoi ils se font autant de mal aussi, tout ça est extrêmement mystérieux si on ne comprend pas la logique de l'inconscient qui a une logique.

0: Alors, nous sommes en compagnie de Caroline Goldman pour donc son ouvrage Pourquoi la psychologie expliquée aux adolescents de 15 ans et plus. Et nous avions parlé d'un certain nombre de sujets juste avant cette pause musicale. Et notamment, nous abordions le sujet de l'inconscient et de l'identité, de la construction de soi. Et en quoi, en fait, l'inconscient influence-t-il nos choix, parfois à notre insu?
1: Parce qu'il y a des bénéfices inconscients. C'est-à-dire que parfois on a l'impression qu'on perçoit ce qui nous anime et en réalité on se voit produire tout autre chose. Par exemple, louper un rendez-vous dont on était certain qu'il comptait pour nous à travers les actes manqués, hein, les lapsus. On dit qu'on appelle, je sais pas moi, l'amoureux de notre meilleur ami, on lui donne un petit nom tendre qui surgit comme ça, on sait pas pourquoi. Et après, bon, si on accepte d'écouter notre inconscient, on comprend qu'il y a une petite rivalité avec la meilleure amie, par exemple. Bon, enfin, on est plein de désirs dont on n'a pas conscience et d'hostilité qui ne sont pas accessibles à notre conscience par culpabilité et qui diffusent comme ça par des voix. Alors là, je parle de voix anecdotiques et individuelles, mais parfois ça perce l'inconscient collectif.
0: C'est ce que j'allais dire, il y a l'inconscient collectif aussi.
1: Ouais.
0: Mais à l'âge adolescent, est-ce que l'inconscient est peut-être exacerbé ou pas?
1: Bah, dans les moments de
0: Parce
1: crise,
0: qu'il y a une
1: tout est
0: forme
1: exacerbé.
0: pas de maîtrise du conscient, justement. C'est ça, peut-être qu'à l'âge adolescent, on maîtrise moins cet aspect-là et donc on est beaucoup plus dans l'inconscient.
1: Je crois qu'on maîtrise jamais notre inconscient, à moins d'avoir fait une analyse poussée et voilà, d'avoir cette sensibilité à l'insight, quoi, aller fouiller en soi et avoir acquis cette souplesse par la psychothérapie.
0: Comment se construit l'identité à l'adolescence?
1: Alors l'identité, ça se construit entre 0 et 1 an, essentiellement. Voilà, c'est ce que j'explique dans le livre. Je reprends le schéma que j'avais utilisé dans un podcast qui s'appelle la psychopathologie psychanalytique. Donc le mot est un petit peu rebutant, la formule est un peu rebutante. Mais en fait, c'est très simple. C'est l'idée que la santé psychique s'acquiert par le passage d'un palier à l'autre au cours de l'enfance. En gros, jusqu'à 7 ans, on construit les 5 étapes fondamentales d'accès à la santé mentale. Et donc, je raconte ça et je le schématise dans le livre. Donc, l'identité est le premier de ces accès. C'est le premier de ces paliers. J'appelle ça des marches d'escalier dans le livre.
0: D'accord. Alors pourquoi cette période est souvent synonyme de doute et de contradiction alors?
1: Bah parce que
0: C'est ce qui permet
1: tout.
0: de se construire? C'est ce qui permet d'avoir son identité finale ou...
1: C'est bien parce que vous m'obligez à nommer ces 5 paliers. Donc, il y a la construction de l'identité, il y a la sécurité affective, il y a l'estime de soi, les limites éducatives, la séduction et la rivalité qui vont ensemble, la séduction et la rivalité. À partir du moment où on a accédé par la force de proposition que nous offre notre environnement proche, on a accédé au dépassement de ces 5 socles de construction, ces 5 chantiers de construction. On est hyper outillé pour la vie, on est hyper fort. Et ça fait des adolescences qui se passent globalement à bas bruit, avec encore une fois de l'émotion évidemment, des petits moments de spleen parce que quitter sa matrice corporelle pour en changer et convoquer toutes ces identifications aux adultes qui nous entourent et devenir désirant, devenir désirable, enfin tout ça c'est quand même extrêmement remuant. Et changer de position relationnelle par rapport aux parents avec lesquels on était très très en fusion. Et tout à coup, on va faire des vacances sans eux, etc. C'est très remuant, de fait. Mais ça peut se passer très bien si ces cinq socles, ces 5 chantiers structurels ont été bien menés dans l'enfance. Finalement,
0: C'est les parents qui accompagnent ça.
1: c'est l'environnement précoce. Alors souvent, il est composé par les parents, mais tout le monde a son petit rôle à jouer. Les grands-parents, les oncles, les tantes, les enseignants, qui peuvent avoir une place absolument immense, comme pour Albert Camus. Voilà, les entraîneurs de judo.
0: Puis après, il y a tout ce qu'on ne maîtrise pas, donc ce qui fait en sorte que la perfection dans les paliers que vous donnez va devenir un petit peu plus complexe, de toute façon pour arriver à ça. Mais une fois l'identité en construction, il y a une autre question qui apparaît rapidement, c'est comment être heureux? Pourquoi certains traversent des épreuves avec des résiliences quand d'autres s'effondrent?
1: Eh bien, ça relève essentiellement de la deuxième marche d'escalier, du deuxième palier de construction qui s'appelle que j'ai renommé la sécurité affective. Et ça, ça se noue entre la naissance et 4, 5, 6, 7 ans. Et ça dépend ensuite beaucoup de l'humeur qui entoure le jeune. Si chez lui, tout le monde est déprimé, pour des raisons toujours bonnes, hein, évidemment, ça ne va pas l'aider à sauter de joie en l'air face à l'existence, quoi. Et quand un environnement est joyeux, plein de gourmandises, de pulsions de vie, comme on l'appelle aussi dans notre jargon, évidemment, l'enfant est contaminé par ça. Voir un parent éclater de rire ou un parent fondre en larmes tous les jours, ça change complètement le paysage d'une enfance et d'une adolescence.
0: Une forme d'exemple, en fait, finalement.
1: D'ambiance. Ouais.
0: Est-ce qu'on peut apprendre l'optimisme à nos adolescents, à nos enfants ?
1: On peut tout leur enseigner, il faut le faire, et évidemment, quand c'est positif, bien sûr. Oui, oui.
0: Que diriez-vous à ces parents qui vous confient « je ne comprends pas ce que j'ai raté avec mon enfant » ?
1: Alors déjà, c'est bien ce que vous me demandez. C'est les mères qui me disent ça. J'ai jamais entendu un père me dire ça. Ça fait 25 ans maintenant.
0: Vous
1: ne
0: m'avez pas entendu encore.
1: Je ne vous ai pas fait assez parler. Ça fait 25 ans que j'écoute des parents. Moi, je n'ai entendu que des mères me dire « j'ai tout raté » et toujours à propos de leur très souvent à propos de leur fils, hein, pas à propos de leur fille. Et donc, là, à chaque fois, je leur dis...
0: Il y a un travail de déconstruction à faire. Hein.
1: Ah ouais. Vraiment massif. Hein, où les femmes, d'abord, pensent que ce sont elles qui construisent leur fils, alors que les fils sont braqués sur leur père. Tous les projecteurs des fils sont braqués sur leur père, et les projecteurs des filles sont braqués sur leur mère. Bon, ce qui n'est pas très compliqué à comprendre, puisque voilà, le destin d'une fille, c'est de devenir une femme comme sa mère, le destin d'un garçon, c'est de devenir un homme comme son père. Bon. Et puis la société le signifie, dresse ses ponts. Donc déjà, je déconstruis cette idée qu'elle serait responsable, et je convoque la figure du père en disant, est-ce que son papa a pris une place dans sa vie, l'a soutenu, a un lien privilégié avec lui, le contient lorsqu'il déborde et s'agite? Et là, vraiment, elles découvrent qu'il y avait un fil invisible entre leur partenaire et leur fils, et que je dévoile même avant d'avoir rencontré la situation, bien souvent.
0: Comprendre nos blessures permet aussi de comprendre nos ressources, et parmi elles figurent l'intelligence, la créativité, les rêves et cette capacité très humaine à chercher du sens. Il y a quelque chose qui m'a quand même interpellé dans les chapitres de votre ouvrage, c'est vous consacrer une partie au mythe du HPI. Pourquoi ce sujet suscite-t-il autant de fascination ?
1: Alors d'abord, c'était mon sujet de thèse de doctorat, donc je le maîtrise assez bien, et donc j'en ai bien vu les contours, en fait. Hein. Eh bien, parce que vous savez que c'est fascinant, cette histoire. Hein. Parce que, donc maintenant... La science a établi, on est en 2026, les labos de recherche sont assez sérieux, tous les pays du monde s'en sont préoccupés, enfin de l'Occident en tout cas s'en sont préoccupés, parce que c'est très intéressant d'avoir une élite intellectuelle sur le plan économique, et puis ça fascine, c'est gratifiant, on se demande comment exploiter toutes les ressources intellectuelles des enfants pour qu'elles servent les intérêts du pays et qui nous honorent. Donc les labos de recherche ont vraiment injecté beaucoup de sous dans ce champ disciplinaire. Il est établi qu'avoir un haut QI ne donne lieu à aucune souffrance, et pourtant, et que ces enfants, ces adultes, n'ont aucun point commun sur le plan de la personnalité, vraiment aucun. On a attaqué le problème vraiment sous tous les angles, et pourtant, eh bien, il y a encore aujourd'hui des instits, des psys qui disent il a un profil HPI, qui délivre des diagnostics HPI, alors que ça n'existe dans aucune classification. C'est-à-dire que le mythe perdure envers et contre toute raison. Quoi.
0: C'est des croyances collectives presque. Hein.
1: Oui, mais surtout, moi, ce qui m'intéresse, on parlait des bénéfices inconscients à désirer quelque chose dont il est établi que ça n'a pas de sens. Eh bien, c'est narcissisant, voilà. Mmh. C'est une réponse narcissisante d'avoir un enfant génial et d'imputer ses problèmes à quelque chose de gratifiant, plutôt que d'observer avec honnêteté intellectuelle que s'il a des problèmes, ça n'a pas de rapport avec sa grande intelligence, mais avec des problèmes, les raisons universelles d'avoir des problèmes, c'est-à-dire une souffrance affective.
0: Caroline Goldman, dans cette émission, on aime bien la conclure par la dernière question. Faut-il rester optimiste ?
1: Évidemment, mais sinon je ne serais pas là. Je serais... Je serai dans mon salon en train de lire un bon bouquin.
0: Très bien. À travers les grands thèmes abordés aujourd'hui, l'identité, l'inconscient, le bonheur, les souffrances psychiques, l'intelligence, la créativité ou encore la quête de sens, une idée essentielle se dégage. Comprendre le fonctionnement de notre vie psychique permet de mieux comprendre les autres, mais surtout de mieux se comprendre soi-même. Dans un monde où les adolescents sont confrontés à de nombreuses incertitudes, cette connaissance de soi apparaît comme une ressource précieuse pour grandir, gagner en confiance et construire sereinement sa place dans la société. Caroline Goldman, je vous remercie d'être venue, d'avoir accepté notre invitation aujourd'hui. Je rappelle votre ouvrage « Pourquoi la psychologie expliquée aux adolescents » de 15 ans et plus, paru chez Dunod. Très bonne journée.
1: Merci.

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1: Bienvenue dans ce quart d'heure dédié à la bande dessinée. Aujourd'hui, je vous emmène à la montagne. Oui, parce qu'il y a un très bel album qui vient de paraître. Il est signé Eric Savoldelli. Vous ne le connaissez pas, car c'est son premier ouvrage. Il est fils de gardienne de refuge et de bûcheron. Autant vous dire que la montagne, il la connaît bien, mais en BD. C'est très très beau, ça s'intitule Mona. Bonjour Eric Savoldelli.
2: Bonjour.
1: Vous êtes mon invité aujourd'hui car vous venez de publier Mona. C'est publié aux éditions des Étages, un livre qui nous emmène dans la montagne. Et Mona, c'est votre héroïne, mais ce n'est pas une humaine, c'est la jument de votre héros finalement.
2: Ouais, c'est ça, c'est un peu le personnage principal. Et c'était marrant mon personnage principal soit un cheval et non pas un humain. Et à la base, je n'avais pas prévu ce titre-là, et c'est une fois le livre fini que je me suis dit que, en effet, le personnage clé de ce livre, c'était elle.
1: Alors Mona, effectivement, elle emmène votre héros outre les montagnes. Votre héros, il s'appelle Melchior, ils sont plusieurs, on va dire trois jeunes ados, qui vont traverser les montagnes depuis l'Italie jusqu'à la France pour essayer de trouver du travail. C'est un récit qui est très proche finalement, non pas de votre vie à vous, mais de celle de votre grand-père ou de celle de vos aïeux, puisque votre père était bûcheron, mais votre grand-père aussi, me semble-t-il.
2: Oui, c'est ça, et c'est proche de ma vie aussi à moi, parce que mon frère est bûcheron aussi. Et en fait, avec ce personnage, j'ai retracé et j'ai fait un mix entre trois générations, donc mon grand-père, mon père et mon frère. Mais en effet, le point de départ, c'était mon grand-père qui avait traversé les Alpes-Papiers à 14 ans pour trouver du travail en France.
1: Et il vous a raconté son histoire pour que vous ayez ensuite envie d'en faire une fiction et de raconter ça avec d'autres personnages. Mais en tout cas, c'est son histoire à lui vraiment qui vous a donné toutes les clés de début du récit.
2: C'est son histoire à lui qui m'a donné les clés, en effet, mais par contre, il n'a pas pu me raconter l'histoire parce qu'il est décédé quand j'avais un an. Mais seulement, c'était un peu comme une légende dans ma famille. Et au final, ne pas en savoir beaucoup, ça m'a plus aidé qu'autre chose. Parce que j'ai pu partir après dans la fiction, alors que si j'en avais trop su, ou si j'avais même trop connu mon grand-père, ça aurait été plus compliqué de ne pas respecter la réalité, quoi.
1: Mais on en parlait dans votre famille, de ces immigrés italiens qui sont venus en France pour travailler dans le bois, enfin, cette espèce de bûcheronnerie de père en fils, et ça c'est une histoire familiale qui est quelque chose qu'on partage chez vous ?
2: C'est ancré dans la famille, mais on n'en parle pas tant que ça. Au final, même notre héritage italien, on en parle peu, et moi je suis parti d'un constat simple, c'est que la seule chose qui me reste d'italien, c'est mon nom, Savoldelli. Mais à part ça, je ne parle pas italien, mon père non plus. Je connais très peu l'endroit dont mon grand-père était originaire, donc non, c'était quelque chose qui ne se... On n'en parlait pas trop, mais voilà, faire ce livre, ça a aussi permis à moi et aux membres de ma famille de se reconcentrer un peu sur cet élément-là. Ouais.
1: Alors cette histoire, effectivement, elle est empreinte de réalité, toutefois c'est une fiction, et surtout ce qui est évidemment beau dans la bande dessinée, c'est que ça se regarde. Et alors on se balade avec vous dans ces montagnes, on sent que vous les adorez, on sent que vous êtes posé en bas de chaque pont, chaque mont est tiré du réel, empreint du réel. Je me suis demandé même dans quelle mesure vous n'avez même pas pris des photos que vous aviez retravaillées, enfin, c'est vraiment du dessin fait sur le réel. Comment vous avez bossé ?
2: En fait, je vis dans ces montagnes. Le village dont je parle, Monetier-les-Bains, je vis à cet endroit-là, et tous les sommets que je dessine dans le livre, c'est des sommets qui m'entourent, et c'est des sommets que j'ai grimpés pour la plupart, où je connais les moindres voies, où je les ai vraiment vécus dans ma chair, quoi. Et donc oui, il y a un travail de documentation énorme, je prends beaucoup de photos, et après, à l'atelier, je regarde ces photos et je redessine. Ouais. Mais par contre, ouais, tous les sommets agissent un peu comme des personnages, et donc oui, ils sont bien réels. Ouais.
1: Ah ben c'est clair que le paysage fait clairement partie du récit. C'est-à-dire que cette histoire-là ne pourrait pas se situer dans une plaine ailleurs. C'est parce que précisément ça se passe en montagne. Il y a évidemment, on va pas tout raconter, mais il y a des drames, il y a des histoires qui se passent dans la neige, etc. Enfin, moi, j'ai été embarquée dans votre histoire aussi parce qu'elle était belle à regarder et parce qu'on est avec vos personnages à l'intérieur. Ils travaillent dans une mine. C'est évidemment aussi un endroit difficile à dessiner. Hein. On est dans le noir. Enfin, c'est pas forcément le truc le plus facile dans votre travail à vous. Mais c'est aussi parce que précisément c'est beau que ça nous embarque, que vous embarquez le lecteur.
2: C'était un défi, ouais. Surtout ces pages, ces scènes-là dans la mine, c'était assez compliqué parce que justement, il n'y a aucun éclairage, on doit vraiment faire du clair-obscur. Donc j'ai accepté de parfois m'éloigner du réalisme pour avoir que des silhouettes. J'ai essayé aussi de matérialiser la poussière que respirent ces personnages-là. Donc j'ai fait tout un travail de mouchetage avec une brosse à dents. Et c'est au final un dessin que j'ai adoré. Je me suis beaucoup inspiré du travail de Steve Cusor, par exemple, pour ça. C'est un dessinateur que j'aime beaucoup. Ouais, c'était un vrai travail. Et puis, comme on dit vers chez moi, là où l'horizon est plat, je ne tiens pas. Et c'était un peu ça, quoi.
1: Parce qu'on a dit, c'est pas le seul auteur, Steve Cusor, qui vous a inspiré, parce qu'évidemment, pas Sergent Macrochette, d'ailleurs, on raconte, vous le confirmez ou pas, hein, dans votre biographie, que vous avez tombé en amour sur son album Elle Froide, paru en 2018, qui a été évidemment un choc pour tout le monde, mais en l'occurrence pour vous, tellement que vous avez décidé de partir faire les Beaux-Arts après l'avoir lu ce livre-là.
2: Exactement, ouais, je dessinais pas du tout. En 2018, j'avais 17 ans. J'aurais vécu d'une chose, c'est d'être guide de haute montagne, et vraiment, je n'étais pas lecteur de bande dessinée. Et simplement, un jour, je suis bloqué dans un refuge en montagne à cause d'une tempête, et un guide me dit, tu devrais lire ce récit, il est pas mal et tout ça. Donc, je redescends en vallée, je vais dans une librairie, je prends ce livre-là, et en effet, ça a été un choc esthétique et aussi un choc en termes de narration. Pour moi, il a réussi le pari extrêmement compliqué de parler de montagne sans, enfin, de raconter un vrai récit vivant en montagne, quoi. Et donc ça a été un véritable choc. Je me suis mis au dessin, c'était assez laborieux. Et puis 2 ans plus tard, je l'ai rencontré et il m'a pris sous son aile à ce moment-là.
1: Ah, c'est lui qui vous a emmené en disant voilà comment qu'il vous a donné des techniques, enfin qu'est-ce qu'il vous a appris?
2: Ouais, en fait, on s'est rencontrés, donc je venais d'avoir 19 ans, presque comme la chanson. Il m'a transmis les secrets d'atelier un peu. En fait, il s'appuyait sur lui, ses 40 ans de carrière. À chaque fois que je bloquais, soit il me laissait un peu me débrouiller, soit il me donnait certaines clés qui me permettaient d'aller un peu plus vite dans ma progression. Et c'est ce qui m'a permis de publier assez tôt finalement.
1: Enfin, en même temps, c'est votre premier livre, premier roman graphique. Voilà, c'est un gros boulot. C'est-à-dire que vous n'êtes pas lancé sur quelques planches en disant je vais faire une petite histoire courte pour voir. Tout de suite, vous avez vu cette idée de grand récit et avoir envie de le dessiner. Parce qu'il faut écrire, dessiner, mettre en couleur. Vous avez tout fait. Hein.
2: Ouais, en fait, non, c'était plus progressif. En fait, au début, il m'a dit je venais de faire une course en montagne qui s'appelle La Traversée de la Meije. Et il m'a dit raconte-moi La Traversée de la Meije en BD. Et comme ça, tu vas apprendre la BD en me racontant cette histoire-là. Et donc ça a duré 1 an, j'ai fait 8 versions avant d'arriver à quelque chose d'assez potable. Après j'ai fait un livre qui s'appelle Ligne de vie, mais où je faisais juste les illustrations. Donc ça me permettait de faire un premier livre, mais où j'avais que les dessins à m'occuper. Et c'était pas de la bande dessinée. Mais voilà, au bout d'un moment, moi mon envie c'était de raconter mes propres histoires. Et c'est ce que j'ai pu faire avec Mona, mais ouais, ça a été 3 ans de travail par contre.
1: C'est-à-dire que vous avez tout écrit, cette histoire-là, en entier, tout de suite. Vous saviez où vous alliez envoyer vos personnages, vous aviez découpé tout. Enfin, vous aviez une réflexion bande dessinée dans la tête en l'écrivant.
2: Ouais, véritablement. C'est un truc assez particulier, je n'arrive pas encore à l'expliquer même maintenant, mais c'est que au moment où l'histoire m'est apparue, c'était une période assez compliquée dans ma vie, et j'enchaînais insomnie sur insomnie. Et une nuit, l'intégralité de Mona m'est apparue. Et en fait, j'avais la sensation de tirer sur un fil et que tout venait. Et tout venait à 2 scènes près. Donc j'ai tout écrit cette nuit-là, enfin la trame du moins. Et après, ouais, j'ai une vraie construction, scénario, chemin de fer, storyboard, crayonné, ancrage, ombre et couleur.
1: Ça, c'est aux Beaux-Arts de Grenoble quand vous avez appris ça ou c'est Jean-Marc Rochette?
2: Non, non, j'ai pas appris grand-chose aux Beaux-Arts de Grenoble. J'y suis pas resté très longtemps, justement. Et ils n'avaient pas un grand goût pour la bande dessinée, donc je suis vite parti. Et c'est un apprentissage à la fois un peu autodidacte où j'ai appris beaucoup de choses par moi-même quand je savais pas, ouais, c'est Rochette qui m'a donné les clés.
1: Parce que typiquement, alors on revient à lui parce qu'il est également publié dans cette maison d'édition, donc forcément ouais. Ça rapproche. Et la question, c'est évidemment, il a dessiné lui beaucoup les écrins dans ces livres-là. On parlait de Elle Froide, mais dans d'autres aussi. Enfin, c'est aussi son univers. Donc forcément, quand vous dessinez ces montagnes-là, on voit du Rochette aussi dans vos dessins. C'est-à-dire qu'il a, je sais pas dans quelle mesure, il a transpiré sur vous son art, mais il y a une filiation directe.
2: Ouais, il y a une filiation directe. Après, lui n'a jamais voulu que je dessine dans le même style que lui, et moi, j'ai jamais cherché à l'imiter. Simplement, on a des parcours assez similaires. On voulait tous les deux être guides. On s'est tous les deux confrontés à la montagne. Elle nous a tous les deux remis à notre place. Lui est plus lourdement que moi, parce que moi, heureusement, j'ai pas besoin de me faire casser la mâchoire. Et donc, on a un peu ce truc-là en nous, je pense. Peut-être cette force dans le dessin. On a un dessin qui est un peu radical, qui est pas très délicat, mais Je pense que c'est vraiment la montagne qui nous l'a insufflé plutôt qu'une volonté de faire comme Rochette à tout prix.
1: Non, ça y est, non, c'est du Eric Savoldelli, pas de problème, mais c'est vrai qu'on vous découvre et donc forcément on a cette image-là. Il n'y a pas des tonnes d'auteurs qui dessinent aussi bien la montagne que lui et vous.
2: Bah, ça me fait plaisir. Si je suis au même rang que lui, ça me va. Ouais.
1: Bon, en tout cas, vous avez pris le pas. Alors, cela dit, là, c'est votre premier récit. On n'a pas raconté tout parce qu'évidemment, il se passe plein de choses. J'ai cité le fameux Melchior, donc le bûcheron. Il y a aussi sa mère qui est importante. Il y a peu de femmes, mais elle a un rôle important au début de l'histoire. Enfin, bref, il y a plein de personnages, les fameux trios de garçons. Mais vous avez eu envie de tirer de vos histoires, etc. Moi, encore une fois, j'étais assez bouleversée, autant vous le dire, à la fin du récit. C'est-à-dire qu'on ne reste pas indemne à la fin de la lecture, elle reste longtemps en tête et c'est aussi la force de cette bande dessinée, sinon vous ne seriez pas là pour en parler. C'est vraiment un récit fort et important, mais cela dit, voilà, comme c'est empreint de votre vie et de votre réalité, ça va être... Est-ce que vous êtes capable de nous faire un livre à la plage la prochaine fois?
2: C'est pas prévu. Mon prochain livre se passe aussi en montagne, j'ai commencé à l'écrire. Et en fait, j'ai souvent la question de est-ce que je vais toujours dessiner sur la montagne. Franchement, j'en ai aucune idée. Je préfère ne pas me poser la question. Pour le moment, je fais les récits qui m'ont. Je pense que c'est avant tout pour moi-même que j'ai besoin de les faire. Quoi. C'est une réparation en quelque sorte. C'est un moyen d'avancer dans ma vie. Et je suis profondément empreint de cette géographie-là. Donc oui, forcément, pour le moment, la montagne a une grande place.
1: Est-ce que c'est vrai? Est-ce que c'est dans votre bio? Mais vous allez me le confirmer. Donc votre père était bûcheron, ça on l'aura compris, mais votre maman était gardienne de refuge, c'est ça?
2: Oui, c'est ça, ouais. Ma mère est gardienne de refuge et pendant des années, elle a gardé le refuge de l'Aigle, qui est le refuge le plus haut et le plus mythique des écrins. Il est à 3441 mètres d'altitude, à la jonction entre deux glaciers. En fait, c'est simple, quand on est là-haut et qu'on regarde par la fenêtre, on a l'impression de regarder par le hublot d'un avion. Quoi. C'est un lieu complètement mystique.
1: Mais donc enfant, vous y alliez?
2: Non, parce qu'elle a arrêté de le garder à la naissance de mon grand frère.
1: D'accord, donc c'est un peu de mythe aussi chez vous, cette histoire-là.
2: Exactement, ouais. J'ai un peu l'impression d'être quelqu'un de tout à fait normal, mais né au milieu d'une famille de gens hors du commun, quoi. Et c'est ce qui vient nourrir mon récit, parce qu'en effet, mon prochain livre est sur cette période de la vie de ma mère, quand elle était au refuge de l'Aigle. Et vous disiez tout à l'heure que dans Mona, il y avait peu de personnages féminins, et c'est le cas. Et justement, j'ai envie maintenant pour Marie de l'Aigle, donc mon prochain, de me centrer sur un personnage qui est une femme seule au sommet.
1: Ah, donc ça va être aussi un gros forte pagination. Elle est partie sur un roman graphique aussi.
2: Ouais, les pages, j'en ai pas trop d'idées encore pour le moment. Là, je viens de terminer d'écrire la trame et je vais commencer le scénario dans pas longtemps. Mais ouais, ça va être une bande dessinée parce que c'est pour moi le moyen d'expression qui me plaît le plus.
1: Vous ne serez donc pas guide de montagne, mais auteur de BD, ça y est, vous avez choisi votre voie.
2: Ouais, pour le moment, guide de montagne, c'est sûr, de haute montagne, c'est sûr que j'en ai fait le deuil complètement. Et auteur de BD, tant que j'ai des histoires qui m'animent au point où Mona m'a animé, ouais, je vais continuer ça. Ouais.
1: Bon, on continuera de vous lire. Merci beaucoup.
2: Merci à vous.
1: S'intitule Mona. Mon invité Eric Savoldelli a réalisé donc scénario, dessin, couleur. Vous pouvez le trouver dans toutes les bonnes librairies. C'est 176 pages. C'est publié aux éditions Les Étages et ça coûte 32 €. Merci beaucoup évidemment à Arnaud qui réalisait cette émission que vous pourrez réécouter en podcast à loisir. On se retrouve mercredi prochain. Très bonne semaine. Bye bye.

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1: 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Il est 14h. 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
2: Chers auditeurs de Fréquence Protestante, bonjour. Je reçois aujourd'hui François Cereza. Bonjour, François Cereza.
3: Bonjour, Aude.
2: Alors, vous êtes précédemment venu nous parler, lors de précédentes émissions, du panache, des westerns. Et cette fois-ci, vous venez avec votre nouveau livre, paru aux éditions du Cherche Midi, intitulé « Nos amis, les traîtres, retour sur une spécialité française, la trahison ». Alors moi, j'ai d'abord envie de vous poser tout de suite une question en rebondissant sur votre titre. Est-ce que vraiment c'est une spécialité française ?
3: Non, c'est pas une spécialité française. Je crois que c'est une spécialité internationale. Mais c'était amusant de mettre ça éditorialement parlant, oui. Si vous voulez. C'est pas une spécialité française non plus. Comme vous savez, moi j'ai choisi de prendre les traîtres français, parce qu'autrement...
2: La liste est longue.
3: On n'en sortirait pas. Bah, on commencerait avec Judas.
2: Hein, bah oui, bien sûr.
3: Qui peut-être était l'apôtre préféré du Christ. Oui. Et on n'est jamais aussi bien trahi que par les siens.
2: Voilà. Bien sûr. Alors, c'est une... C'est universel, en fait, la trahison. Hein. Est-ce que vous présentez un peu vos piste de départ en introduction, et vous dites que le traître, c'est le maillon fort de l'histoire, avec un grand H. Ça, j'aime bien.
3: Ah, écoutez, s'il n'y a pas de traître, on s'ennuie.
2: C'est affreux de dire ça, mais
3: je veux dire, dans toutes les histoires, que ce soit d'ailleurs les histoires, la fiction, par exemple, en fiction, regardez dans les romans.
2: Oui.
3: Si vous prenez, je ne sais pas moi, le bossu, par exemple, avec l'affreux qui tue le duc de Nevers par derrière d'un coup de couteau, qui est un traître, évidemment. Si vous prenez les trois lascars du comte de Monte Cristo, si vous prenez dans le capitaine Fracas aussi, celui qui fait des misères au héros de Théophile Gautier. Je veux dire, on n'en sort pas. Les traîtres, s'il n'y a pas de traîtres, on s'ennuie. Regardez dans un film même. Vous parliez tout à l'heure de western.
2: Oui.
3: Mais dans les westerns, s'il n'y a pas de traîtres,
2: il n'y a pas d'histoire.
3: Il n'y a plus d'histoire, il n'y a plus de western, il n'y a plus rien du tout.
2: Alors,
3: donc, les traîtres, c'est le maillon fort, c'est vrai.
2: Et vous nous dites qu'il nous fascine. Méchant nous fascine et on adore le détester.
3: Oui, mais vous savez que finalement, je ne sais pas si le traître est toujours méchant. Il y a certains traîtres qu'on n'aime pas. Par exemple, moi, je déteste le diable boiteux, Talleyrand, qui est un traître tout à fait, qui aime bien manger, qui aime bien les dames, mais qui est un être profondément hostile à la nature humaine, j'allais dire.
2: C'est un
3: ennemi du genre humain, je trouve.
2: Talleyrand.
3: Oui, mais bon, on peut le comprendre. En même temps, quand il était enfant, il est tombé du berceau, il a un pied beau, vous voyez.
2: Vie a été plutôt généreuse avec lui, finalement, après.
3: Ah bah, oui, il est devenu évêque d'Autun, comme vous savez. Oui. Il est évêque d'Autun, il n'arrêtait pas de séduire les dames. Je sais pas si ça va bien avec évêque.
2: C'est une des plus grandes figures historiques de la France,
3: Il se met du côté de la Révolution, après il se met du côté de Napoléon, puis il se met du côté de Louis XVIII. Je veux dire, j'aime pas beaucoup ces gens-là, oui. C'est vrai que si on doit choisir cette époque, je préfère Ney, je préfère Murat, s'ils ont trahi aussi.
2: On parlera de Murat tout à l'heure, je l'ai mis en réserve. Alors, vous écrivez « Un héros qui n'a pas son traître est un héros désaffecté ». Alors ça, c'est formidable.
3: Ah bah oui, je pense qu'en plus, ce livre, il faut l'écrire avec une certaine alacrité.
2: Oui.
3: Vous voyez, s'il n'y a pas d'alacrité, s'il n'y a pas justement une certaine forme de gaieté, certaine forme...
2: Ah, ça se lit comme un roman de Capdevielle.
3: Voilà, avenant, avec parfois des jeux de mots peut-être un peu lourdingues, des réflexions qui sont plutôt, je pense, parce que c'est comme ça que j'ai choisi, en tout cas, plutôt amusante. Donc, on va pas... Autrement, si on doit parler du traître de façon profonde, intense, on va parler des traîtres de la collaboration, par exemple.
2: Ouais,
3: et
2: ouais.
3: Là, c'est, ils sont affreux. Ouais. Ils sont plus affreux les uns que les autres.
2: Ouais.
3: Non, moi, je...
2: Et puis, il y en a toujours son histoire de traître. C'est un peu subjectif aussi, un traître,
3: oui,
2: finalement.
3: Oui, oui. Un traître, vous savez, il agit par lâcheté.
2: Oui.
3: Par vengeance.
2: Selon vous. Vous, c'est votre définition.
3: Ah oui. Voilà. Par lâcheté, par vengeance ou par ambition.
2: Voilà.
3: Il y a ça.
2: Et ou
3: y a
2: les trois ensemble.
3: Oui, oui. Ou les trois ensemble. Ouais. Et il y a quelque chose qui vient se greffer là-dessus, me semble-t-il, en tout cas.
2: Ouais.
3: Tout à l'heure, à l'instant, je vous parlais de la collaboration. Il y a un côté déception. Le dépit et la déception font que ces gens qui étaient, bah, par exemple, de gauche, comme vous savez,
2: ouais,
3: que ça soit Laval, qui
2: ouais,
3: était maire socialiste d'Aubervilliers,
2: Ratzep,
3: que ça soit Déa,
2: ouais,
3: professeur
2: ouais,
3: de philosophie agrégé, ouais, normalien, contre qui était pour la lutte contre l'antisémitisme, mmh, qui était pour la lutte contre le fascisme et qui, en 1943-44, quand il va être appelé à devenir ministre, sera le parrain de la Waffen-SS. Vous voyez, donc c'est...
2: Donc en fait, les retournements de veste, parce que c'est aussi ça, la traîtrise,
3: oui,
2: ça vient de l'amertume.
3: Moi, je pense que ça vient ouais, beaucoup de l'amertume. Ouais. Ça vient beaucoup de la déception.
2: C'est le goût de la revanche.
3: Alors peut-être que, je sais pas, peut-être que Monsieur Pierre Laval, par exemple, qui encore une fois était maire d'Aubervilliers, ouais, ou Jacques Doriot, qui a été maire de Saint-Denis-la-Rouge. Vous voyez, mm-hmm, ça nous renvoie à Saint-Denis ouais, aujourd'hui. Donc, communiste. Est-ce que ce type-là voulait pas, je parle de Jacques Doriot, est-ce qu'il voulait pas être l'enfant chéri de Staline, comme on l'avait dit à propos de Maurice Thorez, me semble-t-il, et qui a été déçu de ne pas obtenir ce qu'il voulait, c'est-à-dire peut-être être le secrétaire du Parti communiste. Peut-être que Laval a été déçu parce qu'il voulait la place de Léon Blum, de Blum, oui, exactement.
2: Oui,
3: Donc, vous voyez, c'est, il y a tout ça, et je pense que dans la fiction, c'est la même chose.
2: Oui.
3: Les traîtres, ça, comme ils ont pas ce qu'ils veulent.
2: Ils attendent leur heure.
3: Voilà, ils attendent leur heure et ils mettent le bordel, excusez-moi, entre des êtres pour pouvoir ensuite intervenir. C'est dans Othello, c'est ça, c'est Iago avec Desdémone, il dit que Desdémone trahit Othello, il dit ça à Othello, il essaye de faire le jeu entre eux. Vous voyez, c'est vraiment des gens qui ne sont jamais à leur place en fait.
2: Ah, il guette, pourtant. Et vous dites aussi, le traître ne se trahit pas, si j'ose dire. Il avance, masqué.
3: Oui, mais quand je dis il n'est jamais à sa place, c'est que il voudrait une place qu'il n'a pas.
2: Vous savez, c'est qu'il ne lui était pas dû.
3: Il y a une bande dessinée avec Is No Good, vous savez.
2: Oui, oui.
3: Il veut être le calife à la place du calife. Mmh, mmh. Donc, il est prêt à tout pour ça.
2: Alors, vos histoires de traître, comme c'est souvent une histoire de pouvoir, je trouve, plus souvent. C'est une question de pouvoir. En fait, il n'y a pas tellement de traîtrise pour les histoires de femmes, je trouve.
3: Non, j'ai pas mis de femme d'ailleurs.
2: Il n'y a aucune femme, on y reviendra.
3: Bon,
2: je ne fais pas acte de féminisme,
3: non,
2: mais il n'y a aucune
3: femme. Non, mais
2: femme.
3: On parle.
2: Oui.
3: Je prends l'exemple d'Anne d'Autriche,
2: oui,
3: que Alexandre Dumas, comme vous savez, dans Les Trois Mousquetaires, a idéalisé, avec l'histoire des Ferret, avec Buckingham, avec Constance Constance Bonacieux. Et avec donc l'amour qu'elle a pour D'Artagnan, qui va lutter pour qui? Pour la reine. Alors que cette reine, il faut le savoir, elle a fait qu'une chose, c'est essayer sans arrêt de comploter contre son pauvre Louis XIII de Marie.
2: Oui.
3: Parce qu'elle détestait Richelieu. Elle a mouillé dans son histoire 5 mars, qui fait d'ailleurs partie de mes traîtres, qui est vraiment un jeune imbécile, mais qui va être quand même décapité à l'âge de 22 ou 23 ans, je crois.
2: Parce qu'un traître peut le payer cher aussi.
3: Ouais, oui. Ben, oui, mais ce sont les deuxièmes couteaux qui payent. Anne d'Autriche, comme vous savez, elle n'a pas eu de problème. Je ne parle pas de Gaston d'Orléans, qui était le frère de Louis XIII, un expert en complot. Donc, tout ça, et quand on regarde l'histoire, on est un petit peu... On reste sur sa fin.
2: Alors, vos traîtres, ils savent flatter.
3: Ah bah oui.
2: Ça, c'est des flatteurs.
3: Ça, c'est la définition même du traître. Ouais. Hein.
2: D'accord. Ça, c'est la première. C'est vraiment la marque.
3: Je vous parlais du diable boiteux de Talleyrand. Il s'est flatté. Il s'est flatté. Il s'est flatté. Il s'est flatté d'abord la République, à tel point d'ailleurs qu'il dit qu'il faut poursuivre les ecclésiastiques au moment de la Révolution.
2: Ouais,
3: au moment de... Hein, vous le savez, c'est pas
2: vous
3: de l'apprendre d'ailleurs.
2: Il faut le dire, il faut le rappeler.
3: Ensuite, il flatte Napoléon. Napoléon, est-ce que c'est lui qui le dira? Mais monsieur Talleyrand, vous êtes de la merde dans un bas de soie. Est-ce que c'est vrai? Est-ce que c'est pas vrai? Quand Talleyrand dit tout ce qui est excessif est insignifiant, moi je trouve que c'est pas vrai. C'est tout ce qui est que tout ce qui est excessif est très signifiant, au contraire.
2: Oui. Alors, vous rappelez une évidence, mais c'est qu'on est le traître de ses ennemis, de ses proches, pardon, et évidemment pas de ses ennemis.
3: Bien sûr.
2: Alors,
3: bien sûr. Les ennemis, à la limite, on les connaît. Bon, vous savez que au Moyen Âge, et puis jusqu'au XVIe siècle, il y a quand même eu des exemples de gens incroyables qui ont été élevés dans la cour. Parmi la cour, je ne sais pas comment on dit, avec le roi, qu'ils étaient donc très proches du roi et qui vont les trahir de façon terrible.
2: Vous pensez à qui ?
3: Je pense à... Le nom m'échappe, ouais. Excusez-moi, mais je pense à Philippe Auguste, qui a caché en son sein quelqu'un qui n'a fait qu'une chose, c'est essayer de comploter. Il va comploter contre lui avec Jean Santerre, il va comploter d'abord avec Richard Cœur de Lion. Tout ça, ça va quand même aboutir à la bataille de Bouvines, comme vous savez, qui est une victoire française et qui est très fondateur pour l'histoire de la royauté française.
2: Donc comme quoi, on a toujours besoin des traîtres.
3: Ah, oui.
2: Alors, vous dites aussi, vous parlez de la morale des traîtres. Je trouve que c'est très intéressant. Vous dites, ils ont leur propre conviction à eux.
3: Ben, ils ont leur morale. Un traître, il a sa morale. Ouais. S'il n'avait pas sa morale, il n'existerait pas. Ils existent, justement. Mais c'est pour ça qu'ils sont fascinants. Parce qu'ils retombent toujours sur leurs pieds. C'est incroyable, je veux dire.
2: Est-ce que c'est toujours des salauds, les traîtres ?
3: Je ne sais pas si c'est le mot qu'il faut employer, salaud. Ce sont plutôt, j'allais dire, plus gentiment des salopards.
2: Alors, quelle différence vous faites
3: Le salaud, le salaud, on en revient à cette période noire de la France, de l'histoire française, dont on s'est jamais remis d'ailleurs, qui est Vichy, qui est la collaboration. Là, il y a des salauds, je trouve. Il y a vraiment des salauds. Les autres, si on remonte l'Empire, c'est vrai que sous la Révolution... C'est toujours les déçus. Regardez Pichegru, par exemple, qui est un formidable général. C'est lui qui pacifie la Hollande. Une victoire navale incroyable. Regardez Moreau, bon général aussi.
2: Il y a beaucoup de militaires dans vos traîtres.
3: C'est parce que ce sont surtout ceux-là qui trahissent.
2: Oui.
3: Parce qu'ils veulent avoir...
2: On pourrait croire que, justement, un militaire ne trahit pas.
3: Les militaires peut-être disent ça actuellement. Oui. Mais je pense que c'est justement... Le maréchal Bazaine, par exemple, au moment de la guerre de 70, il reste avec 35 000 hommes à Metz, je crois. Il n'intervient pas. Et pendant ce temps, ce pauvre Napoléon III va se faire éclater à la bataille de Sedan. Mm-hmm. Où, en plus de ça, comme vous savez, il a la maladie de la pierre, ce qui est terrible. Quoi, voilà.
2: Donc, vous nous mettez aussi en garde. En chacun de nous sommeille un traître. Est-ce que vous en êtes sûr ?
3: Il y a les petites trahisons aussi.
2: Ah, oui.
3: Mais les petites trahisons, est-ce qu'elles ne sont pas...
2: Les trahisons du quotidien.
3: Oui, pas plus grandes et plus significatives que les autres. C'est-à-dire la trahison tout simplement d'un homme avec une femme ou d'une femme avec un homme. C'est les petites trahisons qui peuvent être considérées comme des grandes puisque ça va jusqu'à l'éclatement parfois d'un couple. Bon, j'ai pas trop...
2: Les petits arrangements avec soi-même aussi.
3: J'ai pas trop insisté là-dessus, je crois que
2: non.
3: Je l'ai mis dans l'introduction.
2: Mais moi, je trouve votre introduction très pertinente, donc elle m'a beaucoup intéressée. Alors, donc il y a beaucoup de militaires, beaucoup de gradés, et il y a aussi beaucoup de politiques.
3: Ben oui.
2: Alors, j'ai choisi quelques personnages dont vous racontez les trahisons, et je voudrais qu'on y revienne ensemble. Alors, vous choisissez un politique, je vais commencer avec un politique qui nous est proche de notre époque, c'est Jacques Chirac. Alors, parce que lui, c'est vrai ? Dans son histoire, il y a un grand...
3: Écoutez...
2: On pourrait presque parler d'un coup monté.
3: Vous voyez, il est sympathique. Il était sympathique, pardon, Jacques Chirac. Moi, je l'ai rencontré une fois. C'est quelqu'un qui tapait sur l'épaule de tout le monde. Mmh. Mais j'ai rencontré aussi Lionel Jospin, pour qui je n'avais pas une sympathie débordante. J'ai dîné avec lui et il me disait... Je ne me méfiais pas de Jacques Chirac, puisqu'il a été son premier ministre, comme vous savez. Mais Jacques Chirac, c'était quelqu'un qui me tapait sur l'épaule et ensuite, il me plantait un coup de couteau dans le dos.
2: Oui.
3: Voilà, c'était sa définition. Maintenant, historiquement voilà, comme vous savez, il a trahi Jabon Delmas.
2: Non, mais il faut quand même le rappeler, justement, parce que je pense que nos auditeurs l'ont peut-être oublié.
3: C'est-à-dire
2: c'est un joli coup politique.
3: Normalement, c'était Jabon Delmas qui devait être le
2: candidat.
3: Donc,
2: on est en quelle année ?
3: On est en 74.
2: En 74.
3: Et je crois que Giscard se présente et que Chirac va opter pour Giscard plutôt que pour sa famille politique, qui est à l'époque l'UDR, ou l'ERP, ou qui deviendra le RPR, et, enfin, en tout cas, un gaulliste historique.
2: Donc, il trahit Chaban-Delmas.
3: Qui est Chaban-Delmas, qui a été le premier ministre du général de Gaulle.
2: Et Chaban-Delmas ne s'en doute pas.
3: Ah oui, ne pas.
2: C'est vraiment ce qu'on appelle un coup monté.
3: Ah oui, il y a 40 personnes, je crois.
2: 43.
3: Oui, 43 qui vont signer pour que.
2: Et c'est Chirac qui passe les coups de fil pour le retournement de chacun.
3: Bon, il a quelques sbires, quelques félons qui sont avec lui, bien nommés. Et bon.
2: Mais là, vous dites que c'est une trahison parce que vous pensez s'il avait été moral entre guillemets, il aurait dû rester fidèle à Chaban-Delmas. Ou c'était peut-être aussi très intelligent de soutenir plutôt Giscard.
3: Je ne sais pas. C'est la politique, ça. Est-ce qu'on aime la politique? Est-ce que j'aime les politiques? Moi, personnellement, je ne les aime pas. Et je les aime de moins en moins.
2: Et vous pensez qu'il y a beaucoup de traîtres en politique?
3: Il n'y a que des traîtres.
2: Parce que chacun pense à sa propre ambition.
3: Exactement.
2: D'accord. Ils pensent, ce qui est toujours le moteur de.
3: Je veux dire, ils sont tous là à se réclamer de De Gaulle, mais visiblement, bon, il y a des gens qui m'ont reproché de ne pas mettre De Gaulle, parce que De Gaulle a trahi, d'une certaine façon, l'Algérie, quand il dit vive l'Algérie française.
2: Oui, enfin, ça, c'est un point de vue, du coup, effectivement.
3: Bien sûr, regardez, pour les pieds noirs, ça a été terrible.
2: Mais ce que je trouvais intéressant chez Jacques Chirac, c'est que c'est cette mise, là il y a une vraie mise en scène, et il y a un retournement au dernier moment.
3: Bon, puis comme vous savez, il trahira ensuite Giscard, et puis ensuite, lui, il va se faire trahir, c'est le traître trahi.
2: Oui.
3: C'est comme l'arroseur arrosé, traître trahi avec Sarkozy, qui était considéré un peu comme son fils adoptif. À tel point qu'il dira une chose terrible, Sarkozy, c'est quelque chose dans lequel vous marchez, mais ça ne porte même pas bonheur.
2: Donc, en fait, en politique, il y a beaucoup de traîtres. Alors, il y en a une autre personnalité, on a un petit peu, vous l'avez évoqué tout à l'heure, c'est l'histoire de France avec, vous citez, Darlan, pour parler de Vichy. Alors, vous pouvez juste nous rappeler qui était l'amiral Darlan et en quoi il est un traître. À quel moment de sa vie? Parce qu'on peut...
3: Darlan, c'est un pétiniste.
2: Oui.
3: Il a été choisi même pour être chef du gouvernement.
2: Il l'est.
3: Comment ?
2: Il l'est.
3: Il l'est. Bon, il est un petit peu, évidemment, en contact avec Laval. Et tous les deux briguent le même poste. Darlan, c'est assez bizarre parce que c'est un homme qui est à la fois nationaliste, mais très pas collaborationniste. Mais il est pour la collaboration quand même avec l'Allemagne, en disant on a été battu, il faut essayer de trouver...
2: Ça remonte à Marcel Kébir, hein, c'est aussi...
3: Il faut trouver des points d'entente, puis en plus, bon, c'est vrai que lui, étant amiral, il est un petit peu en travers, je veux dire, la flotte qui a été détruite par les Anglais, pour pas qu'elle serve aux Allemands, enfin bon. Il y a tout ça, mais je crois que, encore une fois, profondément, c'est quelqu'un... Darlan, qui est aussi un déçu.
2: Alors, il trahit quand, Darlan, pour vous?
3: On ne sait pas exactement, parce que Darlan, est-ce qu'il y a un moment, il n'est pas tenté aussi par, pas par De Gaulle, mais par le général Giraud?
2: Oui.
3: En se disant, je vais me rapprocher un petit peu de l'armée d'Afrique, je vais me rapprocher...
2: Je rappelle juste que le général Giraud, c'était celui qui aurait pu remporter la partie auprès des Américains, en tout cas, et des Anglais, contre le général De Gaulle.
3: Voilà. Parce
2: que ils ont été concurrents, en fait.
3: Les Américains, ils étaient pour Giraud, ils étaient même à la limite pour Pétain, mais ils n'étaient pas pour De Gaulle, comme vous savez.
2: Donc Darlan, il joue avec tout ça.
3: Darlan, il joue avec tout ça, et puis, comme vous savez, il sera assassiné.
2: Ouais.
3: Ça met fin un petit peu à ces jeux qui... Pour moi, c'est un petit être un peu insignifiant.
2: Il est un peu dépassé par l'histoire.
3: Oui, mais je vous dis, c'est un être insignifiant. Il est là, il essaye de poser ses pions, un coup à droite, un coup à gauche. Il ne sait pas exactement où est-ce qu'il veut être. Ce qu'il veut, c'est le pouvoir, comme tous ces gens-là, d'ailleurs.
2: C'est assez humain.
3: Oui, mais c'est assez humain, mais il faut se donner les moyens.
2: Ouais.
3: Et quand on ne se donne pas les moyens, quand on tergiverse, ce qui est son cas, il y a des gens beaucoup plus calés que moi et beaucoup plus qualifiés que moi qui ont écrit sur Darlan. Il y a eu des livres carrément écrits sur Darlan. Je pense à mon ami François Broche qui a fait un formidable ouvrage sur Darlan. Est-ce qu'on peut... À ne pas confondre, d'ailleurs, je vous le dis en passant, parce que peut-être que les gens, leur langue peut fourcher, c'est pas Darlan, c'est Darlan.
2: Oui, Darlan, l'amiral.
3: Les deux sont officiers français, remarquez. Oui. Hein. Mais il y en a un qui va être le créateur de la milice, comme vous savez, qui est Joseph Darlan, alors que l'autre n'est qu'un... J'allais dire un factotum, d'une certaine façon.
2: Oui.
3: Et ce factotum, comme on sent qu'il va peut-être réussir son coup quand il va en Alger, bah c'est peut-être pour ça qu'il est assassiné par un
2: national. Voilà, il est au bord de se retourner et de rallier.
3: Lequel sera d'ailleurs fusillé, hein, ce qui est quand même incroyable.
2: Alors, autre trahison militaire, alors là, moi j'aime beaucoup cette histoire. C'est l'histoire, donc en pleine Révolution française, c'est l'histoire du général Dumouriez. Est-ce que vous pouvez nous raconter ? Parce qu'elle est vraiment, elle est quand même assez étonnante.
3: Écoutez, Dumouriez, pour moi, c'est un véritable grand général.
2: Oui.
3: La bataille de Valmy, me semble-t-il, c'est plus lui que Kellermann. Kellermann, j'allais dire, c'est un vieux con. Mm-hmm. Il a toujours été
2: c'est
3: vieux.
2: C'est François Céréza.
3: Ah, oui, ben oui, c'est un vieux con. Mais c'est un manœuvrier, une fois de plus.
2: Oui.
3: Et c'est tellement un manœuvrier, d'ailleurs, qu'il va se débrouiller pour être maréchal. Alors qu'il n'a rien fait, sinon être, entre guillemets, l'homme qui a donné qui a ordonné les coups de canon à la bataille de Valmy. Parce que, comme vous savez, cette bataille, elle est un peu bizarre. Les Prussiens, ils avaient mangé quelque chose, on dit qu'ils avaient mal au ventre. Enfin, bon, les coups de canon, en tout cas, mais sur le terrain, c'est Dumouriez. Et Dumouriez, ensuite, va s'affirmer, au fil du temps, comme quelqu'un qui est, possiblement, le général de la Révolution. Et lui, c'est ce qu'il voit. Et qu'est-ce qu'il se voit ? Il se voit, lui aussi, calife à la place du calife, sans, évidemment, prendre la place de Robespierre. Mais le général Dumouriez se dit, je vais être, un peu comme d'ailleurs avait pensé Lafayette, je vais être le général qui va incarner la Révolution française. Eh bien, manque de peau pour lui. Je crois que c'est la bataille de Nerwinden.
2: Oui, oui.
3: Il est battu. Et là, qu'est-ce que fait, comme d'habitude d'ailleurs, les membres de la Révolution, nom m'échappe, excusez-moi, les gens les triumvirats qui est à l'époque là, c'est-à-dire Danton, Robespierre, pas Marat, c'est le père Duchesne.
2: Le père Duchesne.
3: Hébert. Et ben, ils envoient des officiers. Parmi ces officiers, d'ailleurs, je crois qu'il y en a un qui est un ancien officier d'ordonnance de Dumouriez. Et qu'est-ce qu'il fait, lui ? Ils arrivent, il les fait arrêter.
2: Oui.
3: Parce qu'il sait très bien que si il va à Paris, il sera guillotiné. Vous savez, le nombre de généraux, que ce soit au moment de la guerre...
2: Alors, parce qu'il risquait d'être guillotiné, pourquoi, Dumouriez ?
3: Parce qu'il a perdu la bataille de Nerwinden.
2: Juste parce qu'il avait perdu la bataille.
3: Un général qui perd une bataille est un général qui est appelé par la Convention...
2: Sous la Révolution française.
3: Par la Convention, conventionnelle, font venir à Paris, et là, il est jugé pour trahison, pratiquement. Alors, vous perdez une bataille et vous êtes un traître. Mais vous savez, le nombre de
2: alors,
3: gens
2: comment
3: comme
2: il s'en
3: ça...
2: sort ? Comment il s'en sort pour, comment il sauve sa tête ?
3: Ah ben, il trahit. Il trahit la République française. Et il fait arrêter donc, les envoyés de la Convention. Et il passe à l'ennemi.
2: Il passe à l'ennemi, c'est ça. C'est ahurissant.
3: Il passe à l'Autriche. Ouais. Comme quoi, ces gens qui veulent réussir sont prêts à tout. Et ensuite, évidemment, comme d'ailleurs Pichegru, qui, entre guillemets, a été le professeur de Bonaparte en artillerie, ces gens qui n'ont pas réussi à obtenir ce qu'ils voulaient deviennent de féroces ennemis de ceux-là même qu'ils flattaient et qu'ils aimaient, qui étaient les responsables de la Révolution. En l'occurrence, Danton, Robespierre...
2: Je dis
3: Hébert parce que l'élimination, comme vous savez, au moment de la Révolution, le premier qui a été éliminé, c'est Hébert, le père Duchesne, celui qui était donc un extrémiste et qui a fait d'ailleurs condamner de façon horrible Marie-Antoinette, même si je ne suis pas un grand défenseur de Marie-Antoinette, en disant qu'elle avait des rapports incestueux avec son fils. C'est un horrible personnage, ce Hébert. Ensuite, Danton sera supprimé et dans le sillage de Danton, un excellent général qui était certes un petit peu violent, qui s'appelait Westermann, lui aussi sera guillotiné parce que pendant la guerre de Vendée, il va avoir des succès, mais il a aussi des échecs. Donc il est rappelé à Paris. Oui, et oui. Qu'est-ce que ça veut dire? On l'envoie avec Danton et il sera raccourci en même temps qu'eux. Donc voilà, c'est incroyable toute cette histoire.
2: Alors, il y en a un que j'aime pas du tout dans l'histoire, donc je voudrais, parce qu'il reste plus beaucoup de temps, c'est Philippe Égalité, donc le régicide. Voilà. Philippe d'Orléans, le cousin germain du roi Louis XVI.
3: Ça, c'est la famille d'Orléans. Hein. Mmh. Vous vous rendez compte qu'un peu, c'est son cousin, c'est Louis XVI, et il vote la mort.
2: Comment vous... Il rêve de prendre sa place. Donc c'est vraiment le traître idéal.
3: Oui, oui, il rêve de prendre sa place, pas en étant roi d'ailleurs.
2: Ah, il y pense.
3: Mais à lui, ce serait plus un régent, ce serait plus une monarchie constitutionnelle un peu à l'anglaise, où il serait le responsable. Tous ces gens, de toute façon, comme vous l'avez dit, hein, c'est l'ambition qui les travaille, plus que travailler. C'est-à-dire qu'ils ont, je veux dire, quand même, être de la famille royale, même si c'est les Orléans, où il y a toujours eu un peu bisbille avec les Bourbons, mais d'en venir à voter la mort de son cousin germain, quand même. Vous voyez, c'est tout ça pour faire plaisir.
2: Donc ça, vous le racontez dans il y a tout un chapitre.
3: Oui, tout ça pour faire plaisir à qui? Aux Jacobins. Hein.
2: Je pense aussi qu'il y croyait, lui.
3: C'est pas pour faire plaisir aux Girondins, parce que les premiers...
2: Non, mais c'était pour lui. C'était parce qu'il pensait jouer sa carte.
3: Bien sûr. Ça l'a conduit où? À la guillotine.
2: À la guillotine, voilà. Donc on va finir là-dessus. Merci François Cereza d'être venu nous raconter avec votre faconde que nous aimons l'histoire et les histoires des traîtres. Nos amis les traîtres, retour sur une spécialité française, la trahison, parue au Cherche Midi. Chers auditeurs de Fréquences Protestantes, je vous salue et vous dis au prochain numéro de Point de Suspension. Merci.

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Merci à tous de nous avoir suivis. 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Je vous donne rendez-vous demain dès midi pour de nouveaux programmes. Excellent après-midi à l'écoute du 100.7.

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Bonjour et bienvenue dans Carabistouille. Aujourd'hui, notre invitée est Anna Gomis, qui avec Yamma Gomis est la scénariste de deux albums de bande dessinée qui mettent en scène Lilani et sa bande d'amis dans le village de Bassafal en Afrique de l'Ouest. Son téléphone portable à la main, Lilani est une petite fille espiègle et inventive qui rêve d'être journaliste reporter et nous entraîne dans des aventures pleine de mystères, dessinée par Omar Diop, dont on aime le trait rond et expressif. Les aventures de Lilani font aussi découvrir aux lecteurs et lectrices la culture manjak d'Anna Yamma Gomis. Le choix musical d'Anna Gomis fait d'ailleurs lui aussi écho à cette culture, puisqu'elle nous fera écouter

0: Américo Gomez, un chanteur de Guinée-Bissau, ambassadeur de la culture et de la musique mandjak.
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0: Anna Gomis, bonjour et bienvenue dans Carbistouille.
2: Bonjour Nadia, merci de m'avoir accueillie.
0: Anna Gomis, peut-on commencer en quelques mots par présenter Lilani, l'héroïne de la BD jeunesse dont vous êtes co-scénariste? Vous avez déjà écrit 2 tomes des aventures de Lilani aux éditions Saharaba, qui sont des éditions sénégalaises. Et donc, en quelques mots, pouvez-vous tracer un portrait de Lilani?
2: Alors, Lilani est une petite fille d'une dizaine d'années, espiègle, identifiable par la majorité des enfants, parce qu'elle a un rêve, notre jeune Lilani, c'est de devenir journaliste reporter. Et comme beaucoup d'enfants de son âge, elle est très portée sur ses activités en tant que jeune fille qui évolue avec toute sa famille, mais aussi parce que Lilani a du mal à se défaire de son petit téléphone portable qui n'a pas de puce, certes, mais elle tient à immortaliser sous forme de photos ou vidéo les aventures qu'elle vit aux côtés de ses 4 cousins, Flora, Anta, Caïs et Liam. Alors, toute l'action se situe en Guinée-Bissau, dans un village qui s'appelle Bassafane, qui est un village complètement fictionné par Yama, ma co-autrice et moi. Mais voilà, on est au cœur de la culture mandjak et on vit toutes ces aventures avec la jeune Lilani.
0: Donc Anna Gomis, vous êtes un trio pour donner vie à Lilani et à ses compagnons, Omar Diop, qui est illustrateur, et Yama Gomis, qui est votre co-scénariste. Alors, je ne vais pas vous demander de me raconter comment vous vous êtes rencontrés avec Yama Gomis, parce que c'est votre sœur, mais comment est née cette idée d'écrire à deux?
2: Alors, pour cela, je pense qu'il faut remonter à comment est née Lilani. Alors, Lilani, en réalité, c'est un projet qui est né à la suite d'une rencontre, c'est-à-dire celle d'un des commerciaux des éditions Editis, basée à Paris, qui partait au Sénégal dans le cadre de la création de cette société d'édition, Saharaba, et qui est tombé sur une de mes séries télé qui s'appelle Mandjak. Il est tombé dessus sur Canal+, pour ne pas citer la chaîne. et il se trouve qu'à son retour, il m'a contacté en me disant qu'il avait apprécié la série, qui est une série pour adultes d'ailleurs, en l'occurrence. Ça lui a donné la petite idée de pourquoi pas imaginer des histoires dans un village mandjak, mais pour une cible beaucoup plus jeune. Et quelques semaines après, je suis revenue vers lui avec un dossier de présentation et on lui a présenté, avec Yama, on lui a proposé de concrétiser ce projet-là sous forme de bande dessinée, parce qu'il se trouve qu'il y a très peu de bandes dessinées, avec des héros, africains en tout cas. Et on se dit, pourquoi ne pas créer un ouvrage de ce type-là, plutôt qu'un roman d'aventure. On est parti là-dessus. Et la collaboration avec Omar Diop s'est faite tout naturellement, parce qu'il se trouve que quelques mois plus tôt, je travaillais déjà sur l'esquisse d'un projet de bande dessinée pour adultes avec Omar Diop. Voilà comment la boucle s'est bouclée.
0: Et comment se passent les étapes de l'écriture du scénario et ensuite la collaboration à tous les trois avec Omar Diop? Est-ce qu'avec Yama, il y a une forme de répartition des tâches? Et puis, est-ce que vous aboutissez toutes les deux à un produit fini que vous confiez ensuite au dessinateur? Ou est-ce qu'au contraire, il y a plein d'allers-retours à tous les niveaux?
2: Alors, il y en a à plusieurs niveaux des allers-retours, surtout que pour le tome 2, on a complètement changé la méthode de travail. Mais si je reprends l'exemple du tome 1, et du tome 2, la méthode de travail qui est la même pour nous autres, Yama et moi en tout cas en tant que co-scénaristes, on brainstorm déjà beaucoup sur ce qu'on voudrait raconter. Ensuite, on fait le choix sur 4 histoires. Yama en développe 2, j'en développe 2 autres de mon côté. On confronte nos histoires, chacune apporte des inputs sur l'histoire de l'autre. Et ensuite, parce que c'est mon métier de base aussi, moi, mon rôle, c'est de lisser les histoires, c'est de créer du lien et du lien entre ces quatre histoires-là, et de garder une certaine cohérence dans le tome. Mais c'est vrai que Yama m'apporte ce côté très fun, naturel qu'elle a. Elle est beaucoup plus espiègle que moi, ça c'est sûr. donc elle se retrouve un peu plus dans le personnage de Lilani. Moi, je suis plus dans la technique, dans le cadrage et recadrage des textes, et aussi dans les dialogues. Ça, c'est vraiment mon petit dada. Ensuite, une fois qu'on a terminé nos histoires, eh bien, on les soumet à l'éditeur, à Suleiman. On a quelques allers-retours, hein, Suleiman et Sarah, d'ailleurs, maintenant, qui a rejoint l'équipe de Sarah. On a quelques allers-retours sur les histoires. Parfois, elles sont trop longues. Parfois, il y a des choses à clarifier, etc. Une fois que nous avons consolidé ces histoires-là, elles partent au fur et à mesure chez l'illustrateur Omar, qui maintenant va nous proposer des croquis. Pareil, on a quelques allers-retours. Une fois que les croquis sont validés, il peut passer vraiment au crayonnage et à l'ancrage. Et ensuite, ça passe chez la coloriste. Ainsi de suite jusqu'à la publication.
0: Donc, vous le disiez, les aventures de Lilani se déroulent dans un petit village Manjak. Comment votre enfance et vos racines culturelles, notamment donc cette culture Manjak, ont-elles nourri votre imaginaire d'autrice ?
2: Alors, c'est vrai que, bien qu'étant née en France, Yama et moi avons beaucoup entendu d'histoires qui se passaient en pays Manjak, que ce soit des histoires un peu mystiques, parfois farfelues. On nous en a raconté des vertes et des pas mûres. Personnellement, je suis allée, moi, en pays Manjak, hein, pays Manjak que j'ai découvert avec beaucoup, beaucoup d'admiration, et je me suis sentie vraiment à la maison. Et en fait, j'ai voulu, et Yama aussi, apporter toutes les valeurs qui sont les nôtres dans cette BD-là, tout cet amour qu'on porte en nous de notre culture, de nos racines et de ces histoires à travers cette BD, tout en gardant le côté très universel, identifiable pour la plupart des enfants, hein, des enfants du monde entier d'ailleurs, parce que quand on regarde bien les thématiques qu'on aborde et les émotions auxquelles les récits font appel, ce sont des émotions qui peuvent être ressenties par n'importe quel enfant. Donc les valeurs que sont les nôtres et dans lesquelles nous avons évolué et avec lesquelles nous avons grandi et qui sont toujours d'actualité aujourd'hui, les valeurs de la famille, du travail, du respect de la tradition, de la solidarité également, ce sont des choses qui nous bercent, qui nous portent et qu'on veut mettre en exergue dans la bande dessinée.
0: Alors Anna Gomis, vous êtes aussi scénariste, showrunneuse et notamment scénariste d'une série télé pour un public adulte cette fois, qui porte le titre de Manjak. Il y a donc une continuité un petit peu entre la série et la BD, même si les deux publics sont évidemment très très différents.
2: Absolument. Alors, et je me suis rendu compte qu'en réalité, effectivement, ce n'était qu'une continuité, qu'une évolution naturelle de mon métier, qui est scénariste, réalisatrice. Je garde les mêmes codes d'écriture, donc je ne suis pas perdue. C'est vraiment une activité aujourd'hui qui complète aussi celle qui est la mienne. Comme vous le disiez, je suis créatrice et scénariste de séries télé. J'en ai trois aujourd'hui à mon actif. Il y en a une qui sortira dans quelques mois. Je continue d'ailleurs à travailler pour l'audiovisuel parce que c'est vraiment mon cœur de métier. Et la bande dessinée, c'était la belle cerise sur le gâteau. Un gâteau qui, je l'espère, sera encore amené à grandir.
0: Et vous avez eu aussi une volonté dans le premier tome donc de Lilani de donner une place à des expressions du français d'Afrique, dans sa variété parlée en Afrique, et puis aussi à quelques mots en Manjak qu'on retrouve. Comment ça s'est fait ? Pourquoi cette envie ?
2: Parce qu'on s'est dit qu'il y a forcément une partie du lectorat qui est issue aussi de la communauté Manjak, et qui malheureusement ne pratique pas le mandjak. Mais pour qui ça peut être important de savoir comment on peut saluer le matin, l'après-midi ou le soir, comment on peut remercier. Voyez des petits, un petit coup de pouce qu'on peut donner alors à ce lectorat-là, mais aussi au lectorat curieux. En tout cas, effectivement, et vous verrez dans le tome 2, il y a des expressions alors qu'on peut difficilement traduire en français, mais qui sortent naturellement en langue mandjak. Donc, on les pose en mandjak, ça fait à peine 1% hein, des dialogues, hein, mais il y a des choses, en tout cas des expressions, dans certains contextes donnés, qui pour nous paraissaient évidents de mettre cette phrase-là ou cette exclamation-là en mandjak, parce qu'ici, ça a toute sa place.
0: Et j'avais aussi une question sur le fait que, peut-être que pour beaucoup de lecteurs français, l'équation bande dessinée plus Afrique va être immédiatement associée à Aya de Yopougon, de Marguerite Aboué et Clément Oubrery, qui est un vrai best-seller. Est-ce que c'est une série qui vous a marqué, qui a influencé votre travail? Et puis au-delà, est-ce que vous avez d'autres références de bande dessinée africaine qui vous auraient marqué, qui vous auraient influencé? C'est un champ très dynamique aujourd'hui.
2: Alors, Aya de Yopougon, forcément, c'est pour moi la référence de la BD Afrique en France. Et Akissi aussi, parce que Lilani est plus dans la cible d'Akissi. En tout cas, Akissi jusqu'au tome 8, je crois, parce qu'après, elle va à Paris, elle est au collège, elle est déjà un peu plus grande. Mais vous savez, Marguerite et moi, nous sommes amis depuis plusieurs années. On a travaillé ensemble sur des séries au Sénégal, en Côte d'Ivoire, etc. D'ailleurs, dernièrement encore, sur son dernier roman photo, où nous étions ensemble en Côte d'Ivoire. Donc, on se côtoie, j'ai envie de dire, on se parle pratiquement tous les jours. mais c'est vrai, quand vous parlez de références littéraires africaines, en termes de bande dessinée, on n'a pas beaucoup de choix. Heureusement, certains auteurs, maintenant, hein, depuis quelques années, naissent dans cet écosystème qui a malheureusement, alors pour quelle raison, je ne saurais pas vous dire, puisque je suis toute nouvelle là-dedans, mais qui est des auteurs qui ont malheureusement eu, je pense, beaucoup de mal à se faire entendre, à vendre leurs ouvrages. Aujourd'hui, ça se fait de plus en plus, et je tiens à saluer, j'en profite hein, pour saluer, des salons dédiés. Comme le Salon du Livre Africain de Paris et d'autres salons du livre africain qui ont lieu parfois en proche banlieue, etc., où là, vraiment, l'accent est mis sur les auteurs africains, francophones, parfois même anglophones, d'ailleurs, qu'on ne met pas assez en lumière et qu'on n'aurait peut-être pas connu si nous n'avions pas ce genre de manifestation.
0: Et Lilani, votre bande dessinée, est diffusée sur toute l'Afrique de l'Ouest. Quel est votre lectorat?
2: Alors, on est diffusé, alors pas que sur l'Afrique de l'Ouest, on est aussi en Afrique du Nord, on est aussi diffusé en Afrique centrale, parce qu'on est au Gabon, au Cameroun, au Congo, si mes souvenirs sont bons. Aujourd'hui, l'une des problématiques, et c'est la même pour les films d'ailleurs, c'est la problématique de la circulation des œuvres. Pour vendre, que ce soit au Congo, au Cameroun, etc., il faut trouver les meilleurs circuits pour acheminer les ouvrages avec des coûts qui parfois... Je pense que l'éditeur se pèse souvent le pour ou le contre, est-ce que ça vaut le coup? Alors ça vaut toujours le coup, selon lui, parce que les œuvres doivent circuler, mais est-ce qu'en termes de coût, aujourd'hui, c'est rentable? Je ne saurais pas vous dire. Ce qui est sûr, c'est qu'on a encore aujourd'hui, malheureusement, ce problème de circulation des œuvres entre les pays africains.
0: Donc, Anna Gomis, vous avez un lien fort avec l'animation. Omar Diop, lui aussi, travaille dans ce domaine de l'animation. La question, naturellement, c'est de vous demander si une adaptation est prévue, si elle est envisagée. Est-ce que vous aimeriez que Lilani s'anime?
2: Eh bien, les discussions sont ouvertes. La porte est ouverte à toute proposition. Donc, oui, c'est vrai que Quand on écrit ce type d'ouvrage, à un moment donné, on se pose forcément la question, sachant que je suis une enfant de l'audiovisuel, donc on se pose forcément la question de à qui le proposer, comment, quand, quel sera le meilleur timing pour cela. Mais oui, on y pense, ça c'est sûr.
0: Donc le tome 1 de Lilani est déjà paru et on va bientôt la retrouver avec sa bande de copains dans un tome 2, Lilani et la reine Katano. Qu'est-ce qu'on retrouve dans ce second tome du premier tome et qu'est-ce qui a évolué dans ce volume, dans ce tome 2?
2: Alors, Lilani, le titre va changer. En tout cas, le titre pour le tome, ce ne sera plus la reine Katano, mais ce sera Lilani, la voix de la mangrove. À l'intérieur, toujours quatre histoires. On sera encore plus ancré dans les réalités mandjak. On va mettre l'accent, on va monter le curseur sur le mysticisme et sur les légendes qui peut y avoir autour. L'évolution entre le 1 et le 2. Alors clairement, d'abord le niveau du crayonnage. Le type aussi, il est un peu plus moderne, un peu plus fin, parce qu'on suit aussi le lectorat. C'est-à-dire qu'on se dit que notre lectorat, de toute façon, a grandi, donc on va affiner aussi certaines choses. La colorisation, parce qu'aujourd'hui, on travaille avec Audrey, qui est une coloriste extraordinaire, qui nous a fait des propositions auxquelles on ne s'attendait pas. Donc, en termes d'évolution, on va vraiment monter de plusieurs crans. En tout cas, sur la qualité de l'ouvrage en lui-même, avec un ouvrage qui sera un petit peu plus long, qui sera un peu plus épais. On aura un peu plus de lecture, du coup. mais des jolies surprises à l'intérieur.
0: Alors, Anna Gomis, on va passer à la deuxième partie de l'entretien, qui est un questionnaire qui permet de mieux vous connaître comme autrice et lectrice de littérature et de littérature jeunesse. Mais avant, on va écouter un morceau de musique qui est votre choix pour cette émission. Est-ce que vous pourriez nous le présenter en quelques mots et nous dire pourquoi ce choix?
2: Alors, je choisis Mandjako de Kafour. Ça veut dire le mandjak n'est pas fou, dans le sens de le mandjak n'est pas idiot, de Américo Gomez, qui est un artiste qui nous a quittés il y a quelques mois, brutalement. Et je voulais lui rendre hommage hein, parce que c'est un artiste qui a beaucoup marqué l'esprit des mandjak, qui le marquera encore pour des générations et des générations. Et les messages qu'il transmet dans ses titres, et non seulement dans celui-ci, sont des messages qui sont repris par la plupart des jeunes mandjak aujourd'hui. Donc, Mandjako de Kafour, d'Américo Gomez.

0: Anna Gomis, passons maintenant à notre questionnaire. Première question. Pourriez-vous nous décrire en quelques mots la lectrice que vous étiez pendant votre enfance et votre adolescence?
1: Alors, j'étais vraiment livre au vent, grâce à ma maman d'ailleurs, parce que nous habitions dans un petit village où, à quelques mètres de la maison, il fallait traverser une petite rue, mais se trouvait la bibliothèque. On habitait à Mantes-la-Ville. Et la bibliothèque des Alliés était notre allié, pour le coup, tous les mercredis et tous les samedis matin. Et ma maman nous disait, allez-y, allez lire, ne serait-ce que par respect pour ceux qui ne savent pas lire et écrire. Et quand il nous venait parfois d'en avoir un peu marre d'aller à la bibliothèque, on lui disait « Ah, mais bon, on a tout lu, etc. » Et elle nous disait « Eh bien, puisque vous avez tout lu, écrivez. Écrivez ce qui vous passe par la tête, parce que ça, vous ne l'avez pas encore écrit. » Donc, on était coincés d'un côté comme de l'autre. Donc, un grand merci à ma maman et la lectrice que je suis encore, que j'ai été, que ma fille est aujourd'hui, parce que je lui ai transmis cela, que mes nièces et mes neveux sont, que mes sœurs et frères, nous sommes tous des livres au bord.
0: Et quand vous étiez enfant ou adolescente, Anna Gomis, quel était votre moment ou votre lieu préféré pour lire? Est-ce que vous vous en souvenez?
1: Je m'en souviens parfaitement, c'était dans mon lit, sous ma couette, avec ma lampe torche. Ça, c'était the place to be pour moi. Et vous allez rire, mais ma fille reproduit cela. On n'en a jamais parlé, mais ma fille reproduit cela. Elle a sa petite lampe torche et elle est sous sa couette. Elle lit tous les soirs comme ça.
0: Une nouvelle question. Quelle langue, au pluriel peut-être, était présente autour de vous et dans les livres que vous lisiez pendant votre enfance et votre adolescence toujours?
1: Alors, dans les livres, c'était vraiment des livres francophones essentiellement. Par contre, à la maison, on parlait français entre frères et sœurs, mais mandjak avec mes parents. Et nos parents, je vous parlais tout à l'heure de la transmission, de la tradition, du respect des traditions, mandjak, ça passe d'abord par la langue. Et nos parents tenaient à ce qu'on maîtrise la langue pour ne pas être perdu, comme ils disaient.
0: Et quel est le livre que vous avez lu, enfant ou adolescente, et dont la lecture résonne encore en vous aujourd'hui?
1: Alors, il y en a quelques-uns, parce qu'il y a ceux du lycée, comme des livres de philosophes, comme Jean-Paul Sartre. Mais je crois que ce que j'ai lu plusieurs fois, parce que cet auteur est arrivé à me transporter dans ses ouvrages, c'est vraiment les Guides de Maupassant. Les Guides de Maupassant me transportaient. Ouais, c'est vrai. Des ouvrages comme Une vie, etc. Oui.
0: Et dernière question, quels sont les livres jeunesse que vous aimez aujourd'hui partager avec des enfants ou des ados?
1: Alors, avec les adolescents, alors je vais prendre l'exemple de ma fille et de ses camarades. Alors, forcément, encore une fois, on en a parlé tout à l'heure, mais je commence souvent par les Aya pour donner goût à la lecture, parce que c'est vrai que je vois autour d'elle pas mal de ses camarades qui ne lisent pas. Peut-être parce qu'elles n'ont pas encore eu ce petit coup de cœur, etc. En tout cas, j'ose espérer que ça marche ou que ça marchera. C'est vrai que je centre beaucoup les lectures vers les niches qui ne sont pas explorées, comme les niches francophones, africaines, parce que elles sont moins évidentes, malheureusement. Pour les enfants, alors les derniers ouvrages que j'ai offerts à des enfants, alors il y a celui de Marie-Christine Mendy qui s'appelle Nos héros d'Afrique, qui en est à son deuxième tome. C'est un livre vraiment chouette pour les enfants parce que elle dresse le portrait de plusieurs personnalités, grandes personnalités africaines qui ont marqué l'histoire et qui marquent encore l'histoire. Et j'y ai moi-même appris pas mal de choses. Donc voilà, c'est le genre d'ouvrage que je conseille à la maison aussi. Là, j'ai pas mal de choses aussi. J'ai des choses qui viennent aussi de Saraba, il y a Jenny, il y a beaucoup de choses autour de moi. mais oui, c'est vrai que je centre beaucoup sur les lectures de niche.
0: Eh bien, merci beaucoup, Anna Gomis. On attend à présent avec impatience la sortie du tome 2 des aventures de Lilani. Lilani est la voix de la mangrove aux éditions Saharaba, dont la sortie est prévue en décembre prochain.
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0: Voilà, Carbistouille, c'est terminé pour aujourd'hui. Je vous donne rendez-vous le mois prochain. D'ici là, vous pouvez nous suivre sur les réseaux sociaux de l'émission. Fréquence Carabistouille sur Instagram et aussi sur Facebook, où quelques posts vous feront découvrir plus en détail la BD africaine et son dynamisme aujourd'hui.

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0: Bonjour à tous, voilà pour un nouveau magazine. Aujourd'hui, alors nous allons essayer de comprendre ce qui se passe en Russie. Certains seront méchants, diront on sait très bien ce qui se passe, mais ça serait mieux d'avoir un certain nombre de détails, un certain nombre de problèmes. Alors il y a un livre qui vient de paraître d'un journaliste, s'appelle Paul Gogo, Moscou parano, la Russie de Poutine mise à nu aux éditions du Rocher. Paul Gogo, bonjour.
1: Bonjour.
0: Voilà, alors vous essayez dans ce livre, alors la Russie de Poutine mise à nu, je ne sais pas si c'est un peu exagéré peut-être, mais bon, ce qui est intéressant, c'est qu'on apprend un certain nombre de choses. Vous êtes journaliste, vous êtes allé plusieurs fois en Russie, je pense. Hein.
1: Oui, j'y ai même vécu.
0: Alors là, je ne sais pas si on va vous...
1: Le risque ultime.
0: Je ne sais pas si vous allez y vivre de nouveau aujourd'hui, je ne crois pas, ça m'étonne. D'ailleurs, pour parler du livre, au début du livre et à la fin du livre, il y a la façon de rentrer en Russie, ou d'en sortir, peut-être de dire un mot, c'est absolument kafkaïen.
1: Oui, exactement, et vous avez raison, c'est important d'en parler parce que ça joue un rôle dans l'incapacité de très nombreux médias, notamment français, à pouvoir travailler en Russie, parce qu'on ne donne pas de visa à tout le monde, on en donne d'ailleurs très très peu aujourd'hui, notamment depuis 2022 et le début de l'offensive à grande échelle.
0: Ouais.
1: Et donc effectivement, vous arrivez en Russie, vous avez toujours le stress du passage de la douane, avec votre nom qui peut sonner ou ne pas sonner dans leur ordinateur et donc faire venir le grand chef à casquette ou pas pour
0: vous
1: poser quelques questions.
0: Voilà, c'est ça, oui.
1: Voilà. Et puis ensuite, en fait, vous faites face en permanence. Moi, on a arrêté de me renouveler mon visa en février dernier, mais jusqu'ici, en fait, tous les trois mois, je devais renouveler mon visa, plus mon accréditation du ministère des Affaires étrangères russe. Et donc, c'était un processus qui prenait beaucoup de temps, en gros, deux semaines à chaque fois. Tous les trois mois. Donc, ça donnait la sensation que vous passiez votre temps à gérer ce genre de papier. D'autant plus que je ne vais pas vous en faire la liste parce que c'est vraiment pas passionnant. Mais avant de se lancer dans le processus, il fallait obtenir d'autres papiers qui vous prenaient déjà du temps. Donc, en fait, ça devenait presque mon quotidien. Et c'était un vrai problème, ceci étant dit. Moi, j'étais journaliste indépendant en Russie parce que j'avais vraiment la sensation de passer plus de temps à gérer cette paperasse qu'à faire mon métier de journaliste.
0: Ouais.
1: Et donc, il y a un moment aussi où vous vous demandez si c'est encore utile de rester dans un pays qui vous pourriez autant votre quotidien. Quoi.
0: Ouais. Alors, dans ce livre, ce qu'on voit, c'est ça qui est très intéressant, on voit pas. On ne comprend pas comment la société russe peut fonctionner de cette façon-là. C'est-à-dire que vous êtes avec une population qui est parano, ça c'est vrai, qui a peur, qui n'ose pas parler, qui dit trois mots, qui dit le contraire cinq minutes après. C'est-à-dire que finalement, parler à des Russes, c'est pratiquement devenu impossible.
1: Oui. Alors après, c'est ça s'explique. C'est-à-dire que j'essaie de pas être trop dans le jugement sur ce point-là, parce que il y a déjà tout un héritage, alors notamment soviétique, qui fait que s'exprimer auprès d'un étranger, c'est pas forcément naturel pour tous les Russes.
0: Un Français, c'est pas bon, c'est un ennemi, quoi.
1: Voilà.
0: C'est ce que vous dites.
1: Et encore, les Français, on est plutôt bien vus par rapport à d'autres pays. C'est vrai qu'un Américain qui déboule à Moscou, c'est tout de suite plus compliqué.
0: Ça me paraît compliqué. Oui.
1: Alors. Soit dit en passant, c'est compliqué. Et en même temps, les Russes vivent dans une fascination totale des États-Unis. Et donc, des fois, ça facilite la chose. Des fois, c'est plus compliqué. Des fois, c'est plus simple. Donc, c'est très compliqué. Mais la France, par contre, il y a une image qui va avec la France. Les Russes adorent ce pays. Et donc, ça m'a un peu facilité les choses. Mais le fait est que quand vous entrez comme ça en temps de guerre, avec presque une loi martiale qui régit l'ensemble, une propagande militaire, une censure militaire, avec des lois répressives qui se multiplient pour empêcher les Russes de dire ce qu'ils pensent, là, vous arrivez à un moment où les gens ne savent, même les pro-russes, les pro-Poutine plutôt, ne savent pas s'ils ont encore le droit de vous parler, donc dans le doute, ils vous évitent. Et les anti-Poutine, eux, savent qu'ils n'ont pas le droit de vous parler, ils ont un peu peur, donc certains ont le courage de le faire, mais la plupart n'ont plus les forces de le faire. Et puis parce qu'ils sont assez peu nombreux en Russie aujourd'hui. Il y en a qui sont en prison, d'autres qui sont en exil.
0: D'autres sont partis en plus.
1: Voilà. Ouais. Donc c'est compliqué aujourd'hui que vous partez en reportage et vous revenez parfois avec deux, trois citations des rares personnes qui vous ont adressé la parole.
0: Ce qui est assez amusant, c'est qu'au début de la guerre contre l'Ukraine, on avait encore des manifestations dans les grandes villes. C'était pas des petites campagnes perdues. On avait encore des manifestations et que brutalement toutes ces manifestations ont disparu.
1: Oui, parce qu'on
0: ne sait pas ce qu'ils pensent. fondamentalement ?
1: Non, alors c'est une vraie question. On ne sait pas, en fait, si cette Russie en colère existe encore. Alors, ouais. C'était un peu ce que je voulais essayer de sonder dans ce livre. Et je frôle un peu cette question-là oui, à plusieurs ouais, reprises, ouais. Parce qu'évidemment, tous ces gens se cachent. Moi, je suis convaincu qu'elle existe, parce qu'en fait, ce que je raconte surtout dans le livre, c'est que ce pays fait de nuances, et que quand vous parlez avec les gens, ils sont en fait beaucoup plus nuancés que ce qu'on pense. Que, j'ai eu le problème à chaque élection présidentielle, par exemple, quand je cherchais des gens totalement pro-Poutine à interviewer. Il n'y a rien de plus difficile en Russie que de trouver des gens ultra pro-Poutine qui vont vous dire « j'adore Vladimir Poutine, c'est un super président ». En fait, c'est presque un sujet tabou. Moi, je suis le premier à être étonné de ça. Et à un moment, même, je disais aux gens « mais là, vous faites n'importe quoi. Vous votez tous pour Vladimir Poutine ». Enfin, c'est ce qu'on dit en tout cas dans vos médias. Ça ne devrait pas être si compliqué de vous interviewer. Moi, je veux juste que vous m'expliquiez en quoi il est super selon vous, en quoi il fait avancer le pays. Et ce n'était pas si simple parce que le sujet est plutôt tabou. Donc non, en fait, c'est tout est devenu compliqué en Russie. On ne sait plus ce qu'on a le droit de faire ou pas. Et parler à un étranger, ça reste quelque chose de peu naturel.
0: Est-ce qu'il n'y a pas aussi quelque chose qui date de l'époque d'avant, j'allais dire. C'est un pays un peu qui a perdu la mémoire. Si j'ose dire, on lui a enlevé sa mémoire. Et puis, je ne sais pas s'ils ont envie de la retrouver. Dans le fond, les gens qui étaient dans le goulag, finalement, dans les années 20 ou 30, sont morts, évidemment, ont disparu. Ce qui fait qu'aujourd'hui... on en parlait tout à l'heure en voix off. Dans le fond, on débaptise les rues aussi. Je pense qu'un certain nombre de rues sont en train de changer de nom parce qu'on change d'époque finalement.
1: Exactement. Et c'est même abyssal à observer dans le sens où vous êtes au cœur de cette société. Vous parlez avec les Russes, vous voyez toutes les frustrations qui peuvent exister dans leur esprit. Et vous vous faites la liste intérieurement de tous les sujets historiques sur lesquels la Russie ne s'est jamais retournée, sur lesquels la Russie n'a jamais fait la paix, n'a jamais pensé, n'a jamais étudié son propre rôle. Et c'est une histoire violente en tout temps, en fait, l'histoire de ce pays. Et évidemment, cette histoire, cette période de l'histoire des purges et des goulags, des purges staliniennes et des goulags, c'est certainement une des périodes les plus terribles de ce pays. Et en fait, vous voyez qu'au-delà du fait que plus personne n'ait envie de se retourner vers cette histoire pour en faire le bilan et essayer d'en garder des leçons, en fait, ça va au-delà de ça, puisqu'on essaie de la supprimer, de l'effacer en la réécrivant. Et donc, vous l'avez effectivement rappelé, on supprime notamment des plaques mémorielles. Là, avant de vous retrouver, j'étais en train de lire un article. C'est très probable qu'avant la fin de l'année, on réinstalle devant la Loubianka à Moscou, donc le siège du FSB, les services de sécurité russes, la statue de Dzerzhinsky.
0: C'était à Tchéka à l'époque. Hein.
1: Voilà, exactement. C'est vraiment l'initiateur de la police politique en Russie. Et en fait, le Kremlin est en train d'organiser la chose. Et donc, ce serait un symbole fou. Alors, on a déjà des statues de Staline au début, sur Staline qui réapparaissent dans tout le pays. Mais là, ce serait un peu la signature qu'on efface cette histoire définitivement. Ce serait la réécriture définitive de l'histoire. Et puis, vous, derrière, vous avez toute une jeunesse qui n'apprend plus tout ça à l'école, en fait. Et donc, qui ne sait pas ce qui s'est passé à l'époque. Donc, la réécriture de l'histoire, dans le temps, elle finit par s'imprimer. Et moi, je reviens assez angoissé de ces 9 années en Russie. Parce que qu'est-ce que ça fait une société? Qu'est-ce que ça devient une société qui vit dans une histoire qui n'a jamais existé, en fait, qui vit dans le fantasme, dans plein de fantasmes, et notamment celui de la mort pour la patrie, enfin, plein de choses comme ça. Je ne vois pas à quoi ça peut mener qu'à part à d'autres guerres, en fait.
0: Oui, mais vous parlez du mort pour la patrie, c'est-à-dire qu'il y a il y a un martyrologue russe qui est exalté par le pouvoir. Il y a une espèce d'exaltation, c'est beau de mourir pour la patrie. D'ailleurs, vous parlez de grandes banderoles qui sont « Grand-père, on te remercie pour la Seconde Guerre mondiale ».
1: Exactement.
0: C'est assez extraordinaire.
1: Et plein de gens, c'est même... Alors, il y a les banderoles et puis il y a les autocollants et en fait, plein de gens collent ça à l'arrière de leur voiture. Des fois, à côté, il y a un autre autocollant avec un petit tank et c'est écrit « Jusqu'à Berlin ». Donc l'idée est que ça pourrait se reproduire.
0: Oui.
1: Donc, mais ça c'est un sujet aussi très fascinant en Russie. Oui, c'est qui est un des points d'ailleurs du fascisme par ailleurs, quand on liste toutes les caractéristiques d'un État fasciste, il y a le côté, le fantasme de la mort pour la patrie, et ça c'est quelque chose qu'on retrouve en Russie, qui va très loin, parce que par exemple dans le cadre de la crise démographique que traverse ce pays, Vladimir Poutine fait vraiment tout pour pousser les Russes à faire plus d'enfants, et parfois on atteint des discours qui sont pas loin de dire il faut créer des futurs défenseurs de la patrie, ils iront peut-être mourir pour la patrie, mais ils mourront en héros, et c'est grâce à eux que cette patrie continuera d'exister. Donc bon, il y a plein de gens qui sont très sains d'esprit dans ce pays, en Russie, et d'ailleurs on le voit bien, puisque la démographie ne s'arrange pas, parce que
0: vous
1: poussez pas des gens à faire des enfants en leur disant vous pourrez les envoyer au front ensuite pour défendre la patrie,
0: les faire mourir. Donc une drôle de société dans laquelle vous êtes, vous y allez régulièrement en tant que journaliste, et je veux dire que on se demande véritablement, c'est une dernière question sur ce sujet, comment dans le fond, quand on est russe, comment on peut vivre véritablement, dans le fond, sans passé, on a effacé la mémoire. Alors, je voulais dire aussi en passant que, dans le fond, c'est assez amusant, parce que les Russes n'ont pas connu leur tribunal de Nuremberg.
1: Exactement.
0: C'est extraordinaire, parce qu'ils ont collaboré avec les nazis juste avant la guerre, et ils ont été complètement innocents de tout. C'est quand même quelque chose de très intéressant. Ils n'ont pas été sous les feux de procès. Ça me paraît intéressant.
1: Oui, mais alors, bon, alors, des charges, j'allais dire, parce qu'ils ont perdu tellement de monde. Alors, les Russes, les Soviétiques, faut aussi dire les choses. Il n'y avait pas que des Russes, les Ukrainiens étaient très présents, d'ailleurs, pendant la Seconde Guerre mondiale, mais ils ont perdu effectivement tellement de monde. Et aujourd'hui encore, c'est un souvenir, alors qui est instrumentalisé politiquement, mais qui est présent chez tous les Russes, parce que pour le coup, chaque Russe a perdu quelqu'un de sa famille à l'époque. Donc, ça, c'est une conscience qu'ils ont, ce qui n'empêche ou pas la réécriture de l'histoire à côté, mais pour le coup, alors je sais pas si je serais capable de revenir sur l'histoire et du pourquoi personne n'a mis un peu la pression sur la Russie à l'époque pour qu'elle se retourne sur son histoire, mais les choses tiennent en tout cas côté russe, parce que le tribut a été terrible pour la population, et puis de toute façon l'histoire est totalement réécrite aujourd'hui, et tout ça n'a pas existé, pour conclure ça comme ça.
0: Oui, c'est très curieux, parce que comment on est passé dans cet état russe stalinien avec la guerre, comment on est passé d'une Russie martyrisée, sacrifiée, au fait qu'une partie de ces gens sacrifiés ont pris aussi les armes pour dans le fond, les gens du Goulag ont droit de profiter pour faire une révolte. Je suppose qu'un certain nombre de gens du Goulag sont sortis pour aller se battre pour la patrie. Parce que Staline, d'un seul coup, se met à exalter l'église, se met à exalter les églises qui faisaient sauter la dynamite à Moscou, deviennent des lieux extraordinaires. C'est ça qui est... Je crois qu'on n'a pas encore écrit là-dessus, sans doute, la belle histoire qu'il faudrait, parce que on comprend pas.
1: Le travail est gigantesque à faire, en fait.
0: Ça, c'est vrai.
1: Et c'est pour ça que c'est terrible. Il y a des gens qui ont tenté de le faire. Je pense à l'ONG Mémorial, qui aujourd'hui est en exil.
0: Elle n'existe plus.
1: Elle n'existe plus en Russie, mais une partie de cette ONG, en fait, est basée aujourd'hui à Paris. Et... à vrai dire, pour tout vous dire, ils continuent à essayer de travailler sur la Russie avec des gens qui sont encore présents là-bas, mais qui se font très discrets. Et ils essaient de continuer leur travail. Mais moi, quand je suis arrivé en Russie à l'époque, il faut quand même s'imaginer que Mémorial avait encore un petit accès dans certaines écoles moscovites donner des cours d'histoire et en fait sensibiliser les jeunes sur le goulag, sur tout ce qui avait pu se passer. Ils ont évidemment été expulsés des écoles assez rapidement. Mais il y a des gens qui ont tenté de faire ça. Et Mémorial, aujourd'hui, d'ailleurs, c'est deux bureaux. Il y a celui qui étudie toutes les horreurs du passé et celui qui étudie les horreurs actuelles et qui notamment comptabilise les prisonniers politiques actuels. Donc eux, ils font tout ce lien historique. Mémorial avait par exemple un mémorial devant la Loubianka, puisque j'en parlais tout à l'heure, le siège du FSB, qui lui permettait tous les ans de rendre hommage aux gens morts dans les goulags. Ce mémorial, il a été déplacé. C'était un rocher qui symbolisait tout ça. Vladimir Poutine l'a fait déplacer. Là, on voit qu'il va être a priori remplacé par une statue du créateur de la Tchéka. Donc ça raconte aussi toute cette histoire et cette réécriture qui est en cours.
0: Ouais, très bien. Allez, on va faire une première petite pause. Allez, avec Miles Davis, on a fêté le centenaire de sa mort il y a quelques jours. Miles Davis.

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1: Bonjour, voilà, aujourd'hui nous sommes avec Paul Gougou, de journaliste, d'ailleurs certains peuvent le voir, peut-être sur BFM je pense. Oui. Je vous ai aperçu une fois sur BFM, mais pas très longtemps.
2: BFM, c'est dans l'air, quelques émissions comme ça.
1: Oh là là. Donc vous venez parler de ce... voilà. Alors, Paul Gougou, Moscou Parano, La Russie de Poutine mise à nu, aux éditions du Rocher. Alors, il y a une chose qui est assez amusante, dans le livre, là, il y a plusieurs chapitres qui y sont consacrés. On sent que vous avez une passion presque, je dirais pas un peu bizarre, je dirais pas morbide, pour les cimetières. Vous aimez les cimetières, il y a au moins trois chapitres consacrés aux cimetières. Et notamment, alors il y a un chapitre qui est pas drôle du tout, c'est l'enterrement de Navalny. Et ce que vous dites, alors c'est intéressant parce que, dans le fond, c'est pas illégal, disent les gens. Il y a quelqu'un qui vous dit c'est pas illégal, on peut le dire. Et les gens arrivent de façon massive pour l'enterrement de Navalny qui est devenu, alors je sais pas si c'est aujourd'hui un héros en Russie, je sais que sont parus récemment ses mémoires sous le titre de Patriote au Press Pocket. Voilà, j'ai pas encore lu, je viens de le recevoir. Et donc Navalny est une sorte, alors je sais pas si c'est un héros, c'est un personnage qui existe avec, je dirais, son courage, sa nudité, au sens de vraiment il a été jusqu'au bout de tout, voilà. Tout le monde était contre lui. On sait même pas vraiment exactement. On en parlait tout à l'heure. De quoi est-il mort? On sait pas très très bien, finalement. On sait certaines choses. Vous pouvez nous le dire, si vous voulez. Mais là, vous avez assisté à cette scène qui est une scène de, à la fois de soulèvement, pratiquement, de la population russe.
2: Oui, son enterrement était c'était une journée assez particulière parce qu'on s'est tous rendus à son enterrement, donc en lointaine banlieue de Moscou, en se disant qu'on serait un peu seul à observer tout ça parce que la police avait prévenu que c'était interdit de manifester à cette occasion, oui. Qu'elle serait présente en masse. Effectivement, quand je suis arrivé, il y avait des policiers civils partout, il y avait des anti-émeutes partout.
1: Ouais.
2: Et puis vraiment, en dernière minute, je pense un quart d'heure avant l'heure annoncée du début de l'enterrement, on a vu des masses sortir du métro et se regrouper autour de l'église. Et surtout, on s'est rendu compte que la police n'agissait pas.
1: Oui.
2: Et donc derrière, sur les réseaux sociaux, ça a chauffé. En gros, les gens se disaient, vous pouvez venir, ils n'arrêtent personne.
1: Ouais.
2: Et donc c'est aussi ce qui a expliqué que ce jour-là, il y a eu énormément de monde.
1: Ouais.
2: Quelque chose, c'est peut-être un détail, mais ça a peut-être joué aussi. Il y avait des ambassadeurs européens qui étaient présents.
1: Oui,
2: et donc ils ont un peu joué le rôle de bouclier humain, on va dire, vis-à-vis du reste de la population.
1: Ouais.
2: Après, les policiers n'ont pas rien fait. Hein. Ils nous ont filmé toute la journée. Ils ont pris des images. Il y a eu quelques arrestations tout de même, il me semble.
1: Et puis
2: surtout, ils ont installé des caméras à reconnaissance faciale au-dessus de la tombe d'Alexei Navalny. Ce qui fait qu'aujourd'hui, alors il y a très régulièrement des gens qui se rendent encore sur cette tombe, mais par contre, quand vous y allez, vous savez que derrière, vous êtes fiché. Donc c'est un risque, même se rendre sur cette tombe, c'est un risque.
1: Ouais. En fait. Mais c'est quoi Navalny aujourd'hui pour un Russe? Parce que c'était le roi des opposants, si j'ose dire, contesté aussi par son nationalisme, etc. Mais ça représente quoi pour...
2: C'est une très bonne question parce que
1: c'est
2: dur d'y répondre même parce que il y a quelques années encore, il était totalement inconnu des Russes. Faut quand même pas oublier que c'est un opposant politique, mais qui était privé d'accès aux médias d'État. Donc en fait, lui, il restait plus que YouTube, en gros, pour s'exprimer. Il restait plus qu'Internet.
1: Ouais.
2: Sauf que rapidement, on a commencé à bloquer tout ça, donc c'est quand même devenu compliqué pour lui. On sait que quand il s'était présenté, alors je sais plus la date exacte, mais à la mairie de Moscou. Donc il y a très très longtemps, avant de devenir l'ennemi personnel de Poutine, on va dire, il avait obtenu quasiment 30% des voix, je crois, donc ça avait été quand même quelque chose d'assez important. Mais c'était Moscou. Et juste avant qu'il lui arrive tout ça, notamment ces empoisonnements, il avait fait quelque chose d'assez incroyable en Russie, qu'on n'a jamais vu jusqu'ici, il est allé ouvrir des bureaux dans toute la Russie. C'est-à-dire qu'il a créé une sorte de parti politique qui n'était pas enregistré, parce que l'État ne voulait pas l'enregistrer comme parti politique, mais il a fait comme s'il était enregistré, il a ouvert des bureaux dans tout le pays, des représentations.
1: Mmh.
2: Et ensuite, d'ailleurs, son premier empoisonnement, c'est ce qu'il faisait. Il passait de ville en ville.
1: Mmh.
2: Et donc ensuite, il est allé à la rencontre des Russes de ville en ville. Et donc là, il a commencé à être un petit peu connu dans le pays. Et ceux qui ne le connaissaient, ne l'appréciaient pas, le connaissaient par la propagande russe, qui évitait de parler de lui, mais parfois expliquait que c'était un agent de l'étranger, un agent américain. Donc il y avait ceux qui le détestaient pour ça, et puis ceux qui le soutenaient. Et qu'est-ce qui reste de lui aujourd'hui? Malheureusement, je suis pas sûr que beaucoup de Russes de Russie se souviennent beaucoup de lui. Ceux qui sont en exil, évidemment, se rappellent de lui. Sa femme essaye de reprendre le flambeau, difficilement. Après, il était aussi le représentant d'une opposition très divisée quand elle était à Moscou, encore plus divisée. Ça, on n'en parle pas assez d'ailleurs, mais depuis qu'ils sont en Occident, ils se détestent tous entre eux. Ils sont incapables de s'organiser, d'agir contre Vladimir Poutine. Je pense que le président russe doit regarder tout ça d'ailleurs en se disant « j'ai rien fait ». Ils se sont disputés entre eux.
1: Ils l'ont fait tout seul, comme des grands.
2: Voilà. Donc, c'est très triste à voir en fait, parce que c'est beaucoup de gens. Enfin, il y a des anciens dissidents soviétiques. Enfin, il y a des intellectuels en fait dans cette opposition. En exil, des gens, moi, que je vois à Paris régulièrement, je me dis, mais ils n'ont rien à faire à Paris. Ces mecs-là, ils devraient être en Russie à changer l'avenir du pays. Ils ont vécu la répression soviétique, ils ont vu la répression poutinienne. Ils n'ont rien à faire ici. Et eux, ils savent qu'ils vont finir leur vie privés de leur propre pays, de leurs propres proches. Et c'est assez terrible à observer.
1: Ouais. Comment vous expliquez, une dernière question sur Navalny, moi qui m'a toujours fasciné, quand il revient en Russie et qui se fait arrêter pour la dernière fois. Il y a un film qui a été, je sais plus, il est passé sur une chaîne de télévision, je sais pas si c'est Canal Plus ou autre, mais on le voit arriver à l'aéroport, c'est assez extraordinaire, parce que on l'attend pour le coffret, tout simplement. Et comment on explique qu'il revienne? Parce qu'il pense qu'il a le rapport de force, qu'il peut imposer quelque chose, parce qu'on a l'impression qu'il revient sûr de lui.
2: Oui. Oui, alors c'est question éternelle. Alors, je vous cache pas qu'on me la pose régulièrement.
1: Bon, très bien, excusez-moi.
2: Non, pas
1: je la pose pas.
2: Non, mais c'est une très bonne question. C'est une très bonne question, en fait. Et c'est juste que j'ai pas forcément de réponse définitive à cette question, mais c'est une question essentielle. En fait, il l'a fait de lui-même un martyr en revenant, parce que. Mais la question qu'on se pose, parce que les gens me disent

0: et je prends le relais. Bon, ça me semble un peu naïf de sa part. Il n'était pas particulièrement naïf, Navalny, donc ça m'étonne un peu. Alors, est-ce qu'il a vraiment... il s'est dit... parce qu'il savait qu'il ne pourrait pas être opposant à l'étranger. C'est, s'ils sont tous divisés aujourd'hui, c'est aussi parce que vous ne pouvez pas parler aux Russes depuis l'étranger. Et ça, c'est notamment un héritage soviétique. L'idée qu'une fois que vous avez mis un pied, vous avez rencontré un étranger, vous êtes corrompu, en fait. Et votre voix ne peut plus... Vous êtes démonétisé. Et donc... je pense que lui avait ça en tête, mais je ne peux pas imaginer qu'il ne se soit pas dit « je vais mourir en revenant ». Ou alors il était vraiment naïf et on était très nombreux à comprendre qu'il lui arriverait quelque chose.
1: Pourtant, il était capable, il était intelligent. On le voit dans le film organiser des coups sur Internet.
0: Ah, il était malin.
1: Il était malin. Dans le film, on le voit très malin. Je pense qu'il a cru peut-être être malin jusqu'au bout. C'est ça qui est assez étonnant, finalement, pour lui. Est-ce qu'il savait vraiment qui était Poutine?
0: En fait, je me pose la même question et je n'ose imaginer que ce soit pas le cas parce qu'il a, il a quand même eu le temps d'étudier son ennemi dans le temps. Il a fait des enquêtes incroyables. C'était pas officiellement un journaliste, mais en fait, il travaillait avec des équipes qui avaient une démarche journalistique et qui ont fait des enquêtes qui sont encore présentes sur YouTube, qui sont d'un haut niveau journalistique, sincèrement, et qui se basaient notamment sur beaucoup de sources parce que ce qu'on sait pas forcément, c'est que lui bénéficie aussi de sources au sein du pouvoir russe, puisque comme il y a des rivalités, des fois, pour s'emmerder les uns des autres, ils envoyaient des infos à Navalny. Et donc, lui, derrière, en faisait des enquêtes. Et donc, non, c'est quelqu'un qui était très malin. Et au moment de son incarcération, enfin, de son retour, et sa vraie incarcération, il venait de créer quelque chose qui faisait très peur à Vladimir Poutine. C'était ce qu'on appelle en Russie le vote intelligent. C'est-à-dire, vous avez une élection... allez voter, même si elle est illégitime, allez voter, vous votez pour n'importe quel candidat sauf celui du pouvoir. Vous votez pour les communistes, les nationalistes qui voulaient, mais pas pour celui du pouvoir. Et c'est vrai que ça a eu un petit effet, notamment sur la dernière élection présidentielle. Et ça, Vladimir Poutine n'a pas du tout apprécié. Et je pense que Navalny s'est dit, je vais être en prison. J'aurai mon avocat qui viendra me voir si j'ai du bol une fois tous les trois mois. Et je ferai passer le message, votez pour tel et tel candidat. Et j'arriverai à embêter Vladimir Poutine une fois tous les trois mois. Ça reste une vision un peu naïve des choses.
1: Il est tombé sur une chose et il est tombé sur autre chose.
0: Voilà, il venait quand même de survivre à un empoisonnement, donc c'était quand même un peu dangereux de sa part de revenir.
1: Non, c'est curieux que ce n'est pas un héros pour les Russes, après tout. On ne sait pas. Alors que, d'une certaine façon, c'est une vie héroïque.
0: Il commençait, mais il commençait tout juste, en fait, à se faire connaître de la population. Et pour, je pense, une majorité de Russes, en tout cas ceux qui soutiennent le président russe, c'était un traître à la nation à leurs yeux, parce qu'il était corrompu par l'Occident. Il a fait ses études aux États-Unis, Navalny. Alors, comme tous les enfants...
1: Les oligarques et les enfants, les études, elles sont pas faites.
0: Je suis bien d'accord. Mais les Russes le savent pas forcément pour les enfants des oligarques. Forcément, Navalny, la propagande a joué là-dessus.
1: Ah oui, d'accord, très très bien. Alors, bon, on va faire une deuxième petite pause tout de suite. Allez, elle sera faite, ça sera bien. Deuxième petite pause, c'est John Coltrane.

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1: Oui, alors à côté de Poutine, des oligarques, des fêtes, des grandes fêtes que vous décrivez, qui se terminent souvent très très mal, dans votre livre, Moscou parano, la Russie de Poutine mise à nu aux éditions du Rocher. Alors il y a aussi on recrute, mais on n'arrive pas aujourd'hui à recruter très très très bien. Parce que d'abord, au départ, vous expliquez dans un chapitre qu'on les paye, je crois que c'est 56 000 euros. C'est quand même une somme pour
2: les Russes. Ça dépend de région en région.
1: Oui, ah ouais, c'est ça. Donc là, ça monte ou ça descend, enfin, c'est pas évident. Mais alors, surtout, ces 56 000 euros, ils s'évanouissent. De plus en plus, on essaye de pas les payer, ce qui fait qu'il y a quand même des problèmes, quand même.
2: Oui, il y a des stratagèmes, même qui ont été mis en place. Quand votre mari, votre fils est porté disparu, officiellement, il n'est pas décédé. Donc, c'est-à-dire que vous ne pouvez pas recevoir les aides en question, en fait. Et donc, vous avez vite fait d'être considéré disparu et non décédé. Il y a un retour des corps. La Russie ne se presse pas non plus à récupérer les corps qui sont sur les territoires ukrainiens parce que, pour les mêmes raisons. Et de manière générale, en fait, vous avez une propagande russe qui fonctionne beaucoup aujourd'hui sur l'idée que les Ukrainiens iraient prendre de force sa population pour les envoyer au front. Parce qu'en Ukraine, il y a une mobilisation officielle qui a été déclenchée. Ouais. Et vous avez effectivement des commissariats militaires avec des images qu'on a pu voir sur Internet qui sont allés chercher des jeunes dans la rue qui ne voulaient pas aller sur le front et pour les traîner et les envoyer là-bas. Ouais. Ce qu'on ne sait pas, c'est qu'en Russie, ça se fait aussi de cette façon-là. Ils n'ont pas. Alors, il y a une mobilisation officielle, mais pas générale. Les images de gens qui se font embarquer comme ça, on ne les voit pas parce que ça ne se passe pas à Moscou, se passe au fin fond de la Sibérie. Ouais. Et ensuite, vous avez toute une liste, je ne vais pas forcément vous la faire, mais de tous les stratagèmes qui ont été mis en place, ça va. On a commencé par les prisonniers, ça c'était plus marquant. Il y a des prisons qui ont fermé en Russie. Enfin, moi, je n'ai jamais vécu dans un pays qui fermait des prisons parce qu'on envoyait tellement de prisonniers à la guerre qu'ils ont pu en fermer quelques-unes. Ils sont ensuite allés dans les clubs de sport et essayer de trouver des mecs un peu nationalistes prêts à aller se battre. Ils ont fait signer des migrants sans leur dire ce qu'ils étaient en train de signer. Donc, ils ont envoyé des migrants de cette façon-là. Après, ils ont fait le tour du monde. Et donc, il y a des gouvernements même qui supportent plutôt Vladimir Poutine, qui ont fait des déclarations officielles pour demander à la Russie d'arrêter de venir recruter sur son territoire. Je pense notamment à Cuba ou au Népal. Récemment, c'était l'Afrique. Là, quand j'ai quitté la Russie en février, on avait atteint cette période où maintenant on essaie de recruter les étudiants en disant maintenant le front c'est des drones, donc vous allez être formés comme des dronistes et vous n'allez pas risquer votre vie, vous allez revenir vivant parce qu'un droniste n'est pas forcément au plus près du front. Donc on essaie de les convaincre comme ça en leur disant vous n'avez pas besoin de finir vos études, vous les finirez plus tard de toute façon. Et là maintenant, ça a été annoncé il y a quelques jours, on efface les crédits de ceux qui signent pour l'armée, et comme la Russie est un pays pauvre avec des gens très très endettés, je pense que c'est quelque chose qui va encore fonctionner. Mais on atteint quand même un peu la limite de cette mobilisation. Et donc c'est aussi pour ça que là, Vladimir Poutine est en train de chercher des solutions pour continuer ou arrêter la guerre, mais il va falloir faire quelque chose.
1: Alors, dans notre livre, on peut parler... On n'a pas envie de véritablement de sourire, mais là, je dirais qu'à la page 142, il y a quelque chose de drôle. Il y a une sorte de quelque chose qui est enregistré, une sorte de podcast, je ne sais pas si c'est sur YouTube. Mais alors, je voudrais lire, parce que apparemment, quand on l'a repéré, ils ont eu je ne sais plus combien de journées de travail d'intérêt général. Alors, je lis, je trouve ça drôle. J'ai la trentaine, comment je fais si je veux acheter facilement un appartement? Alors, Marina Orlova, oh, c'est facile, vous trouvez un homme qui s'apprête à partir, guerre en Ukraine, il meurt là-bas et vous recevez, 8 millions de roubles. Alors la présentatrice, ça c'est un plan de vie, ça c'est ça que je la trouve très drôle, et l'autre répond, oui bien sûr. En ce moment, elles sont nombreuses à faire ça. Il y a plein de femmes qui viennent à nous avec leurs 8 millions de roubles pour s'acheter un appartement pas trop cher. Présentatrice, et recommence ensuite. Oh, je ne sais pas, il faudrait leur demander. C'est un vrai business plan. Et voilà, ce qui tombe dans votre phrase, cet échange leur a valu 80-85 jours de travail d'intérêt général. Donc, c'est vrai que c'est drôle, et en même temps, ça c'est mal terminé pour les deux.
2: Vous pouvez être cynique ou indécent en Russie, mais il faut quand même faire preuve d'un minimum de discrétion, parce qu'effectivement, c'était dans le cadre d'un podcast qui est sorti sur les réseaux sociaux. Cette idée que les femmes seraient manipulatrices au point de passer de soldat en soldat en misant sur le fait qu'ils vont mourir pour obtenir de l'argent, c'est indécent pour tout le monde. monde, même pour le risque, je serais tenté de dire. Après, je suis pas sûr que ça représente. Je sais pas en fait dans quelle mesure. Je ne suis pas capable en fait de dire dans quelle mesure ça représente. Ça concerne beaucoup de monde.
1: Oui, c'est ça.
2: Mais ce que je peux dire, c'est que ça, cette situation, il y a une économie de guerre qui s'est mise en place et qui a quand même bouleversé la société parce que vous avez effectivement une partie de la société qui obtient de l'argent aujourd'hui, des sommes qu'elle n'aurait jamais pu espérer obtenir un jour dans sa vie. Et donc, on voit, par exemple, que la population du centre-ville de Moscou a un petit peu changé, parce que ce sont des gens de passage. Mais comme Moscou, c'est le centre, le nœud, on va dire, de la Russie, les soldats qui partent en permission, repassent généralement par Moscou avant de partir en région, ou des fois, ils donnent rendez-vous à leurs proches à Moscou. Et donc, vous voyez, là, sur la Place Rouge, il y a une époque, on avait plein d'Asiatiques, de touristes asiatiques, on avait des Européens aussi. Ouais. Aujourd'hui, vous avez des militaires avec leur famille qui se baladent, qui profitent de la capitale. Certains n'avaient jamais mis les pieds dans la capitale avant. Moscou, on peut le fantasmer de l'Occident, mais il faut savoir qu'il y a des Russes qui fantasment aussi Moscou. Oui. Parce que quand vous vivez en Extrême-Orient, tout le monde n'a pas déjà mis un pied à la capitale.
1: C'est ça.
2: Donc en fait, des fois, ils se retrouvent là. Et j'avais rencontré il y a quelques mois un économiste russe qui m'avait expliqué que ces gens ont tendance à dépenser ces petites fortunes instantanément, en s'achetant un appartement ou une voiture ou en partant en vacances. Et donc, c'est une sorte de population qui vivait dans la misère avant, qui se retrouve soudainement riche, en tout cas, vu de leur point de vue, et qui pourraient subir le contre-coup une fois qu'ils auront tout dépensé et que la guerre s'arrêtera et que tout redeviendra compliqué. Et c'est là que socialement ça pourrait représenter un risque pour Vladimir Poutine.
1: Oui. Donc voilà, c'est une population particulière née de la guerre qui a sans doute peur de retomber dans la guerre, je sais pas comment on peut dire. Ils veulent continuer à vivre comme ça, finalement.
2: Oui, alors.
1: Tout va bien pour eux, si j'ose dire.
2: Le risque, c'est surtout qu'ils deviennent dépendants de la guerre. Moi, quelque chose qui m'a marqué en 2014, quand la guerre a commencé dans le Donbass, c'est que les premiers hommes russes à avoir débarqué dans le Donbass étaient des gens qui avaient participé aux guerres de Tchétchénie et qui, en gros, étaient dans l'attente d'une guerre depuis toutes ces années, parce que la guerre, c'était une perspective. Ouais. Alors, c'est pas forcément une perspective d'enrichissement, en plus.
1: Non.
2: C'est plus l'idée d'avoir un rôle dans la vie, de trouver un sens même à sa vie. C'est vrai que quand vous vivez dans la misère en permanence, de vous dire, là, vous allez devenir un héros, vous allez défendre la patrie, je pense que ça peut changer la perspective de beaucoup de gens.
1: Ouais.
2: Et puis, vous devenez addict à la violence aussi. Enfin, c'était surtout ça. D'ailleurs, c'était des gens qui rêvaient de continuer à se battre. C'est aussi pour ça que quand Prigogine a créé ses mercenaires qui ont été envoyés partout dans le monde, en Syrie, surveiller des puits de pétrole, au Venezuela, protéger le gouvernement, plein de gens ont signé parce que c'était très bien payé, mais aussi parce que c'était l'opportunité d'avoir une arme, d'être un combattant sans passer par l'armée officielle de Russie.
1: Ouais. Alors, Paul Gogo, malheureusement, voilà, il nous reste encore 2 ou 3 minutes. Vous allez continuer à faire ça, des livres comme ça? Ça, c'est un livre qui est quand même, quand on l'a lu, je demande à tout le monde de le lire, parce que franchement, il y a des détails. Certains étaient peut-être un peu plus connus que d'autres, mais d'autres sont tout à fait inconnus. Enfin, je veux dire, c'est important pour vous de témoigner comme ça, ou bien vous allez passer à autre chose, faire un roman, des poésies.
2: Non, pourquoi pas. Mais c'est encore un autre talent de savoir écrire un roman. Je suis pas sûr de l'avoir. Ce livre, en fait, je l'ai écrit en sachant que j'allais me faire jeter de Russie à un moment ou à un autre.
1: Oui.
2: C'est plus ou moins ce qui est arrivé en février dernier, puisqu'on m'a pas renouvelé mon visa. Et c'est vrai que je tenais à le faire depuis le terrain. C'est comme un long reportage, finalement, ce livre.
1: C'est vrai
2: que là, je ne sais pas ce que je serai en capacité d'écrire encore sur la Russie, parce que j'ai du mal à m'imaginer écrire sur ce pays sans y être, sans y aller. Donc, pour l'instant, je réfléchis à tout ça. Après, pour tout vous dire, j'ai commencé à m'intéresser à l'histoire des faits divers russes et de la violence au sein de la société. En fait, je me rends compte qu'il y a tellement de choses à raconter qui pourraient en partie expliquer, notamment, on vient d'en parler, le lien entre la société et la guerre permanente, les guerres du Kremlin. Et il y aurait peut-être quelque chose à raconter, mais même ça, j'ai du mal à me dire que je pourrais l'écrire sans mettre les pieds en Russie, donc je ne vous promets pas encore un livre là-dessus.
1: Non, mais je vais vous parler des faits divers. Je sais qu'on avait parlé beaucoup des soldats de Prigogine qui revenaient, des meurtres, des massacres autour, dans les campagnes, etc. On évoquait des campagnes russes qui étaient complètement prise en otage par ces archiprêtres, mercenaires, ces criminels, ces bandits.
2: Oui, parce que certains avaient été libérés de prison, employés par Prigogine sur le front, puis libérés. Ouais. Et imaginez-vous, hein, vraiment, vous avez un village qui a été traumatisé, je ne sais pas, il y a 4-5 ans par un tueur en série ou quelqu'un qui a violé une gamine du coin. Et puis soudainement, vous apprenez que vous recroisez ce visage dans la rue de votre village. Généralement, ça picole un peu. Enfin, ce sont des hommes qui reviennent et qui n'ont pas de perspective, quoi. Donc, ils se mettent à l'alcool. Qui redeviennent violents et des faits divers qui sont vraiment quasi hebdomadaires. Ouais, ouais. Vous avez la mamie du village qui se fait assassiner à un moment, ou alors la femme de l'homme ou l'ex-femme qui se fait assassiner à un moment. Mais oui, la Russie regorge de ce genre de faits divers, et les services de renseignement russes appréhendent le moment où ça va se calmer sur le front, où tous ces gens rentreront en masse dans leur village. Alors là, aller surveiller cette population gigantesque, ça va être compliqué.
1: Mais est-ce que c'est pas aussi quelque chose qu'on trouve dans les pays qui ont connu des totalitarismes incroyables? Je pense au Cambodge. Au Cambodge, les gens qui vivent aujourd'hui, dans le fond, il y a eu quelque chose qui s'est passé au plan juridique au Cambodge. Ça, c'est vrai que c'est très bien. Mais en gros, ceux qui étaient à la tête du Cambodge n'ont pas payé grand-chose. Mais en même temps, ils sont revenus. Là, vous parlez de village. Bon, ils sont revenus, et quelquefois, on peut arpenter la rue et retrouver celui qui, dans les années 75-80, vous avez emprisonné. C'est pas quelque chose qui est lié au totalitarisme absolu.
2: Non, mais ça fait le lien, ceci dit, avec ce dont on parlait au début de l'émission. À partir du moment où vous ne retournez pas vers les événements, vous regardez pas ce qui s'est passé dans votre pays, ou même là, en l'occurrence, l'histoire, elle est réécrite aussi sur le moment. Enfin, la propagande, c'est ça, c'est la réécriture instantanée des faits. Donc, à partir du moment où vous regardez pas la réalité en face, après, ça rend tout ça possible, toute cette violence possible pour la suite. Ouais. Et donc, à mon avis, c'est aussi comme ça que ça fonctionne. À partir du moment où tous ces gens rentrent du front, ils ont assassiné des gens, violé des gens, même peut-être parfois sur le front, mais ils rentrent en se disant « je suis un héros de la patrie » et ils vont vivre comme ça. En fait, s'il n'y a aucune limite qui est mise, pourquoi ils continueraient pas?
1: Oui. Voilà, c'est peut-être le mot de la fin, je ne sais pas si on peut dire ça. Alors, je rappelle que j'étais aujourd'hui en direct, excellent Paul Gogo.
2: Merci
1: d'avoir été avec nous. Moscou parano, alors la une est pas mal. Il y a la tête de Poutine qui rend un véritable mafieux.
2: Comment faire sans?
1: Oui, c'est ça, voilà. La Russie de Poutine mise à nu, c'est paru aux éditions du Rocher. Voilà, cette émission est terminée. À très bientôt. Au revoir.

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Quand j'étais enfant, j'adorais aller chez mon amie Claudine. Ses parents avaient une petite maison dans la banlieue parisienne avec un bout de jardin et un garage encombré. Tous les deux travaillaient à la poste, des gens modestes, simples. Claudine aimait beaucoup faire le pitre. Elle ne raffolait pas de l'école, mais c'était un bout en train de génie. Un jour que je l'interrogeais sur son sens de la répartie, elle me dit d'un coup « Tu sais, c'est parce que mon père était clown ». J'ai longtemps attendu, et puis un jour, après un déjeuner un peu morose, j'ai enfin osé dire au père de Claudine « C'était comment quand vous étiez clown ?» Dans ses yeux, d'un seul coup, toute sa vie a défilé. Un léger sourire a flotté sur ses lèvres, son regard s'est fait brumeux, lointain. Il ne nous voyait plus, mais se regardait lui-même à travers ses souvenirs. Alors, il a parlé de la piste poussiéreuse, de l'odeur de la sciure et de la toile du chapiteau qui claquait au vent ou résonnait des gouttes de pluie. Il a raconté sa solitude, les longues heures de répétition pour mettre au point ses numéros. Les entraînements allaient de la musique, il jouait d'une dizaine d'instruments, y compris du piano, à la gymnastique de haut niveau, car il était à la fois trapéziste, funambule, jongleur, cycliste, acrobate et antipodiste, en passant par le monde du dressage parce qu'il avait fait même un numéro tout seul avec un éléphant. Il était auguste et nous a raconté son partenaire, le clown blanc, un type fantastique avec le cœur sur la main, une érudition d'universitaire et un sens de l'à-propos confinant au génie, nous a-t-il expliqué. Enfant de la balle, le père de Claudine avait trouvé dans sa vocation tout ce qui faisait pour lui le sel de la vie. Hélas, la vie l'avait bien mal payé en retour. L'augmentation des charges, des frais d'entretien, la méfiance grandissante des communes traversées par la caravane, l'augmentation obligée du prix des places entraînant la raréfaction du public, tout ceci avait eu un jour raison du cirque. La mort dans l'âme, il avait fallu s'arrêter. Un beau matin, il m'a fallu ranger ma trompette une dernière fois. J'ai refermé les clapets de la vieille boîte que les mains de mon père et même de mon grand-père avaient usée et décolorée. Je l'ai posée dans un coin et je ne l'ai plus jamais rouverte. Finis la musique. 2 mois après nous avoir raconté cette histoire, le père de Claudine est mort, foudroyé par un infarctus. Et des mois plus tard, dans le grenier, nous avons trouvé le vieil étui et la trompette.

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0: Une chanson sur des vacances modestes. On y est presque, hein. On est en vacances d'ailleurs. Racontée par un enfant qui voyait tout. Les vacances au bord de la mer, c'est la mémoire douce d'une famille qui n'avait pas grand-chose, mais qui était quand même là. Le texte est plein de pudeur. On regarde des autres qui regardaient la mer. Tout était dans cette phrase. On n'avait pas les moyens, alors on observait. Les glaces qu'on ne pouvait qu'admirer, les bateaux qu'on ne prenait pas, le luxe des autres vus de loin. Et pourtant, aucune amertume n'est là. Juste la tendresse d'un souvenir d'enfance où le simple fait d'être en famille au bord de l'eau suffisait au bonheur. Je prends du temps à raconter tout ce texte parce que la musique est tellement belle que ça fait du bien. Ce qui touche, c'est ce regard d'enfant qui ne juge pas la pauvreté, qui la transforme même avec émerveillement. La mer reste belle, même quand on le regarde sans pouvoir s'y baigner pleinement. Côté sonorité, c'est doux, nostalgique, porté par la voix chaude de Jonas et une mélodie qui sent le sable et le souvenir. Les vacances au bord de la mer, c'est une carte postale, du peu qu'on avait et qui valait beaucoup. Une 10, c'est fini. Ciao.
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0: Bonjour à tous, bienvenue dans les actualités du SEL. Je suis aujourd'hui avec Anaïs Lando, qui est responsable opérationnelle pour les projets de développement au sein du SEL. Bonjour Anaïs.
1: Bonjour Jean-Philippe.
0: Alors les projets de développement au sein du SEL, c'est une partie peut-être moins connue pour les gens qui connaissent le SEL. Alors les gens qui connaissent pas le SEL, on est une organisation chrétienne de solidarité internationale et on a plusieurs missions. Il y a le parrainage d'enfants qui est relativement connu concernant le SEL et les projets de développement. Il y a aussi les urgences, mais on n'en parlera pas aujourd'hui. Les projets de développement, et dans les projets de développement, Anaïs, il y a deux domaines dont j'aimerais parler avec toi aujourd'hui. C'est le domaine de l'agriculture et impulsion économique. Et pourquoi on aimerait parler particulièrement de ça? Parce qu'on a une année au SEL qui est avec un accent mis sur le travail, parce qu'il y a des gens qui, en Afrique subsaharienne, travaillent très dur et qui n'arrivent pas à vivre décemment de leur travail, ou alors qui n'arrivent pas à trouver de travail. Et ces deux projets, finalement, ces deux domaines, travaillent à chercher à aider à sortir de la pauvreté par le travail. Est-ce que c'est bien ça le point commun entre ces deux domaines, Anaïs?
1: Oui, effectivement, la notion de travail revient énormément. C'est très central parce que finalement, lorsqu'on vient soutenir des projets agricoles, on vient soutenir justement derrière des agriculteurs en général ou des personnes qui pratiquent de l'agriculture familiale. Et donc, pour eux, leur première source de revenus, ça va être justement ce travail agricole, ce travail au niveau de la terre, des champs et de l'élevage. Lorsqu'on vient soutenir, par exemple, des projets d'impulsion économique, là, ça va être tout ce qui est accompagnement justement pour mettre en place des activités. Activité génératrice de revenus. Donc, c'est une autre forme de travail. Ça va être surtout peut-être de la mise en place de petits commerces, la fabrication de produits artisanaux. Et donc là, encore une fois, on voit que finalement, tout ça, ça contribue à aider les gens à valoriser leur travail.
0: Alors, un petit mot pour ceux qui ne connaissent pas le SEL et le fonctionnement du SEL. Il n'y a pas d'expatriés, il n'y a pas de Français qui partent à l'étranger pour aller aider en Afrique subsaharienne au SEL. Le principe, c'est qu'il y a des chrétiens qui travaillent et qui sont touchés par la pauvreté qui les entoure et qui ont décidé de mettre en place des projets de développement. Et puis, le rôle du SEL, c'est d'accompagner ces chrétiens pour qu'ils puissent, eux, se mettre en action sur le terrain.
1: Tout à fait, tout à fait. Le SEL, on dit toujours qu'on travaille en partenariat avec des associations locales et on tient au terme partenariat parce que l'idée, c'est vraiment de joindre nos forces, en fait, de joindre les forces de ces acteurs, de nos frères, de nos sœurs sur le terrain qui sont chrétiens, avec les nôtres, nos ressources, nos moyens, notamment financiers, pour les aider à pouvoir mettre en place les projets qu'ils souhaitent mettre en œuvre pour la communauté. Et c'est ainsi qu'on fonctionne avec ces associations chrétiennes qui, bien sûr, sont tenues en général par des chrétiens, mais dont les actions vont à l'ensemble de la communauté sans discrimination, je tiens à le préciser.
0: Oui, je pense que c'est quelque chose d'important parce que ça fait vraiment partie de l'esprit du SEL. L'idée, c'est quand même d'aider celui qui est le plus vulnérable, le plus pauvre, qui a besoin d'aide. Alors, sur cet axe du travail, il y a quelque chose qui finalement déchire le cœur de nos partenaires locaux, c'est de savoir qu'il y a des gens qui finalement se travaillent à longueur de journée, puis finalement n'arrivent pas à vivre, ou alors n'arrivent tout simplement pas à travailler, à se mettre en action. Est-ce que tu peux nous expliquer, Anaïs, quel est le principe de base, de comment les accompagner pour que finalement leurs activités deviennent génératrices de revenus avec, par exemple, les projets impulsion économique?
1: Oui, notamment avec les projets impulsion économique, il faut comprendre aussi l'intérêt de ces projets, c'est que on est dans un contexte pour la plupart de ces pays où nos partenaires interviennent, où il y a un fort taux de chômage, une population relativement jeune, et souvent les plus vulnérables sont aussi des femmes. Et donc, en fait, tout cela fait qu'il y a besoin de créer des opportunités, justement économiques, financières, parce que ces gens-là sont souvent beaucoup à l'écart du marché du travail parce que voilà, c'est soit parce que manque de formation de base ou il y a de la formation mais il n'y a pas le travail qui va avec. Et donc c'est comment on essaie de créer des opportunités pour ces personnes là afin qu'elles s'insèrent au niveau du tissu social et économique et par là nos partenaires souvent surtout sur ces dernières années on voit la tendance à mettre en place en fait beaucoup de projets qui accompagnent dans l'entrepreneuriat justement former en fait des entrepreneurs en disant vous avez, tout le monde a quelque chose qui peut mettre en place, tout le monde a quelque chose qui sait faire plus ou moins et si c'est pas le faire, il a des compétences qu'on peut développer, donc ça peut être de la formation, tout simplement souvent on le voit des projets de fabrication de savon artisanal. Voilà, ça demande de prendre quelques produits au niveau local et voilà comment on aide un groupe de femmes à démarrer une activité de fabrication de savon et derrière des fois ça peut donner de gros commerces. Ça commence comme ça avec juste une petite formation et derrière on a des groupes de femmes qui lancent finalement toute une petite entreprise de cosmétiques. J'ai eu l'occasion d'en rencontrer d'ailleurs au Tchad et voilà, c'est vraiment accompagné à partir du peu que les personnes elles peuvent avoir ou leur donner la confiance de développer quelques compétences et ensuite de lancer une petite activité qui rapportera quelque chose.
0: Alors ça veut dire que si je t'écoute bien que au départ il y a déjà une espèce de forme d'exclusion des personnes les plus vulnérables et ça veut dire que elles-mêmes ne se sentent pas forcément ni la force ni quelque part le droit de pouvoir se lancer dans des activités.
1: De manière générale, on a souvent ce discours qui revient même lorsque les partenaires nous parlent de ces projets ou même lorsqu'on rencontre des bénéficiaires des projets impulsion économique, c'est de dire mais en fait moi de base j'aurais bien voulu faire quelque chose mais j'ai même pas un capital de départ et si je vais voir même une institution de microfinance pour avoir un petit prêt, on me l'accordera pas parce que voilà je j'ai pas les ressources nécessaires, je suis trop pauvre. Donc ou des fois il y a des jeunes qui comme je le disais peut-être sont formés de base mais le fait de pas trouver de travail commence à se dire en fait moi je peux rien faire donc qui se dévalorise et là c'est là où c'est intéressant la manière dont les partenaires du CEL interviennent et de redonner confiance à toutes ces personnes premièrement en elles et de dire non en fait il y a du potentiel et vous pouvez lancer quelque chose ou au moins faire quelque chose qui rapportera un peu.
0: D'où le terme impulsion économique, c'est nos partenaires locaux, ils donnent l'impulsion. Et est-ce que tu peux nous dire, donc tu nous as parlé par exemple de formation, est-ce qu'il y a d'autres choses qui peuvent permettre à nos partenaires d'aider des personnes à se mettre en route pour lancer une entreprise?
1: Oui, effectivement, il y a aussi l'accompagnement pour accéder à des outils, des équipements. Je donnais l'exemple tout à l'heure de femmes, par exemple, qui pouvaient être formées pour commencer à produire du savon ou autre forme de cosmétique et autres, mais il faut quand même du matériel pour le faire, ce savon. Et c'est là que c'est intéressant. Les partenaires vont justement aider à avoir des matières premières, des outils de transformation. Et souvent c'est ça, par exemple pour des jeunes qui veulent se lancer dans la couture, on va les aider à avoir une machine à coudre. Et aussi un autre moyen en dehors de tout ce qui appuie à l'équipement, ça va aussi être les aider justement à les accompagner, on va dire à se structurer financièrement. Par notamment avec la mise en place peut-être de groupes d'épargne et de crédit. En fait, l'intérêt c'est que justement quand on n'a peut-être pas accès aux moyens financiers traditionnels pour obtenir un prêt pour lancer son activité, on fait une petite banque de manière informelle. Donc à partir d'un groupe, peut-être d'une vingtaine de personnes, on va épargner on va mettre notre épargne en commun, on va mettre de l'argent ensemble. Ça peut être des petits montants, mais la somme de petits montants, en fait, finalement, ça permet de s'octroyer des crédits entre nous dans le groupe et de soutenir justement le lancement d'une activité ou renforcer l'activité d'un ou de plusieurs membres du groupe. Et ça, c'est quelque chose que les partenaires apprennent aussi aux communautés.
0: Alors, les activités ou le domaine impulsion économique, est-ce que c'est un accompagnement uniquement pour se lancer ou est-ce que ça va un peu plus loin? Jusqu'où ça va finalement cet accompagnement?
1: La finalité en fait dans les projets impulsion économique, c'est un objectif très très fort, mais c'est l'autonomisation des participants au projet, c'est de se dire à la fin, on aimerait vraiment, dans la mesure du possible, qu'ils soient autonomes économiquement et financièrement. Donc, ça passe par beaucoup, effectivement, d'accompagnement. C'est pas juste on va former et puis c'est fini, ou on va donner les équipements et c'est terminé. Mais souvent, il y a un suivi, en fait, qui se fait pendant plusieurs mois, le temps du projet, pour voir justement comment les participants s'en sortent. Et si derrière, ils arrivent à acquérir une forme d'autonomie, peut-être pas une autonomie intégrale à 100%, mais au moins commencer à montrer des signes d'autonomie. Par exemple, dans ces signes d'autonomie, c'est déjà quand une maman arrive à dire « oui, moi, depuis le projet, j'arrive à payer les frais de scolarité de mon enfant », des gens se disent « ah oui, ça commence ».
0: Est-ce qu'on peut avoir un autre exemple que la fabrication de savon ? Est-ce que tu as d'autres projets en tête ?
1: Oui, en dehors de la fabrication de savon, au niveau impulsion économique, je pense à la formation des jeunes. Notamment la formation des jeunes, parce que souvent la production de savon, c'est vraiment des projets spécialement pour les groupes de femmes, souvent des mamans. C'est aussi, parce que c'est une formation qui va assez rapidement, en fait. Pour un autre type de souvent pour les jeunes, c'est des formations un peu plus longues, étendues sur quelques mois, voire une année. Et ça va être des formations à la couture, mais la couture de manière assez poussée. C'est pas juste coudre un simple vêtement, mais c'est d'avoir des modèles vraiment un peu plus élaborés pour aussi que ça soit un peu plus rentable. De la formation en mécanique, en informatique. On a un partenaire qui fait ça au Congo, qui accompagne les jeunes dans ce domaine-là. Et derrière, les aider à être beaucoup plus facilement insérables sur le marché du travail.
0: Anaïs, je rappelle que tu es responsable opérationnelle des projets de développement en Afrique subsaharienne pour le SEL. Les projets de développement, c'est une des missions du SEL. Il n'y a pas que le parrainage d'enfants, il y a aussi les projets de développement uniquement, par contre, en Afrique subsaharienne. Un dernier petit mot sur... dans quelle zone on se situe ? Donc, on est en dessous du Sahara, mais ça veut dire dans combien de pays ?
1: Alors, donc le Bénin, le Togo, le Burkina Faso, le Sénégal encore, le Tchad, la République démocratique du Congo, Madagascar, et je pense que je n'ai rien oublié.
0: Ça veut dire que les projets de développement, c'est dans 7 pays alors ?
1: 7 pays.
0: Ça marche. Merci beaucoup, Anaïs. Alors, si vous êtes intéressé par le soutien de ces partenaires locaux en Afrique subsaharienne, il y a un geste simple à faire. Vous allez sur Internet, sur selfrance.org, et puis vous allez voir les projets de développement. Et puis, il y aura impulsion économique et agriculture. Il y a les mêmes mécanismes, l'idée donc de vivre de son travail, de permettre à des personnes de vivre de leur travail. Et vous pouvez faire un don ponctuel ou encore mieux, faire un don régulier, même petit. Tous les dons sont une goutte de plus pour permettre à des personnes de sortir de la pauvreté. Merci beaucoup, Anaïs.
1: Merci.

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0: sommes aujourd'hui en train de voyager dans Paris, dans un endroit très international, relativement peu connu, qui est la Cité internationale universitaire, construite boulevard Jourdan, dans la première moitié du XXe siècle. Les premiers bâtiments ont été réalisés en 1925 par Lucien Bechmann. Un colloque a été organisé l'an dernier par sa petite fille, Dan Ferrand-Bechmann, qui est avec nous ce matin, pour célébrer le centenaire et donc mettre en valeur la personnalité, le bilan architectural, disons, l'œuvre de Lucien Bechmann et les caractéristiques de cet endroit qui est vraiment particulier puisqu'il s'agissait d'accueillir des étudiants de tout pays dans un but philanthropique et humaniste qui, après la guerre de 14, qui allait dans le sens d'une meilleure entente des peuples et d'une meilleure connaissance des peuples. Donc nous avons le plaisir de recevoir Dan Ferrand-Bechmann, qui est sociologue, qui est professeur émérite à Sorbonne, dont le père Roland Bechmann était également architecte, donc en l'honneur de son grand-père Lucien Bechmann. À côté d'elle, nous avons Antonella. Massofili, qui est née à Gênes, qui est architecte, qui enseigne à Lille et qui enseigne notamment les méthodes de construction, si j'ai bien compris. C'est un domaine qui, contre toute attente, parce que ça ne se voit pas de l'extérieur, n'est-ce pas, Maurice? La maîtrise du chantier, la construction, le déroulement, la planification, ce sont des choses que Lucien Bechmann a expérimenté ou en tout cas observé aux États-Unis. Et donc, il est à la fois un traditionnaliste et un moderniste. On verra tout à l'heure les autres exemples, disons, d'architecture très moderne ou très, très régionaliste qui sont dans cet ensemble, dont, si vous ne l'avez jamais vu, qui est entouré d'un grand parc paysager, d'établissements sportifs et de tous les éléments d'une vie agréable pour des jeunes étudiants. Donc, Maurice Culot, que nous avons reçu plusieurs fois dans cette émission, est architecte, historien, éditeur. Je constate que notre table est très internationale, puisque Maurice est né à Séville, mais il est bruxellois et maintenant parisien. Et vous êtes génoise et maintenant lilloise.
1: Exactement.
0: Voilà, donc ça fait beaucoup de monde. Et quant à Dan Bechmann, vous êtes franco-française, mais vous avez un regard sur l'international qui est suffisamment approfondi pour que nous soyons représentatifs de cette chose. Alors, en deux mots, les conditions politico-géographiques de cette affaire, qui couvre, donc la Cité internationale couvre, si j'ai bien bonne mémoire, 28 hectares et présente aujourd'hui un ensemble de près de 50 pavillons, enfin 47, qui portent les noms de différents pays, ça on va en reparler. Et la décision a été prise sur le plan politique par des ministres, des anciens ministres, des préfets, des hauts fonctionnaires, mais avec le coup de pouce essentiel d'un mécène, de la famille Dodge de la Meurthe. Et c'est le nom de la famille Dodge de la Meurthe qui désigne le premier ensemble construit dans ce parc, enfin dans ce parc, dans cet espace, par Lucien Bechmann, Fondation Dodge de la Meurthe. Donc je vous donne la parole, Dan, si vous voulez bien, Dan Ferrand-Bechmann, nous dire un peu dans quelles conditions c'est fait cette chose.
1: Merci beaucoup de m'avoir invité. C'est plutôt Antonella qui est la spécialiste de l'architecture et de Lucien Bechmann. Moi, j'ai eu l'occasion de le connaître et depuis un an et demi, je me suis penchée sur beaucoup de documents et j'ai découvert un homme incroyable avec plusieurs vies. Donc, je crois qu'il faut remonter quand même à l'origine de la famille. Lucien Bechmann était le fils d'un très grand hygiéniste qui était Georges Bechmann, qui dirigeait aussi le métro Nord-Sud, qui était derrière la loi Poubelle et Bechmann, qui a obligé les propriétaires de Paris à faire le tout à l'égout, et qui avait construit, je suis aperçu, enfin qui avait participé à une fondation philanthropique pour loger des étudiants, laquelle fondation, laquelle maison n'était pas très confortable. Et ça a probablement marqué Lucien Bechmann, qui était né en 1880 et qui était peut-être sensible à des questions sociales ou voilà, de solidarité avec d'autres étudiants. Contrairement au reste de la famille qui était des polytechniciens et des banquiers, il a choisi de faire l'architecture. Il se trouve qu'il dessinait très bien et qu'il aimait dessiner. Et il va se découvrir des talents techniques, je dirais, peu à peu. Alors moi, ce que je voudrais dire, c'est à quel point la cité universitaire a été quelque chose de très important pour Lucien Bechmann, parce que ça correspondait probablement à ses valeurs. Par ailleurs, il se trouve qu'il était le neveu par alliance d'Émile Deutsch de la Meurthe, et que c'est peut-être pour ça qu'il a été choisi, mais Lucien Bechmann a été l'architecte, je dirais, préféré de Deutsch de la Meurthe, avec qui il s'entendait très bien, et qui en appréciait le travail. Donc c'est peut-être pour des raisons familiales, mais aussi pour des raisons d'expertise. Alors je voudrais simplement dire...
0: De quand date son voyage aux États-Unis et la visite des campus américains et la découverte des méthodes américaines de conception?
1: Alors c'est ça qui est curieux, c'est qu'en fait, la visite date de 1927, quand il va partir avec André Honora, Branet, etc., et qu'il fait un extraordinaire voyage aux États-Unis. Mais alors moi, je voudrais quand même insister sur ce personnage qui a eu toutes ses vies, parce que avant la guerre, il va construire la synagogue, il va construire la rotonde du musée, il construit l'hôpital Rothschild, Antonella m'en parlera, et puis pendant la guerre, il va volontairement partir dans les tranchées, être artilleur, et laisser un journal qui est extrêmement intéressant. Ensuite, effectivement, il construit la guerre de 14, sur le front de la Somme. Et il va probablement, à ce moment-là, découvrir des questions liées à la socialisation et l'importance de la socialisation dans les tranchées. Et une rencontre avec d'autres. Une rencontre entre d'autres classes sociales. Il a des mots très forts à ce niveau-là. Et c'est au sortir de la guerre, donc en 1925 ou à partir de 23, que va se décider la construction de cette fondation Deutsch, donc qui est financée par Émile Deutsch de la Meurthe en l'honneur ou à la mémoire, puisqu'elle va mourir, de sa femme. Voilà, c'est comme ça que se fait les choses.
0: Maurice, est-ce que vous pouvez nous dire un petit mot sur cette zone de Paris qui était sur l'enceinte de Thiers, construite sur l'enceinte de Thiers, qu'on appelait les Fortifs et qu'on appelait même la zone parce qu'elle était peuplée de gens qui étaient pauvres et qui habitaient des cabanes. Il y a des témoignages de Robert Doisneau, de Sandra, etc., qui montrent ça. Mais à l'époque, on décide de la bâtir, et on bâtit notamment ce que tout le monde connaît le long des boulevards, les HBM, dont beaucoup ont une architecture intéressante. Quelle approche avez-vous de cette colonisation, disons, entre le parc Montsouris et la limite de Paris, par un ensemble aussi majestueux et en même temps à l'écart des grands axes?
2: Oui, il faut se rappeler qu'à l'époque, le terrain de la cité universitaire est quand même à l'écart de Paris. C'est pas central.
0: Mmh. Mais c'est sa chance.
2: Il a l'avantage d'être vaste et de pouvoir accueillir une population... De l'ordre de 2500 étudiants, ce qui est beaucoup. Il faut aussi, pour comprendre la cité universitaire, pourquoi on fait une cité universitaire, il faut quand même...
0: International. Toujours le mettre en premier.
2: Oui. Justement, je pense, on ne peut pas évoquer l'histoire, c'est-à-dire que la terrible crainte des guerres, qui à partir du 18e et surtout au 19e, avec des capacités d'armement inouïes, jamais connues auparavant, que les Parisiens vont d'ailleurs tester avec la grosse Bertha.
0: Ouais. Donc on justement, arrive... l'enceinte de Thiers, c'est la réponse à la guerre franco-allemande, quand même. Voilà. Non,
2: et donc, il y a une inquiétude. Et cette inquiétude, d'un côté, la montée de l'armement, la montée des nationalismes, la guerre de 70, Et cette inquiétude va voir naître des mouvements pacifistes. Et non seulement des mouvements, mais des initiatives. Et ainsi, à la fin du siècle, on peut compter plusieurs institutions importantes avant la guerre de 14. Le Bureau international de la paix en 1892 à Berne. Il faut imaginer que le monde du sport aussi va d'une certaine manière se mobiliser pour la paix. Coubertin, les premiers Jeux olympiques à Athènes, c'est aussi se faire.
0: Oui, il y a un certain nombre de thématiques symboliques qui encouragent un apaisement, disons, d'un pays à l'autre.
2: Vous avez le sport, vous avez les expositions universelles aussi qui permettent de rassembler des pays. Et on va voir aussi. Surgir la question des étudiants, c'est-à-dire que si on forme des étudiants venant de pays étrangers ensemble, peut-être qu'ils vont aussi, d'une certaine manière, être des opposants à la guerre. Ce contexte va donner lieu à une construction extraordinaire qui est le Palais de la Paix de La Haye, construit par l'architecte français Cordonnier, qui est inauguré en 1913. Juste avant la déclaration de la guerre de 14-18. L'idée donc de résoudre les conflits pacifiquement à travers des cours d'arbitrage, on peut dire qu'il échoue. Mais au lendemain de la guerre, un événement va, je pense, enthousiasmer la jeunesse et beaucoup d'architectes. Ça va être le projet de Woodrow Wilson, le président des États-Unis, qui va proposer 14 points pour faire ce traité. Et le point qui plaît le plus à l'époque, c'est l'autodétermination des peuples, évidemment. Les 14 points de Wilson ne seront pas repris dans le traité de Versailles. Il y en a juste 4 ou 5 qui vont être repris.
0: Mais, on n'a pas fait beaucoup de progrès depuis.
2: Mais ça va. Ces 14 points vont avoir pour effet la création de la Société des Nations. Voilà, donc il va être.
0: On va en parler à propos de l'architecture proprement dite, mais c'est en même temps un lieu de modernisation. C'est à la fois un lieu extrêmement expressif sur ses styles et sa décoration, mais aussi sur le fonctionnement humain, enfin, et des logements, des espaces communs, etc. On va demander à Antonella de nous en parler. Mais quel est votre... avant qu'on en reparle dans

0: faculté, à l'image des grands campus d'Oxford, des campus américains, je pense qu'il avait cette idée en tête. Et aussi un retour à l'histoire. Je pense que le choix d'une architecture plutôt de caractère médiéval, pourrait-on dire même, si beaucoup de, elle présente beaucoup de ressemblances.
1: Oui, il y a un beffroi dans la fondation
0: avec le style, avec le style des campus américains. Mais je pense qu'il avait à l'origine une idée d'unité de style. Mmh. Ensuite, on va voir apparaître des pays, je pense par exemple au pavillon de Cuba, par la Prade, qui vont avoir l'idée que leur pavillon soit une synthèse, on pourrait dire, de la culture de leur pays.
1: Mmh. Oui, Laprade, donc l'architecte français-parisien, oui. Albert Laprade, que vous connaissez bien, ça sera vrai aussi pour le Brésil et d'autres pays lointains. Enfin, le Japon sera assez typé japonais.
0: Oui, la Chine, le pavillon chinois aussi.
1: Le pavillon chinois. Les étudiants arméniens ont droit à une maison dite des étudiants arméniens et non pas dite de l'Arménie, avec des motifs de l'architecture médiévale arménienne sur les façades. Enfin, un rappel comme ça entre... Donc, il y a presque partout, vous allez nous en parler, Antonin, le mélange entre deux préoccupations, l'une de se distinguer comme pays et l'autre d'offrir du confort.
0: En fait, oui, pardon. Oui. Je dis en fait, on peut dire qu'il y en aura trois, parce qu'il y aura l'origine avec cette idée du campus.
1: Oui.
0: Ensuite, vous aurez aussi les pavillons qui expriment, quand on le voit, on pense au pays automatiquement, oui. À travers des
1: un
0: éléments
1: sentiment
0: architecturaux.
1: National.
0: Et puis vous aurez des pavillons faits par des stars internationales. Mmh. Donc je pense le Corbusier,
1: il y a deux
0: par
1: fois,
0: exemple.
1: Deux fois le Corbusier.
0: Son pavillon n'évoque pas spécialement les montagnes de la Suisse.
1: Non, mais c'est ce que je rebondis sur l'idée que les pays lointains, lointains ou pas identifiés vraiment comme Cuba, par exemple, peuvent avoir envie de montrer quelque chose qui les met dans le siècle. C'est aussi le cas du Brésil, qui fait la maison du Brésil avec Lucio Costa, qui est un architecte brésilien actif à Brasilia. Donc l'échange France-Brésil pour le Corbusier est très important. Alors Antonella, je ne vais pas vous couper la parole trop souvent. Je vais vous laisser exprimer quelque chose, notamment sur l'architecture et propre à Lucien Bechmann, et notamment ce que j'ai vu dans les comptes rendus qui viennent de paraître, les annales du séminaire du colloque international d'il y a un an, que une de ses autres spécificités, comme on dit, c'était d'avoir étudié le fonctionnement, le fonctionnement du chantier, la planification, la méthode, le rôle du métal et du béton. Le métal, à l'époque, n'est pas tellement utilisé en association avec le béton, en tout cas, sauf la Tour Eiffel, mais ça, c'est que du métal.
2: C'est effectivement faux, hein. C'est un personnage très intéressant du point de vue de l'architecture,
1: oui.
2: Même si l'intérêt pour cet architecte est né de manière tout à fait par hasard, parce que j'avais eu à l'époque, quand j'ai publié sa monographie, hein, une bourse jeune chercheur, donc j'avais l'opportunité d'aller aux archives de l'IFA à l'époque et de chercher un fonds intéressant sur lequel j'aurais pu travailler. Et ce qui m'avait étonnée de ce fond, déjà, c'était la capacité de dessiner de cet architecte. Il y a des planches magnifiques. En fait, il avait gagné des prix par rapport à ça. Et c'est comme ça qu'il avait convaincu son père qu'effectivement, il aurait pu être un bon architecte. Et après, c'était une pensée technique vraiment très prononcée, très rare pour l'époque et très rare surtout dans la génération des architectes qu'on appelle plutôt traditionnalistes parce qu'ils avaient choisi de garder un fil rouge avec l'histoire. Donc, ils ne s'étaient pas situés dans la rupture comme les Corbusier, donc la tabula rasa vis-à-vis de l'histoire, mais de s'inscrire dans l'évolution, mais en gardant un fil rouge avec l'histoire. Donc, on a un registre architectural qui plutôt reste dans les formes traditionnelles.
1: Sans être pittoresque, est quand même extrêmement historiciste.
2: Exactement, même si après...
1: Avec beaucoup de modèles anglo-saxons, par exemple.
2: Oui,
1: enfin, anglais même.
2: En fait, il y a le voyage aux États-Unis, mais il y a un voyage pour visiter les collèges anglaises, donc à Oxford, à Cambridge, parce que cette histoire de voyage est récurrente avant... De construire quelque chose, il faisait un voyage. Donc le client lui finançait des voyages. Il a fait ça pour la Fondation Deutsch, donc pour le campus. Il a fait ça pour quand il a dû bâtir

0: l'hôpital Rothschild.
1: Alors, l'hôpital Rothschild, c'est en quelle année? C'est
0: 1919.
1: Ah donc, oui, c'est avant de commencer la cité internationale.
0: Oui, d'accord. Donc, était tout jeune, c'était son premier travail qu'il a fait.
1: Donc, c'est son manifeste, c'est plus ou moins.
0: Pas vraiment, mais quand même, il avait commencé à être connu, il avait fait des preuves de talent. Et c'est pour ça qu'Emil Deutsch, quand il a voulu faire la Fondation Deutsch de la Mort, il voulait un architecte jeune et de talent. C'est comme ça que les revues de l'époque, La Construction Moderne, l'architecte, parlaient de Bechmann à l'époque. Mmh. Effectivement, il y avait deux... Alors, la pensée technique de Bechmann s'exprime au maximum avec le Palais de la Chelle en 1931.
1: D'accord. Alors ça, c'est dans le 8e arrondissement, entre la rue de Berry et la rue...
0: Washington. Oui, et là, il y a une pensée technique, vraiment,
1: c'est considéré le premier... La façade ne montre pas le métal,
0: non,
1: mais il y a du métal.
0: Mais considéré le premier chantier industrialisé dans les années 30 de la France, parce que...
1: C'est-à-dire qu'on construit des éléments en usine et on les apporte.
0: Non seulement ça, mais il y a un système de chauffage au sol, c'était la première fois qu'on l'utilisait en France à l'époque. Mais après, c'était cette organisation de chantier, cette OST, Organisation Scientifique du Travail, qu'il avait appris aux États-Unis,
1: une sorte de taylorisme
0: transposé au chantier.
1: L'architecte.
0: Donc, le chantier vivant jour et nuit, il profitait de la nuit pour transporter les matières et tout.
1: Il planifiait la fabrication des pièces.
0: Alors, il avait mis plus de temps
1: processus.
0: À planifier qu'à réaliser le chantier. Donc, à un moment donné, le chantier a été fait dans un temps record. Et les revues
1: de l'époque... c'est quelque chose qu'on ne sait pas du tout. Enfin, qu'on ne... On n'évoque pas souvent.
0: Non, on n'évoque pas souvent, surtout que quand on prend les histoires de l'architecture, on retrouve les Corbusier, cette génération, et Bechmann en particulier, le grand absent, personne n'a parlé
1: de ça. De toute façon,
0: le
1: Corbusier n'est pas franchement un fonctionnaliste sur le plan du chantier.
0: Sur le plan du chantier, il y a des comparaisons, il y a un article qui était sorti dans lequel on montrait que les chantiers n'étaient pas planifiés à l'avance, il avait eu du retard, donc des coûts supérieur à ce qui avait été prévu par le client et beaucoup d'imprévus, alors que Bechmann, il organisait absolument tout à l'avance. Mmh. Et à la cité universitaire, à la Fondation Deutsch aussi, il y a quand même, pour l'époque, on disait dans les revues, le plus grand nombre d'installations sanitaires qu'on pouvait voir à l'époque pour des campus étudiants.
1: Et même dans les logements de la loi de 48, il n'y avait pas ça. On se lavait dans la cuisine.
0: Il y avait une pensée hygiéniste très forte qui l'avait poussé. La séparation en pavillon faisait qu'il y avait l'ensoleillement le plus important.
1: Dan Bechmann, je voudrais vous demander justement de décrire un peu la Fondation Deutsch de la Mort, qui est un ensemble comme une sorte de cloître ou une agora verte, puisqu'il y a de l'herbe au milieu, mais qui conduit les gens à se sentir dans un ensemble un peu autonome par rapport au reste de la cité, et plus vaste.
2: Oui, parce que les autres maisons sont des maisons où tout le monde habite au même endroit, que ce soit les provinces de France, ou Lucien Paille, ou la Fondation canadienne. Mais en fait, à Deutsch de la Meurthe, il y a 7 pavillons. Donc les étudiants ont à la fois, je dirais, une identité par rapport à la cité entière, ils ont une identité par rapport à la Fondation Deutsch, une identité par rapport à leur pavillon, Curie, Appel, etc. Je crois que derrière sa pensée technique, il y avait aussi une pensée, je dirais pas sociologique, mais au moins socialisatrice, puisqu'on va retrouver ce système des pavillons dans les hôpitaux Rothschild, rue de Picpus, rue de Santerre. On va aller retrouver dans quelque chose qui n'a pas abouti, mais il a quand même fait les plans, qui sont dans le sanatorium de Pracoutan, qui est très connu comme modèle architectural.
1: Dans la vallée de Chamonix.
2: Le plateau d'Assy.
1: C'est la vallée de Chamonix.
2: Et dans le séminaire qu'on organise en septembre à la Cité de l'architecture, Jean-François Lioncan va en parler. Donc en fait, il y avait une pensée, c'est-à-dire de mettre les gens en petits groupes, de façon à ce qu'ils se rencontrent. Et en fait, les étudiants, ils ont accès au pavillon administratif qui est central, avec ce beffroi très, très curieux, mais ce serait Emil Deutsch qui l'aurait imposé. Ils ont accès à des cuisines communes, ils ont accès à des machines communes, etc., dans les pavillons Dutch. C'est une famille, et quand on interroge les étudiants qui ont été dans cet ensemble, ils disent que c'était un miracle parce que à la fois on était là et on était à la cité, mais surtout ils avaient un jardin, et il faut insister sur le rapport à la nature qu'avait Lucien Bechmann. Il était jardinier dans l'âme. Il aimait la nature.
1: Alors, et tout je vais raconter ce que vous racontez dans vos interventions. C'est oui. le choix de la montagne et de la campagne, puisque forcé par la guerre à émigrer en France, enfin à rester dans les frontières de la France libre, disons. Il s'installe près de Grenoble, c'est bien ça?
2: Oui, dans le Dauphiné.
1: Et il se met à cultiver... un fou, et il voit jusqu'à dire que finalement, il aurait bien aimé être paysan toute sa vie.
2: C'était de façon extraordinaire parce que moi, j'ai étudié son journal d'agriculteur. C'était un agriculteur incroyable. Et quand j'ai interrogé les Capucins, les frères Capucins qui habitaient à côté, et par hasard, moi, j'habitais pas complètement par hasard, j'ai habité là moi-même quand j'enseignais à Grenoble. En fait, c'était un cultivateur qui arrivait à avoir plusieurs récoltes de cerises, plusieurs récoltes de pommes, qui avait des vaches, des poules. Il a nourri non seulement sa femme et ses enfants, mais une famille élargie, et il adorait ça. Alors, il avait aussi appris à aimer la nature pendant la guerre ou quand il était dans les tranchées. Il n'avait qu'une seule idée, c'est de retrouver la nature. Lui-même avait construit une villa à Jouy-en-Josas, qui était tout à fait, je dirais, le même modèle que la Fondation Dutch, et beaucoup d'autres villas. Et dernièrement, dans Télérama, on parlait de ces villas parce qu'elles ont à la fois un charme bourgeois, je dirais, mais en même temps, elles sont rustiques. Elles sont pas de clinquants. Alors, il faut dire qu'une partie de sa clientèle, c'était des amis, des proches d'amis, des proches de famille, d'une bourgeoisie juive qui n'était juive que de nom, parce que disons que jusqu'à la guerre de 40, c'était pas du tout des gens qui étaient religieux, mais ils faisaient quand même partie d'une communauté familiale, une communauté qui se construisait des villas, et on faisait appel à Bechmann parce que, justement, il aimait la nature. Mais je voudrais insister aussi sur l'autre face de Bechmann que j'ai découvert, c'est que c'était aussi un architecte social. Il a construit des HBM, il a construit des petites usines, il a construit des maisons dans des quartiers qui ne sont pas forcément des quartiers très bourgeois. Et il a fait aussi du social. Et même pendant le moment où il s'occupait de la cité, qui était quand même son œuvre principale, il avait d'autres buts architecturaux plus sociaux.
1: Alors, Antonella, est-ce que vous pouvez nous dire comment évolue la commande ou comment les autres pavillons, c'est-à-dire les pays, le Japon, tout ça, sont invités et font les uns des choses proches de leur tradition, d'autres pas du tout?
0: Disons que je pense que c'était dans les statuts de la cité universitaire. Donc, je voudrais rappeler, Bechmann a été quand même architecte conseil pour 33 ans. Mmh. Donc, au-delà des réalisations qu'il avait, parce qu'il n'y a pas que la Fondation Deutsch, il y a aussi le pavillon Victor Lyon, dont il a fait les plans et c'est un pavillon, c'est un bloc unique, c'est pas comme...
1: Mais qui n'est pas national, mais...
0: C'était national, oui, c'était français. C'était français. Par contre, dans les statuts, il y avait vraiment établi que chaque pays pouvait devait venir avec ses propres traditions et exprimer sa propre culture. Et c'est cette multiculture, un multiculturalisme qu'il y a à la fondation, à la cité universitaire, qui est exprimé déjà dès la première cellule mère qui est la Fondation Deutsch, l'idée de exprimer le vivre ensemble, l'association et la capacité d'initiative des étudiants de chaque pays. Et c'est comme ça que la cité universitaire prolifère avec ses propres fondations de différents pays, parce que chaque pays ne doit pas montrer une identité particulière, mais il doit exprimer sa propre identité. Mm-hmm. Ce qui, pour l'époque, c'était vraiment le fait d'avoir des étudiants...
1: C'est comme une exposition universelle permanente.
0: C'est comme mais dans laquelle les étudiants vivent ensemble partagent les cultures.
1: Je vais poser la question parce que je n'ai pas la réponse. Est-ce que aujourd'hui on est obligé d'être de ce pays pour habiter là, ou est-ce qu'au contraire c'est tout à fait mélangé?
2: C'est ça qui est formidable. Et
1: parce que j'ai eu l'impression qu'on pouvait postuler.
2: Oui, on peut postuler parce qu'il faut qu'il y ait un mélange. C'est-à-dire qu'il ne peut pas. Il faut qu'il y ait 30% de d'étudiants extérieurs au pays qui financent, parce qu'il y a le problème des financements. C'est quand même un haut lieu de mécénat. Hein. Par exemple, je ne sais pas, si à la Fondation Suisse, il faut qu'il y ait 30% d'étudiants qui viennent d'ailleurs. Et dans toutes les maisons, il faut qu'il y ait 30% d'étudiants qui viennent justement parce qu'il y a cet idéal de paix dont vous parliez. Alors, ce qui est quand même particulier à la Fondation Dutch, c'est que ce n'est pas une maison qui vient d'un pays, c'est quelque chose de beaucoup plus. Oui, ça correspond vraiment à l'idée centrale.
1: Propos, c'est un manifeste en fait.
2: Oui, absolument, et je crois que ça existe comme ça. Moi, j'étais frappée dans ma carrière, très longue carrière d'universitaire, d'avoir rencontré beaucoup d'étudiants qui, voyant mon nom, me demandaient si j'avais un lien avec Bechmann, parce que les étudiants adorent cette cité.
1: Pour eux, c'est un endroit. La cité, on l'appelait le boulevard Jourdan. Hein,
2: pour on l'appelait le boulevard Jourdan, oui, il y a
1: Pour finir par comprendre où c'est.
2: Oui, oui.
1: Comme référence. Hein,
2: c'est sur la ligne entre la Sorbonne et
1: Saclay.
2: Le tramway,
1: le RER, parc Montsouris, c'est très bien.
0: Il faut qu'on imagine qu'est-ce que c'était pour l'époque. Parce que les étudiants à l'époque vivaient vraiment dans des taudis ou dans des conditions, dans le quartier latin, dans des conditions vraiment déplorables. Et l'idée de Deutsch de Bechmann, c'était d'accueillir des jeunes très peu fortunés et qui pouvaient vraiment s'installer dans la salubrité et dans le vivre ensemble en cultivant l'esprit et le corps. Mmh. Parce que voilà, l'idée d'être en contact avec la nature et d'être dans ce petit village qui devait donner un air familial, c'était aussi un des principes qui l'architecture incarne encore aujourd'hui.
1: Ce qui est formidable, c'est que ça soit demeuré, que ça soit resté, entretenu, puisque le pavillon de Deutsche Heimat est en cours de restauration, les différents pavillons, par exemple, et même étendu, si j'ai bien compris, on doit l'agrandir un petit peu.
2: Ça a été quand même très étendu, puisque c'est étendu du côté du sud. Merveilleux pavillon néerlandais là, de Doudoc, de l'autre côté de David Veil. Je crois que c'est un peu bloqué par Charles
0: Etty,
2: etc.
0: C'est un monument historique aussi. Donc
2: c'est un peu difficile. Mais ce qui est impressionnant, c'est le fait que c'était un lieu de paix et en même temps un lieu de résistance politique. Parce qu'il y a eu quand même beaucoup de gouvernements en exil qui ont trouvé un moyen de se réunir dans la cité. C'est miracle.
1: On va pas s'étendre là-dessus, mais il y a aussi des activités culturelles. Il y a un théâtre, il y a une salle des fêtes. Et il y a le pavillon central, donc le pavillon d'accueil, qui est dû à un architecte américain.
2: Sur des plans de Bechmann au début.
1: J'ai pas trop envie d'y consacrer trop de temps, mais je sais que vous êtes notamment le but de cette information, de ces rencontres, c'est aussi de rendre justice, disons, à un travail qui a été fait et qui s'est heurté à une querelle avec le nouveau mécène qui était John D. Rockefeller. Oui. Et bon, on va pas raconter ça en détail, mais disons là, il y a un projet un peu avorté, mais comme la passion de Lucien Bechmann pour la cité était grande, il est resté sur place en dépit des avanies.
0: Oui, 33 ans.
1: Il est resté architecte des conseils jusqu'en 1953. Maurice, les bâtiments de Le Corbusier à la Cité internationale ne sont pas très connus. Les gens passent devant, ils voient du rouge et du jaune, ils ne savent pas ce que c'est.
3: Les amis de Le Corbusier connaissent bien les bâtiments de Le Corbusier.
1: Ils sont typiques, je veux dire, c'est la cité radieuse en plus petit, un petit peu.
3: Oui, c'est simplement aussi des bâtiments qu'on ne visite pas, donc on peut visiter Ronchamp, on peut visiter des bâtiments de Le Corbusier.
1: Oui, non, mais même en passant devant tous les jours, en voyant du rouge et du jaune dans le balcon, j'ai interrogé quelqu'un tout à l'heure, un ami, il n'avait pas idée que c'était ça. Mais ne dites pas qu'on ne visite pas, parce que c'est là-dessus que je terminerai tout à l'heure, c'est qu'on visite, il y a justement un service culturel de la cité qui est extrêmement actif. Moi, j'ai fait une visite grand public il y a quelques mois. Il y a des gens très, très bien informés qui expliquent les choses. On entre justement dans les pavillons, notamment la cité, je ne sais plus si c'est le Suisse ou le Brésil, mais bon. Et on constate ce que vous disiez sur l'amélioration en général du bien-être des étudiants. C'est que le studio type, par exemple, chez Le Corbusier, fait avec Charlotte Perriand, le lit vers la fenêtre, la cloison qui sépare d'une mini cuisine et toilette, etc. On voit de ses yeux comment un espace restreint, parce que c'est pas grand, peut être multifonction d'une manière agréable. Et ça, c'est un... Est-ce qu'il y a d'autres, à part Charlotte Perriand et Le Corbusier, est-ce qu'il y a d'autres modèles de...
0: pas Bechmann. Parce que, oui, je reviens sur Bechmann, parce que non seulement il y avait le fonctionnalisme, voilà, de la chambre avec tout le nécessaire, mais il y avait aussi une manière d'individualiser les chambres par du papier peint, tout différent dans toutes les chambres, pour que chacun puisse se sentir vraiment chez soi. Et ça, c'était le plus par rapport, à, par exemple, aux chambres de Le Corbusier et Charlotte Perriand. Ouais, c'est l'idée d'avoir un chez soi individualisé, dans lequel le papier peint, c'était uniquement dans cette chambre et pas dans l'autre.
1: Un peu de musique ?

0: un crooner, Maurice Culot, quelle est l'ambiance, disons, de ce coin de Paris et comment est-ce que la cité, dans sa diversité, s'insère dans les nombreuses œuvres architecturales modernistes qui sont entre Montparnasse et la limite de Paris?
1: C'est-à-dire au moment de la construction, autour de 1925, il faut se rappeler que Paris est le centre du monde. Il y a une colonie américaine extrêmement importante, entre autres de Noirs, qui sont accueillis bien mieux ici qu'aux États-Unis. Le monde américain...
0: Très belle exposition au Centre Pompidou.
1: Oui.
0: Tu l'as vu, non?
1: Le monde américain a un impact sur la vie quotidienne. Non seulement la musique, la mode, l'alcool, le cocktail qui arrive avec les Américains. Donc, tout d'un coup, l'Europe est confrontée avec cette autre culture. Et la culture américaine, notamment celle des campus, est une culture d'un grand pays avec une seule langue, qui a moins de crainte de la guerre que nous, et qui a, dans ces campus, qui essaye pas de niveler, mais qu'il n'y ait pas de différence entre les pauvres et les riches. Alors qu'ici, dans le campus international, on parle 25 langues, on est dans un contexte de tension permanent entre les pays, et ce qui crée aussi cette spécificité européenne, parisienne, de l'époque. Les étudiants qui vivent là, je pense, la première chose qui les intéresse, c'est de travailler. C'est pas tellement de faire la fête, je suis pas sûr qu'ils en aient les moyens non plus, mais ils vont travailler dans des conditions exceptionnelles et vont lier des amitiés de pays à pays. Je crois que c'est un des objectifs principaux des fondateurs de cette cité, c'était à travers la connaissance, la culture, les liens d'amitié, bâtir une atmosphère où la paix soit plus vraisemblable. Voilà.
0: Dan Feuermachmann, sur...
2: Oui, moi, je voulais insister sur les services...
0: La notoriété.
2: Sur les services qu'il y avait dans cette... campus, c'était très nouveau. Quand je vois certains bâtiments offerts aux étudiants, je me dis, mais la cité, c'est vraiment un miracle. Parce qu'il y a une piscine, il y avait un bureau de tabac, il y avait des restaurants, il y avait des terrains de sport. D'ailleurs, tout ça, c'était un peu bizarre pour Lucien Bechmann. Il le dit dans ses journaux. Parce que, par exemple, le sport, il connaissait le tennis, il faisait du ski, comme une bourgeoisie parisienne. Mais il connaissait pas du tout le football, et tous ces grands sports. Et il va introduire dans cette cité un système de loisirs et de sports que les étudiants n'ont pas forcément dans les chambres de bonne du 17e ou du... Voilà, ça c'est important. Et je pense que c'est quelque chose qui a révolutionné à l'époque la vie des étudiants et qu'on devrait peut-être refaire encore. Je crois qu'on n'a pas suffisamment insisté d'ailleurs sur le personnage qui a été le président de cette cité pendant 30 ans, qui était André Honorat, qui était un formidable homme politique, qui était derrière un certain nombre de lois, qui était un pacifiste et qui était ami avec Lucien Bechmann. Et je crois que c'est important de dire à quel point il y a eu derrière cette cité vraiment cet élan international, pacifiste, de revanche pacifiste par rapport à la guerre, bon, qui va être coupé pendant la Seconde Guerre, puisque la cité va être occupée même par la Gestapo à un moment donné, va servir aussi de base d'hôpital. Donc ça, c'est pas mal. Mais effectivement, je crois qu'il faut insister à quel point la cité représente un élément politique, je crois. Et alors, une autre chose, en tant qu'universitaire, moi, je suis toujours très triste de voir les sociologues parler aux sociologues, mais là, les étudiants me racontaient qu'ils allaient voir leurs copains qui déjeunaient dans le restaurant et leur demandaient sur quoi ils travaillaient. Alors, on disait, je travaille sur la physique nucléaire ou je travaille sur la linguistique en Afrique. Et il s'est noué des amitiés, des amours, des mariages. On me parle beaucoup de ça. On nous a parlé beaucoup de ça. Et c'est très émouvant de voir à quel point c'était une micro-société tout à fait exceptionnelle dans Paris.
0: Antonella.
3: Oui, je voulais juste dire que le colloque de l'année dernière, nous l'avons intitulé Lucienne Beschmann, bâtir un idéal. Mmh. Et c'est exactement...
0: Oui, c'est une très belle formule.
3: C'est exactement ça qu'il a fait avec la Fondation Deutsch, avec tout son travail comme architecte conseil, mais ce qui a fait en général le projet de la cité universitaire, d'essayer d'incarner par l'architecture cet idéal de vie ensemble et de culture, différence de culture et de paix. Je pense que c'est là que le projet a réussi, dans le sens où l'architecture vraiment a répondu à ces valeurs qui sont aujourd'hui actuelles et dont on a encore besoin fortement aujourd'hui.
0: Mais d'ailleurs, il n'y a pas eu énormément de campus dignes de ce nom en France.
3: Non.
0: Il y a des
3: non.
0: bâtiments scolaires, mais il n'y a jamais
3: mais
0: de
3: ailleurs.
0: Logement sur place.
2: Non.
0: Moi, j'étais à Nanterre, c'était des bâtiments de, ouais. d'enseignement, mais il n'y a pas...
2: C'était pour loger, c'était vraiment...
0: Pas, ouais. On n'a pas du tout prévu le logement des ouais. étudiants. Je ne sais pas comment c'est à Lille... Ils sont logés en ville, enfin,
3: ils sont logés à côté du campus, mais voilà, sont des résidences universitaires dans le sens que c'est... Beschmann ne voulait pas, dans le sens d'internat, de ouais. bâtiments.
0: Discipline et des moyens restreints, quoi.
3: Oui.
2: Dans Grenoble, il faut quand même reconnaître que c'était un campus assez étonnant, parce qu'il y avait les montagnes à proximité du sport.
3: Oui, peut-être le paysage oui. comptait aussi beaucoup.
2: Je voudrais quand même dire qu'en Allez-y. Septembre, on va continuer cette réflexion sur Beschmann. On est invité, et on en est très fiers, par la Cité de l'architecture dans une série de conférences qui s'appelle La mémoire en œuvre. Et on va parler à ce moment-là des autres œuvres de Beschmann. C'est-à-dire, bon, Antonella nous parlera principalement de la Chelle. Il y aura... quelqu'un qui parlera du sanatorium, Dominique Jarassé, qui est le meilleur spécialiste.
0: Si j'ai bien compris, pardon, je vous coupe la parole. Pour la Shell, il était lui-même à la tête d'une entreprise du pétrole qui s'appelait Jupiter, c'est ça ? Et après, il l'a vendu à la
2: Shell. Non, pas Beschmann. Il était lié au Dutch de la Meurthe.
0: Ah, c'est Dutch de la Meurthe qui avait ça, oui. Pas Beschmann, non, c'est
2: non, ce qu'on avait. Non, Branet, qui était un de ses amis, était directeur de Jupiter. Mais je crois qu'on a confié ce chantier à Beschmann parce qu'il n'y avait pas beaucoup d'architectes qui maniaient cette question technique comme il le faisait. Mais c'est vrai qu'il était devenu... Bon, c'était une habitude, si vous avez vu la Grande Arche, etc., il y avait des mécènes, ou Van Buren, franchement, les architectes avaient, les mécènes avaient leur architecte, et travaillaient avec leur architecte. Ça s'est passé un peu comme ça pour Beschmann, mais Deutsch est mort très vite, puisqu'il est mort en 1926, et qu'il n'a pas pu continuer, mais c'est d'autres personnes, il y a eu Rothschild qui l'a fait travailler, avec qui il ne s'entendait pas tellement bien, d'ailleurs. Et puis... Ensuite, Rockefeller, avec qui c'est pas entendu du tout.
0: Alors, je voudrais, avant de nous quitter, remercier Antonella
3: Mastrolilli.
0: Mastrofilli.
3: Rilli.
0: Waouh. Bon, allez à Lille, vous la rencontrerez. Dan Ferrand Beschmann, qui était donc à l'origine de toute cette rencontre, avec l'œuvre de son grand-père Lucien Beschmann. Maurice Culot, notre international de l'étape. sur l'architecture et les idées architecturales de l'entre-deux-guerres. Et vous dire à tous, auditeurs, qu'on peut visiter la cité, qu'il y a un excellent service culturel qui fait des visites, je crois, le dimanche. Et on peut s'inscrire sur le site de la cité qui est très bien fait. Donc je dis bien Cité Internationale Universitaire de Paris, c'est-à-dire CIUP. Et il y a un site très complet avec des fiches sur les différents architectes, les différents bâtiments, etc. Et donc, je vous remercie d'avoir consacré du temps, mais on était 3 ou 4, donc pas beaucoup de temps par personne, mais pour un sujet très important et très bien fait. Voilà, merci infiniment.
3: Merci à vous.

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1: Chers amis auditeurs, bonjour. Aujourd'hui, dans ce Fréquence Livre, nous allons parler du métier d'avocat. J'ai comme invitée, mais elle n'est pas encore arrivée, une avocate, Maître Najwa El Haïté. Elle est avocate au barreau de Paris. Depuis maintenant 5 ans, elle a prêté serment en janvier 2021. Et le métier d'avocat est un métier absolument consubstantiel à l'état de droit. Je vais vous en parler et faire une présentation de cette jeune avocate en attendant qu'elle arrive. Vous le savez, chaque jour, au cœur des tribunaux, des destins basculent. Il y a des dossiers empilés, mais il y a derrière des vies bouleversées et des âmes en quête de justice ou de rédemption. Les victimes, les prévenus dépassés par leurs propres actes, les innocents présumés coupables, les coupables qui se croient intouchables. Les avocats les rencontrent tous, que ce soit des grands avocats ou que ce soit des avocats commis d'office. Leurs patients, mais leurs clients franchissent la porte de leur cabinet, mais aussi ils vont les voir des fois quand ils sont désignés comme avocats d'office. Et c'est le cas où ils ont été recommandés par un co-détenu. C'est le cas, on le verra, de plusieurs des cas que traite Najwa El Haïté. Ces détenus confient leur vérité, leur détresse, parfois leur arrogance et souvent leur impatience face à la lenteur de la justice. Tous ou presque prononcent cette même supplique « Maître, sortez-moi de là ». Et cette phrase « Maître, sortez-moi de là », c'est le titre du livre que vient de publier Maître Najwa El Haïté. Ce livre est paru aux éditions Mareuil. Et je vous le recommande parce que c'est avec un franc-parler, c'est extrêmement rare. On a l'impression que les avocats qui sont brillants, qui sont des orateurs, ce sont aussi des esprits extrêmement, j'allais dire retors, mais le mot ne se veut pas méchant. C'est des gens qui sont des maîtres du droit et des maîtres de la conviction et parfois du faux-semblant. Mais dans « Maître, sortez-moi de là », Najwa El Haïté explique au jour le jour ce qu'est le métier d'avocat et la dimension humaine qu'il comporte. Alors, comme elle n'est toujours pas arrivée, je vais vous faire une présentation de cette jeune femme. Quand je dis jeune, ce n'était pas, elle est jeune et jeune d'esprit, mais ce n'était pas son premier métier. Avocate ne fut pas la première orientation que Najwa El Haïté a choisie. Elle est originaire de Rouen, elle est née dans une famille, elle a une sœur, une famille d'origine marocaine, son père est soudeur en Normandie, sa mère est mère au foyer, mais les parents sont extrêmement attachés à aux études de leur fille. Najwa va faire des études de droit et elle se spécialise plutôt en droit des affaires. Et quand elle est étudiante, elle s'engage en politique, elle devient membre du Parti socialiste, puis elle deviendra, pour travailler, juriste au sein de cabinets d'avocats et chargée d'enseignement en droit des affaires. Mais bientôt, elle va prendre, c'est la politique qui la mobilise, elle entre au cabinet du président du Conseil général de Seine-Maritime à Rouen, qui est socialiste. Et en 2011, c'est au cabinet du député maire d'Évry, qui n'est autre que Manuel Valls, que Najwa El Haïté va être en charge de la communication. Et d'ailleurs, en 2014, elle est même présente sur la liste au municipal, elle est élue et devient maire adjointe en charge de la culture et du numérique. Mais en même temps, elle poursuit une carrière professionnelle. Elle travaille, je crois que c'était dans les ressources humaines d'un groupe de protection sociale. C'était dans les affaires publiques. Elle s'occupe, c'est-à-dire toutes les relations avec les autorités administratives et politiques. Puis ensuite, elle va être associée dans un cabinet d'intelligence économique et en particulier dans ses liens avec l'Afrique. Elle voyagera beaucoup en Afrique. Et puis voilà qu'en 2020, elle passe le CAPA et prête serment. Et dès qu'elle arrive, c'est la question essentielle que je lui poserai. Après une dizaine d'années de métier et de fonction politique comme élue dans une grande mairie, pourquoi passer le CAPA? Qu'est-ce qui l'attirait dans ce métier? Et elle ne va pas se contenter, avec son cabinet d'avocat, de plaider dans les affaires économiques, qui était sa spécialité de départ. Elle va prendre à bras le corps le problème du pénal. Alors, en attendant qu'elle arrive, on va écouter une chanson de Garou. C'est une chanson qui s'appelle « L'injustice ». C'est une chanson que Garou avait composée au moment de l'affaire Patrick Dils. Patrick Dils, on s'en souvient peut-être, c'est cet homme, à l'époque jeune homme, qui avait été condamné injustement. Et on écoute la chanson de Garou. «

0: Oui, mon invitée, Maître Najwa, elle a été, n'est pas encore arrivée, mais elle m'a envoyé un SMS disant qu'elle était en route. Vous savez que les tribunaux, on n'est pas maître de son temps. Je voudrais, avant de lui poser quelques questions, rappeler un certain nombre de faits qui concernent les avocats. Dans la préface de son livre, je rappelle « Maître, sortez-moi de là » qui est paru aux éditions Mareuil, il y a une préface de Basile Ader qui fut vice-bâtonnier du barreau de Paris. Il rappelle une phrase formidable de Maître Henri Leclerc. Maître Henri Leclerc qui fut ce formidable avocat au talent oratoire reconnu par tous. Henri Leclerc disait que dans le triptyque républicain, si le juge protégeait la liberté et le procureur garantissait l'égalité, l'avocat était le dépositaire de la fraternité. C'est un travail immense parce que c'est souvent le terme à la fois le plus difficile et le plus complexe à remplir. Les avocats, d'ailleurs, on devrait parler maintenant des avocates, puisque c'est aussi ce que rappelle dans sa préface Basile Ader, il y a plus de femmes que d'hommes qui prêtent le serment d'avocat. Elles sont, je crois qu'à Paris, elles sont plus que majoritaires, puisqu'elles sont 60% des avocats au barreau de Paris. Et c'est pas si récent, puisque la première avocate date de la fin du 19e siècle. Je crois que la première femme avocate qui avait plaidé, j'avais fait une émission sur sa biographie, c'était au tout début du 20e siècle, en 1901. Aujourd'hui, les avocates sont face, et elles sont souvent, d'excellentes pénalistes. Najwa El Haïté donne dans son ouvrage, à partir de ses dossiers, elle se base exclusivement sur ses dossiers et sur les clients, sur les hommes et les femmes qu'elle a rencontrés et qui sont extraordinairement divers. Elle a aussi bien des gens connus, des sportifs, des chefs d'entreprise, mais pour beaucoup, on est très frappé par le fait qu'elle est parfois, nommée d'office auprès de jeunes délinquants, parfois des SDF complètement paumés. Et ce qu'elle raconte est d'une forme d'humanité très, très prenante. Je vais vous lire un extrait, par exemple, sur la manière dont on obtient ou on se retrouve en charge d'un client. Le 3 septembre 2024, une lettre m'est délivrée par la poste à l'adresse de mon nouveau cabinet parisien situé rue d'Assas, dans le 6e arrondissement, quartier cossu où les façades haussmanniennes respirent une élégance tranquille. Et cette lettre vient de la maison d'arrêt de Fleury-Mérogis, Monsieur J.P., numéro d'écrou 5678. À l'intérieur de l'enveloppe, une petite feuille pliée, extraite d'un cahier à spirale. Je déplie la lettre. Elle est griffonnée d'une écriture nerveuse, encre bleue, légèrement bavée. « Maître, je m'appelle J.P., j'ai 25 ans et je suis en détention provisoire depuis plusieurs mois pour assassinat. » J'écris cette lettre parce que je n'ai plus personne vers qui me tourner. Mon avocate commise d'office ne répond jamais à mes lettres, elle ne vient pas me voir et je sais que je ne suis pour elle qu'un dossier de plus. Je ne vais pas vous mentir, maître, je ne suis pas un ange. J'ai fait des conneries, j'ai traîné avec les mauvaises personnes, j'ai volé, traficoté et j'ai aussi tué. La nuit, je dors mal, je pense à N, la victime. Je vous écris parce que j'ai lu des choses sur vous. On m'a dit que vous vous battez pour ce qu'on oublie. J'ai besoin qu'on se voie, maître, que vous entendiez ce que j'ai à vous dire. Si vous venez me voir, je vous raconterai tout. Je ne vous demande pas de me croire sur parole, juste de m'écouter. Je ne veux pas passer ma vie ici. Si vous acceptez de me défendre, je vous désignerai. Dans l'attente de votre réponse, avec tout mon respect, signé Monsieur J.P. » Et Najwa va accepter de défendre M. J.P. Donc ce jeune homme de 25 ans, qui était SDF, un peu délinquant, qui vivait dans la rue et qui, dans la rue, va faire des rencontres, dont un homme un peu plus âgé, qui lui-même vit d'une manière un peu désordonnée, mais l'héberge en région parisienne dans un appartement qui est prêté par un ami. Et donc, ils vont cohabiter pendant plusieurs mois. Mais très vite, cette cohabitation s'avère terrible parce que la personne qui héberge JP a des vues sur lui et commence à avoir des gestes extraordinairement déplacés. Et un jour, ces scènes qui se multiplient, ce harcèlement sexuel qui devient de plus en plus insupportable, l'hébergeur va quasiment violer le jeune garçon. Et celui-ci, après, très choqué, mais après un certain temps, ça va pas être dans l'immédiat, pris d'une crise de rage, va se jeter sur son violeur et va à coups de poing et le frapper. Et la personne va décéder. Alors, tout ce cas pose toute une série de questions. À partir de quand y a-t-il un acte qui devient volontaire ? Quand le coup de sang a saisi ce jeune garçon qui venait d'être victime d'un acte infâme, peut-être n'avait-il pas l'intention de tuer, mais difficile dans la colère de s'arrêter. Et ces questions, Najwa El Haïté les pose complètement. Elle raconte aussi toutes les étapes. Comment dans un procès, moi je n'ai jamais été assistée dans un tribunal ou dans une cour d'assises à un procès. J'ai des amis qui l'ont fait, c'est toujours extrêmement frappant. Elle décrit le timing. Au début, ce sont tous les experts. Alors, il y a d'abord les experts qui médecins légistes, ceux qui racontent les faits, la scène de crime. Puis ensuite, il y a les experts psychiatres. Et puis ensuite, les interrogatoires. Elle évoque, à propos de ce client aussi, un sujet qui lui tient particulièrement à cœur et j'espère que dès qu'elle sera là, je pourrai lui poser la question directement. C'est celui de la religion en prison. Parce que ce jeune garçon de 25 ans est d'origine maghrébine, il est musulman, il n'était pas au départ particulièrement pratiquant, mais en prison, la religion va jouer de plus en plus un rôle important. Et il va devenir très pratiquant. Il va même donner à son avocate, qui est d'origine marocaine, des conseils. Ce qui va beaucoup choquer Najwa, parce que c'est un des aspects très forts dans son livre, c'est qu'elle est une défenseuse, je ne sais pas si on dit défenseur ou défenseuse, de la laïcité, qu'elle a énormément pratiquée quand elle était en particulier élue à l'hôtel de ville d'Evry, qui avait connu, c'était toute l'époque où des premiers cas, aussi bien du port du voile que de, je ne sais pas si vous vous souvenez aussi de ce qu'on a appelé la crèche Babylou, où une directrice avait suspendu sa directrice adjointe qui portait le voile. Et Najwa va, elle, toute sa vie, c'est un de ces combats qu'elle mène parallèlement à son métier d'avocate, mais auquel elle est très sensible par beaucoup de ses clients en prison sont soumis à une pression religieuse assez intense. Alors, toujours pas de nouvelles, mais je crois qu'elle va arriver bientôt. Je n'aurai le temps. Elle raconte aussi pourquoi est-elle devenue avocate ? Je lui poserai la question, puisqu'elle avait un métier brillant où elle réussissait très bien dans l'intelligence économique, avec des voyages, elle rencontrait des gens très importants dans plusieurs pays européens et pays d'Afrique. Mais le contact humain était pour elle essentielle. Elle raconte qu'enfant, elle habitait à Rouen, non loin de la prison, et elle y passait. Elle passait devant tous les jours. Et pour elle, c'était quelque chose d'extrêmement important que de penser aux gens qui étaient là. Quand on pense aux avocats, alors il y a les grands avocats, ceux qui ont fondé la République, jusqu'à Maître Robert Badinter, qui est entré au Panthéon tout récemment. Et on pense à des avocats qui défendent la veuve et l'orphelin, qui se sont battus contre la peine de mort ou qui ont innocenté des personnes injustement accusées. Mais en même temps, le métier d'avocat, ça n'est pas que cela. On défend la plupart du temps des gens qui sont coupables et qui ont parfois commis des faits assez minables ou des meurtres abominables. Et chaque fois, ce que cherche Maître Najwa El Haïté et ce que cherchent les avocats, c'est de trouver l'humanité qui reste au cœur de la personne accusée, surtout quand elle est coupable, et bien sûr quand elle est coupable. Il y a le moment de la plaidoirie. Dans le moment de la plaidoirie, les avocats sont célèbres pour ça. On se demande quelle est la part du droit et la part du savoir-faire de l'avocat. Il maîtrise parfaitement les procédures, il utilise toutes les erreurs qui ont pu être faites. Mais finalement, c'est le talent de la conviction qui l'emporte. C'est pouvoir dresser une histoire et un schéma qui emporte, en particulier devant les jurés d'assises, qui emporte la personne. Voilà, Maître Najwa El Haïté vient d'arriver. Il nous reste 5 à 6 minutes.
1: Bonjour, désolée, vraiment, la circulation à Paris, c'est catastrophique.
0: Je pensais que c'était votre travail.
1: Non,
0: au Palais
1: non,
0: de Justice.
1: C'est la circulation.
0: Alors, j'ai expliqué tout votre parcours, que vous étiez. J'ai parlé de votre défense de la laïcité, j'ai parlé d'un certain nombre de cas, dont votre premier cas en cour d'assises, ce jeune de 25 ans, SDF. Oui. Et il y a une chose qui m'interroge. On a une double vision de l'avocat. L'avocat défenseur de la veuve et de l'orphelin qui sort les gens injustement accusés de prison. Puis on a aussi l'image de l'avocat retors et manipulateur qui va faire que des truands vont être libérés. Qu'est-ce qui vous a motivé dans ce désir que vous avez finalement réalisé tardivement après une autre profession, qui vous a le plus motivé dans ce désir d'être avocate?
1: Ce désir d'être avocate, c'est toujours cette soif de justice. Cette soif de justice, alors vous parliez des avocats retors, alors moi je vois là où vous voulez en venir, c'est-à-dire vous avez des confrères qui mettent en avant les failles de la procédure. Quand vous avez une procédure qui n'est pas respectée, il y a des nullités que mes confrères invoquent et qui permettent à des personnes présumées coupables d'être libérées. Nous, notre rôle en tant qu'avocat, c'est vraiment d'être les porte-voix de nos clients par rapport à une vérité, à la vérité de nos clients. Alors, certains vous diront, oui, mais quand vos clients avouent un crime ou un délit, vous défendez, on ne défend pas là. C'est ce qui est très important, c'est qu'on ne défend pas l'acte. Nous, ce qu'on défend, nous, en tant que...
0: C'est la personne.
1: Oui, exactement. C'est la personne, mais au-delà de ça, c'est qu'on fait tout pour que les principes fondamentaux d'un procès juste et équitable soient respectés. Parce que souvent, il y a des raccourcis où on vous dit « Mais comment vous pouvez défendre un tel monstre ?» Voilà, on ne défend pas le chef d'infraction, on fait le nécessaire pour que le procès se déroule conformément à nos principes fondamentaux, principes du contradictoire, droit de la défense, et pour que le procès soit équitable.
0: Alors, dans un des cas que vous racontez, qui était un de vos premiers, qui n'était pas en cour d'assises, c'était une femme chef d'entreprise qui était accusée d'avoir fait envers ses employés du harcèlement moral et des gestes. Or, vous, cette femme vous convainc, vous la trouvez formidable lors de vos rencontres, et puis vous allez, elle va être acquittée en appel, et puis vous découvrirez après qu'en fait, elle était coupable.
1: Tout à fait.
0: Quel est le rapport qu'on crée avec son client ?
1: Alors, c'est vrai que quand le client, il vient vous voir, bah, il vient, comme je l'ai indiqué, avec sa vérité et le fait que tout ce qui lui arrive est particulièrement injuste. Alors, concernant l'affaire dont vous parlez, c'est vrai que la première fois que je rencontre cette dame, c'est la douceur même. C'est-à-dire, quand vous la voyez, elle a un visage très beau, très angélique, vous voyez. Et donc, vous lui donneriez le bon Dieu sans qu'on... Ah, mais vraiment, hein, sans confession. Et là, je me trompe, en fait. C'est-à-dire que je mets mes tripes à la défendre. Je plaide, j'apporte toutes les preuves qui font que je considère qu'il faut absolument la relaxer. Et j'arrive à la relaxer de 6 chefs d'infraction assez graves, harcèlement moral, atteinte à la dignité humaine. Et après, je découvrirai plusieurs mois après qu'en réalité, eh bien, elle était coupable.
0: Mais c'est un des aspects essentiels de votre livre, Maître, sortez-moi de là, je rappelle, aux éditions Bareuil, c'est cette relation avec les gens que vous défendez. Alors, vous avez, vous en parlez, vous donnez leur nom, vous avez des affaires qui sont des affaires civiles et vous parlez de Michel Platini que vous avez défendu devant les tribunaux suisses quand il était pour... Vraiment, c'était un complot contre lui pour l'empêcher d'accéder à la FIFA. Ou vous racontez aussi que vous avez défendu Maître Julien Lepers face à des fausses informations qui touchaient à sa vie privée parce que on disait qu'il avait un cancer alors que c'était tout à fait faux.
1: Exactement.
0: Et à côté de ça, vous rencontrez des gens totalement anonymes et complètement perdus.
1: Ah oui, c'est vrai que quand vous lisez le livre, vous avez différentes histoires, mais d'anonymes, mais aussi de gens célèbres. Hein. Vous en citiez notamment deux, donc Julien Lepers et Michel Platini, cette icône du football. Jamais, vous voyez, j'aurais imaginé pouvoir les défendre, parce que c'est des personnalités publiques qui ont marqué aussi mon enfance. Michel Platini, parce que mon père en était un fan absolu, et Julien les Perses, puisque on suivait ces émissions champion
0: pour un champion
1: en tous les cas
0: c'est une autre épargne. Ma dernière question, oui, parce qu'on arrive au bout, vous ne re... ah bon, on dit au revoir.

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4: Bonjour à toutes et tous, bienvenue dans notre émission Un œil sur la télé. Elle n'a pu être diffusée comme prévu le 4 novembre pour des raisons techniques, ce dont nous nous excusons. Au sommaire, un entretien croisé avec Nathalie Masduro et Valérie Urrea, directrice de collection pour la série d'Arte H24, 24 heures dans la vie d'une femme. Nous avons aussi la chronique des séries et téléfilms et la chronique des documentaires, quelques pépites à découvrir.
5: J'ai acheté un carnet dans lequel je note ce que tu dis aux entraînements. Tes mains sur la glace me sécurisent. Je suis trop tendue. Tu dis... J'ordonne à mes cuisses d'obéir à tes ordres, chuchotés. Tu ne te souviens plus vraiment de moi. C'est que, madame la juge, j'en ai vu passer des gamines.
4: La série H24, 24 heures dans la vie d'une femme, raconte les violences faites aux femmes au quotidien, du banal incident jusqu'au drame. Au travers de 24 courts-métrages inspirés de faits réels, écrit par 24 écrivaines et interprété par 24 comédiennes. Diffusée sur Arte depuis le 23 octobre, elle est disponible en intégralité sur arte.tv. C'est une série forte et singulière, créée, dirigée et co-réalisée par Nathalie Masduro et Valérie Urrea, qui sont mes invitées. Bonjour à vous deux.
6: Bonjour.
4: Et merci beaucoup d'être avec nous aujourd'hui. Vous êtes toutes les deux documentaristes et vous avez réalisé notamment deux films que nous avons pu voir sur Arte. Focus Iran, l'audace au premier plan, qui a été primé en 2018 par une étoile de la SCAM. Et Pornotropique, Marguerite Duras et l'illusion coloniale. Donc deux excellents documentaires. Alors aujourd'hui, vous vous attelez à votre première fiction avec H24, 24 heures de la vie d'une femme. Nathalie Masduro, comment est né ce projet H24 et pourquoi avoir choisi la fiction plutôt que le documentaire?
6: Ce projet, il est né vraiment de la colère. Je pense qu'avec Valérie, on a été quotidiennement face à ce qu'on appelle souvent des faits divers. Nous, avec Valérie, on préfère parler de faits réels, qui sont ces violences faites aux femmes. Régulièrement dans la presse, à la radio, on entend ces petites histoires. Et là, vraiment, un jour, il y a eu l'histoire en trop et la série a démarré là, à ce moment-là. Donc, on est documentariste, comme vous le rappeliez. Et nous, on s'est dit, on a des armes quand même pour répondre à ça et ne pas rester sans rien faire. Donc, on a décidé de prendre notre caméra et d'abord notre plume. Et voilà comment est né le projet.
4: Alors, pourquoi des formats très courts, puisqu'en moyenne, ce sont des formats de 3-4 minutes?
7: On a choisi ce format court, c'est à peu près le temps de lecture justement dans un média d'un fait divers. Pour nous, c'était très important de répondre à cette urgence-là aussi, de cette immédiateté. On avait envie de ce coup de poing qui puisse toucher aussi tout.

0: les générations. On sait combien le jeune public, par exemple, il est important aussi qu'il soit alerté par tout ce qui se passe. Donc, pour nous, c'était très, très important de penser ce format court, en fait.
1: Alors, vous abordez au travers de cette série non seulement les violences physiques, mais aussi psychologiques. Pourquoi ?
2: Quand on parle des violences faites aux femmes, je pense que tout de suite, on a dans l'idée des choses très violentes, comme les féminicides ou le viol, mais plus rarement des choses plus insidieuses, qui représentent aussi quand même des violences pour les femmes. Ça peut être des remarques sexistes, ça peut être des injonctions faites à porter tel type de talons. Voilà, et ça passe par plein de petites choses qui, dans la vie d'une femme, marque des violences plus insidieuses, on va dire.
1: Oui, ce sont des faits qui ont trait au sexisme ordinaire. Vous pouvez en citer quelques exemples, peut-être. Alors effectivement, les talons hauts que l'on oblige à porter à une jeune femme que l'on voit dans l'un des films. Mais il y a aussi le chignon, dites-nous.
2: Chignon, alors c'est une proposition que nous avons fait à l'écrivaine Agnès de Sarthe, qui souhaitait collaborer sur une toute petite chose, comme elle disait, partir d'un trois fois rien, quelque chose de très insidieux pour le coup. Et nous lui avons proposé cette histoire qui est arrivée à une jeune étudiante qui, en fac de droit, est là dans un concours d'éloquence et son professeur, tout à coup, lui fait une remarque sur son chignon. Donc, cette petite remarque sexiste, au fond, la déstabilise et la ramène plus à sa condition de femme que d'étudiante.
0: En fait, Agnès de Sarthe, lorsqu'elle parle de cette histoire, elle parle souvent de cette petite goutte d'eau, en effet, qui tombe tout le temps sur le front et à laquelle on s'est habitué, au fond. Parce que toutes ces petites choses banales que les hommes même peuvent dire, ah, je l'ai, pourquoi c'est un compliment de lui dire qu'elle a un beau chignon et en fin de compte, ça l'a complètement déstabilisée. Oui, c'est une remarque sexiste. Oui, c'est une remarque qui fait violence aussi aux femmes dans leurs apprentissages, dans leur émancipation. Donc, pour nous, c'était aussi très important de travailler sur ces petites choses-là.
1: Alors, comment avez-vous choisi justement les différentes histoires de cette série qui concernent non seulement la France, mais aussi plusieurs pays européens ?
2: Alors, nous avons travaillé vraiment avec Valérie en harmonie, j'allais dire, avec les écrivaines qui souhaitaient soit, comme Agnès de Sarthe, partir d'un petit fait, soit nous avons eu la chance aussi d'avoir Ersi Sotiropoulos, une grande écrivaine grecque, qui, elle, souhaitait travailler sur quelque chose de plus tragique. Et donc, on a avancé comme ça, en accord ensemble sur ces faits. Et la dimension européenne, elle arrive aussi, elle se sent et elle est importante pour nous parce que on a constaté avec Valérie qu'on pouvait choisir un fait réel arrivé en Espagne, le donner à réécrire à une écrivaine groenlandaise qui n'était pas surprise de cette situation arrivée à une femme parce que voilà, il y avait là quelque chose d'universel qui voyageait malheureusement à travers toute l'Europe et au-delà puisque nous avons eu aussi Siri Hutzfeld, écrivaine américaine qui a participé à la série.
1: Alors vous avez cité Agnès de Sarthe, il y a parmi ces 24 écrivaines aussi Christiane Taubira, Lola Lafont, Lydie Salver, bon je ne peux pas toutes les citer, est-ce qu'elles ont accepté facilement de se joindre à ce projet ?
0: Je pense qu'il y avait vraiment une nécessité à ce moment-là de pouvoir alerter, de pouvoir être dans ce mouvement en fait de MeToo. Parce que c'est un mouvement en fait. Nous, on travaille vraiment de cette manière-là avec Nathalie. On n'est pas là à se dire que l'on déclenche les choses. On dévie le regard en effet sur ces violences, mais on avait envie aussi d'intéresser. C'est vraiment la singularité en fait de la série, c'est d'avoir invité ces femmes qui ont accepté en fait ces écrivaines, accepté tout de suite. Elles n'ont pas Il y avait quelque chose de très important à dire aussi pour elle sur ces sujets-là. Ce sont des femmes qui sont très engagées, hein, il faut dire. Hein, toutes, on connaît Lola Lafont avec Chaviré, le travail qu'elle a fait. Sophie Oksanen aussi, très engagée en Finlande. Enfin, voilà, toutes ces femmes ont accepté, mais dans un grand élan aussi d'humanité et de générosité.
2: J'ajouterais juste une petite chose, c'est que nous avions envie de créer un collectif avec Valérie et un collectif de femmes international, donc nous sommes 66 femmes à avoir porté le projet, plus de 100 femmes à y avoir travaillé. Donc voilà, il y a cette dimension qui nous tient à cœur. Et pour rebondir sur votre question, c'est la générosité de toutes qui a permis ce projet.
1: Et alors, pour conserver une cohérence, parce qu'il y a une grande cohérence, bien que les sujets, les pays, etc., et les textes soient différents, mais il y a une cohérence d'ensemble. Donc, vous avez travaillé avec ces écrivaines en leur donnant un cahier des charges.
0: Oui, en fait, très vite, on avait envie que s'adresser, enfin, que ces femmes puissent reprendre leurs paroles, de se réapproprier ces histoires, ces faits divers, ces faits réels. Afin qu'elle puisse reprendre parole, donc on a inventé un dogme, on a décidé de différents principes, donc c'était un monologue, on a demandé de faire un monologue, d'employer le « je », la première personne du singulier, que ça ne fasse qu'un seul feuillet, que ce soit de l'ordre du témoignage. Donc ça a donné à la fois beaucoup de liberté à chaque écrivaine, lorsqu'il y a dogme en fait. Il y a des comme ça un cadre très très restreint et à la fois beaucoup de liberté de création.
1: Oui, qui se voit dans ces films, puisqu'ils sont certains très poétiques, d'autres plus violents, d'autres tout en suggestion. Enfin, chaque film est différent, y compris ceux que vous avez co-réalisés, qui sont au nombre, je crois, de 16 ou 17. De ces films, 17 films. Alors, qu'espérez-vous de cette série après sa diffusion et quelles peuvent être les suites ?
2: On attend beaucoup. On attend surtout que simplement les gens déjà s'en emparent et échangent. On se rend compte que depuis la diffusion sur Arte, ce week-end, il y a vraiment, les gens s'emparent de ces films. Pour déjà beaucoup de femmes, de jeunes femmes, pour se dire, pour parler, pour exprimer ce qu'elles vivent aussi à leur tour. Et c'est un lieu d'échange. Du coup, on se rend compte que les gens s'interrogent et ça avance comme ça, par petits ricochets, j'ai envie de dire. Et on a aussi beaucoup de retours qui sont de l'ordre de l'éducatif, parce qu'on se rend compte que la série aussi peut servir d'outil, que dans les écoles, il y a une vraie demande. Mmh. On est face à énormément de gens qui se tournent vers nous en disant « je voudrais le montrer, je suis éducateur, je suis professeur ». Et on trouve ça passionnant parce qu'en effet, sans doute, c'est du côté de l'éducation aujourd'hui qu'il faut se tourner pour essayer de changer des choses dans ces violences faites aux femmes.
0: J'ajouterais aussi que dans les démarches que l'on a eues, autant les écrivaines que les réalisatrices, puisqu'on est 10 réalisatrices en tout, on a invité donc 8 autres femmes à réaliser ces films, on a été vraiment dans la dimension de rendre dignes ces femmes et de ne pas montrer la violence aussi. Donc ce sont des films que toutes les générations peuvent voir, aussi bien des 15 ans que des 18, que des personnes plus âgées. Enfin, voilà. Pour nous, c'était très, très important aussi d'aborder par ce biais-là. Voilà, donc, et de ne pas être dans quelque chose qui pourrait heurter par la violence, par les images.
2: Donc oui, mais ça s'adresse vraiment à tous, parce que moi, je pense à la maman de Valérie, qui a 90 ans, qui a regardé une partie de la série, qui nous a dit « Oh, mais ça m'est arrivé moi aussi ». Des choses banales, hein, de réflexion dans la rue ou ces histoires de talons hauts. Je pense que, voilà, malheureusement, toutes les femmes ont traversé à un moment ou à un autre un des épisodes d'H24.
1: Oui, mais les 24, enfin aucune femme, espérons-le, n'a vécu en une journée les 24 épisodes.
2: Oh, heureusement.
1: Heureusement. Alors, nous n'avons pas parlé du casting, mais il y a des comédiennes formidables comme Anaïs de Moustier et d'autres que vous pouvez citer peut-être, mais qui sont vraiment excellentes.
0: Alors, on a eu la grande chance, en fait, une des premières actrices qui a accepté de participer à la série avec une grande générosité, c'est Diane Kruger, cette grande star hollywoodienne qui avait poussé un coup de gueule, en fait. Chaque personne que l'on a contactée, chaque actrice, on les a contactées aussi parce que on savait qu'au fond d'elles, elles étaient aussi d'un grand engagement. Et Diane Kruger, en fait, avait poussé un coup de gueule à Hollywood, se révoltant sur les salaires, la différence de salaire entre les hommes et les femmes. Et aussi sur la place des femmes à Hollywood. Donc, elle a accepté généreusement tout de suite.
2: Et oui, et Diane Kruger confiait aussi que cette situation, parce qu'elle joue blessée, et Diane Kruger donc se retrouve dans un bus, et son personnage, en tout cas, elle-même raconte que dans le métro parisien, quand elle a commencé comme mannequin, ce genre de proposition inadaptée, on va dire, pour le moins, lui était fréquemment adressée dans le métro.
0: Donc, dans la série, il y a en effet Diane Kruger, Marilyn Canto, merveilleuse actrice. Nous avons aussi Céleste Brinkel dans un film qui a été réalisé aussi par...
1: Oui, que nous avons vu dans En thérapie et qui est formidable, oui.
0: Exactement. Nous avons aussi la grande chance d'avoir Noémie Merlant, Garance Marillier. Nous avons aussi Valeria Bruni-Tedeschi. Florence Loirecaille, merveilleuse, dans un film réalisé par Elsa Amiel. Et nous avons aussi de jeunes actrices, Grace Seri. Nous avons aussi
2: Camille Cotin, voilà, qui est une femme très engagée.
0: Qui n'est pas une première. par exemple, nous avons aussi voulu demander, pour donner des styles et des tons différents, nous avons proposé aussi à des personnes comme Aloïse Sauvage, qui est une chanteuse, danseuse, comédienne, d'écrire à la fois le texte. Alors, c'est un épisode qui s'appelle 15 ans. À la fois, elle a écrit le texte et à la fois, elle joue dans le film. Elle interprète, on va dire, le double d'elle-même. Donc, c'est vraiment intéressant et ça nous a permis, en effet, de créer un collectif, on va dire, multilingue, avec des comédiennes qui viennent d'Espagne, d'Italie, Sylvain Viti, etc.
1: Merci beaucoup, Nathalie Masduro et Valérie Urréa, d'avoir été avec nous. Je rappelle à nos auditeurs que 3 épisodes de cette série seront diffusés sur Arte le 5 novembre en deuxième partie de soirée et que l'intégralité de la série est sur arte.tv jusqu'en 2026. Donc, à ne pas manquer cette série qui est à la fois coup de poing, coup de gueule et coup de cœur.
3: Il fuori è tutto nero. Sono tutti morti. Non ci sono i grandi, i piccoli o gli animali. Dio ha ucciso tutto, buttando sul mondo la rossa. Nel fuori girano i giganti di uccelli che divorano chiunque.
1: Retour sur la série Anna de l'écrivain italien Niccolò Ameniti, qui a adapté son roman Anna, publié en 2015. Je vous avais parlé de cette série au mois de septembre lors de son arrivée sur Arte.tv. Elle est diffusée sur Arte les 4 et 11 novembre à 20h55. Cette série raconte comment en Italie, un virus mystérieux décime tous les adultes en épargnant les enfants. En Sicile, une jeune fille se lance à la recherche de son frère dans un environnement hostile. Ce conte apocalyptique résonne étrangement avec l'actualité. C'est un voyage initiatique, sombre et poétique à la fois, mais cruel, mais qui fait entrevoir malgré tout un espoir.
4: Madame Berthaud, on s'est un peu inquiété parce que Lisa n'était pas à l'école aujourd'hui.
5: Elle était malade.
4: Son œil, ses bleus, ses absences.
5: Tu fais quoi là?
4: Il se passe un truc, je le sais. Lisa?
6: Je vais te protéger, t'inquiète pas. On va partir loin toutes les deux et je ferai comme si j'étais ta maman. Et toi, ma fille?
7: Plus jamais revenir ici.
1: Jusqu'où peut-on aller pour sauver un enfant en danger? La série Sauver Lisa sur M6, réalisée par Yann Samuel, interroge. À Saint-Nazaire, Rose Keller, institutrice remplaçante, rencontre Lisa, 8 ans, maltraitée par sa famille. Elle comprend qu'elle est en danger si rien n'est fait. Pour la sauver, elle décide de l'enlever et se réfugie à Bordeaux chez sa propre mère adoptive. Entre drame et thriller, cette série aborde le thème de la maternité sous tous ses aspects. Mère biologique ou adoptive, mère abusive, mère de substitution. Elle est portée

0: portée par un beau casting féminin, Caroline Anglade, qui incarne l'institutrice en cavale, Victoria Abril, Christiana Reali, Déborah François. Elle arrive sur M6 à partir du 16 novembre à 21h05.
1: Pour la rentrée, il nous faut un sujet en béton.
2: Parler des femmes, celles qu'on n'entend jamais, peut-être les sortir de l'ombre.
3: Elle est comment cette assistante-là, Manon?
1: Parfaite, je dirais moi, à mes débuts.
4: Votre taxi sera là dans 12 minutes.
1: Je vais plus pouvoir me passer de toi.
4: J'ai réuni plusieurs témoignages sur les agressions sexuelles.
0: Comment la prise de parole d'une femme victime de viol peut bouleverser la vie d'une autre femme? C'est le thème du téléfilm « D'août » réalisé par François Hantz avec un scénario d'Élodie Wallace et Anne-Claire Jolin et qui était destiné au départ à être une pièce de théâtre. L'histoire. Agnès Baer, rédactrice en chef et présentatrice d'une émission d'investigation à succès produite par son mari Gabriel, est bouleversée par les révélations de sa nouvelle collaboratrice qui accuse son mari de l'avoir abusé enfant. En proie au doute, elle décide de mener une enquête. Ce huis clos oppressant est magistralement interprété par Muriel Robin, engagée depuis plusieurs années contre les violences sexuelles dont elle fut elle-même victime enfant. Élodie Wallace est touchante et Olivier Claverie ambigu et trouble. Diffusée sur Arte le 5 novembre, cette fiction est sur arte.tv jusqu'au 2 février 2022. Deux téléfilms diffusés sur France 2 abordent des thèmes de société en s'inspirant d'histoires réelles. Le bruit des trousseaux de Philippe Claudel est adapté de son roman autobiographique. L'histoire. Un jeune professeur de français entame sa première journée de cours à la maison d'arrêt de Nancy lorsqu'il rencontre une jeune femme dont il tombe follement amoureux. Il découvre les dures réalités de l'univers carcéral, mais noue avec ses élèves des relations sincères. Ce film porte un regard sensible et bienveillant sur la prison et invite à la réflexion. La mise en scène est de qualité et les interprètes Cyril Descours, Déborah François, Diane Rouxel, Frédéric Pierrot notamment sont très justes. Diffusée le 8 novembre, cette fiction est en replay sur France.tv. Adapté du livre autobiographique « Dans l'enfer des foyers » de Liès Loufoque, qui milite pour la protection des enfants placés, le téléfilm « L'enfant de personne » d'Hakim Isker retrace le parcours d'un petit garçon qui passe de foyer en famille d'accueil avec les difficultés rencontrées et leurs conséquences. Arraché à 6 ans à la mère d'accueil qui s'occupait de lui depuis sa naissance et désirait l'adopter, il se retrouve confronté à la violence des foyers de l'ASE, l'aide sociale à l'enfance, qui privilégie le lien biologique. Un combat est mené contre le système par la sœur de cette mère d'accueil. Elle tente de recueillir chez elle l'enfant pour l'aider à se reconstruire. Ce film émouvant, récompensé par 3 prix, est porté par un beau casting avec Isabelle Carré en tête et un trio de jeunes comédiens talentueux qui incarnent l'enfant. À voir sur France 2 le 15 novembre à 21h05, puis en replay sur France.tv.
5: La résistance imprime une presse clandestine et prépare ses premiers sabotages. Parmi les meneurs du mouvement, un certain Witold Pilecki, capitaine réserviste de l'armée polonaise. Patriote, il se démarque des communistes et des nationalistes.
0: Plusieurs documentaires sont consacrés à des personnages méconnus ou oubliés. Tout d'abord, Witold Pilecki, officier polonais interné volontairement dans le camp d'Auschwitz. Le film infiltré à Auschwitz de Ted Anspach et Maya Anaïs Katagen raconte son histoire. Ce résistant polonais a voulu témoigner des atrocités dont il fut témoin et informer les alliés qui, en dépit de ses alertes, ne bougeront pas. Après son évasion en 1943, il reprend les armes contre les nazis. Arrêté par les soviétiques qu'il combat, il est torturé puis exécuté en 1948. Ce film passionnant lui rend justice, alors que son nom fut banni des livres d'histoire jusqu'en 1990. Diffusé sur la chaîne parlementaire Assemblée nationale le 8 novembre, il est disponible en replay sur le site de cette chaîne et rediffusé le 15 novembre. Le documentaire René Carmi, à un cœur sous l'occupation, retrace l'histoire méconnue de ce haut fonctionnaire atypique du régime de Vichy qui fut déporté à Dachau en 1944. Il fut l'inventeur du futur numéro de sécurité sociale et le créateur d'un service des statistiques qui deviendra l'INSEE en 1946. La jeune réalisatrice de ce film original, Yours Youssef, fraîchement diplômée de l'École nationale de la statistique fondée par Carmille, s'interroge sur sa personnalité et ses intentions. Était-il à la fois collaborateur et résistant ? A-t-il aidé Vichy à ficher les Juifs ? Ce portrait apporte un éclairage historique utile et donne à réfléchir à l'heure du fichage généralisé à l'échelle planétaire. Diffusé sur Public Sénat les 6 et 7 novembre, il est disponible en replay sur le site de la chaîne et sera rediffusé les 20 et 21 novembre à 11h30 et à 11h. Le documentaire Frantz Fanon, la trajectoire d'un révolté d'Audrey Marion et Mathieu Glissant, retrace le parcours exceptionnel de ce psychiatre et écrivain français né en Martinique en 1925, figure majeure de l'anticolonialisme, fortement impliqué dans la lutte pour l'indépendance de l'Algérie. Est disparu il y a 60 ans, à l'âge de 36 ans. Résistant, il s'engage dans les forces françaises libres. Devenu médecin à Blida en Algérie, il révolutionne la pratique de la psychiatrie en cherchant dans les rapports de domination de la société coloniale les fondements de la pathologie de ses patients. Alors que son œuvre reste une référence dans de nombreux pays, ce film éclaire la pensée et l'action de Fanon, peu connu en France. Diffusé sur France 5 le 7 novembre, il est en replay sur France.tv jusqu'en décembre. Ophir, documentaire d'Olivier Paulet et Alexandre Berman, décrit et raconte un combat anticolonial, la crise de l'île de Bougainville en Papouasie-Nouvelle-Guinée, qui a coûté la vie à 20 000 personnes entre 1989 et 1998. Il oppose les habitants de cette île pour qui la terre est sacrée, révoltés contre l'exploitation d'une mine de cuivre par un groupe australien. Les réalisateurs ont consacré 7 années à ce film, qui permet de comprendre les enjeux de ces guerres. Grâce au point de vue des autochtones. Récompensé par de nombreux prix, il est remarquable aussi par la beauté des images. Diffusé sur France 2 le 8 novembre, il est disponible en replay sur France.tv jusqu'au 5 janvier 2022.

0: d'argent, de guerre et de sexe à la télé.
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0: Sylvain Bourbeau, bonjour. Vous êtes journaliste, vous êtes le directeur d'AOC. AOC, c'est le quotidien d'idées numériques. Il évolue sur le marché des magazines numériques. Et alors, il y a une actualité forte, puisque AOC vient de recevoir le prix du meilleur nouveau magazine. Alors, est-ce que vous pouvez nous parler un petit peu d'AOC ? Pourquoi la création de ce support en 2018 ? C'est un support au départ totalement virtuel.
1: Oui, ça fait plus de 8 ans maintenant. Je dois dire que c'est une idée que j'avais en tête depuis très longtemps. Tout simplement celle d'un journal intellectuel. J'ai toujours eu le sentiment qu'en France, étrangement, dans un pays qui se présente comme le pays des idées et des intellectuels, il n'y avait pas l'équivalent de ce que j'ai toujours eu plaisir à lire, notamment en Grande-Bretagne où j'ai longtemps habité, mais aussi aux États-Unis et puis dans les autres pays d'Europe. En fond, des formats un peu longs que continuent de publier en Allemagne, la Frankfurter Allgemeine ou Die Zeit, par exemple. Et à mesure que le temps passait, les formats avaient tendance à rétrécir en France et même ce qui autrefois constituait les journaux dans lesquels j'ai appris à lire, comme l'Observateur, le Nouvel Observateur des années 70, ou des journaux qui lui avaient précédé, comme l'Express des années 60. Au fond, tout ça s'était transformé en news magazine avec de plus en plus de formats brefs et une vraie coupure entre le monde de la recherche, le monde académique et puis l'actualité, la presse. Il se trouve que quand j'ai fait un mémoire de ce qu'on appelait à l'époque un DEA, qui s'appelle un Master 2 aujourd'hui, à l'École Normale Supérieure et à l'École des Études en Sciences Sociales, j'avais choisi de travailler sur quelqu'un de très important pour moi, qui s'appelle Robert Park, qui est considéré comme le fondateur de l'École de Chicago en sociologie, qui, après avoir été journaliste jusqu'à l'âge de 50 ans, est devenu sociologue, a dirigé le département de cette université de Chicago. Et un peu avant ça, il avait imaginé, avec un autre élève de l'un de ses maîtres, John Dewey, le grand philosophe pragmatiste, l'idée d'un journal intellectuel qui s'appelait Thought News. Et ça, c'était au tournant des 19e et 20e siècles, et c'est resté un prototype. Mais ce prototype et cette idée m'a marqué pour toujours, et j'ai toujours rêvé dans ma vie de faire du journalisme qui s'approcherait de ça. Et ça, c'est quoi ? C'est un journal qui prend un tout petit peu de recul par rapport à l'actualité, non pas pour la refuser, mais plutôt pour essayer d'y décerner, d'y déceler ce que Park appelait les big news, c'est-à-dire les grandes tendances, les tendances de fond, ce qui dépasse le simple crépitement de l'actualité. Et il avait pour ça eu le projet de concevoir un journal dans lequel auraient écrit des philosophes, des psychologues, la sociologie était vraiment tout juste en train de se mettre en place, mais bon, des académiques, des sciences humaines et sociales en particulier. Et alors j'ai toujours dans ma pratique journalistique, que ce soit longtemps au sein Cuptible, puis à Mediapart, puis à Libération, eu l'envie d'aller vers ça. Mais c'était, je dirais, à la marge. C'était une manière d'instiller un petit peu ce type de journalisme dans des journaux dont la colonne vertébrale se trouvait ailleurs. Et je dirais que la révolution, la mutation numérique m'a, je crois, offert la possibilité de tenter l'aventure. C'est-à-dire qu'il devenait possible, avec le numérique et des coûts de production beaucoup plus limités qu'un journal en papier, de se risquer, d'essayer, de voir ce que pouvait donner un journal de ce type-là. Et ça rejoint par ailleurs un autre plaisir que j'ai toujours eu comme journaliste, qui n'est pas très valorisé en France, où le journalisme est souvent associé à la signature qui figure en bas de l'article. Pour moi, le journalisme, c'est un sport collectif et une grosse partie du journalisme consiste à ce que les Anglais, les Américains appellent commissioning, c'est-à-dire le fait de commander, de s'adresser à des gens pour leur commander des articles, que ce soit des journalistes ou des intellectuels, des écrivains, des artistes. Et j'ai toujours eu un grand plaisir à faire ça. C'est ce qu'on fait dans les pages débat des journaux, parfois, à condition que ces pages ne soient pas simplement des boîtes aux lettres vers lesquelles atterrissent des textes qui sont proposés. Donc cette idée de solliciter des gens pertinents m'a conduit à tenter l'aventure AOC, dont le principe est simple. Au fond, c'est trouver la bonne personne sur le bon sujet et le publier au bon moment.
0: Et alors pourquoi au bout de 5 ans, en plus, la version papier ?
1: Alors, on avait dès le départ imaginé qu'on pourrait avoir des éditions papier. Ce qui était prévu au départ, au tout départ, c'était de faire des libelles, des brochures, alors des choses qui ont fleuri depuis. Il y a eu, à commencer par la collection Tract chez Gallimard, mais en fait, on en avait eu l'idée juste avant. On a été les deuxièmes, d'ailleurs, à AOC, après Gallimard, à mettre dans les librairies ce type de publication. L'idée m'en était venue lors de la visite du musée de l'imprimerie à Lyon, qui est passionnant, qui est vraiment un des hauts lieux de l'histoire de l'imprimerie en France.
0: Oui, il faut rappeler que vous êtes très lié aux institutions de l'écrit, puisque AOC a été lancé à la BNF.
1: Absolument, c'était très important pour nous de le lancer à la BNF, de le lancer tout près du cœur de Voltaire, rue Vivienne. Cette culture de l'imprimé, de l'écrit, de la typographie est très importante, et je pense qu'elle n'a pas vocation à disparaître avec le numérique. La question, c'est plutôt comment on arrive à sanctuariser des objets éditoriaux
0: multiséculaires. Et à faire que les deux entrent en synergie dans un contexte
1: absolument,
0: hybride.
1: Absolument. Et donc, ce musée de l'imprimerie, j'y avais vu des brochures, notamment des guerres de religion ou des années qui ont précédé la Révolution française, de ces fameux Rousseau des Ruisseaux, comme disait Darnton. Et c'était très impressionnant de voir ces petites publications. Et je me suis dit, au fond, peut-être qu'aujourd'hui, à mesure que d'un côté, la presse a de plus en plus de mal dans les kiosques et que le livre est pris dans des logiques commerciales et de marketing qui lui font adopter des calendriers de publication d'une lourdeur incroyable, il y a peut-être moyen de récupérer cette temporalité un peu entre les deux. J'avais toujours en mémoire, je les avais hérités de mon grand-père, les deux ou trois livres que Claude Durand a publiés en juin 68 dans la collection Combat au Seuil. C'est-à-dire que dès juin 68, il y avait trois livres en papier publiés par le Seuil à propos du mouvement de mai. Et ça, c'est devenu impossible aujourd'hui en librairie, non pas en raison des contraintes techniques, parce qu'au contraire, c'est plus facile qu'avant de faire des livres.
0: Non, mais les délais de distribution.
1: Voilà, il faut prévenir le.
0: C'est souvent 11 mois. Enfin,
1: il faut prévenir le distributeur, le diffuseur, que tout le circuit commercial
0: oui,
1: se mette en place.
0: Ce sont des fonds de pension cash machine qui maintenant.
1: Alors,
0: ont mis
1: ça,
0: la main sur tout ça.
1: C'est surtout des habitudes. Bon, voilà. Et donc, on s'est dit, on va essayer de faire autrement. Et on avait prévu ça. Puis en même temps, on pouvait pas tout faire en même temps. Donc, on a commencé par faire le site et on s'était dit qu'on le ferait. Et puis, on a fait un premier livre, en fait, à la découverte en papier, qui a réuni très vite, il a paru en janvier 2019, 20 textes sur le mouvement des Gilets jaunes, qui a été le premier moment d'actualité fort qui a aidé AOC à trouver plus d'abonnés. Parce qu'au fond, on peut le dire maintenant, rétrospectivement, après 8 ans, la croissance des abonnés du lectorat d'AOC est très régulière. C'est pas un journal qui s'appuie sur des coûts et donc qui peut gagner soudainement des lecteurs grâce à un coût éditorial. C'est plutôt un journal qui fait un travail de fond. Donc sa croissance est régulière, mais elle se trouve accélérée dans des moments particuliers où une actualité nouvelle surgit et en particulier où des questions se posent pour les lecteurs qui sont face à des choses qu'ils ne savent pas nommer. Alors, les Gilets jaunes, ça a été le premier exemple, mais évidemment, la pandémie de Covid en a donné un deuxième. La guerre en Ukraine a été un moment très important. Et c'est intéressant de constater, par exemple, que après le 7 octobre et ce nouveau moment de durcissement du conflit au Proche-Orient, on n'a pas remarqué la même chose parce qu'au fond, c'est un peu l'histoire qui continuait. Il n'y avait pas quelque chose de radicalement nouveau, même s'il y avait un événement historique extrêmement fort et important, bien entendu. Et donc, à chaque fois qu'il y a des choses nouvelles, AOC continue. Donc, on avait fait ce premier livre à la découverte, en coédition avec la découverte, puis on en a fait un deuxième sur l'école, mais il a paru une semaine avant le confinement, autant dire que ce livre n'a eu aucune vie en librairie.
0: Mort.
1: Voilà. Et puis, ça nous démangeait quand même de repenser le papier. Et on s'est dit, au fond, le kiosque, les marchands de journaux offrent une puissance de distribution considérable par rapport aux librairies, qu'on n'avait pas du tout envie d'abandonner pour autant. Et donc, on a conçu un magazine trimestriel. On n'a pas inventé l'eau tiède, hein. C'est un magazine trimestriel qui ressemble à certains égards à ce que des publications ont l'habitude de faire en reprenant de façon thématique des articles qu'elles ont eu l'occasion de publier. Je pense à la manière de voir du monde diplomatique, par exemple, qui est peut-être la plus ancienne et emblématique de ce point de vue-là. Donc on a eu l'idée de faire ça. Maintenant, il y a il y a un peu plus d'un an. On en est bientôt au sixième numéro qui paraîtra pour l'été. Donc ça s'appelle les saisons d'AOC, puisque à chaque saison, on publie un nouveau numéro thématique. Et c'est pour ça, c'est pour ce nouveau magazine lancé dans l'année 2025 qu'on a reçu le prix du meilleur nouveau magazine.
0: On peut rappeler le prix de l'abonnement annuel pour l'ensemble. Il y a trois choses. Il y a le numérique, il y a qui est quotidien, on va en parler. Il y a celui qui paraît à chaque saison. Et puis, il y a une sorte de hors-série sur les fictions de l'année.
1: Alors, les fictions de l'année, oui, ça, c'est réservé. C'est un livre hors commerce qui est réservé aux abonnés annuels.
0: Et de quoi s'agit-il?
1: Il s'agit de regrouper les fictions inédites qu'on a publiées dans l'année. Parce que ça aussi, ça a été très important. Dès le départ, on a voulu que dans l'édition du dimanche, il y ait un texte de littérature. Alors, on dit fiction, mais parfois, ce sont des récits ou des essais littéraires. En tous les cas, c'est un texte de littérature. Ça peut être de la poésie, ça peut être du théâtre.
0: Ça peut être des nouvelles.
1: C'est bien sûr des nouvelles. Et des romans en chantier. Des choses, c'est pas une logique de bonne feuille. Ce sont des textes qu'on commande à des écrivains
0: ou qu'ils vous proposent éventuellement.
1: Ou qu'ils nous proposent, ça arrive aussi. Alors surtout de la part de gens qu'on avait déjà une première fois sollicités. Et donc bon, c'est pas toutes les semaines de l'année, puisque à d'autres moments on publie des bonnes feuilles de façon plus classique, mais de littérature étrangère pendant tout l'été ou à la fin de l'année. Mais autrement, chaque dimanche, c'est un texte littéraire inédit. De ce point de vue-là, ça fait qu'AOC est devenu, au fil du temps, probablement le lieu de commande de textes inédits le plus important en France à des écrivains contemporains. Même si on n'est pas dans les radars du Centre National du Livre, qui ne nous connaît pas, qui ne sait pas qu'on fait ce travail, qu'on verse des droits d'auteur régulièrement depuis 8 ans maintenant à des écrivains et des écrivaines qui sont un petit peu en mal de lieu où publier par ailleurs. Ça nous a semblé important, mais dans une tradition là encore qui est un peu perdue en France, mais qui perdure dans un journal qui est un modèle à plein d'égards, comme le New Yorker, par exemple, qui chaque semaine publie non seulement des nouvelles, mais aussi de la poésie. Publier de la poésie inédite dans un journal d'actualité, ça me semble très important.
0: Oui, mais vu renouer avec les vieilles traditions, puisque
1: absolument
0: toute la presse écrite, longtemps, ne cherchait pas seulement à informer, à faire réfléchir, et de chercher aussi à divertir. Ce qui est très important, il faut rappeler que beaucoup de romans importants ont été publiés en fiction, que beaucoup de nouvelles, beaucoup de choses, enfin, c'était très riche. On peut évoquer l'édition du jour où on enregistre cette émission, qui sera diffusée avec quelques jours de différé. Nous sommes le 26 mai, « Sex, Drugs and Getting Old ». Qui veut faire l'ange fait la bête étudier face à GPT, ou encore Cannes 2026, vraie et fausse symétrie. Donc ça donne une petite idée de la façon de ce que vous mettez en avant.
1: Oui, et ça donne une idée de la structuration qui est très simple du journal. Ce nom, au fond, AOC, qui peut paraître étrange, m'est venu un jour quand j'étais au volant de mon scooter. C'est souvent un endroit où j'ai des idées, parce que vous avez une partie du cerveau qui est concentrée sur la conduite et l'autre qui divague un peu et qui et voilà, et ça m'a apparu assez clairement.
0: Il y avait aussi l'acronyme appellation d'origine contrôlée.
1: Oui, bien sûr, mais c'est un peu un clin d'œil dans le sens où on est vraiment pas un journal de terroir. On est d'ailleurs la première vidéo qu'on avait enregistrée pour annoncer le lancement du journal. On avait demandé à notre ami le philosophe Achille Mbembe de la faire pour montrer le caractère mondial. Lui est professeur en Afrique du Sud ou aux États-Unis. Mais AOC, ça renvoie tout simplement à analyse, opinion, critique. Et le principe, l'offre éditoriale de ce journal est très resserrée volontairement et très simple. C'est un article de chaque genre, chaque jour. Une analyse, une opinion, une critique. Au fond, ce que j'ai eu l'idée de faire avec cette proposition éditoriale, c'est un peu de radicaliser, si j'ose dire, la proposition éditoriale que j'avais contribué avec d'autres à imaginer au moment où on a lancé Mediapart. C'est-à-dire l'idée d'aller à rebours de ce qui prévalait déjà sur le web à l'époque, qui était une sorte de robinet, de flux continu où les articles s'additionnaient de manière chronologique les uns par-dessus les autres. On avait à l'époque à Mediapart décidé de dire, mais c'est pas parce qu'on abandonne le papier qu'on doit abandonner le journal. Et donc, le journal, ça veut dire la hiérarchie de l'information. Ça veut dire que on propose au lecteur un ensemble d'articles qui est un agencement qui est réfléchi, qui sont des articles qui peuvent entrer en écho, qui peuvent se compléter. En tous les cas, qui sont classées, qui sont ordonnées, hiérarchisées, parce que je pense que c'est une des tâches fondamentales du journalisme que de proposer des hiérarchies de l'information. Or, elles ont été mises à mal par cette mutation numérique. Et donc, d'une certaine façon, AEC, c'est permettre en un coup d'œil, d'ailleurs, quand vous êtes abonné à la newsletter, c'est gratuit, il suffit de laisser son mail, vous recevez le sommaire, et en un coup d'œil, vous avez la proposition éditoriale. Au fond, c'est le contraire de, du fait de naviguer, d'avoir des flux
0: de
1: sous les yeux, voilà, sur le web. Et ça, ça nous semble très important.
0: Alors, nous allons envisager la première pause musicale de cette émission. Sylvain Bourmeau, Gaëtan Roussel, Nos blessures.
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2: Sylvain Bourmeau, je rappelle que vous êtes journaliste, que vous êtes le fondateur, le directeur d'AOC, analyse, opinion, critique, et que la version papier de votre revue vient d'obtenir le prix du meilleur nouveau magazine. Il y a une activité très très très intense des revues papier ou numériques actuellement. Sylvain Bourmeau, vous êtes sur un marché de plus en plus concurrentiel.
3: Oui, c'est plutôt une très bonne nouvelle. C'était, je pense, la preuve rétrospective que le constat qui était le mien et qui m'a poussé à créer AOC était juste. C'est-à-dire qu'il y avait un manque.
2: Il était précoce, d'ailleurs, par rapport à d'autres qui sont apparus depuis.
3: Oui, peut-être, mais en tous les cas, il y avait un vrai manque d'articles de fond, de propositions intellectuelles qui permettent de saisir l'actualité autrement qu'avec, vous savez, cette forme qui est devenue omniprésente sur les applications des journaux, y compris les plus sérieux, qu'on appelle le live, où aujourd'hui on a du mal à lire des articles, puisque en fait les informations, on est transformé en tous les lecteurs ou lectrices sont appelés à être transformés en journalistes professionnels, comme autrefois ils étaient face à un fil de dépêche, si vous voulez. Or, pour pouvoir utiliser correctement un fil de dépêche, il faut avoir du temps, d'abord, et puis avoir quelques compétences.
2: Les réseaux sociaux n'ont rien arrangé. Alors, votre revue, comme d'autres, est une belle arme de guerre contre le fléau des temps qui courent. Je veux parler des chaînes d'information en continu.
3: Oui, mais c'est le contraire, en fait, dans le sens où, nous, c'est une édition par jour, et c'est seulement, j'allais dire seulement trois articles, mais ce sont trois articles longs, en règle générale.
2: Il n'y a pas de breaking news.
3: Non, jamais. Alors, pour autant, on essaye quand même d'être réactif quand il se passe quelque chose d'important.
2: Oui, mais avec du recul, de la densité, de la profondeur.
3: Alors, de toute façon, on n'a pas les moyens, on n'a pas une rédaction qui nous permettrait, du matin pour le soir, de produire un texte pertinent sur quelque chose qui serait survenu. Il nous faut en général, dans les cas les plus urgents, 24-48 heures pour publier un premier article. Parfois, on met un mois. Mais en tous les cas, c'est comment dire, une espèce d'équilibre à trouver entre l'actualité. Il ne s'agit pas de fuir, il ne s'agit pas de proposer une espèce de bulle confortable dans laquelle les gens pourraient ne pas regarder le monde dans lequel ils vivent. Simplement de leur proposer des manières de le regarder un peu moins stressantes et surtout plus intéressantes, plus excitantes intellectuellement que le simple rappel des faits permanents ou les paniques autour de tel ou tel événement.
2: Alors, quand on regarde votre carrière, c'est impressionnant, Sylvain Bourmeau. Politique, Ce Matin de Paris, Les Inrecuptibles, Mediapart, Libération, France Culture, France 2. Et puis, c'est pas fini.
3: Oui, en même temps, ce sont des endroits où je suis resté souvent très longtemps.
2: C'est le moins qu'on puisse dire.
3: Très longtemps.
2: Là aussi, vous ne zappez pas.
3: Non, j'essaye de
2: vous ne surfez pas.
3: J'essaie d'être fidèle et de creuser des sillons aussi. Et puis quand même je suis amené à changer, de rester attaché à des principes que j'essaie de déployer à chaque fois dans des médias différents. Si je suis devenu journaliste, c'est d'abord parce que je crois, je suis curieux. Il me semble que c'est la qualité première nécessaire pour être journaliste. C'est-à-dire que j'ai refusé, au fond, de me spécialiser sur un domaine. J'aurais pu, j'ai longtemps hésité avec une carrière académique, jusqu'à la fin de ma thèse. J'ai hésité, j'ai du coup choisi de travailler sur le journalisme pour ne pas choisir. Et puis, les concours de circonstances, le fait que le journal dans lequel j'écrivais, Les Inrecuptibles, a décidé de changer de périodicité et que son directeur fondateur m'a proposé de devenir son bras droit, m'a fait définitivement basculer du côté du journalisme. Et je dirais que j'ai une fois devenu journaliste, j'ai refusé de choisir aussi les sujets. C'est-à-dire que je me suis intéressé à tous les domaines de la culture, au domaine des idées, mais évidemment aussi à la politique. Et de la même manière, j'ai refusé de m'en tenir à un seul support. C'est-à-dire que j'étais journaliste de presse écrite, mais je me suis remis à faire de la radio, ce par quoi j'avais commencé en étant lycéen dans le mouvement des radios libres en 1981, dans une radio qui s'appelle Radio Atlantique, qui était au sommet du sillon de Bretagne à Nantes. Et puis, je me suis mis après, via le web, au début de Mediapart, à faire de la vidéo comme réalisateur et comme intervieweur. C'est-à-dire que les longs entretiens que j'avais l'habitude de faire, soit à la radio, soit pour la presse écrite, je me suis mis à chercher, j'espère trouver une forme un peu différente avec l'image, parce que j'aime pas quand on fait de la radio filmée ou quand je pense que le multimédia est quelque chose de très compliqué. Donc voilà, il faut inventer des formes nouvelles quand on a la possibilité. Le web les a offertes. Donc je me suis ainsi retrouvé à réaliser des documentaires pour France Télévisions. Des 52 minutes, puis des films longs pour le web de France Télévisions, sur le modèle, au fond, de ce que j'appelais une sorte de rétrofuturisme. C'est-à-dire que j'avais en tête ce que Pierre Dumayet faisait dans la télé des années 60 et qui avait disparu de la télévision, qu'on entend encore à la radio, les longs entretiens avec du temps, ce que vous pouvez faire ici, Fréquence Protestante, ce qu'on peut encore faire dans beaucoup de radios, on ne peut plus le faire à la télévision. Et il n'y a pas de raison. Et donc, en fait, il y avait une envie de redonner cette parole longue avec les images à la télévision. Et je pense que les moyens légers du numérique le permettaient. Ça voulait dire sortir d'une image qui, par exemple, reposait sur deux caméras et trouvait absolument indispensable...
2: Des projecteurs et le tutti quanti,
3: voilà.
2: Studio.
3: Et puis, par exemple, le choix que j'ai toujours fait, quand j'ai fait de la télévision, de ne pas montrer ma tête. C'est-à-dire que les plans, les contre-champs sur moi n'ont aucun espèce d'intérêt. Donc, j'ai toujours utilisé une seule caméra sur la personne que j'interviewe, et je trouve son visage beaucoup plus intéressant quand je lui pose la question que de voir le mien, ou les plans de coupe sur les mains, ou toutes ces choses.
2: Mais là encore, vous êtes à contre-courant, parce que énormément, normalement, enfin, vous avez un rôle de passeur. Or, la plupart des gens axent tout sur leur reflet. On a l'impression, dans beaucoup de duos de ce genre, que le passeur s'interviewe lui-même. À la limite, l'interviewé n'est que facultatif.
3: Oui, alors ça, moi, j'ai toujours lutté contre ça. Moi, effectivement, passeur, c'est vraiment le mot qui me convient, c'est-à-dire que j'essaye de donner l'occasion à des gens dont le travail m'intéresse de partager, d'une part, les résultats de ce travail, mais aussi souvent la manière dont ils ont mené ce travail. Et donc, pour moi, un bon entretien, c'est celui dans lequel j'essaye de parler le moins possible. Ou alors, c'est une conversation, et c'est autre chose. Et une conversation, ça peut aussi être un format intéressant.
2: Bien sûr. Alors, il vous reste quelque chose de votre passé de normalien. Vous ne vous êtes pas seulement contenté de faire de la recherche. Vous êtes professeur associé à l'Université Paris 1 Panthéon-Sorbonne, où vous co-dirigez avec Sandra Laugier le Master Politique et Médiatisation des Sciences Humaines et Sociales.
3: Oui, alors je précise tout de suite, je ne suis pas un vrai normalien. J'y ai fait un troisième cycle à Normal Sup, à la rue d'Ulm. Mais je ne suis pas, je n'ai pas passé le concours du tout. Moi, je suis un étudiant qui vient de l'Université Paris 1, précisément, de Tolbiac. J'y ai fait une bonne partie de mes études avant d'entrer à Sciences Po et de revenir en courant à Paris 1 pour y commencer ma thèse. Et je suis très heureux d'être revenu, après avoir enseigné longtemps à l'École des hautes études en sciences sociales, comme professeur associé aussi, d'être revenu dans cet alma mater qui est le département de sciences politiques de Paris 1, où depuis une année maintenant, je co-dirige ce master. C'est encore un projet que j'avais en tête depuis longtemps. Il existe en France depuis des années des formations, des masters en journalisme scientifique, mais elles ne concernent que ce qu'on appelle les sciences dures. Or, j'ai toujours regretté qu'il n'y ait pas dans les grandes rédactions françaises des journalistes scientifiques qui travaillent sur les sciences sociales, en fait. Parce que ça me semble très important. Ça ne veut pas dire qu'il faut qu'il n'y ait plus de spécialistes de l'école, du logement, de la santé, etc. dans ces journaux. Mais on ne peut pas considérer en fond, les sciences sociales, ben, c'est juste le supplément d'âme, la chose qu'on rajoute après. C'est-à-dire qu'il y a là des formes de méthode, de rigueur, d'intégrité scientifique auxquelles il faut veiller. Et je pense que les journalistes qui s'attachent à lire et à transmettre ces disciplines doivent faire le même travail que ceux qui s'occupent de physique ou de mathématiques. Donc voilà, cette formation, elle vise à donner les outils à des étudiants qui auront envie de devenir ce type de journaliste, mais aussi, parce que ces métiers sont très proches, de devenir des éditeurs scientifiques, de devenir des gens qui s'occupent de communication. Et communication, pour moi, n'est absolument pas un gros mot. C'est-à-dire qu'on peut faire de la communication intéressante, institutionnelle, la communication scientifique, qui soit au service de la démarche scientifique. De la même façon, on voit

0: Il se trouve que quand je suis parti, après une crise de la rédaction de Libération, dont j'étais le directeur adjoint auprès de Nicolas Demorand, qui dirigeait le journal, crise qui était liée en grande partie à des problèmes, à des changements dans l'actionnariat, journal difficile de ce point de vue-là, mais une expérience passionnante, je me suis retrouvé un peu désœuvré, en fait. Vous savez, quand on fait un journal quotidien comme Libération, et ça avait été le cas les 3 années précédentes, on a un emploi du temps assez soutenu, et le métier devient une sorte de biorhythme. À la radio, on connaît bien aussi ça, quand on fait une émission quotidienne. J'imagine que c'est pareil pour les comédiens qui sont au théâtre tous les soirs. Notre organisme est complètement affecté par cet emploi du temps. Et donc, soudainement, se trouver sevré de ce rythme de travail, ça produit des choses étranges. Et ce qui m'est arrivé un jour, c'est que ça faisait quelques mois que je n'avais pas eu sous les yeux une version papier de Libération, ce journal que j'avais fait, comme on dit quand on est à la direction de la rédaction pendant 3 ans, c'est-à-dire animé en partie avec d'autres. Et donc, j'ai été un peu stupéfié par ce que j'avais sous les yeux, que j'avais l'impression d'avoir déjà lu, parce qu'en fond, le journal, je continuais à le lire, mais sur mon écran de téléphone. Et ça déclenchait en moi l'envie de reprendre un crayon, exactement comme quand je relisais ce qu'on appelle les BAT, c'est-à-dire la copie avant que ça parte à l'impression. Et au lieu de biffer un mot pour le remplacer par un autre ou d'ajouter une virgule, je me suis mis au fond à sculpter en quelque sorte ces articles, à faire en sorte que j'enlève de la matière et que je fasse apparaître des textes dont je n'avais pas écrit un mot, qui étaient uniquement composés à partir des mots déjà imprimés sur la page. Donc je m'interdisais de changer l'ordre. Et au fond, c'est un geste qui m'intéressait parce que je m'étais toujours dit que si je me mettais à écrire de la littérature, ce ne serait certainement pas des romans, ce ne serait certainement pas pour écrire des histoires que... d'ailleurs, ça m'agaçait la façon, ça m'agace toujours, la façon dont on réduit la littérature aux histoires, en fait. Je pense que la poésie est quelque chose de très important pour moi. Elle a c'est un rapport au monde qui peut être très visuel ou très sonore, qui n'a pas grand-chose souvent à voir avec l'intrigue, au fond. Et donc, je ne dis pas que je ne prends pas de plaisir à lire des histoires en littérature, bien sûr, mais moi, en tant qu'apprenti écrivain, c'est plutôt vers une autre forme de littérature que j'avais envie d'aller. Et donc, ce livre a été l'occasion d'une expérience, un livre très expérimental. J'ai pris un texte de Libération par jour. Je voulais le faire pendant une saison, en fait. Le titre de travail, c'était « Automne Edit ». Et puis, là-dessus, les attentats de novembre 2015 sont survenus. Et je me suis dit que je ne pouvais pas continuer. Le livre, au fond, a été percuté par cette actualité, s'est arrêté là.
1: Très bien. Deuxième pause musicale de cette émission, « Marine des gens bien ».

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1: Sylvain Bourmeau, je rappelle que vous êtes fondateur et directeur d'AOC, journaliste. On a rappelé tout à l'heure votre carrière et je rappelle que la revue AOC, sa version papier, car c'est aussi un quotidien numérique, et sa version papier trimestrielle vient d'obtenir le prix du meilleur nouveau magazine. Alors, Sylvain Bourmeau, vous avez quelques ennemis, vous avez quelques gens qui, de temps en temps, vous cherchent des noises et qui, curieusement, le font parfois de façon un peu excessive, un peu violente. C'est assez curieux parce que, pourquoi ? C'est une façon pour eux de refuser le débat ?
2: Ben, moi, j'appelle toujours le débat de mes voeux. C'est-à-dire que je pense que c'est très important de pouvoir critiquer. La critique est au fondement d'un espace public démocratique. Or, aujourd'hui, on est, c'est vrai, dans un espace public qui est malmené par la mutation numérique, pas seulement pour des raisons technologiques, en grande partie pour des raisons commerciales rendues possibles par ces raisons technologiques. L'espace public est saturé, on le sait aussi de fake news, de tentatives de manipulation. Et je pense que face à ça, la réaction officielle a tendance à manquer la juste réponse. C'est-à-dire qu'on voit par exemple se développer le fact-checking. Alors dès 2016, d'ailleurs, juste après l'élection de Donald Trump, la première, j'avais publié un article dans Le Monde, dans les pages débat, pour dire qu'à mon sens, le journalisme ne s'en sortirait pas en se contentant et même en multipliant ce qu'on appelait le fact-checking, ce qu'on appelle toujours le fact-checking. C'est-à-dire qu'au fond, le fact-checking est une manière d'accorder de l'attention, d'accorder du crédit à des choses qui ne le méritent pas. J'ai toujours dit, les astrophysiciens n'invitent pas des platistes à leurs colloques. Et donc, aujourd'hui, on voit que la réponse officielle, elle est un peu celle-là. C'est-à-dire d'essayer d'inventer des labels, par exemple, pour dire information officielle. Sérieux. Moi, je pense que la réponse, elle devrait être au contraire dans l'esprit critique, dans le doute qu'il faut évidemment développer, il faut être formé à l'école à ça, et puis, mais c'est pas juste à l'école, il faut sans arrêt exercer ce doute. Et ça peut paraître contradictoire d'opposer au complotisme le doute, mais je pense qu'on n'a pas d'autre moyen de lutter contre le complotisme et les fake news que de mettre en avant l'esprit critique. Et évidemment, aussi l'esprit critique, je dirais, cristallisé, institutionnalisé dans des institutions scientifiques. Parce que il y a un moment, on n'a pas le temps de refaire le match à chaque fois. On va devoir faire confiance, c'est comme ça que fonctionne la science, à un système d'évaluation par les pairs. Encore une fois, je reprends l'exemple des platistes. Ils ne vont pas à chaque colloque reposer la question de savoir s'il faut inviter ou non quelqu'un qui défend une idée comme celle-là. Bon. Donc, bref, je crois que aujourd'hui, le problème, c'est qu'un certain nombre de gens avancent masqués dans l'espace public, n'assument pas les positions politiques qui sont les leurs, pour des raisons tactiques souvent. C'est-à-dire, ils cherchent à fabriquer certains de leurs adversaires comme des ennemis, comme des épouvantails. Ça sert de levier avec lesquels on fait peur, on mobilise. Et parfois, d'ailleurs, on a raison d'avoir peur. Je ne suis pas en train de dire que ces épouvantails n'en sont pas. Mais il y a des usages et des instrumentalisations de ces épouvantails qui soient à un extrême ou à l'autre d'ailleurs, qui font que finalement on ne sait plus vraiment ce que assument en positif en quelque sorte les gens. Ils se construisent contre en permanence. Et ça, je trouve que ce n'est pas une bonne manière d'engager la conversation démocratique.
1: Qu'est-ce qui a fait que dans un long article de février 26, Sylvain Bourmeau, vous avez attaqué votre confrère Le Grand Continent ?
2: J'ai attaqué leur politique éditoriale parce qu'elle me semble participer de formes de confusionnisme politique. C'est exactement ce que je visais tout à l'heure quand je parlais des gens qui n'assument pas leur position politique. Et j'ai été... D'abord, j'avais une gêne à l'endroit de beaucoup de leurs articles. Non pas qu'on ne trouve pas des choses intéressantes dans cette revue. Hein. Ils s'y publient des articles très intéressants, bien entendu. Mais j'avais une gêne avec une des dimensions centrales de leur politique éditoriale, qui est pour moi à rebours de toutes les sciences sociales que j'ai défendues depuis toujours. C'est-à-dire, au fond, une vision du monde, de l'actualité, qui repose sur les grands hommes, les grands textes, une vision un peu idéaliste, une vision dans laquelle ce sont les idéologies qui feraient le monde dans lequel on vit, et non pas des facteurs un peu plus lourds, un peu plus de long terme, économiques, sociaux, démographiques, tout ce que l'histoire, en particulier l'histoire des annales en France, nous a appris. Et au fond, il y a là, à mon avis, dans le Grand Continent, une forme de retour à l'histoire des grandes batailles, des grands hommes, enfin tout ce que des Brodel, Fèvre, Marc Bloch avant lui, etc., ont combattu. Et je prends l'exemple de l'histoire, mais je pourrais dire la même chose de la sociologie ou de la philosophie. Et donc ça, c'était la première gêne. Et puis la deuxième, au fond, c'était de constater que ce discours-là autour des grands hommes et des grandes dates, etc., etc., au fond, était conçu de cette façon pour aussi viser et toucher un certain public qui n'est pas le public amateur ou professionnel qui s'intéresse à la vie intellectuelle, mais plutôt des professionnels qui en ont un usage instrumental, à commencer par certains types de hauts fonctionnaires, certains types de responsables politiques qui sont très friands de ce genre de discours. Et il me semble que c'est il y a là un fossé énorme avec la réalité de la recherche, au fond. Et de ce point de vue-là, il y a un contraste saisissant entre ce qu'on publie dans AOC et ce que publie majoritairement, pas toujours, le Grand Continent.
1: Et alors, en retour, le Grand Continent vous a accusé d'être de tonalité complotiste dans vos écrits.
2: Oui, enfin ça, c'est quand même assez énorme, parce que, bon, c'est tout simplement, mais ils n'ont pas répondu sur ce point, ouais. que je mettais en avant les liens, le fait qu'ils publient, s'agissant de l'Italie, beaucoup d'auteurs qui sont des familiers de la revue officielle du mélonisme, ce qui, politiquement, mérite d'être souligné. Si c'est leur choix, eh bien c'est leur choix, mais qu'ils l'assument.
1: Qu'ils l'assument, oui, absolument. Qu'est-ce que vous pourriez nous dire, Sylvain Bourmeau, de l'Empire Bolloré ?
2: Ah, alors, l'Empire Bolloré est inquiétant comme tous les empires, c'est-à-dire qu'on a un gros problème en France de monopole des médias ou d'oligopole à franges, comme on dit en économie, c'est-à-dire d'un poids excessif de certains acteurs économiques dans le monde de la culture et des médias. Bolloré n'est qu'un parmi ceux-là. Il est pointé du doigt parce que...
1: Il est qu'un oligarque parmi d'autres oligarques.
2: Absolument, mais il a, si vous voulez, plus clairement que les autres, alors pour le coup, lui, on ne peut pas lui reprocher, assumer, au fond, son agenda
1: politique. Il n'avance pas masqué.
2: Voilà, de moins en moins, en tout cas. Et du coup, ça lui vaut beaucoup de critiques. Je suis le premier à lui adresser. Mais depuis quelque temps, je mets aussi en garde contre un autre risque qu'il y a à minimiser du même coup les collègues de M. Bolloré. C'est-à-dire qu'on ne peut pas juste se servir de Bolloré comme d'un chiffon rouge pour mobiliser sans regarder d'autres problèmes. Et à mon avis, la question n'est pas uniquement celle de la propriété des médias, qui est souvent celle mise en avant, qui est une vraie question. Je pense qu'on a besoin en France de lois antitrust, de seuils de concentration verticale, horizontale, diagonale, puisque ça existe maintenant, mais je crois que ça ne suffit pas. C'est-à-dire qu'on a besoin aussi d'interroger les modèles économiques de ces industries culturelles et médiatiques pour essayer d'y instiller des règles plus vertueuses, un petit peu sur le modèle de ce que la gauche a fait en 81 avec cette loi du 4 août 1981 sur le prix unique du livre, qui a préservé jusqu'à aujourd'hui une diversité très grande des librairies, mais aussi en retour des éditeurs. Alors peut-être cette loi ne suffit plus. D'ailleurs aujourd'hui, sans doute faut-il imaginer d'autres dispositifs qui viendraient la compléter. Même chose avec ce qui a été inventé pour le cinéma par le même gouvernement, d'ailleurs au début des années 80, comme système original de financement du cinéma français, mais dont on s'aperçoit aujourd'hui des limites parce qu'il repose sur un seul acteur. Et là, il s'agirait de refondre. D'ailleurs, on se demande pourquoi, depuis 10 ans, on ne s'est pas posé la question pour peu à peu, parce que le chantier est colossal et je n'ai pas le début de la moindre idée de comment il faudrait le faire. Mais en tous les cas, que des gens se mettent autour des tables à réfléchir à la façon de sanctuariser ce qu'il y a de vertueux dans ce modèle qui a fait ses preuves de financement du cinéma. Et donc, je crois que on peut prendre les domaines de la culture un par un. Ils sont tous concernés, ils sont tous différents en même temps, ils ont tous des spécificités, mais il y a là des chantiers considérables qui appellent l'intelligence et les bonnes volontés de tous ceux qui sont soucieux de pluralisme, de libéralisme culturel qui est en danger. Et donc, si le nom de Bolloré peut servir à mobiliser toutes ces bonnes énergies, au moins il servira à ça, mais ne nous focalisons pas uniquement sur ce nom-là.
1: Oui, je suppose que vous n'êtes pas invité sur des antennes comme CNews ou Europe 1.
2: Ah non, non, non, non. Et puis j'avais décidé d'arrêter d'ailleurs d'aller, parce qu'à l'époque j'allais à iTélé, et puis ça a été racheté par ce groupe, et c'est devenu un endroit où on n'avait plus du tout les mêmes espaces de parole qu'auparavant.
1: Oui, et c'est d'ailleurs paradoxal, parce que il n'arrête pas sur CNews de dénoncer les gens qui n'invitent pas certaines personnes ou qui ne traitent pas de certains sujets. C'est ce qu'ils font à longueur de temps. C'est un peu l'hôpital qui soude la charité, en l'occurrence.
2: Oui, moi, je suis pas... comment dire ça me choque pas qu'il y ait des chaînes dites d'opinion. Le problème, c'est quand toutes les chaînes d'opinion sont de la même opinion. C'est-à-dire que là, le rôle... Je crois, en fait... S'agissant de pluralisme, je crois que le plus important toujours, c'est le pluralisme externe et pas le pluralisme interne, comme on dit. C'est-à-dire que les réglementations, les lois fassent en sorte que soit garantie la possibilité d'exister dans l'espace public de médias qui portent des idées très différentes les uns des autres, plutôt que d'imposer à l'intérieur des médias des formes de pluralisme qui sont souvent très rhétoriques du même coup.
1: Eh bien, Sylvain Bourmeau, je vous remercie. Je ne saurais trop inciter les auditeurs de Fréquence Protestante à fréquenter les trois volets d'AOC, sa version quotidienne numérique, sa version trimestrielle papier, qui vient d'obtenir le prix de la création du meilleur nouveau magazine, son hors-série consacré aux fictions de l'année. Cher Sylvain Bourmeau, longue vie à AOC, et nous finissons avec Gaëtan Roussel, Marjolaine.

0: Une chanson qui ne raconte pas une histoire banale. Elle laisse diffuser des images comme une pensée qu'on ne cherche pas à contrôler. Across the Universe, c'est presque une méditation mise en musique. Le texte fonctionne comme un flux. Les mots glissent comme une pluie sans fin. Les émotions passent sans qu'on cherche à les retenir. Et au milieu, ce mantra répété, Jai Guru Devam Om. Héritier de la période indienne de ce groupe, et cette idée apaisée qui revient. C'est là qu'on l'entend, d'ailleurs. Rien ne reviendra jamais hein, dans ce monde, c'est ça qu'on entend. Ce n'est pas de la résignation, c'est une forme de paix. Comme si, au-dessus du chaos, quelque chose restait intact. Côté sonorité, tout flotte. Guitare acoustique, voix de Lennon presque rêveuse, nappe éthérée qui donne une sensation d'apesanteur. On n'écoute pas vraiment la chanson, on s'y laisse porter, les yeux mi-clos. Across the Universe, c'est une chanson sur le lâcher-prise, sur ces moments où on ne cesse de lutter juste pour se laisser traverser. Une 10, c'est fini. Ciao.
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1: Le président frappé. Il était un président des États-Unis dont le nom, à force d'être crié par ses partisans et maudit par ses adversaires, finit par se confondre avec un simple symbole, un point levé. Cet homme élu dans une époque de fracture s'était présenté comme le sauveur d'une nation qu'il disait trahie par les élites et affaiblie par la tiédeur des institutions. Le jour où un déséquilibré tenta de l'abattre, une balle lui blessa le bout de l'oreille et le manqua de peu. Il se redressa sur l'estrade avec une rage telle que la photographie de son poing levé et rageur fit le tour du monde. Ce geste, qui aurait pu rester le symbole de la résilience et de la victoire sur la mort, devint rapidement autre chose, un étendard de haine et de défi. Les mois passèrent et son entourage, ses courtisans avides de plaire, cherchèrent le moyen d'ancrer ce moment dans l'éternité. Ils n'élevèrent pas de bibliothèque présidentielle ni de mémorial célébrant les institutions, mais frappèrent une monnaie, une pièce lourde de métal froid où figurait l'effigie du président, le poing dressé, l'œil incandescent, comme prêt à frapper encore. Cette monnaie circula vite, non pas comme un outil économique, mais comme un talisman. On la brandissait dans les meetings, on la portait au cou, on la transmettait comme une relique. Les visages de Washington, Lincoln ou Jefferson semblaient soudain ternes à côté de cette figure belliqueuse. Mais ce que ses fidèles acclamaient comme l'éternisation d'un héros n'était en réalité qu'une rupture profonde. Car frapper son propre visage dans un geste martial n'était pas l'acte d'un président démocrate, c'était celui d'un César. Cela rappelait les temps où les empereurs romains gravaient leur profil sur chaque pièce, ou quand les monarques absolus faisaient de l'or et de l'argent le miroir de leur pouvoir. Ainsi, au lieu d'immortaliser l'amour de la liberté, il immortalisa la haine des autres. Au lieu d'incarner l'esprit républicain, il ressuscita le culte de la personne. Et peu à peu, les citoyens cessèrent de croire que la démocratie était plus forte que l'ego d'un homme. Un simple point, figé dans le métal, avait brisé l'équilibre fragile des républiques démocratiques.

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1: Bonjour chers auditeurs de Fréquence Protestante, je suis toujours ravie de vous retrouver pour ce moment que nous passons ensemble. Aussi différents les uns des autres, tant les sujets sont différents. Et pour ce nouveau partage, j'ai choisi de donner la parole à Marie-Christine Saragosse, qui vient nous parler de son second roman, Mer belle à forte au large, un petit air marin, vous nous expliquerez. Aux éditions Calman Lévy, l'amour d'une fille pour sa mère, l'hommage qu'elle lui rend, la douleur d'être à ses côtés pour sa fin de vie, la complexité aussi des liens mère-fille, l'interprétation différente des souvenirs d'enfance. Bonjour madame.
2: Bonjour.
1: Vous êtes présidente directrice générale de France Média Monde. Vous avez toujours travaillé dans les médias publics. Votre maman est née en Algérie, puis s'installe à Cannes, au bord de la Méditerranée. Votre roman débute avec l'absence de votre mère quand elle est partie. Est-ce que ces phrases de présentation sont justes, même si elles sont incomplètes? Et c'est ma première question.
2: Ah oui, oui, tout à fait bien résumé. Et ça démarre, en effet, le premier chapitre s'appelle « Fin ». Puisque c'est un récit qui commence quand une vie s'achève, c'est exactement ça.
1: C'est ça, absolument. Mmh. Donc, est-ce que vous pouvez nous expliquer le choix du titre de votre livre? On en a parlé un petit peu, mais j'aimerais que vous en expliquiez le choix.
2: Alors, c'est un peu une météo marine et la météo d'une vie. De méditerranéenne, née sur une rive de la Méditerranée en Algérie et qui a vécu le reste de sa vie sur l'autre rive, juste en face à Cannes, la ville des stars. Et pour beaucoup de Méditerranéens, la Méditerranée, c'est un continent liquide qui relie les deux rives. Et puis mer et mer en français, j'ai de la chance d'écrire en français puisque c'est le même son, c'est le même genre, ce qui ne serait pas le cas par exemple en italien. Il mare, la madre, c'est masculin, féminin, c'est pas le même son. Et en français, ça sonne pareil. Et pour moi, elles ne font qu'une, parce que j'ai si souvent pris le train qui longe la mer Méditerranée pour aller voir ma mère ou pour rentrer de chez elle, que pour moi, voilà, elles ne font qu'une.
1: Et pour vous, c'est important. Donc, c'est bien de l'avoir écrit, c'est bien. Alors, c'est un livre sur la fin de vie, et qui plus est, pour nous, auprès de quelqu'un qui vous est très proche, puisque c'est votre mère, mais aussi sur les liens entre une mère et sa fille, pas toujours facile, sur les souvenirs que peuvent revenir à la surface. Pourquoi avez-vous ressenti le besoin d'écrire ce livre?
2: Alors d'abord, je ne crois pas que ce soit un livre sur la fin de vie seulement, même si, en effet, j'ai fait une sorte de documentaire sur la fin de vie, parce que j'en ignorais tout pour ma part, et j'ai trouvé que c'était important de partager, comme le nom de cette émission, avec mes semblables, ce moment difficile que nous sommes amenés à vivre les uns et les autres. Mais je pense que ça parle de vie, ce livre. Ça parle beaucoup de vie, de joie. Et c'est un livre que j'ai écrit pour retenir cette mère que j'aime et pour la partager avec d'autres qui, du coup, même si elle n'est plus sur Terre, ben, la connaîtront. C'est-à-dire qu'elle continue à être vivante, même si elle n'est plus là. Et c'est un livre pour retenir le temps et pour célébrer la vie aussi. Donc, ce n'est pas seulement un livre sur la fin de vie.
1: Vous avez tout à fait raison de le préciser. Ça n'est pas un livre uniquement sur la fin de vie. Mais disons que c'est quand même un livre qui se rapproche. C'est une des conditions. C'est quand même la fin de vie.
2: Surtout que, en effet, j'ai écrit ce livre aussi à la demande de ma maman. Elle m'a fait faire cette promesse au crépuscule de sa vie. Donc, j'ai dit, pour rire, j'aurais pu appeler le livre « Promesse du crépuscule » et peut-être que ça aurait été plus clair pour les lecteurs, mais ça aurait été un peu arrogant de ma part de m'aligner sur la promesse de l'aube. Donc, j'ai appelé comme ça un des derniers chapitres. Je lui ai fait cette promesse parce que je sentais bien qu'au moment où elle allait disparaître, elle avait besoin d'un bout d'éternité. Et cet objet livre, pour moi, symbolise une forme d'éternité.
1: Et probablement pour elle aussi.
2: Et pour elle, certainement. Et donc, elle a voulu que je lui ai promis sur son lit de mort, oui, d'écrire pour elle. Je n'avais pas le titre à ce moment-là. Mais je lui ai promis et j'ai tenu cette promesse du crépuscule.
1: Je pense qu'effectivement, quand on fait une promesse à quelqu'un qui est
2: mourant,
1: qui est en dernière chapitre, on va dire,
2: on la tient.
1: Ouais. Je pense que
2: surtout
1: c'est,
2: si on
1: c'est
2: est sa fille unique.
1: En plus, et unique. Absolument, ouais. Vous avez raison. Unique, c'est important. Et ça, c'est important dans votre livre et dans votre histoire.
2: Oui, c'est ce qui me permet aussi sans doute d'écrire sans trop de scrupules, puisqu'au fond...
1: Vous êtes seule.
2: Je suis la seule et c'est ma mère à moi. Donc j'ai le droit d'écrire sur elle. Je revendique le fait que je suis subjective et que j'écris sur elle et que je n'ai pas à partager ou à négocier avec qui que ce soit d'autre.
1: Oui, ou demander l'avis demander des confirmations de ce que vous dites. Voilà,
2: après,
1: à négocier.
2: Je n'ai pas à négocier. Et en même temps, j'ai ma conscience qui m'interroge quand même.
1: Bien sûr.
2: Est-ce que j'ai été
1: fidèle
2: à ma mère ?
1: Est-ce que on en parlera. Est-ce qu'on peut dire que vous étiez fusionnelle avec votre mère ?
2: Je crois qu'on peut tout à fait dire ça.
1: Je
2: sais même pas d'ailleurs comment on fait pour ne pas être fusionnelle avec sa mère. Et moi-même, je pense avoir tendance à l'être avec ma fille. Je sais pas comment on fait. Mais elle, clairement, en tout cas, je crois que nos corps ne formaient qu'un, qu'elle voyait pas très bien... qu'à un moment, si elle me touchait, moi, si elle me recoiffait, elle m'attrapait les cheveux ou elle me remaquillait, elle me touchait comme si j'étais le prolongement de son propre corps, je pense.
1: Et dès le départ, c'est-à-dire dès que vous étiez petite,
2: j'ai le sentiment qu'on est, que c'était, il y avait une dimension, probablement aussi parce que la Méditerranée fait qu'on vit au soleil, que le corps est libre et souvent, alors, dans le cas de ma mère, nue. Le contact physique, entre la mère et le nourrisson et la mère et l'enfant a sans doute tenu une grande place dans nos vies.
1: Et vous parlez d'ailleurs d'une passion dévorante. Alors, est-ce que ça a un double sens ? Dévorer, c'est pas toujours, toujours facile.
2: Je dis passion dévorante. Non, je
1: non, alors, j'ai... Si j'ai
2: ah oui, écrit, si vous avez raison.
1: Dire,
2: non, vous avez raison.
1: C'est pas
2: je
1: moi
2: le dis,
1: qui me suis permis de...
2: J'ai connu dès la naissance, j'ai connu une passion dévorante dans ma vie, c'était toi et je m'en suis pas rendu compte tout de suite. Probablement, oui. Quand j'étais petite, j'avais une passion pour ma mère, mais je vois souvent ça moi chez les enfants petits. Une passion pour leur mère qui est la source de leur vie, dont on dépend pour tout en fait quand on est très petit, et donc j'ai ressenti ça très fortement moi. Mais je vois quand j'accompagne mon petit-fils à la maternelle, je vois quand même que dans l'ensemble les tout petits ils ont quand même une assez grande passion pour leur maman.
1: Oui, mais quand on dit dévorant, il y a toujours un peu
2: douloureux. Il y a quelque chose de douloureux.
1: Il y a quelque chose de trop fort, en plus.
2: Je pense que
1: dévorant.
2: Ce trop fort, c'était peut-être le sentiment qu'il y avait des dangers qui guettaient ma mère et que je devais la protéger. Le mot dévorant, c'est peut-être ça. C'est que j'avais le sentiment qu'elle était incomprise ou menacée. Elle a eu un accident de voiture très grave très tôt et ça m'avait beaucoup traumatisée de la voir d'abord dans le coma, hospitalisée, puis absente pendant plusieurs mois pour de la chirurgie réparatrice à Paris, alors que moi, j'étais toute petite en Algérie. Donc, j'avais un sentiment de danger qui pouvait planer sur elle et qu'il fallait que je la protège. Et peut-être que c'était
1: peut-être,
2: ça qui était douloureux.
1: Peut-être. Mais ça, pour moi, ça, c'est pour ça que j'ai retenu ce mot de dévorant.
2: Probablement,
1: c'est
2: que
1: ça a quelque chose d'un peu trop quand même, quand
2: peut-être,
1: c'est dévorant.
2: Peut-être.
1: Que ça vous laisse pas la
2: suffisamment
1: place
2: d'espace.
1: Voilà.
2: Oui, mais en même temps, elle était très,
1: très,
2: très libre.
1: Présente, oui.
2: Oui, mais j'ai jamais eu le moindre interdit dans ma vie. Donc,
1: assez?
2: Non. J'étais tellement raisonnable déjà que, franchement, si on m'avait en plus rajouté des interdits, Non, je pense que c'était tout à fait adapté à mon tempérament. Il savait doser le fait que c'était pas la peine de m'interdire pour que je sois très raisonnable.
1: Vous l'interdisiez vous-même alors ?
2: Je pense que j'étais très responsable, oui.
1: Très vite ?
2: Très vite.
1: C'est terrible ça. C'est terrible.
2: Peut-être que c'est le déracinement quand on est très petit et qu'on doit traverser une mer et réinventer une vie. Peut-être qu'on est obligé d'être responsable. On n'était que trois.
1: Oui, alors, on a un petit différent. Moi, je dis que c'est votre papa qui était soumis, mais ce n'est pas ce que vous pensez. Comment avez-vous vécu cela avec vos yeux de petite fille et même après ? Il y a un mélange, je dis quand même qu'il y a un mélange de féminisme et de tradition. Aux femmes, le travail domestique, aux hommes, les discussions d'adultes. C'est pas moi qui le dis, tout
2: non,
1: ça.
2: D'adulte, non, de sur l'extérieur. Non, c'est ma mère qui râle parce que dans sa famille, c'est comme ça. Et elle n'en veut pas. Et chez moi, c'est pas du tout comme ça. C'est dans la famille de ma maman, italienne, transposée piémontaise, la famille de ma mère, oui. En Algérie. C'est très traditionnel. Les tâches domestiques sont pour les sœurs et leurs mères. Et aux hommes, l'extérieur. Et le père parle à ses fils de son travail, mais pas à ses filles. Et ça exaspère ma mère. Ça m'exaspère aussi quand je vais grandir. Mais chez moi, c'est pas du tout ça.
1: Ah, je l'ai mal interprété, alors.
2: Ben, je pense que vous avez superposé la dénonciation par ma mère de sa propre famille et ma famille, à moi, qui était le contraire de ça.
1: D'accord, voilà. Ben, c'est très bien. Je savais que vous alliez nous expliquer tout ça. Mais voilà, moi, c'est comme ça que je
2: l'ai vu. Non, et mon père n'était pas soumis. Mon père, je veux dire, il serait soumis dans une vision masculiniste du monde, mais dans une vision conforme à notre Constitution, article 2, égalité des femmes et des hommes, donc dans une vision contemporaine, moderne, il était juste l'égal de ma mère, et chacun se partageait équitablement.
1: Il savait s'imposer.
2: Il savait s'imposer tout autant qu'elle. Je veux dire, un homme ne perd pas de sa virilité parce qu'il tolère la même liberté pour sa femme que pour lui.
1: Non, je
2: veux dire.
1: Je suis tout à fait
2: donc,
1: d'accord.
2: Non, il faisait les tâches domestiques. C'était un homme qui pensait pas que sa femme était sa femme de ménage. C'était pas un homme non plus qui pensait que c'était un objet, sa femme. C'était une reine. Et donc, il partageait les tâches domestiques. Et moi, j'avais deux êtres humains, mais il n'y avait pas un être humain soumis. Mon père était fort, beau, mais je pense qu'il était un peu plus épris de ma mère, un peu plus dépendant d'elle qu'elle.
1: Ça, c'est ce que vous avez pensé en tant que petite fille aussi ?
2: Oui, oui.
1: C'est terrible, ça.
2: Mais c'est-à-dire que j'étais sa confidente et elle me... très vite, j'ai été, je crois, et sa meilleure amie et sa confidente, très petite. Donc, je connaissais ses états d'âme. Et souvent, c'était moi qui étais l'avocate de mon père.
1: C'est-à-dire ?
2: Ben, c'est-à-dire que quand elle trouvait qu'il était irresponsable ou qu'il avait réfléchi à rien, que tout ça, je le défendais.
1: Ah oui ?
2: Oui.
1: Donc, elle le jugeait un petit peu quand même,
2: ah, elle le jugeait tout à fait.
1: Tout le temps ?
2: Pas tout le temps.
1: Plus que lui ne la jugeait, elle. Ou du oui. moins, il vous en faisait pas part.
2: Non, il me parlait beaucoup moins. Mais on ne faisait pas de philosophie avec mon père, allongé à plat ventre sur le lit de ma mère. C'était avec ma mère. Et donc, parfois, j'étais amenée à prendre le rôle d'avocat de la défense de mon père. Parce qu'elle était... je pense qu'elle... Elle avait été très déçue alors qu'elle était très jeune encore et qu'il lui apprenait à conduire à la mode algérienne, je dis donc sans auto-école, mais avec son mari qui l'avait appris à conduire à l'armée. Elle a eu un grave accident de voiture, c'est pour ça qu'elle a été dans le coma et qu'elle est partie à Paris. Cette chose-là, cet acte fondateur a été un acte destructeur au fond dans leur couple. Oui, c'était quelque chose. Elle estimait qu'il n'avait pas mesuré son incapacité à nous protéger tous, parce que elle a eu un grave accident, mais moi j'étais derrière avec ma grand-mère, et donc ça a rompu quelque chose dans leur couple.
1: Cet accident.
2: Oui.
1: Parce que c'est lui qui le.
2: C'était lui qui était censé apprendre et protéger, mais visiblement il n'était pas en mesure de le faire, et donc il n'aurait pas dû. S'ériger en moniteur d'auto-école, puisque c'était pas son cas, et qu'il n'y avait pas de double commande, il n'y avait rien. Mais c'est comme ça que la plupart des gens apprenaient à conduire, en tout cas dans les années, début
1: absolument.
2: Des années 60 en
1: oui,
2: Algérie.
1: Oui. Oui, absolument. Bon, c'est très bien, vous avez remis ça avec votre côté un petit peu féministe, on va dire.
2: Pas un petit peu, totalement.
1: Voilà, c'est bien. Donc vous avez remis ça. Moi, j'ai pas interpréter ça comme ça, mais c'est votre interprétation qui est la bonne. Alors, elle était d'une fratrie de 6,
2: oui.
1: Et ne voulait qu'un enfant. Elle a fait ce qu'il fallait pour. Est-ce que je me trompe ? Votre maman, elle a fait ce qu'il fallait pour
2: oui.
1: m'avoir...
2: Vous voulez dire qu'elle a eu des avortements ?
1: Oui.
2: Oui, elle a avorté clandestinement, voilà. puisqu'on n'avait pas
1: Donc
2: eu la
1: ça,
2: chance
1: c'est...
2: d'avoir encore Simone Veil,
1: Absolument.
2: Ni le manifeste des 364... qualifié de salope très élégamment par sans doute la société bien pensante de l'époque. Donc oui, elle n'avait pas la chance d'avoir accès à l'IVG comme aujourd'hui. Et ça lui arrivait, elle ne me le cachait pas, deux fois après ma naissance.
1: Donc ça aussi, pour ne pas cacher ça à une petite fille, vous aviez quel âge ?
2: Oh, j'étais un peu plus grande, j'avais 14-15 ans.
1: Ah oui, une adolescente quand même.
2: Oui, j'étais adolescente.
1: À la limite, vous pouviez être concernée aussi.
2: Oui, je pouvais être concernée, oui, peut-être.
1: Vous pouviez être concernée.
2: C'était peut-être de l'éducation.
1: Voilà, un peu déguisée, mais d'éducation quand même.
2: Peut-être, peut-être.
1: Ah oui, oui.
2: Ce qui était assez drôle d'ailleurs, c'est que moi, j'ai eu plutôt le problème inverse. Et qu'elle m'a soutenue justement quand oui. je voulais être enceinte et que ça ne venait pas tout de
1: oui.
2: suite.
1: Ça, c'est un peu dur quand même, comme, pas pour vous, mais je dirais même pour elle. Ça la renvoie à son vécu à elle, qui est complètement différent pour ce chapitre-là.
2: Oui, les femmes en général de sa génération, et d'ailleurs mon grand-père maternel me le disait, lui qui était finalement très féministe aussi, pour les femmes de la génération de ma mère, le problème c'était de pas tomber enceinte puisqu'il n'y avait pas de contraception.
1: Absolument.
2: Et qu'il n'y avait pas d'IVG non plus. Donc c'était étonnant en effet que pour moi elle ait eu à découvrir, mais c'était je pense important aussi qu'elle ait à découvrir que pour certaines femmes le problème était inverse. Et donc elle a été à mes côtés comme elle l'était
1: d'autant
2: toujours.
1: Plus difficile que vous êtes sa fille quand même. Ça devait être d'autant plus...
2: Le fait de m'aider à...
1: Oui,
2: avoir,
1: enfin,
2: de
1: le me souvenir, fait alors qu'il peut y avoir des femmes qui sont à l'inverse, c'est-à-dire qui n'ont pas besoin d'avoir recours à l'avortement, mais qui auraient plus besoin à la procréation assistée, je dirais.
2: Alors, en l'occurrence, ce n'est pas le cas, mais c'est vrai.
1: Sûr.
2: Ça lui permettait d'élargir ses horizons, ce qu'elle a toujours fait tout au long de sa vie. Donc, elle a jamais... C'était pas quelqu'un de dogmatique.
1: Elle ne jugeait pas.
2: Non.
1: Non.
2: Non.
1: Alors, j'ai l'habitude toujours de mettre un tout petit moment musical dans mon émission et je vous laisse la présenter puisque c'est votre choix.
2: C'est mon choix. Alors c'est Blue Set. C'est Blue Set, c'est Toots Tillman qui est un jazzman belge. Et ce disque, je l'ai découvert après, alors que je l'aimais et qu'il évoquait pour moi mes parents dans leur... plénitude, la beauté de ce couple qui vivait au bord de l'eau, qui était musclé, libre. Voilà, donc je découvre cette musique après, sans savoir au fond de quand elle date. Elle date de 64, c'est l'année où on a traversé la Méditerranée, je ne le savais pas. Et il siffle, le musicien, il joue de la guitare et il siffle. Et siffler, c'est la connivence que j'ai avec mon père.
1: Ah,
2: on était des siffleurs tous les deux et il s'accompagnait souvent en jouant du piano, en sifflant aussi. Et donc il siffle et pour moi, cette musique est joyeuse, sensuelle. Elle est l'image de mes parents en mouvement.
1: Très bien.

0: très belle musique. Et vous dites, ce que j'ai beaucoup aimé, c'est que vous dites que c'est la musique de fou qui résonne pour vous.
1: Pour mes parents.
0: Pour vos parents.
1: C'est une valse, d'ailleurs, c'est une valse. Et donc, ça se danse à deux, une valse.
0: Ah oui.
1: Et puis, je ne sais pas pourquoi, ça me fait penser au Sainte Chérie. Je ne sais pas, des choses de quand j'étais petite qui étaient joyeuses. Ça pourrait être un générique d'une série de l'époque, de la télé des années 70, fin des années 60.
0: Bah, si c'est les Saintes Chéries, ça fait quelques années.
1: Oui, mais c'était quand j'ai découvert la télé. On l'a acheté très tard, et donc voilà, donc c'est eux pour moi. Et je vois mon père au piano, alors que c'est de la guitare, mais il sifflait pas mal, mon père.
0: Il jouait du piano ?
1: Ah oui, c'est un jazzman de première, oui. D'accord. Mes fils aussi, d'ailleurs. D'accord. Le jazz fait partie de notre vie.
0: Votre vie. Nous avons un point commun. Donc voilà, donc votre livre, pour moi, votre livre, mais vous allez peut-être revoir ça, il est fait d'histoires, d'anecdotes de votre enfance, dont vous parlez, et vous donnez ensuite la parole à votre maman pour qu'elle ait sa réaction. Est-ce que c'est une façon que je vois, moi
1: La construction du roman.
0: Est-ce que c'est exact ou est-ce que...
1: Oui, c'est pas faux. En fait, je crois que c'est un temps circulaire que j'ai voulu établir, précisément parce que le livre est fait pour retenir le temps. Donc, je commence à la fin de sa vie, et je vais remonter petit à petit le fil, moi enfant, puis... Elle sans moi sur terre quand elle c'est une jeune femme, et puis on va revenir reboucler la boucle et revenir jusqu'à la fin. Donc c'est comme je m'en suis pas rendu compte en l'écrivant nécessairement.
0: Ah oui.
1: Je me suis rendu compte que je m'adressais à elle alors que c'était pas forcément ce que je pensais faire, mais je m'adresse à elle tout le temps et je fais une boucle puisque à la fin je reviens au début. Ça commence par fin.
0: Oui.
1: Et voilà. Absolument. Et donc c'est circulaire parce qu'au fond. C'est pas mal, le temps circulaire. C'est un temps qui permet de revenir, de jamais arrêter.
0: C'est un petit peu le chat qui se mord la queue aussi, qui tourne et puis qui...
1: Non. La terre est ronde, le ventre des femmes et des mères est rond. Et le temps circulaire, c'est le temps où la mort n'existe pas.
0: Ça existe, ça.
1: Ben oui, puisque l'éternité, c'est pas quelque chose qui est... La résurrection, oui. Ça, c'est pas des choses...
0: Pour moi, alors on va pas rentrer là-dedans, non.
1: Ça, non, c'est... Non, je plaisantais, c'est parce que ça s'appelle fréquence protestante, mais je pense que oui, il y a une forme d'éternité, puisque la mémoire des vivants, pour ceux qui ne sont plus, elle est bien là. Et donc, il y a une sorte de transmission. Et puis, je me rends compte, encore une fois, qu'il y a des gens qui me parlent de ma mère... qu'ils n'ont jamais connue et pour qui elle est devenue, elle s'est mise à exister alors qu'elle n'était plus là.
0: À la fin du livre, alors.
1: Ouais, ouais. Mais les planètes sont rondes. Enfin, moi, je suis pas sûre que le temps soit seulement linéaire. Peut-être pour chacun d'entre nous, mais peut-être qu'il existe l'éternité. Donc ça me déplaît pas, moi.
0: D'accord.
1: D'ailleurs, les montres sont rondes. Vous avez remarqué ?
0: Non, pas toutes.
1: Ah ben un peu quand même les montres. C'est rond.
0: Oui.
1: Ça tourne.
0: Oui.
1: Pourquoi pas ?
0: Oui, bon, vous réécrirez un livre et je vous redemanderai de venir, on expliquera tout ça. Là, on va continuer sur plutôt que l'éternité. Alors, vous dites autre chose que j'ai trouvé très fort, c'est pour votre mère, vous étiez son autre moi-même.
1: Ouais.
0: Et ça, c'est là, je mets comme explication, enfin pour moi, hein, c'est pas une explication d'ailleurs, c'est une réaction. C'est fort quand même, point d'exclamation.
1: Oui. Ben c'est ce qu'elle me dit quand elle va m'appeler au secours un lundi matin,
0: oui.
1: En me disant qu'elle ne va pas bien du
0: tout.
1: Alors j'arrive à toute allure, ben j'habite à 1000 km d'elle, puisqu'elle habite Cannes et moi Paris. Et, donc
0: et vous y alliez en train à ce moment-là ?
1: Ah non, à ce moment-là, là, je prends encore l'avion. Enfin, c'est surtout parce qu'il y a une urgence. Je sens qu'il faut que j'aille le plus vite possible.
0: Oui, oui.
1: Je ne suis pas sûre que ce soit plus rapide en avion qu'en train d'ailleurs, mais enfin bref, je prends l'avion. Et quand j'arrive, elle est prête à... J'ai déjà dit qu'il fallait appeler le SAMU. Je lui ai dit, mais elle ne veut pas appeler le SAMU avant que je n'arrive. Et elle me dit, ma fille, mon autre moi-même...
0: Mais je trouve ça très fort.
1: Tout ce qui m'est arrivé de bien dans la vie m'est arrivé par toi. Nous nous sommes tant aimés, avec tes enfants aussi. Maintenant, il va falloir nous quitter. Elle m'annonce sa mort, donc. Et donc, alors moi, je suis foudroyée son autre moi-même, bah oui, elle est mon, ouais, j'accepte d'être son autre soi-même.
0: Parce qu'en fait, quand vous arrivez, pour elle, elle a voulu résister jusque-là.
1: Parce qu'elle pense.
0: Et en arrivant, vous lui donnez l'autorisation de partir, puisque vous êtes venu. Oui, vous êtes
1: mais
0: là.
1: Je crois que c'est parce qu'elle voulait me dire cette phrase, en vérité, qu'elle craignait de ne pas pouvoir me la dire si elle avait appelé le SAMU, parce qu'on était en fin de Covid, il y avait des tas de mesures, et donc elle craignait que si elle quittait sa maison sans m'avoir vue, sans avoir pu me dire cette phrase, elle n'aurait jamais l'occasion de me la dire. Donc elle m'attendait. Et puis ensuite, moi, j'appelle le SAMU quand j'arrive. Et elle pense aussi que quand elle va être embarquée, c'est la fin et qu'elle va mourir. Simplement, comme elle a préparé un sac avec quelques affaires, je m'accroche à ce sac avec ses affaires et je me dis, donc, on prend pas de brosse à dents quand on pense qu'on va mourir. On en a beaucoup moins besoin que si on est vivant. Donc, si elle prend ce sac, c'est peut-être que c'est pas sûr. Et le fait est que donc elle va pas mourir là, elle mourra 14 mois plus tard.
0: Oui, oui, tout à fait. Mais c'est aussi, enfin pour moi, c'est comme ça que je l'ai vu, c'est que du fait que vous soyez là, vous l'autorisez aussi à partir. Alors elle part pas tout de suite, on est d'accord. Voilà, on sait quand même qu'il faut que l'entourage autorise la personne qui sent qu'elle va partir à mourir.
1: Oui, mais là ça va, quand ça va se passer 14 mois plus tard, je suis couchée contre elle, dans son lit. Elle a une sédation profonde qui est en cours. Et à un moment, je me dis, il faut que j'aille me reposer un peu. Je me lève et c'est là qu'elle meurt. C'est quand je la quitte et pas
0: oui,
1: quand je...
0: Mais vous avez été là, c'est aussi une... Oui, voilà, elle sait que... Enfin, voilà, c'est comme ça que moi, je... Mais c'est vous qui savez.
1: Je pense qu'il y a sans doute les deux. Elle avait besoin de me revoir, mais quand elle est définitivement morte, c'est au moment où j'ai cessé d'être collée contre elle.
0: Voilà.
1: Je me suis levée
0: parce que je me suis dit,
1: tiens, je vais quand même me mettre en pyjama, il est 2h du mat, etc. Et à ce moment-là, elle est morte.
0: Voilà. Donc, vous vous rapprochez un petit peu de mon analyse à moi. Un petit peu. Mais...
1: Oui.
0: C'est peut-être pas comme ça que vous le voyez, mais disons que vous...
1: Je comprends en tout cas qu'il y a une interaction dans le fait de mourir entre les vivants et les... C'est sûr, il faut probablement donner la route, comme disent les Africains. Je te donne la route, tu peux partir.
0: Voilà, c'est tout à fait ça. Alors, j'ai relevé quelques phrases que je vais vous citer. Pas toutes, parce que ça va vite et que... Voilà. Ça va déjà être bientôt la fin, que je vais vous citer, que vous allez nous...
1: Commenter.
0: Oui, commenter rapidement, mais commenter. Alors, j'avais le sentiment de devoir veiller sur ces deux jeunes gens, insouciants, légers, chamailleurs, mes parents.
1: Mais c'est-à-dire que quand on traverse la Méditerranée, en 1964, je ne suis pas très vieille, vraiment, mais on quitte mes grands-parents. Qui sont les parents pour moi, mon grand-père et ma grand-mère maternelle. Donc, j'ai l'impression qu'on est trois enfants et que les parents, c'est pas mes parents, ce sont mes grands-parents. Donc, on est à trois et la mer est vaste et la métropole aussi est très vaste. Et donc, j'ai l'impression que je dois veiller sur eux, quoi, parce qu'on est tout petit face à la France et à cette nouvelle vie.
0: Alors, vous dites également, qu'aurais-tu pensé du portrait que je fais de toi? Ma question, est-ce que cela vous inquiète?
1: Peut-être que quand j'ai écrit, ça m'a inquiété, mais je dois dire que les retours des lecteurs, parce que j'ai pas mal de retours de lecteurs magnifiques, chacun est inventant un livre au fond, parce qu'un livre c'est ça, chacun se l'approprie et le lit, puis chacun a vécu un deuil, et donc il y a beaucoup d'interactions. Je pense que ça me rassure, les retours sur le portrait que j'ai fait d'elle. Je pense que les gens, certains me disent, je suis tellement énervée de pas pouvoir connaître ta mère.
0: Alors, il y a une autre... je vais juste vous citer une phrase que j'ai beaucoup aimée, mais que vous commentez pas parce qu'on n'a pas le temps. Un récit, votre roman, est un récit qui commence quand une vie s'arrête. Et ça, j'ai bien aimé cette phrase qui est exacte. Donc, on arrive déjà à la fin, mais on savait que ce serait comme ça, parce que c'est toujours comme ça. Et vous terminez par une note d'espoir. L'amour est plus fort que tout.
1: Ouais.
0: Voilà, on va terminer par cette phrase
1: très bien.
0: Qui est exacte, qui doit
1: c'est
0: être
1: C'est le seul
0: exact.
1: Sens que j'ai trouvé à la vie pour l'instant.
0: Mais c'est déjà bien.
1: C'est pas mal.
0: Certainement d'autres choses, mais disons que...
1: Ben c'est le sens principal.
0: Bon, ben c'est très bien. Et merci en tout cas d'être venu nous parler de votre livre. Et bien des choses aux auditeurs de Fréquence Protestante.
1: Que je salue également. Thank you.
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0: Bourg qui va nous y conduire. Car cette année, la Villa du Temps Retrouvé a complètement renouvelé sa présentation depuis celle de son ouverture. Et Jérôme Neutre est l'artisan, justement, de ce renouvellement qu'il va nous décrire et qu'il va nous expliquer. Tout d'abord, Jérôme Neutre, pouvez-vous nous dire en quelques mots quelle est cette villa ?
1: Merci Hélène. Alors, la Villa du Temps Retrouvé, c'était l'idée de créer... à la demande et à l'initiative donc de la ville de Cabourg et de toute la région du Calvados et de la Normandie, de créer une maison-musée ou un musée-maison dans une villa Belle Époque qui s'appelle la Villa Bonabri, qui était la villa d'un architecte, Monsieur Parent, d'ailleurs architecte du Grand Hôtel de Cabourg, où Proust séjourna 5 étés de suite pour écrire l'essentiel de la recherche du temps perdu, comme on le sait.
0: Et on sait et aussi donc... que Cabourg, c'est Balbec, ou que Balbec est Cabourg. Voilà.
1: Alors, Balbec, c'est la synthèse proustienne de toute la côte normande, y compris Dieppe, etc. Ça, c'est le sujet de la Villa du Temps Retrouvé, qui est d'inviter des visiteurs à venir habiter avec des œuvres d'art, que j'emprunte un peu à une trentaine de musées partenaires, pour partir à la recherche de la Belle Époque perdue, précisément dans ce Balbec qui a tant inspiré Marcel Proust. Alors, de quoi s'agit-il ? Non pas de raconter une histoire exhaustive, non pas un musée sur Proust, plutôt un musée avec Proust, et de suivre le texte proustien un peu comme une boîte à outils, comme une boussole, comme un prisme comme ça pour nous initier un peu à des histoires de cette Belle Époque qui est en fait un peu les racines de notre époque. C'est cette époque de révolution industrielle, de mutation, de fin d'une civilisation et de début d'une autre, qui est à mains égards, je pense, la source même de notre histoire et donc qui nous parle à nous, visiteurs de 2026. Donc la ville de Cabourg, il faut rendre hommage aussi à son maire précédent, Tristan Duval, qui avait eu l'initiative et qui était venu me voir un jour, parce qu'il avait vu mon exposition du côté de chez Jacques-Émile Blanche à la Fondation Pierre Berger Yves Saint-Laurent, qui était en fait un dispositif qui permettait aux visiteurs de s'asseoir dans du mobilier d'époque, d'écouter de la musique, de sentir un parfum, bref, de s'immerger littéralement et dans tous les sens dans une époque pour... apprendre à regarder, à contempler des tableaux des maîtres de la Belle Époque. Toutes les années, le parcours Belle Époque est renouvelé dans cette maison de fond en comble, et donc c'est une centaine d'œuvres, de chefs-d'œuvre empruntés au musée d'Orsay, au musée Rodin, au musée Carnavalet, au Petit Palais, à la Villa Fort d'Aix-les-Bains, au musée des Beaux-Arts de Rouen, au musée de Grenoble, etc.
0: Au mobilier national,
1: voilà,
0: entre autres.
1: Alors le mobilier national était notre partenaire fondateur un peu avec la Bibliothèque nationale et les musées de Rouen pour le mobilier national pour meubler littéralement cette villa, puisque dans cette villa, on s'assoit, on prend un livre dans la bibliothèque, dans une édition d'époque. Il y a un piano, Pleyel du Mobilier National, on peut jouer à un morceau de piano. Généralement, seuls les vrais pianistes s'aventurent à jouer en public, donc il n'y a pas de cacophonie. Et donc, on découvre chaque saison, puisque nous sommes à la 6e saison, un ensemble de petites pages d'histoire de l'art sur des points qui concernent la Belle Époque dans son rapport à l'œuvre de Marcel Proust et ou à la côte normande à la Belle Époque. Donc, comme vous l'avez vu, Hélène, cette année, on a un ensemble d'abord de très beaux tableaux, jamais d'ailleurs présentés tous ensemble comme ça, de Boudin. Eugène Boudin, qui est un peu le père fondateur des impressionnistes, avec des prêts divers. On a Sisley, Corot, de petits bijoux de Pissarro à Erani, sa période normande, qui nous viennent de la Villa Fort. On va voir Rodin, on va voir un ensemble d'Eugène Carrière, un peintre qui déjà annonce par sa radicalité esthétique, son épure, un trait simplifié comme ça de l'art contemporain. Et puis on a une salle qui est pour moi un petit bijou, j'en suis immodestement très fier, qui est la réunion pour la première fois en exposition publique de deux portraits de Renoir, datés tous deux de septembre 1901, qui sont en fait les portraits des deux sœurs Adler,

0: Suzanne et Mathilde Adler, exécutés à l'occasion de leur mariage. D'ailleurs, le gros plan sur chacun des portraits est bien placé sur la main avec l'alliance.
1: Toutes les deux avaient épousé les deux frères Bernheim.
0: C'est ça. C'était deux sœurs qui avaient épousé en 1901, deux frères, qui étaient aussi d'ailleurs leurs cousins. Deux frères qui s'appelaient les Bernheim jeunes, de la galerie Bernheim, qui était la galerie première des impressionnistes, et galerie de Renoir. C'est-à-dire que c'est aux grands artistes de la galerie à cette époque qu'on demande logiquement de faire le portrait des deux jeunes mariés. Ces deux jeunes femmes, devenues épouses, vont ensuite vivre ensemble toute leur vie, d'épouse aussi, avec leurs deux mariés dans le même hôtel particulier et dans lequel étaient accrochés ces deux tableaux. Et puis, le destin de ces œuvres, comme souvent le mystère de la circulation des œuvres, a fait que l'une de ces œuvres a été léguée à l'État et est aujourd'hui en dépôt dans les collections du musée d'Orsay. Et j'ai retrouvé par hasard, en visitant un jour un ami collectionneur, l'autre tableau, dont j'ai cru d'abord qu'il était une deuxième version du tableau qui est à Orsay, puisque c'est en plus elles sont assises sur la même chaise, même fauteuil de l'extérieur, une à l'intérieur, une à l'extérieur, exactement. Et elles se ressemblent évidemment beaucoup. Et en fait, il m'a dit, ben non, c'est pas elle, c'est sa sœur. Et en faisant quelques recherches, je me suis aperçu que c'était vraiment quelque chose de formidable. Et donc, grâce au concours du musée d'Orsay, et grâce au concours de ce collectionneur privé, on a pu réunir les deux sœurs qui ne coexistaient plus ensemble depuis tant d'années. Et donc, je me plais à rêver que la nuit, elles parlent ensemble, etc. Elles ont beaucoup de choses à se raconter depuis tout ce temps.
1: Oui, ça fait plus d'un siècle, un siècle et quart. Que ces deux tableaux avaient été chacun de leur côté. Alors, il y a également une particularité, c'est l'animation des objets grâce au numérique que vous proposez aux visiteurs.
0: Alors là, on revient au dispositif. Cette aventure, elle a commencé en 2018, et puis j'ai eu deux missions, et puis deux marchés publics pour conduire avec d'autres tout ce projet. Mais l'idée fondamentale sur laquelle on insistait au départ, c'était de ne pas reconstituer ce qui serait très vain d'ailleurs, une sorte de maison d'arrière-arrière-grand-mère, mais d'évoquer la Belle Époque dans son rapport, en fait, dans ce qu'elle peut apporter à notre compréhension du monde d'aujourd'hui. Et donc, il fallait parler depuis l'époque contemporaine et donc ne pas sous-estimer l'apport du numérique, l'apport de toutes les techniques aujourd'hui de scénographie, de muséographie qui nous permettent de mieux appréhender les œuvres et les objets d'art. Exemple, quand on traite du cahier manuscrit d'Alombe des jeunes filles en fleurs de Proust, donc le tome de la recherche du temps perdu où il est plus question de Balbec et donc de Cabourg, eh bien on a eu la chance d'ailleurs grâce à la Bibliothèque nationale et à sa générosité en 2021 d'avoir le cahier, l'objet véridique, l'objet authentique, mais pour autant on l'a numérisé sous forme d'un feuilletoir numérique que les visiteurs peuvent donc feuilleter à leur guise et qui permet par un travail aussi d'explication sur la page de gauche, etc., de transmettre quelques messages, quelques idées, quelques repères pour nos visiteurs de plus en plus nombreux, parce que l'avantage d'avoir ce parcours renouvelé à quasi 100% chaque saison, eh bien, c'est que il y a toujours un intérêt à revenir à la Villa du Temps Retrouvé. Et on a eu, en gros, on a de 45 000 à 50 000 visiteurs chaque saison. C'est des saisons qui s'étalent sur 9 mois. L'exposition actuelle, elle est visible jusqu'au 11 novembre, je le rappelle. L'idée est aussi un défi, parce qu'il faut chaque année garantir le renouvellement. Et pour la sixième saison, là, c'est un défi, parce qu'on a maintenant un réseau d'une trentaine de musées partenaires. Mais enfin, il faut proposer des petites tranches d'histoire de l'art comme ça, pertinentes, convaincre les musées aussi de nous prêter pour une durée extrêmement longue. D'habitude, les prêts, je dis ça pour les gens qui ne savent pas, mais les prêts des musées, oui, c'est au maximum 3 mois, parce que évidemment, c'est toujours embêtant de se départir des œuvres. On a d'ailleurs aussi, parce que nous ne sommes pas loin dans vos studios d'enregistrement, du musée Guimet, au fond, et le musée Guimet est partenaire de nouveau cette année, avec un ensemble d'estampes du grand maître de l'estampe japonaise, Hiroshige Tagawa.
1: Il a été très généreux.
0: L'autre grand maître de l'estampe avec Hokusai. Et pourquoi ? Parce que non seulement, évidemment, Proust s'intéresse beaucoup à l'estampe japonaise.
1: Exactement,
0: c'est très à la mode. Et ça revient souvent dans la recherche de temps perdu. Mais il regarde aussi ses œuvres en allant voir celle de Carrière, parce que chez le marchand Siegfried Bing, rue Chaucha, à l'époque, dans le quartier de Drouot, où il admire ses œuvres. Et il s'avère que le maire de Cabourg, à cette époque, Adolphe Denry, avec sa femme Clémence Denry, rassemble une grande collection japonisante, qui est aujourd'hui d'ailleurs en dépôt au musée Guimet. C'est le célèbre musée Denry, avenue Foch.
1: Tout à fait. Alors, malgré ce retour, si on peut dire, aux sources de la Belle Époque, la Villa du Temps retrouvée est également ouverte vers le présent.
0: Dans le même état d'esprit, pour bien montrer qu'on parle de la Belle Époque, donc de cette période, mais depuis 2026, chaque année, j'ai invité un artiste contemporain comme une sorte de contrepoint, plutôt de pont entre la Belle Époque et notre temps. Et cette année, en fait, ils sont plusieurs artistes contemporains vivants avec des œuvres inspirées par la Belle Époque et par l'univers proustien. Et notamment, un voisin, d'ailleurs, de la Villa du Temps retrouvée,
1: David Hockney,
0: puisqu'il s'est installé il y a plusieurs années à Beuvron, à 15 km de Cabourg. Il avait d'ailleurs très aimablement préfacé le premier catalogue de la Villa du Temps retrouvée, qui était aux éditions de la Réunion des musées nationaux. Et là, donc, il y a une œuvre, un paysage normand de David Hockney, qui a été réalisé sur son iPad. Donc, encore une innovation technologique.
1: C'est la façon dont il travaille maintenant.
0: Ce qui va très bien pour faire le pont avec cette époque de la révolution industrielle où on invente le cinématographe, l'enregistrement, etc.
1: Alors, je voudrais également vous signaler, chères auditrices et chers auditeurs, que jusqu'au 11 novembre, donc date que vous a indiquée Jérôme Neutre, la Maison du Temps Retrouvé présente aussi les expositions L'Orient Express, une épopée moderne, qui est donc la traversée de l'Europe, et aussi une cité ouvrière parmi les stations balnéaires d'Yves-sur-Mer et son usine, à l'instigation du maire Emmanuel Porc, donc maire de Cabourg. Et ces deux expositions, comme commissaire Romain Lambert, la directrice de la Villa du Temps Retrouvé. Cette maison du Temps Retrouvé, que vous a si bien décrite Jérôme Neutre, se trouve 15 avenue du président Raymond Poincaré, donc à Cabourg. Elle est ouverte tous les jours, sauf le mardi. Elle présente énormément de manifestations et dont vous trouverez le programme complet sur son site, donc www.villadutemps.com, auquel vous ne manquerez pas de regarder pour compléter cette présentation des Jérôme Neutre, que je remercie donc de nous avoir conduit dans le temps retrouvé et dans la Villa du Temps Retrouvé.
0: Merci.

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3: Il ne doit pas être bien difficile de s'arracher à un état de marasme, même s'il faut y appliquer toute son énergie. Je me lève vivement de mon fauteuil, je fais le tour de ma table, je fais agir ma tête et mon cou, je mets de la flamme dans mon regard, je tends les muscles de mon visage, je vais systématiquement à l'encontre de mon sentiment. Je salue A avec vous quand il s'apprête à me rendre visite, je tolère aimablement la présence de B dans ma chambre, je savoure à long trait, en dépit de ma souffrance et de mon ennui, tout ce que C va me raconter. Mais, même si je procède ainsi, il suffira d'une erreur qui ne saurait manquer pour bloquer le tout, les choses faciles comme les choses difficiles, et je vais me mettre à tourner en rond. C'est pourquoi il est de meilleurs conseils de tout accepter, de se comporter comme une masse inerte, même si l'on se sent comme emporté par le vent, de regarder les autres avec un regard vide d'animal, de n'éprouver aucun remords, bref, d'écraser de ses propres mains le dernier fantôme de vie qui subsiste encore. Autrement dit, d'ajouter encore au silence de la tombe et de ne rien laisser exister en dehors de lui. Un geste caractéristique des états de ce genre consiste à se passer le petit doigt sur les sourcils.

0: Chaque soir, depuis une semaine, mon voisin de chambre vient lutter avec moi. Je ne le connaissais pas et d'ailleurs je ne lui ai pas encore parlé jusqu'à présent. Nous n'échangeons que quelques exclamations qu'on ne peut pas appeler paroles. C'est
1: Allons-y.
0: Qui ouvre le combat.
1: Canaille.
0: Gémit parfois l'un de nous sous l'étreinte de l'autre.
2: Ça y est.
0: Et accompagne un coup inattendu.
2: Ça y est.
0: Cesser signifie la fin. Mais on continue un petit moment à se battre. Le plus souvent, il fait même encore un bond de la porte dans la chambre et me donne un tel coup que je tombe. Puis il me souhaite le bonsoir de chez lui à travers la cloison. Si je voulais renoncer définitivement à mes rapports avec lui, il me faudrait donner congé. Car fermer la porte ne sert à rien. Un jour que j'avais fermé la porte parce que j'avais envie de lire, mon voisin l'a fendue à la hache. Et comme il abandonne difficilement une décision prise, la hache devenait même un danger pour moi. Je sais m'adapter. Comme il vient toujours à heure fixe,
2: facile,
0: j'entreprends un travail facile,
2: fixe,
0: que je puis interrompre sur le champ si c'est nécessaire.
2: Par exemple,
0: je range une armoire,
2: bien j'écris quelque chose,
0: bien je lis un livre sans intérêt. Je suis bien obligé de m'arranger de cette façon puisque dès qu'il se montre à la porte, il me faut tout laisser là, fermer sans délai l'armoire, laisser tomber le porte-plume, jeter le livre. Il veut uniquement se battre, rien que cela. Si je me sens fort, je l'excite un peu en commençant par essayer de lui échapper. Je passe sous la table en rampant, je lui jette des chaises dans les jambes, je lui fais des clins d'œil de loin. Bien qu'il soit évidemment de mauvais goût de se livrer à de pareilles plaisanteries, qui avec une personne étrangère restent absolument unilatérales.
2: Mais le plus souvent, nos corps se joignent pour la lutte.
0: C'est visiblement un étudiant qui travaille toute la journée et désire se donner un peu de mouvement en hâte avant d'aller se coucher. Mais il trouve en moi un bon adversaire. Et en dehors d'un revirement de fortune, je suis peut-être le plus fort et le plus habile des deux. Mais c'est lui le plus tenace. Un jour, il a amené une jeune fille. Tandis que je la salue sans faire attention à lui, il bondit sur moi et m'arrache du sol.
2: « Je proteste !»
0: criai-je en levant les bras.
2: « Tais-toi !»
0: me dit-il tout bas à l'oreille.
2: « Tais-toi !»
0: Je voyais qu'il voulait vaincre à tout prix pour briller devant la jeune fille.
2: « Fût-ce
0: grâce à des coups honteux. »«
2: Tais-toi !» Il m'a dit « Tais-toi !»
0: Mais criai-je donc, la tête tournée vers la jeune fille.
2: « Il m'a dit « Tais-toi !»
0: Oh, l'ignoble personnage. Gémit l'homme à voix basse. Toutes ses forces s'usaient sur moi. Il parvint néanmoins à me traîner vers le canapé,
2: me coucha,
0: s'agenouilla sur mon dos, attendit de retrouver son souffle pour parler et dit
2: « Enfin,
0: le voilà étendu. » Qu'il essaie donc encore une fois, voulus-je dire. Mais il m'enfonça si violemment la tête dans le matelas dès le premier mot que force me fut de me taire. « Eh bien, » dit la jeune fille. Elle s'était assise à ma table et parcourait des yeux une lettre que j'avais commencée et laissée là. « Si nous partions tout de suite, il vient juste de commencer une lettre. Ne la continuera pas, même une fois que nous serons partis. Viens ici. Prends-le, là. Par exemple, à la cuisse. Tu vois ? Il tremble comme un animal malade. Je te dis de le laisser et de venir. » De très mauvaise grâce, l'homme descendit de mon dos en rampant. J'aurais pu le rouer de coups à ce moment. J'étais complètement reposé, tandis qu'il avait dû contracter tous ses muscles pour me maintenir sur le dos. Il avait tremblé et avait cru que c'était moi.
2: Il tremblait même encore.
0: Il avait cru que c'était moi. Mais je le laissais tranquille, parce que la jeune fille était là.
2: Là.
0: « Je suppose que vous vous êtes déjà fait une opinion sur ce combat, » dis-je à la jeune fille. Je m'inclinai devant elle en passant et m'assis à la table pour continuer ma lettre.
2: «
0: Eh bien, quel est celui qui tremble ?» dis-je avant de commencer à écrire, tenant mon porte-plume droit en l'air pour prouver que ce n'était pas moi. Quand ils furent à la porte, je leur criai un bref adieu tout en continuant à écrire. Petite ruade, ce qui ne m'empêcha pas de lancer une petite ruade, afin d'esquisser au moins pour moi le genre de congé qu'ils eussent probablement mérité tous les deux.

J'étais dur et froid. J'étais un pont. J'étais tendu au-dessus d'un ravin. Mes orteils d'un côté, mes doigts crispés de l'autre, je m'étais encastré solidement dans l'argile croulante. Les pans de mon habit flottaient à mes côtés. Loin, au-dessous, grondait le torrent glacé. Aucun touriste ne s'égarait vers ces hauteurs inaccessibles. Le pont n'était encore mentionné sur aucune carte. Aussi, je restais tendu et j'attendais. Je ne pouvais faire autre chose qu'attendre. À moins de tomber, aucun pont, une fois en place, ne peut cesser d'être un pont. Ce fut un jour vers la fin de l'après-midi. Était-ce le premier jour, était-ce le millième, je ne saurais dire. Mes pensées demeuraient confuses et tournaient perpétuellement dans un cercle. C'était vers le soir en été, le grondement du torrent était devenu plus sourd, quand j'entendis le bruit d'un pas humain. Vers moi. Vers moi. Bon, raidis-toi. Prépare-toi, passerelle, à supporter le passager dont on te confie la charge. Si son pas est incertain, rassure-le, sans intervenir. Mais s'il perd l'équilibre, montre de quoi tu es fait. Et comme un dieu de la montagne, rejette-le de l'autre côté, sur la terre ferme. Il vint. Il éprouva ma solidité avec la pointe de fer de sa canne. Puis, avec cette même pointe, il releva et arrangea derrière moi les pans de mon habit. Il enfonça la pointe de sa canne dans ma chevelure en broussaille et l'y laissa longtemps, m'oubliant sans doute, tandis qu'il jetait autour de lui des regards sauvages. Mais soudain, alors que j'étais justement en train de le suivre en pensée par-dessus montagnes et vallées, il sauta au milieu de mon corps à pieds joints. Je ressentis une violente douleur sans comprendre ce qui arrivait. Qu'était-ce donc? Un enfant? Un rêve? Un voyageur? Un suicide? Un esprit de tentation ou de destruction? Et je me retournai pour me rendre compte. Un pont se retournait. Je n'avais pas achevé mon mouvement que déjà je commençais à tomber, que je tombais et qu'en un instant je fus déchiré et transpercé par les roches aiguës qui m'avait toujours si paisiblement regardé d'en bas, à travers la ruée des flots.

0: Une sentinelle se tient postée devant la loi. Un homme vient un jour la trouver et lui demande la permission de pénétrer. Mais la sentinelle lui dit qu'elle ne peut pas le laisser entrer en ce moment. L'homme réfléchit et demande alors s'il pourra entrer plus tard. « C'est possible, » dit la sentinelle, « mais pas maintenant. » La sentinelle s'efface devant la porte, ouverte comme toujours, et l'homme se penche pour regarder à l'intérieur. La sentinelle, le voyant faire, rit et dit « Si tu en as tant envie, essaye donc d'entrer malgré ma défense. Mais dis-toi bien que je suis puissant, et je ne suis que la dernière des sentinelles. Tu trouveras à l'entrée de chaque salle des sentinelles de plus en plus puissantes. Dès la troisième, même moi, je ne peux plus supporter leur vue. » L'homme ne s'était pas attendu à de telles difficultés. Il avait pensé que la loi devait être accessible à tout le monde et en tout temps, mais maintenant, en observant mieux la sentinelle, son manteau de fourrure, son grand nez pointu et sa longue barbe rare et noire à la tartare, il se décide à attendre quand même jusqu'à ce qu'on lui permette d'entrer. La sentinelle lui donne un escabeau et le fait asseoir à côté de la porte. Il reste là de longues années. Il multiplie les tentatives pour qu'on lui permette d'entrer et fatigue la sentinelle de ses prières. La sentinelle lui fait subir parfois de petits interrogatoires, l'interroge sur son village et sur beaucoup d'autres sujets, mais ce ne sont que des questions indifférentes, comme les posent les grands seigneurs. Et pour finir, elle dit toujours qu'elle ne peut pas le laisser entrer. L'homme, qui s'est abondamment pourvu pour son voyage de toutes sortes de provisions, emploie tout, si précieux que ce soit, pour soudoyer la sentinelle. Et la sentinelle prend bien tout, mais en disant « Je n'accepte que pour que tu ne puisses pas penser que tu as négligé quelque chose. » Pendant ces longues années d'attente, l'homme ne cesse presque jamais d'observer la sentinelle. Il en oublie les autres gardiens. Il lui semble que le premier est le seul qui l'empêche d'entrer dans la loi. Et il maudit bruyamment la cruauté du hasard pendant les premières années. Plus tard, en devenant vieux, il ne fait plus que grommeler. Il retombe en enfance, et comme au cours des longues années où il a étudié la sentinelle, il a fini par connaître jusqu'aux puces de son col de fourrure, il prie les puces elles-mêmes de l'aider à fléchir le gardien. Finalement, sa vue s'affaiblit, et il ne sait si la nuit se fait vraiment autour de lui ou s'il est trompé par ses yeux. Mais maintenant, il discerne dans l'ombre l'éclat d'une lumière qui brille à travers les portes de la loi. Il n'a plus pour longtemps à vivre désormais. Avant sa mort, tous ses souvenirs viennent se presser dans son cerveau pour lui imposer une question qu'il n'a pas encore adressée. Et, ne pouvant redresser son corps raidi, il fait signe au gardien de venir. Le gardien se voit obligé de se pencher très bas sur lui, car la différence de leur taille s'est extrêmement modifiée. « Que veux-tu donc encore savoir ? » demande-t-il. « Tu es insatiable. » « Si tout le monde cherche à connaître la loi, » dit l'homme, « comment se fait-il que, depuis si longtemps, personne que moi ne t'ait demandé d'entrer ?» Le gardien voit que l'homme est sur sa faim et, pour atteindre son tympan mort, il lui rugit à l'oreille. « Personne que toi n'avait le droit d'entrer ici, car cette entrée n'était faite que pour toi. Maintenant, je pars et je ferme. »
1: Franz Kafka, Résolution et Journal, lu par Charles Brincard. Le Pont, lu par André Dussolier. Devant la loi, 1915, lu par Aldor.

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3: Bonjour à tous. Aujourd'hui sur Fréquences Protestantes, on reçoit Louise Ayrton et Marie-Amiel Lamaga, respectivement violoniste et soprano de l'ensemble Théodora. Avant toute chose, j'aimerais vous remercier toutes les deux, parce que grâce à vous, je n'ai non pas découvert de sublimes mélodies de Bully ou de Buxtehude, mais ça.

0: c'est la chanteuse Théodora, très en vogue en ce moment, que j'ai pu découvrir grâce à vous. Alors j'ai envie de vous demander, à quand une collaboration avec Théodora ? Louise, peut-être ?
1: Et bah, au plus vite, je dirais. Et je dirais que c'est extrêmement rare que ce soit dans ce sens-là qu'on nous découvre après... Enfin non, qu'on découvre plutôt Théodora après notre ensemble. On est ravis. En tout cas, merci Marie de votre accueil.
0: Alors, l'ensemble Théodora est né d'une amitié scellée entre quatre Françaises et une franco-britannique, Louise Ayrton, dans les couloirs de l'Académie royale de Londres en 2018. Et depuis, votre amitié, amitié qui a inspiré le nom de votre groupe d'ailleurs, vous guide sur les scènes internationales. Maria Miel, est-on toujours amie quand on se professionnalise ?
2: Alors, c'est pas toujours le cas, mais dans notre cas, c'est le cas. Très belle phrase. Non, mais c'est vrai qu'on a, on se dit souvent qu'on a de la chance parce qu'on s'entend sur tous les points, en fait, et dans la musique et dans le travail et en amitié. Et c'est pas quelque chose qu'on a dû énormément travailler. Voilà, on apprend toujours à se connaître, même après toutes ces années. Et c'est un luxe quand même dans le milieu. C'est vrai qu'on a toutes des carrières respectives, individuelles. Et se retrouver dans ce cadre-là de connaissances, c'est vraiment un luxe, quoi.
0: N'avez-vous pas peur d'abîmer cette amitié avec une vie intense de chambriste, Louise ?
1: Non, pas du tout. Et je pense que, comme dit Maria Miel, au final, de travailler pour d'autres ensembles, ça nous nourrit de choses très différentes qu'on peut ensuite apporter à la table quand on remet tout ça en commun ensemble. Et c'est justement ces différences qui font notre force, nos différences de caractère également, qui font qu'en fait, tout est bon à prendre dans nos singularités. Et c'est plutôt ce qui nous fait grandir plutôt que ce qui nous éloignerait, par exemple.
0: Après quelques années de travail ensemble, de concerts, ça y est, vous sortez votre premier disque, Tranquille Cœur, au label Alpha Classics. J'aimerais savoir si vous vous souvenez de l'endroit où vous étiez quand vous vous êtes dit « Allez, on sort un disque ».
1: Ah, alors, c'est une excellente question. Parce qu'en fait, je pense qu'il n'y a pas eu d'endroit. Alors, il y a eu des multitudes d'endroits. Il y a eu... parce qu'en fait, c'est un chemin qui se fait extrêmement naturellement. Et d'ailleurs, si j'ose dire, l'ensemble même, la Théodora, c'est fait tellement naturellement qu'on s'est quasiment pas rendu compte qu'on est devenu un ensemble en devenant cet ensemble. C'est pour ça qu'on a eu aussi qu'on a fait ce choix de prénom parce que en fait on adorait faire de la musique ensemble. Et il est venu à un moment donné la question de faire une compétition qui s'appelle la Fringe au très beau festival de Bruges, qui organise une plateforme pour les jeunes ensembles pour faire partie du festival. Et en fait, en envoyant notre formulaire pour cette plateforme, la dernière question, c'était « Quel était votre nom ?» Et en fait, on s'était même pas posé la question. En fait, nous, juste, on aimait faire de la musique ensemble. Et donc, c'est tombé sur Théodora parce que c'est le prénom d'une de nos amies communes. Et c'est un très beau prénom féminin. On s'est dit que c'était beau d'avoir ça à notre image. Et voilà. Et en fait, tout ça s'est fait naturellement. Et je dirais que pour le disque, en fait, pareil, on a juste beaucoup travaillé. Et en fait, au bout d'un moment, on s'est dit, est-ce qu'on cristalliserait pas ce travail de tant d'années ensemble?
2: Et puis pour ajouter au pourquoi de Théodora, il y a aussi la très belle cantate de Handel, très connue. Donc du coup,
1: l'oratorio.
2: L'oratorio. Le très beau oratorio de
0: Handel.
2: De Handel, ouais. Voilà.
0: Vous avez vécu la vie d'expatrié en Angleterre. Est-ce que c'est votre déracinement qui vous a fait vous rapprocher pendant vos études, Maria Miel ?
2: Alors, en fait, je me souviens que c'est vrai qu'on avait envie de faire de la musique française, précisément. On voulait faire ce répertoire-là. Et c'est vrai que nos père de l'école avait pas forcément, je pense, cette envie-là. Et on s'est retrouvés à cet endroit-là et on est restés ensemble à partir de cet endroit-là. Alors, les filles étudiaient là-bas, dans le cursus complet en présentiel. Moi, j'étais en Erasmus, en fait, pour un an. Donc, j'étais le passage était plus court pour moi. Donc, c'est vrai que ça créait un refuge, quand même, de se retrouver toutes les quatre à faire ce répertoire qui nous était toutes chères. Par ailleurs, c'était pas du tout l'idée de s'exclure non plus de l'école, parce que moi, des rencontres et voilà, mais c'est vrai que c'était un certain refuge, ouais.

0: le début de la chaconne de Buxtehude dans la sonate en trio Bux WV 272, jouée par Louise Ayrton au violon, Alice Trosselier à la viole de gambe et Lucie Chabard au clavecin. Nous sommes en présence de Louise Ayrton et Maria Miel Lamaga, soprano, cet après-midi au micro de Fréquence Protestante. La carrière à l'étranger, l'expatriation et puis les rencontres, le dialogue, ce sont toutes ces notions qui vous ont inspiré votre premier album et qui vous inspirent quotidiennement. Comment on fait pour transmettre son ADN dans un disque pour ne pas faire de hors-sujet, Louise?
1: Je pense que tout ça passe par beaucoup de travail. On travaille, on retravaille, on montre ce qu'on fait à d'autres gens aussi pour avant d'enregistrer le disque. En fait, on est allé jouer des extraits de ce qu'on voulait enregistrer à des personnes qui nous sont chères, des personnes dont on estime qu'elles ont un regard intéressant sur la musique. Et donc, en fait, c'est la, je dirais que c'est la constante remise en question de ce qu'on fait qui, au final, détermine notre ADN musical. Et c'est de surtout pas rester campé dans un, dans une certitude. Et c'est un peu, comment dire, par processus d'élimination, finalement, que l'on arrive à une essence artistique, je pense.
2: Après, c'est vrai aussi qu'on a mis, énormément de temps à choisir un répertoire pour faire le disque, parce que ça nous tenait à cœur, en fait, de prendre ce temps-là, de se connaître aussi musicalement. Je pense qu'on a beaucoup à apporter, toutes, dans le groupe. Et voilà, on avait besoin aussi de mûrir artistiquement avant de faire ce CD.
0: Aurez-vous envie d'aborder d'autres notions au cours de votre carrière, ou ferez-vous de ce dialogue un peu d'expatrié votre fer de lance, Maria Miel?
2: Alors moi, c'est vrai que j'ai une histoire un peu personnelle de déracinement, d'exil, tout ça. Donc c'est vrai que c'est un sujet qui m'intéresse à exprimer. Là, j'ai notamment travaillé avec un artiste antillais. On monte des projets qui parlent un peu de ces sujets-là. C'est des thèmes de vie, quoi. Donc, c'est vrai que c'est intéressant d'en parler. Dans le cadre de l'ensemble, j'espère qu'on pourra continuer sur cette lancée, mais j'exprime aussi autre chose, personnellement.
1: On a d'autres projets en cours en ce moment, et donc on va faire un petit pas de côté sur ce thème qui nous a beaucoup rejointe, ce thème du déracinement, pour travailler plutôt sur Rameau. Donc c'est un véritable scoop qu'on vous annonce aujourd'hui sur Fréquence Protestante, car ce sera l'objet de notre second disque qu'on va enregistrer dans quelques mois. Voilà.
0: On sera au rendez-vous. Pour revenir donc sur ce premier disque, Tranquille Cœur, pourquoi vous vous êtes intéressé à l'influence de certains compositeurs français, notamment Lully par exemple, dans l'écriture baroque allemande?
1: En fait, c'est une page de l'histoire qui est fascinante pour nous. Alors, on a toutes trouvé ce sujet extrêmement intéressant. Un petit contexte historique rapide, mais après la guerre des 30 ans, qui a été extrêmement dévastatrice, en fait, énormément de cours en Allemagne ont eu besoin de se reconstruire, et elles se sont beaucoup reconstruites avec pour modèle la cour magnifique de Louis XIV en France, qui était une espèce de modèle de raffinement, de pouvoir aussi. Et en fait, elles se sont vraiment comparées jusqu'au point en quelque sorte prendre l'identité à la française et la transmettre aux musiciens de leur cour, et qui ont commencé à écrire à la française en prenant par exemple Jean-Baptiste Lully comme modèle de composition. On l'entend par exemple dans la suite de Fischer, dans notre disque Tranquille Cœur, qui, vraiment en fermant les yeux, on dirait du Lully. Et voilà, et en fait, dans ces cours allemandes, au tournant du XVIIIe siècle, c'était vraiment, la France était à la mode. Et on y entendait beaucoup d'œuvres de compositeurs français qu'on a retrouvées dans des bibliothèques, etc. Donc on a cette espèce de jeu de pistes qui, pour nous, était fascinant d'explorer.

0: Puisque l'amitié est primordiale dans votre ensemble, pourquoi ne pas vous être appelé ensemble Adèle ? Puisque nous écoutions le duo de la paix et de la félicité dans le ballet de Lully, interprété donc par l'ensemble Théodora, bien sûr, avec les voix de Maria Miel et de Adèle Charvet.
1: Alors, c'est vrai que à partir du moment où on a fait l'objet du CD, notre amitié était déjà de durer déjà depuis longtemps. Et c'est vrai que Théodora était dans notre cercle un peu plus proche à nos débuts de création de l'ensemble. Et c'est vrai qu'on a pensé à elle tout de suite. Mais par ailleurs, voilà, quand on a des ensembles invités avec notre ensemble, on essaie toujours de faire en sorte d'avoir des gens proches de nous, quoi. Et en amitié et musicalement, c'est important pour nous.
0: Ça marche très bien dans ce duo.
1: Voilà. Et donc, ma grande amie Adèle a dit oui pour faire le CD. Et voilà, on a plein d'amis, en fait, dans ce CD.
0: Comment vous considérez-vous, individuellement, comme des interprètes, des membres d'un ensemble, des messagères, des créatrices de sons, Louise, pour commencer ?
2: C'est une très belle question. Je pense que on a toujours un message en fait quand on fait de la musique parce que c'est un art qui bon alors qui a des paroles en l'occurrence quand on chante, mais dans mon cas qui ne chante pas avec mon instrument en fait on essaie toujours de rechercher en fait la vocalité finalement qui n'est pas là et le message qui est derrière le son derrière les mélodies. Donc oui, j'aime bien cette image des messagères. Et donc si on peut être quatre messagères, moi ça me va très bien.
0: Et vous, Maria Miel ?
1: Par contre, est-ce qu'on peut répéter la question, si vous voulez ?
0: Bien sûr. Est-ce que vous vous considérez comme une interprète, comme un membre faisant partie d'un ensemble, ou messagère, ou créatrice d'un son, d'une voix de...
1: Je ne sais pas. Alors, c'est intéressant justement parce que... pour la conception du CD, c'est vrai qu'en tant que chanteuse, je me suis un peu responsabilisée d'un son particulier aussi, parce que la musique baroque, c'est pas une autre vocalité, mais stylistiquement, c'est autre chose. C'est un autre travail, il faut recréer. Et puis, c'est vrai que j'avais envie d'être juste stylistiquement, mais j'avais aussi envie d'être juste vocalement. Il y a un peu ces deux écoles entre l'école de la voix et le style baroque. Et c'est vrai que moi, ça me tenait à cœur de trouver une identité au sein de cet ensemble et de vraiment créer un nouveau son. C'est vrai que, par exemple, j'ai beaucoup de moments où je vibre. Je vibre un peu plus que la normale, j'imagine, dans ce style-là et dans ce CD. Et c'est vrai que c'est quelque chose qu'il fallait que j'accepte, quoi. C'était un peu quelque chose à laquelle il fallait que je réfléchisse voilà, pour créer un son dans cet ensemble.
0: Et maintenant, la découverte du mois.
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0: Au moment où les cigales se mettent à chanter, où les écharpes tombent et les glaçons s'entrechoquent, les festivals de musique classique battent leur plein. Ce mois-ci, je ne vous propose pas de disques, mais plutôt des festivals à ne pas rater. J'en ai retenu quelques-uns, exclusivement pour les auditeurs de Fréquence Protestante. À vos crayons! En juin, si vous êtes en Île-de-France, ne ratez pas le festival Les Étoiles du Classique, fondé par Thomas Lefort, qui se situera à Saint-Germain du 19 au 28 juin. Au programme, des vedettes, un grand orchestre, de quoi vous en mettre plein la figure. Pourquoi on soutient l'initiative ? Outre l'excellence musicale, ce festival fait vivre des musiciens en leur proposant des vrais cachets et non pas des cachets au rabais. Ensuite, Bach Academy, le festival Orgue en Fête, en Normandie, du 2 au 30 août, chaque dimanche du mois, avec des masterclass, des récitals, de la peinture. Pour les chanceux qui seront dans le sud de la France, ne ratez pas le festival d'Emmanuel Arakelian, qui était d'ailleurs l'un de mes premiers invités, et qui inaugure son festival de Saint-Maxime à la Sainte-Baume du 12 au 23 août. Pour échapper aux plages bondées, il vous propose des conférences, des expositions, des concerts, du violoncelle, du chant. Et pour ceux qui resteraient à Paris même, les arènes lyriques à Montmartre du 22 juillet au 15 août, dans un lieu très confidentiel, à mi-escalier de la rue Chappe.

0: Nous sommes toujours en compagnie de Louise Ayrton et Maria Miel Lamaga, membres de l'ensemble Théodora. Avez-vous le sentiment de créer? Maria Miel, vous nous l'avez déjà un petit peu dit, oui, vous, ce qui vous importait, c'était de créer, de trouver un son juste. Mais voilà, j'aimerais avoir une réponse encore plus détaillée. Est-ce que vous avez le sentiment de créer dans votre vie quotidienne?
1: Oui, à partir du moment où, en fait, ce que je trouve merveilleux dans la musique, c'est que c'est un art, en fait, de l'instantané et qui s'évapore une fois qu'on a arrêté de jouer. En fait, donc ce moment de création pure, quand on est en train de faire de la musique, enfin de jouer de son instrument et d'interpréter une pièce. Pour moi, il n'y a pas plus belle création que celle qu'on perd en un instant après l'avoir vécue. Et c'est pour ça que j'adore les concerts et qu'on vient de faire notre concert de sortie d'album il y a quelques jours. Et c'était un moment évidemment très spécial pour nous. Mais voilà, le fait de, dans un moment M, créer des sons pour qu'ils disparaissent ensuite, c'est magique pour moi. Et ce qui rend l'exercice du disque tout autre, finalement, parce que, pour le coup, là, on grave quelque chose dans le temps, dans la temporalité de notre ensemble, de notre histoire, de nos interprétations. Et donc oui, ces deux pans du métier créatif me fascinent énormément.
0: Et vous, Maria Miel, avez-vous le sentiment de créer?
2: Oui. En plus, dans le cadre de l'ensemble, c'est vrai qu'on est quatre personnalités... Je ne vais pas dire opposées, mais en tout cas très différentes. On a chacune des choses différentes à dire. Et c'est vrai que pendant les concerts, on voit bien ces différentes énergies qu'on expose, quoi, toutes les quatre. Et puis, il y a vraiment des moments de rassemblement, choisis. Puis, il y a vraiment des moments de liberté où on dit chacune des choses un peu différentes à notre manière, quoi. Et à partir du moment où, de toute façon, voilà, on est quatre personnalités ayant chacune des choses à dire, je pense que, oui, on crée, en fait.
0: C'est quoi le rêve de l'ensemble Théodora?
1: Je pense qu'il n'y en a pas qu'un. je pense qu'il y en a beaucoup, en fait, des rêves... Et finalement, je dirais que le plus grand rêve, c'est peut-être de ne pas avoir de trop grands rêves, finalement, parce que ça nous mettrait forcément des barrières. En fait, on a toujours fonctionné dans un mode très naturel de travail et instinctif. Donc, en fait, on aborde du répertoire, on aborde des pièces, on aborde des sujets, pas à l'aveugle, mais finalement avec l'instinct pour maître de navire et pas un but ultime qu'on aurait écrit dans un dossier Excel en disant dans 4 ans, il faut qu'on joue dans telle salle et qu'on ait enregistré tel répertoire. C'est pas du tout notre fonctionnement, donc voilà, on a des rêves et peut-être qu'on ne les connaît pas encore, mais en tout cas ils nous habitent et c'est évidemment ce qui fait qu'on est encore ensemble, qu'on travaille encore ensemble et qu'on a des envies et que surtout en fait on développe de plus en plus d'envies communes et c'est ça qui est merveilleux, c'est que c'est comme disait Maria Miel tout à l'heure, on est quatre personnes très différentes, avec tous nos bagages et nos rêves personnels différents. Mais finalement, tout ça se rejoint dans une envie, un mouvement commun.
0: Et en parlant de rêves, on peut parler du futur proche. Et il me semble que vous allez jouer à Montpellier, Maria Miel, avec l'ensemble Théodora, bien sûr. Ce sera donc en juillet.
1: Oui.
0: On pourra vous écouter. Et quel festival? Comment il s'appelle déjà?
1: Montpellier Radio France Occitanie. Alors, je ne sais plus si c'est dans cet ordre-là, mais en tout cas, il y a tous les mots.
0: Il y a tous les mots. Donc, pour ceux qui seront à Montpellier, vous pourrez écouter l'ensemble Théodora début juillet. Alors là, c'est l'heure des questions staccato. Le principe est très simple. Vous essayez vraiment de me répondre un, deux mots, trois mots, voilà, une phrase. pas plus. Et on va peut-être faire une sur deux. Par exemple, on va commencer par vous, Maria Miel. La journée type de l'ensemble Théodora, quand vous répétez?
2: Faire des blagues. Donc rigoler, très important. Manger, très important. Bien manger surtout, très important. Et éventuellement lire de la musique.
0: On adore. Moi, je veux bien vous intégrer votre ensemble.
2: Et raconter les ragots.
0: Ah bah oui. Un ensemble de musique de chambre prend-il des vacances, Louise ?
1: Non. Vraiment, en tout cas, pas en ce moment. On devrait en prendre parce que c'est évidemment dans les moments de vacances qu'on se ressource et qu'il faut faire plein de choses très différentes de notre métier pour pouvoir avancer. Mais en ce moment, on est très occupés et on a de la chance.
2: Tant mieux. Bah, c'est surtout qu'on est obligé de rester en contact tout le temps, même quand on n'a pas forcément d'échéance.
0: Ouais. Un groupe de musique de chambre que vous admirez, Maria Miel ?
2: Cet étrange éclat ?
0: Votre radio préférée, Louise ?
1: Ouh ! Eh bien, je dirais Fréquence Protestante.
0: Ah bah alors là, on n'aurait pas deviné.
1: Quel hasard.
0: Ah, c'est étrange. Hein. Votre routine pré-concert, Maria Miel.
2: Se doucher, si c'est possible. faire une sieste, si possible. Sinon, voilà, un échauffement physique. Alors, pas forcément manger. C'est vrai que moi, j'ai pas forcément besoin... Des fois, j'aime bien avoir un estomac pas très plein. Être avec mes copines de concert, je trouve ça assez important. Et voilà.
0: Alors, merci à toutes les deux d'être venues représenter l'ensemble Théodora. On embrasse Alice et Lucie, qui nous écoutent peut-être. Merci à Rémi à la régie. Merci à vous d'avoir écouté Fréquence Protestante. Et avant de se quitter, deux mots sur le dernier extrait que vous avez choisi, donc Montmartre de Django Reinhardt. Louise, peut-être ?
1: Oui, c'est un extrait en hommage en fait à notre lieu de répétition. Alors on a la chance d'être à la Fondation Saint-Gerre-Polignac depuis quelques années en résidence, mais en fait avant d'avoir cette chance, on se retrouvait en fait un peu par hasard dans le quartier de Montmartre, qui est un quartier familial pour l'une de nos membres, Alice, et dans un lieu en fait qui nous a vraiment vu grandir. Et c'est un quartier qui nous a vu grandir. Ça fait très longtemps en fait qu'on fait de la musique ensemble et voilà, c'est un quartier de Paris qu'on affectionne tout particulièrement parce que on a vu des heures passer à déchiffrer de la musique, à maturer des projets, à partager des repas, voilà, vraiment vivre ensemble, donc c'est donc Montmartre.
0: Et ben merci beaucoup à toutes les deux.

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0: de ventes record à l'export en 2022, comme le révèle l'étude annuelle du CNC et Unifrance. Événement incontournable de la rentrée audiovisuelle, le Festival de la fiction de La Rochelle du 12 au 17 septembre, dont le président est Stéphane Strano, qui est aujourd'hui mon invité. Bonjour Stéphane Strano et merci infiniment d'être avec nous sur l'antenne de Fréquence Protestante en cette rentrée pour nous parler de cet événement incontournable de la rentrée audiovisuelle qui aura lieu du 12 au 17 septembre à La Rochelle et qui est le Festival de la fiction de La Rochelle dont vous êtes le président.
1: Merci, chère Myriam, de m'accueillir.
0: Je vous en prie.
1: Dans votre émission.
0: Vous êtes producteur de séries et de téléfilms pour la télévision, notamment pour France Télévisions et Arte. J'avais évoqué dans cette émission certaines de vos productions, notamment la série Amour fou, qui est passée sur Arte en 2022. Et puis aussi le très beau téléfilm Le bruit des trousseaux, qui était diffusé par France 2, ouais. Film de Philippe Claudel, un Lorrain comme vous, qu'il a écrit et réalisé, et qui est tiré de son roman Le bruit des trousseaux.
1: Exactement, de son expérience de professeur de français en maison d'arrêt. Mmh. Et c'est un récit précisément, c'est pas un roman, c'est d'ailleurs le seul texte non fictionnel de l'œuvre de Philippe Claudel. Et voilà qu'effectivement, j'ai décidé d'adapter, ce qui a étonné l'auteur dans un premier temps. Et puis, on a réussi à faire quelque chose qui m'a semblé important pour la télévision, qui était de traiter de la question de l'enfermement et de la prison en France. Ouais.
0: Alors depuis 2016, donc vous présidez le Festival de la fiction de La Rochelle. Vous allez nous dire, pour donc nos auditeurs qui ne connaîtraient pas cet événement, quelles sont ses missions et quel regard vous portez aujourd'hui sur ce festival.
1: Comment dire ? Mais écoutez, j'ai un souvenir de première année de président, puisque nous avions la chance à l'époque, en 2016, d'avoir une ministre de la Culture tout à fait extraordinaire qui s'appelait Audrey Azoulay, que vous connaissez peut-être, qui est aujourd'hui présidente de l'UNESCO, et qui à la fois était la première ministre que j'accueillais dans un festival, puisque j'étais pour la première fois président, et qui m'a dit votre festival est structurant pour la profession. Alors j'ai pris ça pour un compliment parce que j'étais un peu jeune président, voyez-vous, mais à la longue j'ai compris que une association professionnelle comme la nôtre, le Festival de la fiction de La Rochelle, elle avait une mission extrêmement importante en fait, qui était évidemment de rassembler la profession, évidemment de proposer à la profession de se connaître, de voir ce qu'elle fait. Il y a un palmarès, il y a des gagnants et des perdants. Et puis de se nourrir du monde entier, de l'Europe évidemment, avec une sélection officielle, et plus largement du monde entier avec le territoire francophone.
0: Quand vous parlez de la profession, donc il s'agit des professionnels de la fiction française. Avec tous les métiers que cela comporte, c'est-à-dire auteur, scénariste, réalisateur, producteur et comédien.
1: Tous les corps de métier, tous ceux qui nous permettent de construire, de fabriquer, de penser, de créer des films, de les mettre sur des supports, tous ces gens et les diffuseurs qui diffusent, tout le monde est présent. C'est l'ensemble de la profession audiovisuelle qui est rassemblée. Je dirais même plus largement depuis quelques années, parce que ça fait partie, on va parler de l'évolution du festival et de son essor, mais beaucoup de professionnels du cinéma aujourd'hui viennent, et puis peut-être encore plus largement, beaucoup d'auteurs du théâtre, de l'animation, qui s'intéressent à la fiction et qui viennent aussi à La Rochelle pour rencontrer tous les professionnels, voir ce qu'on y fait, voir ce qu'on y crée, voir ce qu'on pense pour demain.
0: Donc, les diffuseurs, ce sont les chaînes de télévision et désormais aussi les plateformes de streaming.

0: Alors écoutez, j'ai un petit peu d'expérience, mais il faut quand même avouer que la politique est une chose, la réglementation en est une autre. Et en 2016, je ne pouvais pas accueillir les plateformes qui n'avaient pas réglé leurs problèmes avec avec l'État français par le biais d'obligations de création, comme les autres diffuseurs l'avaient. Et puis, quand tout ça a été organisé, ordonné, et au fil des années, nous y avons réfléchi au Festival de La Rochelle pour nourrir cette réflexion et cette transformation de notre métier, eh bien, chaque plateforme américaine est installée en France, paye ses impôts en France, a des obligations de création en France, donc elles sont les bienvenues au Festival de la Fiction de La Rochelle, puisqu'elles participent aujourd'hui à la création française.
1: Oui, et l'année dernière, en 2022, donc, elles ont présenté dans la sélection officielle, je crois, ou dans les fictions événements projetés, certaines de leurs œuvres.
0: Exactement, et puis cette année, on voit venir une œuvre de plateforme en sélection. Les choses évoluent, effectivement, et on les accompagne. Le festival est là pour structurer la profession, le festival est là pour être le miroir de la profession et rendre compte de ce qui se passe dans notre métier.
1: Alors, vous fêtez cette année le 25e anniversaire. Quels sont les enjeux de cette édition 2023 ?
0: 25 ans, c'est grand. Enfin, je ne vais pas parler de mon expérience de père de famille, de nombreux enfants qui commencent à grandir et s'approcher de cet âge-là, mais c'est un âge de la maturité, ça c'est certain. Alors c'est pour moi une grande fierté, parce que un événement comme celui-là, qui est une grande fête de la profession, où il s'y passe beaucoup de choses, on a des signatures historiques extrêmement importantes, les débats politiques sont de très haut niveau, la réflexion est présente, les artistes sont tous là, les comédiens sont tous présents. C'est une grande fierté d'avoir un événement qui est aussi aimé par ces festivaliers. Donc ça donne une responsabilité, je dirais, qui porterait sur les 25 prochaines années. C'est-à-dire, c'est tout à fait symbolique ces 25 ans, mais pour moi, les 25 ans du festival, c'est comment on s'enracine à La Rochelle, comment on voit l'avenir, comment on décide de notre avenir et comment on met en œuvre tout ce qui est possible pour que la télévision de demain elle soit magnifique et que l'âge d'or de la télévision étant arrivé, on puisse s'exprimer dans la liberté, dans cet art qu'est l'art de la fiction.
1: Alors, comment sont sélectionnées les œuvres qui sont présentées en compétition, dans les différentes compétitions dont vous allez nous parler, et également celles qui sont présentées hors compétition ?
0: Alors, les œuvres qui sont en sélection, elles sont portées par des producteurs et des diffuseurs qui, dans un calendrier extrêmement serré de fabrication, doivent déposer leurs projets le plus tôt possible dès le mois de juin au Festival de La Rochelle pour concourir. Elles doivent obtenir l'accord évidemment du diffuseur, l'accord du producteur et de l'ensemble de ceux qui ont créé pour pouvoir entrer dans cette machine qui va être guidée par un monsieur très important et très proche du festival qui s'appelle Marc Tessier.
1: Ancien président, ancien PDG de France Télévisions.
0: Écoutez, pour tout dire, j'ai été conseiller de programme en France Télévisions et il s'avère qu'il était président de France Télévisions et j'étais jeune à l'époque, conseiller de programme à la fiction, et j'avais trouvé que pour un président d'un paquebot aussi important que France Télévisions, il avait quelque chose d'extrêmement créatif et j'avais gardé cette idée-là. Et quelques années plus tard, quand je l'ai appelé, je lui ai dit « Monsieur Tessier, vous êtes le président d'une énorme industrie audiovisuelle extrêmement créative, venez présider cette sélection. » Et puis, on fait intervenir, vous parliez de tous les corps de métier, évidemment, dans le comité de sélection, on choisit des personnalités professionnelles qui représentent les corps de métier qui nous permettent de fabriquer un film et qui vont avoir un été difficile, parce que c'est ça la réalité de la sélection officielle, c'est que on y voit énormément d'œuvres, on va prendre des notes et on se rencontre quatre fois pour finaliser la sélection officielle sous la présidence de Marc Tessier. Ça nous permet d'avoir un regard sur toute une année de création. Ça nous permet de lancer en septembre ce florilège d'œuvres et à travers les projections événements, et ça c'est un autre mouvement puisque là c'est le festival qui demande à chaque diffuseur de leur apporter le film qui correspond le plus précisément à ce qu'ils veulent faire, à ce qu'ils veulent montrer de leur avenir fictionnel. Et là, chaque chaîne joue le jeu. Et puis, comme vous le disiez, depuis quelques années, les plateformes viennent. Il y a eu Netflix l'an dernier et Prime. Cette année, Netflix, Prime et Disney+, qui interviennent en tant que partenaires et qui nous présentent le meilleur de la fiction. Donc, dès la semaine prochaine, dès le 12 septembre à La Rochelle, vous avez ce qui se fabrique en matière d'œuvres, de création française, à La Rochelle pendant une semaine, lors de projections gratuites.
1: Alors, j'ai vu dans votre dossier de presse qu'ont été sélectionnées pour les différentes compétitions 44 œuvres, je crois, dont 24 de création française.
0: Absolument, absolument. Alors, je voudrais commenter cette sélection large parce que l'ADN du Festival de la Fiction de La Rochelle, c'est la création française. C'est toute la valeur et toute l'attention que va porter le jury et notre sublime Audrey Fleurot qui le préside cette année avec son jury mettre à l'honneur à travers 12 prix un palmarès dans le cadre de cette grande sélection. La sélection européenne, pour moi, elle est une manière de nourrir les professionnels français de tout ce qui grouille en Europe de création. Et ça, c'est pour moi évidemment une concurrence, d'une sélection et d'un palmarès, mais c'est surtout pour nourrir les professionnels, c'est surtout pour être comme on doit l'être dans notre métier de l'audiovisuel, dans une période où la France traverse, qui est très difficile, on doit être en alerte, on doit être à l'écoute de tous les sujets qui intéressent la fiction, on doit voir ce qui se passe dans le monde. La sélection européenne nous offre toute l'Europe. Cette année, elle nous offre une proposition qui vient particulièrement du Nord. Et ça, c'est un mouvement naturel. Certaines années, c'est le sud de l'Europe qui se fait remarquer. Cette année, c'est toute l'Europe du Nord qui vient apporter une telle variété de sujets, de société, de sujets historiques, de comédie, avec une grande variété de propositions de genre. Et ça, c'est un peu, ça va peut-être être un peu le thème de tout ce qu'on va découvrir cette année au Festival de la Fiction de La Rochelle, c'est-à-dire un art qui arrive à maturité et qui parvient à proposer à travers de multiples formats une grande variété de propositions narratives, tous les genres possibles, des sujets qui nous concernent.
1: Alors, quelles sont cette année les grandes tendances que vous avez observées, notamment pour la fiction française, mais aussi peut-être pour la fiction européenne ?
0: Avec toute la distance que je dois garder en tant que président du festival vis-à-vis de cette sélection qui est aujourd'hui, dès aujourd'hui, puisque hier nous avions la soirée des nommés, qui était le moment où le festival délivre toutes les œuvres en sélection en main du jury. Ce que je peux déterminer, c'est que j'avais parlé il y a quelques années d'une fonction importante de la fiction pour les Français, qui était de pratiquer l'espoir et d'être une sorte de manière d'aller mieux, de manière de penser mieux, de manière de faire des expériences de la vie à travers des fictions qui est pratiquée par l'humanité depuis, je crois, le début. Et qui nous permettent de comprendre le monde dans lequel on est. Et ce que je dirais de la sélection française, c'est qu'elle est très attachée aux problématiques essentielles, majeures, que notre société rencontre, que notre actualité connaît, que notre expérience connaît. Je pense au Covid, je pense au confinement, je pense à toute cette création qui vient se nourrir du quotidien des Français. Et je trouve qu'effectivement, on pourrait décrire la sélection, et je crois que Marc Tessier a fait quelques mots là-dessus, en disant qu'elle est peut-être un peu sombre, un peu dure. Moi, je la trouve attentive à l'état de notre société, et je crois que ça fait partie, dans des moments difficiles, je dis des moments difficiles parce que je trouve que la France a traversé des moments difficiles, mais de se souvenir que nous, professionnels de l'audiovisuel, nous avons une responsabilité de faire avancer la machine, de participer à la bonne mécanique de la société française.
1: Donc, vous venez d'évoquer les thèmes. Est-ce que, au niveau des formats, des écritures, vous voyez se dégager de nouvelles tendances ?
0: Alors, oui, je le dirais à travers une nouveauté et en passant par l'international. Alors, il faut savoir que pour le coup, depuis quelques années encore, et dès 2016, on était déjà très attentif à ça. Le Festival de la fiction de La Rochelle a toujours été très attentif aux jeunes créateurs, aux formats émergents et à toute la création, je dirais, sous la ligne du prime time. Et je crois qu'une des valeurs du festival, c'est d'avoir toujours tenu à cette jeune création. Ce qui fait qu'aujourd'hui, nous avons des stars absolues qui sont venues chercher des prix il y a 6 ou 7 ans pour des formats très courts, qu'on avait détecté à l'époque et qui aujourd'hui, et c'est bien normal, ont explosé dans le milieu, aussi bien en télévision, mais en série, prime time, qu'au cinéma. Et on en a des exemples multiples. Le format court, c'est l'avenir de la télévision. C'est d'ailleurs le sujet qu'on va traiter finalement au grand débat politique en parlant de mots un tout petit peu barbares comme la plateformisation, mais c'est-à-dire c'est l'idée de se dire on a plein d'écrans possibles, on a plein de manières de regarder, on a finalement plein de publics, il faut trouver une manière d'ouvrir le champ de la création. Donc, il faut s'attacher aux jeunes créateurs. Les formats courts sont là pour ça, les formats de 20 minutes sont là pour ça, et c'est pourquoi cette année, on a ouvert le champ des formats courts. On les avait en sélection française, on les a cette année en sélection européenne pour étendre ce champ essentiel de la création de demain, des jeunes créateurs et des formats, on va dire, les plus libres.
1: Alors, vous avez évoqué les projections événements avec des films, des séries fortes proposées par les chaînes, par les diffuseurs. Y a-t-il des temps forts dont vous voudriez nous parler et nous recommander ?
0: Alors, j'ai essayé, et je vous assure que ce n'est pas du tout du mauvais esprit de ma part, mais je ne trouve que des temps forts. Parce que voyez-vous, Prime Video, Killer Coaster, moi j'ai envie de voir Alexandra Lamy, Audrey Lamy et Chloé Jouanet, dans une comédie un peu délirante, ça me semble incontournable. Et j'irai les voir parce que, voyez-vous, quand on est producteur et par ailleurs qu'on est président du festival, on aime plutôt la fiction et là, on a quelque chose qui est à la fois délirant, qui est à la fois de très haut niveau avec un casting totalement fou. Je ne vois pas comment on peut éviter de venir voir Killer Coaster à La Rochelle. Je vais vous parler de Disney+. Je suis fan de Camélia Jordana. Je n'y peux rien, je pense qu'il y a beaucoup de Français qui sont fans de Camélia Jordana. Elle débarque là, dans une fiction, dans une série, pour Disney+, en avant-première, au Festival de La Rochelle. Je vous invite tous à venir voir Irrésistible.
1: Et du côté des chaînes de télé traditionnelles, entre guillemets.
0: Alors moi, j'ai un goût particulier pour la proposition de France Télévisions qui vous fait voyager, puisqu'elle vous propose 2 séries de 52 minutes. Et parmi cette série, moi, je voudrais parler une seconde de Sambre, de Jean-Xavier de Lestrade. Alors, voilà, par exemple, je vais aller voir Sambre, parce que j'aime beaucoup le travail de Jean-Xavier de Lestrade, et je trouve que cette proposition est intéressante. Et puis, par ailleurs, je suis ému, parce qu'il y a quelques années, Sambre, qui n'était qu'un projet, est passé à La Rochelle s'est inscrit au rendez-vous de la création francophone que vous ne connaissez pas, mais qui est quelque chose qu'on a fabriqué, qu'on a conçu il y a quelques années, 5 ans maintenant, et qui était tout simple, qui était de dire, on a plein d'Européens qui viennent, des investisseurs, et on va leur dire, est-ce que vous voulez acheter des séries en langue française? Et ils ont dit oui, ils sont venus, on a depuis 5 ans 300 rendez-vous à chaque festival le mardi et le mercredi, et qui permettent à des producteurs français de développer des séries à l'international. Ça a été le cas de Sand qui a trouvé au Festival de La Rochelle il y a quelques années son financement international. Donc j'irai voir Sambre.
1: Alors vous avez, vous trouverez donc sur le site du festival toute la programmation. Et donc ce festival est ouvert au public et ils peuvent gratuitement, je crois, retenir des places pour les projections en allant dans la partie billetterie du site.
0: Exactement, moyennant une action dans le site pour aller récupérer un billet totalement gratuit. Toutes les projections sont évidemment ouvertes au public. C'est un peu le goût du Festival de la fiction de La Rochelle qui souhaite qu'on se retrouve un peu simplement, que les artistes puissent, une fois dans leur vie, parce qu'en télévision, on n'a pas accès à notre public, rencontrer notre public, lors des projections, voir le public réagir, et puis, en sortant des salles, en discuter simplement avec ceux que vous côtoyez à la télé le soir. C'est un moment un peu magique à La Rochelle.
1: Merci beaucoup Stéphane Strano, et bon festival à tous.
0: Merci à vous.
2: Bonjour maître, vous êtes là pour qui?
3: Fouad Boudali. Je connais mon client depuis longtemps.
4: Ah, Roxane.
3: Nous avons grandi dans la même cité.
5: C'est ce bâtard qui m'a balancé.
3: Surveillant!
6: Ici, c'est pas Paris, c'est la jungle. Pour exister, faut gueuler. Sinon, tu sers à rien.
3: Elle est là, ta place. Hein. Je comprends pas pourquoi tu plaides pas à Bobigny.
7: Je peux pas, tu sais très bien.
3: C'était il y a 15 ans, ça y est, c'est fini.
4: Hé, hey, chérie.
3: Ouais.
4: Tu vas y arriver, j'en suis sûr. Ok?
3: Ok.
4: T'as de la visite? Je ne sais pas à quel sujet ils ont rien voulu me dire.
3: Ça devient vraiment suspect là, il est où Samuel?
8: En garde à vue.
3: Mais en garde à vue pourquoi?
9: Viol. Nouvelle création originale. 66.5, bientôt et seulement sur Canal+.
1: Parmi les fictions projetées à La Rochelle, je signale 66.5, création originale de Canal+, que vous pourrez voir sur cette chaîne et sur MyCanal à partir du 18 septembre. Cette série judiciaire captivante, créée par Anne Landois, réalisée par Daniel Arbide et Keren Ben-Raphaël, nous plonge au cœur de la justice française à travers l'histoire d'une jeune avocate, Roxane, incarnée avec énergie par Alice Isaac, qui voit sa vie bouleversée quand son mari est accusé de viol et qui passe d'un prestigieux cabinet parisien au tribunal de Bobigny comme avocate pénaliste. D'autres séries en projection à La Rochelle arrivent en septembre, Infiltrée avec Audrey Fleureau sur France 2 et France.tv, dès le 25 septembre. Sous contrôle, comédie politique portée par Léa Drucker, primée en mars dernier au festival Sérimania, sera sur Arte le 5 octobre et aussi sur arte.tv. Je vous en parlerai dans ma prochaine émission. En septembre, retour de deux séries à succès pour une quatrième saison. La série politique danoise Borgen, créée par Adam Price, revient sur Arte après 9 ans d'absence, les 7 et 14 septembre, et sur arte.tv, où on pourra trouver les saisons 1 à 3. Alors, cette nouvelle saison se déroule entre le Danemark et le Groenland, où l'on vient de découvrir un important gisement de pétrole, mêlant enjeux écologiques et géopolitiques. La série poursuit son exploration des rouages du pouvoir avec Brigitte Nyborg, ancienne Premier ministre, devenue ministre des Affaires étrangères. Saison 4 aussi pour les Bracelets Rouges sur TF1 à partir du 11 septembre à 21h10 et tous les lundis. Cette série revient avec de nouveaux jeunes patients hospitalisés qui vont lier entre eux des liens très forts. Elle est toujours aussi émouvante et drôle et les nouveaux personnages sont très attachants. côté documentaire, à voir en septembre, certains nous aideront à comprendre les bouleversements du monde. Alors d'abord, Femme, vie, liberté, une révolution iranienne de Claire Billet et Mohamed Hosseini, sur Arte le 19 septembre à 22h40 et sur arte.tv. Arafat, l'insaisissable, sur Planète Plus le 13 septembre, en quatre parties de 26 minutes, série donc de documentaires de Fabrice Gardel et Florian Uzan. Djihad sur l'Europe de Magali Serre et Hugo Micheron, série en trois volets sur Arte, diffusée le 5 septembre, et sur arte.tv jusqu'en mars 2024. Poutine et les oligarques de Paul Morera, en deux parties, le 19 septembre à 21h10 sur France 2. Je vous parlerai d'un film coup de cœur, très loin des soubresauts géostratégiques. C'est une histoire familiale, Maman chanteuse, d'Olivier Vlodartsik, sur France 3 le 6 septembre et sur France.tv jusqu'en décembre.
5: Août 1954. Nicolas de Staël pose dans son atelier parisien pour une jeune photographe du nom de Denise Colomb. Bras croisés, le peintre semble défier l'objectif. Mais c'est le monde tout entier qu'il toise du haut de son orgueil. À 40 ans, il est au sommet de sa gloire et de son art. C'est pourtant un homme déchiré et rempli de doutes. Entre le besoin forcené de créer et le tourment de vivre, son chemin est périlleux, son équilibre fragile. Nicolas a tout sacrifié. Les êtres les plus chers, le confort de la gloire, l'argent. Être peintre l'a entraîné aux limites de lui-même, dans une profonde solitude.
1: Pour la culture, j'ai noté deux documentaires très intéressants. Nicolas de Staël, La peinture à vif, sur Arte le 24 septembre, film de François Lévy-Kunz, et aussi Godard par Godard, de Frédéric Bonneau et Florence Plattaré, sur France 5 le 8 septembre à 22h50. Bon visionnage et au mois

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0: Bonsoir à tous. Voici le cinquième épisode de notre feuilleton Bénédicte Vergès, Seignon et l'été. Mais non, ce n'est pas ça le titre. C'est Un été avec Bénédicte Vergès, Seignon. Notre interlocutrice, historienne de grande renommée maintenant, ne prétend pas façonner l'été toute seule, bien sûr. Alors, plus sérieusement, nous allons aujourd'hui aborder la façon dont l'occupation allemande et la guerre en France, pendant la Seconde Guerre qui était mondiale évidemment, donc la façon dont cette période a été montrée au cinéma. Au fond, si je résumais, je pourrais dire que de la bataille du Rail au nouveau film consacré au général de Gaulle, en passant bien sûr par « Jeux interdits » et par « Il brûle-t-il », vous noterez au passage que je cite ici trois films réalisés par René Clément, jusqu'à des films tels que « La Combe Lucien » de Louis Malle, « Au revoir les enfants » du même Louis Malle, ou bien encore un très beau film aujourd'hui, injustement oublié, de Michel Drache, qui s'intitule « Les violons du bal » avec Marie-Josée Nat. Très beau film. Bref, le cinéma s'est beaucoup intéressé à l'occupation allemande et dès la libération. Qu'en pense Bénédicte Vergès-Seignon? De quelle manière cette historienne participe-t-elle à l'élaboration et parfois même à l'accomplissement des documentaires? Tels sont les sujets du jour. Bénédicte Vergès-Seignon, bonjour.
1: Bonjour.
0: Merci beaucoup de nous éclairer sur un sujet qui est à la fois très familier à nos auditeurs, bien sûr, et en même temps mystérieux, qui reste mystérieux. Comment les cinéastes ont-ils abordé cette époque de notre histoire?
1: Alors, je dirais que je suis comme nos auditeurs, hein. Je suis d'abord et avant tout une spectatrice tout à fait ordinaire.
0: Oui.
1: Je n'ai pas de compétences en histoire du cinéma. Je suis comme nos auditeurs. J'ai vu au fil des années beaucoup de films concernant cette période de la Seconde Guerre mondiale en France. Alors, je dirais que mon enfance, elle est quand même bercée à la télévision par les multiples rediffusions de la Grande Vadrouille.
0: Et
1: donc,
0: oui.
1: On se souvient que ce film a été quand même pendant très longtemps le recordman des entrées en salle de cinéma en France. Et voilà, qui nous offrait à travers une comédie très drôle, bon, qui est parsemée de scènes mythiques pour ceux qui l'ont vu, une vision, je dirais, finalement très positive de ce qui s'était passé, puisque, au fond, les Français, bah, quel que soit leur origine, leur tempérament, leur égoïsme ou pas, eh bien, se trouvent à combattre les Allemands de manière
0: oui.
1: folklorique, mais aussi très courageuse.
0: Voilà, voilà.
1: Finalement, et c'est un regard très gai à tous égards sur cette période.
0: Oui.
1: Bon, je suis aussi une génération qui a vu le jour le plus long, voilà, à la télévision, qui était donc, alors on parlait pas encore de blockbuster, mais c'était vraiment
0: ah,
1: cette
0: oui.
1: idée-là, c'est-à-dire
0: qui est d'ailleurs qui vient juste après la Grande Vadrouille à l'époque.
1: Oui, oui.
0: En termes de succès, il a eu un succès énorme.
1: Voilà, hein. Qui est vraiment la très grande reconstitution historique avec une débauche de moyens. Effectivement.
0: Un équivalent français du jour le plus long. Hein. Le jour le plus long, c'est date de 62, Paris brûle-t-il de 64, je crois.
1: Voilà. Et en fait, ce sont des films qui, bon, alors portent bien sûr la violence de la guerre, mais portent aussi l'héroïsme du succès, hein, puisque je dirais les deux fois, ça finit bien si je puis
0: oui,
1: m'exprimer
0: oui.
1: ainsi, sont vraiment des panorama très très vaste. Et c'est un peu ça, voilà, je dirais le premier fondement de mon regard. Après, dans mon adolescence et ma jeunesse, je vais voir des récits qui sont plus personnels ou qui sont davantage encore des récits de fiction. Bon, je pense à La Combe-Lucien. Alors, bien sûr, moi, je suis beaucoup trop jeune pour avoir connu sur le moment la polémique qui entourait La Combe-Lucien.
0: Eh
1: Est-ce que
0: oui.
1: c'est ambigu? Est-ce qu'il est trop sympathique? Est-ce qu'on a l'impression qu'il pourrait très bien avoir été un résistant et finalement
0: Eh oui.
1: il est devenu milicien?
0: C'est la fameuse scène au cours de laquelle, je le dis pour nos auditeurs
1: Oui.
0: qui n'auraient pas vu le film, La Combe-Lucien raconte l'histoire d'un jeune homme de la campagne qui, à un moment donné, veut apparemment devenir résistant, s'adresse à son instituteur pour rentrer dans la résistance, lequel instituteur lui répond: tu es beaucoup trop jeune, ne t'occupe pas de ça, et du coup, par dépit, il rentre dans la collaboration. Cette scène a été extrêmement contestée, violemment attaquée par les critiques et par des responsables, évidemment des résistants de l'époque aussi, hein.
1: Oui, tout à fait, comme si un engagement en valait un autre. Après, moi, mon impression du film La Combe-Lucien, c'est que Lucien n'est pas un génie, voilà,
0: Oui.
1: et que son manque d'intelligence explique aussi, je dirais, ses choix et ses choix malencontreux, voilà. Donc il y a ça, j'ai vu bah, du même Louis Malle, Au revoir les enfants, dont on sait qu'il finalement il commence à déplacer le focus sur la question des persécutions
0: Oui.
1: antisémites. Et c'est un constat à faire, je pense, à propos des films qui se consacrent à la Seconde Guerre mondiale en France, c'est qu'ils ont un décalage assez important avec l'historiographie en
0: Oui,
1: général,
0: c'est-à-dire
1: c'est-à-dire
0: qu'il y a un avant. On peut dire que le film clé, c'est évidemment un film invisible jusqu'au milieu des années 70, c'est Le Chagrin et la
1: oui.
0: Pitié, et que jusqu'au Chagrin et la Pitié, les Juifs n'apparaissent pas au cinéma. Un des paradoxes de la Grande Vadrouille, c'est que le réalisateur du film, le scénariste du film, Gérard Oury, était un Français juif et qu'à aucun moment dans le film on ne voit un juif. À
1: Oui,
0: aucun
1: et
0: moment.
1: d'ailleurs le sujet n'est même pas évoqué de manière
0: Même pas.
1: indirecte,
0: Même pas.
1: effectivement. Et quand
0: Et
1: je
0: par une
1: parlais de
0: brouille, je ne sais
1: voilà,
0: pas,
1: quand
0: mais.
1: je parlais de décalage avec l'historiographie, c'est que souvent, voilà, il faut que un sujet ait été travaillé par les historiens, qu'il soit venu jusque dans le grand public
0: Oui.
1: pour que les
0: Ah oui.
1: cinéastes s'en emparent
0: Ah oui.
1: à leur tour. Hein. Et c'est vrai que Le vieil homme et l'enfant, qui est aussi une illustration,
0: Très beau film. Très
1: un
0: beau
1: très beau
0: film.
1: film qui traite justement de, au fond, le geste humain de protection n'a pas forcément de lien avec notre tempérament politique de base, voilà,
0: Voilà, c'est
1: pour
0: ça,
1: dire
0: c'est ça.
1: les choses en termes peut-être trop théoriques. Bon, c'est un homme qui n'a absolument rien d'un humaniste et d'un philo-sémite, voilà, qui
0: Il est
1: va,
0: même totalement antisémite et
1: voilà,
0: totalement pétainiste, mais
1: voilà,
0: il
1: et qui
0: accepte
1: va
0: d'accueillir un gosse sans se
1: d'accueillir
0: poser la
1: un
0: question.
1: enfant juif, voilà,
0: Voilà.
1: tout à
0: Et le
1: fait.
0: film est fondé, il faut le dire aussi peut-être, sur l'histoire de l'enfance de Claude Berry,
1: De
0: hein.
1: Claude Berry. Et
0: Voilà.
1: c'est quelque chose qu'on va retrouver assez fréquemment dans le cinéma, c'est que nous allons avoir d'une part, je dirais, des films historiques
0: Oui.
1: qui embrassent un sujet un peu large, voilà, et d'autre part, des récits personnels où souvent le réalisateur va piocher dans son histoire ou dans l'histoire de sa famille. Et je
0: Oui.
1: pense que ce sont des constantes qu'on continue à voir. Alors,
0: Quel
1: peut-être il y a...
0: regard, vous, femme de science, portez-vous sur ces décalages qui existent?
1: Alors, ces décalages, je les trouve très intéressants parce que il me semble que les fresques historiques, c'est vraiment un exercice hyper difficile.
0: Ah oui.
1: Parce que comment voulez-vous raconter autant de choses de manière juste ou pertinente quand vous n'avez pas, contrairement au livre, la ressource de la note en bas de page pour expliciter
0: C'est ça.
1: un certain nombre de choses? Et bien que certains films soient très longs, et on en reparlera, voire en plusieurs
0: Oui,
1: épisodes,
0: oui.
1: eh bien, le temps est quand même limité, le temps de la
0: Mais
1: séance
0: oui.
1: de cinéma. Voilà, quand il excède 3 heures, c'est déjà exceptionnel. Il n'atteint pas plus, hein.
0: Oui.
1: Et donc à ce moment-là, on pourrait presque être dans le format d'une série,
0: Oui, aussi,
1: finalement.
0: évidemment. Oui, d'ailleurs, c'est assez étrange, à ma connaissance, il n'existe pas de série. Ah, mais si, il y a un
1: Il y a un
0: village
1: village
0: français.
1: français,
0: Un
1: voilà.
0: village français,
1: Oui,
0: oui, pardon.
1: qui, alors, bon, là, évidemment, on sort du cinéma, mais qui a tenté de résoudre cette équation très difficile
0: Oui.
1: du très vaste sujet en temps contraint et sous une forme contrainte,
0: Oui.
1: effectivement.
0: Oui, car René Clément avait dit au moment de Paris brûle-t-il, s'il avait fallu simplement même adapter le livre de Lapierre et Collins, il nous aurait fallu diffuser un film d'une semaine.
1: Oui, mais ça, absolument, c'est très très vrai. Et vous savez, dans un livre, il y a toutes sortes de petites informations que vous pouvez glisser entre deux virgules
0: Oui.
1: pour, par exemple, tout simplement, je ne sais pas, donner la fonction
0: Ah
1: de quelqu'un ou sa position à l'instant T. Ben, le film, il doit se débrouiller avec les ressources du scénario et du dialogue pour ce faire.
0: oui.
1: Et je dois reconnaître que c'est probablement très difficile. À cet égard, le récit personnel, surtout si il porte sur un personnage inventé ou pas ou peu connu,
0: Oui.
1: laisse probablement plus de possibilités de cinématographique normale,
0: Ah
1: voilà,
0: oui.
1: au réalisateur et au scénariste.
0: Alors, en même temps, toute la question de la vérité est ici posée. Le cinéma, disait Jean-Luc Godard, c'est 24 fois la vérité par seconde. Mais quand il s'agit de la d'une transposition des événements historiques, on sait bien déjà que la question de la vérité en histoire est une question problématique. Alors en plus au cinéma, c'est très difficile. À quel degré peut-on dire à partir de quel moment peut-on dire qu'un film est vrai lorsqu'il relate un événement historique, surtout complexe comme l'occupation
1: Voilà,
0: allemande?
1: alors, ça n'est pas propre, n'est-ce pas, à la période de la Seconde Guerre mondiale,
0: Bien
1: hein.
0: sûr, bien sûr.
1: Si nous regardons un film sur le XVIIIe siècle ou sur le
0: Voilà.
1: Moyen Âge ou sur l'Antiquité, ça va se poser aussi. Il va y avoir deux dimensions. En histoire, il y a des faits quand même, c'est-à-dire tel événement s'est produit de telle manière, à telle date, voilà. Donc, est-ce que c'est possible de restituer ça dans le film? Et l'autre chose, c'est une dimension qui est beaucoup plus sensible, c'est-à-dire est-ce qu'on arrive à faire sentir une atmosphère, une tendance, voilà, qu'est-ce qu'on pouvait éprouver à l'époque, qu'est-ce qu'on peut nous faire percevoir de ça. À cet égard, Vous vous doutez bien sûr, bon, on a parlé de la Grande Vadrouille dans le même registre en quelque sorte, il y a Papy fait de la résistance qui est un film pratiquement parodique
0: Oui.
1: du voilà, du
0: Presque
1: film
0: une
1: de
0: parodie de la
1: résistant.
0: Grande Vadrouille, en quelque
1: Voilà,
0: sorte.
1: tout à fait, enfin du film de résistant, du film sur
0: Voilà.
1: l'occupation en général, et où, bien entendu, nous ne nous arrêtons pas un instant à la véracité des faits,
0: À
1: voilà,
0: fait.
1: ou même au rendu, comment dirais-je, d'une atmosphère ou d'une
0: Bien
1: époque,
0: sûr.
1: puisque nous sommes dans la parodie, donc voilà,
0: Oui.
1: là la question ne se pose pas. Ce qui nous ramène, je trouve, à l'intention du réalisateur.
0: Oui.
1: Et ça, c'est une question que nous trouvons beaucoup dans les biopics,
0: Ah
1: qu'il
0: oui.
1: concerne la période de la Seconde Guerre mondiale ou
0: Ou
1: un tout
0: pas.
1: autre, ou
0: Oui.
1: pas. Hein, quelle est l'intention du réalisateur? Qu'est-ce qu'il peut montrer? Qu'est-ce qu'il veut montrer? C'est l'exercice de la biographie, alors qui est toujours un exercice, bien entendu, qui a sa part de subjectivité, mais ici, bah, contraint par la forme du cinéma et par la réalisation.
0: Alors, justement, cette année, hein, le film que Xavier Giannoli a réalisé au sujet de Jean Lucher a provoqué des débats. Je rappelle son titre, hein, Les rayons et les ombres, film dont Jean Dujardin évidemment, et l'une des vedettes, la fille de Jean Lucher, Corinne, étant interprétée par une comédienne que je trouve d'ailleurs très talentueuse, Nastia Golubeva. Alors,
1: Oui, alors là, dans le film, le talent des comédiens n'est absolument pas en
0: en cause,
1: cause
0: voilà.
1: et non plus que la qualité formelle de la réalisation. Bon, vous aimez ou vous n'aimez pas, mais voilà, il y a un
0: Le
1: luxe de
0: spectacle.
1: moyens,
0: Et le
1: ouais.
0: spectacle est magnifique. La
1: Tout à fait,
0: qualité
1: voilà.
0: même du travail
1: Après,
0: accompli par le cinéma.
1: voilà.
0: Hein?
1: Moi, ce que j'ai critiqué, c'est le chamboulement de la chronologie et le fait que certains faits avérés sont remplacés par un autre récit.
0: Voilà.
1: Alors, le réalisateur avait tenté de s'en prévenir en nous indiquant au tout début du film que au fond c'est Corinne Luchaire qui parle avec ses erreurs, hein, voilà. Mais bon, de mon point de vue, ça rend le propos assez boiteux. Et au fond, qu'est-ce que c'est qu'un biopic? Il y a le mot biographie et est-ce qu'il faut
0: Picture.
1: comprendre pic picture ou pic et pic?
0: Ah
1: Voilà.
0: oui, d'accord.
1: Est-ce qu'on nous montre quelque chose qui est d'une manière ou d'une autre exemplaire? Ou est-ce que, bref, est-ce qu'on peut faire le biopic d'un méchant? Voilà.
0: Oui,
1: C'est,
0: c'est ça.
1: bon.
0: Peut-on raconter pendant 2 heures et demie la
1: Alors,
0: vie
1: non,
0: d'un
1: vous
0: sale
1: êtes, alors,
0: type?
1: c'est 3h19. C'est pas tout.
0: 3h19, mais c'est
1: Voilà.
0: bien mon erreur reflète bien le plaisir que j'ai pris au spectacle de ce
1: Oui,
0: film. Hein?
1: absolument.
0: J'ai eu l'impression qu'il durait 2 heures alors qu'il dure 3h19.
1: Oui.
0: Mais
1: Et alors, là, bien entendu, hein, si vous me passez l'expression, je suis quand même, en tant qu'historienne spécialiste de cette période, un peu dans la position de la rabat-joie, de la personne vraiment cuistre, etc. Puisque moi, ce qui va me sauter aux yeux et polluer pour moi le film, c'est justement les erreurs factuelles et
0: oui.
1: les choses de ce genre.
0: Oui, car il apparaît comme un type qui était constant, c'est-à-dire finalement toujours pour l'Europe et pour un rapprochement franco-allemand, et qui, de ce fait, s'est trouvé embarqué du mauvais côté, mais par ses convictions. Et au fond, ce qu'il fait, c'est de diriger un journal. Il essaie même, dans certains cas, de ne pas charger la barque de l'antisémitisme et de la collaboration au sein de ce journal. Bref, l'image que l'on a de Jean Lucher est à un moment si ambigu qu'on se demande à la fin pourquoi il a été fusillé. Or, vous montrez.
1: Je pense à le réalisateur s'en défend et
0: Oui.
1: pourquoi ne croirions-nous pas qu'il est sincère?
0: Tout
1: Mais
0: à
1: le
0: fait,
1: résultat
0: tout à fait. Il est le petit-fils de
1: est...
0: Roger Frey qui a été un grand
1: Voilà.
0: résistant, donc
1: Mais
0: quand
1: le
0: même.
1: résultat que nous voyons en tant que spectateurs nous rend très compréhensif à
0: Oui.
1: l'égard de
0: Oui.
1: Luchaire et même apitoyé.
0: Oui.
1: Voilà. Et donc voilà, ça c'est un
0: Alors,
1: ça s'obtient voilà
0: dans la
1: en
0: tribune qu'il y a quelques mois, vous avez publiée à l'occasion de la sortie du film, vous avez aussi souligné que Jean Luchaire avait pratiqué du trafic avec la bande Bonnie Lafont. Je le dis pour nos auditeurs qui n'auraient pas lu votre texte, afin d'éclairer quand même notre lanterne collective.
1: Oui, en fait, pour je me suis attardée à un certain nombre de choses, dont le fait que l'arrestation de Jean Luchaire après la fin de la guerre, telle qu'elle l'est montrée dans le film, est totalement différente
0: Ah
1: du
0: oui.
1: lieu et de la manière et des protagonistes. Réel,
0: Ah oui.
1: là, ou bien que la présence de Jean Luchaire à Sigmaringen avec le gouvernement des ultras de la collaboration après la libération de la France est montrée d'une manière si anecdotique qu'on a l'impression qu'il est juste là parmi d'autres alors qu'il était. Je mets des guillemets, mais ministre de l'information avait en Allemagne un journal et une radio, voilà, qui combattait à distance les alliés, De Gaulle, la résistance, et espérait que les Allemands reprendraient pied en France. Voilà, ce sont des
0: Des choses importantes quand même,
1: voilà,
0: des objections
1: je ne
0: importantes.
1: m'attarde pas davantage. Mais c'est vrai que pour moi, le moment où on change les faits, bah c'est celui qui me fait tiquer vraiment en tant
0: Oui.
1: qu'historienne. Voilà. Après, vous m'avez posé la question, il y a néanmoins dans les films un mentir vrai, comme disait Aragon, c'est-à-dire
0: Ah.
1: quelque chose qui, peu importe l'exactitude du nombre de boutons de guêtre, voilà, sur l'uniforme d'un milicien, si il y a quelque chose de vrai dans ce dynamisme-là.
0: D'accord.
1: Alors,
0: Autrement dit, vous ne vous comportez pas uniquement en historienne pointilleuse, n'est-ce
1: non,
0: pas?
1: non, parce que, bon, c'est vrai que les choses me sautent aux yeux, mais n'importe, je suis tout à fait capable de passer
0: D'accord.
1: sur des choses et qui sont beaucoup plus grosses que ça en instance. Je vais vous en donner un exemple avec le film d'Emmanuel Marre, Notre Salut.
0: D'accord.
1: Alors, nos auditeurs n'ont pas encore eu la chance de voir le
0: Si
1: film.
0: nos auditeurs l'ont vu, sans doute, bien
1: Non, non,
0: sûr.
1: parce que il sort en septembre.
0: Ah, il sort en septembre,
1: Il sort en
0: d'accord.
1: septembre. Moi,
0: Autant pour
1: j'ai eu
0: moi.
1: la chance, grâce à la gentillesse du réalisateur et de son attaché de presse, de le voir, bon, sur mon ordinateur et pas sur un écran de cinéma, mais là
0: Le
1: n'est
0: plus
1: pas le
0: important.
1: sujet. Et en tout cas, les spectateurs, et ça a été dit à Cannes, hein, donc je ne gâche pas, je ne divulgue pas les choses, peuvent être déconcertés par le fait que le choix de musique est non seulement contemporain, mais c'est vraiment de la musique, je dirais, de la new wave, de la
0: Oui,
1: pop,
0: donc
1: des
0: c'est
1: choses
0: très
1: comme ça.
0: anachronique, en fait, vous
1: C'est
0: voulez
1: très
0: dire.
1: anachronique. On pourrait penser que c'est vraiment bizarre et malsonnant. Et passer les premiers instants où on est déconcerté, je crois qu'on comprend que ces musiques impriment une forme de dynamisme et quelque chose qui nous fait partager les émotions ressenties sur le moment et qui nous montre que les gens ne sont pas si différents de nous. Ainsi, des images d'archives tout à fait réelles de la visite du maréchal Pétain à Limoges en 1941
0: Oui.
1: ont pour bande-son un tube d'Alphaville, Life is Life, et au fond, cela nous amène, nous, en tant que spectateurs, à être en quelque sorte pris dans cette espèce d'enthousiasme que les gens de 1941 montrent à l'écran. Voilà. Et il y a, nous comprenons à la fois l'enthousiasme et nous comprenons la manipulation puisque nous voyons bien nous-mêmes que nous sommes manipulés par cette musique. Voilà.
0: Voilà.
1: Et donc, c'est ça que j'appelle le mentir vrai. C'est-à-dire quelque chose qui nous fait éprouver. Et d'ailleurs, ce film se caractérise pour moi par une grande force pour faire sentir ce qu'était Vichy. Alors, je ne parle pas seulement de la ville, mais disons
0: Le
1: de ce
0: régime.
1: Vichy, voilà, en tant qu'incarnation d'une certaine période, ce qu'il était dans la zone libre entre 1940 et 1943. Je dois vous dire que c'est à tel point que, et c'est pas une question de ressemblance physique, je reconnaissais des gens où j'identifiais des organismes avant même que le scénario
0: Oui.
1: ne m'ait
0: Ne
1: indiqué qui c'était
0: l'indique.
1: où on était. Voilà. Et ça, je trouve que c'est un très beau tour de France et de force,
0: De
1: pardon. Et
0: force.
1: du coup, ça m'est égal que dans les dialogues, les gens disent OK, chose qu'ils ne disaient pas, voilà, dans les années 1940, parce que je pense que c'est cet effort pour nous rapprocher
0: Oui.
1: de ces gens d'il y a 80 ans.
0: Oui, donc merci de cette démonstration à partir d'un exemple précis d'un film que nos auditeurs pourront voir dans quelques semaines et qu'ils pourront regarder autrement. Difficulté aussi qui était d'ailleurs posée au producteur de Paris Brûle-t-il par un journaliste de l'ORTF à l'époque. Non, je me corrige, c'est la RTF. L'ORTF date de 64 et le film était en plein tournage à l'époque du reportage. Le journaliste demande au producteur, mais c'est tout de même difficile de choisir des comédiens pour incarner des personnages que tout le monde connaît et à l'époque, évidemment, dans les années 60, des gens qui sont encore bien vivants,
1: Oui, oui,
0: hein.
1: oui.
0: Alors, évidemment, aujourd'hui, ils sont morts pour la plupart, mais on les connaît, nos auditeurs savent bien à quoi ressemblait le général Leclerc, on sait à quoi ressemblait Jean Moulin, on a des photos, on a même des films, et évidemment, choisir un comédien pour incarner, ben, par exemple, le général de Gaulle ou Jean Moulin, c'est quand même très compliqué, non?
1: Oui, c'est très compliqué. Bon, surtout là, nous nous trouvons dans des cas, le général de Gaulle, vraiment tout le monde,
0: Oui.
1: voilà, quand même, sait à quoi il ressemble. Et Jean Moulin, non seulement on sait à quoi il ressemble, mais Il est l'icône de lui-même à cause de la célèbre photo
0: Voilà.
1: à l'écharpe et au feutre. Et d'ailleurs, ce qui est fort amusant,

0: Bon, ben c'est amusant parce que voilà comment quelqu'un au fond devient le symbole de lui-même, voilà.
1: Oui, c'est ça.
0: Et mais je ne suis pas la seule à avoir eu un doute puisque le scénariste du film a quand même éprouvé le besoin au bout de quelques instants de nous signaler plus ou moins habilement, mais de nous signaler que c'est Jean Moulin, voilà. Hein, donc
1: Oui,
0: je n'étais
1: oui,
0: pas la seule à ne pas
1: oui.
0: avoir
1: Voilà.
0: deviné.
1: Donc,
0: La
1: choisir
0: question
1: un
0: de la
1: comédien
0: ressemblance
1: ou une
0: physique,
1: comédienne,
0: Frédéric,
1: ouais.
0: elle se pose dans tous les biopics, en fait, et
1: Eh
0: pas
1: oui, oui,
0: seulement
1: eh oui.
0: dans ceux-là. Et qu'est-ce qui importe le plus? Est-ce que c'est là? Est-ce que c'est vraiment le trait pour trait? Et à ce moment-là, on recourt éventuellement, je dirais, au ruse d'un maquillage très poussé,
1: Oui.
0: voilà, avec éventuellement des prothèses ou des choses de ce genre, ou est-ce que c'est l'idée qu'on s'en fait
1: Eh oui.
0: qui suffit?
1: Eh oui.
0: Vous savez, le général de Gaulle, il faisait 1,90 m. Donc, dans son cas, il nous faut un acteur grand, et surtout, pour être exact, il faudrait qu'il soit généralement plus grand que les autres acteurs qu'il côtoie.
1: Oui, et
0: Hein?
1: oui.
0: Donc, enfin, le diable est dans les détails.
1: Et oui, surtout
0: Bon,
1: 1,90 m, rendez-vous.
0: absolument. Et face à des hommes de sa génération ou des générations autour qui font souvent plutôt entre 1,60 m et 1,70 m, hein, quand nous sommes dans les
1: Oui.
0: années 1940. Et ça, c'est bon. Voilà, c'est un exercice qui est pas simple pour celui qui établit le casting. Nous avons parlé donc de la bataille de Gaulle. Est-ce que l'acteur ressemble au général de Gaulle? Oui et non.
1: D'accord.
0: C'est-à-dire que c'est pas du trait pour trait, mais il a cette haute taille,
1: Oui.
0: ce physique pas immédiat, voilà, au point de vue esthétique.
1: Oui,
0: Après
1: mais
0: tout, comme le
1: le
0: général de
1: visage
0: Gaulle.
1: de Simon Abkarian étant très marqué, cela contribue sans doute à renforcer le sentiment de fatigue et de lutte épuisante
0: Oui, et en tout cas,
1: menée par
0: voilà,
1: De Gaulle.
0: tout concorde suffisamment. Au fond, ce physique, son âge, ou son âge apparent, peu importe,
1: Oui.
0: voilà, en l'occurrence. Et donc, oui, il a adopté sans exagérer une gestuelle que nous reconnaissons comme celle du général de Gaulle
1: Oui.
0: à cette époque-là. Donc, ma foi, nous nous laissons prendre. Bien entendu, la question, elle se pose beaucoup moins pour des personnages qui sont réels, mais dont nous ne connaissons pas ou dont nous sommes peu nombreux à connaître le visage. Je pense par exemple au général Koenig,
1: Oui.
0: voilà. Donc,
1: Le lapin.
0: ou enfin, voilà, où Benoît Magimel fait très bien
1: Oui.
0: l'affaire, puisque au fond, personnellement, j'avais une représentation mentale de Koenig assez limitée, un visage rond, une moustache. Hein, donc
1: Donc,
0: voilà.
1: vous n'avez pas été
0: Non, non, non, non,
1: très
0: du tout, du tout.
1: décontenancé.
0: Hein, bien entendu, et là, je reviens à la difficulté de l'exercice, c'est que le scénariste doit à chaque fois essayer de nous présenter le personnage, de nous
1: Oui.
0: l'identifier, voilà, d'une façon qui soit suffisamment fluide, mais qui nous marque aussi pour que quand il va revenir, ce
1: Il
0: personnage, on ne
1: sache que
0: soit
1: c'est
0: pas
1: lui.
0: obligé de
1: Oui.
0: nous mettre une fiche, voilà,
1: Voilà.
0: pour nous dire qui il
1: Qui
0: est.
1: il est.
0: Et je vous dis ça parce que moi, j'ai vu ce film en compagnie de quelqu'un qui n'est pas un historien. Et qui m'a dit, je faisais bien attention pour les reconnaître la fois d'après. Hein, c'est un exercice difficile.
1: Alors, cela veut-il dire qu'au fond, les

0: L'histoire, sous un angle strictement scientifique, est en train, par le biais des films, de gagner une autre forme dans notre mémoire collective.
1: Ah oui, elle installe forcément des images que le travail des historiens, même dans les livres illustrés,
0: Oui.
1: n'impose pas avec autant d'impact. Des images qui peuvent être des images de fiction, qui viennent, je
0: Oui.
1: dirais, occuper quand même un espace mémoriel.
0: Eh oui.
1: Moi, je n'y vois que du positif parce qu'en
0: Ah, quand même,
1: réalité,
0: vous n'y voyez que du positif.
1: oui, parce que moi, j'apprécie tout ce qui suscite l'intérêt autour de l'histoire.
0: Oui.
1: Alors, avec ou sans débat, peu importe, ce qui suscite l'intérêt, ce qui entretient et nourrit la curiosité aussi. Et après tout, je l'ai raconté à nos auditeurs, je suis une enfant qui est tombée dans le bain de l'histoire, bah, avec les goûts et les moyens de l'enfance aussi. Et je
0: Oui.
1: pense que le cinéma, la fiction, la bande dessinée, tout aussi bien, tout concourt en
0: Bon.
1: fait à susciter cet intérêt et pourquoi pas éveiller des vocations. En tout cas, je suis persuadée que beaucoup de lecteurs d'histoire et d'histoire scientifique sont venus aussi ou viennent aussi à l'histoire, voilà, par
0: Par la
1: d'autres
0: fiction.
1: médias, par la fiction,
0: Ah
1: tout aussi.
0: oui, par exemple, il m'est arrivé de rencontrer un médiéviste dont la vocation était apparue à son esprit par la lecture Enfant des rois maudits, par exemple.
1: Mais absolument. Et donc voilà, pour moi, il n'y a pas de mauvais biais. Ça n'empêche pas d'exercer son esprit critique. Mais voilà, pourquoi pas? Enfin, je veux dire, si regarder un film sur Marie-Antoinette vous donne
0: Oui.
1: envie de venir au château de Versailles. Puis d'en savoir davantage, merveilleux, très bien. Voilà.
0: Oui. Alors, bien entendu, il ne faut pas que ces œuvres de fiction trahissent complètement la réalité, quoique, finalement, on peut se demander dans certaines circonstances, je pense à si Versailles m'était compté, c'est tellement délirant qu'après tout...
1: Oui, alors là, il n'y a pas tromperie sur la marchandise, justement, hein. Non, non, mais on n'essaye pas de. Voilà, je crois que ce que nous n'aimons pas, c'est si nous avons l'impression d'être escroqués,
0: Ah oui,
1: voilà,
0: d'accord,
1: ou
0: voilà.
1: trompés sciemment. Voilà, là,
0: Oui, oui.
1: ce n'est pas du tout le cas.
0: Le
1: Et en réalité, bon, il faut faire sa part à la création aussi. Après tout, le cinéma se revendique comme un art. La problématique, elle est tout à fait différente dans le documentaire,
0: Et
1: bien
0: voilà.
1: sûr, hein,
0: Alors.
1: puisque le documentaire, lui, le contrat qu'il nous propose, c'est de nous présenter les faits tels qu'ils se sont produits.
0: Voilà. Alors, il se trouve, Bénédicte Vergès-Chaignon, que vous avez été conseillère d'un certain nombre de documentaristes. Vous avez été même co-autrice, peut-on dire, d'un certain nombre de films. En tout cas, vous avez pris tellement de part à tel ou tel documentaire qu'on pourrait vous considérer comme en partie autrice du documentaire. Là, c'est un tout autre travail. Alors, comment les choses se passent-elles quand un réalisateur vient vous voir?
1: Alors, je pense, Frédéric, que vous dites co-autrice par gentillesse, mais pas du tout. C'est-à-dire toujours conseillère historique,
0: D'accord.
1: parce que je ne prétends pas maîtriser l'écriture de film.
0: D'accord.
1: C'est quand
0: Bravo
1: même
0: pour
1: quelque
0: votre...
1: chose qui est complètement
0: D'accord. Différent.
1: différent.
0: Oui.
1: Et donc, lorsqu'on me demande de me joindre à un projet comme conseillère historique, Le fil du documentaire, il est déjà esquissé. C'est-à-dire, le réalisateur a non seulement l'idée de son sujet, mais de ce qu'il veut dire et de comment il va le construire. Voilà.
0: D'accord. C'est donc une position très délicate que la vôtre. Vous devez lui éviter de commettre des fautes sans pour autant intervenir dans l'acte de création.
1: Absolument, tout à fait. Après, bah, le dialogue, il est vraiment très factuel. C'est-à-dire, dans le commentaire, qu'est-ce que nous pouvons corriger, comment devons-nous le corriger, soit pour que ça soit plus juste, soit pour que ça soit plus compréhensible. Là
0: D'accord.
1: aussi, les contraintes de temps, elles sont très importantes. Un documentaire, ça fait souvent 26 ou 52 minutes.
0: Voilà.
1: Et pas 51 et pas 53. Voilà.
0: Voilà. Voilà.
1: Hein? Donc, il y a là une contrainte qui est très particulière et il faut absolument se caler dans cette contrainte-là. D'autre part, le documentaire, il s'adresse à un vaste public qui peut être un public pas du tout spécialiste, auquel il va
0: Oui.
1: falloir donner beaucoup d'éléments pour l'aider à comprendre, mais aussi des gens qui, je dirais, sont très férus
0: Eh
1: de
0: oui.
1: lecture et de documentaire, voilà, et qui veulent du nouveau. Pour que,
0: Voilà.
1: voilà. Alors, à cet égard, le conseiller historique, il n'est pas du tout, j'ai évoqué avec vous la position de l'interview, de l'historien interviewé dans un documentaire. Voilà.
0: Oui.
1: Il arrive, il répond aux questions.
0: Voilà.
1: C'est pas sa responsabilité de savoir combien de temps ça dure et
0: Combien
1: comment
0: de temps
1: ça
0: on
1: va
0: va le voir?
1: être monté. Voilà. Absolument. Là, alors, souvent, quand je suis conseillère historique, la plupart du temps, on ne me voit pas à l'écran. Hein? Ça peut
0: Oui.
1: arriver, mais
0: Voilà.
1: voilà. La plupart du temps, on ne me voit pas à l'écran. Et
0: Et donc vous allez au cœur même des événements évoqués pour dire là ça ne va pas, là ça va.
1: oui,
0: Vous
1: alors.
0: est-il arrivé de dire à un réalisateur qu'il commettait une faute et que celui-ci outrepasse votre
1: Non,
0: objection?
1: non, non, parce que vraiment, comment dirais-je, je présente les arguments pour lesquels
0: Ben
1: ça n'est
0: oui.
1: pas exactement ça.
0: Oui.
1: Et en général, je commence à faire des suggestions qu'on va perfectionner ensuite pour que ça soit mieux. Voilà.
0: D'accord.
1: Alors, ça peut être dans le commentaire, ça peut être aussi dans le choix des images, par exemple, d'archives. Voilà, ou
0: Ah oui. Pour illustrer un événement,
1: pour
0: vous
1: illustrer
0: pouvez
1: un
0: dire,
1: événement,
0: voilà, là,
1: où
0: ça ne
1: je
0: va
1: vais
0: pas.
1: dire, attention, je comprends bien que ces images-là sont très jolies, très parlantes, etc. Mais malheureusement, ce n'est pas la bonne date ou ce n'est pas le bon endroit. Voyez, par exemple, je dis n'importe quoi, mais si nous illustrons l'exode de 1940 et que nous parlons du départ en exode, nous n'allons pas mettre des images du retour,
0: Oui,
1: même
0: par
1: si elles sont
0: exemple.
1: bien, par exemple. Voilà. Donc
0: Or,
1: c'est
0: elles sont
1: vraiment,
0: très différentes, vous voulez dire, les images du
1: ben,
0: retour.
1: c'est-à-dire, c'est la question que ce serait pas vrai pour
0: Et
1: nous. Voilà.
0: voilà, c'est
1: Voilà.
0: tout. Voilà.
1: C'est donc, j'explique pourquoi et on trouve une
0: Solution.
1: solution à ce moment-là. Il y a un désir d'authenticité, effectivement, et de justesse dans le documentaire. Ça n'empêche pas du tout l'espace de création. Je pense au documentaire de Daniel Ablin sur Romanin, l'autre Jean Moulin, c'est-à-dire le Jean Moulin dessinateur de presse, collectionneur d'art
0: Oui.
1: et puis galeriste pour couvrir ses activités clandestines. Et parce que le sujet s'y prête, le documentaire, il n'est pas linéaire, c'est-à-dire on ne suit pas la
0: Oui.
1: chronologie, il est construit avec des flashbacks et il s'articule autour de ce que le réalisateur a considéré comme un moment et un lieu clé, la Bretagne au début des années 1930, en l'occurrence, et nous voyons des images d'archives, nous voyons aussi des images qui ont été tournées spécialement pour le documentaire. Et il n'y a qu'une voix off, qui est celle de Jean Moulin. Il n'y a pas d'historien
0: Ah
1: qui,
0: oui.
1: voilà, qui intervienne en voix off ou à l'écran. Donc, il y a là, alors ce n'est pas une fiction, mais nous sommes dans un type de documentaire qui, parce
0: Oui.
1: qu'il parle d'art, voilà, a choisi vraiment un parti pris extrêmement créatif. Et donc, moi, il faut que je me glisse
0: Dans cette
1: là-dedans
0: oui.
1: en respectant cette part de création. Vous savez qu'il existe des documentaires et des docu-fictions,
0: Ah oui, ce sont
1: c'est-à-dire
0: des documentaires au sein desquels les réalisateurs glissent des reconstitutions
1: voilà,
0: des
1: des
0: événements.
1: reconstitutions de scènes. Et donc, là aussi, l'exercice, du coup, se trouve pris dans la contrainte du cinéma dont nous
0: Oui.
1: avons parlé et dans la contrainte du documentaire. C'est-à-dire, c'est
0: Oui.
1: vraiment
0: Eh oui.
1: donc
0: Une double peine pour le
1: une
0: metteur en
1: double
0: scène, un
1: peine
0: double risque en tout cas, hein.
1: en tout cas, et bien entendu, comme c'est quand même un documentaire, eh bien, la partie fiction, elle doit être la plus juste
0: Oui.
1: possible, effectivement, et ne pas trop se permettre de facilité scénaristique ou de licence poétique par rapport
0: Voilà, c'est ça.
1: à l'histoire. Et effectivement, alors pas du tout comme conseillère historique, mais vraiment comme personne qui allait être interviewée, j'avais participé au documentaire que Serge Moati avait réalisé, alors ça doit être en 2018, sur Sigmaringen,
0: Oui.
1: donc qui comprend des scènes de fiction qui sont tournées d'ailleurs à Sigmaringen. Et donc pour moi, c'était ma première expérience de voir le tournage des scènes de fiction parce que même si je participe à des docu-fictions, souvent je ne suis pas là au moment où
0: Oui,
1: sont
0: oui.
1: tournées ces scènes. Et c'était très intéressant puisque j'ai découvert que, au fond, pour filmer un temps de fiction valable, il faut y consacrer un temps extraordinaire,
0: Eh oui.
1: puisque voilà, il y a sans cesse des détails à corriger. Et j'ai mis encore mon grain de sel, par exemple, puisque dans une scène, un acteur arrive et devait dire je suis un tel
0: Ah,
1: médecin, lieutenant dans l'armée
0: de
1: française.
0: nouveau, oui.
1: Voilà. Et là, je dis, c'est pas je suis un tel médecin, virgule, lieutenant dans l'armée française, c'est médecin-lieutenant dans l'armée française. La casse-pied totale, parce que c'est un grade, médecin-lieutenant. Ça, c'est pas juste, je suis médecin et en plus, je
0: Et
1: suis
0: en plus, je
1: lieutenant dans
0: suis
1: l'armée,
0: lieutenant, voilà,
1: voilà,
0: c'est
1: dans
0: ça.
1: l'armée française.
0: Oui, donc là, bah, écoutez, j'imagine quand même que toute cette gymnastique a modifié le rapport que vous entretenez avec vos propres travaux. Et ce sera ma dernière question. Je suppose que toute rigoureuse que vous demeuriez, vous avez nourri en quelques relations avec la fiction en vous, non?
1: Alors, Pas vraiment,
0: Je
1: Frédéric,
0: sens que je
1: parce
0: vous choque avec
1: que...
0: cette
1: Non, non, vous ne me
0: question.
1: choquez pas. C'est pas du tout une question théorique. C'est que j'écris pour être comprise du plus grand nombre,
0: Oui.
1: mais paradoxalement, je n'écris jamais en pensant à la réception de mon travail. Parce que sinon, je pense que ce serait, si je commence à me dire, mais qu'est-ce que les gens vont penser si j'écris ça,
0: Oui.
1: alors il n'y a plus aucune spontanéité.
0: D'accord.
1: Donc, c'est pas du tout une question théorique, c'est vraiment comment ça se fait derrière le bureau, voilà, c'est
0: Et
1: pas
0: ça veut
1: plus
0: dire que donc
1: sophistiqué que
0: le
1: ça.
0: rapport que vous entretenez avec le cinéma, que ce soit la fiction ou le documentaire, ce rapport-là n'intervient pas dans votre
1: Non,
0: travail
1: il n'intervient pas,
0: d'historienne.
1: de même que je me dis pas pendant que j'écris, ah, ça ferait vraiment un bon film.
0: Ah
1: Non, non,
0: oui,
1: jamais.
0: ça, je me demandais ça aussi, oui.
1: Non,
0: Est-ce
1: non.
0: qu'il ne vous est pas arrivé, par exemple, de déjeuner ou dîner avec un cinéaste et de lui dire, vous savez, vous devriez faire...
1: Non, non, pas du tout. Parfois, des metteurs en scène de théâtre ou des cinéastes m'en parlent, mais je me suis rendu compte qu'il y a 99% des projets qui n'aboutissent pas. Donc, c'est pas la peine de sauter comme un cabri, comme dirait le général de Gaulle,
0: Bon.
1: sur ces choses-là. Si elles doivent se faire, elles se font. Mais en réalité, je ne suis pas sûre du tout de, comment dirais-je, que ça soit facile de voir son travail adapté en fiction ou de participer soi-même
0: Oui.
1: à l'écriture d'une fiction. Je pense que c'est un autre métier. Voilà.
0: Et il vaut mieux dans ces cas-là laisser libre les créateurs, n'est-ce pas?
1: Oui, tout à fait, tout à fait.
0: Merci beaucoup, cher Bénédicte Vergès-Seignon, pour avoir accepté de nous promener dans l'histoire du cinéma et l'occupation allemande, la Seconde Guerre mondiale. Allez, une petite dernière question pour la route. Y a-t-il parmi tous les films que nous avons évoqués ou parmi ceux que nous n'avons pas évoqués mais qui traitent de ce sujet, un film qui pour vous reste quand même le meilleur?
1: Alors, nous n'avons pas parlé du dernier métro. Voilà.
0: Merveilleux film.
1: Qui est un merveilleux film qui combine le fait de s'inspirer de faits réels avec une vraie création d'un récit, de personnages, et qui est un très beau film.
0: Merci de citer ce film qui a touché tant de spectateurs. Ça a été juste après Les 400 coups, le plus gros succès de François Truffaut. Et comme en plus c'est un film qui se déroule dans un théâtre, il ne peut pas ne pas me toucher profondément. Merci beaucoup, cher Bénédicte, et à très bientôt pour le sixième et dernier épisode.

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2: Durant les premières années de sa vie d'homme, mon maître ne fut pas ce qu'il prétendit être. Il déguisa sa vie alors qu'il n'avait pas 15 ans, par un mensonge au ressort si incroyable que l'Europe tout entière entendut parler de lui. Sa supercherie vit le jour d'une manière dépourvue de mauvaises intentions. Elle se forgea à la manière d'un jeu, dont mon maître ne pouvait mesurer les déportements qui s'en suivirent par l'avenir. Il me faut, pour faire entendre au lecteur quelle traverse il endura avant de se voir si hautement bien venir des grands de ce monde, raconter son histoire par le début. Dans cette entreprise, veuille le lecteur pardonner la faiblesse de ma plume. Ma place dans ce monde est fort basse, le titre de savant ne m'appartient pas, et je n'ose prétendre à ce rang distingué. J'en laisse volontiers la gloire à ceux que Dieu a plus favorisés que moi de ses excellents dons, à commencer par mon maître, peut-être le plus brillant de tous. Du moins, avais-je essayé, à ma modeste mesure, de faire un juste exposé de ce qui arriva. Amis auditrices, amis auditeurs, bonsoir et bienvenue dans ce nouvel épisode d'Anachronique, l'émission qui fait la part belle aux primo-romanciers. Aujourd'hui, j'ai envie de vous proposer une histoire, c'est-à-dire un texte qui joue constamment le jeu de la fiction, d'une fiction qui s'enroule sur elle-même et vous emporte loin dans un monde si loin d'une autre. Et pourtant, rien dans ce que nous vous dirons ce soir n'est exact à proprement parler, mais c'est peut-être parce que rien n'est exact que tout est vrai. Telle, l'histoire de Psalmanazar nous permettra de méditer sur le sens de la littérature, la force de ces facteurs de monde, ces écrivains que nous aimons sur les ondes d'Anachronique. Psalmanazar, donc, voici le titre de ce qu'il convient d'appeler, faute d'une appellation plus juste et peut-être plus précise, le premier roman de Raphaël Beau, qui est avec nous ce soir en duplex. Raphaël Beau, bonsoir.
3: Bonsoir.
2: Merci d'avoir accepté mon invitation pour parler de ce livre, donc Psalmanazar, qui est sorti en fin d'année dernière aux éditions des Belles Lettres. Nos auditrices, nos auditeurs l'ont peut-être entendu. Le titre de votre roman, Psalmanazar, j'insiste, est singulier. Je dois dire pour ma part que c'est d'ailleurs à ce titre que nous devons d'une certaine manière cet entretien, puisque les relations d'Anachronique et des éditions des Belles Lettres n'existaient pas avant vous. J'avais jamais eu le plaisir de recevoir un des auteurs des Belles Lettres. Et lorsque j'ai vu votre livre sur les étals des libraires, je me suis empressé d'écrire à la Maison des Belles Lettres en leur disant « Il faut absolument que je reçoive Raphaël Beau, comment fait-on » Et on a échangé et les choses se font aujourd'hui, j'en suis très heureux, parce qu'un tel titre, pour moi qui suis un lecteur féru de belles histoires, qui adore la littérature d'invention, qui apprécie de sortir un peu des carcans du monde réel, vous l'aurez compris donc, un tel titre ne pouvait que me retenir mon attention, et c'est d'ailleurs la première question que je vais vous poser, Raphaël Beau, pourquoi ce titre Psalmanazar ?
3: Alors, Psalmanazar, alors oui, effectivement, c'est un titre mystérieux, c'est un titre de roman d'aventure comme on en lisait quand on était ado. Psalmanazar, tout simplement parce que c'est le nom du protagoniste, c'est le nom du personnage. Ça a été, alors c'est un pseudonyme, ce n'est pas son vrai nom, c'est un pseudonyme qui s'est inventé et qui s'est réellement inventé puisque ce personnage a réellement vécu, il a réellement existé.
2: Alors c'est un livre qui, d'une certaine manière, ressuscite un personnage historique. Et d'un autre côté, ce personnage historique, vous l'avez dit, il a inventé son nom, il a inventé plus que son nom, il a inventé sa vie. On va essayer de comprendre un peu ce que c'est que cette vie romanesque de Psalmanazar. Comment vous avez travaillé pour le ressusciter, puisque c'est un livre singulier, je le disais, pas seulement par son beau titre, mais aussi parce que vous êtes appuyé sur une documentation et on peut presque vous demander si finalement Psalmanazar, sa forme romanesque, n'est pas une forme de biographie frustrée. Est-ce que vous n'auriez pas préféré faire un travail d'historien ?
3: Ben, je me suis posé la question. En fait, moi, quand j'ai rencontré ce personnage, j'ai eu envie d'écrire son histoire. Après, j'avais plusieurs options. C'était effectivement celle du romancier, du narrateur extérieur contemporain qui raconte l'histoire de ce personnage historique, puisque l'histoire se passe au début du XVIIIe siècle. J'avais aussi l'option de le faire parler lui, de l'écrire à la première personne. Là, en l'occurrence, j'ai pris une troisième option, celle de le faire parler son valet qui raconte, mais qui est du coup un contemporain fictif, mais un contemporain quand même, et qui raconte l'histoire de son maître. Oui. Alors, d'ailleurs, il faut peut-être situer un petit peu, parce que bravo et merci pour votre enthousiasme, mais de quoi parle ce livre ? On parle d'un personnage donc, qui a vécu au tout début du XVIIIe. Et c'est une histoire vraie, voilà. Même si le roman que j'en ai fait est une biographie romancée un petit peu, mais l'essentiel de ce qu'on y raconte est vraiment arrivé.
2: Peut-être en deux mots dire que Psalmanazar, c'est l'histoire d'un jeune homme qui grandit à la toute fin du XVIIe siècle et va se retrouver, je ne vais pas divulgacher l'histoire, mais va se retrouver sur les routes, va commencer à se composer un déguisement, un personnage fictionnel, va étoffer son déguisement et va faire croire qu'il est japonais. Dans un moment où le Japon n'est pas connu de tous, il n'y a pas les mangas qui sont distribués un peu partout. Donc, vous êtes vraiment un personnage exotique. On ne sait pas vraiment ce que c'est. Il se prétend formosan, donc de Formose. On ne sait pas bien si Formose est la même chose que Taïwan, si c'est des choses différentes. Où est-ce que ça se situe? Quelles sont les mœurs de ses habitants? Et donc, ça lui donne beaucoup de liberté pour composer ce personnage. Il va se heurter à la suspicion d'un certain nombre de notables, de clercs. Le contexte presque religieux, théologique est important dans cette histoire. On va y revenir parce que ça alimente les nombreuses péripéties qui font progresser l'intrigue, qui, d'une certaine manière, se situe sur un nombre resserré d'années. Il se passe votre roman, et d'ailleurs, puisque vous... Alors voilà, ça c'était pour le resituer. Et donc, ce qui est intéressant, et c'est une question que je voulais vous poser, vous prenez le parti de faire parler le valet, Antide, qui est un personnage Absolument. Fictionnel qui n'existe Absolument. Pas et à qui vous prêtez les mots que vous employez et qui donc retrace l'histoire de son maître. On a entendu les premiers mots de son histoire. Pourquoi créer ce personnage? Comment est-ce qu'il vous est venu à l'esprit? Et est-ce que c'est pour vous permettre de jouer plus librement de la fiction que de prendre le parti de ce personnage fictionnel pour parler d'un personnage historique?
3: Alors, sans doute. Après, le point de vue du valet, c'est un procédé qu'on rencontre assez régulièrement et depuis très longtemps, hein, depuis Diderot dans Jacques le Fataliste, donner la parole au valet, donner la parole au médiocre, c'est pas péjoratif, mais au personnage de second plan pour être le narrateur, c'est un procédé qu'on rencontre beaucoup dans la littérature et même dans le cinéma. Peut-être, oui, peut-être que ça m'a donné une liberté dans la mesure où il était fictif. Enfin, le personnage du valet est fictif. Dans ce sens-là, je pouvais lui faire raconter un petit peu ce qu'il voulait. Pourquoi le valet? Il y a une autre raison, c'est que, je vous disais tout à l'heure, j'aurais pu effectivement raconter l'histoire de Psalmanazar en tant que narrateur contemporain, mais j'avais très envie, moi, de me frotter à la langue du 18e. Je suis un grand lecteur de la littérature du 17e et du 18e, c'est vraiment une langue que j'adore, et j'avais envie d'écrire dans cette langue-là. Donc du coup, c'était pertinent que je choisisse un narrateur contemporain de cette époque-là.
2: C'est d'ailleurs une des forces de votre livre, c'est que la voix d'Antide est vraiment située dans son siècle. Vous arrivez à ressusciter quelque chose du goût de cette langue, de son comment dire, on entend vraiment, on a presque l'impression que c'est un vrai document. Et en même temps, il y a un caractère assez composite. Ça nous parle, c'est proche de nous. Donc ça, on va réfléchir ensemble. J'aimerais vous inviter
3: Oui, parce que c'est un vrai gros morceau. Hein. C'est l'histoire de la forme. Sur ce livre-là, c'est un gros morceau.
2: Eh ben, venons-y alors. Comment ça s'est fait? J'imagine que vous avez, dans un premier temps, vous êtes tombé sur... Déjà, peut-être, vous pourriez nous dire comment vous avez découvert Georges Psalmanazar. Moi, je ne connaissais pas ce personnage. Et puis ensuite, une fois que vous l'avez découvert, comment est-ce que vous avez voulu construire cet ouvrage? Vous êtes tombé sur ce personnage d'Antide. Vous vous êtes dit, allez, maintenant que j'ai mon valet, j'ai sa voix, il faut que je trouve sa langue. Est-ce que vous avez fait un travail lexicographique pour retrouver les tournures de style, les mots, les façons de parler? Et puis, est-ce que vous pouvez revenir là-dessus, sur cette genèse du livre?
3: Vous posez beaucoup de questions à la fois, Thomas.
2: Oui, alors, je sais.
3: Comment j'ai découvert Psalmanazar? Alors, il faut savoir que Psalmanazar, comme vous l'avez dit tout à l'heure, il a voulu attirer l'attention sur lui. Il était encore très jeune, hein, à cette époque-là. Il avait 15-16 ans. il a voulu attirer l'attention sur lui en prétendant arriver du Japon, et plus précisément de Formose, même si c'est un détail qui intervient un petit peu plus tard dans son histoire. Formose, donc l'actuelle île de Taïwan. Prétendant qu'il était japonais, et donc plus précisément formosan, comme vous l'avez dit également, le Japon est parfaitement inconnu. Hein. Au tout début du XVIIe en France, le Japon c'est quasiment un fantasme, c'est un pays très lointain, c'est un pays mystérieux dont on ne sait rien. Donc il avait effectivement une grande liberté pour prétendre être japonais et inventer tout un tas d'us et coutumes japonais, ce qu'il a fait, et ce qui lui a permis effectivement d'attirer l'attention sur lui. Dans son personnage de japonais, ben on lui a posé tout un tas de questions sur ben, comment ça se passe au Japon, quelle est votre religion, quel est votre système politique, qu'est-ce que vous mangez, qu'est-ce que vous avez comme animaux, comme moyens de transport, etc. On lui a posé tout un tas de questions, mais on lui a aussi demandé quelle langue parlez-vous ? Parlez-nous en japonais. Et ça, c'est un des noyaux en fait de cette histoire, c'est que il a inventé une langue complète. Puisqu'il fallait qu'il prétende parler une langue exotique, donc il ne la parlait pas, il ne connaissait absolument pas le japonais, comme tout le monde, personne ne parlait japonais à l'époque, donc il a inventé une langue fictive. Alors ça porte un nom, ce phénomène, ça s'appelle la cryptophasie ou la cryptolecte, c'est un terme qui désigne une langue qui est inventée de toutes pièces et parlée par un très petit nombre de personnes. Et en fait, c'est parce que je m'intéresse à la cryptophasie, moi, que j'ai découvert Salman Azar. Je m'intéresse à la cryptophasie parce que je parle moi-même une langue que j'ai inventée avec mon frère, qu'on est les seuls à parler depuis une trentaine d'années. Et donc, c'est parce que je m'intéresse à la cryptophasie qu'un soir, en faisant des recherches sur la cryptophasie, je suis tombé sur l'info suivante. Le premier exemple de cryptophasie dans l'histoire, le premier exemple de langue complètement inventée, nous vient d'un imposteur du début du XVIIIe siècle, Salman Azar. Et c'est comme ça que j'ai fait sa rencontre et puis que j'ai commencé à creuser. Donc ça, c'est pour répondre à votre première question. La question suivante sur la question de la langue du 18e, effectivement, j'ai fait le choix du valet, comme je le disais tout à l'heure, ce qui est un choix littéraire qui n'est pas non plus une grande nouveauté, hein. Mais j'avais envie d'écrire, on va dire pour se mettre vraiment dans le bain, pour partir vraiment à la rencontre de ce personnage-là et de ce qu'il a vécu et de ce qu'il a ressenti aussi, parce qu'il y a les faits, et ce qui m'intéressait, c'est comment on vit une vie de mensonge, et comment on vit une vie de mensonge à cette époque-là. Et du coup, j'avais vraiment envie que le lecteur rentre dans l'époque. Et pour moi, ça passait par la langue. Alors, comment j'ai fait ? Alors oui, il y a un gros travail lexicographique. Moi, je me suis dit, d'accord, je prends ce parti d'écrire à la manière du XVIIIe siècle. Alors, comment on fait ? Eh ben, j'ai commencé par relire tout Shakespeare. Non, la moitié de Shakespeare, j'ai une bêtise. Tout Molière. Alors évidemment, là, on n'est pas au 18e, hein, c'est antérieur, mais j'ai lu Le Sage, j'ai lu Marivaux, enfin j'ai lu énormément de littérature du 17 et du 18e siècle. Ce que j'adore, hein, ça n'a pas été une corvée, ça a été plutôt un grand plaisir, mais j'ai fait un an et demi de lecture, et au cours de ces lectures, moi je prenais des notes sur les tournures, le vocabulaire, les interjections, les insultes, les onomatopées, tout un tas de mots aussi, tout un tas d'expressions disparues aujourd'hui, passées. Et puis je me suis fait, on va dire, mon petit lexique personnel autour de ça. Et puis à partir du moment où ça a été fait, je me suis attaqué à la rédaction. J'ai fait une première mouture qui était parfaitement indigeste, qui était tout à fait illisible. On m'a dit, oh là là, mais c'est très compliqué, parce que j'étais vraiment en mode puriste à écrire vraiment. Ça a été très travaillé, très ciselé pour écrire dans une langue qui était une véritable imitation de la langue du 18e. Alors, par exemple, il faut savoir qu'au 18e, on fait des phrases très très longues, par exemple, avec énormément de relatives, donc on s'y perd, on sait plus où est le sujet, etc. Donc moi, j'étais dans cette soupe-là, si vous voulez. À la fin de cette première mouture, je l'ai fait lire à droite à gauche, et on m'a dit, oh là là, c'est illisible, c'est indigeste, ça va pas. Donc j'ai repassé une année entière à réécrire, à trouver une voie, si vous voulez, entre une imitation de cette langue du XVIIIe et puis en même temps quelque chose qui soit acceptable, lisible pour le lecteur contemporain. Si vous voulez, c'est ce qu'on trouve aussi dans la littérature, dans les films d'époque. Quand on regarde Pirates des Caraïbes, on s'attend quand même à ce qu'ils parlent une langue qui est cohérente avec leur époque. Je parle du cinéma parce qu'il y a moins d'exemples dans la littérature, mais dans le cinéma et les séries, une série ou un film qui se passe au 18e, effectivement, on s'attend à ce qu'il y ait un vocabulaire qui aille avec. Mais il faut qu'il soit recevable par le contemporain. Donc ça a été tout l'exercice. Alors pour donner un exemple plus littéraire, on pourrait parler de Marguerite Yourcenar dans Le Gros Noir, qui se passe au 15e, si je ne dis pas de bêtises, où elle-même, elle a dû trouver son chemin entre une langue qui sonne 15e siècle et puis en même temps qui est lisible par les lecteurs contemporains. Donc ça a été effectivement un boulot, enfin j'allais dire un boulot considérable. Ça m'a pris beaucoup de temps. Oui, ça a été du travail, mais ça a été aussi un immense plaisir en fait de rentrer dans cet exercice-là.
2: J'aimerais revenir un tout petit peu en amont sur une ou deux choses que vous avez dites. Peut-être revenir sur le caractère fictionnel du japonais de Psalmanazar. Est-ce que c'est une langue aujourd'hui qu'on pourrait apprendre? Est-ce qu'on a conservé des traces de sa grammaire? Est-ce qu'on a conservé des lexiques? Je vois que vous donnez dans le dossier à la fin de l'ouvrage quelques éléments en ce sens, notamment un alphabet de la langue des Formosans. Est-ce que voilà aujourd'hui un lecteur peut apprendre cette langue? Est-ce que vous voulez parler?
3: Non, malheureusement. Le truc, c'est que Psalmanazar a été le seul locuteur de sa langue. Il n'a jamais appris à personne d'autre. Il a été le seul locuteur. Aujourd'hui, il nous reste très, très, très peu de traces. Il nous reste quelques vestiges qu'on lui doit, puisqu'il a écrit lui-même des ouvrages par la suite. Déjà un ouvrage fictif sur Formose, où il a mis par écrit tous les mensonges qu'il racontait en disant « on mange de la viande crue, on est un petit peu cannibale, on a des rhinocéros, des girafes, voilà notre système politique, la justice ». Enfin, il a écrit tout un livre pour parler des us et coutumes de Formose, donc un livre rempli d'informations complètement fausses. Et puis il a écrit aussi ses mémoires à la fin de sa vie, où il donne des choses un petit peu plus justes. Mais il a été le seul locuteur. Et puis, il nous délivre un certain nombre de mots pour nous dire, ben voilà, la langue formosane, à quoi elle ressemble. Évidemment, il ne nous fait pas tout un grand cours de grammaire. Donc, il nous donne un petit peu de vocabulaire. Et puis, on a des exemples de textes traduits dans sa langue, notamment le Notre Père, notamment les Dix Commandements, qui s'amusent, entre guillemets, à traduire dans sa langue. À partir de ces sources-là, moi, j'ai réussi à extraire à peu près 150 mots qui reste de sa langue. À partir de ces 150 mots, j'ai fait aussi un travail sur sa langue, c'est-à-dire que quand on a un verbe dont est tiré un substantif et qu'on voit comment c'est construit, mais il y a certains verbes, on n'a pas les substantifs, mais on peut peut-être les imaginer, les construire. Donc à partir de sa langue de 150 mots, moi j'en ai recréé à peu près autant pour arriver à environ 300 termes de vocabulaire. Sauf que dans ces termes de vocabulaire, il y a des termes très techniques, et notamment autour de la religion, qui était un des grands sujets, évidemment, des échanges de cette époque-là. Donc on a la miséricorde, la transsubstantiation, on a des mots traduits dans sa langue fictive, comme ceux que je viens de donner, mais par contre, on n'a pas « oui », on n'a pas « avec ». On n'a pas des mots, il y a tout un tas de mots tout simples, en fait, qu'on n'a pas. Et du coup, qui nous bloquent complètement pour pouvoir effectivement parler sa langue. Donc, pour répondre à votre question, apprendre à parler la langue de Psalmanazar, aujourd'hui, on est très très vite coincé. Voilà.
2: J'aimerais inviter le lecteur à se figurer la chose suivante. Considérez une langue que vous ne connaissez point et qui n'est aucune similitude avec votre français, comme si cousine l'italien ou l'espagnol. Choisissez plutôt l'hébreu, le danois, le syriaque. Considérez maintenant le temps qu'il vous serait requis à son étude. Et cela sans professeur ni manuel, au point de maîtriser le vocabulaire et la grammaire sur l'ongle. Le temps et la peine supplémentaires pour distinguer là-dedans les diversités de dialectes entre les provinces du pays. Y êtes-vous ? Mon maître fit tout cela au cours d'une année et demie, et fit encore mieux puisqu'il créa ce langage par soi-même, et grâce à 6 ingénieuses méthodes de raisonnement pour former des mots, inventa et retint un lexicon de près de 6000 termes créés de toutes pièces, ainsi qu'une grammaire des plus complexes, une langue à part entière qui, soumise plus tard à l'examen de linguistes émérites de l'université d'Oxford, dignes enseignants de langues anciennes et modernes, des professeurs de lexicologie, fut unanimement tenue pour authentique. Alors ça, c'est des mots d'Antide, son valet, qui retrace un peu la vie de son maître. Et évidemment, moi, j'ai été frappé de la ressemblance avec un autre créateur de langue et créateur de monde. Est-ce que Psalmanazar, c'est pas un peu le J.R.R. Tolkien du XVIIIe siècle?
3: Ah, mais alors, Tolkien, évidemment, on peut mettre un genou à terre devant le travail de Tolkien sur les langues. Grand philologue qui a créé évidemment l'elfique du Seigneur des Anneaux, mais autour du Seigneur des Anneaux et de tout l'univers du Seigneur des Anneaux, Tolkien il a inventé une trentaine de langues. Alors, certaines sont très complètes comme l'elfique, d'autres, il y a quelques termes, mais il est allé tellement loin, Tolkien, par exemple, il y a la langue des nains, par exemple. Et ben la langue des nains, Tolkien, il a poussé le bouchon quand même extrêmement loin puisqu'il s'est dit ouais, et les nains sourds-muets. Donc il a inventé une langue des signes qui se rapporte à la langue des nains. Il s'est dit la langue des nains, et ben elle a pas toujours eu, enfin la langue des nains puis la langue elfique, enfin toutes les langues qu'il a pondues, il s'est dit elles n'ont pas toujours eu la même forme. On les parlait pas de la même manière 1000 ans plus tôt, 2000 ans plus tôt, etc. Donc il y a un vieil elfique. Il y a aussi des langues, comment on les parle selon les provinces, selon qu'on vient d'ici, selon qu'on vient de là. Hein, ce qu'on pourrait faire avec la France, entre les patois, le ch'ti, le provençal, etc. Donc lui, il a développé il a inventé des langues et il s'est posé la question de comment elles seraient si elles étaient réelles. Voilà. Psalmanazar, il n'est pas allé aussi loin, et puis c'était pas la même époque évidemment. Alors il était cultivé et puis il était brillant, mais il n'avait pas les mêmes velléités. C'est-à-dire que lui, il fallait qu'il se fasse passer pour japonais. C'était ça en fait son truc. Il faut savoir que on parle d'un personnage qui, au tout début de son histoire, quand il a 15-16 ans, il est vagabond. Hein, il est sur les routes, il mendie son pain. Et c'est pour ça qu'il va s'inventer une fausse identité, c'est pour attirer de l'attention sur lui, simplement pour qu'on lui donne plus d'argent, pour qu'on l'invite à dormir dans la grange, pour qu'on l'invite à manger. Il a besoin d'être crédible, et c'est parce qu'il a besoin d'être crédible, simplement pour se faire un petit peu plus de monnaie, hein, ça va pas plus loin au départ. Et pour être plus crédible, il invente une langue. Donc les motivations de Tolkien et de Psalmanazar sont pas du tout les mêmes au départ. Maintenant, je pense qu'il aurait été capable. Il aurait été capable de se dire. Alors, je ne sais pas si la langue des signes existait en 1700. Je pense que non. Mais si elle avait existé, je pense qu'il aurait, par jeu, peut-être su. En tout cas, inventer effectivement des dérivés, des patois, des façons de parler différentes d'une époque ou d'une géographie à une autre. Disons que oui, après on peut mettre ces gens-là un petit peu dans le même sac, mais comme les gens qui ont imaginé l'espéranto, les gens qui ont imaginé le volapük, enfin tous les lexiques, mais je dirais même au-delà de ça, comme les gens qui ont inventé le Navi de Avatar ou le Klingon de Star Trek. C'est à un moment, inventer une langue, bah, c'est pas simplement... Moi, j'en ai inventé une de langue, comme je vous disais, avec mon frère. En fait, ça ouvre un champ qui est complètement incroyable parce que il y a un moment, avec mon frère, quand notre vocabulaire il s'est suffisamment étoffé, on était adolescent, il y a une forme d'humour qui apparaît. Et une forme d'humour intraduisible. Et en fait, ça, on le décide pas. C'est-à-dire qu'il y a un certain nombre de mots qui se mettent en place, et de ce vocabulaire-là, des consonances, des jeux de mots et compagnie, à un moment, on éclate de rire, et on se rend compte que c'est intraduisible en français. Voilà. Et ça, c'est quelque chose qui nous échappe. C'est-à-dire que la construction d'une langue fictive, ça peut aller effectivement très très loin.
2: J'ai été très intéressé par la remarque sur la langue des signes, puisque effectivement, Diderot est au moment, est contemporain de l'invention de, ou disons de la systématisation par l'abbé de l'Épée de la langue des signes. Il a écrit une lettre sur les jeunes souris muets. Donc, c'est contemporain d'une certaine manière du moment Psalmanazar, qui est un moment d'une certaine babélien. Psalmanazar, il est à Oxford, entouré de tous ces savants qui parlent plein de langues. Mais ce qui m'a beaucoup intéressé, et je trouve que l'analogie fonctionne bien avec Tolkien, parce que la langue précède le monde. Formose, pour Psalmanazar, c'est un monde totalement fictif. Alors, vous me direz, il a compulsé des ouvrages de jésuites pour essayer d'être à peu près cohérent avec ce qu'on disait sur cette région. Mais ce qu'on disait était déjà à moitié fictionnel. Et il me semble que ce que vous dites là avec votre langue inventée, c'est que quand vous créez un monde, si vous le dotez d'une langue, eh bien vous créez, ce monde imaginaire a une prise plus forte sur la réalité parce que vous et moi, nous pouvons parler des bribes du langage formosan de Psalmanazar. Nous pourrions converser en elfique, alors plus difficilement en cousdoul ou en langage nain, mais enfin, on pourrait quand même se dire des choses. Et puis, si vous m'appreniez votre langue, peut-être qu'avec votre frère, on pourrait converser, etc. etc.
3: Complètement. Oui, complètement. Non, mais après, effectivement, la langue précède le monde, comme vous dites, et puis la langue, elle façonne la pensée aussi. C'est encore autre chose, ça. Mais c'est très intéressant. Alors, le nom ne me reviendra pas, mais il y a des scientifiques américains au début du XXe siècle qui ont fait un travail là-dessus, sur comment une langue façonne la pensée et dirige, oriente la culture. Ça, c'est un travail qui est très intéressant. Après, oui, ce que vous dites en résumé, c'est très juste. Hein, à partir du moment où on prétend venir d'un pays quasiment imaginaire, hein, presque, hein, son Japon, évidemment, c'est le Japon. Le Japon existe, mais le Japon qui nous décrit est parfaitement fictif. À partir du moment où on pose la question, mais comment on dit le soleil, comment on dit oui, comment on dit le cheval, etc., dans ta langue, et qu'il y a une réponse, ça donne tout de suite un caractère complètement plausible, en fait.
2: J'aimerais
3: mais plausible au point que, comme vous l'avez dit, hein, ça j'en parle dans le roman, cette langue, elle va être étudiée par des linguistes d'Oxford, possiblement pour le coincer, parce qu'on c'est tellement bien ficelé son histoire que il y a des gens qui doutent, mais il ne se démonte jamais, parce qu'il est brillant, et puis il a de l'aplomb, puis du culot. Et on se dit, le meilleur moyen de savoir si c'est vrai ou faux son histoire, c'est de faire étudier sa langue par des linguistes pour savoir si oui ou non c'est une vraie langue. Et d'éminents linguistes d'Oxford, alors Oxford à l'époque c'est le fleuron de la connaissance si vous voulez, donc des spécialistes des langues asiatiques en plus, hein, qui vont étudier la langue de Psalmanazar, qui vont rendre leur verdict au bout de quelques mois en disant, oui c'est une vraie langue. Donc ce qui est beau aussi, outre les questions on va dire intellectuelles qu'on se pose là cet après-midi, c'est la question de l'aplomb, la question du culot. Il a vraiment réussi à bluffer tout le monde, y compris des gens qui étaient beaucoup plus malins que lui, ou en tout cas beaucoup plus cultivés que lui, quoi.
2: On pourrait presque vous poser la question, dans l'écriture de ce livre, vous avez un magnifique matériau qui est la vie de Psalmanazar, qui est déjà digne d'un roman. Où est-ce que se trouve, vous, j'ai envie de dire, l'espace suffisant pour y mettre de vous-même, pour écrire ?
3: Alors, c'est très simple. C'est que effectivement, la vie de Psalmanazar, il y a un certain nombre de faits qui sont déjà une grande aventure romanesque. Mais moi, ce qui m'a donné envie d'écrire son histoire, c'était pas seulement pour rapporter ces faits que finalement on peut retrouver sur Internet, hein, un peu de Wikipédia, un peu de recherche, on retrouve les faits, quelle a été sa vie véritablement. Mais ce qui m'a donné envie de raconter son histoire, c'est que je me suis dit, comme il a dû être seul, en fait, ce jeune homme, parce qu'il était très très jeune, hein, l'essentiel de sa supercherie s'est passé entre ses 16 et 20 ans, hein, donc il était extrêmement jeune. Il n'avait pas de famille, il était vagabond, pas de famille, pas de toit, pas d'amis, pas de possibilité de s'en faire parce qu'il prétendait quand même être quelqu'un d'autre, et puis en amitié la sincérité c'est quand même la base, et il était très jeune et je me suis dit il a dû être profondément seul, et puis il demandait la charité, et donc il était vraiment subordonné à la main tendue, à la générosité des uns et des autres, et aux gens qui lui tendaient la main, tout ce qu'il avait à leur rendre en échange c'était un mensonge. En plus, le mensonge, c'était vraiment un énorme péché à l'époque. C'était presque plus grave que de tuer ou de violer. C'était le baiser de Judas. C'était vraiment mentir. C'était très mal. Et il s'est retrouvé enfermé dans ce mensonge. Alors, il aurait pu en sortir, hein, se dire, après tout, je change de coin, je change de région, et puis j'arrête. Donc, je pense qu'il y a quelque chose qui lui plaisait aussi là-dedans. Mais je me suis dit, il a dû être profondément seul, effroyablement seul, et c'est ça qui m'intéressait, c'était de se dire, ok, il y a des faits, il a rencontré tout un tas de gens, il lui est arrivé tout un tas de choses, mais comment il se couchait le soir, voilà. Est-ce qu'il était bien en fait avec lui-même, est-ce qu'il était serein? Je pense pas. Je pense qu'il a été en proie à beaucoup de tourments en fait, ce jeune homme. Et c'est ça qui m'intéressait. L'espace que j'ai moi en tant qu'auteur pour amener autre chose que simplement à dérouler des faits, c'est surtout ça. C'est comment il l'a vécu de l'intérieur.
2: Vous lui inventez d'ailleurs un ami, d'une certaine manière. On pourrait dire qu'un des grands objets, un des beaux objets, un des sujets majeurs de votre ouvrage, c'est l'histoire d'amitié entre votre personnage fictionnel, Antide, et son propre personnage fictionnel, Job Salmanazar. Oui. C'est deux fictions qui deviennent amies par le truchement de la littérature.
3: Disons que, évidemment, quand il était vagabond, il n'avait pas de valet, hein, ça, c'est certain. Après, son mensonge ayant pris de l'ampleur, on l'a trimballé un peu dans les hautes sociétés pour qu'il raconte son Japon, pour qu'il raconte comment ça se passe au Japon. Donc, on l'a emmené un petit peu chez les grands de ce monde. Là, par contre, il est très probable, quand il se baladait à la Royal Society à Londres, etc., il a rencontré Isaac Newton, il a rencontré vraiment des grands penseurs de l'époque, il est très probable qu'il y avait un valet à ce moment-là pour cirer les bottes et préparer les repas. C'est très, très probable. Est-ce qu'il aurait développé une amitié avec ce valet? Ça, par contre, c'est comme on veut. Donc là, moi, pour le coup, c'est ça qui m'intéressait. C'est que le valet que je lui invente, il sait que c'est du flan, il sait que c'est pas vrai, il sait que son maître raconte des bobards à tout le monde, et lui est au courant, et il est le spectateur de ça. Donc c'était intéressant, parce qu'en même temps, il nous relate comment son maître bluffe tout.

0: Alors après trois livres, devrais-je dire plutôt, Louis Meunier nous livre son quatrième ouvrage, qui est un premier roman, le roman d'Alexandre. Alors ce livre s'inscrit évidemment dans une tradition antique, puisque depuis Callisthène, le roman d'Alexandre est un leitmotiv de la littérature occidentale. On marche sur les traces de ce génie stratège et d'une certaine manière grand explorateur de la fin, enfin, de l'Antiquité, disons. Et ce qui m'a intéressé dans ce roman d'Alexandre, mis à part cette longue traversée des steppes et de l'Afghanistan qui fera plaisir à notre chroniqueuse Marie Jérémy, c'est de marcher dans les traces de Kessel, de marcher dans les pas de ces cavaliers qui, par la géographie même, restaure d'une certaine manière notre imaginaire abîmé. Alors le roman d'Alexandre, c'est effectivement un roman, c'est un roman d'aventure, c'est un roman de voyage, c'est une histoire finalement qui se répète un peu partout, un père qui veut un fils, un enfant qui cherche sa mère, une femme qui rêve de liberté, une histoire dans laquelle chacun tente de s'arranger avec les cartes que le destin lui a données. Ce sont les mots de Louis Meunier pour parler de son livre. C'est une très belle traversée du désert, non pas au sens métaphorique, mais bien dans la réalité, dans la minéralité de ces vastes steppes. Moi, ça m'a beaucoup parlé, ça m'a beaucoup intéressé. Et je pense que voilà, cette littérature-là fait également du bien. Elle nous parle de nous en nous parlant des grands espaces, des grandes solitudes. Et voilà, le roman d'aventure, le roman d'exploration, qui soit vraiment un roman et pas un carnet de voyage, eh bien, je crois que c'est un genre de littérature qui peut être renouvelée. Donc, en s'inscrivant dans la plus grande tradition littéraire de l'Occident, Louis Meunier, en écrivant le roman d'Alexandre, revitalise en un sens notre modernité. On peut être à la fois antique et moderne, donc c'est le roman d'Alexandre, ça paraît chez Calman Lévy, et c'est le premier roman de Louis Meunier. Amis éditrices, amis auditeurs, bonsoir, vous êtes toujours dans Anachronique, l'émission qui fait la part belle aux primo-romanciers sur Fréquence Protestante, 100.7 FM. Et avant de poursuivre mon entretien avec Raphaël Beau pour parler de son premier roman, Psalmanazar, je cède la parole à notre ami Charles Sarrazin pour sa chronique cinéma. Bonsoir Charles.
1: Bonsoir Thomas. Bonsoir Raphaël. Alors Thomas, vous venez de me donner une transition parfaite pour ce dont je vais vous parler, puisque Alexandre a été jusqu'en Inde et c'est aussi là que je vais vous emmener. Alors, j'avais pensé effectivement à ce rapprochement asiatique en raison de Psalmanazar et j'avais commencé par quelques notes de musique. Écoutez.

0: Voilà, alors vous venez d'entendre les premières 55 secondes d'un des génériques de cinéma les plus saisissants que je connaisse. Alors, Raphaël, Thomas, petite question, à votre avis, que voit-on, puisqu'on est au cinéma, pendant que retentit cette musique? Une idée?
1: Des cavaliers, moi j'ai envie de dire.
0: Ça vous évoque des cavaliers?
2: Ouais. Moi, Thomas, Joker. Joker. Je vois le ciel.
0: Non, c'est pas le Joker, c'est pas le générique du Joker. Eh bien, on voit un lustre. Ce que nous voyons, c'est un lustre en cristal, immense, constitué d'une multitude de photophores, un lustre qui oscille lentement. Ce lustre, il trône au centre du salon de musique qui donne son titre au film. Pour aujourd'hui donc, Thomas, cette chronique cinéma se fera un peu moins littéraire, même si le scénario du film est tiré d'une nouvelle, et un peu plus musicale que d'habitude, car dans ce film, la musique est omniprésente. Alors, sorti en 1958, donc

0: le salon de musique, Jalsagha, en langue originale. La langue originale, c'est le bengali, puisqu'on en est à parler de langue asiatique, mais celle-là est indo-européenne et authentique. Jalsagha ne ressemble à aucun autre film. C'est un ovni du cinéma mondial, et pourtant il ne s'agit nullement d'un film extravagant, d'une cinématographie expérimentale que personne n'aura envie ensuite de reproduire. Non, si ce film ne ressemble à aucun autre, c'est parce qu'il est l'œuvre d'un cinéaste indien, Satyajit Ray, qui raconte une histoire immergée dans la musique et la civilisation indienne, mais à l'aide de moyens très différents de ceux en usage habituellement dans le cinéma indien. En fait, Satyajit Ray est le principal cinéaste indien, on dirait presque le seul, qui soit assez largement connu et reconnu en Occident. Mais en Inde, malgré sa renommée, il est resté assez isolé, créateur d'un cinéma réaliste, humaniste, mettant en scène sans pittoresque la grande pauvreté ou les injustices de la condition féminine, il détonne profondément par rapport aux ors de Bollywood. Et même au sein de l'œuvre de Ray, le salon de musique, dont vous avez entendu donc la première minute, est à part. Et cela demande une petite explication. Alors le premier film de Satyajit Ray, Pater Panchali, ça veut dire la complainte du sentier, c'est joli, la complainte du sentier.
1: Très beau.
0: Réalisé en 1954 avec des bouts de ficelle, Ray n'avait jamais manié une caméra auparavant, c'est assez délirant quand on y pense, a obtenu un prix à Cannes, et le second qu'il a fait dans la foulée, qui raconte la suite de l'histoire, Le Lion d'Or à Venise. Et alors le monde entier découvre le cinéma indien. Pourtant, en Inde, ces films ont eu assez peu d'écho, et alors Ray s'est dit, bon, les films indiens sont musicaux, je vais ajouter de la musique dans mon prochain film, beaucoup de musique indienne, et ça plaira aux Indiens. Et du coup, dans le salon de musique, vous trouvez ce...

0: Alors vous voyez, mais cette enfin vous écoutez plutôt, mais cette infusion musicale n'a pas eu le résultat attendu par par le réalisateur. Alors que le salon de musique est aujourd'hui considéré comme un chef-d'œuvre en Occident, il est peu connu ou apprécié en Inde.
1: Pourquoi ça, Charles ?
0: Eh bien parce que dans le cinéma indien grand public, je ne sais pas si vous avez eu l'occasion de voir un de ces films, les morceaux de chant et de danse sont omniprésents, mais ce sont des interludes, avec peu ou pas de rapport avec l'action, un peu comme les pièces dansées composées par Lully pour Le Bourgeois Gentilhomme. À l'inverse, dans le salon de musique, les morceaux musicaux composés pour le film par un des plus grands musiciens indiens du XXe siècle, Vilayat Khan, sont à la fois le moteur de l'action et l'occasion des événements les plus dramatiques.
1: Attendez Charles, la musique, le moteur de l'action ?
0: Alors oui, moteur ou prétexte, c'est ici la même chose, car le salon de musique raconte une histoire simple. Celle du déclin d'une société, celle des Zamindars, les grands propriétaires terriens du Bengale, aristocratie devenue passive et inadaptée. Le personnage principal de l'histoire, Biswambar Roy, un homme entre deux âges, appartient à cette caste, dont le réalisateur lui-même était issu, d'où peut-être la ressemblance des noms Ray, Roy. Roy a une faiblesse et il a un orgueil. Sa faiblesse, c'est son amour pour la musique traditionnelle dont témoigne l'immense et somptueuse salle de musique installée au cœur de son palais décrépit, presque un personnage en soi du film. Son orgueil, c'est le refus de se voir supplanté par son voisin nouveau riche, un parvenu énergique et malin aux manières vulgaires. Dans la compétition pour donner les plus belles fêtes, en musique bien sûr, Roy va consumer les restes de sa fortune et faute d'une attention suffisante à sa propre famille, il va se retrouver seul. Éternelle histoire, bien sûr, incarnée ici de façon bouleversante par un Roy aveugle dans sa fuite en avant, mais jamais indigne ni risible. J'ai rarement vu un personnage sembler aussi réel à l'écran, je dois dire, c'est-à-dire qu'on oublie que nous regardons une fiction. Il faut en rendre hommage à l'acteur, Shabi Biswas, à son aptitude de laisser percevoir sous un visage apparemment impassible mille expressions différentes et à la subtilité rare de la caméra de Satyajit Ray. Le salon de musique, je l'affirme, c'est un film prodigieux, un moment de pure magie où beauté et tristesse s'entretissent sans trêve. Et en musique donc, jusqu'à la danse ultime, dont voici quelques mesures.

0: Alors à l'écran, cela dure du 8 minutes. Et la danseuse de Kathak, c'est le nom de cette danse traditionnelle hindoue, on la voit évoluer de plus en plus vite, les bras sinueux, les jambes raides, face au regard des proches et du rival de Roy, tous vêtus de blanc, assis sur des tapis, dans le salon de musique. Car Ray filme magnifiquement la danse, mais il scrute aussi, avec intérêt, les visages contemplatifs ou distraits du public. Il y a encore dans ce film un fleuve, aux rives désertiques, un vieil éléphant, une galerie de portraits troublés par une énorme araignée, des gestes subtils pour signaler la politesse et l'impolitesse, et beaucoup d'humanité. Satyajit Ray était un être à part, un artiste exceptionnel, fils d'un grand poète bengali, ami du prix Nobel Rabindranath Tagore, mais lui-même écrivain de best-sellers pour enfants, aussi cinéaste donc, surtout cinéaste, mais aussi compositeur des musiques de ses derniers films, graphiste, inventeur de deux polices de caractère qui ont connu une renommée internationale, n'en jetez plus. Alors allez découvrir le salon de musique ou une autre des grandes œuvres de ce génie des images.
1: Merci Charles pour cette très belle chronique qui... vous connaissez ma grande culture cinématographique, m'aura fait donc découvrir Satyajit Ray, mais... surtout me donne une excellente transition pour interroger notre invité de ce soir, Raphaël Beau, sur la diversité de ses activités, puisque nous avons attaqué tout de go avec Psalmanazar, qui est en un sens un premier roman, mais ce n'est pas du tout votre seul geste littéraire, Raphaël, puisque vous avez fondé aussi une maison d'édition et écrit, je crois, des ouvrages pour la jeunesse, ce qui vous fait un point commun.
2: Oui, c'est vrai. Oui, et puis la question de l'invention d'une typographie m'intéresse aussi, d'ailleurs... Charles, si vous pouvez me dire de quel typo il s'agit, je suis curieux, je suis client. Effectivement, moi j'ai pas mal de casquettes. Psalmanazar, c'est mon premier roman, mais je gravite un petit peu dans le livre que tout un tas d'autres activités. J'ai effectivement monté une maison d'édition jeunesse, les éditions Chocolat Jeunesse, il y a un peu plus de 18 ans maintenant. Donc c'est une toute petite maison d'édition modeste et indépendante, mais qui est quand même toujours là. Voilà. On fait 2-3 albums tous les ans. Dans cette maison, l'activité à laquelle je passe le plus de temps, c'est celle d'éditeur. C'est-à-dire que je suis aussi auteur et illustrateur. Mais l'idée, c'était pas de monter cette maison d'édition pour me publier moi-même. Donc j'ai écrit quelques livres que j'ai publié dans ma maison d'édition. J'en ai illustré également certains, mais ça reste assez anecdotique. J'en ai traduit aussi pas mal, puisque de temps en temps, en édition, ben, on a du rachat de droits. On va racheter un album italien, anglais, allemand, etc. pour le publier en français. Donc je me suis attelé avec... surtout par passion et par, on va dire, c'est un hobby, quoi. La traduction, c'est quelque chose que j'aime beaucoup. Donc, j'ai traduit des albums jeunesse. Aimant ça, je me suis collé en 2020 à la traduction d'Alice au Pays des Merveilles, texte intégral, puis de l'autre côté du miroir. Et puis, comme on m'a dit que je m'étais pas si mal débrouillé, j'ai aussi traduit Prince Otto de Stevenson, qui est paru aux Belles Lettres en 2025. Et puis tout ça, ça reste des activités autour du livre, donc qui ne font pas vivre. Donc pour remplir le frigo, je suis aussi graphiste, d'où ma question à Charles sur la typographie, puisque moi je suis graphiste depuis plus de 25 ans maintenant, ce qui est un métier que j'adore. Je fais du graphisme pour tout un tas de clients divers et variés, des institutionnels, des privés. Donc effectivement, j'ai des bonnes semaines, si vous voulez. Voilà.
1: Charles, vous avez un élément de réponse pour Raphaël ?
0: Alors oui, donc les deux polices de caractère inventées par Satyajit Ray s'appellent Ray Roman ou Roman et Ray Bizarre. Ray s'écrit R-A-Y et donc vous les retrouverez facilement.
2: Oui, je vais aller jeter un petit coup d'œil, oui, carrément. Et pendant que je vous tiens, quelle époque le salon de musique ?
0: 1958. Mais il parle, enfin, l'action est située 30 ans plus tôt, dans les années 1920, donc sous régime colonial britannique, dans une Inde où on voit la confrontation des premières autos et des éléphants.
2: Oui, mais ça fait envie en tout cas.
1: Oui, je confirme. Pas de projet d'adaptation de Psalmanazar pour l'instant. Puisqu'après tout, vous avez toutes ces cordes à votre arc, vous pourriez...
2: J'en ai discuté avec mon éditrice Caroline Noirot, Belles Lettres, qui m'a suivi sur Psalmanazar et qui est plus, qui est vraiment très, très, très enthousiaste sur cette histoire. Il y a effectivement tout ce qu'il faut pour un film ou une série. Hein. Donc, Salman Azar, là, on est dans une époque déjà de guerre, hein, fin de la guerre d'Augsbourg, début de la guerre de succession d'Espagne. On est dans les territoires où il a passé pas mal de temps, en Flandre, en Hollande, dans l'actuelle Belgique, où à ce moment-là, bah, ça se bagarre pas mal. Donc, des bagarres à l'épée et au mousquet. L'histoire d'une imposture qui bluffe les grands de ce monde, alors ça, c'est aussi un grand classique hein, de David et Goliath. On aime bien quand même les gens modestes qui bernent les puissants. Ça, c'est quand même un des ressorts des histoires qu'on aime entendre. Non, il y a à peu près tout ce qu'il faut, effectivement, pour faire une petite saga historique. Ouais.
1: Revenons un tout petit peu en arrière sur la littérature jeunesse. Comment est-ce qu'on travaille différemment un livre, a priori, pour les adultes et des livres pour les enfants? Je soupçonne, pour ma part, qu'écrire pour des enfants, c'est plus difficile qu'écrire pour des adultes, mais vous me détromperez peut-être. Et surtout, est-ce qu'on a déjà en tête, quand on veut écrire, son public? Est-ce qu'en écrivant Salman Azar, vous avez dit, ça c'est sûr, c'est un livre pour les adultes? Est-ce qu'une version pour enfants est possible? Et est-ce que vraiment le public intervient dans votre manière d'écrire, à un moment ou un autre?
2: Alors, oui et non. Forcément, quand on écrit un livre comme Salman Azar, on se doute bien que ce n'est pas les enfants de 9 ans qui vont le lire. On s'adresse non seulement à un public adulte, mais en plus un public adulte quand même un petit peu averti, qui va être un petit peu déjà, c'est dans une langue, comme on l'a dit tout à l'heure, qui n'est pas forcément, même si elle a été travaillée pour être digeste, c'est quand même une langue un petit peu écrite. Donc ça fait un petit peu un tri, on va dire, dans la réception. Après, est-ce qu'on écrit pareil pour les enfants et pour les adultes? Ben, je dirais, il y a une question de forme et une question de fond. Aux éditions Chocolat, ma ligne éditoriale, c'est des livres plutôt contemplatifs. Et à partir du moment où on a dit ce mot-là, quand on est contemplatif, on n'a pas forcément besoin de beaucoup de mots. C'est ce qu'on va retrouver, par exemple, dans les haïkus. C'est ce qu'on va retrouver dans le travail de Jules Renard. Hein. On peut être dans une économie de mots. Et à partir du moment où on est dans une économie de mots, ben on rend le contenu accessible aux plus jeunes. Si c'est des phrases très courtes avec du vocabulaire très simple, on va se dire que c'est compréhensible par les plus jeunes. Et en même temps, c'est pas parce que c'est simple que c'est bébé. Ça peut être simple et très touchant, ce qui veut dire que dans ce sens-là, un livre très contemplatif, avec des très belles illustrations, ça peut autant toucher un enfant de 5 ans qu'un adulte ou un enfant de 55 ans. Il y a un truc sur lequel je me bagarre pas mal, je me suis bagarré notamment avec des plus gros éditeurs chez qui j'ai publié, où on n'était vraiment pas d'accord, c'est que c'est pour les enfants, donc il faut que ce soit tout en couleur, voilà, très coloré, que ce soit joli, et que ce soit tout beau, tout rose, etc. Ben non. Non, justement, les enfants, plus ils sont petits, moins ils ont tous ces filtres en fait qu'on s'est rajoutés nous. Donc un enfant de 5-6 ans, il peut tout à fait lire un livre en noir et blanc. Il y a aucun problème en fait, ils n'ont pas d'a priori. Moi, on m'a fait, on a voulu me faire colorer. J'avais dessiné une ville pavée, je ne citerai pas le livre et l'éditeur, etc. Mais il y avait une ville pavée. Et on m'a dit, fais donc des pavés multicolores. J'ai dit, ben non. Des pavés multicolores, vous avez vu ça où? Et on m'a dit, ben non, mais c'est pour les enfants, donc forcément. Ben non, les enfants, on n'a pas leur colorier les pavés d'une rue en multicolores parce que c'est des enfants. C'est un peu prendre les enfants pour des imbéciles. En l'occurrence, franchement, les enfants ne sont pas du tout des imbéciles et ils sont même, je dirais, beaucoup plus ouverts à être surpris par des tentatives graphiques étonnantes et inattendues que les adultes, en fait, qui eux, sont un petit peu souvent conditionnés par leur propre histoire, leur propre vécu, leur propre culture. Les enfants, il n'y a pas tout ça, donc on a un champ d'action avec les enfants qui est, au contraire, qui est vraiment infini, et il ne faut pas croire que parce qu'on s'adresse à des enfants, qu'on est enfermé dans des codes qui leur sont propres. Moi, en tout cas, je pense que c'est faux. Maintenant, oui, c'est sûr que les enfants, ils aiment aussi les petits nounours tout colorés. Et oui, ils aiment ça aussi, mais pas que. Voilà, faut pas s'imaginer que il y a que Barbie pour les petites filles et puis les bisounours. Non, pas du tout. On peut vraiment s'adresser aux enfants de manière intelligente et ils ont Voilà, et on a beaucoup à apprendre, en fait, quand on commence à s'intéresser à ces questions-là.
1: Ce sera ma dernière question, Raphaël Beau, puisque nous arrivons au terme de cet entretien avant la chronique musicale de Marie. J'aimerais savoir, très rapidement, maintenant que Psalma Nazar est publié, est-ce que vous êtes déjà en train de travailler sur un prochain roman? Est-ce que vous pouvez nous en dire quelque chose? Ou est-ce que vous soufflez un peu après un travail qui, vous l'avez dit, a été quand même assez exigeant?
2: Alors, pour répondre rapidement, oui, il y a un autre projet. Moi, je suis pour l'instant sur une traduction pour les belles lettres de Dracula, nouvelle traduction de Dracula. Donc, c'est un gros morceau. Ce sera un livre qui va paraître en 2028. Et j'ai hâte de finir parce que quand j'aurai fini ça, je vais attaquer un nouveau projet qui sera un roman picaresque. Donc là, je vais partir dans une imitation du style du 18e à nouveau pour raconter l'histoire de Mary Read, femme pirate réelle, hein, qui a existé, qui a été pirate sur le bateau de Rackham notamment. Et là, je pense que je pars sur 3-4 ans de boulot. Voilà. Ça va être un gros morceau, mais je me frotte les mains à l'avance, mais j'ai Dracula à finir d'abord.
1: Bien, merci pour cette confidence, on a hâte de découvrir cela. Je rappelle pour nos auditeurs, nos auditrices, que Psalma Nazar de Raphaël Beau est disponible aux éditions des Belles Lettres depuis quelques mois désormais. Vous pouvez vous le procurer, c'est un très joli livre déjà comme objet, comme ça faire de beaux livres les Belles Lettres. Mais c'est aussi une merveilleuse histoire que je vous invite à découvrir. On va finir, on ne reprendra comme d'habitude pas l'antenne après la chronique musicale, donc je vous dis au revoir maintenant, Raphaël Beau.
2: Merci.
1: Vous restez avec nous si vous le souhaitez pour la chronique de Marie. Et puis, on mettra en ligne sur le site de la radio toutes les informations. Vous pourrez redécouvrir ainsi Psalma Nazar, mais également les éditions Chocolat, puisque après tout, si nous pouvons en faire parler, ça fera connaître votre travail dans sa diversité, Raphaël. Merci encore. Bonne soirée.
2: Merci à vous, vraiment.
1: Et Marie, je vous cède la parole.
3: Bonsoir à tous. Ce soir, on va parler de ballet, parce que j'ai l'immense joie de jouer dans la fosse de l'Opéra Garnier pour accompagner les petits rats de l'opéra. Et j'avais envie de rester dans le monde merveilleux de la danse classique. Léo Delibes est la vedette du ballet. Au XIXe siècle, tout le monde s'arrache ce compositeur français réputé pour ses opérettes, comme Le Serpent à plumes, Les Musiciens de l'Orchestre, Six Demoiselles à marier, etc. En 1858, pour étoffer une reprise du dernier ballet d'Adolphe Adam avec lequel il étudiait au Conservatoire de Paris, Delibes compose le Pas des fleurs pour le ballet Le Corsaire, qui lui attire des louanges. Effet boule de neige, le monde du ballet lui commande œuvre sur œuvre. En 1870, on lui confie un de mes ballets préférés, Coppelia. Pour le ballet La Source, il compose la musique Soir de fête que je joue actuellement à l'opéra.

Une ouverture classique de ballet, classique que cette ouverture de soir de fête de Léo Delibes. L'orchestre symphonique au complet, presque à l'unisson, fait entrer les danseurs et l'histoire peut commencer. Nous allons nous concentrer sur l'acte 2 ce soir, qui est une grande fête donnée en l'honneur du grand prince Khan et de sa fiancée Noureddin. Dans un ballet classique, il y a souvent des scènes de liesse dans lesquelles tous les instruments de l'orchestre sont mis à partie, comme dans cette ouverture par exemple. D'autres scènes, appelées variations, sont plus intimes, comme cette variation de la fille.

Vous avez entendu le moment de ce qu'on appelle la diagonale, c'est-à-dire quand la danseuse traverse la scène de jardin à cour, ou l'inverse, en faisant souvent le même mouvement. C'est un moment extrêmement technique dans lequel le chef d'orchestre, en fausse, doit être en constante communication avec les pas de la danseuse pour ajuster l'orchestre à son rythme. Après la variation féminine, on trouve celle de l'homme, très puissante, s'appuyant sur la force des cuivres et des percussions.

puissance, sur un tempo plus lent, comme vous avez pu l'entendre. Pour imiter la gravité des sauts, l'homme s'élance et bondit à travers la scène et, contrairement à la fille sur pointe, lui saute et montre l'amplitude de sa force, toujours en lien avec les instruments les plus puissants de l'orchestre, c'est-à-dire les cuivres et les percussions, et sans oublier l'unisson des cordes. Alors après ces démonstrations de force, le public est conquis et s'ensuit le pas de deux. C'est le grand moment de déclaration d'amour des deux protagonistes. C'est une variation technique aussi qui joue sur les portées.

quoi de mieux pour représenter le grand amour qu'un beau solo des violoncelles, je vous le demande. Léo Delibes fut une vedette en son temps, prisée pour ses compositions chorégraphiques qui tombent sous le sens et sont toujours aussi plaisantes à écouter au XXIe siècle.

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0: Bonjour, aujourd'hui nous avons le plaisir de recevoir Pascal Amoyel sur le thème « Le jour où j'ai rencontré Liszt ». Alors bonjour Pascal Amoyel.
1: Bonjour.
0: Bonjour Paul Hubert.
2: Bonjour Catherine. Et bonjour Pascal. Alors bonjour. Pascal Amoyel, vous êtes pianiste, enseignant, compositeur et même comédien. Vous avez eu comme maître Georges Xifra et vous êtes d'ailleurs lauréat de la Fondation Xifra. Et surtout, en plus de donner des récitals, vous avez innové en créant des spectacles musicaux. Alors citons Le pianiste aux 50 doigts ou L'incroyable dessiné de Jörg Xifra, Une leçon avec Chopin, Le jour où j'ai rencontré Franz Liszt, qui est le thème de cette émission, Looking for Beethoven, voilà. Et vous formez un duo avec votre épouse, la violoncelliste Emmanuelle Bertrand, et notons aussi que vos enregistrements ont été plusieurs fois récompensés. Alors, notre première question rituelle, comment avez-vous connu Liszt et que représente-t-il pour vous ?
1: Alors, j'ai rencontré Liszt dans ma toute jeunesse, si je puis dire, puisque mon grand-père en écoutait beaucoup, il me faisait entendre des rhapsodies hongroises. J'avais du mal parfois à les entendre tellement qu'ils chantaient sur les disques. Et c'est comme ça que j'ai eu l'occasion d'écouter sa musique pour la première fois. Mais celui qui m'a vraiment fait rencontrer Liszt, c'est Georgi Xifra. Puisque, en fait, c'est le hasard total qui m'a fait le rencontrer, puisque un jour, alors que je répétais mes gammes chez moi, la gardienne de mon immeuble est venue frapper à ma porte en me disant que Xifra avait habité le même immeuble et qu'il venait juste de déménager et qu'il avait ouvert une fondation pour aider les jeunes musiciens et que c'était peut-être mon destin de le rencontrer. Et ça a été effectivement mon destin puisque je suis allé le voir et que c'est grâce à lui que je suis devenu pianiste. J'ai rencontré non seulement le pianiste de légende qu'il était, mais aussi un homme d'une gentillesse et d'une bienveillance extraordinaire qui a accueilli l'enfant que j'étais, improvisateur. Il fallait avoir 12 ans pour oser jouer devant Xifra, pour oser faire ses improvisations devant Xifra. Sans doute l'un des plus grands improvisateurs de tous les temps. Mais il m'a accueilli avec beaucoup de sourires, beaucoup de gentillesse. Et ça a été pour moi, la rencontre artistique de ma vie. Et donc, j'ai continué ensuite, fort de cette expérience, de cette rencontre et aussi de l'écoute de ces enregistrements, notamment de Liszt, de continuer à explorer ce chemin listien, à tel point il m'a tellement obsédé, ce Franz Liszt, que j'en ai fait effectivement, comme vous l'avez souligné, un spectacle.
2: Oui. Et alors, qu'est-ce qu'il représente pour vous ? Parce que Liszt, bon, dans l'imagerie populaire, c'est le plus grand virtuose de tous les temps. C'est plus que cela ?
1: Oui, bien sûr. Liszt... On peut pas parler de Liszt sans évoquer tellement de facettes dont il faudrait des émissions entières pour explorer chacune d'entre elles. Le Liszt, bien sûr, pianiste, le Liszt improvisateur, je l'ai dit. Enfin, je l'ai pas encore dit d'ailleurs, même si Xifra est de cette tradition-là. Le Liszt écrivain, le Liszt spirituel... Le Liszt aussi qui est généreux, qui va jouer pour les personnes défavorisées, pour ceux qui connaissent la tragédie au sens collectif ou personnel. Le Liszt aussi qui est social, qui essaye de faire promouvoir la musique, enfin de faire écouter la musique dans les endroits les plus reculés. Et puis celui aussi qui aide à titre personnel aussi nombre de ses amis, compositeurs. C'est un être, non seulement bien sûr, c'est un peu comme Xifra d'une certaine manière, c'est-à-dire c'est vraiment le compositeur, bien sûr, le génie absolu, on pourra en parler. Et puis aussi un homme d'une très très grande générosité. Et c'est ça qui me touche vraiment chez lui. Et je trouve que cette générosité, cet amour des autres, elle se ressent dans sa musique.
2: Très bien. Alors, vous avez choisi comme première pièce la première partie intitulée « Lassane » de la deuxième rhapsodie hongroise de Liszt, dans l'interprétation de Jörg Xifra. Alors, je ne sais pas très bien comment prononcer.
1: Oui, c'est pas facile à dire. Oui. Georgi, à chaque fois, quand je fais le spectacle, j'ai souvent un Hongrois ou une Hongroise qui vient me dire « Attention, c'est pas Georgi, c'est Georgi ». J'ai l'impression qu'elle me répète la même chose, mais en fait, c'est ça. Bon.
2: Alors, ce qui est le plus commun, c'est Georges, parce qu'il a été naturalisé français, et puis il a pris le prénom Georges. Alors, je signale que c'est un enregistrement de 1956 qui a été fait à Budapest avant qu'il ne vienne en France. Et je dois avouer que c'est un enregistrement que moi j'ai chéri. Hein. C'est lui qui m'a fait découvrir aussi bien que Sifra que Liszt. Alors voilà. Nous écoutons cet enregistrement et après vous nous ferez un commentaire, j'espère.
1: D'accord.

0: Alors, Pascal Amoyal, votre commentaire sur cette musique ?
1: Oh, commentaire, c'est évidemment, c'est Liszt et c'est Xifra. C'est une interprétation, comme toujours chez lui, tellement connectée à l'instant présent. C'est recueilli, c'est plein de passion et aussi de drame. C'est les larmes dans la joie ou la joie dans les larmes. Et c'est pour moi vraiment, vous savez, on en a parlé un petit peu hors micro, mais je trouve que ce qui est extraordinaire, c'est que ces interprètes de l'époque, et notamment Xifra, avaient un sens vraiment de l'improvisation, d'une approche improvisatrice, même dans les disques, ce qui est quand même très difficile, parce que quand on enregistre en studio, il faut jouer, restituer quelque chose sur l'instant. Mais avec Xifra, on ressent toujours ce que le moment va dicter et va commander. Et ça, c'est de nos jours, c'est malheureusement quelque chose qui s'est perdu avec sans doute les grandes salles, les enregistrements, les comparaisons, les critiques, etc. Ce qui fait que chacun parfois veut apporter sa touche à l'édifice, mais dans quelque chose aussi qui a lieu au passé, à la mémoire, alors qu'avec Xifra, c'est vraiment tout dans l'instant présent. Et c'est ça qui fait que c'est un immense interprète.
2: Et que c'est vivant.
1: Oui.
2: Alors, nous allons maintenant, avec vous, examiner des aspects de Liszt tout au long de notre émission. Et vous avez choisi des aspects qui vous ont particulièrement touché. Premier aspect, la technique pianistique.
1: Oui, la technique pianistique, je dirais, c'est presque une œuvre hors monde. C'est-à-dire que on s'attache à parler de technique pianistique alors que son écoute est si vaste, l'écoute du monde, l'écoute de la nature, l'écoute intérieure, spirituelle, aussi Zigane, Cymbalum, ce qu'il entend sur quand il se balade en calèche en faisant des centaines et des centaines de kilomètres, et de sorte que le piano dépasse la frontière du piano, c'est un orchestre entier, et même ça déplace ça, c'est-à-dire que on est vraiment dans des sons insoupçonnés. Et en fait, c'est ça la technique, c'est évidemment la restitution sonore d'une volonté musicale, mais c'est aussi et surtout la capacité à transcender le piano pour en faire ce que l'on veut en termes de timbre, et donc que finalement c'est le sens qui crée le son et non pas le son qui fait le sens. Et ce sens, lorsqu'il est en amont, vraiment vécu, anticipé, c'est ça qui va faire que la technique va prendre tout son sens. Alors bien sûr, il y a des aspects matériels, c'est-à-dire placer les notes au bon moment, même si on en a dit tout à l'heure que ce n'était pas forcément le bon moment qui était le plus choisi, puisqu'il faut que ce soit vraiment intuitivement celui qui arrive à l'instant où il est ressenti comme tel. Et il y a une forme de pédagogie listienne, en quelque sorte. Bertrand Hoth a écrit un très beau livre, s'appelle « Pédagogie listienne », où on voit en fait que finalement tout est relié vraiment à quelque chose de totalement naturel au point de vue physiologique.
2: De la main, du bras.
1: C'est-à-dire il n'y a rien de rien en force. Tout est vraiment très naturel. Par exemple, lorsque le doigt vient toucher une touche, eh bien, lorsque avec votre main vous regardez quel est l'angle que fait le doigt sur le plan horizontal, lorsque le doigt est actionné de manière la plus naturelle possible, eh bien, c'est une forme de pince en quelque sorte, c'est-à-dire que le doigt vient prendre le clavier avec un angle un peu rentrant. Et ça, c'est la technique pianistique listienne, de sorte que cette énergie envoyée au doigt va se répercuter sur l'autre, puis sur l'autre, puis sur l'autre. C'est comme ça qu'on peut arriver à jouer vite. C'est un peu comme la marche. Au fond, la marche, vous ne placez pas une énergie avec un pied, puis un autre. C'est vraiment une énergie unitaire qui fait qu'en fait, ce sont vos jambes qui viennent surfer sur cette énergie, d'une certaine manière. Et c'est la même chose avec Liszt. Et ça, c'est quelque chose qui, avec Chopin, qui l'appréhende de manière génial et qui fait que ensuite en arborescence tout se crée, mais toujours relié, comme je disais, vraiment à un sens, à des sensations, à un piano visionnaire. Donc c'est en ça que le génie est absolu, parce que ce n'est pas comme un Czerny ou d'autres qui vont vraiment développer aussi la technique pianistique pour aller la pousser jusque...
2: C'est pas les petits marteaux.
1: Voilà. Et ces marteaux-là, en fait, sont totalement oubliés, de sorte que la vraie technique, d'une certaine manière, c'est oublier le marteau du piano pour ne faire qu'un chant et ne faire en sorte qu'il y ait, même sur si vous faites deux notes ou trois notes, qu'il y ait que les intervalles soient les plus galbés possibles.
2: Et est-ce que cette technique pianistique, elle va jusqu'à l'intérieur de soi, avec une forme de posture intérieure, pour de réception intérieure, de provocation du son. Qu'est-ce qui se passe à cet endroit-là? Et est-ce que Liszt en parlait? Est-ce qu'il y a un héritage?
1: On n'a pas. Alors, on a Valérie Boissier, on a des témoignages. En fait, la technique de Liszt est une technique qui n'utilise pas justement le doigt, seulement, mais la main, le poignet, l'avant-bras, les bras, les épaules et même le bas du dos. Donc c'est de sorte que vraiment le corps ne fasse plus qu'un avec l'instrument. Il y a vraiment fusion à ce moment-là.
2: Alors, votre deuxième choix musical, la danse des morts, danse macabre, Totentanz de Liszt, dans votre interprétation. Et vous êtes au piano avec l'orchestre de Paris. Alors, est-ce que vous voulez nous en dire quelques mots avant que nous écoutions cette Totentanz?
1: Oui, ça s'est fait. Voilà un exemple typique d'un Liszt visionnaire, illustratif, descriptif, qui inspiré probablement par des gravures de Holbein ou sur le triomphe de la mort, cette mort qui ricane, cette mort qui prend les jeunes, les vieux, les riches, les pauvres, les croyants comme les non-croyants. Enfin, c'est une espèce de quelque chose à la fois d'injuste et en même temps de fascinant, parce que il y a aussi le Dies Irae, c'est le jour de la colère de Dieu. Donc il y a quelque chose aussi peut-être d'une injustice ou d'une justice mystérieuse que l'on ne peut pas appréhender. Et dans cette œuvre, c'est une virtuosité justement absolument confondante, puisque tout est là. Enfin, il y a presque toute la technique pianistique, les accords alternés, martelés, les intervalles, les petites notes, les octaves, enfin tous les accords, tout est là pour essayer de montrer justement à quel point la mort est proche de l'apocalypse, est proche à la fois de la peur, mais aussi une sorte d'espoir, parce que là, je crois qu'on va écouter simplement le début, mais l'œuvre est plus longue et il y a aussi différentes approches de la mort dans cette œuvre. Et on a vraiment affaire à, je dirais presque à un piano osseux, d'une certaine manière, parce que il est à la fois violent, mais pas violent dans la dureté, jamais. Ouais. Enfin, j'espère en tout cas ne pas le restituer comme ça. Mais donc quelque chose d'à la fois implacable, d'irrémédiable, et en même temps ouvert sur d'autres sphères qui nous échappent.

0: Je vous rappelle que nous sommes sur Fréquence Protestante, 100.7 FM DAB+, et que nous recevons Pascal Amoyel sur le thème « Le jour et j'ai rencontré Liszt ». Alors, le deuxième aspect de Liszt, vous voulez nous parler, Pascal Amoyel, c'est le Liszt mystique. Alors, qu'avez-vous à en dire?
1: Ça, c'est une question, c'est une vraie question. Et dit comme ça, là aussi, c'est quelque chose qui... dont on ne peut pas vraiment parler, parce que finalement, on sait que Franz Liszt était lui-même un grand mystique. Bien sûr, on peut dire que toute la part de l'improvisation de ses œuvres, de par ses titres, de par aussi son goût, bien sûr, pour décrire, et on en a eu une facette, d'une certaine manière, avec la danse macabre, pour décrire Dieu, c'est-à-dire aussi le diable, c'est-à-dire aussi toutes les facettes à la fois de consolation, d'acceptation, d'espoir, de désespoir, est présent chez lui, bien entendu, à la fin de sa vie, il entrera dans les ordres. Il y a tellement de choses à dire, mais le côté mystique, pour moi, chez Liszt, c'est celui qui est peut-être le plus proche du silence. C'est-à-dire que chez lui, c'est l'entre-deux notes qui est presque plus important que la note elle-même. Et il y a chez lui des phrases extraordinaires, notamment celle où il confie à la princesse Sine Wittgenstein qu'il devient de plus en plus impersonnel. Et ça, c'est une des phrases les plus extraordinaires et les plus incroyables qui soient. Me croirez-vous si je vous dis que je deviens de plus en plus impersonnel? Au fond, on pourrait dire que, vous savez, il y a cette histoire du jeune, c'est un jeune garçon qui vient avec son père visiter un atelier d'un sculpteur, et puis l'atelier est en train de travailler, et puis à un moment donné, le petit garçon dit à son papa, « Papa, comment le monsieur, il savait qu'il y avait un cheval dans le caillou ?» Et au fond, on pourrait dire que le sculpteur sculpte le vide, au fond, révèle le vide. En dehors de la sculpture, c'est le plus important, c'est le vide qui a fait qu'on peut voir le cheval. C'est cette délimitation là. De même que la musique révèle plus peut-être probablement le silence par les vibrations elles-mêmes, pas simplement quand elles se taisent, mais aussi à l'intérieur vraiment même. C'est comme si on pouvait dire ici on est dans une pièce, il y a des chaises, il y a des tables, mais au fond on ne voit jamais l'espace qui nous entoure, le vide. Et ce vide là, c'est celui-là qui est le plus porteur. Et celui-là qui est le plus fondamental, le plus constitutif, qui nous constitue. Et dans sa musique, et pas seulement dans les dernières œuvres qu'on écoutera peut-être tout à l'heure, mais même dans ce qu'on vient d'entendre, et même dans la rhapsodie, enfin dans tout, il y a cette notion vraiment de plein et dans le vide. Et ça, pour moi, c'est ça le côté mystique chez Liszt, c'est-à-dire cette chose immuable qui ne change jamais et qui nous est constitutive, la vie même que nous sommes, pas que nous avons. Et c'est ça qui me touche le plus dans sa musique et que l'on peut vraiment entendre que chez certains compositeurs, pas tous, et de sorte que lorsqu'on est vraiment en train de jouer sa musique, c'est plus une expérience qu'une restitution musicale.
0: Très bien. Alors, votre troisième choix musical, c'est justement une pièce tardive de Liszt, la Lugubre Gondole. Alors, il y en a plusieurs versions, et la version que vous avez choisie, c'est la version pour violoncelle et piano, et interprétée par Emmanuel Bertrand, votre épouse, et vous-même. Juste une question, cette version est de Liszt, ça, je n'ai jamais su.
1: Oui, il y a plusieurs versions possibles, et d'ailleurs, je dois dire, pourtant je suis pianiste, que je pense que la version violoncelle et piano peut-être dépasse même la version piano solo.
0: Alors, voulez-vous que nous l'écoutions?
1: Au point de vue de l'expression.
0: Voulez-vous que nous l'écoutions tout de suite, et puis vous ferez un commentaire après?

0: Pardon Franz, pardon Pascal, pardon Emmanuel de vous interrompre ainsi. Alors, ça mérite un commentaire, n'est-ce pas?
1: Au sujet de cette œuvre?
0: Oui, oui.
1: Ah oui, la Lugubre Gondole, oui, c'est, bah, je disais tout à l'heure que la version pour violoncelle, elle a un côté effectivement, comme disait Christian Laurentin tout à l'heure, plus déplorante. Et cette pièce, c'est une, voilà le côté mystique chez Franz Liszt, on en parlait tout à l'heure. Il y a vraiment cette notion de fusion avec la musique, de sorte que lorsque l'on joue, il n'y a plus de personne en fait qui joue. Et c'est ce silence dont je parlais, on l'entend vraiment dans cette pièce. C'est-à-dire qu'il n'y a plus que la musique. Et c'est en ça d'ailleurs que le fait de jouer de la musique est à la fois d'une complexité et d'une simplicité parfois plus simple que l'intime. C'est-à-dire, pour être vraiment dans la musique, on doit disparaître. Et si on dit disparaître, c'est pour ne pas le faire, parce que c'est un peu comme si l'ego revenait par la porte de service. Donc pour entrer dans ces œuvres-là, c'est vraiment une expérience totale, inclusive, si je puis dire, où on est obligé vraiment de n'être plus qu'écoute. Et lorsqu'il n'y a plus qu'écoute, on est vraiment soi-même, on est vraiment celui qui joue. Donc c'est presque paradoxal, c'est-à-dire qu'on disparaît non pas délibérément, mais on est dans quelque chose de l'ordre, voilà, de l'entre-note, encore une fois, qui fait que c'est cette matière immuable qui nous porte.
2: Vous avez décrit là l'expérience mystique. Écrite par les mystiques. L'expérience intérieure.
1: Absolument. Quelles que soient d'ailleurs les religions, on parle en non-dualité, hindouiste, dans le bouddhisme, on en parle aussi dans les mystiques chrétiennes, ou juives, dans la kabbale, le soufisme aussi. Enfin,
2: c'est cet endroit où l'on disparaît, relié à plus grand que soi, mais en même temps, on reste un point de ce contact.
1: Exactement.
2: Alors, troisième aspect de Liszt, le Liszt visionnaire. Alors, qu'est-ce que ça peut vouloir dire, ce Liszt visionnaire?
1: Là, déjà, avec tout ce dont on a parlé, on a parlé de la vision de la mort tout à l'heure, vision terrible, terrifiante, mais une mort aussi peut-être plus immanente que transcendante. Donc la mort aussi acceptée, la mort peut-être, même si elle paraît injuste...

0: juste, mystérieusement juste. Et puis, ce visionnaire descriptif aussi, celui qui va justement faire apparaître une gondole qui se dirige peut-être vers des eaux obscures. C'est un côté visionnaire de l'imagination, mais aussi visionnaire dans la littéralité, d'une certaine manière, avec la nature, la vraie nature. Et puis, donc en fait, le côté visionnaire chez Liszt, on peut vraiment l'appréhender comme une conséquence de sa musique. C'est-à-dire que c'est jamais chez lui un objectif. Mais son génie est tellement extraordinaire, ne serait-ce que l'instrument dépasse l'instrument lui-même. Donc il est visionnaire aussi dans le sens où le piano ne sonne jamais comme un piano. Il doit justement sonner avec dans des couleurs, dans des timbres qui lui parviennent, qui soit ressemblent à l'orchestre, soit encore une fois sont insoupçonnés. Donc il y a ce côté visionnaire aussi, c'est de mettre la nature humaine, mais aussi la nature du monde en musique. C'est une œuvre monde en quelque sorte, et donc toutes ces sources d'inspiration trouvent dans le piano ou dans les instruments une possibilité de s'incarner, mais en dépassant toujours les limites de la matérialité.
1: Alors, votre quatrième choix musical, peut-être là aussi œuvre monde, Les Jeux d'eau à la Villa d'Est, et vous avez choisi l'interprétation d'Alfred Brendel. Nous en écoutons un extrait.

0: Alors, votre commentaire sur cette musique interrompue, pour des raisons de temps, mais...
1: Mais là, on est vraiment dans le... Vous parliez de Liszt visionnaire. Voilà, c'est le Liszt visionnaire, puisqu'on a vraiment l'impression, d'abord sur le plan harmonique, il ouvre la voie, bien sûr, à tous les grands... les Ravel, les Scriabine, etc., qui viendront après lui. Sans Liszt, il n'y aurait pas eu, évidemment, le XXe siècle. C'est impensif de dire ça, mais je trouve qu'on l'oublie. On parle toujours de Wagner, etc., mais... vous savez, il y a une jolie anecdote sur un jour, un élève de Liszt vient lui montrer, je crois que c'est Tristan, enfin les accords de Tristan de Wagner, et il lui dit: mais maître, regardez, ce sont vos accords, ça c'est la bénédiction de Dieu dans la solitude. Et Liszt regarde la partition comme ça et dit: je suis fier d'avoir inspiré un tel génie. C'était ça, Liszt, hein, cette espèce d'élégance extraordinaire. Et dans tous ces accords, bien sûr, dans toutes ces harmonies, et plus tard encore, dans les pièces comme Nuage gris, Bagatelle sans tonalité, enfin, il va extraire vraiment la substantifique moelle au-delà même du côté formel du connu. Donc il tombe vraiment dans un inconnu et il a confiance et il se laisse vraiment porter par là où la musique l'amène. Et c'est en ça que, pour moi, il est totalement visionnaire. C'est cette liberté totale, mais qui n'est pas une originalité pour l'originalité, contrairement après à beaucoup de compositeurs dont on voit qui font des essais, et lui, c'est vraiment profondément ressenti. Ouais.
0: Alors, c'est le moment du carnalistien. Vos projets, Pascal Amoyel?
1: Alors, mes projets, c'est de continuer cette pendant l'été, là, je vais continuer mon spectacle Une leçon de piano avec Chopin. Mmh. Qui a été pour moi de près de 3 ans de travail. Donc c'est une masterclass de Chopin d'après sa méthode, hein, la méthode de Python Piano, très peu connue d'ailleurs, même des pianistes eux-mêmes, et aussi des témoignages de ses élèves. Et ça, c'est extraordinaire, il y a des choses incroyables, hein. On a découvert d'ailleurs récemment une lettre d'une de ses élèves, Madame Muller, et elle nous explique que Chopin barrait lui-même ses propres indications sur des œuvres déjà éditées, en disant: finalement, je vais pas faire ça comme ça, je vais faire autrement. Ce qui montre aussi à quel point nous, les interprètes, parfois on est si proche du texte en pensant faire bien les choses, alors que le texte n'est qu'un intermédiaire. C'est encore l'après. S'il y a vraiment respect de l'intention d'un compositeur, c'est vraiment avant que ça se passe. C'est vraiment au moment de l'inspiration, du jaillissement de l'inspiration d'un compositeur, d'où l'importance de l'improvisation. Je vais continuer avec ce spectacle.
0: Où est-ce qu'on peut venir vous écouter?
1: Alors, il y aura plusieurs endroits. Piano Pic aux Pyrénées, il y aura Vichy, il y aura aussi Festival de la Meije. Enfin, il y a plusieurs endroits. Et puis, à la rentrée, je reprendrai mon spectacle sur Beethoven, sur mon enquête sur ces 32 sonates. Looking for Beethoven au Théâtre Montparnasse, et je commencerai à Paris, de la fin septembre jusqu'à la fin décembre, 3 jours par semaine, normalement dimanche, lundi, mardi, et donc à l'approche, bien sûr, de l'anniversaire universel, si je puis dire, des 200 ans de la mort de Beethoven.
2: Ah oui, c'est vrai, 1827.
1: Oui. Voilà, on fait juste un petit peu avant. Après, on en aura tellement assez de Beethoven.
0: On va se préparer. Alors, voilà. Avec vous.
2: Très bien.
0: Alors, les projets de l'association sur les pas de Liszt. Ah, vous vouliez rajouter quelque chose?
1: J'ai oublié de dire que, puisqu'on a écouté Emmanuel Bertrand, là, nous venons de sortir chez Harmonia Mundi la sonate Arpeggione
0: de
1: Schubert, avec aussi des arrangements de Lieder qu'on a fait. Elle, avec le Quatuor Parisi, elle joue également sur ce coffret Harmonia Mundi le quintet pour deux violoncelles.
2: Oh, un chef-d'œuvre.
0: Alors, ouais. Les projets de l'association sur les pas de Liszt. Le 1er octobre, une conférence-concert, hommage à Georges Sand, Chopin, Liszt, à la Société de Géographie, pour miroiter avec les Listomania Châteauroux de cette année. Du 16 au 21 octobre, un voyage Liszt dans le Berry et les Listomania Châteauroux, qui est organisé par l'association. Et en 2027, en janvier, une série de masterclass. Et en septembre 2027, une croisière en octobre sur le Danube, Liszt dans les Balkans. Toute précision utile sur le site sur les pas de liste toutattaché.com. Et vous avez peut-être, vous aussi, Pascal Lamoyel, un site.
1: Oui, j'ai un site que je n'alimente pas très, pas beaucoup. C'est, voilà, c'est pascal-lamoyel.com. Et puisque vous êtes allé jusqu'à 2027, j'en profite pour vous dire qu'en 2027, donc en 2026, ce sera à Montparnasse, mais en 2027, ce sera le théâtre du Ranelagh dans mon nouveau spectacle, Bach ou l'infini au bout des doigts, donc que je suis en train d'écrire actuellement. Voilà. Alors, pendant 3 mois au dernier trimestre.
0: Formidable.
2: On ne ratera pas ça.
1: Merci.
2: Alors, normalement, nous demandons à notre invité une citation de Liszt. Vous avez déjà parlé, mais peut-être vous la reprendre, car quand même, elle est intéressante, cette citation à la princesse
1: Caroline.
2: Bien
1: voilà, celle dont je parlais tout à l'heure, je crois que je deviens de plus en plus impersonnel. Alors, c'est peut-être pas la citation exacte, mais enfin, c'est le mot impersonnel, en tout cas, qui me touche beaucoup. Et qui est pour moi la quintessence de la sagesse en musique. Enfin, finalement, ils aiment bien un mot qu'on pourrait donner à Alice, si on pouvait étiqueter quelque chose, ce serait le mot sagesse. Mmh. Sagesse dans tout ce qu'il fait, dans tout ce qu'il entreprend, dans tout ce qu'il donne aussi aux autres.
2: Alors, nous arrivons à la fin de cette émission. C'est le moment des remerciements. Alors, nous vous remercions très chaleureusement, Pascal, de nous avoir initié à ces aspects de Liszt, que c'est vraiment inépuisable, ce personnage.
1: Oui, oui.
2: Merci Arnaud à la technique. Et pour terminer, vous nous proposez de changer de compositeur et d'aller avec Beethoven, que Liszt admirait beaucoup, qu'il a beaucoup joué d'ailleurs. Il s'agit du premier mouvement, Adagio Sostenuto, de la sonate numéro 14, opus 27, numéro 2 de Beethoven, plus connu sous le nom de sonate Clair de Lune. Et c'est vous qui l'interprétez. Est-ce que vous avez quelque chose à nous dire?
1: Non, c'était pour faire quand on s'était parlé par rapport au spectacle Beethoven que je reprends bientôt. On s'en faisait une petite transition, simplement. Non, on a l'image de cette œuvre souvent un peu de Clair de Lune, alors qu'évidemment le titre n'est pas de Beethoven lui-même. C'est pour moi, au contraire, une marche funèbre terrible, très improvisée aussi, quasi una fantasia. C'est très important. Et puis, normalement, sous une seule pédale. Hein. Oui. Bien sûr, sur nos instruments modernes, on ne peut pas le faire exactement comme ça. Mais senza sordino. Et donc, il y a quelque chose de très lugubre, d'une atmosphère terrifiante, en fait, hein, dans cette œuvre. Et donc, voilà, loin un petit peu des clichés. Et donc, je la joue, bien sûr, dans ce spectacle. Mais en lui donnant justement un contexte peut-être un peu différent de ce que les gens ont l'habitude de percevoir.
2: Très bien.

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0: Bonjour à toutes et à tous, bienvenue dans notre émission Dialogue. Elle est aujourd'hui consacrée à une prestigieuse institution publique française, longtemps discrète et mal connue, le Conseil d'État, dont le rôle central au service de l'État de droit a été rappelé par le Premier ministre Sébastien Lecornu le 21 mai dernier à l'occasion de l'installation de Marc Guillaume à la vice-présidence du Conseil d'État. Pour présenter cette institution et mieux comprendre ses missions, j'ai le plaisir et l'honneur de recevoir Rémy Schwartz, conseiller d'État et désormais président de la section des études de la prospective et de la coopération du Conseil d'État. Bonjour Rémy Schwartz.
1: Bonjour madame.
0: Et merci d'avoir accepté mon invitation au micro de Fréquence Protestante.
1: Non, je vous en prie, c'est un plaisir.
0: Merci. Alors tout d'abord, avant de parler du Conseil d'État, je voudrais sous votre contrôle faire un bref rappel de votre riche et brillante carrière. Donc n'hésitez pas à compléter, à corriger si besoin. Diplômé de l'Institut d'études politiques de Paris, de l'ESSEC et de l'ENA, promotion Fernand Braudel en 1987, vous avez rejoint le Conseil d'État à la sortie de l'ENA comme auditeur de deuxième classe et vous y avez effectué l'essentiel de votre carrière. Alors, en tant que maître des requêtes, puis conseiller d'État et aujourd'hui donc président de cette nouvelle section. Parmi les multiples fonctions que vous avez exercées, vous avez été rapporteur près la commission de recours des réfugiés, puis près la commission supérieure de codification, rapporteur près du Haut Conseil à l'intégration, rapporteur général de la commission Stasi sur la laïcité en 2003, et vous étiez venu en parler sur notre radio. Puis président de la 7e sous-section du contentieux du Conseil d'État entre 2007 et 2015 et président adjoint ensuite de la section du contentieux. En parallèle, vous avez été membre puis président du tribunal des conflits. Vous avez, à partir de 2013, été président du conseil d'administration de l'Office français de l'immigration et de l'intégration, l'OFI. Vous avez été aussi professeur, donc professeur associé à l'Université de Versailles-Saint-Quentin, avant d'être nommé à l'Université Paris 1. Vous êtes l'auteur de plusieurs livres, dont « Un siècle de laïcité » édité chez Berger-Levrault en 2007. Et vous êtes l'auteur de plusieurs rapports, que je ne peux tous citer, mais notamment un rapport sur la création du musée de l'immigration au Palais de la Porte Dorée à Paris, remis à Lionel Jospin en 2001, et un rapport pour un enseignement laïque de la morale, donc remis en 2013 à Vincent Peillon, ministre de l'Éducation nationale. Alors, vous avez aussi participé à la rédaction de la Constitution de la Principauté d'Andorre, qui est entrée en vigueur le 4 mai 1993. Par décret du 16 juillet 2025, vous avez été nommé président de la section des études de la prospective et de la coopération créée au Conseil d'État par un décret du 1er mars 2024 et dont vous nous expliquerez le rôle. Si j'ai manqué certains épisodes importants, n'hésitez pas à les rappeler. Et ma première question, c'est pourquoi avez-vous choisi le Conseil d'État à la sortie de l'ENA ?
1: Ah, ce sont les hasards de l'histoire. Quand j'étais collégien lycéen, je ne connaissais pas le Conseil d'État, comme peut-être beaucoup de vos auditeurs. Dans ma biographie, vous avez oublié un point qui est pour moi important. J'ai été formé dans le 19e arrondissement de Paris, dans des écoles de quartier un peu difficiles, Brunet, Compan. Et je viens d'un lycée qui s'appelle lycée Bergson, qui n'est pas réputé pour être un des lycées les plus éminents dans la région parisienne. Donc je suis très fier de mon parcours dans ces établissements. Et puis vous avez cité ma biographie, mais tout ce que j'ai pu faire grâce au cours de ma carrière, je le dois beaucoup aux enseignants, aux hussards de la République dont on parlait et qui existaient alors. Et je pense régulièrement à eux lorsqu'on évoque ma carrière. Ceci dit, donc, je ne connaissais pas le Conseil d'État. J'étais bon en histoire, donc j'ai décidé, ou on m'a conseillé de passer Sciences Po. Donc j'ai préparé à l'époque le concours de Sciences Po. J'ai été reçu aux Sciences Po après mon bac. Et au fil de l'eau, mes enseignants m'ont persuadé ou convaincu que je devais tenter l'ENA. J'ai fait l'ESSEC après Sciences Po pour parfaire ma formation. Et voilà, j'ai fait l'ENA parce que je voulais servir l'État. Et ensuite, lorsque le classement de sortie, c'est à l'époque où il y avait un classement de sortie qui a le mérite, les classements et le concours a le mérite de l'objectivité. L'employeur ne choisit pas, il prend ceux qui arrivent, ceux qui ont fait le choix de choisir telle ou telle institution, telle ou telle administration. Le classement de sortie m'a offert ce choix et je n'ai pas hésité à choisir le Conseil d'État qui était pour moi le symbole même du service de l'État.
0: Alors parmi vos nombreuses fonctions, quelles sont celles qui vous ont intéressé le plus ?
1: Écoutez, j'allais dire tout matin, j'ai eu la chance d'exercer des fonctions passionnantes et toutes les fonctions que j'ai eu la chance de pouvoir exercer m'ont passionné. Je n'ai pas vu les années défiler.
0: Alors vous vous êtes particulièrement intéressé aux questions de laïcité, d'immigration et d'intégration. Peut-on dire qu'il s'agit d'un fil rouge de votre parcours ?
1: C'est aussi un fil rouge de ma vie personnelle et de mon histoire familiale. Mon père étant venu d'un pays lointain, traversant à pied l'Europe, étant enfant. Donc je me suis passionné pour ces questions de l'immigration, de l'intégration et de la laïcité.
0: Le Conseil d'État, nous y arrivons, donc, est le produit de l'histoire. Est-ce que vous pouvez nous en rappeler les origines ?
1: Le Conseil d'État est un miracle de l'histoire, puisqu'il est né en 1799 et il a perduré à travers les siècles, en gardant ses deux fonctions originelles. Conseil de l'État et juge des affaires, des affaires administratives, du contentieux administratif. Dès 1799, ces deux missions avaient été confiées au Conseil d'État. Et il les a développées, tranquillement, au fil des décennies, pour s'affirmer progressivement comme un juge administratif, tout en conservant ce rôle de conseil vigilant de l'État.
0: Donc c'est Napoléon Bonaparte, consul à l'époque, qui a créé le Conseil d'État avec l'adoption donc, de la Constitution, je crois, du 22 Frimaire en 8.
1: Exactement. Exactement. Et le Conseil d'État a traversé tous les régimes, toutes les institutions pour être ce qu'il est devenu aujourd'hui. Mais encore une fois, en gardant ces deux missions originelles et en les peaufinant à travers les décennies.
0: Alors nous allons bien sûr aborder ces différentes missions. Je voulais dire aussi que le Conseil d'État est un lieu chargé d'histoire, puisqu'il est situé au Palais Royal depuis 1875, donc aux côtés de la Comédie-Française, du Conseil constitutionnel et du ministère de la Culture.
1: Oui, oui, et on peut dire avec beaucoup de forfanterie que nous occupons l'aile centrale, le ministre de la Culture n'occupant qu'une petite aile, et le Conseil constitutionnel une autre petite aile. Mais c'est le fruit de l'histoire et nous avons cette chance quotidienne de pouvoir travailler dans ce palais royal qui est chargé d'histoire et qui est un magnifique bâtiment.
0: Alors, je voudrais faire une première pause musicale et écouter un extrait de l'opéra baroque de Jean-Baptiste Lully, intitulé Persée, qui a été joué au Palais Royal.

0: Après cet intermède musical, donc percé, opéra baroque de Jean-Baptiste Lully, joué au Palais Royal, quels sont aujourd'hui, donc je retrouve Rémy Schwartz, président actuel donc de la section des études de la prospective et de la coopération, pour évoquer les missions du Conseil d'État. Il vient de nous rappeler que dès 1799, deux missions avaient été confiées au Conseil d'État. Alors, en quoi consiste la mission du Conseil d'État ? Il est à la fois, je crois, conseiller du gouvernement et du Parlement.
1: Depuis 2008, oui, le Conseil d'État, depuis la réforme constitutionnelle de 2008, le Conseil d'État peut être saisi par les présidents des assemblées pour émettre un avis sur une proposition de loi.
0: Alors, quels sont les textes obligatoirement soumis au Conseil d'État par le gouvernement ?
1: Les lois, les projets de loi et un certain nombre de décrets qui doivent être pris en Conseil d'État.
0: Comment est organisée au sein du Conseil d'État la consultation de ces textes et comment sont élaborés les avis du Conseil ?
1: Alors le Conseil d'État est divisé en deux. Il y a la partie, il y a une aile d'ailleurs, physiquement aussi le Conseil d'État a deux ailes. Le contentieux est placé, alors si on est face au Palais Royal, dans son aile droite, et les sections consultatives sont placées à son aile gauche. Les sections consultatives sont, on les a divisées, il y a la section de l'administration, la section des travaux publics, la section sociale, la section de l'intérieur et la section des finances.
0: Elles sont spécialisées.
1: Elles sont spécialisées, comme le nom l'indique, section des finances, tous les textes financiers, mais aussi un certain nombre de textes. Par exemple les projets de ratification des traités et accords internationaux, la section sociale évidemment tous les textes sociaux, la section intérieure tous les textes qui concernent le ministère de l'Intérieur, la culture, l'audiovisuel notamment. Ouais, chaque section a son fonds de commerce et donc lorsque nous sommes saisis d'un projet de décret ou d'un projet de loi, c'est la section concernée qui récupère en quelque sorte ce projet. Il est étudié par un ou plusieurs rapporteurs si le texte est long, complexe. Et il y a des discussions avec ce qu'on appelle les commissaires du gouvernement qui représentent donc le gouvernement, les ministères, pour essayer de comprendre bien l'objet, la finalité du texte, l'utilité de prendre en recherche, évidemment, à savoir si les normes qu'on nous propose, qu'on nous soumet, sont vraiment utiles, parce que nous sommes une période de surnormalisation. Donc nous sommes vraiment très vigilants en amont dans notre rôle de conseil du gouvernement à éviter la prolifération de normes inutiles ou redondantes. Et nous avons un travail de vérification de conformité de ce qui nous est proposé, si ce sont des décrets à la loi, et plus généralement pour les décrets et les lois aux normes conventionnelles et à notre constitution. Avec aussi, on veille à la qualité de l'écriture et à la cohérence et la lisibilité du texte. Donc c'est un travail de conseil juridique total à 360 degrés, avec un dialogue permanent avec les commissaires du gouvernement.
0: Mais le Conseil d'État ne vérifie pas l'opportunité politique. En fait, la forme.
1: Le fond, nous ne sommes pas juges de l'opportunité politique, ce qui ne nous empêche pas, le cas échéant, de faire des remarques au gouvernement sur, j'allais dire, l'inopportunité d'un texte, compte tenu du cadre juridique déjà existant.
0: Et arrive-t-il que le Conseil d'État fasse des propositions au gouvernement ?
1: Nous faisons, dans ce travail quotidien, nous faisons nécessairement des propositions de rédaction. Le plus souvent, le gouvernement l'accepte bien volontiers.
0: Oui, c'était ma question suivante. Les avis du Conseil d'État sont généralement suivis.
1: Alors, avant même que l'avis soit adopté, il y a un travail préparatoire de rédaction. Et dans ce cadre, le gouvernement fait évoluer et accepte l'évolution de son texte. Donc il n'y a pas forcément un avis formalisé, parce que quand ce sont des projets de décret, l'avis en réalité, c'est le décret tel qu'il ressort des travaux du Conseil d'État. Mais évidemment, pour tous les projets de loi, nous accompagnons le texte d'un avis au gouvernement.
0: Et pour le Parlement, c'est la même démarche? Alors, pour les propositions de loi?
1: Pas tout à fait. Nous n'écrivons pas entièrement le texte, mais nous faisons des suggestions de rédaction aux parlementaires. Et là aussi, mais c'est un travail, j'allais dire, coopératif de la même façon. Cette année, nous avons, je crois, eu 7 propositions de loi qui ont été soumises à notre examen. Et les auteurs de la proposition de loi sont venus au Conseil d'État, sont venus en section discuter. Ils ont accepté de faire évoluer leur texte, la conception de leur texte. Et ensuite, pour les textes les plus importants, après le travail de la section, ils passent en Assemblée générale du Conseil d'État. L'Assemblée générale plénière réunit tous les présidents de section sous la présidence du vice-président et également des conseils d'État des différentes sections qui siègent en Assemblée générale. C'est la formation la plus solennelle, des formations consultatives la plus solennelle.
0: Est-ce que le Conseil d'État examine aussi les amendements?
1: Alors, c'est une nouveauté. C'est une pratique qui est apparue et qui est liée aussi à la difficulté pour notre pays ces derniers temps d'avoir une majorité, d'avoir un gouvernement stable. Nous avons un Parlement qui, du fait de l'absence de majorité cohérente, a repris, je dirais, une place très importante dans la discussion et l'élaboration des textes. Ce qui a conduit, et c'est un peu une nouveauté, le gouvernement à nous présenter une demande d'avis sur un amendement qu'il entendait déposer sur un projet d'amendement. Nous avons rendu notre avis, mais c'était quelque chose de fait peu usuel.
0: En revanche, vous n'examinez pas les amendements parlementaires qui sont très nombreux et qui demanderaient un temps considérable.
1: Absolument, et c'est une conséquence aussi de l'évolution politique qui fait que les gouvernements ont moins la maîtrise de l'ordre du jour des débats parlementaires. On peut avoir, il est maintenant fréquent qu'un texte, un projet de loi sorte du Conseil d'État avec un projet de loi avec quelques articles et que après passage et adoption par le Parlement, le texte est quadruplé de volume et donc sa cohérence première à laquelle nous avions veillé n'est plus du tout la même.
0: Alors, je vous propose peut-être de nous parler, de nous expliquer la seconde mission historique du Conseil d'État, qui est celle de juge administratif suprême. Est-ce que c'est une spécificité française, cette double fonction, conseil et juge?
1: Alors, la fonction de juge administratif, de l'existence d'un juge administratif distinct du juge judiciaire n'est pas une spécificité française. Ce modèle de deux juges, un juge pour connaître des affaires civiles et pénales et un juge pour connaître de la chose publique, qui est administration étant soumise à des règles, je dirais, par nature différentes. Ce modèle a prospéré à travers le monde. De par son histoire, le Conseil d'État est la première des juridictions administratives et la première Cour suprême d'un ordre administratif dans le monde. Mais les juridictions administratives existent sur tous les continents. le Conseil d'État sur le secrétariat général de l'Association internationale des hautes juridictions administratives, qui est présente sur tous les continents, avec 65 membres actuellement. Nous sommes aussi vigilants à ne pas admettre les juridictions de n'importe quel pays, je dirais. Je n'entrerai pas dans les détails, mais je crois qu'on se comprend. On exige le respect d'un certain nombre de standards. Donc nous sommes présents sur tous les continents. Quand je dis nous, ce sont les juridictions administratives. Et ce qui peut changer, c'est effectivement le cumul des fonctions de conseil et de juge, qui sont distincts dans l'organisation, mais qui peuvent être réunis en une même institution. Il est des conseils d'État ou des cours administratifs suprêmes qui ont cette double fonction de par le monde, mais majoritairement, ces deux fonctions sont le plus souvent dissociées.
0: Alors, le juge du Conseil d'État, en fait, est chargé de régler les litiges entre les administrations et les personnes physiques ou les personnes morales.
1: Oui.
0: C'est bien ça.
1: Oui. Les litiges des administrations lorsqu'elles agissent dans le cadre de leur mission de service public et non pas lorsqu'elles agissent comme des personnes privées.
0: Alors, dans quel cas intervient-il et quel type de fonction juridictionnelle exerce le Conseil d'État ?
1: Alors, le Conseil d'État est devenu juge de cassation. À l'origine, il était quasi unique, même s'il existait ce qu'on appelait des conseils de préfecture qui étaient compétents pour connaître vraiment les petits litiges en matière de travaux publics, d'occupation de voiries. Conseils de préfecture qui se sont transformés en 1953 en tribunaux administratifs.
0: Il y a 12 tribunaux, je
1: crois. Non,
0: 42 tribunaux et 9 cours d'appel.
1: 9 cours administratifs d'appel. Donc désormais, les tribunaux administratifs ont la compétence de premier ressort pour tous les litiges, à l'exception de ceux qui relèvent du Conseil d'État, qui par nature ne peuvent relever d'un tribunal. Les tribunaux ont un ressort géographique localisé, limité. Le Conseil d'État est compétent, par exemple, en premier ressort pour connaître des actes réglementaires des ministres, des décisions d'un certain nombre d'autorités administratives indépendantes, d'organismes collégiaux à compétence nationale et des décrets du président de la République. Donc, le Conseil d'État a conservé une compétence de premier ressort pour ces actes qui ont une portée qui dépasse le ressort d'un tribunal administratif. Et les décisions des tribunaux administratifs peuvent faire l'objet d'un appel devant les cours administratifs d'appel, dont, sauf certains de leurs jugements, qui sont pour un certain nombre de petits litiges, entre guillemets, qui ne sont, pour lesquels la voie de l'appel n'est pas ouverte, mais pour lesquels un recours pourvoi en cassation devant le Conseil d'État est possible. Et les arrêts des cours administratifs d'appel peuvent être déférés par la voie du pourvoi en cassation devant le Conseil d'État. Donc c'est une architecture avec 3 niveaux juridictionnels. En gros, premier ressort, appel, cassation.
0: C'est ça. Donc le Conseil d'État, il est à la fois juge de premier et dernier ressort, juge d'appel, juge de cassation.
1: Alors, il est essentiellement aujourd'hui juge de cassation, vu l'importance prise par le contentieux administratif des tribunaux et des cours administratifs d'appel, juge de premier et dernier ressort pour les actes dont je vous ai parlé, également juge électoral pour les élections européennes et les élections régionales. Mais il a gardé, vous avez parlé, c'est vrai que l'architecture est un peu complexe. Vous avez parlé juge d'appel. Il est, j'allais dire, marginalement ou secondairement juge d'appel. Il est resté juge d'appel dans un certain nombre de cas pour les contentieux des élections locales. Conseils généraux, conseils municipaux. Les tribunaux administratifs sont des juges de premier ressort. Et l'appel, il n'y a que la voie de l'appel qui est ouverte devant le Conseil d'État, pour gagner du temps, en réalité. Et le Conseil d'État est également, par exception, juge d'appel pour certains référés. Là, je rentre dans la complexité. Ce sont des référés particuliers, qu'on appelle les référés liberté fondamentale. Le juge doit statuer en 48 heures lorsque les requérants estiment qu'une atteinte grave et manifestement illégale a été portée à une de leurs libertés fondamentales.
0: Et donc, au sommet des juridictions administratives, donc le Conseil d'État, c'est le juge suprême. De la même façon, pour les juridictions judiciaires, c'est la Cour de cassation.
1: Oui, oui, oui. La France a deux cours suprêmes, comme c'est aussi le cas dans d'autres pays. En Allemagne, il y en a même plus. Dans d'autres États, c'est vrai qu'il y a une seule Cour suprême, mais en réalité, elles ont une chambre administrative qui est une quasi-Cour suprême administrative. Mais en France, nous avons deux Cours suprêmes, le Conseil d'État pour l'ordre administratif et nos amis de la Cour de cassation pour l'ordre judiciaire.
0: Et donc, c'est la section du contentieux du Conseil d'État qui instruit...
1: Oui. Et au sein du Conseil d'État, c'est ce que j'appelais l'aile droite, physiquement, lorsqu'on regarde le Palais Royal, elle occupe l'aile droite du Palais Royal. C'est la section du contentieux qui est une juridiction en elle-même au sein du Conseil d'État qui traite... tous les contentieux dont le Conseil d'État est saisi. Elle est divisée en 10 chambres qui sont spécialisées, du fiscal au contentieux des étrangers, en passant par l'urbanisme, l'environnement, l'audiovisuel, toutes les matières qui sont concernées par l'action publique.
0: Et est-ce que les conseillers d'État, enfin, qui se trouvent dans la section du contentieux, peuvent aussi appartenir aux sections consultatives que vous avez évoquées?
1: Oui, alors c'est ce qu'on appelle la biappartenance. Ils peuvent, c'est même parfois souhaitable pour qu'il y ait un enrichissement des expériences et que l'expérience en consultative, ils puissent en faire bénéficier le contentieux et vice-versa. Par exemple, c'est bien qu'au sein d'une section consultative, il y ait des collègues

0: dans une chambre de la section du contentieux qui traite une matière, et ils sont affectés dans une chambre, une section consultative qui aborde d'autres matières pour éviter qu'il y ait des risques de recoupement.
1: Oui, et donc pour garantir l'impartialité.
0: Oui, tout à fait. Mais c'est une vieille règle, ne pas juger des affaires que l'on a connues et auxquelles on a prêté son concours, mais la règle a été formalisée et nous avons maintenant des obligations strictement posées par les textes et que nous respectons sans aucun problème.
1: Alors la dualité de fonction du Conseil d'État, c'est-à-dire à la fois juge et conseil, est parfois critiquée, ainsi que sa proximité avec le gouvernement. Et ce fut notamment le cas pendant la crise sanitaire de Covid. Est-ce que vous comprenez ces critiques et qu'est-ce que vous en pensez ?
0: Oui, de toute façon, quoi que nous fassions, nous sommes toujours critiqués par les uns ou par les autres. C'est une constante, en ayant quand même à l'esprit qu'on, lorsqu'on dit proximité avec le gouvernement, moi je suis au Conseil d'État depuis 1987, j'ai vu passer beaucoup de gouvernements aux orientations politiques très différentes. Donc c'est quelque chose qui est peut-être un peu rétrospectivement, lorsqu'on entend ces critiques, un peu amusant. Je comprends les critiques, mais je trouve qu'elles sont totalement infondées. Lorsque le Conseil d'État prend, par exemple, au contentieux une décision dans un sens donné, il est systématiquement critiqué par les uns. Et si le lendemain, il prend une décision qui va plutôt conforter les opinions de ceux qui le critiquaient auparavant, il va être félicité par cela, mais critiqué par les autres. Donc de toute façon, nous sommes dans un monde où, je vais dire, la critique est facile, et d'autant plus facile que l'utilisation des réseaux sociaux donne une caisse de résonance à, je veux dire, à tous ceux qui veulent s'exprimer d'une façon, leur mécontentement ou leur opinion.
1: Est-ce que ces critiques, vous les avez notamment donc observées pendant cette période de crise sanitaire ou...
0: Oui, mais je veux dire, on les a... En réalité, pas vraiment. Pas plus qu'avant, pas plus qu'après. C'était une période très particulière où il faut se garder à l'esprit qu'il fallait tenir l'État et il fallait qu'il y ait un juge qui puisse contrôler ce que l'action publique. Et également, il fallait que le Conseil d'État puisse, nuit et jour, jour et nuit, aider à l'élaboration de tous les textes qui ont été pris au cours de cette période. Il a fallu prendre des textes en quelques jours, ce qui, encore une fois, a conduit les collègues à travailler jour et nuit, mais cela, on n'en a pas parlé, pour permettre à notre pays, à l'État, de continuer à fonctionner et à mettre en place une politique sanitaire rigoureuse, mais qui assure la sauvegarde de la population. Il faut aussi avoir à l'esprit que le Conseil d'État a assuré une continuité au contentieux également, en référé, puisque les référés existent aussi devant le Conseil d'État, 365 jours par an. Le Conseil d'État n'a jamais fermé ses portes pendant la période de crise sanitaire et a accueilli tous les référés qui ont été présentés par des requérants contestant les mesures prises par le gouvernement. Et nous avons traité souvent des référés liberté, dans les 48 heures, toutes ces demandes en référé, annulant un certain nombre de... nous conduisant à suspendre, pas annuler, puisqu'en référant, nous n'annulons pas des décisions, mais en suspendant un certain nombre de mesures prises par le gouvernement lorsqu'elles nous semblaient aller trop loin.
1: Alors, à côté de ces... sur cette mission, j'ai encore une question. Est-ce que les décisions du Conseil d'État sont contraignantes ? Autrement dit, est-ce qu'il peut contraindre l'administration ?
0: Oui, les missions...

0: Parce que je vais vous parler d'une émission, justement, de la section que je préside.
1: Oui, nous allons y venir.
0: Qui a une de ses missions, oui. C'est d'assurer l'exécution des décisions du Conseil d'État. Oui, nos décisions sont revêtues, comme toute décision juridictionnelle, de l'autorité de la chose jugée. Et nous avons la chance, il faut quand même en avoir conscience, même si nous critiquons beaucoup notre pays, d'être dans un état de droit où les administrations, dans lesquelles les administrations ou les fonctionnaires ont été formés au respect de l'état de droit. Donc majoritairement, l'exécution des décisions du juge administratif parle pas seulement du Conseil d'État, mais les jugements des tribunaux administratifs, les arrêts des cours administratives d'appel, les fonctionnaires, les administrations exécutent. Nous sommes encore une fois dans un état de droit. Ces fonctionnaires ont été formés parfois dans les mêmes écoles, les mêmes universités que les juges. Et ils ont conscience qu'ils doivent respecter l'autorité de la chose jugée. Nous avons d'autorités politiques qui, même si parfois elles critiquent ce qui a été jugé par un juge administratif, respectent et exécutent, demandent l'exécution des décisions de justice. Donc, globalement, nous sommes en France, comme dans d'autres pays de l'Union européenne, c'est pareil dans tous les pays de l'Union européenne, dans des États où les décisions de justice sont respectées. Même lorsque c'est l'État, ou c'est une collectivité publique, qui est perdante au contentieux. Mais il arrive qu'il y ait des problèmes pour exécuter. Parce que ce n'est pas toujours facile. Ce n'est pas toujours facile de tirer les conséquences d'une annulation contentieuse. Il y a des complexités juridiques qui peuvent en découler. Prenons une décision très simple, qui est l'annulation de la révocation d'un fonctionnaire. La réintégration du fonctionnaire peut être quelque chose de compliqué quand, entre-temps, une personne a été nommée sur son poste. Et ça prend du temps pour assurer le respect de la chose jugée. Donc ce temps où ces problèmes d'exécution, parfois, on peut trouver à titre résiduel des refus d'exécution de la part de certaines autorités publiques, notamment locales, conduisent les requérants à se tourner vers le tribunal qui a pris la décision, vers la cour qui a pris la décision, ou vers le Conseil d'État lorsqu'est en cause une décision du Conseil d'État, pour lui demander d'assurer l'exécution de la décision qui lui est favorable. Parce que la spécificité du droit administratif et des juridictions administratives, c'est que ce sont les juridictions elles-mêmes qui sont chargées d'assurer l'exécution. Et au Conseil d'État, il y a une délégation à l'exécution des décisions de justice qui est rattachée à ma section et dont le travail quotidien est d'examiner les saisines qui nous arrivent et de veiller sur ce qu'on appelle une phase administrative, c'est pareil dans l'État, les tribunaux administratifs et les cours administratives d'appel, dans cette phase administrative, de dialoguer avec l'administration et le requérant pour rechercher l'exécution de la décision et pour pousser l'administration à assurer l'exécution de la décision. Et lorsque cette phase administrative s'avère infructueuse, pour différentes raisons et parfois parce que la complexité reste grande et que l'administration met du temps à se mobiliser, nous passons à la phase contentieuse. On transmet le dossier à la section du contentieux qui, à ce moment-là, peut utiliser l'artillerie lourde, c'est-à-dire la procédure juridictionnelle avec une procédure juridictionnelle qui débouche sur une décision de justice qui condamne la personne publique à exécuter sous astreinte journalière, dans un délai donné, la décision. Et lorsque cette décision n'est toujours pas exécutée, le juge lit ce qu'on appelle un terme technique liquide, c'est-à-dire concrètement, eh bien, on vous a infligé une astreinte de 1 000 euros par jour pour vous demander si dans 2 mois vous n'avez pas toujours pas exécuté la décision, vous serez tenu à payer une astreinte de 1 000 euros par jour. On constate que cette période d'inexécution aujourd'hui, c'est sur 6 mois. 6 mois, 1 000 euros par jour, quand on fait les calculs, ça fait cher. Et on condamne cette personne publique à payer la somme en cause. Et il y a eu une décision importante en matière d'environnement, la décision Grande-Synthe, L'État s'étant fixé lui-même des obligations en matière de lutte contre les pollutions, j'allais dire les pollutions de l'air, et n'ayant pas respecté la trajectoire qu'il s'était lui-même fixée, nous avons ordonné à l'État de prendre des mesures complémentaires sous astreinte, et nous avons liquidé ces astreintes qui se sont élevées, alors je ne me souviens plus du montant global, mais à des dizaines de millions d'euros. Donc voilà, c'est une procédure qui peut s'avérer lourde, mais quand on regarde nos statistiques, cette phase juridictionnelle ne concerne que 2,7% des décisions de justice favorables aux requérants. Donc c'est, voilà, ça reste marginal, fort heureusement.
1: Alors, nous allons parler, bien sûr, de la SEPCO, la section que vous présidez. Je voudrais aussi rappeler qu'à côté donc, des deux grandes missions de juge et de conseil du Conseil d'État, il y a deux autres missions qui sont la gestion de la juridiction administrative, donc composée, vous l'avez dit, de 42 tribunaux administratifs et 9 cours administratives d'appel.
0: Et excusez-moi de vous interrompre, parce qu'on peut rajouter deux juridictions importantes par la Cour nationale du droit d'asile, qui rend entre 50 000 et 60 000 décisions par an, et le tribunal du stationnement payant, qui est à 150 000, 200 000, je ne sais plus le chiffre, de décisions par an.
1: Et donc le Conseil d'État assure la gestion aussi.
0: Oui, les juges de cassation de ces juridictions et assure aussi la gestion
1: administrative qui est assurée par le secrétariat général.
0: Oui, alors ça c'est vraiment méconnu. À juste titre, les Français ont d'autres préoccupations que de s'intéresser à ces questions de gestion de la juridiction administrative. Mais c'est très important parce que c'est un élément de notre indépendance. Cette gestion directe de l'ensemble des juridictions administratives par la juridiction administrative elle-même et par le Conseil d'État qui est à la tête de cet ordre administratif, ça date la décision de 1989 et je crois que c'était mis en œuvre à partir de 1991. C'est-à-dire que concrètement, le budget de la juridiction administrative est géré par un service qui dépend du Conseil d'État. Toutes les procédures de recrutement, les procédures de gestion immobilière, d'achat, location de bureaux, d'entretien des bureaux, les services informatiques, tout cela est géré directement par la juridiction administrative. Et la question des moyens est absolument indispensable pour conforter l'indépendance de la juridiction. C'est peu connu. C'est une mission dont on parle très peu, mais je vous remercie de l'avoir indiqué. Et à côté de ces missions donc de juge, de conseil et de gestionnaire, il y a cette mission
1: donc confiée à la SEPCO,
0: que j'ai le plaisir de présider, section des études prospectives et de la coopération. Mm-hmm. Et je vais vous expliquer ce dont il s'agit, parce que ça fait un peu curieux, et puis cet acronyme...
1: Et quelle est la raison d'être de la SEPCO?
0: La raison d'être, c'est aussi le fruit de l'histoire, c'est qu'en 1963... ce qui est récent au regard de l'histoire du Conseil d'État, donc une période moderne. En 1963, a été créée une commission des études, parce que les collègues qui étaient soit contentieux, soit en consultative, section administrative, section consultative, avaient le besoin de prolonger leur travail par des réflexions. C'est-à-dire que tant qu'on, dans le métier de juge que dans le métier de conseil, on peut constater des dysfonctionnements. On peut constater des malfaçons et on a envie de proposer quelque chose, de partir de notre vécu professionnel pour déboucher sur des propositions de changement des normes. Cette commission des études a été créée en 1983. Elle a été érigée en section. En 1985, me semble-t-il, 1984-1985, et elle a pris le nom de section études, de les études de la prospective de la coopération en 2024.
1: C'est ça, avec le décret que j'ai rappelé.
0: Parce que nos études ont acquis une dimension de plus en plus prospective. Nos études ont pour finalité le bon fonctionnement de notre pays, le bon fonctionnement des services publics à l'échelle du temps long. pas uniquement le nez rivé sur notre guidon dans l'immédiateté. Et c'est pour ça que nous avons souhaité afficher ce que sont en réalité nos études, c'est-à-dire des études de prospective en matière de politique publique. Partir de l'existant, partir de la situation concrète à un moment donné, pour essayer de proposer sur un temps long une politique publique. Alors, et coopération, je m'excuse, parce que c'est toute la coopération internationale que nous avons, de par notre primauté historique et des liens que nous avons tissés avec les juridictions sœurs à travers le monde. Nous avons une coopération internationale très développée et cette coopération internationale est prise en charge par cette section qui assure en réalité tout ce qui n'est pas exclusivement contentieux et tout ce qui n'est pas exclusivement conseil du gouvernement, toutes les autres missions, fonctions qu'assure le Conseil d'État.
1: Je voudrais revenir sur les études. Alors, il y a les études annuelles dont les thèmes sont choisis, je crois, par le Conseil d'État. Et puis, il y a d'autres études que le gouvernement vous confie. Très rapidement, donc, pouvez-vous nous rappeler les dernières études du Conseil, notamment celle sur le temps long, je crois, en 2025. Mais il y a eu aussi la souveraineté en 2024. Et auparavant, une étude sur le dernier kilomètre, c'est-à-dire les usagers du service public. Et puis cette année, vous nous direz un mot de l'étude.
0: Magnifique étude, magnifique thème. Alors, les études sont plurielles sous ce terme. Ce terme revêt plusieurs dimensions. Nous faisons des études ponctuelles à la demande du gouvernement sur des questions bien précises, des questions juridiques. Pour un problème donné, nous faisons des études ponctuelles et nous faisons de plus en plus ce que nous appelons des études de simplification. Je vous en dirai un mot, en accord avec le gouvernement, mais ce sont, encore une fois, des thèmes ponctuels précis. Et chaque année, indépendamment de ce que peut demander le gouvernement, le Conseil d'État choisit non pas un thème d'étude ponctuelle, mais une étude prospective pour proposer au pouvoir public des inflexions en matière de politique publique sur des thèmes très généraux que nous avons retenus. Nous avions, c'est vrai, historiquement, les études les plus marquantes ont peut-être été les études sur la bioéthique, qui ont débouché sur les lois bioéthiques. Et nous avons, historiquement, c'est très valorisant pour nous de voir que ces études ont eu un débouché concret et fondamental pour notre pays. Sur les trois années précédentes, nous avions eu des études très transversales. Le dernier kilomètre, c'est-à-dire sur l'usager, comment les services publics doivent prendre en compte l'usager, arriver vers l'usager, la souveraineté et le temps long. Et au débouché de ce triptyque, dernier kilomètre, usager, temps long, nous avons choisi comme étude la mer. Parce que la mer, évidemment, et l'actualité le montre, l'actualité conforte le choix que nous avons fait. Revêt une dimension de souveraineté essentielle pour aujourd'hui et pour demain. Et questions de maritime, ce sont des questions fondamentales pour l'Europe, pour nous, d'indépendance, en tout point de vue. Ce sont des questions de temps long en matière de politique publique. Et puis, la question de l'usager se pose. Mais la mer, c'est une question, je ne sais pas si j'employais déjà ce terme de magnifique, parce que elle est absolument transversale. Ce sont les questions environnementales, des questions de souveraineté, d'indépendance nationale, d'économie maritime, d'économie portuaire. Ce sont toutes ces dimensions, et aussi l'économie de loisirs, les questions de retrait du trait de côte, d'urbanisation. Donc on retrouve des sujets très, très, très divers.
1: Merci infiniment pour cet éclairage passionnant. Je vous propose d'écouter pour terminer un extrait de La mer de Claude Debussy en lien avec ce magnifique sujet. Et il me reste beaucoup de questions à vous poser, mais vous reviendrez, j'espère, nous parler des modes de recrutement et de l'état de droit.
0: Merci, avec plaisir.
1: Merci infiniment.

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0: une chanson qui ressemble à une ballade amoureuse, mais qui en réalité est glaçante. Eye in the Sky. C'est un narrateur qui voit tout, qui lit toutes tes pensées et qui te fait savoir avec un calme presque inquiétant. Le texte parle de contrôle, pas de l'amour qui s'élève, mais de l'amour qui surveille. Celui qui te dit qu'il connaît tous tes mensonges, qu'il est l'œil dans le ciel, qu'il n'a plus besoin de tes excuses. Derrière la douceur de la mélodie, il y a une rupture de pouvoir. L'un domine, l'autre n'a plus d'échappatoire. C'est froid, détaché, presque manipulateur, et c'est ça qui rend la chanson troublante. On croit entendre un cœur, on entend en fait une caméra de surveillance. Côté sonorité, c'est du soft rock 80 ultra léché. Tout commence par une intro instrumentale planante que vous entendez, le fameux Sirius, repris dans les stades d'ailleurs, avant que la guitare claire et la voix lisse n'installent ce calme trompeur. La production est douce, propre, presque rassurante, ce qui contraste totalement avec la dureté de ce qui est dit. Eyes in the Sky, c'est une chanson sur le contrôle déguisé en tendresse. Une 10, c'est fini. Ciao.
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1: Le lien de Pâques. Les fêtes de Pâques, sous leurs différentes formes, sont un moment de lumière et de sens pour les croyants des grandes traditions monothéistes, chrétiennes, juives et d'une certaine manière musulmanes. Chacune y célèbre la vie, la liberté et la foi renouvelée, des thèmes universels qui relient l'humain à l'espérance. Pâques est le cœur battant de la foi chrétienne. Elle célèbre la résurrection du Christ, victoire de la vie sur la mort, de l'amour sur la peur. C'est un appel à renaître intérieurement, à croire que toute nuit connaît son matin. Les églises se remplissent de chants lumineux, les cloches sonnent à toute volée, et les familles se retrouvent autour d'une table riche en symboles, agneaux, œufs, pains, signe de vie et de partage. C'est la promesse que la grâce triomphe toujours, même dans la douleur du Vendredi Saint. Pessa, la Pâque juive, rappelle la sortie d'Égypte, libération d'un peuple enchaîné vers la dignité et la foi. On y célèbre la naissance de la liberté, les familles se rassemblent pour le céder. Repas rituel où chaque geste, chaque mets raconte cette marche de l'esclavage à la lumière. Le pain sans levain, la matza, évoque la hâte du départ mais aussi la pureté retrouvée. Pessa enseigne que la liberté n'est pas donnée une fois pour toutes, elle se reconquiert à chaque génération. Bien qu'il n'existe pas de Pâques propre à l'islam, cette période trouve un écho spirituel dans les valeurs communes de miséricorde, sacrifice et renaissance intérieure. Beaucoup de musulmans honorent la figure de Jésus, Isa, prophète vénéré, et sa mère Marie, Mariam, symbole de pureté et de foi totale en Dieu. Dans la tradition islamique, le sacrifice d'Abraham ou encore la venue du mois de Ramadan, souvent proche du calendrier de Pâques, rappelle cette même idée de passage vers une vie purifiée, plus juste, plus proche du divin. Ainsi, dans chaque tradition, la fête pascale, qu'elle s'appelle Pâques, Pessa ou par analogie Ramadan et Eid, célèbre un même mystère de transformation. La sortie des ténèbres vers la lumière, de la servitude vers l'espérance, de la mort vers la vie. Elle dit à l'humanité entière que la foi, la liberté et l'amour sont des chemins qui se renouvellent sans fin. Il fallait être aussi monstrueux et barbare que Donald Trump pour écrire sur son réseau social au moment de ces fêtes qui, en ces temps 2026, ont coïncidé et se sont toutes déroulées en même temps. « Ouvrez le putain de Détroit, bande de tarés, ou vous vivrez en enfer, vous allez voir. » Avant d'ajouter « Gloire à Allah » et de dire qu'il allait déchaîner les enfers, n'ayant rien à envier aux porte-paroles militaires de l'Iran qui a menacé de faire brûler toute la région.

0: Chers auditeurs, bonjour, cher Fika au micro pour un nouveau numéro de L'Amour des Livres. Un générique inédit pour nous inviter à partir, vous l'aurez deviné, en Grèce. Autopos, ici interprété par Michalis Nikoloudis. Et aujourd'hui, pour évoquer la Grèce passée et présente, avec nous dans le studio, Alice Déon. Bonjour.
1: Bonjour. Yes.
0: Alors, vous êtes la directrice des éditions de La Table Ronde et vous publiez ce mois-ci une somme anthologique intitulée « Visiter la Grèce avec ». Et alors, toute une pléiade d'écrivains, près d'une cinquantaine d'auteurs qui sont là pour aborder aussi bien la Grèce continentale que les îles, hein, oui. Aussi. Et c'est une invitation à découvrir aussi un certain art de vivre et puis de déguster des joies simples et profondes. Alors, Alice Déon, vous travaillez à la Table Ronde depuis 2008, et vous dirigez aussi la maison complètement depuis, vous en êtes la directrice depuis 2015.
1: Non, depuis 2008.
0: Depuis 2008. Et puis ainsi que des maisons aussi associées comme Quai Voltaire ou...
1: C'est en fait une collection de la Table Ronde.
0: C'est une collection, mais comme on n'y a pas le logo de la Table Ronde ici dessus.
1: Ah bon,
0: alors moi j'ai tout faux alors. Alors vous évoquerez pour nous votre activité d'éditrice aussi plus tard dans un deuxième temps au cours de notre entretien. Alors il faudrait pas non plus omettre que vous êtes aussi traductrice.
1: Vous l'avez été,
0: vous avez traduit plusieurs livres de l'espagnol.
1: De l'espagnol, d'un auteur qui est devenu un ami, qui est Andrés Trapiello.
0: Yes, voilà. Mm-hmm. C'était il y a quelques années.
1: Il y a quelques années.
0: Mais, voilà. Et puis aussi, vous avez dirigé plusieurs ouvrages d'histoire littéraire, vous avez établi des éditions, en tout cas.
1: J'ai établi des éditions, oui, c'est un grand plaisir.
0: Alors, d'où vient ce projet de portraiturer la Grèce à travers des écrits de différents auteurs de différentes langues et de...
1: Voilà, je dois dire très, très franchement que j'ai un peu piqué l'idée à une ancienne collection qu'il y avait aux éditions Plomb il y a maintenant 70 ans à peu près. Enfin, et je trouvais que l'idée était assez excellente puisque maintenant on voyage avec des téléphones portables qui donnent accès à des guides et toutes sortes de choses de ce genre-là, mais c'est toujours assez difficile de trouver le livre qu'on voudrait partir en vacances avec. Un auteur qui a particulièrement parlé d'une île en Grèce ou d'un endroit, Athènes ou de Pirée. Je trouve que ce n'est pas toujours facile quand on entre dans une librairie de tomber pile sur le livre qu'on voudrait embarquer en voyage. Et je trouve que les auteurs, en plus, les écrivains sont peut-être les meilleurs guides. En fait, c'est leur émerveillement initial qu'ils arrivent à transmettre et qui est contagieux et qui donne envie, en fait, qui donne cette espèce de... éblouissement initial qui...
0: Parce que là, on trouve à la fois des auteurs grecs, bien sûr, certains très connus, d'autres que vous nous faites un peu découvrir aussi, même des auteurs grecs contemporains.
1: Oui.
0: Et puis, il y a beaucoup aussi de grands classiques. Quelques auteurs aussi qui n'ont jamais mis les pieds en Grèce.
1: Oui. Baudelaire.
0: Oui, Hölderlin, Victor Hugo.
1: Oui, les poètes.
0: Qui avaient certainement vivant en eux une Grèce intérieure.
1: Absolument, je pense que cette Grèce intérieure et ce mythe de la Grèce et de la culture grecque, c'est quelque chose qui a fait partie de l'enseignement, de l'éducation d'énormément de générations.
0: Oui, mais bien sûr, la Grèce antique, mais aussi cette Grèce moderne au XIXe siècle.
1: Oui, bien sûr. Et oui, il s'est enflammé pour une cause qui n'était pas directement la leur. Mais c'était quand même, parce que c'était la Grèce aussi, c'était quelque chose d'assez...
0: C'était une idée aussi, un pays, une idée, et c'était aussi un combat pour la liberté.
1: Absolument, oui, pour les idées, pour... c'est un peu des clins d'œil pour montrer à quel point la Grèce fait partie de notre héritage culturel aussi. Mais ce qui est assez fascinant, ce sont Les premiers voyages, enfin, on commence au début du 19e, hein, avec Chateaubriand, avec Lamartine, avec Nerval, avec Flaubert. Et c'est ces premiers voyages, c'est marrant, ils sont presque tous appelés leur voyage, leur livre Voyage en Orient. À part le voyage de Paris, l'itinéraire de Paris à Jérusalem de Chateaubriand. Mais non, c'était une tradition quand même,
0: c'était un passage obligé.
1: C'était un passage obligé de partir pendant un an, deux ans, de passer par la Grèce, de continuer.
0: Et d'en découvrir à la fois les ruines d'une civilisation.
1: Avec des points de chute à chaque fois, avec un ambassadeur qui s'appelait Fauvel à Athènes, qui les recevait, qui les emmenait sur les lieux, les ruines qui avaient été découvertes plus ou moins saccagées ou pas encore complètement saccagées par les Anglais, pillées, je veux dire. Voilà.
0: Parce qu'au 19e siècle aussi, c'est les débuts de l'archéologie scientifique et qui tendra à remettre en valeur de nombreux sites.
1: À mettre en valeur, bien sûr, à découvrir, à mettre
0: et puis à les restaurer
1: jour,
0: aussi,
1: à les restaurer,
0: et à entretenir ces ruines.
1: Oui, mais aussi, je pense qu'on s'est pas mal servi dans ces ruines pour des musées européens, que ce soit anglais, allemand, français ou autre. Donc, c'est en les découvrant.
0: Et alors, comment s'est opéré votre choix de
1: C'est un peu le hasard. C'est une lecture en amène une autre. Et il y avait une base comme ça, celle du 19e. Et puis ensuite aussi, cette tradition a perduré. Enfin, il y a quand même énormément de Français. Mais aussi, par exemple, Virginia Woolf, il y a des extraits de son journal. Elle est en 1906. C'était presque obligé pour elle de faire un voyage en Grèce.
0: On en dira un mot, parce que les anglo-saxons sont assez présents aussi dans le recueil.
1: Oui. Ils ont été très présents en Grèce aussi. Oui. Enfin, Byron.
0: Très précurseur aussi dans ce voyage en Grèce, initiatique, presque.
1: Absolument.
0: Comme l'avait été aussi l'Italie.
1: Casanova, c'est vrai qu'on n'est pas du tout allé du côté des Italiens, mais. Peut-être parce qu'on connaît, en tout cas je connais mieux la littérature anglaise que...
0: Et alors, on retrouve beaucoup de très grands noms auxquels on pense immédiatement quand on associe la Grèce à la littérature, et ou la littérature de voyage. Je pense par exemple à un Jacques Lacarrière, dont le livre L'été grec avait été un succès colossal.
1: Ah oui, mais c'est un éblouissement du début à la fin. Enfin, la façon dont il arrive à raconter son expérience de la Grèce, parce qu'il vivait, il voyageait avec peu de moyens. Des cars, en marchant, en prenant des bateaux, comme tout le monde. Enfin, ce quotidien, ce voyage. Quotidien, comme ça, est assez merveilleux à suivre.
0: Parce qu'il y en a un autre aussi qui voyage assez simplement et qui s'émerveille aussi de la douceur qu'on peut trouver en Grèce, quelqu'un que vous connaissez bien. Puisque
1: c'est mon père.
0: Oui, votre père qui est présent et qui est aussi un nom qu'on associe... aussitôt à la Grèce, avec le rendez-vous de Patmos, le balcon Spetsaï.
1: Et lui, il y a carrément vécu.
0: Oui.
1: Avec ma mère, ils ont même construit une maison sur une île qui s'appelle Spetsaï, où ils ont été pour la première fois à la fin 1959. Mais ils ont construit une maison en 64. Et c'est quelque chose qui... Enfin, ils ont été très, très, très heureux là-bas. Et c'est quelque chose qui a énormément... qui a apporté de la lumière, je pense, dans la vie de mon père, c'est sûr.
0: Et vous avez aussi profité aussi de cette expérience grecque
1: vous-même. Moi, personnellement, bien sûr, j'ai vécu les 6 premières années de ma vie. Oui. Et ensuite, je suis retournée tous les étés pendant 2-3 mois... jusqu'à...
0: Et à chaque fois, donc, c'était aussi pour vous le même ravissement ?
1: Ah oui, absolument. C'était quand même... Puis c'était une île, c'est petit, on connaissait tout le monde, il n'y avait pas de voiture.
0: Il y a un texte de 1960 dans une revue de voyage de votre père qui raconte cet éblouissement en découvrant l'île, et c'est comme un coup de foudre qui s'opère.
1: Oui, oui, oui, je crois qu'il y avait été pour plusieurs choses. D'abord, il y avait une mention dans le journal de Cocteau aussi, dans Le Passé Défini, où il passe par Spetzé en 1952. Mais bon, il y a eu plusieurs signes, comme ça, il avait connaissait des gens. Spetzé est une île par laquelle sont passés plus des Américains que des Français, mais quand même. Donc, elle est assez proche d'Athènes, donc facile d'accès.
0: Il en avait entendu parler,
1: et puis ils ont essayé, et puis ça leur a plu, et sans...
0: Mais alors, il y a aussi le texte plus tardif, où il raconte un certain désenchantement, finalement, avec une transformation de l'île liée au grand nombre de visiteurs, et le plaisir initial s'était éloigné, en fait, s'était estompé.
1: Oui, c'était 30 ans plus tard. Il y a quand même beaucoup de grandes fortunes, de gens qui ont beaucoup, beaucoup construit. Enfin, c'est-à-dire que ça fait... Et donc l'île a un peu changé. Oui, c'est un peu difficile de se... Enfin, quand on voit une carte postale des années 60 et une carte postale de maintenant, c'est pas tout à fait... Ça ressemble plus à tout à fait la même chose. Mais enfin, la douceur de vivre est encore là. Mon père était était resté sur son idée un peu...
0: Mais
1: Enchanté,
0: il en avait eu peut-être assez, et il s'était replié sur une autre île après.
1: Non. Ils avaient construit une maison à Spetzé, donc ils n'ont jamais... Ils ne sont pas repliés sur une autre île.
0: Ah, si je pensais à l'Irlande.
1: Ah, pardon. Oui, bien sûr, je croyais que vous pensiez.
0: À une autre île grecque. Non. C'est que la page grecque était peut-être tournée. Parce qu'il n'y avait que l'été, oui, essentiellement.
1: Oui, mais quand même 4-5 mois, quoi. Enfin, donc pas juste. Pas un mois, quoi.
0: Oui. Et puis alors évidemment il y a les Laurence Durel aussi.
1: Laurence Durel, bien sûr. Enfin, moi, un auteur qui a enchanté mon enfance, c'est Gérald Durel.
0: Son frère aussi.
1: Le frère de Laurence Durel, qui raconte très très drôlement leur installation à Corfou en 1935 avec sa mère, sa sœur, son autre frère, Lee. Enfin bon, c'est vraiment. C'est drôle et je crois
0: Et d'ailleurs, vous avez réédité il y a quelques années.
1: À Table Ronde, oui.
0: Oui, la trilogie de Corfou,
1: justement.
0: De Gérald Durel, Ma famille et autres animaux.
1: Oiseaux,
0: et
1: puis avec.
0: Et ça avait été un immense succès de librairie.
1: Mais je crois qu'il a vendu beaucoup plus de livres que son frère.
0: Aujourd'hui, en librairie, le Durel écrivain de la famille, c'est Gérald, beaucoup plus que Laurence.
1: En tout cas, celui qui vend, disons.
0: Celui qui vend, oui. en tout cas, ou celui connu aussi auprès du public, peut-être.
1: Oui, peut-être. Oh, quand même, je pense que Quator d'Alexandrie, tout le monde, les grands lecteurs...
0: Une œuvre importante du XXe siècle. Mais
1: ça dit, toute l'œuvre grecque de Rel, que ce soit les îles grecques chez Bartilla ou... L'île Prospero, c'est des choses absolument.
0: Oui, Vénus et la mer.
1: C'est expérience totalement quasi charnelle de la Grèce qui, je trouve, est vraiment. C'est ça, c'est vraiment. Il y a quelque chose dans. Je pense la plupart de ces textes que nous avons choisis qui est quasi charnel, en fait. C'est un rapport très vivant à la Grèce.
0: Très sensuel.
1: Très sensuel, absolument.
0: Il est question de la voûte étoilée.
1: De la mer, du chant, des sons grecs. Un chapitre absolument merveilleux d'Élie Fermor sur les sons grecs, qui se trouve à la fin de son livre qui s'appelle Romélie. Genre un Grèce du Nord.
0: Oui.
1: Qui est absolument. Magnifique, et drôle, et vivant, et sonore. Mais effectivement, il y a aussi tout ce qu'on mange, tout ce qu'on adore manger, boire.
0: Parce que le livre est classé en différentes parties. Donc, il y a la Grèce...
1: Athènes, Gathique, ensuite le Péloponnèse, en gros. Quoi. Ensuite, les Cyclades, parce que ça, c'est quand même... un archipel et puis après ce qu'on a appelé les autres îles mais il y a trois intermèdes, un qui est
0: boire et manger,
1: l'autre chanter et danser, et l'autre nager et naviguer,
0: voilà, c'est ça, et sur les plaisirs de l'eau en Grèce, parce que c'est vraiment un monde de pêcheurs aussi.
1: un monde de pêcheurs, un monde de oui, de bateaux,
0: de bateaux,
1: grands armateurs, de cette espèce de d'intime de connaissance de la mer, de la. Je trouve ça c'est quelque chose de très important, et puis le bleu grec, quelque chose qui a traversé toute la littérature.
0: Ce qu'on retrouve aussi sur le drapeau grec.
1: On trouve
0: aussi tous ces noms d'auteurs en bleu
1: sur
0: la couverture.
1: Oui, c'est un petit clin d'œil. Je ne voulais pas que ce soit trop non plus.
0: Trop touristique ou trop évident. La lumière. Alors, il y a pas mal de...
1: Mais Derelle aussi, qui a fait venir Henri Miller.
0: Oui, Henri Miller, le colosse de Maroussi.
1: Oui, absolument, c'est un livre... importantissime.
0: C'est un sommet dans l'œuvre d'Henri Miller. Après, sa décennie parisienne à galérer la nuit, la faim au ventre, découvrir la lumière en Grèce, et puis avant de retourner aux États-Unis juste au début de la Seconde Guerre mondiale.
1: C'est vraiment des pages merveilleuses. Et puis c'est amusant, je trouve, de voir la correspondance entre Miller et Derelle, de voir que Derelle connaissait Séphéris, que Séphéris a été traduit par Jacques Côté, qui a été traduit par La Corrière, qui a été traduit par Gilles Ortlieb aussi, c'est les journées qui viennent d'être traduits.
0: Ils avaient aussi un ami commun.
1: Qui était Georges Katsimbalis.
0: Que votre père aussi a connu. C'est lui le colosse de Maroussi.
1: Absolument.
0: Et qui était un personnage truculent.
1: Truculent, directeur de revue, connaissant vraiment les lettres grecques comme personne aussi. Oui. Encore un ambassadeur de la Grèce, disons, auprès de tous les écrivains, gens de lettres qui venaient en Grèce et à qui il racontait des histoires, vraies ou pas vraies, on ne sait pas.
0: Oui, on ne sait pas trop. Il était un personnage légendaire et qui avait su créer autour de lui une constellation d'auteurs. Et tous ces noms-là que vous avez cités se répondent entre eux et se retrouvent en lien ou épistolaire ou en tout cas...
1: Et littéraire aussi.
0: Littéraire, c'est ça.
1: Il y avait énormément de... Jacques Côté, je pense pas que Jacques Côté ait connu Philippe Jacques Côté ait connu
0: Katsimbalis, mais c'est pas le même genre.
1: Non, mais il a traduit Séphéris, qui était le grand ami de Katsimbalis. Il a traduit Ulysse. Il y a quelque chose de
0: Jacques Côté qui figure aussi dans le recueil qu'on s'attendait pas forcément
1: à
0: trouver.
1: Non, il n'y a pas énormément de textes grecs, mais il y avait des petites choses qui sont vraiment.
0: Et puis, il avait traduit aussi Hyperion, je crois, de Hölderlin.
1: Il
0: avait en tout cas, lui aussi, une Grèce intérieure. Et puis, sa traduction, évidemment, d'Homère, de l'Odyssée. Remarquable. Alors, il y a aussi des noms qui appartiennent à l'histoire littéraire, aussi, qui sont des noms de Je pense par exemple de gens qui ont peut-être été très connus autrefois, qui le sont peut-être un peu moins aujourd'hui. Je pense à André Fregnaud, que votre père aussi avait bien connu.
1: Il a connu et qui avait beaucoup parlé de la Grèce à mon père.
0: Ah, qui était fou, c'est ça.
1: Et
0: ouais.
1: Je pense aussi que ça faisait partie des personnes qui ont donné à mon père envie d'aller en Grèce.
0: Enfin, qui était aussi un grand ami de Cocteau. Mais par exemple, vous êtes allé exhumer un livre de Jacques de La Cretelle, pas très connu, Le Demi-Dieu, qui était un récit d'un voyage en Grèce aussi. Pas forcément un titre auquel
1: non,
0: on s'attendait.
1: Non, c'est vrai que c'est peut-être un peu plus difficile. Je pense qu'on doit pouvoir trouver les textes aujourd'hui, mais enfin, c'était pour faut rendre aussi à... Bon, il ne faut pas qu'on oublie qu'il y a... Il y en a d'autres avant.
0: Il y en a... fallait les trouver, Roland Barthes, par exemple.
1: Oui. Bon, c'est une chose comme ça.
0: Oui, c'est une chose. Mais dans les œuvres complètes, mais ça fait partie de l'éclectisme aussi.
1: Oui, il y a un texte solaire.
0: Et voilà, c'était celui que j'allais vous citer. Il est tout de suite.
1: De Butor aussi.
0: Oui, de Butor. Butor a une œuvre, tellement vaste qu'on peut. Peut-être on pouvait trouver quelque chose.
1: Mais
0: c'est vrai que c'est pas forcément une œuvre non plus très visitée aujourd'hui. Butor. Je vous dis rien, si, qu'il est.
1: Non, mais c'est sûr que si j'allais en Grèce, je n'entrerais pas dans une librairie pour demander un livre de Butor. Donc, je pense que c'est justement à ça que peut servir ce genre d'anthologie, c'est d'avoir.
0: Et puis, il y a aussi des voix plus contemporaines. Je pense à des poètes aussi que vous connaissez bien, parce qu'il y a toutes sortes de textes. Hein. Il y en a qui sont des récits de voyage, des journaux, des impressions. Et puis, il y a des poèmes.
1: Très contemporains qui sont...
0: Oui, Guillaume de Cours, par exemple.
1: Oui, et Jérôme Leroy.
0: Oui, un poème sur le jour de la mort de Chris Marker.
1: Oui. Qui est... Mais ça fait partie de ce... Oui. Vous parliez d'un rapport assez sensuel à la Grèce. Enfin, Jérôme Leroy est un grand amoureux de la Grèce aussi. Il essaie d'y aller tous les étés. Et je pense que c'est la Grèce... il y a des moments dont on se souvient, dont il se rappelle, justement, comme celui où il a appris la mort de Chris Marker. Il se souvient, il sait très bien dans quelle taverne il était, à quel moment, ce qu'il avait sous les yeux. Ça, je trouve que c'est quelque chose de...
0: Et ce sont des éclats plus contemporains aussi,
1: oui.
0: qui ne font pas de ce livre juste une anthologie du passé.
1: Voilà. Non, mais je pense qu'ils sont quand même dans cette même tradition de voir et de vivre. La Grèce, en fait, de la...
0: Parce qu'il la connaît bien, Guillaume de Cours, aussi, des extraits que vous citez, il y a une épigraphe aussi.
1: Il a des raisons personnelles d'être attaché à la Grèce, mais c'est quelque chose qui... Et puis, il parle grec, et c'est quelque chose de... qui connaît intimement.
0: Ouais, dans les poètes aussi, vous avez mis un sonnet d'Hérédia.
1: Oui.
0: Alors, c'était normal de mettre un Parnassien dans un.
1: Ben, je trouve que c'était important de mettre des poètes dans cette anthologie et d'en mettre pas mal. Effectivement, il y a beaucoup de poètes grecs.
0: En fait, ah, oui.
1: La Grèce compte deux prix Nobel, deux poètes parmi ces prix Nobel de littérature qui sont. Séphéris, bien sûr, Georges Séphéris, mais aussi Sélytis. Ça nous paraissait tout à fait important. Mais il y a aussi Cavafi, il y a Sikelianos, il y a...
0: Parmi les auteurs grecs, vous avez mis évidemment un classique comme Zorba,
1: de Kazantzaki. D'abord, c'était un plaisir d'eux, et on a envie de tout mettre.
0: Et puis, vous citez aussi ce livre très poignant de Kazantzaki, dans la nouvelle traduction, Le rapport au gréco, qu'on connaissait sous le titre Lettre au gréco. Et qui est un livre vraiment essentiel dans son œuvre.
1: Un peu nostalgique aussi, qui revient sur son...
0: Il y a un livre bilan un peu.
1: Ouais.
0: Et on lit... Il est là aussi, bien sûr.
1: Il y a des très beaux extraits. C'est un livre qui est apparu aux éditions Cambourakis. Et qui a d'ailleurs beaucoup d'auteurs grecs. Les éditions Cambourakis. Il y a notamment une autrice qui s'appelle Melpo Axioti aussi, dont on a mis un extrait. Mais il y a beaucoup d'auteurs grecs chez
0: Cambourakis. Oui. Peut-être que il y a des affinités.
1: Il y a aussi une auteure suisse qui est Catherine Safonoff aussi. J'étais contente de pouvoir trouver un
0: très. Mais est-ce qu'il y en a que vous avez laissé de côté parmi tous les textes que vous aviez
1: le plus dur a été de couper, en fait, parce que on prend la carrière, on a vraiment envie de faire de republier tout le livre.
0: En plus, la carrière, il avait pas mal écrit sur
1: et puis la Grèce,
0: amoureux de la Grèce, et puis sur Hérodote aussi, voyage.
1: Le plus dur a été de se restreindre.
0: Et à chaque fois, vous avez fait des liaisons aussi entre les textes avec des petites introductions pour remettre le texte choisi dans son contexte.
1: Oui. Ça, c'était amusant à faire. C'est pas toujours facile, mais c'est important aussi de les lier, quoi. Pas que ce soit pas juste un dictionnaire de textes.
0: Alors, il faut aussi mentionner qu'il y a quelques illustrations. Et puis des cartes aussi, parce que ça, c'était quand même. Tout le monde n'a pas forcément les Cyclades exactement bien...
1: Les Cyclades encore, ça va à peu près. Je crois que c'est plutôt l'Attique qui est un peu plus compliqué. Pour les gens, surtout quand c'est des noms qu'on ne connaît plus très bien. qui on situe un peu mal.
0: Mal.
1: Donc ça me paraissait important, même oui. pour moi, enfin, de tout de suite pouvoir me référer à une carte, c'est...
0: Très, très précieux, et surtout si on emporte le livre sur place. Alors, vous avez choisi Alice Déon comme illustration musicale, un titre d'une chanteuse grecque que vous affectionnez peut-être particulièrement.
1: Oui, alors je ne la connais pas depuis si longtemps que ça. Oui. C'est une drôle, c'est un peu une drôle d'histoire, parce qu'évidemment, il y a Mélina Mercouri, il y a Nana Mouskouri, il y a Irène Papas, il y a Angélique Ionatos, il y en a beaucoup. Mais la plupart ont chanté en français aussi, on connaît leurs chansons. Même les enfants du Péret, il y a des versions grecques et françaises. Mais Arletta, j'étais passée complètement à côté. C'est vraiment une merveilleuse chanteuse. Et alors, c'est une drôle histoire parce que j'ai publié un livre de Warren Ellis, qui est le violoniste du
0: Nick
1: groupe
0: Nick Cave,
1: et entre autres, et de son groupe Dirty Three. Et dedans, il parle de cette anecdote qu'il avait une jeune fiancée qui lui avait envoyé une cassette des meilleures chansons d'Arletta, et il était hanté par un titre qui s'appelait Mia Fora di Mame. Et voilà, donc c'est comme ça que quand j'ai lu il a perdu la cassette, et comme il avait absolument envie de continuer à écouter cette chanson, il en a fait une version lui-même, et c'est devenu un des titres principaux de Dirty Three, et voilà, je la trouve vraiment, vraiment très, très, très belle, cette chanson.
0: Eh bien, écoutez, on l'écoute de suite, et on se retrouve tout de suite après.

0: Vous écoutez Fréquence Protestante 100.7 sur la bande FM, l'amour des livres, Charfika au micro, et aujourd'hui nous sommes partis en Grèce en compagnie d'Alice Déon, Alice Déon, directrice des éditions de La Table Ronde, et à l'occasion de la parution de cette anthologie Visiter la Grèce avec, et tout une escouade des meilleurs auteurs pour accompagner vos voyages en Grèce, de Vassilis Alexakis jusqu'à Virginia Woolf, en passant
1: par Marguerite
0: Yourcenar, oui, bien sûr. Bon, pas mal de femmes aussi.
1: Oui.
0: Déborah Lévy aussi.
1: Elizabeth Jane Howard.
0: Justement, des auteurs aussi qui ont beaucoup de succès aujourd'hui, Déborah Lévy, dont l'œuvre est découverte.
1: Oui, oui. Une amoureuse de l'île d'Hydra. Ah, ouais. Beaucoup d'Anglais sont allés à Hydra, en aussi. Fait.
0: Puis Elizabeth Jane Howard a aussi écrit sur Hydra aussi. Oui,
1: oui, oui, c'est ça.
0: Ah,
1: oui,
0: c'était
1: oui,
0: d'elle,
1: oui,
0: où
1: oui,
0: vous
1: oui,
0: parliez,
1: oui,
0: pas,
1: oui.
0: Pas de... Pas de Déborah Lévy.
1: Mais les deux.
0: Les deux.
1: Des époques très différentes, mais à 50 ans d'écart, mais...
0: Et puis, bien sûr, Lord Byron, ouais, Chateaubriand.
1: Oui, pas des livres fermes. Enfin, bon, oui.
0: Oui, toutes sortes de, d'auteurs qu'il fait bon de redécouvrir aussi, ou de découvrir aussi, puisque...
1: Ah oui, de découvrir.
0: Ce serait bien malin, celui qui prétendrait lui. Connaître... voilà.
1: Non, je pense pas. Enfin, il y a sûrement, il y a des gens, mais... J'en fais pas partie et c'était un grand plaisir de rassembler ces textes. John Fowles aussi, le mage, ça faisait très longtemps que je n'avais pas lu ce livre.
0: Oui, vous avez pu, par exemple, Édouard Herriot aussi, c'était...
1: oui, c'était un petit clin d'œil.
0: Curiosité.
1: Oui, pour montrer qu'on n'a pas besoin d'être écrivain pour...
0: on ne l'attendait pas là non plus. Mais la démocratie est née en Grèce. Et donc, pour un parlementaire aussi... célèbre que lui, c'était bien de le rappeler aussi.
1: Oui. Et de rappeler que il avait une culture telle.
0: Ah oui, une culture. Un qui a aussi une immense culture, qui figure avec des textes aussi originaux, c'est Paul Morand, qui est un peu l'archétype de l'écrivain voyageur.
1: Oui, c'est vrai qu'on le... moi, je ne pensais pas trop à lui en Grèce, mais si.
0: Vous avez trouvé des choses.
1: Oui. Mm-hmm. Dans
0: Bain de mer, bain de rêve. Et puis, vous
1: et
0: avez
1: mis... Le passage de Louis et... Ah.

0: que les écrivains sont de très bons guides de voyage, qui vous prennent par la main et vous montrent des choses que vous n'auriez peut-être pas vues, auxquelles vous n'auriez pas prêté attention sans eux.
1: Parce que aussi, il y a beaucoup de références à la Grèce quotidienne dans les textes que vous avez choisis sur des observations, des détails, des tavernes,
0: des
1: rues.
0: Des rues, des fêtes religieuses, des rites, des...
1: Oui, le mont Athos aussi, qui a droit à une petite section avec plusieurs textes.
0: Oui, bien sûr. Les Pâques, enfin, toutes sortes de...
1: Ouais, tous les grands moments.
0: Les baptêmes, des choses, des grands moments qui rythment la vie en Grèce.
1: Alors, vous citiez tout à l'heure Virginia Woolf. C'est aussi, pour la table ronde, un grand succès. Actuellement, la correspondance de Virginia Woolf...
0: Et de sa sœur
1: Vanessa Bell. Là, on est au cœur de Bloomsbury, là. Tous les secrets.
0: Un peu loin de la Grèce, et en même temps, c'est les sœurs et tout ce Bloomsbury Group voyageaient énormément. En France, en Italie, en Espagne, en Grèce.
1: Et puis, ils étaient très nourris aussi de cette mythologie grecque. Parce que je crois que Virginia Woolf avait fait aussi partie du groupe des Neopagans, non aussi.
0: Elle avait gravité autour. C'était surtout son frère qui
1: était des jeunes Anglais qui voulaient retrouver une sorte d'âge d'or antique, un peu.
0: En tout cas, les souvenirs qu'il y a là, c'est vraiment simplement un journal de bord, qui est assez naïf. Elle était encore toute jeune. Ce qu'on vient de publier là, c'est une correspondance effectivement inédite. Aucun éditeur n'avait encore eu l'idée ou eu envie de croiser les correspondances de Virginia et de sa sœur aînée, Vanessa Bell, qui était elle-même une grande artiste peintre.
1: Qui avait réalisé beaucoup de couvertures aussi.
0: Toutes les couvertures des livres de Virginia Woolf.
1: De Bloomsbury, Hogarth Press.
0: Et qui était elle-même grand peintre et qui décorait des maisons, qui créait des tissus, d'ameublement, tout ça. Non, c'est une idée qui m'avait été apportée par une traductrice qui s'appelle Karine Bratislavski, j'ai dit tout de suite oui, c'était quand même beaucoup de travail parce qu'il fallait faire un grand choix parmi toutes les lettres existantes. Et puis lier tout ça, faire des textes d'introduction, de liaison, c'était un gros travail d'établissement.
1: Vous vous lancez dans des projets souvent complexes et avec des livres originaux aussi dans leur aspect, dans leur fabrication. C'est pas évident de monter des projets pareils aussi.
0: Non, mais c'est amusant.
1: Ça fait tout le sel de votre profession.
0: Et puis on a ça aussi parce qu'on continue d'apprendre soi-même. Oui. J'avais lu bien sûr les romans de Virginia Woolf, mais je connais assez peu de choses sur sa vie et même sur la vie de Vanessa Bell et de ce groupe mythique, dont on connaît quelques noms. Comme ça, on a vu des films, on a vu des choses, mais on connaît.
1: Lytton Strachey, tous les gens qui gravitaient autour. Et puis il y avait un peu dans toutes les disciplines aussi,
0: poètes. Oui, bien sûr. Après, leurs maris respectifs, que ce soit Lionel Woolf, Duncan Grant, David Burnett, Roger Fry, tout ça, c'est
1: Keynes aussi. John Maynard Keynes, l'économiste,
0: Et tout ce petit
1: monde était agrégé, qui gravitait autour avec plein d'histoires et de combinaisons possibles.
0: Voilà, disons ça. Mais avec aussi beaucoup de tragédie, beaucoup de deuil, beaucoup une liberté, mais incroyable. Incroyable. À tous égards. Non seulement dans leur vie personnelle, intime, etc., mais dans ce qu'ils entreprenaient.
1: Dans leur art aussi.
0: Donc c'est un grand plaisir. On le fait aussi, c'est un peu égoïstement, ça nous apprend à nous aussi des choses.
1: Dans les correspondances aussi qui ont été publiées récemment à la table ronde, il y a eu une nouvelle édition de la correspondance de Jean Cocteau avec Jacques-Émile Blanche.
0: Oui,
1: aussi.
0: Parce que ça, c'était dans notre fond. Et je me suis dit, c'est dommage que ça dorme là. C'est assez charmant.

0: comme
1: Oui.
0: échange aussi de entre
1: Deux
0: Jacques.
1: peintres et qui étaient aussi des écrivains, enfin deux
0: Oui,
1: écrivains, peintres, voilà,
0: enfin,
1: oui.
0: voilà, de touche à tout.
1: Oui, de touche à tout, voilà, c'est ça.
0: Et l'un et le Jacques-Émile Blanche étant l'aîné de Cocteau à
1: Tout.
0: cette époque-là, enfin, on sent bien ce rapport aussi de quasi paternel, ce
1: Mais...
0: rôle paternel. Donc ça, c'est des choses qui sont des témoignages. Je trouve que les correspondances sont des merveilleux témoignages d'une époque, de puis d'une vie, voilà, qu'on, bon, je trouve que c'est assez fascinant.
1: Et puis là, récemment, toujours dans le, enfin dans le domaine anglo-saxon, il y a une anthologie de poèmes d'un très grand auteur
0: Ah,
1: irlandais, Seamus Heaney, prix Nobel aussi, et un choix de 100 poèmes.
0: alors, ça, c'est pas nous qui l'avons fait, mais autre, l'Irlande aussi, un grand pays de poètes,
1: Ben oui, que
0: bien
1: vous
0: sûr,
1: connaissez
0: et
1: peut-être aussi bien que la Grèce.
0: oui, et puis de deux grands, parmi leurs lauréats Nobel, il y a deux poètes aussi, que ce soit, enfin, il y a Yeats et puis Seamus Heaney plus
1: Oui.
0: récemment. Cette anthologie de 100 poèmes a été conçue par la famille de Heaney, parce que je crois que c'était un des projets de Seamus Heaney aussi, de réunir comme ça 100 poèmes qui traverseraient son œuvre. Elle a été publiée chez Faber en Angleterre. Et donc nous avons traduit cet ensemble de 100 poèmes. Certains des poèmes avaient paru chez Gallimard dans la collection
1: Du monde entier.
0: du Monde. Du monde entier,
1: Il y avait une édition du monde entier, peut-être qu'après c'est repris en poésie
0: oui,
1: Gallimard,
0: je
1: mais je ne
0: pense
1: sais
0: que je sais plus,
1: pas.
0: mais en tout cas,
1: Mais j'avais le
0: c'était
1: volume le
0: déjà
1: vieux en blanc, là, du monde entier, et très grand poète aussi,
0: immense poète,
1: immense poète.
0: aussi extrêmement
1: Oui, sur la
0: charnel,
1: terre,
0: sur la terre, sur
1: quand il
0: très
1: dit qu'il faut creuser,
0: visuel, oui.
1: dig it, tout ça, oui.
0: Ouais, très très visuel, très et puis très, oui, on a l'impression de tout sentir, d'avoir les odeurs, d'avoir des sons, c'est assez merveilleux.
1: Ah oui, c'est toute une production éclectique aussi que vous animez comme un chef d'orchestre.
0: Bon,
1: Un
0: c'est
1: peu, parce
0: voilà,
1: que
0: oui.
1: parce qu'en littérature anglo-saxonne, la table ronde est très remarquée pour tous
0: Oui.
1: ses succès. Margaret Kennedy,
0: Elizabeth
1: Elizabeth
0: Jane,
1: Jane Howard,
0: avec la saga des Casale, oui,
1: ça
0: ça
1: a
0: a été
1: été
0: un
1: un
0: immense succès.
1: succès.
0: Oui, bah oui, bah, je sais
1: C'est
0: pas.
1: le.
0: Mais
1: Parce que,
0: finalement,
1: oui.
0: enfin, c'est vrai que c'est des choses, que c'est une littérature que j'aime beaucoup, que je trouve qui reste très, très, très moderne. Il y a des auteurs comme Penelope Fitzgerald aussi,
1: Penelope Fitzgerald,
0: là,
1: oui.
0: qui est absolument merveilleuse, même des Anglais, des Irlandaises comme Molly Keane aussi, sont
1: Oui.
0: des littératures qui, pour moi, ne prennent pas.
1: Et ce sont aussi
0: Ils ne prennent pas une ride.
1: des formes de littérature aussi qui intéressent aussi beaucoup une partie du lectorat aujourd'hui, qui trouve
0: Bah, parce que
1: un
0: ce sont des
1: public.
0: histoires éternelles, enfin
1: Oui.
0: de famille, de.
1: Oui, ou par exemple à Kennedy
0: De.
1: de divorce, de
0: Mmh,
1: séparation,
0: oui,
1: oui. D'accident aussi, je pensais
0: d'accident, de.
1: le festin là qui
0: Ah
1: était.
0: oui, ça c'était assez caustique. mais les oracles aussi, qui est
1: Oui.
0: un livre très très amusant aussi sur l'art, l'engouement pour l'art, les bas bleus, tout ça, c'est assez. C'est mordant, hein. Vous avez un œil qui.
1: Et puis, comment dire, vous arrivez toujours à prolonger en fait, l'esprit de la table ronde avec l'histoire de cette maison, avec son catalogue, et puis à l'enrichir avec des apports nouveaux aussi.
0: Ouais, c'est le but
1: C'est le but
0: de c'est pas toujours
1: d'arriver à
0: facile.
1: faire continuer à vivre catalogue aussi avec la collection de poches, la petite
0: Oui,
1: Vermillion.
0: effectivement, qui devient un peu notre fond, en
1: Oui.
0: fait, dans lequel il y a beaucoup de vins, ce qui reste des auteurs qui ont été publiés au long
1: Et de
0: des
1: ce qui
0: 80 ans
1: peut
0: de la
1: aussi
0: table ronde.
1: survivre aussi. Oui.
0: J'espère.
1: Et oui. Et
0: Oui.
1: puis là, ces dernières années avait paru en petite Vermillion, et puis ainsi qu'un des inédits d'un romancier. Qui était assez confidentiel de son vivant, mais qui était très reconnu encore, pas par la suite, qui est Frédéric Berthet.
0: Ah oui, oui. Merveilleux écrivain. Il n'y a pas beaucoup de livres de lui, il y en a 4-5, je crois, qui ont été publiés.
1: De son vivant. 4 ou 5, oui.
0: Ouais, dans la collection infinie de Philippe Sollers, mais effectivement, il n'était pas paru en poche, donc.
1: Et c'était une façon de le faire revivre.
0: De lui redonner un autre.
1: Puis vous avez publié une correspondance aussi.
0: Merveilleuse aussi. C'est aussi un. Alors, c'était pas du tout les mêmes lettres que Virginia Woolf. C'est beaucoup plus courte, beaucoup plus spirituelle. Celles de Virginia Woolf sont très drôles et très spirituelles aussi. Mais c'est un. C'est de cultiver l'art de la rapidité quasiment, Berthet. Tous ses livres sont tout petits. Hein.
1: Oui, le simple journée d'été, Demler s'en va, Félicidad, Paris-Berry.
0: C'est des très courts livres, presque des.
1: Presque plaquettes, un peu. Plaquettes. Mais qui avaient leur charme, qui avait, quand ça avait paru, avait été salué, mais il restait quand même assez secret, on va dire.
0: Oui.
1: Confidentiel. Et vous avez réussi à lui donner. Une audience plus large, quand même.
0: Pendant un moment, après, on va voir.
1: Oui, mais en tout cas, on en parle encore aujourd'hui. Et l'année dernière avait paru un recueil d'articles aussi, retrouvé.
0: Oui.
1: L'Impassible, je crois.
0: Oui, L'Impassible. Donc, on a fait une jolie édition, parce que ça aussi, c'est fou, comme ce sont des articles qui ont paru sur des livres contemporains des années 80, 70.
1: Oui, des articles du Quotidien de Paris.
0: Oui, ces articles-là restent merveilleux à lire. Une espèce de. Une lecture beaucoup plus. En fait, c'est aussi, je pense, parce que c'était pas juste le livre qu'il lisait, mais il avait une connaissance plus large de l'œuvre de l'auteur et il arrivait toujours à replacer ça dans un contexte plus large, en tirer quelque chose de... Non, mais c'était.
1: Et puis, il y a aussi beaucoup d'auteurs contemporains que vous publiez aussi à chaque rentrée littéraire.
0: De
1: littérature.
0: On pêche un petit peu de ce côté-là en ce moment, mais c'est vrai que la littérature étrangère m'a pris le dessus.
1: Ouais. Mais il y avait eu, ces dernières années, des titres très remarqués comme le Joseph Pontus aussi.
0: Absolument, oui, à la ligne de Joseph Pontus, c'était pour nous un énorme. C'était quelque chose d'immédiat. J'étais sûre de le. Publié tout de suite, enfin j'avais à peine lu que je voulais le publier, mais et c'était un grand succès. Malheureusement, Joseph est tombé malade un an et demi après avoir écrit son livre et n'a pas survécu, donc c'est...
1: Voilà. C'est un destin tragique, mais
0: petite fierté pour lui, c'est que ce livre, je pense, restera à la ligne comme un... Ouais, un grand livre.
1: En tout cas, il a été très remarqué.
0: Oui. Je crois qu'il rentre dans les programmes scolaires petit à petit.
1: C'était sur la vie d'usine et sur
0: la littérature. C'est dans la tradition de la littérature ouvrière. Mais c'est pas tout à fait ça non plus. Il y a quelque chose de très.
1: Mais il y avait
0: quelque chose d'un peu lyrique.
1: Oui, un aspect formel aussi, novateur aussi.
0: Oui. Une espèce de la pensée comme elle vient, sur la chaîne, pendant qu'il travaillait, enfin, à la chaîne.
1: Oui.
0: À la ligne, plutôt. C'était un livre très étonnant.
1: C'est un de ceux qui...
0: Et très facile à lire à la fois, mais aussi qui ouvrait sur plein de choses, sur la musique, sur la lecture, sur les choses vues, sur la vie quotidienne, sur énormément de choses, et qui était à aucun moment plaintif.
1: Alors qu'il était déjà malade.
0: Non,
1: il ne le savait pas.
0: Non, mais il avait un travail, je dis plaintif, par rapport à
1: sa condition.
0: À la dureté de travail.
1: Sa condition de travail, oui.
0: Dans les usines agroalimentaires.
1: Et est-ce que son destin tragique donne un écho différent au livre aussi, avec le recul ?
0: Il a eu un très grand succès, très rapidement, en fait. Donc, le livre continue de se vendre un peu en grand format, mais en folio, oui. Dans la collection de poche Folio, où il est actuellement.
1: Il tourne. Et il y a des titres dont vous êtes particulièrement fier au cours de toutes ces années, passées à la table ronde, ou qui vous ont marqué particulièrement des...
0: Bon, alors, à la ligne, c'est certain. Hein,
1: oui, c'est... C'était un... Ou Elizabeth Jane Howard aussi,
0: Elizabeth
1: peut-être.
0: Jane Howard aussi, c'est vrai que j'avais un petit peu les jetons, parce qu'on publiait le premier volume de ces cinq tomes de la saga des Gazelles. Je crois que c'était le... Je ne sais pas si c'était le 12 mars, et on a été confinés le 14 mars, donc 2020. Et donc, je me suis dit, oulala, ça va être difficile. Et puis, finalement, il s'est très bien vendu.
1: C'était le livre du confinement.
0: donc, comme quoi, on ne peut jamais savoir quand.
1: Et toute la série a suivi.
0: A suivi, et il y a eu une espèce de... quelquefois, il y a eu une magie opère, comme ça. Donc, ça, c'était chouette. Mais sinon, j'ai eu beaucoup de plaisir à publier des livres de Michel Bernard aussi.
1: Ah oui.
0: Comme Les deux remords de Claude Monet, Bourgeois de Calais, Le Bon Cœur, enfin, il y a eu toute une série de livres de Michel Bernard. Qu'est-ce que je peux vous dire d'autre? Beaucoup de plaisir aussi à lire une jeune écrivaine américaine qui s'appelle Emma Klein, qui pour moi, pour l'instant, elle publie trois romans, mais qui sont assez fabuleux, étonnants et modernes. Enfin, pas modernes forcément, elle a à peine 30 ans, mais... qui sortent vraiment, on sent vraiment une voix. Eduardo Alfon aussi, un auteur guatémaltèque, qui a eu le prix Médicis il y a un an et demi. Donc ça, c'est des choses qui sont...
1: Ah oui, qui marquent l'histoire d'une maison aussi, oui.
0: Alice McDermott aussi, qui est une écrivaine américaine que j'aime énormément, et qui a eu le prix Femina aussi, juste en 2018 ou 2019.
1: Il y avait eu un gros journal espagnol ou des mémoires d'un écrivain espagnol.
0: Ah oui, Ramon Gómez de la Serna.
1: Non, voilà, oui.
0: Ah oui, son Automoro y Bondia, ça aussi, ça dans le genre projet.
1: Atypique.
0: Atypique, et dans lequel on ne sait pas très bien, on n'a pas bien compris où on mettait les pieds.
1: Vraiment.
0: Mais quel plaisir, oui. Mais quelle magie, quelle fantaisie. C'est justement ce travail-là et cette révision de cette traduction-là, parce que ce n'est pas facile à suivre. C'était quelqu'un qui avait une idée à la minute et qui... j'aurais jamais pu la terminer sans Andrés Trapiello, qui m'a beaucoup aidé.
1: Soutenu aussi.
0: Soutenu, avec des questions quasi quotidiennes, un échange de mails et de...
1: Et ça, c'est parce que c'est un livre aussi très, très marquant. Et...
0: Ah oui, pour moi, oui, c'est quelque chose... Il n'y en a pas deux comme ça, en fait. C'est... Ah oui, encore un touche-à-tout. Hein,
1: ouais.
0: Merveilleux écrivain, grand ami de Larbeau.
1: Et là, on reste aussi dans presque une constellation familiale aussi, puisque Larbeau, c'était un des...
0: Des écrivains préférés de mon père.
1: Oui,
0: je pense que... Enfin, apparemment, comme c'est la Serna aussi, je crois que mon père aimait beaucoup, c'est... Bon, là, c'est plus... La fantaisie, là, incroyable de Ramon Gómez de la Serna qui me fascine. Et ce goût pour l'art, pour la poésie, pour la musique, pour la vie, pour les rencontres.
1: C'est cette très grande génération espagnole d'intellectuels avec Miguel de Unamuno, Ortega y Gasset. Ça faisait un moment qu'il n'y avait pas eu de livres de Ramon Gómez de la Serna.
0: Oui, il n'y en a pas eu tant que ça. Il y avait quelques-uns qui ont été publiés à l'époque.
1: Il y en avait eu chez Grasset, je crois. Il y avait eu... Puis André Dimanche, on avait publié aussi, un peu après, oui.
0: Il n'y a pas des Céphales et Madame aussi qui a été publié, je ne sais plus. En tout cas, il est en poche. Saint, aux éditions Actes Sud.
1: C'était un échantillon, il y avait eu aussi au
0: parc. Ah, ça c'est Gregueria, ça aussi, ça c'est l'édition 100 pages. On publiait une très jolie édition des Gregueria, qui sont des aphorismes de Ramon Gómez de la Serna. Ça c'est merveilleux. En plus, une très très belle édition.
1: Ça vit.
0: Il y a la fantaisie des aphorismes de Ramon Gómez de la Serna.
1: Bon, ben écoutez, tout ça, voilà, de plein d'idées de lecture, chers auditeurs, pour votre été. Donc, si vous allez en Grèce, il y a un livre à mettre dans vos bagages. Donc, visitez la Grèce avec pléthore d'auteurs. C'est comme ça que s'intitule le livre. Et oui. Vous l'avez sous-titré à l'intérieur, un guide littéraire de la Grèce. C'est très beau. Alors. Et peut-être que c'est l'objet d'une collection.
0: J'aimerais bien. On va voir comment ça marche, celle-ci. Mais oui, sinon, évidemment, il y a de quoi faire une visiter la France avec. Il y a visiter l'Espagne, l'Italie. Enfin, c'est tout à fait possible.
1: Le Levant ou le...
0: Tout.
1: Ouais. Le Portugal aussi.
0: Oui, mais après même des villes. Enfin,
1: ah oui.
0: Tanger.
1: Ah oui, ou Venise.
0: Venise. Ouais.
1: Ça remplirait aussi un volume aussi copieux parce qu'il fait plus de 500 pages. Hein.
0: Oui, voilà. Oui, oui. Il aurait pu faire deux fois ça facilement, mais on s'est retenu.
1: Mais en tout cas, vous offrez un panorama bien complet et... homogène.
0: Oui, subjectif aussi un peu, mais...
1: contemporain et avec beaucoup d'invitations à aller piocher aussi ailleurs et à découvrir les textes dans leur intégralité. Donc c'est tout l'intérêt aussi de ces introductions que sont les anthologies. Donc Alice Déon, merci beaucoup. Donc on retrouve toute votre production de la table ronde en librairie. Merci Felipe qui nous a accompagnés tout au long de cet entretien. Et on ne pouvait pas terminer cette émission consacrée à la Grèce sans évoquer une autre chanteuse grecque. Mais vous l'avez citée tout à l'heure, chère Alice. Elle interprète un titre en grec parce qu'elle a chanté dans toutes les langues qui s'intitule Hippomonie, qui en grec veut dire patience. Vous avez une chanteuse qui a été très populaire en France, peut-être qu'il l'est toujours dans les cœurs, Nana Mouskouri. Donc chers auditeurs, merci beaucoup de votre attention. Rendez-vous au mois prochain.

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2: Parlons photo, nous recevons aujourd'hui Francine Desroudille, qui est connue aussi comme étant la fille de Robert Doisneau. Bonjour Francine.
3: Bonjour.
2: Bonjour,
3: bonjour Francine, bonjour Bertrand.
2: Voilà, nous allons donc parler bien sûr de Robert Doisneau, mais aussi de ce que représente la lourde charge de gérer les droits d'un très grand photographe et de gérer ses archives, et Dieu sait qu'il y en a. Et je voudrais dire à nos auditeurs que, évidemment, Robert Doisneau est infiniment connu. C'est certainement un des photographes français les plus connus au monde. Et en même temps, dans son œuvre, il y a des aspects qui ne sont pas tellement connus et qui ne sont pas tellement appréciés. Juste une première question très quantitative. Vous avez combien d'images en stock dans les archives Doisneau ?
4: Il y a à peu près 450 000 négatifs.
2: 450 000 négatifs.
4: Mais ça ne veut pas dire grand-chose, ça. Hein, parce que 450 000 négatifs pour un photographe qui travaillait essentiellement en commande. Il y a beaucoup de photographies industrielles qui demandent des poses proches en quantité, etc. Donc, on ne travaille pas avec 450 000 négatifs. Mais le fond, c'est ça. Mais je voudrais quand même vous reprendre, Bertrand. Si c'est une lourde charge de s'occuper de l'œuvre de quelqu'un, faut pas le faire. Faut pas que ça soit une lourde charge.
2: Faut que ce soit une passion.
4: Faut que ça soit quelque chose qui donne un sens à la vie, comme pour l'artiste, ça a été de construire cette œuvre. Moi, il y a un truc qui, que ce soit mon père ou quelqu'un d'autre, m'a toujours snobé, je dirais, c'est la constitution d'une œuvre, justement.
2: Oui, vous avez tout à fait raison de me reprendre, je crois que... Tout à fait raison. En tout cas, on voit bien que vous le faites, vous, avec passion, avec joie, avec élan, vous-même et aussi votre sœur, hein, puisque
4: bien
2: vous
4: sûr.
2: Êtes deux filles de Robert Doisneau, et certains de vos petits-enfants qui sont également...
4: Malheureusement, il n'a eu que deux filles, donc on est obligé de
2: perfect.
4: Chacune opérer dans des quantités de choses. Mais effectivement, il y a eu un goût de l'image dans la famille qui a fait que ma sœur est une archiviste née, donc c'est formidable. Et puis, moi, ça ne m'intéressait pas du tout au départ, je veux dire, pas du tout, du tout, la photographie. Mais je me suis aperçue, en venant travailler chez Raffo, où je venais travailler pour quelques mois et où je suis restée 20 ans,
2: ah oui.
4: Je me suis aperçue qu'il y avait un genre de virus qui vous attrapait.
3: C'est vrai, c'est vrai, c'est une passion.
2: Et c'est vrai, quand on commence à aimer la photographie, parfois, on bascule dans autre chose.
4: On est foutu.
3: C'est le grand plongeon.
4: C'est le grand plongeon. Les photographes, je dirais. Aimer la photographie et les photographes.
2: Et aimer les photographes.
4: C'est une drôle de race, hein, les photographes.
3: C'est vrai. On peut rappeler aussi, vous pouvez nous rappeler aussi ce qu'est Raffo pour nos auditeurs.
4: Alors Raffo, ça devient même très intéressant d'en parler parce que c'est vraiment un territoire pratiquement...